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0: connaissez mon voisin, quand même, on va vous le présenter. Hey Chris, bien sûr, viens par là. C'est mon voisin.
1: Yeah, man.
0: Of course, man. They like it.
1: Come on,
0: Baba Dubs, nice.
1: Neighbor, I'll be Johnny Crater.

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0: les boys. Me semble qu'on a travaillé fort cette semaine, hein? Ouais. On mériterait de s'en déboucher une, là. Ah ouais, ah ouais. Hey, prendriez-vous un petit shooter, vous autres?
1: Ben oui!

0: bonne bière.
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2: Oui, oui, bébé!
3: Oui, monsieur. Biggest game of the year, ce
2: biggest
3: soir.
2: Game of the year, biggest game of the year, oui, oui. Pas le chandail, par exemple, parce que le chandail...
4: Il est aux oubliettes.
2: Vous m'avez dit de pas le ramener.
3: Ben, depuis que tu le mets plus, on gagne.
2: Oui, c'est vrai.
3: C'est vrai? Non, mais c'est vrai.
2: Non.
3: C'est vrai.
2: Là, je suis rendu, là, à cause de vous autres, là, je suis rendu que quand j'écoute les games de hockey à la maison, j'ai une médaille, une petite médaille de la Sainte Vierge, puis un bracelet que ma petite fille m'a fait.
4: Ah ben.
2: Un bracelet dans le bras droit, la médaille dans les poches.
3: Fais-nous pas à croire que t'es rendu superstitieux à 63 ans, pis tu l'as jamais été dans ta carrière, là.
2: Ben, comme fan, je suis comme plus superstitieux que comme joueur.
3: Ouais, c'est bon.
4: Ça, les superstitions, là, c'est la plus grande connerie de l'histoire.
2: Ah, veux-tu arrêter, toi? Arrête de pisser sur la parade du monde. Pas grave!
4: Moi, là...
2: C'est pas grave!
4: Tous ceux qui pensent qu'ils ont un contrôle sur la game d'asseoir, ça rentre le doigt dans l'œil profondément.
2: Oui, mais si tu fais les choses de la bonne façon, tu te sens bien. Comme joueur, tu te sens bien. Hey, j'ai déjà coaché un gars, moi, qui allait pas à la toilette chier avant que le pre-game meeting soit fini.
3: À lui, il devait se sentir bien le matin, là. Un gros mal de ventre.
2: Non, mais tu sais, tu viens de manger ton pre-game meal, puis ça te tente, là...
4: Tu t'en tires volontairement pour...
2: Ouais, jusqu'après le pre-game meal, après le pre-game meeting.
4: Ah!
3: Non, mais je pense que les superstitions pour les joueurs, ça a un impact parce que eux, ils sont réellement dans le match. Mais que moi, Anthony Desaulniers, le partisan.
2: Ouais, mais des autres, tu peux aider des ondes positives.
5: Ouais, tu le sais pas non plus, là.
2: Des ondes positives. Tu sais, fais pas comme Marcotte, là, puis envoyer de la. Tu sais, ça paraît du monde le matin. Là, on veut gagner à soir.
4: Ouais, oui, mais. Vous avez pas de contrôle sur le match.
2: Ah, es-tu fatigué?
4: Vous mettez pas les patins.
2: Es-tu fatigué?
4: Vous croiserez pas Cole Caulfield dans la rue.
2: Es-tu fatigué? Pas grave, on y envoie des ondes positives. Arrête, là! Arrête! Caroline, Nabil, embarque dans le programme! Smile, get with the program! Calvose!
3: Mais tu sais, il y en a qui, pour justement les superstitions, on voit ça, là. À Détroit, ça lance des pieuvres, ou à les Panthers, ça lance des rats. Mais chez les Marcottes, pour faciliter.
2: Les souris!
3: C'est les souris!
2: Oui!
4: Hey, hier, ça, c'est l'anecdote du jour à la maison. On est en train de finir de manger notre pâté chinois en famille.
2: Oh, j'aime ça, le pâté chinois. Avec du pain et du beurre. Là.
4: Ouais, ouais, puis un petit peu de ketchup. Puis bon.
2: Ouais, bon.
4: Là, à un moment donné, du coin de là, je vois de quoi qui bouge. Puis je me tourne la tête, puis je vois une petite souris. Qui rentre dans la garde-manger. Puis là, hey, il y a une souris. Il y a une souris dans la maison. Eh, là, ma blonde, elle vient sur une nerf. Mais là, calmons-nous. Là. C'est pas dangereux.
3: Sont
4: là.
3: Où les enfants, mettons?
4: Sont autour de la table.
2: T'avais tout ça under control, toi, là.
4: Ben, ouais. Contrôler la situation.

0: Puis là, il y a comme une boîte à lunch qui est un petit peu plus profond, je me doute qu'elle est en arrière. Je pogne la boîte à lunch. Je tire sa boîte à lunch.
1: Attends.
0: Mais là, j'ai un eye contact avec la souris.
1: Oh!
0: On se voit.
1: C'est personnel, là.
0: On se voit, elle me voit, je la vois, ma blonde la voit et elle se met à hurler.
2: Non!
3: Ah! Hello!
1: Fait qu'elle est partie.
0: Qu'est-ce que tu penses qu'elle a fait? Elle part! Puis là, tu penses que la souris a fait plus le saut que. J'ai fait plus le saut que la souris d'entendre ma blonde crier juste à deux pouces de ma tête.
3: Hello!
0: Ben oui! Et là, elle me passe en dessous des jambes, pas capable de prendre le plat à temps. Elle enligne la rampe d'escalier, elle passe à travers les barreaux, puis elle sac quelqu'un dans la cave. Bonsoir, elle est partie. Elle a tombé en bas, elle a chuté d'un étage, je sais pas comment elle devait te mêler, pas à peu près, quand elle tombe en bas.
4: Puis là, ben. On va s'en remettre. C'est fait ben fort, oui, ces ben oui. Histoires-là.
0: Ben, bonne chance de trouver ça dans
1: la. Ah, ben, va chercher des trappes en plastique à ce temps, il y a des nouvelles trappes, là. T'as même pas besoin de mettre le. Pas de spring de te pincer les doigts, là, tu fais juste. Tu mets un petit peu de beurre de peanut dans la patente. Mais, dans deux doigts,
4: Parce que le fromage, c'est un bon mythe, là. Ça n'a pas rapport, le fromage.
0: Beurre de peanut.
1: J'en ai beaucoup,
0: on avait juste des vieilles trappes à la maison, puis la quincaillerie était fermée, mais on va s'occuper de ça aujourd'hui,
1: là. Non, mets du beurre de peanut là-dedans,
0: mais là, moment, t'sais, elle a comme envoyé le message que la souris, c'est dangereux. Mais là, moi, j'ai des jeunes enfants. Fait que là, le shit show toute la soirée. Là, la souris. Mais là, la souris. Là,
1: on va dormir, puis la souris va venir dans notre lit.
0: Oui, là, la souris dans ma chambre. Là, si, là, ça, là, si, là, ça.
4: Ah, c'est sûr que ça a été deux nuits de sommeil épouvantable.
0: Non, ça a bien été, par contre. Okay. Mes enfants se sont endormis. Mais là, mon petit gars, j'ai reçu un texto ce matin. On avait même pas commencé l'émission qu'un texto rentrait. Le petit gars monte en haut. Mon petit Justin, il me met la souris dans ma chambre. Ben oui, t'entends la souris, c'est sûr. Donc, mais on va la trouver. Je vous tiens au courant des péripéties de la souris.
1: Tu vas entendre une trappe à un moment.
2: Mais c'est une des pires choses dans la vie, c'est être pris avec des problèmes de rongeurs comme ça, là.
4: C'est pas le fun. Mais une souris, c'est une chose.
2: Une souris, c'est pas si pire. C'est quand t'en as plusieurs.
1: Ouais, mais ça dépend.
2: Puis là, tu trouves du caca.
1: Nous autres, à chaque année, ben, au chalet, souvent, on a trop des trappes partout, là.
2: Tant que c'est pas des rats. Ça, c'est un autre niveau.
4: Non, non. Ah, mais là, ça, c'est pas pareil, là. C'est pas drôle,
1: J'ai sorti un opossum, moi, du sol, l'autre soir.
2: Gros, comment?
4: Ben voyons
0: Ben voyons donc, toi!
2: Mais là, je suis pas sûr que je vais aller à ton chalet, là, Gilbert!
1: Toi le même?
0: Ben, il t'a
2: un vidéo
0: dans le sol! Dans le sous-sol!
1: Ben, une câble, tu sais, une câble, elle doit rentrer par le coin, whatever, Mais il était mort, là. Il doit essayer de passer l'hiver, là, il doit rentrer, pas y ressortir, mais il était couché dans le coin, puis je l'ai forqué avec une pitchfork, là.
2: Avec une fourche!
1: Non,
0: ben, je suis rentré avec ma pitchfork, là, comme un fermier, là. Je l'ai plus barrancé, je l'ai pas passé à travers, je l'ai plus barrancé. Moi, ça fait longtemps qu'il est mort, mais cet hiver, il ne sentait pas parce qu'il fait
4: gelé.
1: Mais là, il commence à faire un petit peu plus chaud. Il est sorti, il sentait mauvais en crime. Là.
0: Ça doit.
4: Ça sent pas mal mieux pour le Canadien.
1: Ce soir, match numéro
4: 4 à Montréal. Bien hâte. D'ailleurs, j'aurai la chance d'y aller. Bien hâte de voir ça. On en parle à l'instant. C'est parti pour le show du 12 mai 2026. C'est tombé hier au courant de la journée à Barjacar et Beck Malenstein ont été tous les deux mis à l'amende pour leurs gestes respectifs dans le match numéro 3. Rien pour Josh Norris, qui est surpris.
1: Deux shots, Josh Norris. Pas une, deux. Rien. Sucker punch. Ça, c'est vraiment un sucker punch. Il n'y a rien pour Josh Norris. Ben, un joueur...
4: Un joueur avec un joueur plus gros statut versus un joueur avec
1: statut... Mais honnêtement, ça a coûté 3 000. Harbour, recommence donc un autre shot, là. T'sais, moi, je pense que Jeff Molson devrait payer, là. De toute façon, c'est pas lui, ça sort.
4: On présume, là,
1: Je pense pas que ça va sortir de ses poches, là. Mais ça coûte juste 3 500. Ça coûte 3 500, Tony, René Gauleur. Go ahead.
4: C'est sûr. C'est une façon de le voir.
0: Ouais.
4: Mais ça, c'est. C'est le message que ça envoie à la Ligue nationale de hockey aux tous les joueurs. Tu sais, Beck Malenstein, c'est 2 minutes, puis c'est pas plus, puis il a pas eu.
1: 3 000$ d'amende, là.
0: Non, mais tu sais.
4: Le problème, c'est que Jacka, il patine de travers, puis il pogne 2 minutes.
1: Ouais, c'est ça.
0: C'est quoi mon dicton que je dis depuis le début de l'année?
4: Le nom dans le dos.
0: C'est quoi ton nom dans le dos, puis il m'a décidé de ta sanction?
1: Mais regarde, Josh Norris, là. Jamais il y a eu. Probablement, je ne sais pas, là, jamais eu d'incident.

0: sa carrière.
1: Mais c'est ça qui me fait capoter, ce discours-là.
0: Mais qu'est-ce qu'il a fait, lui, là? C'était bien pire que n'importe qui, là.
1: Mais si on lui donne pas une amende hier, dans deux ans, lorsqu'il va faire un geste répréhensible, on va encore être au même point de « il a rien fait dans sa carrière ».
0: Exactement.
1: Tu sais, ça aurait été quoi de donner le 3000 d'amende pour établir une base si jamais il dépasse la ligne? Pas en train de dire que c'est un joueur salaud pis dangereux. C'est juste que si jamais ça se reproduit, au moins, on aura une référence sur laquelle on pourra se baser dans son passé. C'est, hey, 3000 piastres d'amende, c'est pas un match de suspension, là, ça implique à rien, là.
0: Ben, c'est quoi, regarde, c'est fait, correct, c'est de l'eau en dessous du pont.
1: Ben oui.
0: On a une game à gagner ce soir, puis regarde, là.
1: Est-ce que t'anticipes de l'animosité, tu sais, ça a quand même brassé pas mal dans les 2-3 dernières minutes du match?
0: Pas sûr. Moi, je pense que les Sabres de Buffalo, ils savent très bien l'enjeu ce soir, là. Il faut absolument qu'ils sortent une grosse game, eux autres, ce soir-là. Puis le Canadien aussi, il faut qu'ils sortent une grosse game. Ça veut pas dire que t'es pas intense, ça veut pas dire que t'es pas physique. Ça veut dire que t'es discipliné. Ça veut dire que tu finis tes mises en échec, puis moi, c'est ça que je veux voir. Je veux que le Canadien continue à mettre la pression, puis à finir leur mise en échec, ces défenseurs des Sabres de Buffalo. Ils sont pas mieux que n'importe quel autre défenseur dans la ligue. Quand ils ont de la pression, ils vont garocher le puck partout. C'est ça qu'on a vu lors du dernier match. Fait que, let's go, les boys. Tout le monde. Veleno, tout le monde. Anderson, Dano, tout le monde. Let's go. Bang. On met de la pression. C'est de même qu'on va battre les Sabres de Buffalo. Du trafic devant le filet, des shots. C'est de même qu'on va battre les Sabres de Buffalo.
1: Et surtout, si on les force à prendre des punitions, on a un avantage numérique qui, présentement, leur fait peur, je pense, Tony.
2: Il voit très bien l'avantage numérique, là. Clairement, là, depuis le début de la série, c'est un jeu de puissance qui semble avoir trouvé ses repères. On assiste quand même à une unité des avantages numériques pas mal moins agressive que celle du Lightning, là. On dirait que le Lightning te laissait aucune chance de respirer. C'est pas ça du côté de Buffalo. On se maintient vraiment dans la boîte, puis le Canadien est capable d'exploiter son talent offensif. Lane Hudson a son gros mot à dire sur le jeu de puissance. Il y a beaucoup plus de mouvement. Puis on a vu dans le dernier match la présence de Slavkovski devant le filet vient faire dévier un tir. C'est des choses qu'on apprécie voir. Mais présentement, là, c'est certain que du côté des Sabres, ils ont beaucoup de choses à régler. Il y a beaucoup de choses qui n'ont pas tourné rond pour eux dans le dernier match.
0: Ouais.
2: Qu'ils devront corriger. Ça va commencer par leur discipline parce que clairement, le Canadien, là, avec l'avantage numérique, est très, très dangereux.
1: À venir un peu plus tard à l'émission, on reviendra sur le bilan du Rocket de Laval qui a eu lieu hier. On consacrera un bloc à ça. Mais une conséquence directe de l'élimination du club école du Canadien, ça a été le rappel des Black Aces, des joueurs de surplus, parce que maintenant, il y a plus de règles. On peut avoir le nombre de joueurs qu'on veut, puis si jamais on a blessure, ben les joueurs sont avec la formation. Il y a quand même quelques constats avec le fait qu'on a rappelé Owen Beck, Adam Engstrom, David Reinbacher et Florian Jacquet, qui sont les quatre joueurs qui ont été...
0: Quatre bons espoirs.
1: Quatre joueurs quand même intéressants. Ah ouais. Le premier constat, puis c'est Tony qui l'a souligné le premier, où est Samuel Blais là-dedans? Pourquoi n'a-t-il pas été rappelé comme Black Aces Gilbert?
0: Aucune idée. Écoute, est-ce que c'est parce qu'il est un petit peu plus vieux, puis on pense qu'on n'a pas vraiment besoin de lui? C'est quoi sa situation contractuelle à Samuel Blais? Est-ce que son contrat finit cette saison?
1: Oh, ouais, il y avait juste un an de contrat.
0: C'est peut-être tout ça, là. Je le sais pas, désolé.
2: On a simplement rappelé des gars repêchés.
0: C'est ça, des espoirs
2: qui ont encore, justement, un contrat abonné du forme en vue de l'an prochain. C'est comme ça qu'il faut le lire.
0: Ouais.
2: C'est certain qu'au niveau offensif, le Canadien a deux options. Là, de gars en santé en Oliver Kapanen et Brendan Gallagher qui ne jouent pas. Je pense pas que Blais aurait tassé qui que ce soit là-dedans. Donc on s'est dit, ben, tant qu'à amener un vétéran qui ne jouera pas, on est tout simplement de faire profiter de l'expérience à un gars comme Florian Jacquet qui, lui, va se joindre à l'équipe. Les Black Aces, ils vont s'entraîner en parallèle de l'équipe. C'est pas comme s'ils joignaient le Canadien, là. Ce sera un entraînement, probablement avec Adam Nicholas.
0: Ouais. Mais ça dépend des fois, ça. Ça dépend des fois, ça, Tony. Ça dépend des situations. C'est une pratique optionnelle, whatever, mais les gars vont marquer d'après moi en même temps.
2: Ouais,
0: que
2: c'est
0: bon,
2: ça.
0: Là.
2: Un optionnel.
0: Tu sais, parce que souvent, les playoffs, c'est ça qui arrive. Tu joues deux jours, des pratiques, il y en a pas ben, ben.
2: Exactement.
0: T'sais. Fait que t'as 7-8 gars qui embarquent, les réguliers, 7-8 gars. Fait que les Black Aces vont embarquer sur la glace. Moi, j'aime mieux ça parce que c'est, je trouve que, tu fais pratiquer les gars à part, c'est comme c'est des outsiders.
2: Ouais.
0: Ils se sentent un petit peu moins, tu sais, ils font pas partie de la gang, tout ça là. Mais ils vont voyager probablement avec le club.
1: Oh, ouais,
0: puis,
1: ça
0: puis, c'est ça. Bon, les repas avec le club et tout ça, l'expérience, tu sais, l'atmosphère, tout ça. Moi, je pense que c'est une bonne affaire.
2: Non, pour les jeunes, c'est pour moi, c'est une très très bonne chose.
0: Ouais.
2: Puis moi, tu sais, c'est une nouvelle qui est passée quand même dans la brume hier. Là. Mais pour moi, elle est quand même lourde de signification pour la suite des choses. C'est quoi les plans de l'organisation pour ces jeunes-là? Ben, Engstrom est là. David Reinbacher est là. Florin Jacquet est là. Et Owen Beck. Ben, c'est des gars qui ont encore un contrat abonné du fond pour l'an prochain. Ils font partie des plans. Pour moi, c'est quatre joueurs qui, au camp d'entraînement, vont lutter pour un poste. Alors que tous ceux qui n'ont pas été amenés, entre autres Blais, Alex Belzile, Joshua Roy.
0: Terminé.
2: Ben, tu sais, l'écriture est sur le mur. Jared Davidson, un gars qui a quand même joué presque une quinzaine de matchs avec le Canadien cette année, pas rappelé dans les Black Aces.
1: Ça s'est pas super bien terminé.
2: Exact, mais lui, une mauvaise fin de saison, il arrive à bout de contrat. C'est la même chose pour Sean Farrell. Ces gars-là ne sont pas rappelés, William Trudeau non plus. Donc tu vois vraiment là que chez certains espoirs d'organisation, on est à la croisée des chemins.
1: Ouais, on est dans pas non plus un peu là.
0: Ouais, mais en même temps, tu peux pas avoir 18 gars non plus extra là.
1: C'est
0: non
1: sûr.
0: Plus. Ouais, tu comprends là, c'est bien beau d'en charrier 4-5 de plus, ça c'est
1: correct. Pas un camp d'entraînement là.
0: Mais non, c'est ça, tu sais, m'amener ces gars-là, ça sert à quoi d'être traîné pour rien là. C'est correct, mais moi je pense que les quatre qu'on a rappelés, c'est parfait, c'est des jeunes, ça va être une belle expérience pour eux autres. Parfait, c'est enrichissant, parfait. Ben, tu sais, les autres là. Samuel Blais là, il a gagné une Coupe Stanley avec les Blues de Saint-Louis, là, quand même qui promènerait là, pratiquer pour manger du poulet et du spaghetti à tous les jours avec les gars là. Tu sais, terminé.
1: Moi je l'aurais rappelé. Personnellement, je l'aurais rappelé parce qu'on n'est jamais à l'abri de.
2: T'es à deux blessures près d'en avoir besoin.
1: Ouais, je le rappellerais plus dans la formation que Florian Jacquet. Ça, c'est mon avis. Le Jacquet pour l'expérience, c'est A+, mais si jamais j'ai besoin d'avoir quelqu'un qui step in dans le line-up, prendrait Blais avant Jacquet. Mais ça, c'est mon opinion.
2: Ouais. Mais c'est oui. À chaque défaite du Canadien depuis le début des séries, on reçoit des textos pour amener Blais dans la formation. Là. Mm. Des gens qui voudraient le voir là. Et là, c'est certain, ça va beaucoup mieux contre Buffalo, là, mais contre Tampa quand ça brassait, là. Mais beaucoup de gens voyaient Blais. Un rappel quelconque. Hey, on devrait le rappeler, tout ça. Ça vous donne une idée à quel point il était loin dans la hiérarchie. On l'amène même pas dans les Black Aces, là, dans les séries.
1: Est-ce que tu viens de mettre le doigt sur le bobo que on évite la distraction? T'sais, parce que les gens ont bien aimé ce qu'il a apporté au Moulin cette saison.
2: Il a bien fait quand il a joué les matchs.
0: Ben ouais.
1: En tout cas, autre point que j'aimerais ça avoir avec vous pour aborder, c'est David Reinbacher. Pas assez en forme pour jouer le dernier match du Rocket, mais visiblement, on parle pas d'une blessure majeure. À moins qu'on se dise, on veut quand même lui faire vivre l'expérience des séries éliminatoires, mais il a aucune chance de jouer.
0: Ben, il va pouvoir le traiter. C'est une blessure. S'il était blessé lors du dernier match et tout ça, on pourrait suivre sa réhabilitation, probablement, travailler avec lui et tout ça. Moi, je pense que David Reinbacher, c'est un gros été pour lui, là. T'sais, je comprends, là, c'est correct, là, c'est un jeune, puis il a eu des blessures et tout ça, mais moi, je pense que c'est un gros été pour lui, puis c'est un gros camp d'entraînement l'année prochaine, là. Il a besoin d'être prêt à tabarouette, parce que si ça marche pas, là, à un moment donné, tu le traînes combien de temps? Tu comprends-tu, là?
1: Ben, c'est un cinquième choix total, tu le traînes longtemps, là. C'est sûr que tu sais comment là, ça marche, un premier choix, ça a plus de chances qu'un troisième choix.
0: Ouais, mais ça fait 3-4 ans, là.
1: 2023,
0: ouais. Ben, tu sais, à un moment donné, il serait temps, là.
1: Non, mais t'abandonnes pas sur lui pareil, Gilbert, là. Même s'il arrive pas à se tailler une place au prochain camp, tu continues, tu persévères, t'espères.
0: Tu l'envoies des mineurs, tu vas jouer toute l'année à Laval. Puis tu t'espères qu'il va être correct. Puis l'année prochaine, tu fais quoi? Encore la même affaire?
1: Non, mais je te dis pas.
0: Moi, David Reinbacher, les gars, je vous l'ai dit l'autre fois, moi, je pense que je doute qu'un jour, il y ait un gros impact dans une équipe, dans la Ligue nationale de hockey.
1: Définis impact. Jouer, mettons, sur une troisième paire, c'est-tu quand même un joueur qui contribue à une équipe?
0: C'est vrai, par exemple. Je suis un petit peu dur, peut-être. Parce que tu peux tuer des punitions, tu peux avoir quand même une importance.
2: Ben, premièrement, il est droitier, il a un gros gabarit, il a quand même un coup de patin décent. Il va jouer dans la Ligue nationale, Reinbacher. Pour moi, c'est sûr. Quel genre d'impact qu'il va avoir, moi, je suis très mitigé là-dessus. Très mitigé. Puis, est-ce que le Canadien, lorsqu'on va se retrouver dans une équipe de premier plan, est-ce qu'une place pour un gars comme ça dans une équipe de premier plan, moi, j'en doute. Il va jouer dans la Ligue, c'est sûr. Dans quel rôle? Je suis pas capable de le dire.
1: Là où est-ce que je rejoins Gilbert, c'est l'impact qu'il va avoir par rapport à son rang de sélection.
2: Exactement.
1: C'est là que c'est frustrant.
2: C'est toujours ça.
1: Parce que le même joueur, exactement, est repêché en quatrième ronde. Il y a personne qui s'obstine.
0: C'est un défenseur repêché fifth overall, là. Cinquième au total, là. Normalement, c'est un solide. On envoie une coupe, là. C'est sûr que c'est un petit peu plus haut avec les Sabres de Buffalo. C'est des first pick overall, là. Tu sais, je sais qu'il y a une marge entre le premier et le cinquième, mais en même temps, faut que t'aies un certain impact.
1: T'es censé jouer un rôle prédominant, ça c'est sûr.
0: T'sais.
1: Mais bon, on verra bien, ça ce sera pour l'année prochaine.
2: Sur son état de santé, là, Pascal Vincent a parlé hier, il était pas en mesure de jouer le match ultime contre Toronto, il aurait pas amorcé la série suivante. Tous ceux qui parlent, il est-tu blessé, il est-tu malade? Il est blessé, c'est ça, là, officiellement, ce que l'organisation a dit. Il est blessé présentement, on va le traiter avec le Canadien, mais ce ne serait pas une blessure à long terme dans son cas. Il n'aurait probablement pas amorcé la prochaine série avec le Rocket, mais il aurait fini par jouer. C'est ce que Pascal a dit hier.
1: Très bon. OK, messieurs, ce sera le match numéro 4 ce soir. En retard 2-1 dans la série, les Sabres vont tenter de revenir de l'arrière. Moi, je trouve qu'il y a un monde de différence pour le match 4, là, entre être 3-1 ou 2-2. Ça, c'est, dans ma tête, c'est une évidence.
0: Bon, la différence,
1: mais spécialement pour les Sabres, lorsqu'ils se retrouvent dans cette situation-là de retard 2-1 dans une série, en 14 occasions, ils n'ont jamais gagné une série. Ils sont 0 en 14. Donc, le passé est quand même positif et favorable à l'endroit du Canadien de Montréal. On verra bien si ça va se poursuivre encore une fois. Cette année, on a vu quelque chose de très rare dans le sport hier. Un joueur en a critiqué un autre en plein match. Quasiment fait des menaces pendant une heure de revue. Ça s'en vient au retour.
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1: Hier, il y avait un match Wild Avalanche que l'Avalanche a remporté, 5-2. Ils prennent donc les devants 3-1 dans leur série. Et... Mais c'est pas tant sur la rencontre en tant que telle que je veux qu'on focus en ce moment. C'est sur ce qui s'est passé avec Michael McCarron et Josh Manson. Je sais pas si vous avez vu les images à la maison. Les deux joueurs sont comme entrelacés au sol. Ils tombent sont comme côte à côte. Et Manson décide de prendre son bâton et de le darder comme dans le cou. McCarron. Un geste extrêmement dangereux. McCarron est en douleur là, sur la patinoire. Moi, je me souviens pas d'avoir vu ça, Gilbert. Puis honnêtement, je trouve ça franchement
0: c'est
1: dégueulasse.
0: Très dangereux, c'est dégueulasse. C'est nomme-les, là. Nomme-les. C'est des gestes comme ça que tu veux enlever, tu veux enrayer ces gestes-là. Qu'est-ce qu'il a fait? Ça mérite une suspension, là. Sérieusement, là. C'est vraiment clairement, là, une intention de blesser, là. Si tu sors ton bâton de même, comme un couteau, là, tu bang, dans le cou, dans la mâchoire,
1: c'est ouais, pas, mais c'est pas eu, très là. Clair, là, mais en bas de l'oreille.
0: Tu peux pas faire ça.
1: Mais si ça mérite suspension, on est allé à la reprise vidéo. Et finalement, on a décidé que ça valait seulement 4 minutes de pénalité. Il a même pas été expulsé du match.
0: C'est ridicule.
1: Je veux dire, Tony, tu peux-tu vraiment...
0: C'est complètement ridicule. Complètement ridicule, ce call-là.
1: Tu sais, c'est des branches différentes, mais est-ce que le département de la sécurité des joueurs peut, entre guillemets, faire mal paraître la décision qui a été rendue sur la glace et y aller d'une suspension dans les heures suivantes?
2: La réponse, c'est non. Ils feront rien. Peut-être une petite amende. Ça va bien aller, là. Il n'y aura rien de majeur qui va être donné à Josh.
0: Tu prends ton bâton, puis tu arrives de même, tu fais 6 pouces.
2: Ouais, c'est sûr.
0: T'as l'expulsion. Automatique, c'est 5 minutes, c'est expulsé de la game.
1: Dardé.
0: Tu prends ton bâton, même t'es à terre.
2: Non, c'est pas dardé, c'est pas le même geste.
0: Non, dardé,
1: c'est avec la palette. Avec la palette,
2: ça, c'est ça.
0: Ton bâton, ton bâton, ça sort de 6 pouces de même, tu garoches ça dans le coup de même.
2: Ouais.
0: Volontairement, bang! Ça, c'est un 2 minutes, 4 minutes.
2: C'est des gestes qu'on voyait un peu plus il y a plusieurs années. Maintenant, on dirait que ce geste-là, qui a toujours été dangereux et stupide, ça faisait longtemps qu'on n'avait pas vu un geste flagrant comme ça avec un 6 pouces.
0: Oui,
2: là, c'est pas vraiment 6 pouces. Là, mettons que le bout du bâton est dépassé de 2 pouces, mais ça change rien en réalité. Là, c'est la même arme. Là, c'est la même... Ça peut blesser autant que tu sortes de 6 pouces ou de 2 pouces. Là. On est vraiment... Là, si vous avez pas vu la situation, les deux... Tombé au sol, ils sont mêlés un par-dessus l'autre, c'est Manson qui est sur le dos, il y a McCarron par-dessus lui, ils se font une étreinte, mais collés par terre. Manson, il veut se déprendre, il est pas capable, il y a le gros McCarron couché sur lui, il sort le bâton qui dépasse de 2 pouces de son gant, puis il plante dans le cou à McCarron.
1: Tu sais, il y a pas... Il prend pas un élan non plus énorme, mais le geste reste quand même le même.
0: Ben oui, mais tu prends pas un élan énorme, t'es assez fort.
1: Ah là, ouais, là, ça fait mal quand même.
2: Ben oui.
1: Mais là, il n'est pas expulsé du match. Et à l'entraque, il est à l'entrevue avec P.K. Subban. Voici ce qu'il avait à dire.
4: Yeah, I mean, you played against Josh. He's a dirty player. He's always been. Surprised he got away with only a four minute. I'm happy he's still in the game.
1: C'est un joueur salaud, ça l'a toujours été. Je suis content qu'il soit encore dans le match.
0: Tant même si je vais aller le pogner.
2: Ben, c'est un peu ça.
1: Ben, en voulant dire, je l'attends dans le détour tantôt. Ouais, là.
0: Il l'a-tu pogné?
1: Non, c'est pas pour ça grand-chose. Après.
0: Ben, c'est ça. C'est ça. Ferme ta gueule, c'était pour... Tu sais, non, mais c'est ça. Il s'est rien passé. Michael McCarron, là, c'est Michael McCarron, on s'entend, là.
2: Mais en même temps, je sais, c'est un match de séries éliminatoires très serré, là. Fiez-vous pas au pointage.
0: Mais honnêtement...
2: Ça a fini 5-2, là, ouais. C'était 3-2, restait 5 minutes à jouer.
0: Mais ils ont manqué le bateau.
1: 2-2, filet de
2: désert. Ouais, c'est ça.
0: Mais ils ont manqué le bateau, sérieusement, là-dessus. Ils ont manqué le bateau, sérieusement, là-dessus.
1: Toi, ça aurait été expulsion sans aucun doute.
0: Automatique.
1: Ouais. Je suis d'accord.
0: Automatique.
1: Moi aussi.
0: Tu dis qu'il y avait des gestes de même dans le temps, là. Moi, je me rappelle pas bien ben des gestes de même. Là, des 6 pouces, il y en a toujours eu, là, mais c'est...
1: Il y a une différence entre les avoir dans le côte et les avoir dans le cou.
2: Exact.
0: Ouais, c'est que tu sois dans face, c'est ça, là, c'est dans le proche du visage et tout ça. Non, sérieusement, c'était vraiment là, dégueulasse, ce geste-là. Puis, il y a eu 4 minutes.
1: Oui, il y a eu 4 minutes. Il y a eu 4 minutes de punition. Et je pense qu'au départ, il avait donné punition majeure et après la
0: c'est majeur, bien conduit. C'est comme punition de match, là. C'est ça, là.
1: Si tu veux pas le suspendre, c'est une chose, mais ça, c'est survenu en première. Tu l'expulses au moins pour le trois quarts de la partie. Ben, au moins, t'sais, le gars a quand même purgé quelque chose. T'sais, s'il est disponible pour le match 5, ben, il est disponible pour le match 5, mais au moins, il aura manqué la grande majorité du match 4.
2: Ouais, puis tu perds un défenseur sur 6 pendant 50 minutes de jeu, c'est une méchante perte pour ton club, là.
1: Exact. Fait qu'au moins, OK, parfait. Ouais. Mais là, il a purgé 4 minutes, puis ça n'a rien changé au final. Fait que c'est un peu...
2: Mais Manson a tout le temps été un peu salaud sur les bords. C'est ouais, pas nouveau, là.
0: Mais, ouais, OK. Oui, Josh, mais tabarouette. Vous connaissez pas
2: Dave. Son père.
0: Ouais, on l'appelait Charlie. Charlie Manson, le fou, là, ben, c'est ça. Lui aussi, son père, quand les fils se touchaient, là, c'était...
1: Il était capable.
0: Ouais, oui, il était capable, pas à peu près aussi, là, Dave Manson. C'était un bon joueur de hockey, tu sais, il était capable de jouer au bout de la game, mais il était tough. Dave Manson.
2: Là. Mais tu sais, McCarron, on verra ce qu'il va faire, mais là, son club est dans le trouble à 3-1. Tu sais, c'est rendu tard dans la série pour régler des comptes, selon moi, là. On l'a vu dans la série contre Tampa, il y a eu de l'animosité en partant. Puis c'est quand même calmé au fur et à mesure
0: que tu peux pas
2: donner des chances à l'adversaire puis tomber dans l'indiscipline puis prendre une pénalité pour agresseur d'être expulsé du match.
0: Minnesota sont mal placés, là.
2: Ben oui, avoir une facture à payer dans un match numéro 5, honnêtement, faut que tu sois prudent, là.
1: Ouais, mais en tout cas, McCarron va avoir la mémoire longue. Pas cette année, ce sera l'année prochaine.
2: C'est cheap et inutile, tu sais. J'ai pas compris le geste de Manson. Je pense pas que c'était nécessaire de faire un geste comme ça. Un jour, il aura à payer la note, je suis convaincu.
0: Au pire, là, tu veux faire ça, là. Ça n'arrête pas de ton bâton, là. Tu sais, juste ton gant, pouf.
1: Ben oui, effectivement.
0: T'sais.
1: Un petit coup de poing à terre, ouais, ça a été correct.
0: Ouais.
1: Sport Flash, Olivier Paiement.
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6: Ouais, parce que justement, dans ce match-là, c'est l'Avalanche qui l'a emporté 5-2 face au Wild pour prendre les devants 3-1 dans la série. On se transporte maintenant au Colorado pour le match numéro 5 plus tard cette semaine. Le Colorado, d'ailleurs, qui avait porté un changement judicieux devant le filet. C'est Mackenzie Blackwood qui était le gardien de l'Avalanche ce soir dans la Ligue nationale de hockey. Match 4, Sabre contre Canadien. C'est le Canadien, évidemment, qui mène cette série 2-1. Et c'est le match 5 de la série Ducks contre Golden Knights. C'est égal 2-2. Et le match a lieu à Vegas.
0: Match pivot. Pivotal. Ouais, monsieur.
6: Un match qui aurait pu être pas juste pivot, mais ultime hier dans la LPHF a été reporté. Ça devait être le match 5 de la série entre la victoire de Montréal et le Frost du Minnesota. Mais ça a été reporté parce qu'il y a plusieurs joueuses de la victoire qui sont aux prises avec un virus intestinal. La rencontre va donc avoir lieu ce soir et l'équipe gagnante s'en va directement en finale de la Coupe Walter. Finalement, je termine avec un petit peu de NBA. C'est le deuxième tour qui se poursuit. Les Cavaliers de Cleveland ont battu les Pistons de Détroit 112-103 pour porter l'égalité à 2-2 dans la série. Et le Thunder d'Oklahoma City a battu les Lakers 115-110. LA est donc balayé dans ce qui était peut-être le dernier match de LeBron James dans la NBA.
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1: Veux-tu répéter pour les gens qui n'ont pas de calepin pis de crayon?
0: Chez le peintre, décorateur, l'entrepôt, Sico Expert. Ça ne tentait pas d'avoir juste deux mots, là, quelque
1: chose.
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1: Merci Gilbert, très bon à
2: venir. Les gens savent pas c'est qui Marc-André.
1: C'est le représentant des ventes.
2: Voilà.
0: Mais c'est lui qui a décoché le contrat. Je suis allé l'autre fois, là, c'est une belle entrepôt. Ils ont du stock en tabarouette. Mais les gars gentils, les femmes, les demoiselles qui étaient là, super gentilles aussi. Là.
1: C'est un pas pire coup de main, honnêtement, pour les gens qui déménagent. Ouais, mais quelque chose, là, avoir de la peinture, ça, c'est bien le fun.
2: Puis les gens sont très à l'écoute, parce que je vois ça, là, ça déborde, ça me se rajouterait. Les gens, 8 mots! On demande aux gens de texter 8 mots.
0: On peut-tu, mettons, dire, tu sais, semi-illustré, là? Ça serait bien plus facile, ou...
1: La coquille.
0: Coquille ou coquille d'œuf, tu sais, des couleurs ou des la peinture, tu sais, t'en as du mât, t'en as des coquilles d'œuf, t'en as du semi-illustré, de l'illustré, là. Peux-tu juste, mettons, semi-illustré? C'est plus facile un petit peu, là.
2: Plus facile, mais je pense que l'objectif, c'était de
1: mettre à l'avant le commanditaire.
0: Je pense que c'est une bonne pub parce qu'on en parle beaucoup. Là.
1: Exact. Voilà. À venir, un des joueurs les moins aimés de l'équipe dans les dernières années est en train de devenir un des héros des séries du Canadien.
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1: Retour sur les points de presse du Canadien de Montréal. Une série où les défenseurs ont un gros mot à dire sur l'attaque des deux équipes. Martin Saint-Louis s'est prononcé là-dessus, Tony.
2: Ouais, exactement. Quand il s'est fait poser une question sur l'appui de ses défenseurs, il a dévié la question vers les Sabres de Buffalo. Je sais pas si c'était dans le but de leur mettre un peu de pression sur les épaules en les vantant énormément, parce que c'est un peu ce qu'on a entendu à gauche et à droite, puis t'en as abondamment parlé depuis le début de la semaine, Gilbert, que, tu sais, Buffalo, ils sont bons, t'sais, Byram, Dallin, Power, tu sais, ces gars-là, c'est vrai, ils ont une réputation, ils ont une grosse saison, pis c'est vrai qu'on les qualifie de très très belle façon, et ils ont leur qualité offensive, il faut s'en méfier. Le jeu de transition, les longues passes. C'est aussi une défensive qui va souvent sauter dans l'action, tenter de créer des contre-attaques rapides, d'arriver en surnombre en territoire adverse. Je pense que Martin Saint-Louis a livré une bonne réponse là-dessus sur la qualité des deux défenses qui s'affrontent dans cette série.
3: Moi, je pense que ça part beaucoup avec ça. T'sais, puis même Buffalo, t'sais, leur attaque, leur offensive part beaucoup avec leur défenseur. Je pense que chaque bonne équipe, beaucoup de choses qui partent de là. Buffalo sont élites à ça. Là. Les défenseurs, là, si tu perds un gars ou si un gars qui tombe, c'est un mauvais changement, et ça part. Ils sont très impliqués. Puis sont durs à jouer contre à cause de ça. Faut que tu sois précis, surgical quand tu vas changer. Quand tu vas forechecker aussi. C'est juste essayer de finir une mise en échec, c'est pas assez. Faut que tu la finisses, puis sois sûr qu'ils te battent pas l'autre bord de la glace. T'sais, fait que faut que tu sois vraiment alerte, puis c'est pas un groupe de défenseurs qui sont faciles à jouer contre.
1: Ça, Gilbert, honnêtement, c'est vieux comme le monde, l'entraîneur-chef qui vante les aptitudes de l'autre équipe. Là.
4: Ouais, mais en même temps, ça revient à ce qu'on disait cette semaine. Leur défenseur, faut que tu finisses tes mises en échec tout le temps pour les empêcher de sauter dans le jeu. C'est exactement ce que Martin Saint-Louis disait, là. Mais c'est ça. Mais c'est vieux comme le monde, certain. Écoute, on jouait contre Raymond Bourque, on disait, hey, frappez-le, mettez-lui de la pression, il va garocher le puck partout. Fait que ça date pas d'hier, là.
1: Mm-hmm.
4: C'est ça, mais c'est ça, le hockey, là. Tu sais, n'importe qui, aussi bon que tu peux être, là, si t'as pas le temps de faire un jeu, si t'es sous pression, tout ça, t'en feras pas un bon jeu, là.
1: Exact.
4: Exactement ce qu'il faut faire.
1: Un joueur, honnêtement, qui, dans les dernières années, on a remis en question son acquisition, on a remis en question sa pertinence dans la formation, c'était pas le joueur le plus apprécié des partisans, est vraiment en train, Tony, de mettre l'attaque sur ses épaules. Et là, je fais référence au seul gagnant de la Coupe Stanley de la formation, Alex Newhook.
2: Ben, dans le cas d'Alex Newhook cette année, le seul point négatif de sa saison, c'est sa longue blessure. Parce que au moment où il s'est blessé, il jouait de l'excellent hockey, jouait sur le deuxième trio, il y avait une chimie avec Ivan Demidov. C'est extrêmement précieux, ça, pour l'organisation, d'avoir un gars qui peut connecter avec Demidov. C'est le pur sang de cette offensive, c'est le gars qu'on va développer, qui va faire des points pendant de nombreuses années dans la Ligue nationale. Newhook a été un joueur important pour lui. Puis il s'est blessé, il a manqué 3 mois, il revient. Puis immédiatement, il y a eu un impact dans cette poussée du Canadien pour assurer sa place en série. Et là, il rentre en séries éliminatoires, il a son expérience, gagnant de la Coupe au Colorado. Puis, présentement, surtout contre Buffalo, là, les 3 matchs contre les Sabres, la contribution de Newhook, elle saute aux yeux. Tu regardes ses statistiques depuis le début des séries, on peut pas rapprocher grand-chose à Newhook. Il a 5 buts, une passe, 6 points, plus 3 en 10 matchs. C'est une excellente contribution de la part de Newhook. Puis, tu regardes ça, il reste une année à son entente, un contrat en bas de 3 millions annuellement. S'il amène le même genre de contribution l'année prochaine, il va être extrêmement utile à tous les points de vue pour le Canadien. Martin Saint-Louis l'a abondamment vanté hier matin. Puis Newhook, ben, modeste de nature, lui, est juste content d'apporter une belle contribution au succès de son équipe présentement.
3: Tu sais, il est tenace. Puis il a les attributs pour être tenace. Il a un excellent coup de patin, puis il a toujours, on dirait, il a toujours du gaz. T'sais, il se fatigue pas vite. Je pense à part ça avec beaucoup avec Noé, puis t'sais, son mindset de jouer la game, défensivement, offensivement, t'sais, c'est d'être alerte, puis il nous donne ça.
5: No, not really. No one's really coming up to me, but yeah, I think, you know, having experience is valuable for sure. You know, something I was lucky to gain early in my career, and you know, try to lead by example. I think, you know, there's moments to speak up, but we got a lot of veterans in here as well that have, you know, played in the Stanley Cup Finals. And so a lot of guys to lean on, a lot of guys that, you know, step up when needed. And, yeah, just do what I can.
1: Alex Nio qui mentionne, c'est sûr que j'ai de l'expérience, puis je m'en sers, c'est un atout, j'ai été chanceux d'avoir ça très tôt dans ma carrière, c'est de montrer l'exemple aux autres. Plusieurs joueurs se lèvent là, dans ces moments-là, puis j'essaie d'en faire partie moi aussi.
4: Tu sais, quand tu as gagné une Coupe Stanley, là, tu sais, puis on dit souvent là, l'importance d'avoir des joueurs avec de l'expérience qui ont gagné la Coupe Stanley, ils ont passé à travers la guerre et tout ça, là.
1: Mm-hmm.
4: C'est important, là, c'est Nio qui c'est le seul. Il a gagné une Coupe Stanley, puis il travaille bien, il patine, il s'implique et tout ça.
1: Sans diminuer ce qu'Alex Newhook apporte à l'équipe avec son expérience, il a gagné la coupe, mais c'était sa première saison complète avec le Colorado. Est-ce que tu peux quand même?
4: Ben oui.
1: Dans le sens que, tu sais, il l'a pas fait comme un pilier de sa formation.
4: Non, mais est-ce que tu peux dire que, est-ce que c'est un pilier en ce moment? Ben, il est...
1: Non, je dirais pas que c'est un pilier en ce moment non plus.
4: Pas un pilier en ce moment, mais c'est un très bon employé de soutien, on s'entend, là.
1: On s'entend.
4: Puis, tu sais, il l'a pas fait comme un pilier à Colorado. Non, mais il était là, puis il côtoyait les gars dans le vestiaire, puis il sait comment ces gars se sont comportés, comment est-ce qu'ils se sont préparés, comment est-ce qu'ils ont réagi dans certaines situations. On a perdu une game. Qu'est-ce qu'on fait le lendemain? Comment est-ce qu'on réagit? Notre attitude, c'est quoi? C'est ça qui est important, là.
1: Je comprends.
2: Puis c'est un professionnel, Alex Newhook. Souci du détail, c'est un gars qui se présente bien. Il y a des, t'sais, c'est un gars intelligent, ça paraît dans ses réponses. Là. Le gars de la profondeur dans ses réponses, pour moi, c'est lourd de sens. Puis dans le vestiaire, je suis persuadé d'une chose, c'est un gars qui est très apprécié de ses coéquipiers. T'sais, on dit que c'est peut-être pas un pilier, mais en même temps, pour gagner une Coupe Stanley... Il y a un noyau fort, puis ceux qui sont qui gravitent autour, qui sont accrochés à ça au noyau, là, sont très, très importants parce que, tu sais, tantôt, en dehors des autres, on parlait de la contribution d'un Alexandre Texier. C'est pas un pilier, mais est-ce que c'est lui qui a été peut-être à l'origine du tournant de la série contre Tampa, le but qui marque sur Vasilevski, ben, il est à l'origine de ça. Donc, pour moi, pour se rendre jusqu'au bout, ça prend des gars qui, de temps à autre, vont briller dans un match pour avancer dans ce parcours-là en série. Faut toujours bien que t'en gagnes plusieurs pour te rendre jusqu'au bout.
1: Moi, je pense que c'est ce groupe de joueurs-là qui fait la différence en bout de ligne. Parce que, en principe, et je dis bien en principe, le meilleur trio va pas mal
4: s'équivaler.
1: Ça va s'annuler avec le meilleur trio adverse. Puis même chose au niveau de défenseur, c'est lorsque les gars de profondeur, les gars justement qui font pas nécessairement partie du noyau dur, qui contribuent, c'est là où est-ce que ça peut faire la différence.
4: Ben, regarde, ça fait la différence. Hein.
1: Exactement.
4: Oui, Suzuki est très bon et tout ça, mais en même temps, tu sais, t'as Newhook, mais t'as le trio de Dano. Puis même, je te dirais, la dernière game, tu sais, Bolduc avec Doc,
1: mm-hmm.
4: tu sais, et puis Valeno, ils ont été très bons aussi. C'est ça qui fait la différence en ce moment, là.
1: Exact.
4: Pas les premiers trios, là, qui scorent 5 buts par game, là. Ils contribuent à leur façon. En même temps, les trios soutiens font le job.
1: Je pense aussi qu'il y a un aspect qui peut faire la différence présentement dans la série contre Buffalo, c'est la robustesse. Parce que le Canadien, par le passé, a été identifié comme une équipe qui se faisait intimider, qui se faisait brasser. On a vu ça l'année passée contre Washington, puis je pense que tout le monde s'entend pour dire que ça a mené un peu à la perte de la formation de Martin Saint-Louis cette saison. La robustesse, on n'a pas peur de personne, on est capable de regarder nos adversaires dans les yeux, puis même des fois c'est nous qui initie les contacts. Est-ce qu'on on s'attend à ce qu'il y ait encore beaucoup de robustesse ce soir chez le Canadien. Comment on voit ça du côté de Martin Saint-Louis?
2: Pour moi, dans cette série, pour se tremper vraiment les pieds dans cette série, le Canadien devait amener son émotion, sa robustesse. Puis pour moi, c'est un des aspects qui a peut-être fait défaut dans le premier match. On était encore dans la série précédente contre Tampa, très émotive. Là, t'arrives, tu recommences à zéro contre un club que t'as pas vu depuis quelques mois. C'est un petit peu normal de retomber là, dans un petit peu entre deux. Mais rapidement, je pense qu'on a amené un correctif. Josh Anderson a amené quand même beaucoup de robustesse dans le match numéro 2. Et là, tu te rends compte que le Canadien peut prendre avantage de ça. Maintenant, quand il y a des séquences comme on a vu à la fin du dernier match, le match est hors de portée, il y a des échauffourées, il faut pas se laisser gagner trop là-dedans, commettre des gestes qui peuvent te placer dans le trouble par la suite. Martin Saint-Louis a amené justement là, son point de vue là-dessus sur le grabuge qui de temps à autre peut marquer des matchs en série.
3: Ben, je pense que ça, t'as pas le choix de continuer à jouer au hockey. Là. Faut que tu sois calculé comment que tu vas répondre à ces incidents-là. Tu sais, puis faut que tu comprennes le tableau en haut. Là. Combien de temps qu'il reste, c'est quoi le score. Tu sais, il y a bien des moments où que des fois, faut que tu prennes des notes puis t'as une longue mémoire. Des fois, mais tu sais, ça dépend de où est-ce qu'on est dans le match puis la gravité de l'incident, on dirait. Mais faut que tu sois calculé.
4: Ben, c'est ça. Il a entièrement raison. Faut que tu sois calculé. Tu peux pas prendre une pénalité quand c'est pas le temps. Faut que tu y ailles avec le score, le tableau en haut. Quand il dit le tableau en haut, là. Tu sais, tu mènes 3-2, 4-2, là. C'est pas le temps de donner un 2, donner un powerplay à l'autre club avec une pénalité stupide. Pick your moments, comme on dit, là.
2: Mais quand il dit prendre des notes, là, moi, je pense à Josh Anderson au match numéro 2. À 5-1, là. Il s'est dit, là, le cadran, là, il est en ma faveur. Là, le message, c'est le temps de le passer. Qu'est-ce qu'il a fait? T'allais voir Greenway, qui avait frappé Caulfield solidement en début de match, qui avait tenté de frapper Hudson, visé les petits joueurs de l'équipe, frappé des Midor. Ça en ligne Greenway à la fin. Il dit, toi, de tes niaiseries, on va arrêter ça là maintenant. Mais c'est ça, jouer avec le cadran. Avoir la présence d'esprit de... Tu ravales un peu, mais t'attends le bon timing pour le faire. Je pense qu'Anderson le fait. C'est un petit peu la même chose qu'on a vu dans le match numéro 3. Grabuge en fin de match, ça fait pas mal moins mal.
1: Ah, ouais, je suis content que tu parles du match numéro 2 parce que c'est dans ce match-là qu'il y a eu un échauffouré où est-ce que Zach Benson et Mike Madison sont tombés sur la patinoire. Et peut-être que vous avez vu les images, mais il y a des patins partout puis ça revole et Madison a eu la présence d'esprit de, avec ses bras et ses gants, de couvrir le visage de Benson parce que tu veux pas que un patin vienne le couper. Et Benson a été reconnaissant de ce geste-là, Tony.
2: Exact. C'est une séquence qui est un petit peu passée inaperçue, pendant le match et que par la suite sur les réseaux sociaux, la séquence a été partagée. Mais effectivement, lorsque la caméra zoome sur la séquence, on voit vraiment Madison couvrir le visage de Benson littéralement alors que tu sais c'est une mêlée là puis ils sont pris l'un et l'autre puis ils veulent se déranger mutuellement pis on sait ce que Benson fait depuis le début de la série, c'est leur agitateur et tout ça, mais crédit à Madison d'avoir voulu le protéger. Je pense que la question à Benson hier l'a un petit peu surpris puis il a pas eu le choix d'y répondre. Il est sorti un bref moment de son personnage d'agitateur pour ensuite reprendre le visage du gars qui est encore en pleine série puis qui veut pas donner le moindre avantage à l'adversaire. Ouais. On l'écoute.
6: Yeah, I mean it's, you know, it's a war out there, but you know, when skates are flying around, obviously super good on him to kind of protect my head, but yeah, no, it's a battle out there and you know, it's been a fun series so far.
1: Hey, wow. Il dit c'est une guerre là-bas sur la patinoire, il y a des patins qui revolent dans tous les sens, c'est vraiment cool qu'il ait protégé mon visage, mais ça reste une bataille, puis on...
4: Après ça, non, on retourne la page, let's go. Exact. Ce soir, c'est la guerre encore.
1: Mais c'est cool, la part de Madison.
4: Oui, quand il y a des choses comme ça qui arrivent, tu sais, c'est de l'esprit sportif. Puis, tu sais, il est poigné dans une mêlée avec un gars à terre, là, tu sais, il était pas pour y frapper dessus. De deuxième année, il l'a. Mais si c'est dangereux, mais pourquoi pas mettre les gants, mettre les coudes, le protéger. C'est correct.
2: Là, mais tu sais, cette année, on a un candidat au trophée Lady Bing, c'est Cole Caulfield. Honnêtement, Mike Madison, c'est aussi un gentilhomme. C'est un gars qui peut qui pourrait facilement être un candidat d'une équipe pour le trophée Lady Bing.
1: Nick Suzuki,
2: mais Madison, c'est pas le gars le plus robuste. Ça veut pas dire qu'il est pas capable de s'impliquer physiquement. C'est un gars qui est très respectueux de la game, puis là-dessus, honnêtement, crédit à lui, parce que c'est vrai que c'est dangereux, là. C'est des lames de rasoir, là, ça.
4: Il s'implique en tabarouette après mêlée, par exemple, dans les playoffs, cette année, Madison, il est capable de poigner son bout, là. Il est bras raides, là. Fait que, non, j'aime ça. J'aime la façon qu'il joue.
2: La mentalité
4: de Meule. Il est respectueux envers quand même ses adversaires, ça, c'est bien correct.
2: Oh, et puis la Meute, là, on la voit dans les séries chez le Canadien. Ouais. Ça, il y a pas, je pense que le Lightning a bien préparé le Canadien, puis le reste des séries. On a vu qu'on était capable de répondre à ce que l'adversaire te présente en tout temps là-dessus.
1: On est loin, très loin de l'époque Zach Cashin, Samuel Montembeault. Loin de chez loin. Là. C'est révolu ce temps-là.
4: C'était bas en tabarouette. C'est quand? C'est juste après la COVID?
1: Ça, c'est Jeff Petrie qui siffle à côté. Là. Fait que ça doit faire 2023 peut-être dans ces
4: 2022,
1: années-là.
4: C'était les bas en tabarouette.
1: Mais aujourd'hui, là, je pense
4: que... Faire semblant que t'as pas rien vu.
1: C'est là parce qu'on dit que apprendre à perdre, tu sais, c'est une expression qu'on entend souvent en saison, en séries éliminatoires. Une équipe qui est jeune, qui perd en série, doit aller tirer quelque chose. Ben, je pense que l'année dernière, on a appris de cette série-là contre les Capitals de Washington que de gagner seulement sur le talent puis d'avoir un même style, de répliquer ce qui a fonctionné dans le dernier droit de la saison régulière, ne sera pas nécessairement gage de succès en série. On a appris que t'as pas le choix de brasser puis de te tenir puis de faire la différence. Puis
4: c'est ce qu'on fait.
1: C'est à coup de double échec de Ryan Leonard puis d'Alexis Protas puis de peu importe qui dans le visage de Caulfield et de Gallagher en série qu'aujourd'hui ben on débarque puis on est capable de rivaliser avec le Lightning,
4: on
1: une équipe robuste. Puis on fait la même chose avec les Sabres de Tampa Bay.
2: Il y a un auditeur qui
4: les Sabres de Tampa Bay.
1: Les Sabres de Buffalo. C'est un nouveau club.
2: Il y a deux auditeurs. Puis merci de nous rafraîchir la mémoire. Le geste de Matheson n'est pas sans rappeler celui de Nicolas Ehlers
1: sur Jake Evans.
2: Du geste de Mark Scheifele, la série contre les Jets.
4: Oui,
2: il y a eu mêlé à ce moment-là.
4: Il était dans le
1: Ehlers n'était pas au sol, mais il était debout en train d'essayer de repousser les gens.
2: Ouais,
1: effectivement.
2: Exactement, il avait voulu protéger Jake Evans pour pas que personne tombe par-dessus lui. Là. Ouais. Effectivement, Ehlers avait eu une réaction là, très impressionnante ce soir-là.
1: Ouais, ça c'est bien dit. Je sais pas c'est qui l'auditeur, mais...
2: Ouais, Alex et Dali là, qui nous ont écrit.
1: Félicitations. Les gars, ok, on va aller à la pause dans une demi-heure. Ce sera le concours.
4: Le concours?
1: Finaliste! Hey, gagne ta place pour les ailes à Buffalo.
4: Ça en vient, celle-là, là.
1: Un mauvais départ pour Kevin Gausman avec les Blue Jays. Ça, on en parle au retour. Mais dans 15 minutes, c'est avec beaucoup de plaisir que Renaud Lavoie revient dans le club du matin.
4: Oh, Big Ren est là!
2: Le retour de Renaud.
1: Très content, honnêtement. On l'a vu au Centre Bell. J'ai vraiment hâte de lui parler. Il a passé à travers une épreuve vraiment pas évidente. Puis je suis convaincu que ça va être bon. Ça va être cool. On lui parle dans 15 minutes.
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7: Dugout! Oui, monsieur.
1: Ouais, les Rays de Tampa Bay, ça continue à être la bête noire des Blue Jays de Toronto.
2: Toutes les équipes. En fait.
4: Ouais.
1: Non, mais spécialement les Rays, ça va vraiment pas bien contre Tampa, mais c'est vrai que les Blue Jays ont pas une énorme saison, là. Surtout quand tu dis, OK, on envoie Gausman sur la butte, c'est notre as lanceur, ça va bien se passer. Ça a très mal commencé, donne deux coups sûrs en partant le match, dont un roulant qu'il aurait dû saisir. Finalement, accorde 5 points dans les 2 premières manches. Termine sa sortie avec 4 manches et 2/3, 10 coups sûrs, 6 points mérités, mais 7 points accordés. Vraiment une sortie à oublier pour Kevin Gausman. Et la saison des Jays, mine de rien, là, on est rendu le 12 mai. Là, tu commences tranquillement à avoir des matchs derrière la cravate. Là. C'est plus l'excuse du début de la saison. Là. Tu te retrouves que t'es 18-23. Là. T'es 5 matchs en bas de 500. Pendant ce temps-là, les Rays sont 27-13.
4: Oui,
1: les Rays ont le double de victoires par rapport au nombre de défaites.
4: Les yeux à aller rechercher. Là.
1: C'est t'es à 9 matchs et demi de la tête. Là. Je comprends là, qu'on est juste mimé là, puis qu'il reste encore beaucoup de temps. Mais tu le sais, Gilbert, tu peux pas gagner la Série mondiale en début de saison. Mais ben, tu peux la perdre.
4: Tu peux perdre une place pour rentrer en série.
1: Exactement.
4: Surtout avec les wildcards et tout ça à cette heure. C'est quand est-ce l'année passée qu'ils ont commencé à faire leur poussée? Pas mal dans ce temps-ci ou c'est un petit peu plus tard?
1: Pas mal dans ce temps-ci.
4: Parce que le début de saison de l'année passée, il ressemble pas mal là, au début de saison de cette année. Là. Gagne une game, gagne 2 games, perd 2 games.
1: Mais je vois pas de raison d'être enthousiaste envers cette formation-là. Ouais. Outre le fait qu'on espère le retour des blessés, ça c'est sûr, c'est une réalité, mais... Sinon, c'est Andrés Giménez qui mène la charge à l'attaque.
4: Vlad connaît pas un bon début de saison, là. Pas du tout, là.
1: Ben, il frappe pour la moyenne, mais hier encore, tu regardes hier.
4: La moyenne, je suis correct, mais c'est-tu rendu un frappeur de hit, là? Non, il faut qu'il frappe la longue balle.
2: Mais pas mal moins bien entouré. Tu sais, la perte de Bichette, là. T'sais, Bichette prenait beaucoup de chaleur. Quand t'affrontes Bichette pis qu'il te fait travailler ou il te frappe un double, là, c'est pas la même présence après quand Vlad se présente au bâton, là. T'sais, Vlad a des tirs de meilleure qualité dans ce temps-là quand l'autre le protège dans l'alignement des frappeurs. C'est pas nouveau, là.
1: Ouais, pis tu peux
2: avoir un one-two punch, c'est important.
1: T'sais, George Springer, l'année passée, il a des votes d'MVP, là. T'sais, il a une saison extraordinaire. Là, si tu regardes aujourd'hui, les frappeurs 1, 2, 3, 0 en 4, 0 en 3, 0 en 4, là. T'sais, pas besoin de chercher le midi à 14h, cette formation. On a besoin de coups sûrs. Encore hier, on est limité à seulement 6 coups sûrs. C'est dur de gagner des matchs de baseball.
4: 6 coups sûrs, non, absolument.
1: Chanceux d'avoir été chercher 5 points. Merci à Giménez qui est allé frapper 2 longues balles. Ça, c'est vraiment l'apport offensif inattendu. C'est un joueur qui a la réputation d'être un excellent joueur défensif, mais qui n'est pas nécessairement là pour le bâton. Puis, à travers tout ça, on joue de la mauvaise balle. Un gars qui vole le 3e, Valenzuela sac ça dans le champ gauche. On fait trop d'erreurs.
4: Ouais.
1: On joue pas bien.
4: Il y a eu des blessés à travers ça et tout ça. C'est un début de saison à oublier pour les Blue Jays de Toronto.
1: Ouais, puis surtout pour Addison Barger.
4: Addison Barger, on s'attendait à la grosse chose de lui, là.
1: Il aurait officiellement placé sur la liste des blessés hier. John Schneider a parlé qu'il a raideur au coude, va être à l'écart. Il vient de rater un mois d'activité pour sa blessure à la cheville. J'espère que lui, ça va aller mieux. Puis un qui va vraiment pas bien, c'est Eric Lauer. Hier, on l'a désigné pour assignation, DFA en anglais. C'est donc dire que on le libère, là, on s'acquitte de ses services, on veut plus rien savoir de lui. Puis c'est Denis Cazavant qui l'écrivait sur Twitter, puis honnêtement, je m'en souvenais pas. Fait que salutations à Denis, qui mentionne que Eric Lauer avait perdu sa cause en arbitrage avec les Blue Jays. Et ça, ça laisse des traces.
4: Oui, c'est sûr, c'est sûr, c'est sûr. Le club t'a détruit, là. C'est le même, ça marche, ça, un arbitrage. Ah, oh, t'es pas si bon que ça, t'es pas bon. T'es pas bon dans certaines situations. Il y a rien de bon là-dedans. Ou hockey, comme au baseball, ou je sais pas, il y en a pas au football, là, ça, d'arbitrage, je pense pas, là.
1: Au football, il y a des franchise tag. Y a-tu de l'arbitrage, là,
4: non, je pense pas. Non, je pense pas qu'il y en ait, mais au hockey, là, ça laisse des traces tout le temps. Parce que ton GM va être là avec probablement même des fois le propriétaire. Ah non, il est pas si bon que ça, ce gars-là et tout ça. Ça laisse des traces, ça. Ils veulent pas payer. Fait qu'ils vont te descendre, ils vont essayer de te détruire.
1: Moi, c'est dommage, là, parce que l'année
4: on devrait essayer d'éviter ça le plus possible, l'arbitrage. Le plus possible.
1: L'année dernière, il a rendu de fiers services aux Blue Jays comme partant remplaçant, là, comme sixième roue, si vous voulez, là. Et il a vraiment fait un travail honnête. Cette saison, c'est une moyenne de points mérités de 6.69, là. C'est pourri, là.
2: Ouais. T'sais, et lui, je le vois vraiment comme un lanceur partant, non pas un releveur. Donc, il va, parce que c'est un gaucher, il va rebondir ailleurs, là. Mais c'est la fin pour lui avec les Blue Jays, c'est certain. Quand il est désigné pour assignation, on va lui trouver une autre destination, là, très, très bientôt, là, dans son cas.
1: Ouais, ce sera Shane McClanahan contre Patrick Corbin. Donc, c'est pas une tâche qui s'annonce facile pour les Jays pour virer le vent de bord ce soir. On verra s'ils pourront le faire. Et on continuera de surveiller, évidemment, les activités du baseball majeur d'ici là. Après la pause, il est de retour. C'est Renaud Lavoie qui s'installe avec nous pour sa chronique. Vraiment hâte de lui parler. Oui. Manquez pas ça dans une vingtaine de minutes. Première place de finaliste pour le concours Gagne tes ailes pour Buffalo.
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1: C'est avec beaucoup de plaisir.
4: Pour vrai, là, il est là pour vrai, là.
1: Salut, Renaud.
4: Hey,
1: salut,
4: Ren. Mon Ren. Ça va, mon Ren?
9: Content de vous parler ce matin. Il me semble que ça fait longtemps, non?
1: Ça fait longtemps.
4: Ça va mieux?
1: Comment ça va, Renaud?
4: Ben oui.
9: Honnêtement, ça va super bien. L'énergie que j'ai, c'est assez hallucinant, je te dirais. À chaque matin que je me réveille, c'est comme si ça doublait le niveau d'énergie par rapport à la veille. Donc, c'est sûr que c'est extrêmement rassurant. On s'entend que je ne vais pas plus courir mon 5 km à tous les jours. Je passe pas beaucoup de temps dans le gymnase, évidemment. Mais au moins, bien, la forme est là, puis la tête est là. C'est ce qui compte le plus. Donc, en bout de ligne, j'ai été vraiment, vraiment chanceux dans toute cette malchance-là, on va le dire.
1: Moi, je vais te le dire, Renaud, je suis surpris que tu reviennes aussi rapidement.
2: Ouais, moi, nous,
1: je pensais vraiment que, tu sais, c'est quand même grave, là, ce qui est arrivé, là. Je pensais que tu serais à l'écart, puis les médecins t'empêcheraient de reprendre le travail, puis qu'on te forcerait à avoir du repos. Pourquoi? Couple de semaines, là, puis déjà, en ce 12 mai, t'es de retour avec nous. Je suis vraiment étonné.
9: Écoute, tu sais, la chance de travailler avec vous à Montréal, tout ça, bien, il y a bien des médecins à qui on parle qui sont de très grands fans de hockey. Je vais te donner l'exemple de mon médecin qui est occupé de moi à l'Institut de neurologie de Montréal. Il s'appelle Emen Moussadi, qui est une sommité, OK? Puis, docteur Moussadi, quand je l'ai rencontré le dimanche matin, là, on faisait des évaluations, etc., il était capable de me raconter ma chronique du matin avec vous, les gars, le vendredi.
1: Okay.
9: Il était capable de me dire de parler de ça. Oui, d'ailleurs, on le salue parce que c'est sûr qu'il écoute, ça veut dire.
4: OK, bon.
9: Puis, dans le fond, je pense que le docteur Moussadi avait un plan pour moi de dire, écoute, je te connais, je sais le genre de personne que tu es. Puis, je pourrais te mettre à l'écart, effectivement, très longtemps, mais en même temps, t'es un passionné, t'es un gars qui aime ton métier, qui aime travailler. Ça veut dire qu'on va mettre un protocole en place que tu dois passer pour, si tu veux, te permettre de reprendre tranquillement, pas à temps plein, tranquillement, du service. Puis, un des protocoles, évidemment, que j'ai fait, là, une des choses que j'ai faites, ce sont des tests cognitifs. Là. Les tests cognitifs que j'ai faits, ça dure pas loin d'une heure. Normalement, là, quelqu'un qui sort de l'hôpital le dimanche ne fait pas ces tests-là le jeudi, tu comprends? Mm. Mais je les ai faits, je les ai bien passés, haut la main. Ça, c'est rassurant. D'autres tests de mon cou, parce que le cou, c'était au départ le problème, parce que mon artère carotide s'est déchirée. Ça, c'est du côté droit. Donc, on voulait passer d'autres scans aussi pour s'assurer que la blessure est en train de se guérir. Et tout ça, bon, tous les tests qui ont été faits ont donné le feu vert à un retour. Bon, le retour, fallait aussi que j'aie au centre d'elle, tu sais, comment ma tête allait réagir à la lumière, au bruit, etc. Donc, c'est pourquoi j'étais au match de dimanche. Puis maintenant que ça s'est bien passé aussi, ben, je peux tourner la page d'une certaine façon, puis avoir un retour au travail progressif. Ça veut pas dire que je vais faire le match de ce soir à TVA Sport, mais je vais faire mes chroniques avec Jean-Charles, j'en fais avec vous le matin, puis évidemment avec le tailgate cet après-midi. Je vais faire quelques radios à gauche puis à droite, comme ça au Québec aujourd'hui. Ça va être ça à peu près ma journée de travail. Là. Il y a le match ce soir, mais je travaillerai pas sur le match en tant que tel. Donc, une étape à la fois, mais j'ai hâte en tabarouette de pouvoir faire, de retrouver Pat, Félix, Max, Antoine, Dave, Elisabeth. J'ai vraiment hâte de les retrouver.
2: Ren, on se connaît un peu et tout ça, puis je sais à quel point ce que tu mentionnes est tellement vrai. T'es passionné de ton métier, t'as pas de demi-mesure. T'es là, matin, midi, soir, que tu sois dans l'ouest, dans l'est, peu importe. Si la chronique est à 7h le matin, ici à Montréal, ben, t'es à 4h du matin ailleurs, là. Non, ouais. mais, quand tu t'engages à faire quelque chose, tu le fais, tout ça, puis et ça, c'est vraiment de grande qualité. Puis, avec l'incident que tu viens de subir, est-ce que tu vois la vie de façon différente aujourd'hui, Renaud?
9: Côté travail, tu sais, moi, j'ai toujours été all-in. Je vois pas vraiment comment un gars qui est all-in peut plus être all-in. D'après moi, ça va affecter mon travail si je commence à me détacher mentalement de ça. Par contre, est-ce que la vie, je la vois de façon différente? Oui, pas mal, parce que c'était une deuxième chance que j'ai eue. Okay? Il y a pas une autre façon de le dire. Il y a des gens qui sont bien moins chanceux que moi, là, qui n'étaient pas au centre Bell lorsqu'ils ont eu leur incident, qui n'avaient pas des gens extraordinaires là, autour d'eux qui sont occupés de moi tout de suite, comme Chantal Maccabé, Daniel Chamas, qui est un des thérapeutes, Maxime Gauthier, même chose. Tu arrives à l'hôpital général de Montréal, premièrement, Pat Lalime qui me reconduit à l'hôpital, je suis un autre ACV dans l'auto avec lui. Tu arrives, puis t'as le médecin Jérémy Grouchka, qui est le cardiologue des Canadiens, qui est là, qui t'attend à l'entrée. Là. Je veux dire, entre toi puis moi, là, c'est beaucoup, beaucoup, beaucoup de chance. Maintenant, est-ce que je dois amener un meilleur équilibre dans ma vie pour répondre à ta question? Oui. Je pense que c'est ça le problème, c'est qu'il n'y avait pas d'équilibre dans ma vie. Alors, le travail, c'est une chose, mais de s'entraîner de la façon que je faisais, qui était tout le temps all-in aussi, tout le temps essayer de se surpasser, d'être, tu sais, il y a une fierté qui vient avec ça, tu sais, Gilbert en sait quelque chose, là. T'es quand même un gars qui est dans une forme splendide. Évidemment, tes années de joueur de hockey sont passées. Mais tu sais, c'est d'être capable de dire, hey, je suis rendu à tel âge, puis je me pousse à un tel niveau que, mettons, je te donne un exemple. Mon VO2 max est à 50. À 50, c'est la moyenne d'un jeune dans la vingtaine. Tu comprends-tu? Là, tu te dis tabarouette, bon. Tu trouves très, très bon, là. Ça te donne le goût de continuer, de dire, hey, j'ai une santé de fer, puis faut que je pousse la machine encore. Je suis capable encore de m'améliorer. Il y a de la place à l'amélioration. Ça, peut-être que ce côté-là, je vais t'avouer que va falloir que je prenne un break un peu mental de ce côté-là. Tu sais, oui, m'entraîner, c'est une chose, mais de se défoncer, est-ce vraiment intelligent? C'est ça la question.
4: T'as juste la maintenance, mon Renaud. Juste c'est la ça. Maintenance, c'est bien correct. C'est bien correct. C'est ça. Faut pas que t'arrêtes, là. Parce que tu vas te sentir bien. Puis ça là, c'est une drogue, ça là.
9: C'est une drogue, de
4: faire d'exercice et tout ça, là, puis tu te sens bien mentalement, tu te sens à ta place, tu te sens avec plus d'énergie, c'est normal, là. C'est une drogue, là. De là à courir des marathons, là, c'est une autre affaire, là, mais...
9: C'est une autre affaire, c'est ça, exactement.
4: Tu te sens bien, c'est ça qui est le principal.
1: Renaud, t'as jamais eu peur de donner ton opinion, puis t'es une personnalité médiatique, je pense, qui laisse personne indifférent au Québec. Comment t'as pris ça de recevoir autant d'amour des partisans de partout, les messages, les fans, tu sais, comment t'as reçu cette dose d'amour-là?
9: Inimaginable. Tu sais, ce matin, je me suis réveillé, Caden Primo m'a texté, dans mes messages, avec Caden, il y avait Frédéric Lécuyer, l'arbitre. La liste est longue, puis ça, c'est sans compter vos auditeurs à BPM, évidemment, TVA Sport, un peu partout, des gens de partout dans la Ligue nationale qui ont pris le temps de m'écrire, des joueurs. Un des joueurs qui m'a le plus surpris, imaginez, le Matthew Schaefer qui me texte. Là.
2: Ah oui. Hein?
9: Je capotais, là. J'étais là, tabarouette, c'est tout un kill, ça. C'était la journée, justement, en plus, où il faisait il nommait les finalistes du Trophée Calder 2 la semaine passée. De voir qu'il prenait le temps. Écoute, j'ai lu ton histoire, puis ça me touche vraiment. Je t'envoie beaucoup, beaucoup d'énergie, des ondes positives, etc. Les joueurs des Canadiens, toute la gang, pas besoin de vous les nommer, en commençant avec le capitaine Nick Suzuki, puis la liste est longue, Cole Caulfield. Je veux pas en oublier, là, mais tous les Québécois, évidemment, ont pris le temps de m'écrire. En plus, ben, c'est Jeff Molson, France-Margaret Bélanger, tout le management, Martin Saint-Louis qui était toujours en train de poser des questions pour savoir comment ça allait. Il y a tellement de monde, là, tu sais, que je ne veux pas oublier. Bill Daly qui très souvent m'envoyait des courriels. Puis un matin, il était 11h et quelques, puis le téléphone sonne. C'est un numéro de New York, puis c'est le commissaire de la Ligue nationale, Gary Bettman, qui appelle. Puis, prends le temps, là, pas juste 30 secondes là, pour te jaser. Là. Non, qui appelle, puis tu vas me raconter ce qui s'est passé. Puis écoute, on t'aime beaucoup, on pense à toi, puis on veut que tu reviennes sur patte. Il y a aussi quelqu'un d'autre qui travaille pour la Ligue, qui est affecté au match des Canadiens présentement, là, et des Sabres. Il s'appelle Mark Jacobson. Mark Jacobson a combattu le cancer il y a quelques années. C'est un peu, si vous voulez, la courroie entre les PR des Canadiens puis ceux des Sabres de Buffalo. Il travaille beaucoup avec les diffuseurs, etc. Lui, écoute, si c'est pas à tous les jours, c'est aux deux jours qu'il me textait, comment ça va, on pense à toi. Il a même fait mon match où j'étais absent, là, j'ai pas pu voyager avec l'équipe à Tampa. On a tout le temps un chat, ça s'appelle un chat, une discussion avec l'entraîneur des Canadiens. Les diffuseurs sont là, évidemment, ceux qui diffusaient le match, que ce soit TNT, Sportsnet, TVA Sport. On a le droit donc de parler à Martin, puis il m'a appelé FaceTime pour que je pose la première question à Martin, même si j'étais pas là. T'sais. C'est des petits moments comme ça qui sont très, très touchants. Oui, c'est le fun. Mais la chose la plus incroyable, là, c'est un, la famille... qui est celle de la Ligue nationale de hockey. La famille TVA Sport, BPM, ça inclut les auditeurs, téléspectateurs, c'est complètement fou. Puis cette vague d'amour-là, que sur soi, ça a tellement, c'est tellement puissant là, que ton ACV, là, tu t'en fous complètement. C'est comme si ça n'a aucun impact, l'ACV, parce que la vague d'amour que sur soi, écoute, ça n'a aucun rapport de vivre ça. Là. C'est inimaginable. C'est mes collègues aussi, après le dernier match qu'ils ont fait, quand Martin Saint-Louis m'a souligné ma présence. C'est insensible à ça. Je vais vous dire, les gars, après le match, le dernier match, dormir a été

0: cette vague d'amour-là, mais tu gardes les yeux ouverts, puis tu prends tout. Qu'est-ce que les gens vont te donner? Alors, c'est ça, c'est un autre message qui est important, Anthony, c'est de dire, tu sais, des fois, là, on a un cousin de loin, on a une connaissance, quelqu'un qu'on a croisé au travail il y a plusieurs années. On a appris qu'il y a eu un accident d'auto, peu importe, là, tu sais, il y a quelque chose qui va mal pour lui. Ça peut être dans sa famille, etc. Prenez le temps d'écrire. Vous avez aucune idée le pouvoir, la force de prendre 2 minutes, d'écrire un message texte juste pour dire, hey, je pense à toi. Si t'as besoin de quelque chose, tu m'appelles, je vais être là pour toi. Tout le monde m'a texté, là, pour me dire qu'il était prêt à m'aider. C'est pas juste prompt rétablissement, c'est t'as besoin de quelque chose, n'importe quoi, fais-moi signe. Puis c'est ça. C'est les collègues de partout, à TVA Sport, ailleurs, des gens de RDS. Écoute, c'est vraiment, vraiment touchant, tout cet amour-là.
1: En tout cas, Renaud, on est très content de t'entendre, de te
0: Oui.
1: retrouver au nom, à mon nom personnel, tout le monde en studio, mais aussi les auditeurs qui écoutent. Re-bienvenue dans le Club du matin, puis bonne chance pour la suite. Là, le plan, c'est de se reparler jeudi matin. On va y aller de façon progressive et on verra pour la suite.
0: Puis j'ai hâte de parler hockey. Je suis
1: Ouais.
0: content de parler de ce qui s'est passé, mais j'ai hâte de tourner cette page d'aussi.
2: Grosse game à soir,
1: Ah
2: mon
1: oui,
2: Ren.
1: gros match
2: Grosse
1: à
2: game à
1: soir.
0: Biggest
2: soir,
0: game of the
2: Ren.
0: year.
1: Oui,
2: Sors
1: monsieur.
2: ton chapelet puis mets-les sur la corde à linge. Ah ouais, let's go, Simonac. Ah ouais.
1: Salut Renaud,
2: Salut.
1: prends soin de toi.
0: Salut,
2: Salut
0: les gars, passez une belle journée, là.
1: Bye bye. Très bon. Content de l'entendre, honnêtement, Renaud. Puis c'est le fun. Vraiment content de le retrouver aussi rapidement.
2: C'est le fun qu'ils reçoivent des messages et tout ça à gauche et à droite de tout le
1: Ben oui,
2: monde,
1: c'est le
2: tu
1: fun.
2: sais. Moi, il m'est arrivé une affaire un peu semblable là, en Floride
3: Ouais,
2: là, il y a quelques
3: ouais.
2: années, là, puis j'avais passé pas mal de temps à l'hôpital et tout ça, puis à un moment donné, j'ai reçu un téléphone. J'étais à la maison, on était en Floride, puis quand c'est arrivé, j'ai reçu un téléphone, c'était en 2022. Puis j'ai reçu un téléphone, puis ben, comment ça va? C'était Guy Lafleur,
3: Ah
2: il
3: oui.
2: m'appelait. Puis Guy
1: Ben
2: Lafleur,
1: voyons
2: je te
1: donc.
2: jure, je te
1: Alors, il
2: jure,
1: est
2: je
1: à
2: te
1: ce
2: jure.
1: point de décéder, là, en
2: Oui.
1: 2022?
3: Ah, il est
2: Oui.
3: mort pas longtemps après.
2: Pas longtemps
3: Ouais.
2: après, pas longtemps après.
1: Il est mort, genre,
2: Au mois de,
1: le 22 avril, je
2: mois d'avril,
1: pense.
2: 17 avril, quelque chose
1: Ouais.
2: comme ça, là. Mike Bossy, une
1: Mike le
2: semaine,
1: 15, puis je pense Guy le 22.
2: Le 22, c'est ça. Fait
1: Ouais.
2: que, tu sais, il m'avait appelé, ça va, ouais, comment ça va? J'ai Guy, t'as bah, ouais, toi, comment ça va, là, tu sais, puis tout ça, là. Puis là, c'est lui qui m'avait dit, là, tu sais, ah, je t'écœure, tu sais, puis il
3: Il est au bout,
2: Ah, il
3: là.
2: était rendu au bout du rouleau, complètement, là.
1: Wow.
2: Tu sais, là. Alors, c'est, oui, ça t'encourage, mais en même temps, tu sais, lui, qu'est-ce qui passe à travers en ce moment, c'est encore bien pire, là. Tabarouette.
3: Ben, je suis content que Renaud
2: y en a
3: soit
2: du
3: en
2: bon
3: forme de
2: bord, et
3: même.
2: Renaud, il cogne.
3: Hey, c'est quelque chose, là, ce qu'il a vécu, là. Puis, mais tu sais, on parlait de sa forme physique, là. Convaincu que le fait qu'il soit aussi en forme aujourd'hui l'aide à reprendre rapidement
2: ça,
3: du mieux.
2: C'est sûr.
1: Ça, c'est sûr.
3: C'est clair.
2: Qu'il t'arrive n'importe quoi.
3: Ouais.
2: Qu'il t'arrive n'importe quoi. Tu sais, comme moi, j'ai eu un accident il y a 3 semaines. Tu sais, quand t'es plus en forme, c'est sûr que tu vas récupérer plus vite.
1: Ça, c'est sûr.
2: C'est sûr, sûr, sûr, sûr, sûr. Tu sais, prenez soin de vous.
1: Exact.
2: Prenez soin de vous.
1: OK, retour de la pause. Premier finaliste pour le concours Gagne tes ailes à Buffalo. À vos claviers, tout le monde.
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1: C'est là, là! Là, là! 514-790-0919, vous devez texter l'indice de l'heure.
2: Qu'est-ce qui est l'indice de l'heure, mon désolé? Ça va être
1: quoi? C'est pas un souhait, là, c'est une suggestion, c'est ce que je pense qui va arriver. On s'est consulté le Club du matin, on est en arrivé à la conclusion suivante. Je pense que c'est Bob Gainey qui va porter le flambeau
3: oh!
1: ce soir au Centre Bell. Alors, l'indice du jour, l'indice de l'heure... Bob Gainey, 514-790-0919.
2: Bob
1: vous devez
2: Gainey.
1: Textez ça, et là, vous devenez automatiquement dans les noms qui vont défiler, et à partir de ça, on fera un finaliste qu'on appelle dans les prochaines minutes, qui pourrait gagner sa place, lui et trois de ses chums, pour assister au match numéro 5 à Buffalo.
3: Avec Gilbert et Tony Marcotte.
1: C'est exact.
3: Ben oui. Parce que hier, quand même, tout un dénouement là, à l'histoire du fameux quiz, finalement, moi, je m'attendais pas à ça, les gars, là.
1: On t'a fait travailler dans le vide pour rien.
3: Oui.
1: Lui,
3: oui. Ouais.
2: T'es déçu. Là, lui, il y avait un bon quiz.
3: J'avais hâte de vous voir vous battre, mais finalement, c'était pas mal un plus beau moment de...

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1: J'ai rangé les armes.
2: Ben, écoute, moi, j'en suis comme pas encore revenu aujourd'hui, là. Tu sais, de ton don, là, c'est vraiment ça, là. Tu m'as donné le voyage.
1: Un don, c'est fort, là.
2: Ben,
1: j'ai juste cédé ma place, là. Tu sais, au final, un de nous deux ne pouvait... Moi, j'essaie d'être pragmatique dans la vie, puis je me disais, s'il y a une des deux personnes qui peut pas y aller, et moi, je suis allé l'année passée. Je me disais, il me semble que c'est juste logique. Moi, je suis allé de logique. Puis, en même temps, je me disais, je savais que ça ferait plaisir, puis ça t'a fait plaisir. Fait que je pense qu'au final, tout est bien qui finit bien. Tout simplement.
2: Ouais, ben oui, tu m'as fait plaisir. Ça, c'est bien évident, là. Puis je vais essayer d'être un digne représentant. Puis on va s'amuser, c'est sûr et certain. Là, hier, en sortant du studio, ben là, Georges et Gonzo sont arrivés. Qu'est-ce qui vient de se passer? Ben là, Dezo me laisse aller avec Gilbert. Puis, ah ouais, c'est donc ben hot, il est donc ben fin, puis tout ça. Puis là, ben, Georges tient vraiment à me donner un chandail à son nom pour que je porte ça à Buffalo. Il veut que je porte le chandail numéro 17, Larac, Canadien de Montréal.
1: T'auras pas de l'homme, finalement, tu vas voir Larac.
2: Ben là, je sais pas si Georges va amener son chandail, là, mais c'est
3: ça.
2: Ben,
3: moi, ça compte plus, là.
1: C'est plus important, Gilbert.
3: Ouais.
1: On perd un peu la magie.
3: Moi, je suis le gars qui travaille avec lui à tous les jours. Ouais.
2: Ben, regarde.
3: De l'homme, pas grave, t'es un bon qui mange de la merde, pas grave.
2: C'est ça que j'ai dit. D'ailleurs, l'argument de Georges, c'est que, semble-t-il que ton chandail, il me fera pas. Je suis assez corpulent, je vais t'amener un chandail 60 qui va te faire.
3: Chandail, fait certain, là.
2: Ben, en tout cas, moi, écoute, un chandail du Canadien, là, vous allez peut-être pas me croire, là, j'ai jamais mis ça de ma vie. J'ai jamais mis un chandail du Canadien. Un vrai chandail, j'ai jamais mis ça.
1: OK, un vrai chandail.
2: Un vrai chandail.
1: T'as déjà mis des trucs de l'effigie du Canadien quand
2: oui,
1: t'avais 14-15
2: ans. Oui, mais des t-shirts. J'ai jamais mis un vrai chandail sur le dos. Ça m'est jamais arrivé. J'ai jamais porté ça. Donc, en tout cas, bref, on va voir si Georges va m'amener son chandail.
1: Et on va avoir l'occasion de le voir, chandail-là, parce que pour les gens qui sont pas au courant, et la personne qui va gagner ainsi que les trois finalistes, vous êtes très bien situé dans l'aréna, là. Vous êtes assis 10e rangée.
2: Exact. Moi, j'ai reçu les billets, là. C'est moi qui va s'organiser. Je vais devenir le coordonnateur du voyage, autrement dit, là. J'ai reçu les billets hier. Puis, effectivement, c'est pas de la frime. On est à 10 rangées de la glace, dans le coin rangé, section 100, à Buffalo, direct dans le coin.
3: Juste en haut de la vitre, là.
2: Oui.
3: Juste en haut de la vitre.
2: Ah non, ça
1: c'est
2: va
1: des
2: être,
1: très bons tickets.
2: Ça va être extraordinaire.
1: On vous souhaite un bon match, honnêtement. Puis, peut-être qu'on va avoir une nouvelle
3: partie. Ça a l'air que c'est très hostile dans les astrales.
2: Ben, que ça le soit.
3: Ça
2: moi,
3: se peut
2: je suis prêt à vivre,
3: ça se peut qu'on s'envoie chier un peu, là, mais c'est pas grave.
2: T'sais,
3: on est capable.
1: À 8, d'après moi, vous allez être correct.
3: Ben, ouais.
2: Faut que t'embarques dans la game, là. T'sais,
3: moi,
2: c'est
3: moi,
2: normal,
3: moi,
2: tu t'en
3: moi,
2: vas...
3: J'ai du fun avec le monde,
2: ben,
3: dans
2: oui.
3: ce temps-là.
2: Tu t'en vas, tu ris avec eux autres. Tu ris avec eux autres, c'est bien correct. T'sais, c'est pas de notre faute, ils sont pas bons, Buffalo.
3: À moins que... Parce qu'apparemment, j'ai parlé à quelques gars qui étaient là l'autre fois, apparemment que le fucking French puis tout ça, ça a l'air aussi, là, ils donnent la claque avec ça, là.
4: Mais bon. C'est du bon monde à Buffalo quand même.
1: Ils ont quand même chanté l'au Canada l'autre
4: jour, là. Je pense que c'est dans le...
2: Toi,
4: j'ai dans la partisanerie.
2: T'as rien qu'à te protéger en mettant une calotte des Bills sur la tête. C'est réglé.
3: C'est vrai. J'adore les Bills.
2: Ben, c'est ton club.
3: J'ai une casquette des Bills, j'ai un chandail de Josh Allen.
4: Tu pourrais mettre ton chandail de Josh Allen.
1: Ah, tu peux pas faire ça.
3: Ben là, tu fous, toi. Je représente pas Buffalo, je représente le Canadien de Montréal. Non, moi, je vais mettre un sweatsuit du Canadien, là, ou un chandail ou quelque chose, là, pis ça va être propre, là, ça va être correct. Là.
2: Non, mais regarde, donne-moi ton chandail Gilbert Delorme, m'a donné celui à Georges. Tu mettras celui à Georges.
3: Ça va être correct.
4: Vous avez porté le même numéro, en plus, hein, je pense, non?
1: 17,
4: non.
1: Je pense.
2: Georges, c'est le 17.
4: Ah, 27, 17. Mmh. OK.
1: Proche, quand même.
4: OK, on y va, avec le candidat?
1: Vas-y, on y va.
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4: Et notre candidat ce matin, les gars, c'est Serge.
1: Salut, Serge.
2: Salut, Serge.
3: Comment ça va, Serge?
7: Salut, les boys. Top shape, vous autres.
3: Oui, monsieur. Ça va bien. T'appelles de où, Serge?
7: De Laval.
3: De Laval. T'es-tu au bureau?
7: Non, chez moi.
3: Chez toi. OK, parfait. Qu'est-ce que tu fais dans la vie?
7: Je opère une bétonnière, mais là, je suis en arrêt de travail depuis plusieurs mois.
1: Et tu opères
3: d'un toit? Opères une bétonnière.
7: Ouais. Ouais, je suis camionneur.
3: OK. Dans l'arrêt de travail, OK. Il a pas tombé d'un toit, lui.
1: Non, il a pas tombé d'un toit. Le fils, c'est quand même assez commun.
7: Non.
2: As-tu ton passeport, Serge?
7: Oui, je l'ai.
2: T'es prêt à partir, là. L'arrêt de travail ne serait pas un frein à un voyage à Buffalo.
7: Pas du tout.
2: Parfait.
1: Bon, tu vas te la meilleure des chances, Serge, mais pour ça, ça me prend une bonne réponse. T'es prêt?
7: Oui, vas-y.
1: Voici la question. Quelle est la tradition d'après-match de Philippe Dano lorsque le CH remporte une série?
7: Manger la pizza!
0: La pizza!
1: Félicitations, Serge. T'es officiellement finaliste pour le voyage à Buffalo. Meilleure des chances, le tirage aura lieu demain.
7: Parfait. Je regarde-tu la ligne ou vous allez me rappeler?
1: Non, tout est beau, Oli. Il a tout pris en note ton numéro de téléphone, ton nom. Ah. La vie,
3: tout est all set, mon Serge. Bonne chance.
2: Bonne chance.
1: Tu peux appeler tes amis pour me dire.
7: Bonne journée,
1: je sais
7: pas votre bon travail.
1: Salut. Salut, Serge. Bye bye. Un autre finaliste heureux.
3: Ah oui, ben oui. La pizza!
1: Il y en aura deux autres.
3: Sans hésitation.
1: Dans 1 heure et 8h20, 9h20 environ, on fera 2 autres finalistes. On en fera 3 autres demain matin avant le tirage qui aura lieu dans l'émission de 100% Max. Mercredi, OK, un bilan de fin de saison sur une note de déception pour le Rocket de Laval. On a plusieurs choses à vous faire entendre. On parlait de l'absence de Jacob Fowler, la progression de David Rainbacker, l'avenir de Joshua Roy dans l'organisation. Tout ça, ça sent bien dans le club.
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1: Pas les sujets qui manquaient hier au bilan du Rocket de Laval, puis clairement, on sentait la déception. Je pense que c'est normal.
2: Ouais.
1: Tu peux pas connaître une aussi belle saison, te faire une aussi rapidement en série, puis être satisfait du résultat.
2: Non, absolument pas, c'est certain. Parmi les meilleures équipes de la Ligue américaine pour une deuxième saison de suite chez Rocket, on revient avec une formation, pour moi, améliorée comparativement à celle de l'an dernier. C'est certain qu'une saison dans ce circuit-là va évoluer au fil de celle-ci. Quand t'enlèves Jacob Fowler, qui connaissait une saison remarquable, peut-être le meilleur gardien de la Ligue américaine cette année, du moins quand il jouait dans la Ligue américaine, c'est un gardien élite cette saison, on l'enlève des pattes du Rocket en fin d'année, c'est certain que ça nuit, mais plus que Fowler, tu ramènes Belzile dans le portrait, tu ramènes Tommy Paquette-Bisson, puis tous ceux qui y étaient l'an passé, en grande majorité, étaient de retour, puis on parle d'une équipe qui a quand même terminé sa route en finale de conférence. Donc les attentes ont été là toute l'année. C'est une équipe qui a très bien performé dans le trois quarts de la saison, mais on a senti une baisse de régime. D'abord, il y a eu 4 matchs contre Toronto en deuxième moitié. On les a perdus les 4. Au mois d'avril, je pense qu'on a gagné 3 matchs sur 8 avant les séries éliminatoires. Donc, il y avait une baisse de régime. Dauphin était blessé. Et tu amorces ces séries avec un congé d'une 10 jours. C'est pas une excuse. Il y en a pas moins que Toronto venait de se taper une série 2-3. Tu gagnes la série et t'es un petit peu dynamisé par la situation. T'affrontes une équipe qui est au repos. Et au bout de la ligne, Toronto, ben, je pense que c'est une bonne formation sur papier. Puis ils ont montré la porte de sortie au Rocket.
1: C'est pas comme si Kakkonen s'était fait rassurer non plus dans le dernier droit de la saison, là.
2: Ça non plus. Effectivement, des ennuis devant le filet avec Kakkonen. Fowler était avec le Canadien, n'était pas disponible. Mais dans la série contre Toronto, ce qui a fait la différence, c'est que le Rocket a gagné le premier match, menait 2-0 dans le deuxième à domicile, et la chaîne a démarqué pour une raison, l'indiscipline. 10 pénalités mineures dans ce match-là, t'échappes la rencontre, et ça a fait très mal. Il y a eu un effet domino dans le match numéro 3 que t'as échappé aussi sur la route. Ça a forcé l'équipe à revenir de l'arrière dans cette série, et au bout de la ligne, c'est une défaite de 3-2 dans le match ultime. Quand tu veux vraiment avoir la vraie vérité, pour être certain de connaître ce qui s'est passé dans le vestiaire, il n'y a pas mieux comme intervenant que Tommy Paquette-Bisson. C'est un gars qui livre toujours le fond de sa pensée. Ça lui a peut-être nuit par le passé. Il avait quitté l'organisation il y a 2 ans, entre autres, parce qu'il n'y avait pas... il n'y a jamais eu de misère à livrer le vrai fond de sa pensée. Quand il y a des choses qui fonctionnent pas à son goût, il n'a pas peur de le dire. Et encore hier, c'est du Tommy Bisson tout craché. On parlait d'un manque de maturité. On l'écoute.
8: Ouais, c'est dur à dire. T'sais, c'est une question de peut-être si on gagne le match numéro 5, on sera en finale. T'sais. Fait que c'est personnellement pour une équipe plus vieille comme on l'avait, je trouve qu'on a manqué de maturité en série. T'sais, on était beaucoup après les arbitres comme durant la saison. Je pense que le match numéro 2, pour moi, c'était inacceptable. T'sais, on a eu quoi 10 pénalités des mineurs. T'sais. C'est ça. Pour un groupe plus vieux qu'à l'an passé, je trouve qu'on a manqué de maturité, vraiment.
3: Je comprends pas comment ça fait qu'on n'intervient pas au niveau du coaching staff. Tu sais que les gars, ils sont après perdre les pédales, puis ils sacquent après l'arbitre, puis tu sais, t'arrives au banc, puis je l'ai vécu comme joueur. « You fucking open your fucking eyes », puis les gars sont... tu vois qu'ils sont vraiment pas focusés sur la game. C'est le temps, une fois de temps. Je sais pas, Tony, tu sais, Pascal Vincent, c'est un bon coach et tout ça, mais hey, ça te tente pas de calmer la patente? Calme la patente un peu, là. Call a timeout s'il faut. Arrête tout ça. Hey, les boys, shut the fuck up puis joue au hockey, là. Ouais. Arrêtez, là. Tu sais, parce que tu te concentres sur les mauvaises choses puis les bonnes choses que tu devrais faire, mais tu te concentres pas sur ça.
1: Tu cherches des excuses.
3: Ben, c'est ça.
2: Ben, en lisant entre les lignes, c'est un peu ce que Bisson a dit hier. C'est que toute l'année, on a senti, tu sais, que toute l'année, on a chialé contre des officiels, ça nous a rattrapés en série. Qu'on le veuille ou non, les arbitres, ils ont la mémoire longue. Si t'es en train de brailler, là, ils vont se rappeler
3: tu
2: de toi.
3: Pas,
2: tu gagneras
3: pas.
2: Jamais à ce duel-là.
3: Mais les sur ton bord, tu sais, sois respectueux, mais les sur ton bord, ok, parfait, ok, puis c'est correct. Éventuellement, ça va te revenir. Ça va te revenir. Mais si tu chiales continuellement, je sais pas si c'est le cas du Rocket tout le temps, à un moment donné, là, t'as raison. Si toi, Anthony, là, tu arbitres, là, tu sais que moi, j'arbitre une game du Rocket à soir, si on a une gang de chialeux, là, ça n'a pas de bon sens. Et, à un moment donné,
1: ils m'ont fait mal pareil toute la saison.
3: Ça devient tannant.
1: Ben oui,
3: ça devient tannant. Fait que t'auras jamais, jamais le bénéfice du doute, malheureusement.
1: Puis t'as fini deuxième.
2: Puis Pascal Vincent a parlé hier, ce sera des choses qu'on devra corriger. Elle a en vue de la saison prochaine, puis moi j'ajoute l'analyse un peu plus loin, ça fait deux années en ligne que le Rocket est parmi les équipes les plus indisciplinées de la Ligue, sous Pascal Vincent. S'il y a bien une chose qu'on peut reprocher quand il dirige son équipe, c'est qu'il y a des clubs qui prennent beaucoup de punitions, ça a été ça depuis deux ans, et effectivement, il faut corriger le tir. En même temps, si tu veux aligner une formation robuste, ben là c'est sûr que tu vas prendre des pénalités. Donc comment tu peux...
3: Ouais.
2: Tu sais, travailler autour du fil de fer avec ça, là.
1: Là, tu viens de dire, Pascal Vincent va vouloir adresser ça pour l'année prochaine. Donc, Pascal Vincent de retour l'année prochaine, ça c'est confirmé, c'est béton. Je comprends le contrat, mais au final, tu sais comment ça fonctionne.
2: Ben, il s'est fait poser des questions sur son avenir, c'est normal. Je pense que c'est un entraîneur qui fait partie des très bons coachs de la Ligue américaine. Avait remporté d'ailleurs coach de l'année la saison dernière. C'est un gars qui a dirigé dans la Ligue nationale comme adjoint et en chef, bien sûr. Donc, c'est normal que son nom circule. Il y a eu beaucoup d'ouverture l'année passée dans la Ligue nationale, il n'a pas été engagé nulle part en chef. Je pense qu'il est bien à Laval. Quand il s'est fait poser la question sur son avenir, il dit « Je suis pas rendu là. » Là, commencer à envoyer mon CV d'un bord et de l'autre, aller diriger dans le KHL, c'est pas quelque chose qu'il y a vraiment dans le collimateur pour l'instant. Il est bien à Laval. Il est toujours sous contrat avec le Rocket l'an prochain. Moi, honnêtement, je pense qu'il va être de retour pour une troisième saison avec le Rocket l'an prochain.
1: On s'entend que c'est pas la Ligue nationale, mais c'est quand même un poste prestigieux. L'entraîneur-chef du Rocket de Laval, en termes de conditions, d'après moi, t'es très bien traité.
3: Ben oui.
1: Avec
3: ben
1: une organisation de première classe.
3: Juste les installations, là.
1: Ben exactement.
3: Là, c'est top of the
1: night. Autre personne, je sais pas s'il va être là l'année prochaine, puis je veux t'entendre là-dessus, c'est Josh Roy. Parce que lui, écoute, la porte était grande ouverte en 23. Bien des gens l'avaient mis au crayon de plomb dans leur formation l'année passée au camp. Puis finalement, on a l'impression que, oups, arrête de se faire dépasser de la hiérarchie. Là. Puis on parlait tout à l'heure des Black Aces. Il ne fait pas partie des joueurs rappelés. Là, on lui a préféré, notamment Wendeck et Florian Jacquet. Est-ce qu'il y a des plans pour l'organisation? Parce que lui, il n'y en a pas de contrat pour l'année prochaine. C'est quoi la suite pour
2: Son contrat d'entrée, effectivement, vient de prendre fin. Il n'a pas été appelé avec les Black Aces, t'as tout à fait raison. Et par le passé, entre autres en défensive, des gars qui ont eu des opportunités, qui n'ont pas été capables de cimenter leur place dans la formation, il y en a eu. Moi, je pense à Justin Barron qu'on a finalement on a décidé d'échanger. Logan Mailloux, c'est un petit peu la même chose. Dans le cas de Joshua Roy, il est même un petit peu plus loin que ces deux gars-là là, de la Ligue nationale présentement, il arrive à bout de contrat. Pour moi, c'est la croisée des chemins avec Joshua Roy. Il veut obtenir une place l'année prochaine, que ce soit à Montréal ou ailleurs dans la Ligue nationale. On va aller écouter justement Pascal Vincent qui nous parle du cas de Roy et de sa progression. Et puis par la suite, le principal intéressé sur son désir de porter un chandail de la Ligue nationale l'an prochain.
8: Ben, la beauté de Josh, c'est qu'il a tellement de talent. C'est que je pense pas qu'il a atteint son plateau encore. Tu sais, il y a un joueur qui était efficace dans les séries, c'était Josh. Il a joué du bon hockey, puis je te parle pas nécessairement avec la rondelle, mais ses replis défensifs. J'ai vu des aspects de lui de façon plus constante que j'avais pas nécessairement vu de façon constante durant les deux saisons. Tu sais, c'est un jeune joueur qui est... Parce qu'il est encore jeune, là, Josh. Puis il y en a que ça prend un peu plus de temps à se développer ou de se trouver une niche. Dans son cas, lui, je pense qu'il est encore à la recherche de ça, mais... Comme on dit depuis le début, c'est au niveau de la constance.
0: Ouais, 100%. J'ai eu une super de grosse été d'entraînement, puis ça va être le même cas pour cet été. Comme tu as dit, je pense que ma game elle a développé. Je pense que c'est vraiment juste de continuer dans cette direction-là, puis de continuer à m'améliorer en tant que joueur de hockey. Puis mon but, c'est de jouer dans une NHL, fait que c'est vraiment juste de travailler fort puis devenir le meilleur joueur complet des deux sens de la passion.
3: Gros été d'entraînement, il me semble que c'est, on a déjà entendu ça avant. Peux-tu? Ça fait une couple d'années qu'on entend ça, gros été d'entraînement. Il arrive sur la glace, puis il se passe absolument rien. Je regrette, là, Joshua Roy, là, t'sais, c'est un petit gars que j'apprécie, t'sais, il est super gentil, tout ça. En même temps, il nous a rien montré. Il nous a rien montré. Il a eu des chances à Montréal. Il a été rappelé. Il a été rappelé souvent.
1: Les outils pour faire la Ligue nationale de hockey ailleurs qu'à Montréal. Ben, parce qu'à Montréal, je pense que ça va être compliqué, là, mais ailleurs, mettons.
3: Y a-tu la vitesse? Y a-tu la vitesse?
1: Limite.
3: Très limite.
1: Limite.
3: Très limite. Les skills, probablement oui. Ouais. Mais moi, je pense que...
1: Intelligent sur la glace. Je pense que
3: c'est très intelligent, ça, faut y donner. C'est un petit gars qui est intelligent, il a un bon hockey sense et tout ça. Mais je pense qu'au niveau... T'sais, tu peux améliorer ton explosion, tu peux améliorer ton patin. Moi, je pense que Joshua Roy, c'est ça qui manque. La petite... Tu sais, on l'a vu à Montréal, il y a des bonnes intentions. Puis tu sais, je souhaite le meilleur là, à Joshua Roy, là. Mais il pogne le puck, puis on dirait que par le temps qu'il décolle, ben les joueurs adverses sont déjà sur lui, puis c'est eux de faire un jeu, là. Tu sais, il faut que tu sois capable de te détacher tout de suite, bang! Tu sais, l'explosion en partant. C'est ça qui manque, Joshua Roy. C'est pas la tête de hockey, c'est pas la shot, c'est pas le sens du jeu, c'est pas les habilités. Il y a tout ça, là. Il est super talentueux, là, puis il est probablement un des joueurs les plus talentueux chez le Rocket. Mais dans la Ligue nationale de hockey, vous le voyez, les gars, on le voit tous les soirs, c'est vite en tabarouette.
2: Mm-hmm. Puis Joshua Roy,
3: c'est pas le gars le plus gros non plus, Joshua Roy. Là, il a quand même un physique popé, 5'11", je pense, c'est dans ce coin-là. Là.
1: Il est 6 pieds 190.
3: C'est ça, ben c'est pas si pire que ça, c'est quand même un bon physique, mais ça y prend ses 3-4 steps, son explosion, va être capable de se détacher. S'il va pas chercher ça, les gars, là... Je pense que ça va être tough pour lui de se tourner un poste dans la Ligue nationale.
2: Exact. Puis c'est pas parce que les opportunités n'ont pas été là. Quand tu regardes le parcours de Roy dans ses 3 saisons professionnelles dans l'organisation du Canadien, il a joué 23 matchs la première année à Montréal. Il en a joué 12 la saison dernière. Il en a joué 3 cette année. Donc tu vois vraiment que la porte s'est ouverte et que d'autres l'ont devancé. Littéralement. Mm-hmm. Et au camp d'entraînement l'an passé, on voyait une place pour Roy, une place qu'il a perdue au camp. Il a pas été capable de faire sa place. Il s'est retrouvé dans la Ligue américaine, il a eu des hauts et des bas. C'est vrai qu'il est encore jeune, mais en même temps, le Canadien progresse, alors que Roy, ben on peut pas dire qu'il progresse au même rythme que le club.
1: S'il avait fait le travail, on n'aurait pas engagé Alexandre Tessier.
3: Non,
1: c'est dans ces situations-là.
3: Regarde, faut que tu sois capable de te réinventer. T'sais, regarde qu'est-ce qui est arrivé. Le meilleur exemple cette année là, à Montréal, là, c'est Zach Bolduc. Zach Bolduc, c'est un marqueur de but dans le junior. Il a marqué des buts avec les Blues l'année passée. On pensait qu'il était marqué des buts cette année. Il a marqué 12 buts cette année, Zach Bolduc. Mais qu'est-ce qu'a fait Zach Bolduc pour se rendre utile aux Canadiens?
1: Il frappe.
3: Forecheck, il frappe, il patine. Le dénominateur commun, c'est tu patines. Joshua Roy, il patine pas assez. Il faut qu'il développe. T'sais, quand il parle de gros étés d'entraînement, moi, il faut qu'il travaille absolument sur son explosion. Ce gars-là, il a tous les outils, là. Puis on y souhaite que ça fonctionne. Il y a tous les outils. Mais tabarouette, par le temps qu'il décolle, le jeu est avorté. Là. Il est pas assez explosif, je trouve. Personnellement.
1: On n'a plus le temps pour les clips, Tony, mais j'aimerais ça t'entendre sur soit Fowler ou Rainbaker. Je te laisse libre du sujet. Là, qu'est-ce que t'aimerais apporter?
2: Ben, tant qu'à ça, tout souvent de faire entendre Pascal Vincent sur Rainbaker.
1: Bon, mais allons-y.
2: Ouais.
9: Ben, c'est parce que la question était le plus près, je pense que physiquement le plus près c'est Engstrom, mais Rainbaker, son intelligence sur la glace est vraiment intéressant. Le Canadien est une des équipes les plus jeunes de la Ligue, donc ces jeunes joueurs-là, là, ils compétitionnent avec des jeunes joueurs. Souvent c'est l'inverse, souvent c'est des jeunes joueurs vont compétitionner avec un joueur qui est sur le bord de la porte de la sortie ou fin de contrat, mais là on a un paquet de jeunes. Nos jeunes sont avec les Canadiens, beaucoup d'eux autres. J'ai vu des joueurs à jeune âge, début vingtaine, où ils reviennent après un été, puis sont complètement différents, mais il y a eu une grosse amélioration parce qu'ils sont à l'étape où leur entraînement d'été peut faire une grosse différence.
1: On lui souhaite à Rainbaker que son entraînement d'été fasse une grosse différence.
2: Ben, tu vois, le désolé, moi, quand j'entends Pascal Vincent, C'est exactement ce qu'on a répété toute l'année à cette émission. Adam Engstrom est en avant de lui dans la hiérarchie. Il est plus près de jouer dans la Ligue nationale que Ryan Bakker. Là, ça vient de la bouche du cheval, ça vient de l'entraîneur-chef du club école.
3: Mm-hmm.
2: Puis Adam Engstrom, là, c'est... Il parle de maturité physique. C'est pas le gars le plus gros, puis pas le plus gros le plus robuste. Moi, pour moi, la maturité, c'est la maturité pour jouer dans la Ligue nationale. Tout simplement, il est un petit peu plus âgé, mais présentement, lequel qui peut t'aider davantage à gagner maintenant? Pour moi, c'est Engstrom. J'ai pas changé d'idée. Puis je pense pas que ça va changer en vue du camp d'entraînement l'année prochaine non plus.
1: Mais un est gaucher puis un est droitier.
2: Oui, ça c'est sûr. C'est certain.
1: Ça peut faire toute la
3: différence. Mais... Ouais, mais en même temps, on a vu, tu sais, Engstrom, on l'a vu pas mal cette année, là. Tu sais, linebacker, on l'a vu un peu. Mais Ryan Bakker, faut qu'il nous en donne plus. Moi, je veux voir. Moi, l'année prochaine, au camp d'entraînement, si Ryan Bakker, s'il n'y a pas un impact ou s'il n'y a pas un bon look là, de la part du Canadien, je vais être déçu en tabarouette. Tu sais, il faut le garder.
2: Il est rendu là, vraiment.
3: Il va falloir le traîner un bout pour savoir qu'est-ce qu'il y a dans le corps, vraiment. Là, parce que
1: ça va être draft plus 4 l'année prochaine. Là.
3: Ben c'est ça, c'est un cinquième choix au repêchage total. À un moment donné, montre-moi quelque chose. Là.
1: Ouais, j'ai bien hâte de le voir au camp d'entraînement de David Reinbacher. Puis évidemment, j'espère que ça va bien se passer pour lui. On va aller à la pause, 15 minutes. Ce sera le bureau des commissaires avec Alain Crête. On va mettre la table, évidemment, pour le match numéro 4. Canadiens Sabres ce soir, 19h au Centre Bell. Mais au retour, tour de chauffe rapide sur ce qui s'est passé dans les dernières heures dans l'actualité sportive.
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3: All right.
2: Zoom.
3: Zoom, le tour de chauffe. Oui, monsieur. Non, mais c'est plus... moi, c'est plus NASCAR.
2: Ben, parlant de NASCAR...
1: Ben, parlant de NASCAR, Colin Gilbert, le lien. Vas-y donc, Tony.
2: Le lien.
3: Ma table.
1: T'es fort, hey, site, là. Entre les deux oreilles.
2: Ça devrait être lui, l'animateur.
1: Ben oui. Non. Même pas de plan, aucune idée de ce qu'on fait. Pas des liens pareils.
3: Ça va être correct. Ça va être correct.
1: Ce serait bon, pourtant, on devrait l'essayer. On devrait inverser les rôles.
3: Non, ça va être correct, non?
2: Peut-être Tony pourrait faire la météo.
10: Ouais.
3: Allez, météo, ce soir. Ah ouais, donc, NASCAR, là. Redneck.
2: C'est le début, en fin de semaine, de la saison de NASCAR Canada. Ça a lieu au circuit du Canadian Tire Motorsports Park. L'ancien circuit qu'on appelait Motorsport à l'époque, en Ontario. C'est là que ça commence depuis des années. La série commence là, puis on va cheminer, là, pour, tout au cours de la saison, des épreuves au Québec. Vallée-Jonction aura son épreuve. Il y aura Trois-Rivières. Il y aura Icar. On va aller à Markham, en Ontario, pour la première fois cette année. Différents circuit en Ontario, dans l'Ouest et dans les Maritimes. Et toutes les épreuves vont être diffusées à TVA Sport. Puis, je vous annonce un scoop. C'est moi qui vais décrire toutes les épreuves à la télé cette année.
1: Félicitations, Tony.
2: Donc, bien heureux de ça. C'est pas encore annoncé. Vous le savez en primeur. Je vous l'annonce à l'antenne ce matin. Donc, bien content de ça. C'est la première fois qu'on me confie un mandat de A à Z d'une saison. Là, que ce soit peu importe le sport.
1: C'est la première fois que tu as un contrat de télé.
2: Oui, c'est la première fois. J'ai fait du remplacement dans différents sports, mais c'est la première fois qu'on me confie un mandat de A à Z.
3: Question pour toi, Tony, ben je t'ai vu décrire des courses là, à Granby et tout ça. Là. C'est, à la télévision, quand les gens voient, est-ce que tu décris différemment? Faut que tu décris différemment un peu.
2: Un petit peu, oui.
3: Parce que quand tu vois pas, tu sais, t'es là-bas, mais ben, tu le vois live et tout ça, mais tu sais,
2: ouais, c'est différent. Un petit peu.
3: Le tournant numéro 3, mais.
2: Ouais, mais il y aura beaucoup de circuits routiers aussi. C'est...
3: Ah, oui,
2: moi, je pense qu'il y a une part de description, mais tu racontes des histoires aussi, là. Parce que quand même, là, une épreuve, c'est de longue durée. Donc, ça va être important de raconter les coulisses, puis comment ça se passe, puis etc. Alimenter ça de statistiques. Je vais être accompagné par Justin Baudin à l'antenne là, pour les épreuves. Puis on aura sûrement l'occasion de s'en reparler d'ici la fin de notre mandat radio. Là, il y aura plusieurs épreuves. Puis rapidement, on va être à Vallée-Jonction là, dans quelques semaines à peine au début du mois de juin. Mais bien excité de ça va être le fun au bout. Il va y avoir 11 dates, mais il y a certaines dates où il y aura des programmes doubles. Donc deux épreuves la même journée sur le même circuit. Ça va être vraiment le fun. Montmagny, c'est vrai, j'oubliais. Fallait pas que j'oublie Montmagny, mais Montmagny aussi a une épreuve au cours de la saison.
1: Pleinement mérité, honnêtement, je suis bien content pour toi, puis j'ai hâte d'écouter ça du côté de TVA Sport. Allez, ton sujet.
11: Dans les derniers jours, les gars, le camp d'entraînement des Alouettes s'est amorcé parce qu'évidemment, la saison de la Ligue canadienne de football commence très bientôt. Ça se passe du côté du Peps à Québec.
3: Plus de bonheur qu'on appelle ça.
11: Ouais, un petit peu, je pense. Et on a notamment eu la chance de s'entretenir avec Davis Alexander, le carrière des Alouettes de Montréal, qui... Lui, il a dit qu'il était à 100% et qu'il va être à 100% pour débuter la saison. Évidemment, c'est la question qui va être déterminante pour la saison des Alouettes. L'an passé, il a été incommodé de façon récurrente par les blessures aux ischio-jambiers. Alexander jouait quelques matchs, la blessure revenait, et là, il manquait quelques semaines d'action. Ça a vraiment été un va-et-vient toute l'année pour Davis Alexander, jusqu'à la Coupe Grey même. On le voyait qu'à ce match-là, il était pas à 100%. Mais lorsque Davis Alexander est en uniforme, est un partant pour les Alouettes, je veux dire, il est quasiment imbattable. Justement, sa seule défaite en carrière comme partant, c'était lors de la finale de la Coupe Grey. Alors, s'il est bel et bien à 100%, en pleine santé, ben les Alouettes vont être à surveiller cette saison. Je sais qu'ils ont quand même perdu plusieurs joueurs de premier plan qui ont vraiment contribué au sein de l'équipe dans les dernières saisons. Mais avoir un Alexander en santé, ça change complètement la donne. On parle peut-être même d'un candidat pour le titre de MVP dans la Ligue canadienne de football. Alors, c'est une autre saison qui s'amorce pour les Alouettes. J'ai bien hâte de suivre ça, là. Surtout à quel point Alexander va être capable de dominer s'il peut jouer la saison complète.
1: Premier match préparatoire pour les Alouettes qui ne jouent pas dans la semaine 1, mais dans la semaine 2, c'est vendredi le 22 mai. Et le premier match de saison régulière, ça s'en vient, c'est le 4 juin. Oui, ils ont comme un bail.
11: Vu que le nombre d'équipe est impair, t'as pas le choix.
3: Mais... Ouais, en même temps, c'est le cas d'entraînement. Fait que ça te permet de t'entraîner un petit peu plus.
11: C'est ça, tu prolonges le camp, dans le fond.
3: Moi, je pense que t'as un petit... Probablement qu'on aime autant ça. Ouais, probablement que oui.
1: 4 juin, premier match de saison régulière.
3: 4 juin.
1: Exact. Gilbert, ton sujet.
3: Écoutez, les Lakers de Los Angeles sont fait éliminer hier face au Thunder d'Oklahoma City et,
1: balayé, je pense.
3: Balayé en 4. LeBron James a marqué 24 points dans ce que pourrait être sa dernière partie en carrière. Mais en même temps, tu sais, est-ce qu'il va revenir? Il dit qu'il va contempler la décision dans les prochaines semaines et tout ça. C'est quand même, c'est 23 saisons.
11: Ah, il est à 41 ans.
1: C'est quoi le
3: 23 saisons dans la NBA?
1: C'est quoi la motivation de revenir,
3: t'sais? Il aime ça. C'est un passionné de la game.
11: Il a joué avec son fils cette saison, plusieurs beaux moments ensemble.
1: Mais c'est ça le point.
11: Mais ça, c'est fait, là.
1: C'est ça. Il a déjà accompli ça, fait.
3: Il a 41 ans, les gars. Honnêtement, là, qu'est-ce qu'il va faire? C'est du stock parce que ce gars-là, il performe année après année.
11: C'est encore
3: année.
11: Un des bons joueurs de la ligue.
3: C'est pas mon joueur. Moi, je trouve qu'il emmène large et tout ça, puis je l'ai déjà dit tout ça, mais en même temps, faut élever notre chapeau, là. De se préparer physiquement pour affronter les rigueurs d'une saison de la NBA à 40 ans, 41 ans, c'est quelque chose.
1: Lui,
3: il fait très, très bien. Mais c'est un spécimen physique exceptionnel, on s'entend.
11: Mais il a toujours pris soin de lui, il a mis énormément d'argent, de temps dans la nutrition, dans son corps et tout. C'est pour ça qu'il est quand même capable de performer encore.
1: C'est gros, d'entraînement, ça peut faire vraiment toute la différence.
3: C'est 280, puis il est pas gros, là, mais c'est un monstre, tu sais, puis c'est un bon athlète. C'est un gars qui, encore une fois, 24 points encore. Hier, il a été bon, tu sais, mais est-ce qu'il va vouloir revenir? C'est beaucoup de sacrifices. C'est beaucoup de sacrifices. Il y a une famille et tout ça. Qu'est-ce qu'il veut faire? J'ai hâte de voir, mais en même temps, si c'est fini, ça va être la conclusion d'une très, très belle carrière.
11: Un des grands athlètes qu'on a vu dans notre
3: Hall of Fame, sans aucun doute.
11: Il est dans la catégorie des Tom Brady de ce monde.
1: En carrière, là, il y a plus de 43 000 points inscrits. En deuxième place, c'est Kareem Abdul-Jabbar qui est à 38 000. Karl Malone est à 36 900. Kobe Bryant est à 33 600. Donc, il y a 10 000 points de plus que Kobe Bryant qui est quatrième.
3: Oui, plus longtemps aussi.
1: Moi, je comprends, là, mais quand même, il les a fait, ces paniers-là.
3: Absolument. Absolument.
1: Alors, c'est vraiment impressionnant. OK, les gars, je vais aller rapidement, mais Shane Doan a décidé de quitter l'organisation des Maple Leafs de Toronto. Il était conseiller spécial avec les Leafs depuis déjà 3 ans. On se souvient qu'il a été aussi assistant au directeur général avec Chaika en Arizona pendant 2 ans, mais là, Chaika arrive et finalement, Doan décide de faire... Ah, vous savez quoi? Moi, je vais peut-être contempler d'autres défis.
3: C'est quand même bizarre, en fait.
11: Selon ce qu'on comprend, ils n'ont pas une très bonne relation, les deux.
1: Faut se souvenir qu'on l'avait un petit peu renoncé à le réengager comme joueur cette dernière année. Doan voulait jouer encore, Chaika avait dit non, alors que Doan était une légende des Coyotes.
3: Fait que l'écriture était sur le mur, là.
1: Et alors, on va dans une autre direction. Et le mois dernier, c'est Elliot Friedman qui rapportait ça. Les Canucks ont demandé la permission aux Maple Leafs pour s'entretenir avec Shane Doan dans le but de combler leur poste de directeur général. Donc, on verra bien s'il n'y aura pas une opportunité pour Shane Doan de prendre les rênes des Canucks. Mais une chose est certaine, vous ne le verrez plus avec les Maple Leafs l'année prochaine, après tout ce qui s'est passé à la fin du dernier match Est-ce que ça va brasser entre le Canadien et les Sabres? Est-ce que le Canadien peut prendre les devants 3-1 dans la série ce soir au Centre Bell? Alain Crête, au retour.
5: 8h. Enfin, c'est l'heure. Vous êtes conviés dans le bureau des commissaires.
3: Ouais, monsieur! Monsieur. Comment ça va, Alain?
10: Ça va très bien, vous autres. Ben ouais. De bonne humeur en matin?
3: Ben toujours. Toujours de bonne humeur, ouais,
1: un grand match.
3: Game day, baby.
1: En plus, avec la façon que ça s'est déroulé dans les dernières minutes du match 3, comme l'impression que d'après moi, ça. On va brasser un peu ce soir, Alain.
10: Je pense pas, moi.
3: Pas sûr, moi non plus.
10: Moi, je pense que d'abord, la Ligue, en imposant des amendes, je pense que ça a fermé le dossier. Là, c'est chacun payer son amende. Merci, bonsoir. Martin Saint-Louis a le meilleur commentaire. Il dit, t'es fait payer en marquant en avantage numérique. C'est ce que le Canadien a fait. L'autre chose, c'est que Buffalo joue sa saison à soir, à mon avis. Là. Et ils ont reconnu qu'ils avaient été indisciplinés. Alors, tu peux pas te permettre de commencer à partir le chiard parce que si tu perds à soir, là, c'est pas mal terminé, cette série-là. Là. Alors que si tu gagnes, ben là, tu relances la patente. C'est 2-2, tu retournes à la maison, c'est une autre série. Fait à moins que, en troisième période, le Canadien mène 6-1 ou 6-2, là, peut-être que la frustration pourrait gagner Buffalo. Mais sinon, moi, je m'attends pas à ce que ça brasse tant que ça.
3: Ben, il aurait pu le faire lors des deux dernières games, Alain. T'sais, le score était 5-1 puis 6-2. Puis
10: Non, mais tu sais, il y a eu des gestes quand même. Il y a eu ça brasse sur la glace. Là,
3: ouais, mais moi, je pense que les joueurs des Sabres de Buffalo qui sont supposés de faire ça ne veulent rien savoir des joueurs du Canadien. Là. C'est ce que je pense, là. Sans dire qu'ils font caca dans les culottes, là, mais c'est un peu ça que je pense, là. Sérieux, là. T'sais, les Greenway de ce monde, Anderson, 3-4 cross-check, tu sais, puis Non, regarde, Carrick qui est supposé être là pour ça.
1: Stanley est censé penser un peu.
3: Moi, je pense que les gars veulent pas engager.
1: Puis même les caméras d'ESPN ont capté Arbor Jacquard dire à Beck Malenstein, toi, tu finis pas le match, Tony?
2: Ouais, exactement. Ben tout de suite après là, son geste à l'arloi de Jakub Dobesch, Jacquard a dit, toi, tu finiras pas la rencontre. Puis d'ailleurs, c'est passé quand même sous silence là, ben parce qu'il ne l'a pas frappé vraiment.
3: Ah oui, oui.
2: En plein centre de la glace là, à un moment donné, Jacquard a essayé de le frapper.
3: Oui, à la fin, oui.
2: Mais personne en a parlé parce qu'il n'y a pas eu contact vraiment.
3: Il a passé tout drette.
2: Si jamais il l'avait frappé, Malenstein ne se serait pas relevé là. Il aurait frappé le train de 5 heures, pas à peu près. Alors, est-ce qu'il y aura suite? Je ne sais pas. S'il y en a, je pense que ça viendra de l'initiative des Sabres. Je suis d'accord avec Gilbert. Pas certain que ça lui tente bien d'embarquer là-dedans.
1: Hâte de voir quand même l'intensité des séries éliminatoires, mais on l'a vu dans la série contre le Lightning, ça a parti fort, et plus que les matchs avançaient, moins qu'il y avait de robustesse.
3: Faut gagner, là. T'sais, on n'a pas le choix, là.
1: On n'a pas le choix, effectivement. Alain, tu étais surpris de voir que Samuel Blais ne faisait pas partie des options de rappel pour le Canadien. C'est quand même surprenant. On n'a aucun règlement qui nous en empêchait. On aurait pu le rappeler sans problème.
10: Des Black et Sus, tu peux en avoir 20 si tu veux, là. C'est pas... Donc, honnêtement, j'ai été surpris moi aussi là. J'ai été étonné de voir. Tu sais, je pensais qu'il figurait plus haut que ça. Moi, j'étais dans le depth chart du Canadien, Samuel Blais. Je pensais que non. Honnêtement, ça m'a beaucoup surpris. Moi, ben effectivement. Mais tu sais, de toute façon là-dedans, il y en a-tu qui vont jouer?
1: Fort probablement pas. Effectivement. Est-ce que ça démontre l'efficacité de Joe Veleno, un joueur qui a été laissé de côté pour commencer les séries, mais qui aujourd'hui me semble être un joueur qu'on doit mettre hors de tout doute dans la formation match après match après match.
3: La façon qu'il joue en ce moment, c'est incontournable. Faut qu'il soit dans le line-up.
1: Mais qui aurait prédit ça il y a quelques semaines?
2: Ben, désolé. On le disait en onde qu'il était un incontournable, puis on l'a tassé. On l'a tassé avant la série. Parce que New York revenait, puis il fallait y trouver de la place.
1: Mais c'était un incontournable avec quelques blessures.
2: Tasser Kapanen. C'est Kapanen qui a fini par se faire tasser. Mais avant ça, on peut pas reprocher rien à Veleno en fin d'année. Enfin, la seule chose qu'on peut reprocher, c'est son manque de finish sur les chances de marquer qu'il obtient. Mais à part de ça, là, au niveau de l'effort, la vitesse,
3: les mises en échec,
2: tu sais, il amène beaucoup à la game, puis c'est une option au centre, puis sur les mises au jeu, on peut le placer un petit peu partout. Moi, sur une quatrième ligne, honnêtement, c'est une excellente addition pour cette équipe-là présentement.
1: Assurément, puis même Renaud nous en avait parlé il y a quelques mois, puis j'étais sceptique. Il avait dit, soyez pas surpris, les gars, il va être de retour l'année prochaine. Mais je me disais, mais ça, on a déjà beaucoup d'attaquants sous contrat. Mais écoute, un contrat à petit salaire, 12-13e attaquant, gaucher, capable de prendre des mises en jeu, jouant des avantages numériques. Effectivement, je pense que Joe Veleno sera de retour.
3: On va dire l'affaire, ce trio-là, là, Alain, là.
10: Lui, Veleno, il a signé un an cette année.
1: Seulement un an, il n'a plus de contrôle. Il devra re-signer à la fin de la saison.
10: Okay. Hey, non, en date, je suis d'accord avec Anthony. Moi, je pense que il est extrêmement utile aux Canadiens. Il était, mais tu sais, c'est un gars qui a du millage dans la Ligue nationale aussi. Là. C'est un gars quand même, il s'est promené beaucoup. Il a toujours eu sa fameuse étiquette d'exceptionnel dans le junior, là. Mais finalement, il semble s'être trouvé la fameuse chaise dont les entraîneurs parlent toujours. Là. Mm-hmm, il semble s'être trouvé une chaise avec le Canadien, puis il l'occupe très bien. Là.
1: Et on dirait qu'il ne cherche plus à être le joueur qui a reçu cette étiquette-là de joueur exceptionnel.
3: Ouais. Quand on a parlé tout à l'heure de se réinventer, là, ben Joe Veleno, je regrette cette année, il s'est comme un peu réinventé. Là.
1: Effectivement.
3: On s'attend plus que il frappe, ouais. Il prend les mises au jeu, il tue des punitions, on peut le mettre sur la glace, protéger un avance. C'est ça, te réinventer. Tu te donnes une chance de faire un autre job. Zach Bolduc a fait pas mal la même affaire aussi. Là. T'sais, Zach Bolduc, on s'attendait à des buts. Ça n'a pas fonctionné. Parfait. Qu'est-ce que je peux faire pour aider mon club?
1: Exactement.
3: Ben, c'est ça que j'ai fait. Puis Veleno, c'est ça qu'il fait. T'sais, on a trouvé un rôle. Fait que c'est parfait. On a fait la même chose l'année passée. T'sais, Josh Anderson, on s'attendait à ce qu'il marque des buts. Tout le monde chialait. Il score pas. Il est pas scoreur. Qu'est-ce qu'il a fait l'année passée? Il s'est concentré. On l'a fait tuer des punitions.
10: Ouais.
3: Il y a un autre job, Alain. C'est ça. Il y a une autre utilité aux Canadiens.
1: Match super important ce soir. Match numéro 4, Sabres Canadien. J'ai besoin d'un joueur du Canadien et un joueur des Sabres. Qui va se démarquer ce soir pour leur équipe respective? Je commence avec toi, Alain.
10: Écoute, du côté du Canadien, moi, je vais encore avec Dobesch parce que on a beau dire ce qu'on voudra sur le Canadien, jusqu'à maintenant, ça a beaucoup passé par Dobesch. C'est vraiment lui qui est le meilleur joueur du Canadien. C'est le joueur par excellence des séries jusqu'à maintenant, le Dobesch pour le Canadien. Puis moi, du côté de Buffalo, il va falloir que les gars comme Tuck puis Tage Thompson en donnent plus au Sabres s'ils veulent gagner.
1: Ah, ça, c'est sûr.
2: Aucun doute.
10: Tu sais, Thompson a beau avoir marqué, mais tu sais, ça s'est arrêté là dans le match numéro 3. Toc, on le voit pas. Il va falloir que ces deux gars-là sortent de leur torpeur parce que Buffalo n'a aucune chance de gagner.
3: Laissez-les tranquilles. Réveillez-les pas. C'est parfois de même. C'est bien correct.
1: Gilbert, un joueur du Canadien, un joueur des Sabres qui vont se démarquer ce soir.
3: Un joueur qui va se démarquer ce soir, ça va être ton favori des eaux.
1: Ivan.
3: Je pense que Ivan, ce soir, tu sais, il y a eu des bons matchs, il y a eu des bons flashs, il y a eu des bonnes chances de marquer. Moi, je pense que ce soir, Ça va y être, mon déso. Tu vas être de bonne humeur. Tu vas être de bonne humeur dans ton salon.
1: C'est ça, je serais content. Là.
3: Exactement.
1: Je serais pas dans mon salon, je vais être sur place.
3: Ah, c'est vrai, t'es sur place.
2: Mais en il plus. Est là, lui.
1: Ivan!
3: Des midas, ouais.
1: Je t'aime!
3: Pendant un signe en haut dans l'estrade. Ouais, ça va être Ivan des midas.
1: Du côté des Sabres?
3: Joueur qui va se... qui doit se démarquer du côté des Sabres.
1: Qui va se démarquer. Un joueur qui va se démarquer.
3: Ouais. Mais tu sais, honnêtement, on s'attend à ce que les gros canons fassent quelque chose. Moi, je trouve qu'Alex Tuck est pas mal invisible. On devrait le voir beaucoup plus. Surtout, c'est un gros bonhomme. Puis quand ça brasse, normalement, il est pas frileux, rien de ça. On le voit pas beaucoup. Moi, je pense que ce gars-là devrait connaître un gros match pour les Sabres de Buffalo.
1: OK, Tony, un joueur qui va se démarquer ce soir pour Montréal et pour Buffalo.
2: Je vais y aller avec Juraj Slafkovský à l'attaque chez le Canadien.
3: Oh!
2: Et du côté des Sabres, Josh Norris. Comme il a pas été suspendu, ça claque sa gueule à Zach Bolduc.
3: Deux sucker punch
2: ouais,
3: à terre.
2: Ouais. Josh Norris, même pas rien. Tout est beau, c'est parfait. C'est un gars qui, sans défense, on le frappe, il n'y a pas de trouble, il n'y a pas de problème. Mais Josh Norris, quand même, nonobstant ce geste-là que j'ai détesté, je trouve qu'il y a une série quand même décente. Là. Lui et Josh Jones, Zach Manson. Et c'est un gars qui peut ressortir dans un match comme celui-ci aujourd'hui.
1: OK, intéressant. T'as nommé le joueur où est-ce que je voulais aller du côté des Sabres. Je vais aller avec Josh Doan. Je pense que Doan va connaître encore un bon match à l'image depuis le début de la série. Puis je vais y aller un peu aussi dans la facilité pour le Canadien de Montréal. Je vais aller avec Lane Hudson. Je pense que Lane Hudson, match après match, emprunte sur la rencontre, toujours en train de performer.
3: Ça, c'est une décision originale, mon désolé.
1: Ben là,
3: c'est
1: un joueur qui va se démarquer ce soir.
3: Non, mais tu sais, il se démarque à toi et
1: à parler.
3: Hey, ça, c'est original en tabarnak.
10: Ben écoute, Gilbert, j'ai pris Dobert, je suis pas bien mieux.
3: Ouais. c'est...
1: Je prends Ivan à tous les jours. Là. J'essaie de varier
3: pris,
1: un peu. Là,
3: pris
1: un changement.
3: Ivan,
1: ouais. On va aller à la pause de l'autre côté. Ce sera la deuxième partie du bureau des commissaires, mais aussi... Ce sera notre deuxième finaliste pour le concours « Gagne tes ailes à Buffalo ». Qui pourrait s'envoler avec Gilbert et Tony pour le match numéro 5 de jeudi? Bon, on va avoir des réponses à nos questions après la pause. Je vous ai posé la question avant le début de la série en mettant en opposition certains joueurs. Suzuki contre Thompson, etc., etc. Et je vous posais la question pour remporter une série 4-7. Vous prenez qui? Rasmus Dahlin ou Lane Hudson? Gilbert et Alain, vous m'avez répondu Hudson. Tony, tu m'as répondu Dahlin. As-tu changé d'idée?
2: Non, j'ai pas changé d'idée. Josh Dahlin et Rasmus Dahlin, c'est encore un excellent joueur. Je veux dire, regarde encore là, dans le match de, ça y prend pas grand chose, un petit peu plus d'espace. C'est pas compliqué. Là, la clé chez le Canadien, là, à chaque fois que le 26 est sur la glace, là, organise-toi jamais puis donne une deuxième chance parce que tu vas te brûler. Et il va garder les jeux en vie en territoire offensif. Il a un excellent lancer. Il a une touche robuste dans sa game. Je garderai encore Dahlin. Même si je suis le plus grand fan de Lane Hudson, vous le savez, mais les raisons pourquoi il est sorti premier au total. Et...
1: OK, mais es-tu impressionné par ce que Lane Hudson fait sur la patinoire?
2: C'est une bébête incroyable. C'est incroyable ce qu'il fait. C'est incroyable ce qu'il fait. Et vraiment, le jeu là, pour faire débloquer Caulfield dans le match de dimanche, là, c'est un jeu élite. Puis vraiment, ces jeux-là là, sont impressionnants. La qualité de son bâton aussi en zone défensive, combien de jeux qu'il va réussir à couper, malgré son petit gabarit, il va sortir souvent avec la rondelle. Moi, je le trouve excellent. Je manque de qualificatifs pour parler de Lane Hudson.
1: T'sais, Alain, autant on a été ébloui depuis le début de sa carrière avec le Canadien Lane Hudson. Es-tu impressionné parce qu'il l'accomplit encore match après match en séries éliminatoires?
10: Ok, je vais vous dire, il n'y a plus rien qui me surprend avec Lane Hudson, honnêtement. Là. Puis là, la question, ça va être quoi son plafond à ce gars-là? T'sais, c'est sa deuxième année dans la Ligue. C'est déjà un des meilleurs joueurs sur la patinoire. Ce qu'Anthony vient de dire sur le but de Caulfield, là, t'sais, écoute, il y a l'intelligence du jeu, le patin, il y a les mains, il y a tout. Honnêtement, moi, tu sais, je peux pas dire que je suis impressionné parce qu'il y a plus rien qui me surprend avec lui. À chaque fois, là, je me demande où ça va s'arrêter, où ce qu'il montre, ce gars-là. C'est incroyable. Écoute, moi, j'aimerais ça retourner dans le temps du repêchage. Qu'est-ce qu'on disait à l'époque sur ce gars-là? Qu'est-ce que les autres clubs ont pas vu dans les notes que le Canadien a vu? Mais chapeau au groupe de dépisteurs du Canadien et à Kent Hughes, parce que honnêtement, là, tu sais, dans quelques années, on va parler d'un des plus grands joueurs de l'histoire du Canadien. Là.
1: Ben, je vais lancer des fleurs à mon bon ami Martin Thériault, qui d'ailleurs va être avec nous dans à peu près une heure. J'étais en onde avec lui sur notre podcast La Relève. Ce podcast-là existe encore, mais entre-temps, Marty maintenant est rendu aussi sur Processus à la commission athlétique au repêchage de Lane Hudson. Et quand son nom a été sorti, Marty était très, très, très content parce qu'il l'avait très, très, très haut sur sa liste. Fait que évidemment, on n'est pas surtout Marty, il n'est pas un recruteur professionnel. T'sais, on fait ça pour le plaisir, puis il regarde des tapes, puis il regarde des matchs, mais à distance, n'a pas de contact avec les joueurs, n'a pas de pré-entrevue. C'est très difficile d'évaluer le caractère du joueur, mais en se fiant seulement sur les séquences dans un programme de développement américain qui était rehaussé parce qu'il en avait du talent. Ben, Marty l'avait placé très haut, Lane Hudson. Évidemment, il fera pas pour 1000. Lui aussi, il se trompe, là, ça arrive, là. Mais ça reste que sur celle-là, faut que je lui lève mon chapeau parce que Hudson, il l'avait vu venir. Puis si vous me croyez pas, ben, je vous enverrai l'extrait parce que tout ça était filmé.
10: Non, puis il a l'air d'avoir quelque chose dans la famille Hudson parce que je pense que son père va être bon.
1: Cole aussi, exact.
3: Es-tu aussi combatif que l'autre?
1: Ouais, je pense que oui. Puis c'est juste qu'il est peut-être, à mon sens, il est plus baveux. C'est un joueur plus comme ça. Tandis qu'Hudson me semble plus humble. Cole Hudson est un petit peu plus papier sablé, gossin.
2: Pense pas que Cole a le hockey sense de Lane.
1: Non, il y a des qualités qu'il n'y a pas, mais à ce niveau-là, il y a ça de plus. Non, clairement. Mais ce sera quand même un excellent joueur pour les Capitals de Washington.
10: Ouais. D'ailleurs, il y a eu une belle fin d'année avec eux autres.
2: Ben oui.
10: Quand il s'est joint à l'équipe après sa carrière universitaire.
1: Mais on dirait que de plus en plus, la Ligue nationale de hockey fait plus place aux jeunes. Je sais pas si c'est moi qui ai une mauvaise mémoire, mais de plus en plus, on voit les jeunes rentrer rapidement et avoir un impact dans la Ligue. Te souviens-tu que c'était comme ça à ton époque, Gilbert?
3: Il y avait des joueurs exceptionnels aussi à l'époque. Moi, je me rappelle les premiers choix au repêchage, les Raymond Bourque de ce monde. Et c'est des gars qui ont tout de suite Larry Murphy. C'est des joueurs qui ont eu un impact immédiatement. Je pense que ça dépend un peu il y a eu des années plus maigres aussi, c'est sûr et certain. Mais les Brian Lawton de ce monde, Mike Modano, Bruno,
10: Brian Leach.
3: C'est des grosses années, mais il y a eu des années où c'était un petit peu plus mince. Ça, c'est normal. Dale Hawerchuk, dans mes années, Dale Hawerchuk, ça a été mon année à moi, tu sais.
10: La Ligue s'est rajeunie et la Ligue, maintenant, on met beaucoup plus. Tu sais, si tu patines pas, tu joues pas dans la Ligue nationale à cette heure.
1: C'est vrai.
10: Tu sais, là, des Turner Stevenson, je sais pas s'il y en aura encore. Ouais. Ben,
3: c'est qui qu'on a pêché, le Canadien aussi, mané? Brent Bilodeau,
10: c'est ça. Tu regardes, on parlait des Natsunes. Tu sais, il est tout petit, pas très costaud, mais il patine, il est habile, il a des qualités de joueur de hockey. Tu sais, c'est ça que les équipes recherchent. Suzuki, pas ben ben gros. Caulfield, pas ben ben gros. Mais ils ont des qualités de joueur de hockey. Les gros joueurs de 6 pieds. Tu sais, à 6 pieds 4, faut que tu sois bon à ta barouette. Parce qu'il faut que tu patines. La Ligue, maintenant, c'est une ligue de patineurs.
1: C'est juste, ça m'impressionne parce que tu regardes les équipes encore en vie ou les équipes qui ont fait les séries, puis qui s'est démarqué? Ben, tu sais, tout de suite, Porter Marton avec les Flyers revient. Zach Benson, qu'on voit présentement avec les Sabres, c'est un autre jeune joueur. Le Canadien est tiré par Lane Hudson. Il y a
10: Stankoven avec les Hurricanes.
1: Ouais, Stankoven avec les Hurricanes. Ce sont des joueurs qui ont tous 25 ans et moins, puis c'est déjà des joueurs d'impact. En tout cas, intéressant de voir un peu
2: Il y a la réalité du plafond salarial aussi qui est indéniable. Là, surtout dans les dernières années, on était vraiment à côté sur le plafond. Il n'augmentait pas, donc t'es un petit peu forcé d'amener des jeunes dans le portrait. Mais les bons joueurs font leur place. Là. On le voit bien. Le Porter Marton y arrive. Il y a un impact immédiat chez les Flyers. C'est vrai que c'est une ligue de jeunes. Là. Puis c'est même là, rendu à 32 ans, là, on le sait que t'es rendu de l'autre côté de la montagne. C'était peut-être pas ça dans le temps. À 32 ans, t'es encore dans ton apogée. À 32 aujourd'hui, mais là, t'es l'autre bord. C'est rendu comme ça.
1: Surtout parce que si tu t'attaches les mains avec ces gars-là, parce que ça sera pas juste 32, ça va être 35 et 36 aussi. Très bon, merci beaucoup Alain. Bon match ce soir et on se reparle demain.
10: Salut les boys,
1: Bye-bye.
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1: Vas-y, Gilbert.
3: Hein?
1: Vas-y, c'est toi qui
3: anime. Ben, les gars, on est de retour.
1: Content de le retrouver. Il est de retour dans la province.
2: Oh boy. Salut, JS. Salut, mon JS.
12: Yes, salut les boys. Comment ça va, matin?
3: T'es au Québec, toi, là.
12: Enfin, le retour à la maison. Ouais, hein? Feeling.
3: On se créerait quasiment au mois de novembre en Russie. Hein? Il fait frette en Simonin.
12: J'ai fait le saut en débarquant de l'avion. Je m'attendais pas à ça.
1: Ouais, effectivement, c'est pas très chaud, mais c'est pas grave. Au moins, il fait plus clair. Ça, c'est quelque chose qui était frappant ce matin.
3: Hein? Ben oui.
1: Très tôt, là, alors qu'on arrivait, il faisait déjà clair.
2: Fait que là, finalement, mon JS, tu vas être pogné pour nous écouter à notre heure pour de vrai. Donc, t'as levé à 5h54 pour être-tu le piton pour nous écouter. Contrairement à ton temps, là-dedans, le bord.
12: Ça va être plus rough un peu. C'était le fun, allemand pour ça, les après-midi, tu sais. Je revenais de la pratique, puis dans l'auto, à la maison. Je trouvais que c'était le fun de pouvoir écouter, mais là, c'est sûr que je commence un peu plus tard, là.
1: Mais par contre, tu vas pouvoir écouter les matchs du Canadien en direct aussi. Puis ça, j'imagine que ça va te faire plaisir parce que le Canadien joue du très gros hockey présentement, mène présentement 2-1 dans leur série face aux Sabres de Buffalo. À quoi tu t'attends pour le match de ce soir, JS?
12: Écoute, moi, je pense que c'est là faut qu'il passe un message. La dernière game, selon moi, ça a été le point tournant pour le restant des séries. Les Canadiens ont montré qu'ils sont une meilleure équipe. Qui sont vraiment soudés en tant qu'équipe, encore une fois. Tout le monde a bien joué, tout le monde est patine dans la même direction. Honnêtement, si les Canadiens gagnent ce soir, encore d'une manière autoritaire, je pense qu'il n'y a aucune chance de Buffalo qui va revenir dans cette série-là.
1: Es-tu d'accord, Gilbert? C'est pas le premier intervenant qui nous mentionne ça. Que si on remporte le match ce soir, on ferme les livres puis c'est terminé pour le reste de la série.
3: Ben, c'est sûr que Buffalo va se présenter pareil à Buffalo. Mais en même temps, moi, je pense que ça dépend de la façon. Tu sais, si on domine comme on a dominé les dernières games, là, tu sais, puis même si Buffalo a pris de 20-0, là, le Canadien était la meilleure équipe sur la glace en première période, de loin, là. Mm-hmm. Ça avait été, Lyon n'est pas dans le net, là, on score 4-5 goals en première période, là. On s'entend, là.
12: Ben,
3: mais je pense qu'il faut qu'on sorte comme ça à soir, tu sais, JS, puis tu mets le pied sur le gaz, tu mets le pied sur la gorge, puis let's go, on y va, puis on lui laisse aucune chance de revenir, puis on les brasse. Je pense que ce côté-là, je sais pas si t'en penses, je pense que la guerre de l'intimidation, on l'a gagné. Ils savent qu'ils sont pas capables de nous brasser. Puis leurs gars qui sont supposés de faire ça, ben je regrette, ils ont chié dans la pelle bien raide.
12: Ouais, je suis d'accord, j'ai vu quelques commentaires à droite et à gauche sur ces réseaux, puis les gens disent que c'est des faux toughs. Je suis d'accord avec ça, tu sais. C'est des gars qui parlent, mais quand c'est le temps d'agir, ils sont pas là. Mais je pense qu'il y en a beaucoup dans cette équipe-là que c'est ça. C'est tous des petits fatigués un peu. Mais oui, quand c'est le temps de penser à passer un message, ben ils sont pas là. Puis je pense que le jeu de Jacky, son coup de poing qu'il a donné, ça va lui faire plaisir de payer son 3 500 $ d'amende parce que ça l'a passé un message qu'il n'y a pas question que personne touche aux joueurs du Canadien. Puis encore une fois, s'il se présente de la même manière, ça va être un gros doute qui va rentrer dans la tête des Sabres. Je pense que c'est la première fois qu'ils font face à cette adversité-là depuis un bout parce que même durant la saison, ça allait tellement bien, ils gagnaient tellement toutes leurs games, ils ont passé au travers Boston, puis t'arrives depuis un moment que tu fais face à la vraie adversité.
3: Ouais, c'est vrai,
12: là, ça fait longtemps qu'ils n'en ont pas vécu.
3: Ouais.
12: Puis là, je pense que tranquillement, pas vite, ils commencent à avoir un doute que ouais, finalement, le Canadien, ça va être tough, là, tu sais.
1: Parce que ça, c'est important d'avoir, tu sais, faire face à de l'adversité, ça te prépare quand tu vas avoir un réel défi. Ouais. Si toute la saison, je prends un exemple, les Hurricanes de la Caroline. Les Hurricanes de la Caroline, c'est quoi l'adversité qu'ils ont traversée cette saison?
3: Ben, ils ont été premiers de A à Z, puis d'un playoff, ils ont poigné deux clubs bien ordinaires.
1: Ils ont balayé.
3: C'est ça, ils n'ont pas eu vraiment d'adversité. J'ai hâte de voir comment est-ce qu'ils vont réagir, eux, mais qu'ils se fassent battre une couple de fois.
1: Exact.
3: Là.
1: Ça comment va être intéressant de regarder ça.
3: Comment est-ce qu'on se relève? Comment est-ce qu'on mange une claque sur la gueule un soir, on se fait planter? Oh boy, qu'est-ce qui s'est passé là?
1: Et les Sabres de Buffalo, c'est un peu le même principe. Après un début de saison épouvantable qui a mené au congédiement de Kevin Adams, ils ont gagné pratiquement sans arrêt et là, ils se retrouvent dans cette situation-là. Est-ce qu'ils ont les outils pour revenir? Est-ce qu'ils ont la force de caractère pour être capables de contrer le tsunami qu'on vivra encore une fois ce soir au Centre Bell, autant sur la glace que dans les estrades? Ça va être très intéressant. Je reviens sur un petit passage que t'as dit, Gilbert, tantôt. Si c'était pas d'Alex Lyon devant le filet, ce match-là aurait été 4-1, 5-1. Est-ce que ce sera Alex Lyon devant le filet selon toi à JS ou on va revenir avec Hugo Pekka Liikanen dans le match numéro 4?
12: Ouf, c'est une bonne question. Écoute, peut-être qu'ils vont vouloir changer puis brasser la soupe un peu puis ramener Luca. Moi, j'ai joué avec quand j'étais à Rochester justement puis à Buffalo. Un excellent goaler, mais je pense que mentalement, il peut être fragile. Donc, selon moi, c'est piètre performance, ils ont commencé le but qui est accordé de la ligne rouge.
1: Mm-hmm.
12: On en avait parlé à droite et à gauche, puis on tout le monde disait ça va peut-être être changé, pas juste pour l'équipe, mais pour lui personnellement, c'est peut-être là le point tournant de ses playoffs puis de sa saison. Où ce que là, ben il y a des doutes. Puis aussi, tu commences à avoir des doutes sur ça en playoffs, c'est là que tu peux aller de l'autre bord assez rapidement. Donc écoute, moi, je pense qu'ils vont le changer juste pour essayer de brasser la carte parce qu'honnêtement, Buffalo, ça a été une game atroce. Donc, selon moi, ils vont changer le goaler pour essayer d'amener une nouvelle énergie, une nouvelle étincelle comme plusieurs équipes ont fait durant les playoffs quand c'était le temps d'aller chercher une grosse victoire. Mais selon moi, le manque d'expérience de Buffalo, contrairement à Tampa, d'arriver au Centre Bell comme ça, crinqué à bloc, selon moi, il n'y a aucune chance que Buffalo sorte de là avec une victoire.
2: T'sais, on aurait pu croire que avec leur but, t'sais, très rapidement dans le match numéro 3, que les Sabres auraient construit leur momentum. C'est pas ça du tout qui est arrivé. Même si on a tiré de l'arrière rapidement, c'est le Canadien qui est revenu, qui a pris avantage, puis qui a complètement dominé la première période.
1: Exact.
2: Alors oui, il y a un impact assurément d'arriver au Centre Bell. C'est tellement impressionnant, c'est impossible d'être insensible à ce qui se passe à l'intérieur de ce building-là. Ouais. Il y a tellement d'énergie. C'est sûr que c'est un avantage pour le Canadien, ça,
1: assurément.
2: Il est clair.
1: JS, t'as quand même joué pas mal de matchs dans la Ligue américaine. En tant que jeune, je pense que c'est le fun d'être appelé comme Black Aces, comme ça a été le cas pour Owen Beck, Florian Jacky, Adam Engstrom et David Reinbacher. Mais en tant que vétéran, c'est-tu quelque chose qu'on souhaite d'aller rejoindre le grand club pour le reste de la saison, comme un Samuel Blais, par exemple, qui est pas avec l'équipe, qui ont l'organisation préférée le laisser de côté et de ne pas l'amener avec le grand club?
12: Écoute, pour être vraiment franc, en étant un jeune, je trouve que c'est une belle expérience. Ça fait partie de ton cheminement de carrière, de justement avoir la chance d'aller comme Black Ace, de supporter l'équipe, de vivre un peu, tu sais, la frénésie des séries, puis d'être pas loin des joueurs, qu'est-ce que ça prend, puis tout ça. Mais en étant un vétéran, personnellement, moi, j'avais bien hâte d'aller chez nous. Tu sais, toute la saison est finie.
3: La saison est finie, tu joueras plus.
12: Tu sais que tu joueras pas. Fait que, d'aller pratiquer à tous les matins, quand que tu pourras justement passer du temps avec ta famille, tes amis, aller en voyage, puis de te repréparer pour la saison prochaine. À un moment donné, moi, je pense que j'aimerais bien mieux arrêter. Puis juste mentalement, tu sais, c'est dur là, d'aller à l'aréna tous les matins, puis d'essayer de te motiver en sachant que, écoute, ça prendrait 4, 5, 6 gars qui se blessent d'ici la fin des playoffs pour avoir une game. Donc, selon moi, en tant que vétéran, là, t'aimes bien mieux aller à la maison, profiter de ton été, puis laisser la chance aux jeunes.
3: Quand t'es un jeune, là, tu sais, comme Ryan Backer, comme Beck et tout ça, là, c'est parfait, là, c'est une belle expérience. Tu suis le tube d'un playoff, tu sais, tu regardes comment les gars réagissent et tout ça, mais tu sais, quand t'as goûté, tu sais, quand t'as connu le tabac ou
1: t'as même
3: connu le tabac, c'est ça, un moment donné, là.
12: En plus.
3: Et puis en plus, non seulement ça, c'est correct, là, tu patines et tout ça, mais tu sais, tu t'en retournes à la maison, puis tu sais, tu peux débuter ton programme d'entraînement, puis tout ça, tu sais.
1: Est-ce que ça peut être une discussion avec le joueur? Est-ce que Kent Hughes peut avoir demandé à Samuel Blais?
3: Peut-être.
1: Ça te tente-tu ou t'as mieux pas suivre l'équipe? Peut-être. Puis, tu vois, peut-être ça me tente pas.
12: C'est tellement un bon point, puis je trouve que s'il l'a amené de cette manière-là, je pense que c'est extraordinaire, puis c'est ce que je veux que ça change dans le monde du hockey. J'aimerais ça que ça vienne ce côté-là humain un peu plus de relation avec les GM puis les joueurs qui sont capables de s'asseoir ensemble puis de poser ce genre de questions-là, parce que

0: la situation.
1: Absolument, absolument.
2: Non, c'est un bon point, Tony.
3: Honnêtement, mon 2 ans back-à-back, là, parce que les 2 ans, j'étais là, ça a été, quand je regarde avec du recul, j'avais hâte de revenir à la maison à ce moment-là. Mais honnêtement, les expériences que j'ai vécues, les parties chez Mario, chez Crosby,
1: ouais,
3: toute l'ambiance des playoffs à l'aréna, ça a été vraiment une belle expérience. Ça a été une belle partie de ma carrière. Donc, pour ces jeunes-là, honnêtement, ça vaut la peine de embrace, comme on dit, cette expérience-là. Parce que, oui, des fois, ça ne te tentera pas d'aller à l'aréna parce que les boys sont sortis la veille à Montréal, tu comprends-tu? Mais ça fait partie de toute cette vibe-là puis c'est cette belle expérience-là. Donc, honnêtement...
0: Est-ce que tu t'entraînais avec les joueurs ou vous vous entraîniez à part?
3: Non, séparé complètement. C'était un matin à, mettons, 8h le matin avant les gars. Ils voulaient pas qu'on soit trop alentour de l'équipe. Donc, on était vraiment séparés. On avait une petite chambre dans l'aréna. On allait pratiquer, puis on s'était in and out, on se retournait. Puis, tu sais, la vérité, c'est que, écoute, on faisait le party à tous les soirs. On se présentait à l'aréna le lendemain, Gober. Ça faisait des histoires drôles de la veille. Les gars, t'es un peu chaud sur la glace. Des fois, c'était drôle. Puis après, ça recommençait. C'était vraiment ça pendant 2 mois. C'était tellement le fun. Parce que on a tissé quand même des liens forts, tous les gars ensemble. Mais au final, comme je dis, tu sais que tu joueras pas. Donc le but, c'est juste d'en profiter aussi, Burpole.
4: Ouais, okay. Puis c'est moi. En tout cas, quand je pense à Florian Jacky, il est co-chambreur avec son frère. Ils vivent ça ensemble dans les séries. C'est hot pour Harbour, là, avoir son petit frère avec lui, là, qui a le couteau entre les dents, là. T'sais, ça doit être motivant, incroyable, là. Il arrive comme Black Ace, pis c'est sûr, là, il doit se mettre à rêver des deux kids, là.
2: Ce sont des bonnes nouvelles. Hey, merci, JS, c'est super bon. Bon retour au Québec, puis on se reparle la semaine prochaine.
4: Hey, JS.
0: C'est bon, JS.
3: Yes, sir. Salut, boys. Bonne journée. Merci.
2: Jean-Sébastien D qui est avec nous dans le club du matin après la pause. D'environ 15 minutes, ce sera Renaud Lavoie. Très content de retrouver Renaud. Renaud qui est de retour avec nous après l'accident qui lui est arrivé. Il va reprendre graduellement ses fonctions dans le club du matin, mais aussi dans le tailgate avec Greg. Fait que ça, c'est vraiment cool. Très content de revoir Renaud. Mais au retour, l'Avalanche a porté un dur coup au Wild du Minnesota qui prennent les devants. 3-1 le Colorado dans la série. On fait le tour de tout ça dans 2 minutes.
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2: Ça dort en arrière de la console.
1: Non, mais les gens l'ont pas entendu. Il y avait le timing.
7: Tu réalises que je joue un peu à la roulette russe là, quand je fais ça, Gilbert?
2: Ça, c'est un bon point qu'il apporte.
7: Que je ne sais jamais si j'ouvre les micros avant, qu'est-ce qui va se passer?
1: On ne dit jamais de niaiser d'impose.
7: C'est ça.
1: Jamais.
7: Jamais.
2: Jamais.
1: Ben non, jamais. Alors, regarde, aucun danger. Non, c'est peut-être une bonne affaire.
2: Avalanche contre Wild, victoire de l'Avalanche 5-2, faites-vous pas prendre par le pointage, c'est 2 buts dans des filets déserts.
7: Ouais.
2: Mais ça reste pareil, une victoire pour l'Avalanche, et c'est la 3e fois de l'histoire de l'Avalanche qu'ils gagnent 7 de leurs 8 premiers matchs éliminatoires, les 2 autres fois.
1: Première fois de l'Avalanche?
2: 3e fois.
1: 3e fois, ils ont gagné la Coupe Stanley?
2: 2001 et 2022, les 2 fois, ils ont gagné la Coupe Stanley.
1: Ouh.
2: Puis de la façon qu'ils jouent, et on est parti pour ça.
4: C'est, pour, présentement, si on avait à faire l'état des forces dans la Ligue nationale, c'est le Colorado en tête.
1: Ah, ben là,
2: sans
1: ben
2: aucun
1: là,
4: en avant de la Caroline. Ben,
2: mais on aurait eu le même raisonnement, je pense, au début de la série.
4: Oui.
1: C'est la meilleure équipe qui est encore.
4: Ils ont eu une baisse de régime en fin de saison qui est tout à fait normale compte tenu.
1: Ouais, mais ils s'enlèvent vers une saison record. À un moment donné, t'es obligé de slacker, là.
4: Puis t'avais énormément de joueurs de leur équipe qui jouaient aux Jeux Olympiques aussi. Donc pour moi, ça doit influencer le jugement qu'on avait de l'Avalanche. Là, c'est vraiment le club qu'on voyait en début de saison qui a tout cassé dans les premiers mois. C'est une équipe qui est très impressionnante. Puis vraiment, le match, Valstedt a gardé le Wild dans ce match-là un bon bout de temps. Là. Il a été très, très solide pour leur permettre d'aspirer à gagner ce match-là. Ouais. Ils sont arrivés à court. Moi, je pense que la profondeur

0: de cette équipe-là fait une grosse différence actuellement.
1: C'est rare qu'on voit ça. C'est le gardien perdant qui a obtenu la deuxième étoile du match. Ouais. J'espère avoir
2: cette
1: étoile. Cela dit, le but gagnant...
0: Aurait dû l'arrêter.
1: C'est un lancer quand même de loin du côté de la mitaine qui passe à travers. Mais bon, écoute, il l'a échappé. Parlant de gardien du côté de Jared Bednar, on a fait confiance à Mackenzie Blackwood. C'était son premier départ depuis le début des séries. 19-21 pour Blackwood. Donc lui, il a fait le nécessaire pour permettre à son équipe de remporter le match. Mais tu l'as dit, Gilbert, c'est la profondeur qui a fait de la différence. Parker Kelly et Ross Colton ont marqué pour le Colorado, là.
0: Un jeu clé de Nicolas Roy encore.
1: Aussi.
0: Qui connaît d'excellentes
2: séries. Les employés du chien, on voit ce que ça donne avec le Canadien de Montréal, là. Les employés du chien qui marquent des buts, écoute, c'est un gros plus. Tu sais, en même temps, c'est Nathan MacKinnon encore une fois dans un filet désert, tu sais, mais ils ont du punch, là. C'est l'Avalanche Colorado. Puis ils ont un général en arrière qui passe 30 minutes sur la glace.
0: Exact.
1: Ça, ça l'aide, c'est
2: t'sais,
1: ça.
2: Tu sais, je veux bien, là. Puis je comprends qu'il y a de très bons défenseurs partout dans la ligue, mais Cale Makar, il passe 30 minutes sur la glace à tous les soirs. Il y a Toho le puck sur la balette.
0: Ouais. Bien supporté par Devon Taves.
2: Absolument. C'est un excellent complément.
0: Ah ouais.
1: Un des joueurs les plus sous-estimés dans la ligue.
2: Exact. T'es un bon partner pour Cale Makar.
0: Puis ils ont gagné hier le Colorado en dominant le Wild sans Arturi Lehkonen qui était blessé de pas jouer le match. Et Sam Malinsky, qui est quand même un gars important sur leur troisième paire. Donc, deux joueurs importants qui n'étaient pas là hier du côté du Colorado, et ils ont gagné quand même.
1: Et ils auraient pu perdre les services de Nathan MacKinnon aussi, parce qu'en fin de deuxième période...
2: Puck dans le visage.
1: Rondelle au visage, retraite au vestiaire, recevrait quoi? Une minute à faire à la période. Fait que c'est ce sert de l'entraque. Il est de retour en troisième. Contact, semble amoché, reste dans le match. Après ça, coup de coude en plein visage, reste dans le match. Et tu le dis, c'est lui qui marque le but d'assurance dans le filet des heures pour mettre ce match-là hors de portée de façon définitive et faire en sorte que le Colorado l'emporte. Honnêtement, je sais pas comment est-ce qu'on va être capable de se relever de ça du côté du Minnesota. C'est pas que Quinn Hughes a pas été bon. On l'a vu encore hier, Quinn Hughes. Il a fait un excellent jeu qui a mené à un but. Il a récolté sa 10e mention d'aide, son 14e point depuis le début des séries en 10 matchs. Lui, il fait de son mieux.
2: C'est un rouleau compresseur, l'Avalanche Colorado, là. T'sais, ils te mettent tout le temps de la pression. Ils reviennent en vague. Il faut penser aux Oilers Edmonton dans mes années où moi j'ai joué. C'était ça, les Oilers Edmonton. Tu pouvais avoir une avance sur les Oilers Edmonton, mais tu savais qu'ils s'en venaient, puis ils venaient en vague, puis il y avait des chances de marquer, puis des chances de marquer tout le temps. Éventuellement, tu vas marquer des buts, là. C'est un club archi talentueux, ils sont extrêmement rapides. Écoute, ils ont du punch, ils ont d'excellents défenseurs, puis hier, le gardien de but a fait la job.
1: Ben ouais, parce que je lis bien ce que tu viens de mentionner, là, mais les tirs au but après une, c'était 10-4 en faveur du Colorado, mais c'était 1-0 Minnesota. Fait que, au pointage, à qui on était en avant, mais tu le savais très bien que l'autre équipe allait être en mesure de revenir de l'arrière. Mais bon, on verra comment ça va se passer pour la suite des choses. Il y a un incident qui retient l'attention dans ce match-là, c'est le coup de Josh Manson à l'endroit de Michael McCarron. Vous avez peut-être pas vu les images. Les deux joueurs sont collés au sol, un par-dessus l'autre, et Manson est plus ou moins satisfait avec le fait que McCarron est là, veut qu'il se décolle, prend son bâton, le manche, là, pas la palette, mais le manche, et l'enfonce en dessous de l'oreille, dans le cou, sur la mâchoire, c'est pas super clair.
2: Il passait de 4-5 pouces, le bout du bâton.
1: Un geste extrêmement vicieux et dangereux.
2: Ouais.
1: Et ça a mis le feu aux poutres de McCarron, t'es pas content.
2: C'est une bonne mise en échec.
1: Michael McCarron
2: qui a planté Manson dans la bande solide. Manson a tombé dans lui et tout ça, puis il était pas content, puis pouf. Ben, il y a eu 4 minutes de pénalité.
0: Ouais. C'est
2: That's
0: ça.
2: It. Normalement, 6 pouces, c'est out. Mais là, n'importe quoi.
1: Et ça, c'est après révision, là. Hein? Ça, c'est après qu'on ait regardé la séquence avec les reprises vidéo, qu'on a décidé d'y aller avec 4 minutes de punition. Ouais. Pas assez sévère, votre
2: Pas assez sévère.
0: Non, moi, c'est pas assez sévère.
2: Complètement sorti du match.
0: C'est là que tu te mets à ton club. Tu sais, c'est un défenseur, Josh Manson. Tu sors un morceau important pour le reste du match. 5 minutes extrême et conduite de partie.
2: Ouais.
0: Moi, je pense que c'est un geste répréhensible. Puis, pour moi, ça mérite au moins un match de suspension.
1: Mais s'il a pas été expulsé hier, il peut-tu être suspendu? On dirait que ça enverrait le message que la Ligue nationale de hockey est pas sur la même longueur d'onde dans les différents départements. Ils veulent tellement se protéger, puis ils veulent tellement pas mal paraître qu'honnêtement, je serais extrêmement surpris.
2: Mais coller 4, l'arbitre, tu peux pas suspendre le gars par après, là.
1: Mais c'est une chose de caller 4 après avoir vu la séquence à la reprise vidéo. C'est ça qui me rentre pas dans la tête.
2: Je sais pas c'est quoi le thinking. Est-ce qu'ils ont dit peut-être qu'en tombant, hein, et tu vois le délibérément, là.
1: Ah, clairement.
2: Pouf.
1: Clairement. Mais McCarron t'es pas très heureux à l'entrée, qui était interviewé en plein match par Piqué Souben. Voici ce que ça a donné.
3: Yeah, I mean, you played against Josh. He's a dirty player. He's always been. Surprised he got away with only a four minute. I'm happy he's still in the game.
1: Et McCarron qui dit, je suis pas surpris, Josh Manson, ça a toujours été un joueur vicieux. Je suis content qu'il soit encore dans le match. Ça veut dire que je vais pouvoir m'en occuper plus tard. Finalement, il s'est rien passé.
2: Mais
1: Josh Norris, pas Josh Norris, mais Josh Manson s'est tombé à ses oreilles, évidemment, après la rencontre, puis il a dit, je dois pas être un joueur si vicieux que ça. J'ai jamais été suspendu en carrière.
0: Ouais. Ben, j'ai une belle réponse.
2: Ouais.
1: Il a pas tort, en même temps.
2: Ouais, en même temps, McCarron, là, s'il veut se poigner avec Manson, là, ben, amène ton lunch, parce que Josh Manson est capable de se défendre.
0: En masse.
2: Et je sais que Michael McCarron est correct aussi, là, mais Josh Manson, là, il a des gènes du bonhomme, là.
1: On verra si ça va brasser dans le match numéro 5, un match qui sera sans lendemain pour le Wild du Minnesota, donc c'était quand même une aventure pas évidente, là, pour McCarron. Tu veux te faire vengeance, mais en même temps, tu veux pas mettre ton équipe dans le trouble, là.
2: C'est terminé. Tourne au Colorado. Ça va être demain, ça va être une tempête, là. Ça va être une avalanche demain en première période, là.
1: Donc, une série qui s'annonçait si prometteuse qui se terminerait en 5,
2: je pense,
1: selon Gilbert. OK, intéressant. Voilà la pause de l'autre côté. Très content de le retrouver. Ça va être Renaud Lavoie qui va être avec nous. Il est dans à peu près, quoi, 15-20 minutes. On fait un troisième finaliste pour le voyage. Gagne tes ailes pour Buffalo.
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1: C'est avec beaucoup de plaisir.
2: Pour vrai, là. Il est là pour vrai, là.
1: Salut, Renaud.
2: Hey, salut, Ren. Mon Ren. Ça va, mon Ren?
5: Content de vous parler ce matin. Il me semble que ça fait longtemps, non?
1: Ça fait longtemps.
2: Ça va mieux?
1: Comment ça va, Renaud?
2: Ben oui.
5: Honnêtement, ça va super bien. L'énergie que j'ai, c'est assez hallucinant, je te dirais. À chaque matin que je me réveille, c'est comme si ça doublait le niveau d'énergie par rapport à la veille. Donc, c'est sûr que c'est extrêmement rassurant. On s'entend que je ne vais plus courir mon 5 km à tous les jours. Je passe pas beaucoup de temps dans le gymnase, évidemment. Mais au moins, bien, la forme est là, puis la tête est là, c'est ce qui compte le plus. Donc, en bout de ligne, j'ai été vraiment, vraiment chanceux dans toute cette malchance-là, on va le dire.
1: Moi, je vais te le dire, Renaud, je suis surpris que tu reviennes aussi rapidement.
0: Ouais, moi, jour,
1: je pensais vraiment que, tu sais, c'est quand même grave, là, ce qui est arrivé. Là, je pensais que tu serais à l'écart, puis les médecins t'empêcheraient de reprendre le travail, puis qu'on te forcerait à avoir du repos. Pourquoi? Couple de semaines, là, et puis déjà, en ce 12 mai, t'es de retour avec nous, je suis vraiment étonné.
5: Écoute, tu sais, la chance de travailler avec vous à Montréal, tout ça, bien, il y a bien des médecins à qui on parle qui sont de très grands fans de hockey. Je vais te donner l'exemple de mon médecin qui s'est occupé de moi à l'Institut de neurologie de Montréal. Il s'appelle Emen Moussadi, qui est une sommité, OK? Puis, docteur Moussadi, quand je l'ai rencontré le dimanche matin, là, on faisait des évaluations, etc., il était capable de me raconter ma chronique du matin avec vous, les gars, le vendredi.
1: Okay.
5: Il était capable de me dire, t'as parlé de ça,
2: solide,
5: ça. Ouais. D'ailleurs, on le salue parce que c'est sûr qu'il écoute, ça veut dire.
2: OK, bon.
5: Puis, dans le fond, je pense que docteur Moussadi avait un plan pour moi de dire, écoute, je te connais, je sais le genre de personne que tu es. Puis, je pourrais te mettre à l'écart, effectivement, très longtemps, mais en même temps, t'es un passionné, t'es un gars qui aime ton métier, qui aime travailler. Ça veut dire qu'on va mettre un protocole en place que tu dois passer pour, si tu veux, te permettre de reprendre tranquillement, pas à temps plein, tranquillement, du service. Puis, un des protocoles, évidemment, que j'ai fait, là, une des choses que j'ai faites, ce sont des tests cognitifs. Là. Les tests cognitifs que j'ai faits, ça dure pas loin d'une heure. Normalement, là, quelqu'un qui sort de l'hôpital le dimanche ne fait pas ces tests-là le jeudi, tu comprends? Mm. Mais je les ai faits, je les ai bien passés, haut la main. Ça, c'est rassurant. D'autres tests de mon cou, parce que le cou, c'était au départ le problème, parce que mon artère carotide s'est déchirée. Ça, c'est du côté droit. Donc, on voulait passer d'autres scans aussi pour s'assurer que la blessure est en train de se guérir. Et tout ça, bon, tous les tests qui ont été faits ont donné le feu vert à un retour. Bon, le retour, fallait aussi que j'aie au centre d'elle, tu sais, comment ma tête allait réagir à la lumière, au bruit, etc. Donc, c'est pourquoi j'étais au match de dimanche. Puis maintenant que ça s'est bien passé aussi, ben, je peux tourner la page d'une certaine façon, puis avoir un retour au travail progressif. Ça veut pas dire que je vais faire le match de ce soir à TVA Sport, mais je vais faire mes chroniques avec Jean-Charles, j'en fais avec vous le matin, puis évidemment avec le tailgate cet après-midi. Je vais faire quelques radios à gauche puis à droite, comme ça au Québec aujourd'hui. Ça va être ça à peu près ma journée de travail. Là. Il y a le match ce soir, mais je ne travaillerai pas sur le match en tant que tel. Donc, une étape à la fois, mais j'ai hâte en tabarouette de pouvoir faire, de retrouver Pat, Félix, Max, Antoine, Dave, Elisabeth. J'ai vraiment hâte de les retrouver.
0: Ren, on se connaît un peu et tout ça, puis je sais à quel point ce que tu mentionnes est tellement vrai. Tu es passionné de ton métier, tu n'as pas de demi-mesure. T'es là, matin, midi, soir, que tu sois dans l'ouest, dans l'est, peu importe. Si la chronique est à 7h le matin, ici à Montréal, ben, t'es à 4h du matin ailleurs, là. Non, mais t'sais, quand tu t'engages à faire quelque chose, tu le fais, tout ça, puis et ça, c'est vraiment de grande qualité. Puis, avec l'incident que tu viens de subir, est-ce que tu vois la vie de façon différente aujourd'hui, Renaud?
5: Côté travail, tu sais, moi, j'ai toujours été all-in. Je vois pas vraiment comment un gars qui est all-in peut plus être all-in. D'après moi, ça va affecter mon travail si je commence à me détacher mentalement de ça. Par contre, est-ce que la vie, je la vois de façon différente? Oui, pas mal, parce que c'était une deuxième chance que j'ai eue. Okay? Y a pas une autre façon de le dire. Il y a des gens qui sont bien moins chanceux que moi, là, qui n'étaient pas au centre Bell lorsqu'ils ont eu leur incident, qui n'avaient pas des gens extraordinaires là, autour d'eux qui sont occupés de moi tout de suite, comme Chantal Maccabé, Daniel Chamas, qui est un des thérapeutes, Maxime Gauthier, même chose. Tu arrives à l'hôpital général de Montréal, premièrement, Pat Lalime qui me reconduit à l'hôpital, je suis un autre ACV dans l'auto avec lui. Tu arrives... Puis t'as le médecin Jérémy Grouchka, qui est le cardiologue des Canadiens, qui est là, qui t'attend à l'entrée. Là. Je veux dire, entre toi puis moi, là, c'est beaucoup, beaucoup, beaucoup de chance. Maintenant, est-ce que je dois amener un meilleur équilibre dans ma vie pour répondre à ta question? Oui. Je pense que c'est ça le problème, c'est qu'il n'y avait pas d'équilibre dans ma vie. Alors, le travail, c'est une chose, mais de s'entraîner de la façon que je faisais, qui était tout le temps all-in aussi, tout le temps essayer de se surpasser, d'être, tu sais, il y a une fierté qui vient avec ça, tu sais, Gilbert en sait quelque chose, là. T'es quand même un gars qui est dans une forme splendide. Évidemment, tes années de joueur de hockey sont passées, mais tu sais, c'est d'être capable de dire, hey, je suis rendu à tel âge, puis je me pousse à un tel niveau que, mettons, je te donne un exemple, mon VO2 max est à 50. À 50, c'est la moyenne d'un jeune dans la vingtaine. Tu comprends-tu? Là, tu te dis tabarouette, bon, tu trouves très, très bon, là, ça te donne le goût de continuer, de dire, hey, j'ai une santé de fer, puis faut que je pousse la machine encore. Je suis capable encore de m'améliorer, de la place à l'amélioration. Ça, peut-être que ce côté-là, je vais t'avouer que va falloir que je prenne un break un peu mental de ce côté-là. Tu sais, oui, m'entraîner, c'est une chose, mais de se défoncer, est-ce vraiment intelligent? C'est ça la question.
2: T'as juste la maintenance, mon Renaud. Maintenance, c'est bien correct. C'est bien correct. C'est ça. Faut pas que t'arrêtes, là.
5: Parce que tu
2: vas te sentir bien, là. Tu vas te sentir c'est bien, puis ça là, c'est une drogue, ça, là.
5: Ouais, ah ouais, c'est une drogue,
2: là, de faire d'exercice et tout ça, là. Puis tu te sens bien mentalement, tu te sens à ta place, tu te sens avec plus d'énergie, c'est normal, là. C'est une drogue, là. De là courir des marathons, là, c'est une autre affaire, là, mais...
5: C'est une autre affaire, c'est ça, exactement.
2: C'est ça, exactement. Tu te sens bien, c'est ça qui est le principal.
1: Renaud, t'as jamais eu peur de donner ton opinion, puis t'es une personnalité médiatique, je pense, qui laisse personne indifférent au Québec. Comment t'as pris ça de recevoir autant d'amour des partisans de partout, les messages, les fans, tu sais, comment t'as reçu cette dose d'amour-là?
5: Inimaginable. Tu sais, ce matin, je me suis réveillé, Caden Primo m'a texté, dans mes messages, il y avait Caden, il y avait Frédéric Lécuyer, l'arbitre, c'est la liste est longue, puis ça, c'est sans compter vos auditeurs à BPM, évidemment, TVA Sport, un peu partout, des gens de partout dans la Ligue nationale qui ont pris le temps de m'écrire, des joueurs. Un des joueurs qui m'a le plus surpris, imaginez, le Matthew Schaefer qui me texte. Là.
0: Ah oui. Hein?
5: C'est, je capotais, là. J'étais là, tabarouette, c'est tout un kill, ça. C'était la journée, justement, en plus, où il faisait les. Il nommait les finalistes du Trophée Calder 2 la semaine passée. T'sais, de voir qu'il prenait le temps. Écoute, j'ai lu ton histoire, puis ça me touche vraiment. Je t'envoie beaucoup, beaucoup d'énergie, des ondes positives, etc. Les joueurs des Canadiens, toute la gang, pas besoin de vous les nommer, en commençant avec le capitaine Nick Suzuki, puis la liste est longue, Cole Caulfield, je veux pas en oublier, là, mais tous les Québécois, évidemment, ont pris le temps de m'écrire. En plus, ben, c'est Jeff Molson, France-Margaret Bélanger, tout le management, Martin Saint-Louis qui était toujours en train de poser des questions pour savoir comment ça allait. Il y a tellement de monde là, tu sais, que je ne veux pas oublier. Bill Daly qui très souvent m'envoyait des courriels. Puis un matin, il était 11h15, puis le téléphone sonne. C'est un numéro de New York. Puis c'est le commissaire de la Ligue nationale, Gary Bettman, qui appelle. Puis, prends le temps, là, pas juste... 30 secondes là, pour te jaser. Là. Non, qui appelle, puis tu vas me raconter ce qui s'est passé. Puis écoute, on t'aime beaucoup, on pense à toi, puis on veut que tu reviennes sur patte. Il y a aussi quelqu'un d'autre qui travaille pour la Ligue qui est affecté au match des Canadiens présentement, là, et des Sabres. Il s'appelle Mark Jacobson. Mark Jacobson a combattu le cancer il y a quelques années. C'est un peu, si vous voulez, la courroie entre les PR des Canadiens puis ceux des Sabres de Buffalo. Travaille beaucoup avec les diffuseurs, etc. Lui, écoute, si c'est pas à tous les jours, c'est aux deux jours qu'il me textait, comment ça va, on pense à toi. Il a même fait mon match où j'étais absent, là, j'ai pas pu voyager avec l'équipe à Tampa. On a tout le temps un chat, ça s'appelle un chat, une discussion avec l'entraîneur des Canadiens. Les diffuseurs sont là, évidemment, ceux qui diffusaient le match, que ce soit TNT, Sportsnet, TVA Sport. On a le droit donc de parler à Martin, puis il m'a appelé FaceTime pour que je pose la première question à Martin, même si j'étais pas là. T'sais. C'est des petits moments comme ça qui sont très, très touchants. Tu sais, oui, c'est le fun. Mais la chose la plus incroyable, là, c'est un, la famille... qui est celle de la Ligue nationale de hockey. La famille TVA Sport, BPM, ça inclut les auditeurs, téléspectateurs, c'est complètement fou. Puis cette vague d'amour-là, que sur soi, ça a tellement, c'est tellement puissant là, que ton ACV, là, tu t'en fous complètement. C'est comme si ça n'a aucun impact, l'ACV, parce que la vague d'amour que sur soi, écoute, ça n'a aucun rapport de vivre ça. Là. C'est inimaginable. C'est mes collègues aussi, après le dernier match qu'ils ont fait, quand Martin Saint-Louis m'a souligné ma présence, c'est insensible à ça. Je vais vous dire, les gars, après le match, le dernier match, dormir a été un immense défi, tu sais, avec tout ce qui s'était passé au Centre Bell d'être présenté.
0: Non, Martin était vraiment content de te voir, là. Ça se simule pas, ça. T'sais, il avait le grand sourire aux lèvres quand il t'a vu rentrer dans la salle de conférence de presse. Tu voyais vraiment que ça venait du cœur, puis c'est mérité, puis tous tes collègues aussi qui étaient sur place à ce moment-là pour t'applaudir et tout. T'sais, c'est sûr que ça doit te remuer pas à peu près.
5: Ben, c'est il y a une expression en anglais, overwhelming, hein. C'est, c'est tellement gros, cette vague d'amour-là, mais, tu gardes les yeux ouverts, puis tu prends tout. Qu'est-ce que les gens vont te donner? Alors, c'est ça, c'est un autre message qui est important, Anthony, c'est de dire, tu sais, des fois, là, on a un cousin de loin, on a une connaissance, quelqu'un qu'on a croisé au travail il y a plusieurs années, on a appris qu'il y a eu un accident d'auto, ou peu importe, là, tu sais, il y a quelque chose qui va mal pour lui. Ça peut être dans sa famille, etc. Prenez le temps d'écrire. Vous avez aucune idée, le pouvoir, la force de prendre deux minutes, d'écrire un message texte juste pour dire, hey, je pense à toi. Si t'as besoin de quelque chose, tu m'appelles, je vais être là pour toi. Tout le monde m'a texté, là, pour me dire qu'il était prêt à m'aider. C'est pas juste prompt rétablissement, c'est t'as besoin de quelque chose, n'importe quoi, fais-moi signe. Mm-hmm. Puis c'est ça. Puis c'est les collègues de partout à TVA Sports, ailleurs, des gens de RDS. Écoute, c'est vraiment, vraiment touchant, tout cet amour-là.
1: En tout cas, Renaud, on est très content de t'entendre, de te retrouver. Oui. Moi, personnel, tout le monde en studio, mais aussi les auditeurs qui écoutent. Re-bienvenue dans la Club du matin, puis bonne chance pour la suite. Là, le plan, c'est de se reparler jeudi matin. On va y aller de façon progressive, ouais. On verra pour la suite.
5: Et j'ai hâte de parler hockey. Ouais. Je suis content de parler de ce qui s'est passé, mais j'ai hâte de tourner cette page d'aussi.
2: Those games as well, mon Ren. Sors ton chapelet, puis mets-les sur la corde à linge. Ah ouais, let's go, Simonac. Ah ouais.
1: Salut, Renaud. Passe à toi.
5: Salut, mon Ren. Les gars, passez une belle journée. Là.
1: Bye. Bye-bye.
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1: Retour sur les points de presse du Canadien de Montréal. Une série où les défenseurs ont un gros mot à dire sur l'attaque des deux équipes. Martin Saint-Louis s'est prononcé là-dessus, Tony.
0: Ouais, exactement. Quand il s'est fait poser une question sur l'appui de ses défenseurs, il a dévié la question vers les Sabres de Buffalo. Je sais pas si c'était dans le but de leur mettre un peu de pression sur les épaules en les vantant énormément, parce que c'est un peu ce qu'on a entendu à gauche et à droite, puis t'en as abondamment parlé depuis le début de la semaine, Gilbert, que, tu sais, Buffalo, ils sont bons, t'sais, Byram, Dallin, Power, tu sais, ces gars-là, c'est vrai, ils ont une réputation, ils ont une grosse saison, pis c'est vrai qu'on les qualifie de très, très belle façon, et ils ont leur qualité offensive, il faut s'en méfier. Le jeu de transition, les longues passes. C'est aussi une défensive qui va souvent sauter dans l'action, tenter de créer des contre-attaques rapides, d'arriver en surnombre en territoire adverse. Je pense que Martin Saint-Louis a livré une bonne réponse là-dessus sur la qualité des deux défenses qui s'affrontent dans cette série.
6: Moi, je pense que ça part beaucoup avec ça. T'sais, puis même Buffalo, leur attaque, leur offensive part beaucoup avec leur défenseur. Je pense que chaque bonne équipe, beaucoup de choses qui partent de là. Buffalo sont élites à ça. Là. Les défenseurs, là, si tu perds un gars ou si un gars qui tombe, c'est un mauvais changement, et ça part. Ils sont très impliqués puis sont durs à jouer contre à cause de ça. Faut que tu sois précis, surgical quand tu vas changer, quand tu vas forechecker aussi. C'est juste essayer de finir une mise en échec, c'est pas assez. Faut que tu la finisses, puis tu sois sûr qu'ils te battent pas au bord de la glace. T'sais, fait qu'il faut que tu sois vraiment alerte, puis c'est pas un groupe de défenseurs qui sont faciles à jouer contre.
1: Ça, Gilbert, honnêtement, c'est vieux comme le monde, l'entraîneur-chef qui vante les aptitudes de l'autre équipe. Là.
2: Ouais, mais en même temps, ça revient à ce qu'on disait cette semaine. C'est leur défenseur, faut que tu finisses tes mises en échec tout le temps pour les empêcher de sauter dans le jeu. C'est exactement ce que Martin Saint-Louis disait, là. Mais c'est ça. Mais c'est vieux comme le monde, certains. Écoute, on jouait contre Raymond Bourque, on disait, hey, frappez-le, mettez-lui de la pression, il va garocher le puck partout. Fait que ça date pas d'hier, là. Mm-hmm. C'est ça, mais c'est ça, le hockey, là. Tu sais, n'importe qui, aussi bon que tu peux être, là, si t'as pas le temps de faire un jeu, si t'es sous pression, tout ça, t'en feras pas un bon jeu, là.
1: Exact.
2: Exactement ce qu'il faut faire.
1: Un joueur, honnêtement, qui, dans les dernières années, on a remis en question son acquisition, on a remis en question sa pertinence dans la formation, c'était pas le joueur le plus apprécié des partisans, est vraiment en train, Tony, de mettre l'attaque sur ses épaules. Et là, je fais référence au seul gagnant de la Coupe Stanley de la formation, Alex Newhook.
0: Ben, dans le cas d'Alex Newhook cette année, le seul point négatif de sa saison, c'est sa longue blessure. Parce que au moment où il s'est blessé, il jouait de l'excellent hockey, jouait sur le deuxième trio, il y avait une chimie avec Ivan Demidov. C'est extrêmement précieux, ça, pour l'organisation, d'avoir un gars qui peut connecter avec Demidov. C'est le pur sang de cette offensive, c'est le gars qu'on va développer, qui va faire des points pendant de nombreuses années dans la Ligue nationale. Newhook a été un joueur important pour lui. Puis il s'est blessé, il a manqué 3 mois, il revient. Puis immédiatement, il y a eu un impact dans cette poussée du Canadien pour assurer sa place en série. Et là, il rentre en séries éliminatoires. Il a son expérience gagnant de la Coupe au Colorado. Puis, présentement, surtout contre Buffalo, là, les trois matchs contre les Sabres, la contribution de New York, elle saute aux yeux. Tu regardes ses statistiques depuis le début des séries. On peut pas rapprocher grand-chose à New York. Il a 5 buts, une passe, 6 points, plus 3 en 10 matchs. C'est une excellente contribution de la part de New York. Puis, tu regardes ça, il reste une année à son entente, un contrat à bas de 3 millions annuellement. S'il amène le même genre de contribution l'année prochaine, il va être extrêmement utile à tous les points de vue pour le Canadien. Martin Saint-Louis l'a abondamment vanté hier matin. Puis New York, ben, modeste de nature, lui, est juste content d'apporter une belle contribution au succès de son équipe présentement.
6: Tu sais, il est tenace. Puis il a les attributs pour être tenace. Il a un excellent coup de patin, puis il a toujours, on dirait, il a toujours du gaz. Il se fatigue pas vite. Pis je pense que ça passe ça avec beaucoup avec Nui, puis son mindset de jouer la game défensivement, offensivement, c'est d'être alerte, puis il nous donne ça.
7: No, not really. No one's really coming up to me, but yeah, I think, you know, having experience is valuable for sure. You know, something you know, I was lucky to gain early in my career, and you know, try to lead by example. I think, you know, there's moments to speak up, but we got a lot of veterans in here as well that have you know, played in the Stanley Cup Finals, and so a lot of guys to lean on, a lot of guys that, you know, step up when needed, and yeah, just do what I can.
1: Alex Nio qui mentionne, c'est sûr que j'ai de l'expérience, puis je m'en sers, c'est un atout. J'ai été chanceux d'avoir ça très tôt dans ma carrière. C'est de montrer l'exemple aux autres. Plusieurs joueurs se lèvent là, dans ces moments-là, puis j'essaie d'en faire partie moi aussi.
2: Tu sais, quand tu as gagné une Coupe Stanley, là, tu sais, puis on dit souvent là, l'importance d'avoir des joueurs avec de l'expérience qui ont gagné la Coupe Stanley, ils ont passé à travers la guerre et tout ça. Là.
1: Mm-hmm.
2: C'est important, là, c'est New York, c'est le seul. Il a gagné une Coupe Stanley, puis il travaille bien, il patine, il, tu sais, il s'implique et tout ça.
1: Sans diminuer ce qu'Alex Newhook apporte à l'équipe avec son expérience, il a gagné la coupe, mais c'était sa première saison complète avec le Colorado. Est-ce que tu peux quand même?
2: Ben oui.
1: Dans le sens que, tu sais, il l'a pas fait comme un pilier de sa formation.
2: Non, mais est-ce que tu peux dire que, est-ce que c'est un pilier en ce moment? Ben, il est...
1: Non, je dirais pas que c'est un pilier en ce moment non plus.
2: Un pilier en ce moment, mais c'est un très bon employé de soutien, on s'entend, là.
1: On s'entend.
2: Puis, tu sais, il l'a pas fait comme un pilier à Colorado. Non, mais il était là, puis il côtoyait les gars dans le vestiaire, puis il sait comment ces gars se sont comportés, comment est-ce qu'ils se sont préparés, comment est-ce qu'ils ont réagi dans certaines situations. On a perdu une game. Qu'est-ce qu'on fait le lendemain? Comment est-ce qu'on réagit? Notre attitude, c'est quoi? C'est ça qui est important, là.
1: Je comprends.
0: Puis, c'est un professionnel, Alex Newhook. Souci du détail, c'est un gars qui se présente bien. C'est un gars intelligent, ça paraît dans ses réponses, là. Le gars de la profondeur dans ses réponses, pour moi, c'est lourd de sens. Puis dans le vestiaire, je suis persuadé d'une chose, c'est un gars qui est très apprécié de ses coéquipiers. T'sais, on dit que c'est peut-être pas un pilier, mais en même temps, pour gagner une Coupe Stanley... Il y a un noyau fort, puis ceux qui sont qui gravitent autour, qui sont accrochés à ça au noyau, là, sont très, très importants parce que, tu sais, tantôt, en dehors des autres, on parlait de la contribution d'un Alexandre Texier. C'est pas un pilier, mais est-ce que c'est lui qui a été peut-être à l'origine du tournant de la série contre Tampa, le but qui marque sur Vasilevski, ben, il est à l'origine de ça. Donc, pour moi, pour se rendre jusqu'au bout, ça prend des gars qui, de temps à autre, vont briller dans un match pour avancer dans ce parcours-là en série. Faut toujours bien que t'en gagnes plusieurs pour te rendre jusqu'au bout.
1: Moi, je pense que c'est ce groupe de joueurs-là qui fait la différence en bout de ligne. Parce que, en principe, je dis bien en principe, le meilleur trio va pas mal
2: s'équivaler.
1: Ça va s'annuler avec le meilleur trio adverse. Puis même chose au niveau de défenseur, c'est lorsque les gars de profondeur, les gars justement qui font pas nécessairement partie du noyau dur, qui contribuent, c'est là où est-ce que ça peut faire la différence.
2: Ben, regarde, ça fait la différence. Ça, oui, Suzuki est très bon et tout ça, mais en même temps, tu sais, t'as New Hook, mais t'as le trio de Dano. Puis même, je te dirais, la dernière game, tu sais, Bolduc avec Doc,
1: mm-hmm.
2: tu sais, et puis Valeno, ils ont été très bons aussi. C'est ça qui fait la différence en ce moment, là.
1: Exact.
2: Pas les premiers trios, là, qui scorent 5 buts par game, là. Ils contribuent à leur façon. En même temps, les trios soutiens font le job.
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1: Ouais, nouvelle de dernière minute. Selon l'informateur Frank Cervelli, les Oilers ont demandé la permission de parler à Bruce Cassidy, qui, souvenez-vous, évidemment, a été congédié de la part des Golden Knights de Vegas. Mais les Golden Knights ont dit non.
2: Hey, il travaille plus pour eux autres. Il est encore sous contrat.
1: Techniquement, il est encore sous contrat. Mais à travers tout ça...
2: On l'empêcherait d'aller à Edmonton.
1: Ouais, on l'a empêché d'aller à Edmonton, selon les dires de Frank Cervelli. Il y a deux choses là-dedans. Un, je pense que Vegas, clairement, ressent la pression intra-division de pas vouloir que les Oilers bénéficient d'un excellent coach. Deux, me sent mal pour Chris Knobloch, qui est techniquement pas dehors, mais qui est dans la vraie vie.
2: Il a le pied dans la porte, là.
1: C'est évident, là.
2: C'est sûr que si ça vient, ben c'est sûr que ça va venir à ses oreilles, là.
1: C'est nous, on en parle à BPM Sport.
2: On voulait parler à Cassidy, mais on peut pas y parler finalement. Fait qu'elle veut dire, Chris, you're still our coach. For the moment! Il était encore notre coach pour le moment.
1: Je peux pas faire ça, t'sais, c'est sûr qu'il
2: out.
1: Il dort, là, on s'entend.
2: Mm-hmm. Y a-tu un contrat d'une couple d'années, Nordblock?
1: Ah, bonne question. C'est dur de traquer ça, les entraîneurs, les directeurs généraux. C'est pas évident. En tout cas, je veux parler au jeu, là, j'ai pas de base donnée à ce niveau-là. Ouais.
8: Il a signé une prolongation de contrat au début de la dernière saison, en octobre 2025. Il a signé pour 3 ans.
1: OK, donc 25-26, ça veut dire qu'il reste 2 ans de contrat.
2: Non, mais ça n'empêche pas le club de bouger s'ils veulent bouger absolument.
1: Non, effectivement. Surtout lorsqu'il y a la participation de Connor McDavid pour la suite des choses dans la balance. Je pense que tu t'en fous un peu de dépenser une coupe de sous à gauche puis à droite. On verra comment tout ça va évoluer dans les prochaines heures, mais évidemment, c'est un dossier qu'on va surveiller. On a avec nous en studio Martin Thériault du podcast Processus. Comment ça va, Marty?
9: Salut, Marty!
2: En forme, Marty!
9: Oui, ça va bien, vous autres, les gars?
1: Oui, ça va super bien. Ça va bien pour les Sags aussi, qui ont été capables d'aller arracher un match du côté de Moncton et là, qui reviennent à Chicoutimi ce soir. À quoi tu t'attends pour le match numéro 3?
9: Ben, tout d'abord, j'ai pas le choix de parler des partisans. Je pense qu'il faut absolument parler. Écoute, première finale depuis 1997, ça fait 29 ans. Du côté des Saguenay, je sais qu'on promet énormément de surprises. On n'a pas voulu s'avancer là-dessus. Mais tu sais, évidemment, je pense que tout le monde autour de la table a un lien avec le Saguenay. Les trois, on a étudié en ATM à Jonquière. Gilbert, évidemment, son chandail est au plafond du centre Georges Vézina. C'est sûr que ça va être un énorme avantage. C'est la folie furieuse depuis le début des séries. Mais là, en plus, tu débarques en finale, t'as la chance d'aller soulever la fameuse coupe. Tu sais, pour l'avoir vécu longtemps, je suis sûr que Tony peut confirmer, là, ça a tellement été difficile pendant des années. On avait des bonnes équipes. On se faisait surprendre par des formations qui étaient pas mal moins talentueuses et tout ça. Donc là, de débarquer le couteau entre les dents, t'as vraiment une chance de faire la différence. Et finalement, t'as été capable de renverser le vent de côté, du côté de Moncton dans le deuxième match. La coupe est possible, là, pour une première fois depuis 1994. Donc, moi, je m'attends à tout. Je sais qu'il y a les Canadiens ce soir, là, mais je m'attends à tout un spectacle quand même.
2: Ouais, c'est 2-2-1-1-1.
1: Oui. Exact.
2: C'est ça. Hein?
1: Tony amenait le point un peu plus tôt la semaine dernière avec Mickaël Lalancette. Autant que nous en studio, je pense qu'on a tous un penchant pour les Saguenayens. À travers la Ligue, à travers le Québec, à travers les dirigeants, je pense qu'on a un penchant aussi pour les Saguenayens, parce que de la façon que les Wildcats ont bâti leur équipe avec les nouveaux règlements, puis la part de joueurs américains, puis d'avoir moins de joueurs issus du bassin québécois, je suis pas sûr que ça fait plaisir à tout le monde, Marty.
9: Ben c'est sûr, ça va frustrer un petit peu. Tu veux toujours vouloir faire développer le maximum de talent québécois et des maritimes, parce qu'à un moment donné, c'est la Ligue de hockey junior maritime Québec, donc tu sais, faut que tu le considères et tout ça. En même temps, moi, je vois un peu de cette façon-là. Regarde, les règlements sont en place. Tu vas avoir la meilleure équipe. Est-ce que tu veux te laisser abattre de te retrouver avec une équipe moins talentueuse alors que les règlements sont là, que tu peux ajouter des joueurs? La réalité avec l'exode des joueurs vers la NCAA, la réalité, c'est qu'il faut que tu trouves une façon d'améliorer ton équipe d'une façon ou d'une autre. Donc, évidemment, c'est sûr que sur cet aspect-là, ça rajoute toujours une coche de plus de vouloir voir les Saguenay gagner. Mais à un moment donné, les Wildcats ont rien fait d'illégal non plus.
0: En même temps, tu veux pas bouder ton plaisir non plus. Quand tu vois Tommy Blyle débarquer, je pense que c'est toute la ligue qui en bénéficie, là, d'avoir un talent comme celui-là qui rentre à Moncton gratuitement et qui va sortir comme premier espoir de la ligue au prochain repêchage.
1: Mais un joueur, c'est pas la même chose que 50% de ton club non plus. Je pense qu'il y a un juste milieu à travers ça. Ce sera le match numéro 3 ce soir. La série est égale à 1-1. Qui est ressorti jusqu'à maintenant? Qui est la meilleure équipe, selon toi, dans la confrontation après deux matchs?
9: Mais je pense que ça a été très... Je vais dire que je pense que ça a été Moncton. Sauf que les Wildcats, dans le premier match, ont été capables d'amener beaucoup de vitesse. On était capable de... les Saguenay, notamment en première période, ça a été très compliqué. On a tiré de l'arrière rapidement 3-1. Puis là, ben les Wildcats ont été capables de se nourrir de ça. Les Sags sont revenus un peu plus à leur identité dans le deuxième match. Les Sags, c'est pas compliqué. C'est une équipe qui est très hermétique au niveau défensif. On donne absolument rien dans l'enclave. On se replie en unité de 5. On est dans notre zone. Puis on ne marque pas énormément de buts. D'ailleurs, les attaquants, c'est une chose qu'ils vont devoir corriger. Là. Ils vont devoir avoir plus d'exécution. mais on donne absolument rien. Là, dans le deuxième match, c'est ce que j'ai vu davantage. Ça a été plus serré. On est allé chercher quelques buts chanceux, des tirs déviés, des passes qui sont ratées, que finalement des jeux de gardien de but. Les Sacs jouent un peu dans cette identité-là. Donc, je pense que c'est vraiment 50-50. C'est une série qui est chaudement disputée. Et honnêtement, un peu à l'image de ce qu'on pouvait s'attendre depuis la période des transactions. Là, écoutez, la finale Moncton-Chicoutimi, c'était pas mal ce qu'on pouvait s'attendre.
1: Tu sais, Marty, tu m'as dit, c'est drôle parce que là, évidemment, on s'attend à ce qu'un Saint-Georges soit explosif, bruyant.
9: Pacté.
1: C'est sûr que ça va être incroyable ce soir. Mais selon toi, ça veut pas nécessairement dire que ce sera les Saguenay qui vont en bénéficier. Ça pourrait être à l'avantage de Moncton.
9: Ouais, ça c'est particulier. Évidemment, la fameuse glace olympique. Je viens de parler du style hermétique des Sacs. Tu te replies en unité de 5. Mais tu sais, ça, sur une patinoire Ligue nationale ou une patinoire olympique, ça change absolument rien. Mais du côté des Wildcats, par contre, le fait d'avoir plus de largeur, de pouvoir patiner pas mal plus... On parlait de Tommy Blal qui a 22 points, là. Il était à égalité avec un certain Gilbert Delorme dans l'histoire de la LGMQ pour les points en série.
1: Ça va être ça?
9: Non, je
1: pas ça. Ah, ouais.
9: Tu l'as fait en pas mal moins de matchs, par contre. Okay, okay. Lui, c'est en 17, toi, t'as fait en 12, quand même. Okay, okay. mais pour revenir. mais blague à part, tu sais, un gars comme Blal aime transporter la rondelle. C'est quelqu'un qui dynamise l'attaque, va être capable de battre une ou deux couvertures, se retrouver en zone adverse, puis de créer beaucoup de jeu. Il est extrêmement créatif. Et je te parle de Blal, mais il y a plusieurs petits défenseurs comme ça qui ont ce même talent-là. Adam Fortier-Gendron, Matthew Virgilio, des gars comme ça. Donc c'est là que si les Sacs ne se méfient pas, qu'on n'est pas capable de fermer la ligne bleue, qu'on n'est pas capable de demeurer hermétique et de donner le moins d'espace possible devant Lucas Beckman, c'est là que ça joue un peu à l'avantage des Wildcats. Et je trouvais ça intéressant parce que les Wildcats et Gardiner McDougall sont arrivés très tôt hier. On s'est assuré de vouloir aller pratiquer sur la glace rapidement pour s'habituer à cette patinoire olympique-là qui est complètement différente de ce qu'on peut voir sur les autres patinoires. Donc, évidemment, les Sacs sont chez eux. Il y a l'avantage de la foule. Mais au niveau des styles, la patinoire aide peut-être un peu plus les Wildcats dans leur style de vitesse qu'ils ont.
1: Prédiction pour ce soir, Marty?
9: Je pense qu'avec les Sacs. Écoute, je pense que l'énergie de la foule va les nourrir. On va s'alimenter de tout ça. Je pense que le style va être hermétique. Le jeu défensif va bien se passer. Je pense que l'attaque va peut-être se réveiller un petit peu. L'autre chose, je vais surveiller un petit peu, là, c'est la fameuse Lotto Sacs, là. Écoute. Le moitié-moitié, c'est ce soir, là. En ce moment, là, on parle de 297 000 $.
1: Ça n'a pas de bon sens,
0: ce soir-là. Divisé en deux, mais c'est 150 000 piastres pareil.
9: Puis le match est ce soir, donc ça va. C'est sûr que ça va être plus que ça. C'est hallucinant.
0: Tous les matchs, c'est la même chose. On amasse. À chaque fois qu'il y a une date qui est statuée, on peut lancer la loto 50-50 des
1: Sacs. Il y a 300 000 piastres qui vont se donner à soir. C'est pas 300 000 d'accumulés depuis le début des séries.
0: Non, c'est 150 000. On divise le montant en deux. C'est un moitié-moitié. Et ça va dans le fond de roulement là, de leur bourse d'études et tout ça pour les joueurs. Donc, il va avoir...
2: Le prix au Centre Bell, dans les games, c'était comme 2 millions. Là.
1: Incroyable.
2: 2,4 millions.
1: Depuis qu'on a pensé à ça, à ouvrir le moitié-moitié, pas juste les gens physiquement sur place... Les chiffres, là, ça
2: explose. Ben c'est sûr, tu peux y aller en ligne.
0: Exact. Tout est possible, c'est super facile. 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Il y a plus de chances que gagner à l'auto, là, mettons, ramasser ça.
1: Non, ben ça, c'est sûr. Lotosag.com?
0: Non, Saguenay50.ca.
1: T'es très proche, quand même.
0: T'es très, très proche.
2: Allez donc, pété d'un flanc. Comme ça, rire de moi, eux autres. C'est lent. Le vieux, c'est une froid facile.
1: Oh, comment? Hey, comment?
2: C'est quoi le record de jour les sages?
1: Merci, Marty. Les gars, vous allez enregistrer le processus après l'émission?
0: Ouais, et là, ça commence à être la coutume, là. On remarque la tendance sur le web. C'est... Le mock draft de processus aujourd'hui.
2: Le mock draft, oh, le mock baby. Draft.
0: Les 16 premiers choix.
1: Même la fin des ligues.
0: Il y a 16 équipes qui ont maintenant leur rang de prévu au repêchage de la Ligue nationale. Donc les 16 équipes qui ne feront pas les séries ont leur rang.
2: Faites ça aujourd'hui, vous autres.
0: On fait ça aujourd'hui.
1: Intéressant, ça va être bon. Je manquerai pas ça. Disponible sur la commission athlétique un peu plus tard aujourd'hui. Comme
2: ça prend des Québécois.
0: Québécois, les 16
2: Québécois,
0: premiers.
2: Ça prend des Québécois.
1: Ça va être tough.
9: En finale, je te confirme en primeur qu'il y en aura pas, mais
1: merci Marky, on vous manque. Ok, on va aller à la pause ce soir. Match numéro 4, Canadien Sam. Est-ce que le Canadien est favori? J'ose croire que oui.
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1: Là, Oli a suivi ton conseil et a allumé les micros plus tôt.
0: Ben ouais.
1: Puis on a entendu la fin de la conversation.
2: Ah, c'est pas grave, ça. Il n'y avait rien de mal, là, des autres.
0: Non, non. Okay. Ah ouais.
2: On parlait de faire pipi dans nos culottes. C'est ça. C'est ça qu'on parlait.
0: T'es pas obligé d'en parler.
2: Ah, mais oui, je peux pas rien garder en dedans.
8: Non, effectivement, t'es pas galéré de garder en dedans.
1: Ah, c'est bon. À travers tout ça, on a perdu ton excellent les matchs qui était très
2: bon. J'en ai fait un bon, là.
1: Ben oui, il est excellent.
2: Comme
1: parce
2: un
1: que...
2: call de troisième prise.
0: Ben oui.
1: Strike 3! Le Canadien est en action ce soir.
8: 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C'est le quatrième match de la série que le Canadien mène 2-1. Et là, je pense que depuis le début des séries, c'est la fois où le Canadien est le plus favorisé ce soir.
2: La première fois pour la dernière
8: mais
2: game.
8: Là, à la maison en plus, 1.74 la cote du Canadien, 2.15 celle des Sabres. J'ai une statistique intéressante pour vous, les gars. Le Canadien, dans les séries où il mène 2-1, 40-11. Donc, ils ont remporté 40 séries, ils en ont perdu 11.
1: Peu importe que ce soit à domicile ou à l'étranger.
8: Exactement. Okay. Et les Sabres, eux, lorsqu'ils tirent de l'arrière, 1-2 dans une série, 0-14.
0: Hey, 0-14.
1: Hey, 2-1, c'est pas insurmontable.
0: Ben une tradition d'excellence.
8: Tu gagnes un match, puis c'est fini, là. Ben, je veux dire, c'est égalité.
2: Tu reviens en série.
1: C'est pas comme si c'était une série 3-1 qui sont 0-14. Là. C'est 2-1. C'est un peu spécial.
8: Ouais. À voir s'il y a un changement devant le filet. Hier, Ukko Pekka Luukkonen a patiné avec les extras, ce qui nous indique que ça devrait être encore Alex Lyon, là, mais à suivre, on sait jamais.
2: On va avoir un morning skate aujourd'hui, sûrement.
0: Moi, ça, je sauterai pas en conclusion trop vite.
2: Hier, probablement les réguliers n'ont pas patiné.
8: Non, c'est ça.
2: Les extras qui ont patiné avec le goaler.
8: Exactement.
2: Mais aujourd'hui, on verra ce matin, mais.
1: Surtout que c'est 24 heures avant le match.
2: Un ou l'autre, moment calique.
8: Ah ouais.
2: N'importe qui, oh la net, n'importe qui.
8: UPK, il te fait pas peur, lui?
2: Pas en tout. Zorro.
8: Puis le lion?
2: Le lion non plus, Zorro. Le lion, il a miaulé comme un chat dans les games. Miaou, miaou. Non, regarde, là. Terminé. Non.
8: Sinon, c'est aussi le match 5 de la série Ducks Golden Knights. C'est 2-2, mais Vegas est quand même assez favorisé ce soir à 1.67, 2.25 la cote pour les Ducks. Et quand même, Mitch Marner, les gars, le meilleur pointeur des séries jusqu'à présent avec une récolte de 16 points.
1: Ça, c'est drôle.
8: C'est très drôle. Honnêtement, le scénario où Vegas gagne la coupe et Marner gagne le Conn Smythe, ce serait...
1: Ah,
2: L'étiquette du fameux choker, ouais. Là, on se rend compte que c'était peut-être pas vraiment sa faute à lui. Là, tu
8: exact.
1: Sais. Ça serait drôle.
0: Partez de la coupe à Toronto.
8: Mais la
1: c'est
8: parade.
1: Sûr,
8: la
1: c'est
8: parade.
1: Sûr, il vient de là.
8: Mais oui,
1: et la coupe au bout des bras à Toronto. Hey! Salut tout le monde!
2: Moi, je pense.
1: J'imagine que ça devait être d'un peu de même quand Patrick Roy a soulevé la coupe au Colorado. Tu sais, il devait avoir un peu de. Vous venez de m'échanger, puis je gagne la coupe.
2: C'est sûr. Ouais. Tu sais, mais en même temps, Patrick Roy, quand il est retourné chez eux avec la coupe, il vient de Québec, lui.
8: Ouais.
2: C'est sûr. Il avait. Puis il a gagné la première année. Tout de suite en 96.
1: Exact.
2: Là. On va dire un fuck you Montréal. Là.
1: C'est clair.
8: Sinon, victoire contre Frost ce soir à la Place Belle. C'est le match ultime de cette série-là. Et Rays Blue Jays, ça se poursuit. Shane McClanahan et Patrick Corbin. 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
1: J'espère que les filles sont correctes parce qu'on parlait de gastro dans le vestiaire. Raison pour laquelle qu'on a repoussé le match.
8: Ils sont quand même favorisés ce soir. 1.69 sur Club Betway. 2.05 pour le Frost.
1: Okay, quand même, intéressant.
2: Bonne chance aux filles.
1: Ouais. Bonne chance aux filles, bonne chance aux garçons. On va suivre ça, évidemment, attentivement. Okay. Match numéro 4, un match extrêmement important pour la suite des choses. 19h ce soir au Centre Bell.
0: Bon match, bon game, tout le monde. Ça
1: passerait. Merci, ça va être le fun. On va faire un petit tour du côté du
2: bon
1: Centre
2: game,
1: Bell.
2: Tout le monde. Amusez-vous.
1: Ben oui, un match extrêmement important.
2: Tu vas
1: voir
2: la chaîne, là. Tu vas la chair de poule.
1: C'est sûr.
2: Ah, j'ai
1: été cœur. Et tantôt, on est arrivé sur Gainé, hein, pour le porteur du flambeau, c'est ce qu'on pense.
2: Gainé.
1: On verra bien si on vise. Ou Guy Carbonneau, ce serait un excellent choix aussi. Merci Gilbert.
0: Hey, à demain,
1: merci
0: tout le monde. À demain tout le monde.
1: Merci Ali, merci Hugo, au bord de la vitre. Merci à vous à la maison, au travail, dans votre voiture, peu importe. On est content de vous retrouver à tous les matins dans le club. On espère que vous y serez encore demain, 5h54. Max Lalonde, ça même. Bye bye.
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1: Salut, bienvenue dans 100% Max. Merci d'être là avec nous autres ce matin. Ouais, la grosse voile le dit, jour de match. Bon mardi. Olivier Mère, salut.
2: Salut Max, comment ça va?
1: Ça va très bien, très hâte à ce soir. Match numéro 4. Hey, la stat que t'as donnée à la fin du club du matin, c'est malade ça.
2: Hey, jamais dans leur histoire, les Sabres sont revenus de l'arrière quand ils tiraient 1-2 dans une série. Pas 3-1, pas 3-0, 1-2. Là.
1: C'est... 1-2, c'est quelque chose. Mais, le plus grand défi dans cette série-là, en tant que partisan, en tant que personne des médias, je ne veux pas utiliser le terme journaliste, je vais t'expliquer pourquoi après, affectait la couverture des Canadiens de Montréal et au sport en général, le grand défi aujourd'hui, c'est de ne pas s'emballer.
2: Exact.
1: C'est bien difficile. Mm-hmm. C'est très, très difficile de pas s'emballer. J'en parlais avec Luc Gilina ce matin dans mon autre show. Ça serait facile là, de partir en peur puis faire « Bon, ça commence quand contre la Caroline?
2: Ouais, »
1: oui,
2: et... Ah, écoute, déjà tantôt, nous, hors d'onde, là, on est en train de brainstormer des idées. Là, et qu'est-ce qu'on pourrait faire pour la Caroline si ça... Faut gagner deux autres matchs. Là.
1: Ouais, mais ça, faut que tu prévois d'avance. Si tu veux faire des stuns, oui. Faut que tu y penses d'avance. Sauf oui. Que... C'est bien, bien difficile de pas s'emballer présentement à cause de ce qu'on a vu au dernier match, à cause de la foule au Centre Bell, à cause de l'ambiance, à cause, tu sais, il y avait tout dans ce match-là. Lane Hudson qui vole sa glace, Caulfield qui marque un but finalement, Dobesch avec son savoir, la foule qui est en feu, ça y a 50 000 personnes à l'extérieur du Centre Bell.
2: C'est même pas le fait que le Canadien mène 2-1, c'est vraiment le comment, là. Comme tu
1: c'est
2: dis,
1: comment.
2: Tout ce qui entoure ça, la façon dont ça a été fait, une domination, au pointage, au niveau des points physiques, t'sais, au niveau psychologique, t'as l'impression que là les Sabres ils sont dans les câbles, puis que ce soir, les Canadiens pourraient leur passer le KO solidement s'ils réussissent à gagner.
1: C'est deux matchs tellement pas serrés là, mais pas serrés que là, tu te dis c'est impossible, les Sabres sortiront pas comme ça. Tu peux pas gagner ta division. Puis sortir comme ça, faut que tu te battes plus que ça. T'sais.
2: Mais en même temps, rappelle-toi, Max, dans les dernières semaines de la saison régulière, on débattait qui est-ce qu'on préfère que le Canadien affronte au premier tour? Est-ce que c'est le Lightning ou est-ce que c'est les Sabres?
1: On disait le Lightning.
2: Mais il y avait aussi beaucoup de gens qui disaient qu'ils préféraient les Sabres parce que justement, c'était une équipe qui avait pas fait face à de l'adversité. T'sais, que oui,
1: c'est ça. De ce côté-là, oui.
2: C'est ça, qui connaissait vraiment une séquence phénoménale. Puis qu'à la moindre fois que « Oh, il trébuche, oh, ça va pas très bien, comment est-ce que les Sabres allaient réagir? » Ben, c'est ce qu'on est en train de voir en ce moment, là. Parce que la série contre les Bruins, ça a pas vraiment été serré. Swayman a joué de façon incroyable, mais sinon, les Bruins étaient même pas dans la série. Puis là, pour la première fois depuis plusieurs mois, comment ça se remet en question du côté de Buffalo?
1: Tu sais, dans tout ça, là, moi, ce que je retiens dans toute l'expérience canadien-sabre, c'est que le Canadien s'est amélioré de beaucoup dans cette série-là sur plein d'aspects du jeu. Puis on voit des choses de certaines personnes, de certains joueurs qu'on ne voyait pas contre le Lightning puis qu'on ne voyait pas cette saison. Fait que ça, c'est juste de bon augure. Puis tu sais, Dobesch a attrapé son plafond, peut-être même pas encore.
2: Mais
1: peut-être encore meilleur que ça. Tu sais, c'est drôle parce que j'écoutais certains intervenants hockey cette semaine qui disaient, puis des gens proches, en fait, je vais le nommer, puis c'est un gars que j'aime beaucoup, puis j'ai beaucoup de respect, Stéphane White. Stéphane White disait qu'il aime pas ça, voir Dobesch faire à la trappe, puis j'aimerais ça qu'il reste dans son filet, puis j'aimerais ça. C'est pas Carey.
2: Ça fait partie du personnage.
1: Il y a des gardiens de but, là, sont calmes, stoïques, ils bougent pas, c'est des statues. Il y en a d'autres, c'est des grands gueules, c'est des électrons libres. S'ils arrêtent les rondelles, c'est quoi le problème?
2: Regarde Jordan Binnington avec les Blues de Saint-Louis, avec le Canada. C'est pas tout le temps beau, Binnington.
1: Non.
2: Son style, il fait absolument n'importe quoi, puis il se met dans le trouble ici et ça.
1: Ouais.
2: Mais clairement, c'est un gars qui joue sur ses émotions-là, puis que quand ça compte, quand le match est important, autant en série à Saint-Louis qu'avec le Canada aux Olympiques, aux quatre nations, intraitable.
1: Ah, il est
2: puis Dobesch a l'air d'être comme ça lui aussi.
1: Moi, je pense que Dobesch a pas est très loin de son plafond encore, puis il peut se rendre encore plus loin accompagné de Marco Marciano. Tu sais, j'ai hâte de le voir sur une année complète l'an prochain. Puis on aura la chance de s'en parler parce que ce qu'il nous donne présentement, c'est la première porte vers on s'excite, on va battre les Sabres. Mm-hmm. D'un gardien de but, tu sais. Pis ça, mélangé au fait que le premier trio des Sabres est inexistant présentement. Dave Thompson a 0 open bar, Alex Tuck 0 open bar. Puis moi, j'étais le premier à dire Alex Tuck va faire sauter à la banque à la fin de la saison. C'est un gars de Buffalo, il va rester là. Encore, tu sais, il va
2: faire sauter la banque.
1: Mais présentement, il joue pas à la hauteur de ce qu'on va lui donner.
2: Exactement. Puis tu sais, nonobstant de ce qui va se passer avec Dobesh à plus long terme l'an prochain, etc., ça reste que là, le fait est inévitable. Tu sais, des fois, dans les séries au hockey, c'est juste, est-ce que ton gardien est hot? Puis on voit ça à chaque année. Des fois, c'est des gars qui sortent de nulle part, des gars un peu obscurs. Puis peut-être que dans 10 ans, ben Dobesh, ça va juste avoir été l'histoire d'un printemps, un peu comme Alak. Mais peut-être que pas non plus. Puis ça reste que, en ce moment, sa confiance est tellement élevée. C'est un mur devant son filet, avec la foule montréalaise derrière lui.
1: Ouais.
2: Les Sabres doivent se poser des sérieuses questions. Comment est-ce qu'on fait pour déranger ce gars-là? Comment est-ce qu'on fait pour essayer de le battre? Parce qu'il y a rien qui marche présentement.
1: Ouais. Je veux revenir sur l'affaire du journaliste que je vous disais tantôt, parce que hier, on a partagé un extrait de 100% Mac sur les médias sociaux où est-ce qu'on parle de l'incident Carrick-Jacquet à la fin du match.
2: Ouais.
1: Moi, je vous ai donné ma lecture des événements en disant, genre, c'est Norris, c'est un sucker punch, Jacquet, c'est pas un sucker punch. Regardez la séquence comme faux, tu sais, le monde dit, ouais, il avait ses deux mains sur son bâton, mais Carrick, il essaie quand même d'y en donner deux sur le menton.
2: Mm-hmm.
1: Jacquet, tu veux jouer à ça, on va y aller pif-pif. Ça, c'est ma lecture.
2: Mm-hmm.
1: Puis là, en fait, il y a deux, trois personnes qui ont écrit, puis moi, j'avais, je lis les commentaires, puis ça me fait rire souvent. Puis tu sais, Jacquet, là, c'est pas l'arisant.
2: Tu l'as eu ou tu l'adores?
1: C'est Jacquet, c'est pas comme Marcel Leboeuf, là. Marcel Leboeuf, tout le monde l'aime, là.
2: Ouais, ouais, ouais.
1: Jacquet, il y a personne que Arber Jacquet, c'est bof, correct.
2: C'est le sixième défenseur, peut-être le plus polarisant qu'on a vu à Montréal depuis longtemps. Là.
1: Fait que tous ceux qui aiment Jacquet étaient comme, moi, il a bien fait, il a bien fait. Puis ceux qui l'aiment pas étaient comme, c'est un sucker punch, c'est un jaune, c'est un ci, c'est un ça. Puis ça, c'est correct. Vous avez le droit à votre opinion, vous avez le droit de pas aimer Arber Jacquet, puis vous avez le droit de penser que ce qu'il a fait, justement, à la fin du match, c'est pas correct. Vous avez le droit de penser que c'est de faire la promotion de la violence. Vous avez le droit. Moi, c'est pas ma lecture, mais il y a un gars qui écrit « T'es journaliste, faut que tu sois objectif. » Juste rectifier deux affaires. Une affaire, en fait. Nous ne sommes pas tous journalistes. À la base, on est des commentateurs sportifs, des animateurs de radio.
2: Ouais.
1: L'objectivité, là, ça concerne les journalistes en affaires publiques, ça concerne les journalistes en information, ça concerne les journalistes qui couvrent la colline parlementaire, puis tout ça. Un journaliste sportif, ce n'est pas objectif. Puis il y en a des... En fait, nous autres, on n'est même pas journalistes. Il y a des journalistes qui... La différence avec un journaliste sportif, c'est qu'il ne peut pas démontrer... C'est Anthony Marcotte en a parlé hier, justement, quand Deso, il a donné le quiz. Il est affecté à la couverture sportive. « No cheering on the press box ». Tu sais, un Martin Leclerc va pencher d'un bord. De la façon que tu vois le match, puis la façon dont tu rapportes le match, c'est dans ton œil à toi. Fait que, automatiquement, t'es pas nécessairement objectif, parce que peut-être qu'un autre gars a vu le match d'une autre façon, puis l'a vu complètement différemment.
2: Mm-hmm.
1: Les journalistes sportifs et les commentateurs sportifs, c'est deux affaires différentes. Marc-Antoine Godin, c'est un journaliste sportif. Martin Leclerc, c'est un journaliste sportif. Richard Labbé, c'est un journaliste sportif. Mais Richard Labbé, quand il vient dans le tailgate avec Greg contre Mapper dans les manches de puck, c'est un commentateur. Le mot journaliste dans le sport est bien, bien éclaté. Tu sais, mettons, Yves Poirier à TVA pourrait pas écrire de la nouvelle, il pourrait pas écrire un éditorial.
2: Ouais.
1: Richard Martineau, c'est pas un journaliste, c'est un éditorialiste. Puis c'est pour ça que des fois, quand je lis ça, ah, vous devez être objectif,
2: mais
1: on n'est pas obligé.
2: Ouais, puis si vous pensez qu'on est 100% objectif à BPM, je pense pas que vous avez compris exactement ce qu'on fait. Là. Le matin, quand le Canadien gagne dans le club, on chante la chanson de Loco Locas, puis Georges et Gonzo, vous voyez leur célébration quand le Canadien marque des buts, quand il gagne avec la gang à la Belle et la Bœuf. Tu sais, je pense que ce qui fait partie de ce qui est tant le fun d'écouter BPM, toute la communauté qu'on a autour de nous, c'est qu'on est content. On a un côté partisan dans notre commentaire, dans ce qu'on fait, là, puis ça fait partie de la beauté de la station, parce que on était super objectif et on essayait tout le temps d'être le plus neutre, le plus sur la ligne possible, ce serait plate à écouter. Là.
1: Ça serait plate à écouter parce qu'il faut amener de l'émotion là-dedans.
2: Exact.
1: Il y a une différence, je le redis, entre un journaliste sportif et un journaliste en affaires publiques, en politique, puis tout ça. À cause de la nature du sport, vu que c'est deux équipes qui s'affrontent, deux athlètes, trois athlètes, 15 athlètes, le meilleur journaliste sportif au monde, de son œil, va écrire un texte. Tu prendrais le deuxième meilleur journaliste sportif au monde, tu lui demanderais de commenter la même affaire, il le ferait de façon complètement différente, tu lirais deux textes, tu fais, vous êtes pas objectif. vous pensez qu'on n'est pas objectif parce qu'on pense pas comme vous, vous pensez, puis vous pensez que c'est de l'objectivité, puis que la ligne, c'est ça. Puis moi, c'est ce que je trouve beau dans ce qu'on fait. Il n'y a pas de mort. Il n'y a pas il y a rien de grave. C'est le fun de faire ça.
2: C'est du sport.
1: C'est du sport. C'est le fun de faire ça. Quand un journaliste est sur la nouvelle puis il rapporte des faits, je vais vous donner un exemple, là. Je sais pas, demain matin, on annonce le retour des Nordiques de Québec. C'est fait. On accorde une franchise à Québec puis que là, Alexandre Gascon à Radio-Can va écrire

0: sport se déroule, puis de la façon dont on a consommé notre sport en grandissant, on l'analyse pas de la même façon.
1: Ouais.
0: Fait que c'est pour ça, puis une affaire, on va terminer avec ça, puis on va aller à Nicolas Cloutier après. Quand on fait ça, là, Jacky hier, là, l'extrait, là, pensez-vous qu'on sait pas ce qu'on fait? Tu sais, je vous amène dans l'antichambre de la radio, là. Le show commence. Hugo, je te le dis, fin du deuxième bloc, on va parler de Jacky. Tu cherches un reel à sortir, check ben, m'en va là avec ça, merci, bonsoir. On fait l'extrait, on le clip, mets ça sur Instagram, bang, 6000 likes plus tard, 210 000 vues plus tard, bang, ça a marché.
1: Oui.
0: C'est ça que je pense. C'est ce que j'ai dit hier sur Jacky, c'est le fond de ma pensée sur cet incident-là. Carrick les méritait, ses tapes à la gueule. Il les méritait, selon moi. Mais je l'ai fait de cette façon-là parce que je savais que ça allait faire ça. Au même titre que l'extrait quand j'ai dit, d'ailleurs, j'espère que ce sera lui ce soir, que ce sera Patrick Roy qui devrait porter le flambeau à un moment donné. J'espère qu'on va sortir Roy. Puis, quand j'ai dit ça, t'es pas obligé de dire, ah, je veux pas voir Carey Price, là. C'est Carey, pas de série, pas de coupe, pas de flambeau. T'es pas obligé. Mais je sais exactement ce que ça va faire.
1: Ouais. Puis t'es très bon pour ça, Max. Faut te le donner, là. T'as l'œil pour les réseaux sociaux. Tu sais ce qui pogne, tu sais ce qui pogne moins.
0: Sur une échelle de zéro à Georges Larac, là, me débrouille.
1: Oui, oui, oui. T'es pas loin de Georges, là.
0: Fait que tu sais, des fois, tu fais juste soulever des pierres parce que tu sais que ça va faire de la poussière un peu puis qu'on va rire. C'est pas mal ce qui s'est passé hier. Nicolas Cloutier de TVA Sports, amène, bougez pas.
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3: The sport itself creates these environments that are outrageous that literally made me say, man, you know, I wish I was there. I had some FOMO like a mug. Did you see the Canadiens?
4: Oh, yeah.
3: This weekend. Watch. This is what sports can create that nobody else on earth can create.
5: He steps into the arena to be seen by nearly 21,000.
0: Thank you, Rob.
1: C'est magique.
0: Pis tu sais, ça c'est Pat McAfee dans son show. Bon, on parle du plus grand show de sport en Amérique du Nord ou à peu près le Pat McAfee Show.
1: Ouais, c'est une superstar.
0: C'est une superstar. Pis tu sais, le gars couvre tout. Football universitaire, football de la NFL, parle de soccer une fois de temps en temps. Il se promène, tu sais, il reçoit des méga vedettes. Piqué Souben est souvent sur son show.
1: Ouais.
0: Le gars était à la lutte.
1: Hey, mais il couvre ce qui est hot. Fait que s'il dit que Montréal c'est hot, que le Centre Bell ça a l'air complètement débile. C'est parce que c'est vrai, puis c'est parce qu'il regarde aussi ce qui se passe ailleurs, il compare, puis Montréal est par-dessus quasiment tout sur la planète sportive en ce moment.
0: Puis ça, faut en retirer de la fierté en tant que peuple.
1: Ben
0: faut en retirer de la fierté en tant que partisan de hockey. Puis je le dis et je le redis, il y a quelque chose de spécial qui se passe au Québec et à Montréal avec le Canadien de Montréal qui se passe nulle part ailleurs. C'est plus qu'une équipe de hockey, c'est plus qu'une équipe de sport. C'est l'identité d'un peuple au complet.
1: Mm-hmm.
0: Au complet. C'est ultra fédérateur. Puis de voir ça, que ça fait des vagues jusque-là, que ça fait jaser jusque-là, jusqu'à Pat McAfee, que les gens aux États-Unis font « Mon Dieu, c'est ce qui se passe là. » C'est mission accomplie. Puis t'as, oui, l'amour que les gens portent au club, mais t'as le club de hockey canadien qui rend ça plus tout le temps à cause de leur façon de présenter les affaires. Hey, disons-le, là, Michel Lacroix fait une solide job dans les séries.
1: Vraiment.
0: Tu sais, Michel, c'est le meilleur dans la ligue en partant, là. Puis, il pourrait très bien arriver faire sa job à Aziz. Mais as-tu entendu la qualité des silences de Michel Lacroix?
1: Mais ça, c'est la qualité d'un grand animateur, là. De comprendre les silences.
0: Comprend les silences, comprend l'ambiance. Il sait on s'en va où. Il y a un texte dans la presse là, justement de ce matin. Je pense que c'est Alexandre Pratt. Je me souviens plus. Je m'excuse si c'est pas Pratt, là. Mais je l'ai lu. On parlait justement de Michel Lacroix. Puis tu sais, quand il dit, genre, la caméra qui est plantée sur les patins du gardien de but, là, il sait que le Gallagher... Ouh.

0: ou celui, si Gallagher joue pas, c'est souvent Jacquard qui va sortir en premier, il va donner un petit coup sur le goaler, va sortir. Là, c'est son cue pour faire, mesdames, messieurs, les hommes, accueillons-nous au Canadien. Tu peux pas faire une autre phrase, c'est ça la phrase.
1: Ouais.
0: La phrase, c'est ça. Mesdames, messieurs, les hommes, accueillons-nous au Canadien. Ça, c'est la phrase. Mais t'as fait quand? Quand est-ce que tu, sais, quand est-ce que tu pars la présentation? Quand... Ce qu'il fait, là, depuis deux rondes, c'est magistral.
1: Ouais.
0: C'est magistral. C'est une école pour les animateurs, ce que Michel Lacroix est en train de faire. Il y a aucun annonceur maison dans la ligue qui est proche de Michel. C'est pour ça que c'est le tout. C'est le club, c'est les performances, c'est les fans, les gens qui sont dans les estrades, le choix de la toune d'entrée. Michel Lacroix, je te le dis, imagine ce soir si c'est Patrick Roy.
1: Oh. Ce serait incroyable.
0: Ah, ça serait comme moi,
1: Ben regarde, Kirk Muller, il coachait les Capitals cette année, il est assistant là-bas.
0: Ah oui?
1: Puis il l'a fait dimanche.
0: Mais
1: c'est
0: oui.
1: Pas impossible.
0: Mais oui, c'est pas impossible. C'est zéro impossible. Ça, on ne demande pas de venir coacher une game, là.
1: Non,
0: on va porter une torche 17 secondes à la TV, là. Fin clin d'œil, va t'asseoir dans l'âge, là.
1: Exact.
0: Hey, je veux vous faire entendre ce matin, Anthony Marcotte en a souvent parlé cette saison, puis je trouve qu'il a raison. C'est pas arbitré partout pareil, puis pour tout le monde de la même façon. On écoute.
2: C'est quoi mon dicton que je dis depuis le début de l'année?
3: Le nom dans le dos.
2: C'est quoi ton nom dans le dos, puis m'a décidé de ta sanction?
4: Ben regarde, Josh Norris, là, jamais il y a eu, probablement, il y a, je le sais pas, là, jamais eu d'incident dans sa carrière.
3: Mais c'est ça qui me fait capoter, ce discours-là.
4: Mais qu'est-ce qu'il a fait, lui, là? C'était bien pire que n'importe qui, là.
3: Mais si on lui donne pas une amende hier... Dans deux ans, lorsqu'il va faire un geste répréhensible, on va encore être au même point de il a rien fait dans sa carrière.
4: Exactement.
3: Tu sais, ça aurait été quoi de donner le 3000 d'amende pour établir une base si jamais il dépasse la ligne?
0: Comment tu peux mettre Jack High à l'amende, mais pas Norris?
1: C'était bien pire ce que Norris a fait.
0: C'était trois fois pire ce que Norris a fait. Puis là, vous me direz que c'est pas objectif, là. M'en fous. C'est bien pire. Ce que Norris a fait. Ce que Ridley Gregg a fait. Tu peux pas?
1: Ridley Gregg a eu deux matchs. Ça va être des matchs de saison régulière, mais.
0: Oui, oui.
1: Et où la pondération à travers tout ça? C'est dur de trouver une logique dans la conséquence des événements de la Ligue nationale.
0: J'aimerais ça qu'on fasse à un moment donné, là, un exercice. On prend 25 gestes répréhensibles dans une saison de la Ligue nationale de hockey, saison série, peu importe. Tu prends les 25 gestes répréhensibles qui sont peut-être ou pas passibles d'une suspension puis d'une amende. Puis là, t'es fait regarder à 100 personnes qui ont joué un peu du hockey dans leur vie. Puis là, tu vas mégrader de 1 à 25.
1: Ouais.
0: Mettons, là, du pire au moins pire. Puis après ça, on va sortir à côté de la liste que t'as mis les matchs de suspension qui sont allés avec ces gestes-là. On te le dit pas au début, là. C'est déjà passé, les suspensions ont déjà été données. Fait que là, mettons, ton geste numéro 1. Mettons que c'est le pire, là, que c'est un coup d'or. Mettons Charlie McAvoy, là, c'est numéro 1. Parfait, coup d'hockey sur la tête.
1: Ouais.
0: Il va avoir, je pense que c'est pas sorti encore, là, ça va être en personne, ça va être plus que 5 matchs. Mettons qu'il y a 6 games. Tu mets 6 games, là, parfait, 1, numéro 1. Je serais curieux de voir si tu fais ça avec 100 personnes, les sanctions de la Ligue nationale de hockey se retrouvent où, puis à quel point des gens, là, des kidam qui jouent au hockey avec un extérieur regarderaient ça puis mettraient des gestes en haut de la liste, puis quand tu dévoilerais le nombre de matchs de suspension qu'il y a eu, t'aurais zéro.
1: Ah, ça arriverait très très souvent. On a eu un autre cas hier soir, là, l'Avalanche du Colorado, le Wild du Minnesota, le 6 pouces de Josh Manson, la maillotche en pleine face de Michael McCarron. Il va sûrement rien avoir pour cette histoire-là. Il y a eu un 4 minutes sur la glace, mais il va pas avoir d'amende, sûrement pas de suspension. Pourtant, c'est dangereux, là, un bâton comme ça en pleine face de même, dans le cou, tout ça, tu peux blesser gravement quelqu'un. C'est fascinant comment à chaque fois,
0: ouais.
1: Tu sais pas sur quel pied danser avec le département de la sécurité des joueurs. Tu sais jamais qu'est-ce qu'ils vont sortir. Ils sont impossibles à suivre.
0: Et c'est pour ça que George Parros et les gens du département de la sécurité de la Ligue nationale de hockey qui avaient à nous expliquer leur suspension pis tout ça, bizarrement, ils le font au moins.
1: Ouais.
0: Devraient être disponibles pour les médias.
1: Ben oui.
0: Chaque vendredi, là, George Parros devrait avoir au lundi, au retour de la fin de semaine, là, chaque lundi, Parros à 10h, bang, 15 minutes avec les médias.
1: Mais c'est parce que c'est super important comme job, là. Tu détermines. Tu punis les coups les plus dangereux. C'est toi qui es la punition ultime. Pour les coups salauds dans le sport, si t'es puni sévèrement, il va en avoir moins.
0: Ben
1: ça,
0: oui.
1: C'est un fait. Si t'es plus strict, les joueurs, ils vont se garder une petite gêne.
0: Les joueurs sont pas caves. Ils le savent. Ils connaissent la gradation. C'est juste que dans un même match, tu peux pas dire Jack High, 3800$, 3385$, Norris, tout est beau.
1: Ouais.
0: Tu peux pas faire ça. Si tu veux faire Jacky 3300, parfait. Norris 3003, toi avec. Jacky, un match de suspension, pas de problème. Norris, deux matchs de suspension.
1: Ouais.
0: Faut que ça marche comme ça. Faut que ça soit logique. Puis là, présentement, ça l'est pas. On va aller à la pause. Les Golden Knights de Las Vegas.
1: Hey, un autre.
0: Eux autres, là, c'est sérieux.
1: Ouais.
0: Ça, c'est une entreprise.
1: Business.
0: Ça, au niveau, mettons, la valeur de l'entreprise, là, empathie, c'est pas
1: non,
0: dedans.
1: Non.
0: C'est pas là.
1: Non.
0: Ils ont fait quoi, selon Frank Saravalli, qui pourrait avoir une incidence majeure sur la carrière de quelqu'un? Je vous raconte ça dans les prochaines minutes dans 100% Max.
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0: 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Mapper devait être notre invité. Là, on travaille sur un autre invité parce que Mapper est affecté à Colorado, Minnesota.
1: Oui, il est sur la route, là, Mapper.
0: Sur la route, là. Fait qu'on va se revirer de bord. Mais sinon, Karel Lemar va être là. Florence Gagnon, Hiatus Golf va être là pour la première. 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
0: C'est vraiment un très, très bon golfeur. 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Hey, tu m'as envoyé ça tantôt, mais je l'avais vu. Les Golden Knights de Vegas, eux autres, là.
1: Ils s'en foutent.
0: D'après moi, ils n'envoient pas de Cardinal à Los Angeles.
1: Non, non, non.
0: Je dis ça comme ça, là.
1: Non.
0: Bruce Cassidy congédié avec 8 matchs à faire à la saison.
1: Je pense que c'était même 4.
0: 4 matchs à faire à la saison. Congédie Bruce Cassidy, on rentre John Tortorella. Cassidy se retrouve à faire des panels à gauche et à droite. Deux affaires là-dedans, puis vous allez comprendre, là. Mais ils auraient refusé à une équipe de la Ligue nationale de hockey la permission de parler à Bruce Cassidy en vue d'un poste dans le coaching staff la prochaine saison. C'est leur plein droit de le faire.
1: Oui, parce qu'il est encore sous contrat avec l'équipe, en théorie, Bruce Cassidy.
0: Ouais, ouais. Et Bruce Cassidy et c'est leur droit de le faire.
1: C'est ça.
0: Vraiment là. Mais quand même, c'est pas coutume.
1: Non,
0: d'habitude, tu fais la dernière année de contrat, puis en plus, tu te libères du salaire, t'es plus obligé de le payer si t'es engagé.
1: C'est un petit peu la loi non écrite dans la Ligue nationale de hockey que quand ça arrive, tu le laisses parce que. Je veux dire, la personne n'a pas de job, là. C'est chiant de l'empêcher de travailler. Mais selon les règles légales, vu qu'il est encore sous contrat avec l'équipe, ils ont le droit de dire oui ou non à s'il va faire une entrevue. Puis là, ils ont dit non pour le moment pour Cassidy.
0: Ouais.
1: Avec une équipe.
0: Les Oilers.
1: Il y a un coach en ce moment.
0: C'est ça, là. C'est que là, la nouvelle sort. Puis Chris Knobloch, il est là, là.
1: Il est encore sous contrat pour 3 autres saisons, Chris Knobloch.
0: Si les Oilers le mettent dehors, là, c'est 3 ans de cas. S'il se retrouve une job, c'est la même chose. Mmh. Son contrat tombe
1: Tout
0: ça, là, on comprend, là. Mais imagine, tu t'appelles Chris Knobloch ce matin, là, t'es en pantoufle chez vous à Edmonton, là, tu regardes les nouvelles du sport, puis là, mané, bang, ça sort. Tu fais comme, voyons. C'est parce que moi, j'ai.
1: T'appelles ton GM, hey Stan.
0: Je travaille. Qu'est-ce qui se passe? Mais. Je comprends, là, tu sais, c'est dans l'Ouest, tu veux pas, c'est des rivaux de division, tout ça, là, je le comprends tout. Mais à quel point faut manquer de classe de 1 pour congédier un coach à 4 games la fin de la saison? T'sais, est-ce que les Golden Knights auraient un parcours vraiment différent en série présentement si c'était Cassidy derrière le banc?
1: On dirait que Tortorella, ça les a remis un petit peu sur le droit chemin. Ça a été comme un électrochoc, mais tu sais, en saison régulière, à la fin, ils ont joué comme 3 fois contre les Canucks. Là, tu sais, c'était pas nécessairement le calendrier le plus dur. Cassidy, c'est un des meilleurs coachs de la ligue en même temps. Fait que je comprends Edmonton de vouloir faire ça là. Oui, Knobloch, c'était le coach junior à Connor McDavid. Oui, il les a amenés deux fois en finale. Mais l'équipe a été super décevante cette année. Ouais. Quelqu'un doit payer le prix. T'es en mode all-in pour la prochaine année. Tu veux convaincre Connor de rester à Edmonton.
0: Ils se connaissent
1: en plus d'équipe Canada aux Olympiques. Cassidy était sur le groupe d'entraîneurs. C'est chien pour Knobloch qui apprend ça de cette façon-là, j'imagine. Là. Mais ça, c'est la business. T'sais, c'est juste qu'idéalement, t'aurais aimé lui donner un coup de téléphone avant. Hey, en passant, on aimerait se parler à d'autres coachs.
0: Puis c'est normal que ça se fasse là, parce que ça va bouger cet été. Parce qu'il y a des coachs qui vont perdre leur emploi là, bientôt. Là, ça va arriver.
1: Ben oui. T'sais, à Toronto, là, si Craig Berube il perd son emploi, eux aussi ils vont le vouloir, Bruce Cassidy.
0: Ils vont vouloir Cassidy, ouais, c'est sûr.
1: C'est le candidat numéro un présentement. Peter DeBoer, c'est pour ça que les Islanders, ils ont congédié Patrick Roy puis ils l'ont embauché. Parce qu'ils savaient que s'ils attendaient à la saison morte, ben peut-être qu'ils seraient plus là.
0: Fait comme les Blues avaient fait avec Montgomery.
1: Exactement. C'est chien pour ton coach actuel, mais c'est plus pour... Tu le fais pour celui avec lequel tu vas le remplacer.
0: Mais c'est un peu sans cœur, les Golden Knights de Las Vegas, mais si on comprend, c'est l'entreprise. Hey, on est en mode avant-match. 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Bon match ce soir. Go Habs, go! Et à demain tout le monde. Merci, Ali. Salut.
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1: Larac, Gonzalez! Bon mardi 12 mai, jour de match. Bienvenue dans Larac, Gonzalez. J'espère que ça va bien. Passez une belle semaine. Les gars, nous, on en passe une belle, en tout cas. C'est, c'est jour de match et on est prêt.
2: C'est
1: correct,
2: mon... Oui, c'est correct.
1: Tu manges des brocolis ou...
2: Non, non. Hein? Puis pour ceux qui vont venir à Boisbriand aujourd'hui, c'est confirmé, le Père Noël va être là. C'est la première fois qu'il vient dans un rassemblant dans un resto. Ouais.
1: Et pour les gens qui sont nouveaux, là, c'est pas le vrai Père Noël.
2: Non, les gens le savent.
3: Pour les gens qui se joignent à nous.
2: Non, je pense que les gens le savent.
3: Ben, ça dépend, il y a des nouveaux genre, auditeurs.
1: Il y a beaucoup de
3: nouveaux auditeurs en ce moment.
2: Ouais, mais Père Noël, à tous les jours, il est mentionné.
3: C'est un personnage coloré de l'univers de Larac Gonzalez. Ouais. C'est pas le Père Noël qui arrive avec ses cadeaux. Bonjour les petits enfants.
2: Parce que il va être là, ça va être le party, ça va être le fun. Et il y a des gens... Believe it or not, les gars, il y a des gens dans les business à côté de Boisbriand qui m'ont écrit, qui disaient que si le Canadien gagne, ils vont venir se joindre au train.
1: Comme un peu ça avait été le cas à Brossard, là, où les gens étaient sortis
2: exactement,
1: pour
2: parce
1: se joindre à...
2: Il y a des places, il y a des visionnements à côté, là, Ben, là, de la business.
3: Ouais.
2: Puis après la game, ils viennent se joindre à nous.
1: Parce que là où on est ce soir, c'est ça, c'est un mall, là, c'est un centre d'achat extérieur.
2: Il y a une coupe d'endroits autour qui a des visionnements intérieurs. Mm-hmm. Et les gens vont venir se joindre au train, donc Gonzo... conducteur du train, t'as... Ben, Gonzo fait une good job de
3: conduire
2: le train en attendant.
1: J'ai un copilote dans le dos également, là, qui...
3: Avec la joie de vivre qui vous habite.
1: Le plus drôle, ça a été vendredi. Où là, on avait des petites divergences sur tourne à droite. Non, attends un peu, là, ça va être bien trop gros. Puis on savait plus, là, après on rit. Les deux, on rit. Ouais. On dit, alors, tourne là. Oh,
3: c'est beau de vous voir, les gars.
1: Tu sais, c'est...
2: Non, mais parce qu'on essaie de faire une spirale.
1: Je sais.
2: Mais ce qui est le fun, c'est...
1: Une couple de mille de personnes.
2: Mais au moins, le monde, ils attendent. Tu sais, quand on annonce le match pit, ils attendent qu'on les... On avance, puis le monde ne brise pas. C'est seulement une fois que c'est arrivé qu'un gars l'avait brisé. Là.
1: tu l'as invectivé. Je pense que le gars, il a encore PTSD. Là. On l'a revu, puis il nous a dit « Hey, les gars, la dernière fois, je voulais pas qu'on brise le train. Là. C'est juste que j'étais bien énervé, puis je voulais le mosh pit tout de suite. » Puis là, Georges disait « Hey, non, pas de suite! Retourne à ta place! » Là, écoute, il avait les yeux gros comme des deux pièces.
2: Ben, quand on fait le mosh pit, j'essaie de voir quand tout le monde est sorti du train avant de dire au monde de rentrer. Parce que je veux pas que le monde à l'intérieur court de l'intérieur pour sauter dans le tas. Tu sais, j'attends que tout le monde on voit le bout de la file, bout. Puis là, après, quand on fait la spirale, là, on dit au monde de rentrer. Fait que c'est ça le secret.
3: Respectez les règlements, parce que Georges va vous le dire. Il se cachera pas.
2: Pour vous dire à quel point le train s'est rendu pas mal, tout le monde est au courant. Je fais une entrevue aujourd'hui, CBC en anglais. Puis dans l'entrevue, les gens parlaient du train. Je me faisais interviewer par rapport au train qu'on faisait. par rapport au train, ils ont monté des images
1: On a une percée au niveau anglophone. L'année prochaine, et le show sera bilingue et on aura la version anglophone de Larac Gonzalez.
2: Mais Gonzo, on va faire une version anglophone l'an prochain.
1: Ben on verra, mais c'est ça avait déjà été dans les plans.
2: Ouais, mais là, ça va être dans les plans pas mal.
1: Ah ouais?
2: Ouais.
1: Ah ouais, c'est pas
2: une belle petite version anglophone.
1: Ah ouais.
2: Okay.
1: Merci d'être là en ce jour de match. Et le partisan du Canadien de Montréal est excité, pas à peu près. Faut dire que, les gars, à Buffalo, présentement, hier, je suis allé m'abreuver un petit peu de ce qui se passait à Buffalo.
3: Ouais, comment ça se passe?
1: J'étais curieux d'aller voir.
3: C'est tranquille, hein?
1: La banque de partisans à Buffalo est une banque de partisans assez exigeante.
2: Comme à Montréal aussi.
1: Mais tu sais, à Buffalo, avec les Bills, puis avec les. Les gens sont en beau fusil à Buffalo.
2: C'est normal.
1: Les Sabres sont en train de se faire rincer par leurs partisans, par la radio sportive là-bas, les médias sportifs n'en reviennent pas de ce qui est en train de se passer.
2: Renverse la situation. ça serait la même chose. Le Canadien subirait la même chose. Si le Canadien jouait aussi mal que Buffalo joue en ce moment, ça serait, tu renverses, ça serait la même situation.
1: Je sais pas ce qu'ils se diraient, ouais. Est-ce que les gens se diraient, bon, on a trop laissé sur la table pour Tampa Bay? Les Sabres sont gros,
2: Après avoir battu Tampa, non. Si on jouait aussi mal que les Sabres jouent là, les gens aussi s'exprimeraient. Mais là, en ce moment, on est dans, tu sais, driver's seat, tu sais, tellement à bonne position.
1: 2-1, t'es à la maison, là. Ce soir, c'est, tu sais.
2: Ouais.
1: C'est une grosse opportunité, là, quand même, pour le Canadien.
2: J'aimerais mieux que leurs fans les laissent dormir que là qu'ils veulent les réveiller de même en faisant ça.
1: Tu sais, on les a vus hier, là, puis entre autres, un qu'on avait ciblé, Alex Tuch, là, il est sorti hier devant les médias, puis lui, il a fait son mea culpa. Puis il a l'air en beau joie le vert, là, tu sais.
2: Ouais, c'est normal, là.
1: Fait que.
2: Tu regardes, eux, ils regardaient ça, puis probablement qu'ils se sont dit que ça allait être pas mal plus facile que Boston.
1: Ouais, puis, ben, Lindy Ruff en a rajouté une couche hier encore. Il a dit, moi je leur ai dit que c'était un bon club, là, mais ça dépend, c'est eux qui vont décider quand ils vont réaliser ça. Ils vont-tu le réaliser maintenant ou ils vont le réaliser quand ils vont être en vacances?
2: Mais l'affaire, c'est que Lindy Ruff, moi ce que je dirais c'est à Lindy Ruff, c'est que les Sabres le savent que c'est un bon club. C'est juste, ils sont pas capables de le battre. Ouais. Je pense pas que les Sabres prennent pas le Canadien à la légère. Là. Ils le savent, là, mais c'est juste que le Canadien en ce moment joue tellement bien.
1: Ouais, le Canadien joue très bien. Et là, chez les Sabres, on veut peut-être effectuer quelques petits changements. Alors, on verra si Castle Ring va être dans l'alignement. On a même vu que Tanner Pearson s'entraînait pas avec les extras aussi. Alors, on vous donnera les détails.
2: Tanner Pearson, très lent. Tant mieux.
1: Ouais.
2: Très, très lent.
1: Castle Ring, par exemple, c'est pas lui qui va changer la série. Mais
2: Stanley, à part être grand, là, il est pas si physique que ça, là. Fait que c'est pour ça qu'à part être gros, là, fait que...
1: Ah, lui, il en reçoit. Lui, il en reçoit du hate à Buffalo.
2: Ben, c'est normal, là. Il est pas si physique que ça non plus.
1: T'sais, quand ils sont allés chercher Stanley pis Shen, on s'est dit, ouf! Ils sont gros. Mais en gros, là-bas, ce qu'on a fait, c'est qu'on est allé chercher ces deux gars-là parce que dans la tête, on pensait affronter le Lightning. Là, contre le Canadien, Shen pis Stanley, c'est pas les plus vite et les plus mobiles non plus, là. Fait que Shen, il joue pas, pis...
2: Ah, mais de toute façon, le Canadien, il joue pas cette game-là. C'est game de, tu sais, genre, gagne en face. C'est pas le style de jeu du Canadien.
1: Bon, on l'a joué un peu contre Tampa, là.
2: Ben, on a répondu.
3: Ouais, on a répondu.
1: Mais
2: c'est pas le style de jeu du Canadien Montréal, pareil.
1: Non,
2: pas le Canadien est une équipe qui est rapide, Gonzo en relance.
1: Ah ouais.
2: Ils veulent pas jouer comme ça. Tu sais, les Sabres, le jeu est tellement ouvert que le Canadien en profite. Les gagnent en face après, puis ça, ça a jamais donné de but, là.
1: Non.
2: Ça a jamais rien fait.
1: Ben, le Canadien pouvait jouer ce jeu-là parce que Tampa, pas l'équipe la plus grosse non plus.
2: Non.
1: C'est une équipe qui a ce style-là, mais qui est pas capable de...
2: Ouais, il voulait déconcentrer le Canadien en faisant ça. T'sais, il pensait que Tampa, ça allait déconcentrer, mais ça a pas... De toute façon, c'était en 7. On s'entend, ça a été serré.
1: C'est une belle série.
2: Ouais.
1: C'est une très belle série. Schwinn va être avec nous, les boys, dans à peu près une quinzaine de minutes pour faire sa prédiction pour le match de ce soir. Quelle sera votre prédiction pour ce match qui est à Montréal? Qu'est-ce que vous faites pour le match ce soir, ceux qui sont pas à Boisbriand avec nous? Là, il y a des rassemblements un peu partout au Québec. Là, on a même vu nos amis à Québec qui ont le centre Vidéotron maintenant.
2: Oui, ils l'ont
1: fait. Est-ce que ça va être plein, à votre avis? Jean de Québec à l'écoute, est-ce que ce sera plein ce soir au centre Vidéotron pour le Canadien de Montréal?
2: Je pense que oui, parce que toutes les régions d'alentour pour se rassembler ensemble, je pense que oui.
1: Est-ce qu'il y a assez de partisans du Canadien de Montréal dans la région de Québec pour remplir le centre Vidéotron?
2: C'est sûr que oui.
1: J'imagine.
2: C'est sûr que oui. Tu sais, je veux dire, il y a des gens qui refusent de supporter le Canadien, je comprends, mais pense à tous les alentours. C'est une belle aréna, ça, en plus, là-bas.
1: Non, puis on voit que les gens, même dans la région de Québec, aiment le Canadien. Nous, on a fait deux rassemblements un week-end, puis c'était plein les deux, là.
2: Non, mais parce que l'affaire avec des rassemblements, c'est que c'est pas juste le Canadien. Les gens aiment être en groupe. Tu sais, regarder un événement en groupe, sentir une ambiance, c'est plus ça. Puis vu que le Canadien va bien en ce moment, une ambiance de groupe, tu sais, des gens qui ont pas nécessairement les moyens de se payer une paire de billets, 1 000-2 000 $ pour aller au Centre Bell. Là, tu payes 10 $.
1: Ils sont combien, les billets, ce soir?
2: Vidéotron. Non, mais, Big, c'est à peu près 10 $, là. Parce que, Centre Vidéotron, veut pas la sécurité et tout, la location. Tu sais, quand ça coûte quand même cher ouvrir un aréna, là. Mais, quand tu regardes tout ça, l'effet de gang, puis tu peux faire la vague, tu peux vivre une expérience avec ta famille qui coûterait bien moins cher qu'à Montréal avoir une game. Pour bien des gens, c'est une excellente idée.
1: Ouais.
2: C'est pour ça qu'on va vendre de plus en plus, là.
1: Puis les gens nous lèvent la main, là. Ça a l'air qu'il y en a même, il y a certaines municipalités qui, eux aussi.
3: En plein air, entre autres, là.
1: Ouais, en plein air, j'en ai vu en plein air.
2: À Saint-Jean, là, quand on fait Saint-Jean, là, je vous dis, là, savais-tu qu'il y a une église à Saint-Jean qui fait tous les matchs Puis ils sont pleins.
1: Ouais, ils voulaient qu'on aille faire un match là-bas. Ouais,
2: ils sont pleins là-bas, mais vous savez, on fait tous les matchs, fait qu'on peut pas. Mais non, fait que pas trop loin de où est-ce qu'on va être.
1: C'est vrai. C'est vrai que.
2: Genre, on devrait aller là-bas, dire allô à tout le monde. Puis si c'est pas loin, allons juste dire un allô. Puis
1: à l'entracte. À la course.
2: À l'entracte.
1: Ouais, c'est pas
2: on
1: loin.
2: On pourrait faire un allô à tout le monde rapidement. Ouais, puis après ça, revenir. Puis si c'est pas loin, on checkera. On checkera c'est à combien de temps de où est-ce qu'on est.
1: Je connais pas Saint-Jean.
2: Saint-Jean, c'est pas si grand que ça. T'sais, si ça prend 5 minutes, on aller-retour, on a le temps de pas manquer le.
1: Ouais, le début d'autre période. Le début d'autre période.
2: Genre, on va là-bas, on va faire une petite communion, on prend un hostie, puis après ça, on revient.
1: Ouais, mais bonne chance pour essayer de sortir de là en 30 secondes.
2: Non, mais si le monde ne sait pas qu'on vient, ça va marcher. Parce que les gens, quand ils vont réaliser qu'on était là, on va être parti.
1: J'espère qu'il y a une porte arrière. À ce building. À vous dire également, on en parlait avant d'arriver en onde, là, et ça a été confirmé. Charlie Coyle qui reste avec les Blue Jackets de Columbus, hein, 6x6 pour Charlie Coyle. Lui qui a été grandement discuté à la date limite des transactions. Alors, il va rester là jusqu'en 31-32. Un gars qui a une grosse saison, Charlie Coyle, puis on se disait que ce serait quoi le prix, mais je pense tu sais, il aime bien là-bas, il fit bien là-bas, puis les Jackets sont quelque chose de bien aussi pour la suite.
2: Mais en passant une petite parenthèse, merci aux gens de nous donner l'information. On n'aura pas le temps avec d'y aller, c'est 10 minutes en char, ça a l'air. L'église où ce que ça joue, de la Belle et la Bœuf, donc c'est impossible.
3: 20 minutes en plus
2: d'arrêter. C'est 16 minutes entre les périodes. On n'aura pas le temps d'aller-retour. Fait que Gonzo, on oublie le projet.
1: Bon, terminé.
3: Courant à ça de même, là.
1: Salutations à Alain Trépanier qui nous dit à Québec, c'est déjà presque sold out, les boys.
2: Mais
1: c'est jeudi seulement, par contre. C'est pas ce soir, c'est pour le match de jeudi. Alors.
3: Non, ils font pas ça à chaque soir. C'est quand même.
1: Non, mais t'en fais un, mettons, dans.
2: Non, ça coûte cher à faire ça quand même.
3: Oui, ça coûte cher. Ça coûte cher. Ça engage du monde, du personnel, la sécurité.
2: L'ambulance aussi.
1: Attendez, ça coûte cher, mais. Si ça se fait, c'est que ça rapporte.
2: Non, oui, c'est bien que ça rapporte.
1: Avec les concessions ouvertes, là, de vendre la bière, puis les hot dogs, puis.
2: Mais, tu sais, la sécurité, puis les ambulanciers et tout, parce que s'il arrive de quoi, tu sais, c'est pour des raisons de poursuite et tout, là, tu dois t'arranger que ça soit parfait. Faut que ça soit parfait.
1: D'ailleurs, on souhaite que ça se passe très bien aussi devant le Centre Bell, parce que la densité de la population présente à cet endroit-là, on voudrait pas qu'il arrive de...
2: Mais jusqu'à maintenant, s'il est arrivé de quoi, on n'aurait pas rajouté un autre écran. Je pense que les gens là-bas sont pas mal civilisés. C'est super. Restez comme ça. C'est important. Moi, j'amènerais pas un enfant là-bas, mais quand même...
1: On n'amènerait pas deux non plus.
2: Ouais, mais ceux qui en ont amené, il n'y a rien arrivé pareil. Fait que tant mieux.
1: Je sais. Après, c'est une décision personnelle.
3: Nous ne sommes qu'en deuxième ronde.
1: Ouais. Il n'y a pas eu de grabuge, les boys. Il n'y a pas eu de
3: grabuge. À date, ça va très bien.
2: Ouais.
3: À date.
1: C'est. Ça va très, très bien. On parlait de l'Avalanche Colorado un peu plus tard également. L'Avalanche qui poursuit son chemin. On va faire parler un petit peu aussi du fameux 6 pouces de Josh Manson à Michael McCarron.
2: Non, mais il va être suspendu.
1: T'es pas pire 6 pouces, hier.
2: Ouais, il va avoir au moins une game. Je te fais une petite prédiction.
1: Une prédiction?
2: Avant la fin du show, on va être avisé qu'il va avoir au moins une game.
1: Et pour rester dans le département de la sécurité des joueurs de la Ligue nationale de hockey, eh bien, notre bon ami Arbor Jacky, qui a été soulagé de quoi, quelques milliers de dollars.
2: Oui, et ça, hier, je vous en ai parlé de ça, parce que les gens peut-être en sont pas conscients, mais un gant de hockey ou un bâton de hockey est considéré comme une arme. Quand tu frappes quelqu'un avec un gant, c'est comme une arme. Tu peux tuer quelqu'un en frappant quelqu'un avec ton gant. Ça donne plus de dommages à un gant. T'as déjà pris un gant de hockey? Tu sais, les gants de hockey qu'on a, là?
1: J'ai jamais reçu un coup dans la face avec un gant.
2: C'est vraiment dangereux.
1: T'en as-tu déjà reçu un, toi? Y a-tu quelqu'un qui a déjà eu le guts de te frapper avec un gant?
2: Non. Okay. Mais si quelqu'un avait fait ça, je l'aurais probablement tué. Non, mais, parce que.
1: Rien de moi!
2: Non, mais, Big, l'affaire, là, c'est que. Puis, je suis vraiment sérieux quand je te dis ça. Je me suis jamais battu choqué quand je me battais en Ligue nationale. J'aimais pas ça, mais...
1: Attends, mais un gars qui jump, mettons, tu sais, il y a sûrement quelqu'un qui t'a déjà jumpé, puis
2: non,
1: tu ne pas, faut que tu réagisses rapidement, puis que tu n'as pas le temps de sourire comme tu faisais souvent.
2: Dave Morissette m'avait jumpé, puis je n'étais pas choqué. Tu sais, je me mets à sa place, je me dis, il voulait avoir un avantage, ça n'a pas marché, mais j'ai jamais... Tu sais, je me suis jamais battu choqué. J'ai toujours compris que c'était une job, le gars n'a jamais rien fait, Mais si j'étais choqué quand je me battais, là, je pourrais tuer quelqu'un. Puis il y a une fois dans ma carrière, je me suis battu choqué. T'sais, ben, je l'ai compté plein de fois, là, l'affaire de Brent Myers.
1: Ouais.
2: Quand je pensais qu'il m'avait callé dans les médias, puis les médias a fait une joke. Puis là, j'étais resté toute l'après-midi dans l'aréna, puis j'ai pas été au pre-game meal, j'ai pas dormi, je suis resté dans l'aréna, puis je pensais juste à lui. Puis comme un coupier, ils sont rentrés dans la chambre, ils me regardaient, ils étaient « Oh my God, je voudrais pas être Brent Myers ». Je restais dans la chambre, dans mon store, puis je regardais dans le vide, puis je l'ai tué.
1: Toute la game commence tout de suite.
2: Ouais, une joke d'un média dans un match hors concours, big. Puis comme de fait, il a plus jamais joué après, il a fallu qu'une...
1: Tu as cassé la face.
2: Ouais, non, mais il a fallu qu'il refasse sa face. ils ont reconstruit sa face. Il a fallu perdre son œil.
1: Table,
2: mais c'est pour ça
1: lui,
2: que...
1: c'est grave, là, ce qui était arrivé. C'était l'orbite de l'œil qui avait complètement éclaté.
2: Il allait sortir, puis tout ça. Mais je me battais jamais choqué, mais si j'étais choqué, c'est pour ça que je te dis que si quelqu'un m'a attrapé avec un gant, tu sais, comme McCarron qui a reçu 6 pouces, t'as vu comment il a réagi?
1: Ben, t'as avec raison. Allez voir le 6 pouces de Josh Manson à McCarron. Je veux dire, ça se fait pas,
2: si
1: ça.
2: Si t'es tough, puis tu sors de tes gants, ça peut être dangereux. Ça peut être dangereux pour quelqu'un. Puis c'est pour ça que, heureusement, personne ne m'a jamais fait ça. Mais parce que ça fait mal. Un gant, ça fait bien plus mal. Un poing, c'est pas la même chose. Tu sais, un poing, tu peux te casser la main. Il y a plein de choses qui peuvent arriver. Un poing est pas aussi dur qu'un gant.
1: Un gant, t'es protégé en plus.
2: Mais les gants, les plastiques dedans, là, le gant, c'est presque comme une. Tu sais, le bout du pouce, là, quand tu donnes un coup et tu prends quelqu'un avec ça, ça peut être comme une lame de rasoir, là. Tu peux littéralement te faire couper bien plus facilement avec un gant qu'un coup de poing.
1: Ben, on le rappelle, le gant est là pour protéger à la base. Ouais. Pour protéger d'une rondelle qui arrive à 100 000 à l'heure. Fait qu'il faut que ce soit assez...
2: Imagine, c'est comme un blocker. Un goaler qui frappe un joueur avec un blocker d'en face. Ou si c'est un arme. Mange un coup de blocker sur le menton. C'est honnête. T'es knocké, là.
1: Mais honnêtement, moi tu sais, j'ai jamais reçu un coup. J'ai jamais reçu un coup de poing d'en face avec un gant de hockey. Mais je me serais pas attendu à ce que ça ce soit si dommageable que tu me le dises, honnêtement.
2: C'est quelque chose. Non, mais check. Si tu prends, c'est pour toi que tu prends un gant de hockey, OK, puis tu frappes sa vitre qui est là. Tu peux probablement fesser dessus jusqu'à temps que la vitre casse.
1: Ouais, parce que t'es protégé.
2: Enlève le gant avec tes poings, va donner les coups là. Tu vas pas casser la vitre. Ouais.
1: Ah non,
2: tu
1: vois la différence? Mais ça, je dis
2: avec
1: parce que
2: un gant, tu vas frapper toutes tes forces parce que t'as pas mal. Mais avec tes. Tu sais, tu penses à la face de quelqu'un quand tu frappes, tu mets un gant. Puis un gant de hockey, ça coupe bien plus qu'un gant de boxe. Un gant de boxe, c'est la moitié de ton sein. Mais un gant de hockey, c'est pas la même chose.
1: Faudrait poser la question à Carrick, bon.
2: Mais non, mais Big, lui, il était sonné. Là. Lui, c'est comme... Hey, il y a personne qui va aller voir Jacker aujourd'hui, c'est ça. Ils vont tous patiner autour de lui comme ça. C'est comme un con, ils vont partir autour. Il n'y a personne qui va vouloir aller le voir.
1: 3 385 $ 42.
2: Ça, c'est rien. C'est...
1: Pour un excès de rudesse.
2: La seule chose, c'est que dans les séries, on n'est pas payé. Juste que les gens comprennent. Dans les séries, les gars, il n'y a pas de salaire. Tu arrêtes d'être payé le 16 avril, c'est ton dernier paycheck que tu as. Il y a 13 paychecks dans l'année. La seule chose que tu reçois en série, c'est qu'à chaque ronde que tu avances, tu as un bonus. Comme là, un Canadien, vu qu'il a avancé en deuxième ronde, si, admettons, tu perds en deuxième ronde, tu reçois à peu près 10 000 US chaque joueur.
1: Ouais, à chaque année, je pense que ça change selon le plafond aussi, puis les revenus.
2: Non,
1: là,
2: c'est pas mal. C'est pas mal plafonné, c'est pas mal ça. Puis s'il gagne la deuxième ronde, c'est 20 000.
3: Okay.
2: Tout dépendant comment tu marches. Chaque ronde, ça avance.
3: Là, c'est plus la fierté que le cash.
2: Exact. C'est pour ça qu'il y a beaucoup de joueurs qui n'aiment pas les séries. Parce que t'es pas payé dans la série, puis qui aime mieux jouer une équipe qui fait pas les séries, mais t'as tout l'été de congé.
3: Hey, là, t'es. Attends un petit peu, là.
1: Ah, ça existe,
3: es-tu
1: ça, Ben.
3: Es-tu sérieux?
2: Ben, il y en a plein.
3: Hein?
2: Ben, je vais aller plus loin que ça.
3: Hey, ça, tu veux pas ça dans ton équipe, ces joueurs-là?
2: Ben, écoute ça. Le trophée de la Ligue nationale, la Coupe Stanley, pour beaucoup de joueurs européens, c'est un trophée nord-américain. Canadien-américain, c'est un trophée qui est comme. Représentatif qui est énorme. Mais pour plusieurs joueurs européens, gagner pour leur pays représente beaucoup plus que la Coupe Stanley même. Plusieurs joueurs russes, ils le diront jamais publiquement, parce que tu es dans une équipe, mais gagner pour le pays est bien plus haut que le trophée qui est considéré comme un trophée américain, tu comprends? Fait que c'est pour ça qu'il y a beaucoup de joueurs qui... Pense à ça deux secondes, Ben. Tu fais 10 millions par année, OK? Le gars qui fait ça. Tu joues contre une équipe qui fait pas une série, t'as pas de pression, t'as rien... Le 15 avril, t'es en congé jusqu'au mois de septembre. Lui, ça coule douce. Avec toute sa famille. Il n'y a pas de pression médiatique, rien. Il y a des gars qui aiment ça. Il y a des gars qui aiment avoir aucune pression, jouer dans des équipes qui vont nulle part.
3: Ça me fait mal, ce que tu
2: dis. Mais nous, vu qu'on est ici, on veut la Coupe Stanley, Canadiens, tout, c'est pas la même. On voit pas ça de la même façon.
1: Il y en a des histoires, là.
2: J'en ai vu des joueurs, dont avec le Canadien, puis avec d'autres équipes que j'ai jouées, que leur stock était déjà pacté, puis que quand ça finissait, le lendemain était parti, il y avait hâte. C'est pas tout le monde qui aime les séries. C'est pas tout le monde qui veut gagner. Puis quand tu montes une équipe, faut essayer de monter une équipe avec des joueurs qui veulent le trophée, qui veulent être là, qui veulent aller jusqu'au bout, qui veulent se sacrifier. C'est pour ça que des fois, t'appelles des joueurs de série, puis il y a des joueurs en série, t'y vois pas pantoute. C'est ça la différence.
1: Puis, rajoute une couche. Moi, on me l'a souvent dit de la part de joueurs de la Ligue nationale de hockey, là, ce qui est encore plus gros, tu vas me dire, c'est comprenable, là, mais si ton club ne fait pas les séries, puis que mettons que tu le sais un peu avant, puis qu'il te reste des matchs à jouer, là, ça, il paraît que c'est horrible.
2: Non, mais ça,
1: les gars planifient tous les voyages d'après-saison. Il n'y a plus rien qui compte. Les matchs, là, essaye de jouer, là, puis tu sais, ça divise dans un vestiaire, parce qu'il y en a qui sont en maudit parce qu'eux, ils font pas les séries. Puis t'en as d'autres qui font juste se pavaner puis parler des.
2: Il y en a qui ont déjà booké leur voyage, sont déjà partis. Il reste 3-4 games, puis ils disent déjà où ils vont aller en vacances, puis ce qu'ils vont faire, c'est ça, puis t'entends ça.
1: Ça irrite. Des joueurs qui m'ont déjà raconté des histoires dans même que c'était pas.
2: Mais ce qui est le fun dans ça, Bic, c'est que quand ça arrive, là, puis que le DG qui parle aux joueurs, exact, qui parle à tout le monde, quand t'es au courant des joueurs qui font ça, tu sais que c'est des joueurs à qui tu peux pas gagner, c'est pour ça que des fois, il y a des joueurs qu'on est surpris pourquoi ils se font échanger, parce que c'est des bons joueurs, mais parce qu'ils ont justement cette attitude-là. Tellement, man, si je faisais un livre sur ces joueurs-là, là, je le ferais jamais, là, ça mettrait beaucoup de joueurs dans la barre, pas mal. Les joueurs qui n'aiment pas les séries, qui n'aiment pas la Coupe Stanley, puis qu'il y a avoir d'aller chez eux, il y en a pas mal. Puis c'est normal, tu sais, c'est... Dans la NBA, ça doit être comme ça, dans plein de sports, c'est sûr.
1: Dans n'importe quel job, c'est différent, mais t'en as du monde que quand ça compte, ils s'effacent ou ils veulent pas être là, ou ils aiment pas trop ci ou ils aiment pas trop ça.
3: C'est parce que là, en même temps, la job, quand tu parles de job, les gens sont payés puis ils ont des vacances, mais c'est pas comme...
1: Ouais, là, t'es pas
3: qu'on illustre. Là, t'as ton salaire, puis là, après ça, c'est juste des petits, bonus, comme si c'était 100$ pour ça.
2: Exact. Parce que les bonus, les gars s'en foutent pas mal.
1: Je comprends, mais tu sais, reste que. C'est du temps en extra, oui, mais tu sais, t'es payé à l'année pareil. Là,
2: parce que les bonus, ce qui arrive, c'est que dans les séries, les joueurs achètent toujours des billets pour leur famille. Les bonus couvrent même pas les billets. Parce que les billets, les joueurs, t'en as juste deux gratuites par game. En série aussi. Mais dans les séries, toute la famille, tout le monde veut venir. Fait que t'achètes les billets dans les rouges. Le cost est à peu près 500$ par billet. Puis si t'as les deux matchs à Montréal, que tu joues trois matchs à Montréal, puis t'as 6-7 personnes de ta famille qui sont là, t'achètes 5 billets, et voilà, ton bonus, il est là. C'est pour ça que, tu sais, bonus, c'est comme représentatif, mais c'est pas comme dans les autres sports, le bonus est plus élevé.
3: Ouais.
2: Il y a des joueurs qui s'en foutent de ce bonus-là, qui sont comme, moi, c'est, oublie ça, je m'en fous...
1: Bon, avec le cap qui monte et les revenus aussi, puis ça va changer.
2: Ce qui est fou là-dedans, c'est que, tu sais, sachant ça, les joueurs sont payés par rapport à ce qu'ils font en saison régulière. Les statistiques qu'ils ont en saison régulière d'amener leur équipe en série. Puis, il y a des gars, même si tu sais qu'en série, tu les vois pas, tu as besoin de ces gars-là pour te rendre en série quand même. Puis, il y a des gars qui sont meilleurs en série qu'en saison régulière, puis sont payés parce que c'est des joueurs de série. Fait que dans le fond, c'est quand tu montes une équipe, c'est de monter la meilleure combinaison.
1: Et d'avoir la meilleure, le plus d'infos possible sur les joueurs que tu as sous la main, tu sais.
3: Ouais, ça je suis vraiment sidéré. M'attendais pas à ça.
2: Ouais.
3: Je suis ébranlé. Je m'attendais pas à ce qu'il y ait des joueurs vraiment qui arrivent eux autres puis des séries. Ah non, moi, j'ai hâte de m'en aller.
2: Ah non, ben, il y en a. Puis c'est surtout.
3: Il y en a pas mal, là.
2: Non, mais c'est surtout dans les joueurs européens.
3: Puis là, j'ai Schwinn, là, qui opine.
1: Ah ouais, ben écoute,
2: tu veux demander même, c'est sûr qu'il va, il doit en connaître, c'est sûr, il a joué dans
1: plein, là,
2: c'est sûr qu'il en connaît.
1: Il y en a côtoyé une gang là qui ont été de même.
2: Les gars qui sont de même, Ben, s'en cachent pas, mais c'est pas comme si un joueur
3: s'en cache pas.
2: Ils
3: sont fiers de dire ça.
2: Non, mais entre nous autres.
3: Ok.
2: Mais il y a personne qui va les dénoncer puis qui va les dire, hey, lui, tu comprends, il y a personne qui va aller faire ça. C'est juste que. Tu le sais avec leur attitude, comment tu parles, quand ils bouclent leurs choses.
1: Il y a personne qui va le dénoncer, mais mettons, moi, je suis pas un joueur, puis il y a beaucoup de joueurs qui m'ont quand même partagé ça parce qu'ils font confiance, puis j'irai pas publiquement en disant ça aussi. Mais
2: même si tu irais publiquement en disant ça, il y a personne qui va les corroborer.
1: Ben non,
2: ils vont dire, j'ai jamais dit ça.
1: Je comprends, mais ouais, mais tu me places pas, je le ferai pas. Parce que
3: mais tu veux pas ce genre de joueur-là dans ton équipe.
2: Non.
1: Ben non, mais la bonne nouvelle, c'est que t'es capable de les identifier, puis de pouvoir, comme je disais, les transiger.
2: Pourquoi tu penses que pendant longtemps, Don Cherry disait que tu peux pas gagner des joueurs européens. À un moment donné, il disait ça. Tu peux pas gagner des joueurs européens.
1: Ouais, mais il y a pas juste des Européens.
2: Ça. Non, non, Big. Je le sais.
3: Non, mais il y en a, à un moment donné,
2: il disait ça. Puis là, ce qui a brisé la donne pour son propos, c'est Détroit. Détroit, qui était composé de beaucoup de joueurs européens.
3: Exact.
2: Puis qui sont partis, sont devenus une dynastie.
3: Ouais.
2: Mais lui, en grosse partie, c'est dû à cette raison-là.
3: Ah, attends. Ouais. Merci pour l'éclairage. Ça...
1: Jour de match! Jour de match avec des joueurs pas payés qui se donnent chez le Canadien de Montréal.
2: Non, les gars se donnent pas à peu près.
1: Ils se donnent.
2: Là, ils se donnent.
1: Ils se donnent. On va en pause là-dessus. Il pourra faire un petit mot aussi sur ce sujet, ô combien intéressant. Et faire sa prédiction pour le match de ce soir. Dans deux minutes, on parle avec le Schwinn.
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1: Comment ça va, Schwinn?
5: Joe de match! Et que ça va bien. Je suis pas pour vous autres, les boys, là, mais depuis, là, la deuxième ronde, moi, le jour de match, le matin, là, j'ai comme une autre routine différente. J'essaye de manger des blancs d'œufs le matin. Je vais marcher. Je veux m'entraîner. Je te dis, je suis pompé, ben,
2: c'est super.
1: Hey, c'est un vrai.
2: Sur ce que je disais tantôt, tu disais, quand t'as chez la tête, tu connais des joueurs aussi qui étaient pas trop pro-série?
1: Qui étaient allergiques au printemps?
5: Oh my god. Hey! Tu sais, tantôt tu parlais là que les gars là ils voulaient pas commencer les séries. J'en ai déjà vu là des U-Haul presque prêts à partir dans le stationnement. Des... Non mais c'est pas une joke là.
2: Non, c'est vrai, t'as raison.
5: La blague là.
2: T'as raison.
5: Ah ouais, j'ai. Puis souvent là, tu sais, il y a des gars qui disaient là, puis pour avoir, tu sais, passé faire de plusieurs sortes de séries là, tu sais, il y a des joueurs qui disent, bah, oh, tu sais, première ronde, ça te tente pas trop, tu sais. Puis là, ben là, tu gagnes. Fait que là, deuxième ronde, ben là, t'es dedans, puis tu continues, tu dis, ben, OK. Puis là, ça va bien. Puis là, oh, tu passes, là, tu te rends en demi-finale. Tu dis, ben là, tant qu'à être là, on va gagner. Puis finalement, ben, on se rend en finale, puis on gagne. J'ai déjà eu des discussions avec des gars que c'est ça qu'ils me disaient.
2: Ben ouais.
5: Wow. Mais toi aussi, genre, je suis sûr.
2: Ben ouais, Big, à Montréal, hey, juste à Montréal, il y a un défenseur que les gens connaissent tous, je n'aimerais pas son nom, que... Il avait pacté sa maison et tout, puis il restait à l'hôtel tellement qu'il avait tout pacté.
1: Pour les séries.
2: Pour pouvoir être prêt à partir tout de suite. Tout était déjà pacté, tout était déjà fait, là. Puis si je disais son nom, le Big, là, le monde capoterait.
1: Ben, disons que tu viens pas mal d'en diminuer, là, tu sais, en disant que c'était un défenseur.
2: Ouais, mais j'ai rien d'autre.
1: Non, je sais, mais le bassin est moins grand. T'sais, tu dis Montréal. Ouais. Après, tu dis, tu sais, t'as joué à Montréal? Oui. Ouais. Tu sais, après, défenseur. Fait que, tu sais, il y en a peut-être une quinzaine de défenseurs qui te jouent à Montréal.
2: Ouais, mais c'est pour ça que je dis plus rien d'autre.
1: Ils sont dans les 15.
5: C'est Yoshi au basketball qui, quand il a su qu'il y avait la parade, il dit non, moi, faut que je me retourne dans mon pays, j'ai des chevaux à aller m'occuper.
1: Oh my god, ouais.
2: Hey, Schwinn, les deux victoires de suite du Canadien, là, à quel point t'es impressionné de la domination des deux dernières victoires du CH?
5: Ben, la domination, puis veux pas, tu sais, je pense que ça en allait dire la foule un petit peu aussi, là. Si t'as pas de frisson, j'écoutais Ben parler hier, là. Si t'as pas de frisson à regarder ce qui se passe à la TV ou quand t'es là, puis si t'es pas sur le bord des larmes, si t'as pas un petit feeling en dedans, là, t'es mort. T'es mort, je te le dis, là. J'ai regardé ça avec mes enfants, puis j'étais comme pas mal plus énervé qu'eux autres. J'ai dit, regarde, écoute, là, comment que c'était carrément, puis la foule, les chandails, l'ambiance. Les gars qui vivent ça sur la glace, ça doit être, là, vraiment, là, exceptionnel. Puis, Colin... Il embarque dans le mouvement. Tu sais, c'est plus dur pour certains. Il y en a d'autres qui prennent la pole. Je trouve ça impressionnant comment ce groupe-là, qu'on disait immature, représente beaucoup de maturité face à une équipe qui ressemble à une équipe qui est immature en ce moment, qui est par son attitude, la façon qui... Peut-être leur tactique où on se sent dépassé par les événements là, de temps en temps. Donc, tu sais, je pense que, tu sais, de faire des gros jeux, des gros buts, des grosses séquences sur la patinoire, ben, être aidé par la foule, puis de pas être intimidé par ça, parce que ça peut intimider, même si t'es local, ça peut intimider. Eux autres, ils le prennent, puis, tu sais, ils embrassent ça de la façon que, excuse-moi du terme anglais, là, mais, tu sais, tu le vois avec Dobesh, comment ils passent en entrevue, les gars, ils veulent avoir ça, puis ça les allume, je trouve ça écœurant. Je trouve que tous les morceaux du casse-tête en ce moment, là, il fonctionne bien.
1: Ouais, tu peux bien le dire, hein, c'est tous les morceaux avec la profondeur du Canadien de Montréal, puis il y avait plusieurs points d'interrogation, puis là, tout le monde contribue. Tu l'as dit, lui, il carbure à ça, à la maison, sur la route, sur la glace, avec tout ce qui se passe autour de lui et sur lui, Jakub Dobesch. Encore une fois dans cette série-là, Schwinn, tu sais, on en parlait hier, là, le 4-2 là, où les Sabres pressaient puis qui est allé d'un petit arrêt de la patte dans l'embouchure du filet. Dobesch est impeccable.
5: Il est impeccable, puis ça en est un gardien que lui, il veut avoir la foule. Tu sais, puis je sais quoi, là, faire un arrêt, puis que le monde se lève, puis que tu fais « Oh! » Tu sais, c'est ta drogue, là, que tu veux leur faire, puis tu dis « Hey, Colin, ça, là, je vais recommencer tantôt, ils vont se lever encore plus fort, ils vont crier encore plus. » Tu veux avoir ça. Puis, tu sais, la tactique là, de Buffalo, de d'être toujours dans son crease, puis d'aller le pousser, puis de le challenger, puis d'y parler, contre un Dobesch, c'est pas la bonne chose à faire. Puis je le sais parce que ça l'allume. Puis j'étais exactement comme ça quand je jouais, ben plus junior, parce que professionnel, on m'a éteint de ce côté-là un peu, là. Mais je voulais parler. Moi, j'étais comme un joueur. Tu t'en venais jouer contre moi, puis je voulais te pousser, puis je voulais embarquer dans le match. Pourquoi? Parce que ça me mettait une pression de vouloir bien faire. Dès que j'arrivais sur la patinoire, je disais à tout le monde, « Hey, je suis là, puis ce soir, vous allez jouer contre moi en plus. » Donc, c'est ça qui fait Dobesch en ce moment. Il y a un aura, il y a quelque chose que lorsqu'il embarque sa patinoire, on veut le déranger, puis ça fonctionne pas. Puis je pense que ça joue beaucoup dans la tête des Sabres de Buffalo.
2: Eh bien, si quelqu'un t'avait dit, à part Dobesch, que Newhook serait le héros obscur, le MVP à l'attaque, ce gars-là même, là, pour leur signer, là, qu'est-ce qu'il va valoir? À quel point c'est impressionnant?
5: Ben, il est en train de d'amoncer un gros contrat, ça c'est sûr et certain. Lorsque tu arrives en série puis que tu performes comme ça, il y a plusieurs gars, hein, vous le savez, que des fois dans la saison, oups, on sont plus effacés, ils arrivent en série éliminatoire, les gars, ils montent parce qu'ils sont capables. Ils sont capables mentalement, évidemment physiquement aussi, là, mais c'est mentalement là, la game. Puis New Hook, ben j'ai aimé ce que Martin Saint-Louis disait sur lui. Il a toujours été rapide, on s'entend. Il a toujours été vite. Il a toujours des belles habiletés. C'est pas pour rien là, qu'il était un premier choix repêchage. Mais il joue avec un, comme il disait, il l'a dit en anglais, Martin Saint-Louis, avec un purpose, avec une raison. Donc, puis qu'est-ce qu'il disait, c'est qu'il est en mesure de ralentir. Puis ça, c'est super intéressant que Martin Saint-Louis, ses analyses sont écœurantes en passant.
1: Ouais.
5: Mais qu'il dise, il a appris à ralentir. Puis ralentir défensivement, offensivement, dans les deux cas, quand t'es un gars, t'es un marchand de vitesse comme New York, puis qu'on t'a tout le temps dit, toi là, tu patines, faut que t'ailles dans le tapis, puis là, il a appris à ralentir lorsqu'il faut qu'il rentre dans une zone libre, sans rondelle. Donc tu vois ton chum qui rentre dans la zone, hop, tu sais qu'il va ralentir lui-même pour finalement faire une passe. Si t'arrives trop vite dans l'espace libre, il y a quelqu'un qui va aller te couvrir. Donc ralentir pour faire ça, ralentir pour aller couvrir un joueur défensif, de faire de la lecture défensivement, hop, la rondelle va arriver là, je vais ralentir puis je vais m'arriver en même temps que lui. Donc c'est des petites choses comme ça, puis là en plus il score. Tu sais, tout ce qu'il fait, il touche la rondelle, il est à la bonne place, et il envoie la rondelle. Tu sais, le premier but qu'il a marqué, il a juste repris le retour. Il y avait 2-3 gars. Je pense qu'on aurait pu faire un meilleur effort devant le filet pour tenter de bloquer le tir. Ben non, il y va. On dirait que tout ce qui va arriver présentement, il va marquer un but, contrairement à certains. Mais c'est ça les séries. Comme j'ai dit tantôt, il y a des gars qui vont moins bien, puis il y en a d'autres qui prennent la faute, puis c'est correct comme ça.
1: On rappelle, c'est quand même 5 buts à ces 4 derniers matchs, là. Pour Alex Newhook. Schwinn, c'est une question qu'on a pour les gens aujourd'hui à l'émission. Mis à part Dobesch, quel joueur t'impressionne le plus chez le Canadien de Montréal en série jusqu'à maintenant? T'sais, Newhook, ça peut être un candidat, mais ils sont tellement nombreux, je veux dire, tu sais, on peut regarder partout dans le line-up, là, c'est la profondeur du Canadien de Montréal aussi qui va aller te donner ça. Si t'en avais un à identifier, mettons, ce serait qui?
5: Mais tu sais, il y a plusieurs gars qui font des missions réussies.
1: Ouais.
5: T'sais, Dano, c'est réussi. Puis tu sais, encore, moi, mea culpa, quand on est allé le chercher, là, couple de mois, j'ai dit, je suis pas sûr, pourquoi qu'on veut un gars qui est ralenti, qui va pas produire, mais là, on le voit pourquoi. T'sais, la vision, là, était excellente. Bolduc fait un travail super aussi.
1: Ben oui.
5: Devenu, tu sais, la petite peste qui... Tu sais, puis c'est bizarre, parce que est-ce que c'est lui à 100%, tu sais, à la base, ce gars-là, junior, c'est un marqueur de but. Ouais. Puis là, il a tourné en ça un peu, parce que, tu sais, ça va à sa personnalité. Il a une personnalité explosive aussi, là, donc, OK, c'est parfait, ça fonctionne bien. Mais tu sais, Lane Hudson, les gars, je veux dire, s'il y a quelqu'un qui, tu sais, tu me dis impressionné. Je suis impressionné, oui, je m'attendais à ce qu'ils connaissent des bonnes séries, mais de contrôler le jeu autant que ça, tu sais, à 5 contre 5, en avantage numérique. Tu sais, je regarde aller Quinn Hughes, qui est sensationnel, là. Il a encore ramassé un point hier. Tu sais, il domine vraiment, là. Mais je prendrais Lane Hudson avant. T'sais, avant, j'aurais pas dit ça. Avant, j'aurais pas dit ça. J'aurais dit, ah non, je vais prendre Quinn Hughes, pareil. Mais là, je te dis, oh, je vais prendre Lane Hudson par son attitude. C'est un gamer, c'est un vrai. Ouais. Je veux l'avoir avec moi. Puis ça, là, chapeau aux Canadiens de Montréal, de l'avoir repêché, évidemment, là, mais d'avoir repêché des gars que l'attitude est sensationnelle. Des gars que, justement, eux autres, là, tu sais pertinemment que le U-Haul sera pas piné sur leur camion en arrière à 200 000 $ pour partir chez eux. Tu sais ça. Ouais. Fait que chapeau à eux autres pour avoir fait ça. Puis Lane Hudson, il contrôle le jeu, il contrôle le pace. Dès que tu lui donnes la rondelle, tu sais, c'est Patrick Mahomes avec un ballon de football, là, tu sais, tu sais pas s'il va courir, s'il va passer, s'il va, tu sais, il va donner à son running back, c'est tout le temps ça, les jeux, là. Ben, Lane Hudson, tu sais, tu lui donnes la rondelle, puis là, tout d'un coup, là, les gars, là, au bas, ils disent, qu'est-ce qu'il va faire? Il va-tu partir à patiner? Il prend le milieu de la ligne. Il y a pas beaucoup de gars qui prennent le milieu de la ligne rouge comme ça, de la ligne bleue, pardon, là, puis qui explose, puis qui est capable de contrôler le jeu comme lui, donc, lui, il est très, très impressionnant. Juste le billet pour aller regarder ce gars-là, là, ça vaut la peine.
1: Ouais, et on le rappelle, il est sur son contrat d'entrée encore cette année, son contrat qui rentre en vigueur l'année prochaine. Un contrat qui va devenir rapidement favorable pour le Canadien de Montréal. Schwinn, tu restes avec nous. Les gars, on a l'identité du gardien de but pour les Sabres de Buffalo. On fait une courte pause et au retour, on discute de cette situation.
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2: Toujours en conversation avec le Schwinn. Big, Caulfield a marqué. C'est le fun parce qu'il joue mieux. Mais en même temps, est-ce que tu vois qu'avec son jeu à 5 contre 5, parce qu'il y a deux buts en avantage numérique, mais c'est à 5 contre 5 vraiment qu'on a besoin, là. Penses-tu que c'est une question de temps avant qu'il marque à 5 contre 5?
5: Là, tu parles de Caulfield ou...
2: Caulfield, oui.
5: Ouais, ok, je pensais que tu parlais de ça. Ben, écoute... Il va pas mal, tu sais, je veux dire, oui, il marque pas, là, mais tu sais, je l'ai vu prendre des tirs, tu vois quand même plus en confiance qu'au début, tu sais, où est-ce qu'il donnait la rondelle, je ne suis pas sûr, là, de son état, de son état mental et ou physique, mais tu sais, par la suite, tu le vois, tu sens quand même, là, que, tu sais, ça risque de débloquer. T'sais, continue à tirer, continue à avoir des bonnes occasions. On l'a senti là dans les débuts des séries moins en confiance, c'est-à-dire qu'il prenait un tir, il avait une situation de prendre un tir, il hésitait avant de le faire. Ou des fois, tu sais que 8 fois sur 10, il va la mettre dans le bon spot, whoop, il la mettait plus dans Bedem. Ça, c'est une affaire de confiance. Ça vient avec l'expérience des séries, d'avoir beaucoup de pression. Puis ces les gars sont humains, c'est pas tout le monde qui réagit de la même façon. Il est pas faible mentalement pour autant. Donc moi, tu sais, je m'en fais pas. C'est le genre de gars qui, plus que les séries vont avancer, plus qu'il va ressortir. Donc je suis très en confiance quand même pour un gars comme lui. Même Slaff, qui a été quand même tranquille là, depuis le premier match là, moins d'action, une pause seulement. Je pense qu'on veut qu'il en donne plus, mais ce n'est pas un boulet. T'sais, l'important, c'est que des gars comme ça ne deviennent pas des boulets. T'sais, je regarde aller Vegas contre Anaheim. Jack Eichel, qui a quand même, je ne me trompe pas, là, ses 13 points là, depuis le début des séries, tu dis « Ah, il connaît des séries extraordinaires. » Regarde les jouer 5 minutes, là, puis parle-moi de son langage corporel, parle-moi de son attitude. Là, je vais faire « Ah, oh, j'aimerais bien mieux, moi, que les gars, ils drivent, puis que toute l'équipe bouge, puis qu'avance dans les séries. » Que de voir Jack Eichel dans une équipe qui se traîne les pieds, qui n'a pas la bonne attitude, mais qui ramasse des points pareils.
1: Bon, Schwinn, on l'a dit, ça n'a pas été confirmé par Lindy Ruff encore, là, mais tout indique parce que c'est lui qui est dans le filet à l'entraînement. Ukko-Pekka Luukkonen est de retour devant le filet des Sabres de Buffalo pour le match de ce soir. Peut-être une petite réaction sur cette décision-là de tasser Lyon après les deux derniers matchs et revenir avec Luukkonen qui, lui, a connu quand même des ennuis en début de série contre Boston. Là.
5: Ben oui, tu sais, je comprends le mouvement là, du personnel, l'entraîneur. tu sais, c'est trop de buts là lors des deux derniers matchs. Puis c'est sûr que c'est pas Lyon qui est la victime de ça. Là.
1: Ouais.
5: Mais c'est pas la cause des déboires. Ouais. C'est vraiment pas la cause des déboires. Je pense que le système défensif des Sabres de Buffalo a été pris de court par la rapidité du Canadien de Montréal, que ça soit là, lors des reprises, des relances en zone neutre. On relance hyper rapidement. Les défenseurs font vraiment un bon travail là-dessus. Puis la mentalité est assez claire. Pour le mouvement dans la zone adverse, on est premier ces rondelles. On contrôle bien le disque là, en zone adverse. Puis il y a beaucoup, beaucoup trop de tirs à partir de l'enclave là, contre eux. Donc, tu sais, s'ils sont en mesure d'ajuster ça, ça va faire juste une différence. Tu vas aider ton gardien de but. Mais je pense pas que d'entrer un nouveau gardien va faire la grosse différence dans la rencontre. Ils ont des points techniques vraiment là, à améliorer. Mais je comprends l'équipe. J'aurais pas mal fait la même chose.
2: Twin, avec les changements qu'ils vont faire, c'est quoi ta prédiction pour le match d'aujourd'hui?
5: Ben moi, je pense qu'on va gagner encore. Je pense qu'on va gagner. Là, si on, tu sais, on... Je vois qu'il y a, tu sais, mentalement, c'est difficile de sortir de ça là pour les Sabres, les deux dernières rencontres. Tu sais, sont pas dans leurs petites affaires. C'est plus compliqué. Je vois qu'on va remporter ce match-là. C'est soit que ça va être un blowout, tu sais, c'est facile à dire, là, rendu ici, là, ou un blowout. Mais moi, je pense que ça va être plus serré. Donc, on va se rapprocher de l'objectif pour les Sabres de Buffalo. Ça sera pas encore là où ils veulent être. Donc, ça serait victoire des Canadiens. Puis, tu sais, je vais vous dire la genèse. Là. C'est exactement ça qui va se passer. Ça va être merveilleux. Victoire des Canadiens ce soir. On s'en va par la suite là-bas. Ils remportent le match. On vient chez nous. On gagne devant nos partisans. Merci. Bonsoir. C'est la folie à Montréal.
1: Donc, ce sera en 6 pour Schwinn. Et pendant ce temps-là, si on regarde ailleurs, ben les Hurricanes de la Caroline, eux, les deux pieds sur le pouf, attendre avec leur autre balayage. Ouais. Ça, on en a parlé hier un peu avec Georges. Curieux de t'entendre là-dessus, à quel point c'est un avantage pour eux également pour guérir tous les petits bobos. Mais la pause, je veux dire, si le Canadien s'en va en 7 contre Buffalo, le match numéro 7 est le 18, donc lundi prochain. Ça ferait une pause d'à peu près une dizaine, douzaine de jours pour les Hurricanes.
5: Pas évident, ça. Pas évident, tu sais. Puis en même temps, ils ont-tu tant de bobos que ça avec les séries, les deux séries qu'ils ont eues? Pas tant. Ça n'a pas été super tough physiquement. Donc, mais oui, tous les repos sont importants. Rendu là, par exemple, lorsque tu parles de 10-12 jours, ça commence à être long. Puis les gars, ils doivent là, t'sais, se promener dans la maison, faire les 100 pas, regarder les games. Ils veulent embarquer, voir. Ils veulent retourner dans la compétition. Ça, c'est sûr et certain. Tu sais, tu veux aller à la guerre, là, puis tu veux y retourner au front. Là. C'est la même chose pour eux autres. Fait qu'écoute, j'ai hâte de voir, mais de la préparation. Pour vrai, là, tu sais, j'ai connu les dans le temps avec les Canadiens de Shawinigan, là, quand ils ont remporté la Coupe Memorial en 2012. Ils avaient été arrêtés, si je me trompe pas, pendant, je vais dire un mois, là, puis je suis sûr qu'il y a des fans qui vont me corriger, là, parce qu'ils s'étaient fait sortir contre les Saguenay de Chicoutimi, puis c'est eux qui avaient la Coupe Memorial, puis Colin, ils ont quand même gagné. Pourquoi? Parce qu'ils ont trouvé plein de façons alentour, ouais, les personnels d'entraîneurs, pour les garder motivés, pour les challenger mentalement, physiquement, les garder actifs, et non, justement, comme tu as fait ton introduction à la blague tantôt.

0: exceptionnel de leur côté. Eux, c'est walk à la finale. Puis je pense que la finale de leur conférence va être relativement facile quand même de qu'est-ce que je vois ouais. présentement.
1: Ouais,
0: honnêtement, là, ben, tu sais, je m'étais dit ça aussi entre Flyers puis Boston. Je dis, peu importe l'équipe qui passe ça, ça va être un balayage après. J'avais dit en 5, puis je me rappelle, j'avais dit en 5 parce que je veux pas dire en 4. Tu vois, j'aurais dû être plus téméraire puis assumer mes choix. Tu sais, puis là, je regarde aller ça. Tu sais, Minnesota sont même pas dans la ligue. Tu sais, je veux dire, ils sont bons. Ils travaillent fort, ils veulent, mais mentalement, physiquement, sont je pense pas qu'ils peuvent.
1: Ils sont amochés en plus. Ils sont amochés et ils ont des blessés importants, c'est sûr.
0: Ouais.
1: Hey, Schwinn, bon match ce soir. Amuse-toi. Continue le bon travail et on se reparle très bientôt.
2: Merci, Big.
0: Hey, merci, bon match à tout le monde. Amusez-vous.
1: Yes, alors on vous le rappelle, là, Ukko-Pekka Liikkonen qui serait devant le filet ce soir contre le Canadien de Montréal. Alors, changement de gardien de but pour les Sabres de Buffalo. On en parlait hier. Là, c'était un petit peu attendu aussi de la part des Sabres de Buffalo. On va aller en pause. Au retour, Arber Jacka a pris la parole et est revenu sur l'amende qu'il doit payer suite à ce geste sur Sam Carrick. Et à compter de midi, on fait nos prédictions pour le match numéro 4 et on vous posera une question un peu plus tard assez intéressante. Mis à part Dobesch, quel joueur vous impressionne le plus chez le Canadien de Montréal en série jusqu'à maintenant?
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1: OK. Bon, pour le match de ce soir, on a posé la question en vestiaire dans les derniers instants à Arber Jacka. Et Georges, t'as beaucoup aimé sa réponse parce que Jacka a été questionné sur son amende et sur le coup de poing à Sam Carrick. Et il dit, ben, tu sais, ils ont foncé sur Dobesch. Puis nous autres, on n'a pas aimé ça. Puis ils ont commencé à mettre des gants en face, pis à donner des coups de poing à nos gars aussi, après tous les sifflets. Il dit à un certain point, faut répondre, puis je pense qu'on l'a bien fait.
2: OK, il y a deux choses là-dedans. Premièrement, pour l'amende, juste comprendre comment que ça fonctionne, OK? Ça, c'est une punition d'équipe que Jacka a pris là, comme on appelle. Et l'équipe ne peut pas dire publiquement qu'ils vont payer l'amende parce que l'équipe aurait une amende d'un million. Ce qu'on fait dans ce temps-là, quand des choses de même se passent...
1: Ça, c'est intéressant. C'est écoutez bien ça. Honnêtement, ouais. Là, on déguise, mais ça, Georges, va vous donner quelque chose que vous n'entendrez pas souvent.
2: Ouais. C'est que les équipes, ce qu'ils vont faire, c'est que Jacka va avoir une gig, éventuellement, quand la saison va être finie, qui va comme payer son amende. Tu comprends? T'sais, tu l'engages pour faire quelque chose de professionnel qui est très court, très simple, puis... l'argent qu'il va avoir perdu, il va la récupérer, là, tu comprends? Ça, c'est une façon déguisée
1: ben ouais.
2: que tu peux redonner l'argent au gars.
1: Parce que légalement, l'équipe ne peut pas assurer
2: de
1: payer l'amende.
2: Il y a
1: rien
2: de 2 millions pour pouvoir te faire ça. Puis ça, c'est pratique qui est courante. Ça m'est arrivé avec les Pingouins. Vous pouvez voir la glissade dans Martin Biron quand les Pingouins, tu sais, les Flyers n'arrêtaient pas de rentrer dans Fleury. Puis j'ai regardé Michel Therrien. Puis j'ai dit, tu me donnes 10 cartes blanches. Tu sais, ça voulait dire
1: que l'équipe s'en occupait.
2: Puis là, il est parti à rire. Puis j'ai rentré dans Biron. Puis ça s'est fait d'une façon à l'extérieur.
1: D'ailleurs, Beck Malenstein aussi a une amende.
2: Oui, non, il y a une amende exacte.
1: 3 500, lui.
2: Fait que, bref, ces affaires-là, il y a des façons que tu peux contourner ça. Pour revenir maintenant à ce que Jacka a dit. Tu sais, Big.
1: Puis juste pour compléter sur l'amende, quand même. Je sais que tu peux pas le faire, fait que je vais le faire, c'est pas grave. Chapeau à notre gang de La Belle et la Bœuf qui a décidé d'allonger l'amende. Et payer le 3 385 $42. On sait que Jacka est porte-parole en plus, fait que c'est un beau petit stunt, mais je trouvais quand même le clin d'œil assez créatif. Ouais.
2: La raison pour laquelle j'aurais pas dit ça, c'est parce que je travaille pour la Ligue aussi.
1: Exactement, oui.
2: Puis de deux, il va recevoir deux fois ce montant-là parce que le Canadien va lui donner aussi une gig qui va faire... Que...
1: On leur demandera fait si que... c'est juste un stunt ou s'ils vont vraiment le payer, le montant.
2: C'est quelque chose qui va être payant. De toute façon, ouais. On n'est pas parlé

0: déjà pour la compagnie.
1: Ben ouais,
0: s'ils
1: ben
0: allongent
1: ouais.
0: ce montant-là plus, bref, ils feront ce qu'ils veulent. Mais l'autre côté maintenant, quand on parle de savoir comment parler aux médias à Montréal, Gonzo, puis quand t'es un vétéran, savoir les choses à dire.
1: T'as aimé ce qu'il a dit, hein?
0: Bravo à Jack High. On sait comme s'il avait eu du training de planning média, Gonzo, parce que on n'est pas juste content, Big, le fait qu'il a donné un coup de poing à Carrick puis qu'on se laisse pas faire en fin de match. Il a dit, ils sont rentrés dans Dobesh, puis là, il fallait répondre. En ce moment, Dobesh, c'est le gars, c'est le joueur du Canadien le plus populaire à Montréal. C'est le gars qui a les plus grosses ovations. C'est le gars qui traîne le plus en ce moment avec raison que le Canadien. Quand les partisans vont lire que Jack High, son coup de poing a fait, c'est pour venger Dobesh et faire rentrer dedans, ça, Big, là, c'est des points en banque. Ça, là, pour les partisans d'entendre ça, là, la fierté, puis parce que la frustration...
1: Non, mais l'équipe se tient, puis...
0: T'as eu 21 000 personnes frustrées dans les estrades quand Dobesh s'est fait rentrer dedans. Je pensais que le monde allait sauter sa glace. Hey, t'imagines-tu s'il se blessait, si c'était un Carey Price numéro 2 à la Kreider, une Kreider numéro 2, parce que, Vig, un gardien, là, Frisch l'a bien expliqué hier, sa job, c'est d'arrêter rondelle. Tu peux pas
1: tu calculer jamais ça, non.
0: un impact qu'un joueur non. arrive, puis qu'il faut que tu te mettes fort, tu te mettes solide avec tout ton stock, d'arrêter un gars que... Tu sais jamais c'est quoi les intentions du gars quand ils vont au net. Mais c'était pas un, comme t'as vu, c'était pas un joueur étoile qui est rentré dedans, là.
1: Ben non. On s'entend, il dira jamais. Mais tu sais, c'était volontaire.
0: Oui, mais c'est sûr, c'était volontaire, mais c'était pas un joueur étoile. Puis lui, si admettons, il l'avait blessé, tu gagnais la série à cause de ça, ben il a eu son apport, tu sais, dans la série.
1: Juste mettons, là, tu sais, on veut pas aller là parce qu'on veut pas. Mais si Dobesh sort de la rencontre, l'impact que ça a sur l'ensemble du groupe.
0: Non, ça, non, mais tu peux prendre une série à cause de ça. Ça peut changer une série.
1: Veux pas, mettons, que tu perds le dernier match suite à ça.
0: Big. 2006, on a perdu Dwayne Wilson. On a regagné la Coupe Stanley puis il y a eu le Conn Smythe. Quand ton gardien numéro 1, tu le perds en série, il y a bien des
1: c'était
0: affaires.
1: C'était quel match vous l'aviez perdu?
0: C'était le deuxième match. Le joueur des 15 s'en allait au net, Marc-André Bergeron, malheureusement, l'a plaqué
1: sur Rawson,
0: MCL, le genou fini. Puis, Big, c'est la première fois que tu sais, à un moment donné, quand un gars est blessé, on sympathise avec, puis tout ça. Notre vestiaire, on était, tu sais, finale de la Coupe, ouais, ben, c'est fini, là.
1: C'était mort.
0: Comme si c'était fini. Puis, Dwayne Rawson, il voulait tuer Marc-André Fleury. Marc-André Bergeron, il voulait le tuer. Il était assis, puis il était vraiment... Tu sais, c'est un accident, c'est pas... Il y a aucun défenseur qui
1: ouais,
0: veut...
1: C'est la réaction impulsive, là.
0: Ouais. Il était comme... Man. Imagine-toi comment il aurait signé, Big. On gagne la coupe, il gagne le Conn Smythe. Comment de millions que cette blessure-là lui a coûté? Hein, t'imagines-tu? Bref. Ça te dire que ça va pas arriver de toute façon, on frappe sa table, la bêche ne se blessera pas.
1: Ça, c'est des questions, tu sais, honnêtement.
0: Ça va pas arriver, ça arrivera pas.
1: C'est juste que ces collisions-là, tu peux jamais savoir ce que ça va donner. Ça ouais. peut être le gars se relève d'un coup, puis il n'y a absolument rien ouais. arrivé, et le gars, tu sais.
0: Ben, une petite parenthèse d'ailleurs, parlant de bêche, on parle de gardien de but. Un des gardiens les plus historiques du Canadien de Montréal dans l'histoire, Georges Vézina, ben, je l'ai mis sur eBay. Dans notre boutique Ultimate Sport Collection, la Georges Vézina qu'on a eue, 1918. C'est une carte iconique que t'en
1: trouves. J'ai vu, t'as envoyé ça à grader, puis c'est revenu, là.
0: Ouais, j'ai envoyé la grader parce que c'est des cartes-là, tu dois les envoyer grader. J'ai envoyé grader RGC. Fait que là, je l'ai mis sur eBay parce que c'est une carte que t'en vois pas, il y en a pas. Puis c'est Georges Vézina, le trophée Vézina qui en a mis à son nom. Donc, puis la raison pour laquelle je le mentionne, ça se termine demain. Le eBay se termine demain, donc pour l'encan. Donc, si l'annexe vous intéresse, l'encan du Ultimate Sport Collection sur eBay, ça se termine demain. Georges Vézina, recrue, gradé, est en super condition.
1: Recrue, en plus.
0: Oui, recrue. Ouais, c'est tellement... Mais c'est fou, hein? Je regardais ses stats, puis penses-tu qu'un jour, Big, on va changer le nom de ce trophée-là? Parce que, tu sais, en série, c'est pas les meilleurs stats pareil. J'aimerais ça connaître la genèse, pourquoi on a choisi de nommer ce trophée-là.
1: Ben, c'est une époque complètement différente.
0: Oui, je sais que c'est une époque différente.
1: Tu sais, il y a des trophées
0: parce qu'il y a des trophées qu'on a changés, tu sais, des noms, on a fait des changements.
1: Ben, il y en a beaucoup qui militent pour changer le nom des trophées, pour les actualiser aussi, ouais. tu sais. Puis la majorité des trophées comme okay. ça.
0: Question pour vous autres sur YouTube, puis je te pose à toi, puis Ben, OK? Ben,
1: Ben connaît très bien Georges Vézina en raison des 24 flambeaux.
2: Absolument. Okay.
0: Mais question pour vous autres, Gonzo. Celle-là va être tough.
1: Un homme qui a eu un impact sur la glace et hors glace.
2: Okay. Ouais, il y a longtemps.
0: On a une ville de gardien ici. OK. Sur YouTube, message texte, Ben et Gonzo. Quand on va changer le nom du trophée Vézina, ça devrait porter quel nom?
1: Oh, ça c'est bon.
2: Ben, pour moi, il y en a juste un. Ça devrait devenir le trophée Patrick Roy.
1: Ouais, moi avec, là, mais... T'sais, c'est un choix qui est personnel. J'essaie de retirer le côté émotif, puis...
0: C'est qui les candidats? Il y a Asek?
2: Ben,
0: Asek va être un candidat.
1: Ouais, ben, il y a des candidats, là. Non, mais Asek est un des plus grands de tous les temps.
0: Ce trophée-là, là, on est à Montréal, je comprends, Patrick Roy, tout le monde va dire ça, mais...
2: OK, vas-y, continue.
0: Les candidats, ça va être...
2: Asek,
0: Martin Brodeur, Roy...
1: Ben c'est parce que c'est tout le temps le podium là, qu'on entend.
2: Penses-tu que Dryden va être là?
0: Peut-être.
1: En raison de la symbolique? En raison du... mais est-ce qu'on va passer d'une époque, Georges Vézina, à se catapulter jusqu'à comme dans les années 80-90 où on voudra faire gars, une transition?
0: Okay. Admettons qu'il y a un vote qui est fait. Là. C'est trophée quoi?
1: Oublie
0: Montréal.
1: Un vote populaire?
0: Si la Ligue, il y a une décision qui se fait.
1: C'est pas très cool.
0: Non, mais je veux dire, la Ligue qui fait un choix, là.
2: La Ligue?
0: Non, mais tu sais comment ça fonctionne. Les trophées, c'est pas genre les partisans du Canadien qui
2: décident. Non.
0: C'est worldwide. La Ligue va décider, OK, c'est après Vézina, qui est le gars qui le mieux pourrait remplacer le trophée pour le meilleur gardien?
1: Je dirais Patrick Roy.
2: Ouais.
0: Tu penses la Ligue, c'est ça qui
2: dit? Ouais, je pense que oui.
1: Toi?
0: C'est sûr, c'est pas Asek, même si, tu sais, je veux dire.
1: Puis Asek est un personnage. Puis je dis pas que je suis pour ou contre, OK? Mais ben, c'est un personnage qui a fait certaines déclarations controversées ces dernières années qui vont pas aider sa candidature. Ouais.
0: Mais
1: tu comprends?
0: Mais
1: oui, mais la Ligue nationale de hockey va vouloir peut-être aussi garder avec des figures nord-américaines
0: T'en veux-tu une bonne, Big?
2: Ouais.
0: Art Ross a dit des choses controversées aussi.
1: Il y en a beaucoup. Ben oui, mais...
0: va checker des propos que ce gars-là il a dit dans le temps, puis tu vas te demander comment ça, ce nom-là n'a pas encore été changé.
1: Est-ce que ça pourrait être Jacques Plante?
0: C'est une autre époque.
1: Est-ce que ça pourrait être Jacques Plante? Qui a gagné le Vézina, quoi, 6 fois? 7 fois?
2: On pourrait passer de Vézina puis avancer tout doucement vers Jacques Plante, parce que c'est un pas pire saut.
0: Comment Vézina a gagné de Vézina?
2: Il n'y en avait pas dans le temps.
0: Non, mais
2: c'est symbolique, Georges Vézina, parce que ça a été le meilleur gardien de la Ligue, mais il n'a pas joué longtemps. Non, il est décédé très jeune.
0: J'ai regardé ses stats. Allez voir ses stats en série. C'est vraiment surprenant. J'ai regardé sa carrière là, aujourd'hui, parce que vu qu'on mettait sa carte recrue en série sur eBay, là, j'ai été voir ses stats en série.
2: Ça, c'est à l'époque où on ne jouait pas avec des rondelles, mais avec des bouses de vache.
1: Pas mal. C'est 7. Je l'ai fouillé. Je ne me rappelais pas si c'était 6 ou 7, mais c'est effectivement 7 trophées pour Jacques Plante et 6 fois pour Dominique Hašek. Avec Bill Dernan.
2: Avec Bill Dernan, hein?
0: Sauf que
1: et Ken Dryden 5 fois. Courte carrière.
0: On s'entend que quand Hašek a gagné, il y avait beaucoup plus d'équipes que Jacques Plante quand il a gagné.
2: Oui. Oh, oui.
0: Puis tu peux pas comparer aussi.
2: Mais Plante,
0: tu peux pas aussi comparer la qualité d'équipe qui était devant Hašek.
2: Mais Plante, par contre, on parle de la symbolique Georges Vézina.
1: L'histoire du gardien de but, Jacques Plante, occupe une grande place en raison du masque.
2: Le masque.
0: Oui, c'est vrai.
1: Ouais. Et écoutez bien celle-là, ça c'est quand même drôle. Le record au niveau de l'équipe qui a le plus de trophées Vézina dans son histoire, le Canadien de Montréal. Puis on dit qu'on est une ville de gardiens de but.
0: On est big, c'est sûr.
1: 29
2: titres
1: de trophées Vézina pour des gardiens du Canadien de Montréal. 29. Ben déjà là, tu sais, prends Plante, prends Dryden, Patrick Roy.
0: Juste cette stat-là, ça serait juste normal qu'on nomme un des
1: joueurs du Canadien.
2: Possible. Hey, juste pour le fun, Price, combien de Vézina?
1: Il y en a un.
2: Un seul.
1: Il y en a-tu deux Price ou il y en a juste un?
0: Il y en a un
1: quand il a gagné le Hart.
0: Mais
1: parce qu'il est en nomination, mais il y en a aussi gagné un.
0: Ben, même s'il y en a juste un, pendant 10 ans, c'était le meilleur goaler de la Ligue Paris.
2: Ah oui, je sais.
1: Ouais, 2014-2015, c'est ça. Parce qu'il était en nomination, je pense, une autre fois, mais il l'a pas gagné. Elle là-bas qu'on a gagné 3 quand même, quoi, 5 dans l'année.
0: Hey, si il se blesse pas au genou, y a-tu une coupe?
1: On reste dans contact avec le gardien de but. Hein? C'est comme boucler la boucle. Ça, c'est chiant, ça! C'est chiant, mon Georges! Ah, là, il y en a plusieurs qui vont te répondre qu'ils ont confiance au noyau qui est là présentement et que ce noyau ira peut-être chercher la fameuse 25e Coupe Stanley du Canadien de Montréal. Merci, mon Ben.
0: Merci, Méo.
1: OK, on change de gardien chez les Sabres de Buffalo. Et au retour, nos prédictions pour ce match numéro 4, Canadien-Sabres.
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1: Larac, Gonzalez! Jour de match, les boys, jour de match. Match numéro 4, encore une fois, à Montréal. Le Canadien qui a les devants 2-1 dans cette série. Vous dire qu'il y a certains joueurs qui ont sauté sur la glace pour le Canadien de Montréal. Ben chez les Sabres de Buffalo, les gars, il y a des changements. Et le changement le plus important, c'est devant le filet, Georges, avec le retour de UPL qui remplace Alex Lyon. Alors, c'est Ukko-Pekka Luukkonen qui sera devant le filet.
2: Québec, là, pour la pression pour le match d'aujourd'hui... Moi, je reste toujours avec ma prédiction de Montréal en 6. Là, c'est de décider si la défaite du Canadien, ça va être ce soir ou si ça va être à Buffalo. Parce que je pense qu'on va clincher le match 6 à Montréal. Je pense que c'est là qu'on va gagner. Je reste toujours en 6. Tu sais, Buffalo sont fait rincer énormément, on s'entend, là, de tout le monde, toute l'équipe, on fait des gros changements à tout. Je m'attends à ce que Buffalo va sortir fort. Puis c'est un match aujourd'hui qui me fait peur. Puis c'est pas la fin du monde si le Canadien perd aujourd'hui, parce que le Canadien, on l'a vu depuis le début des séries, ne perd pas deux matchs de suite. Le Canadien ne perd pas deux matchs de suite. Et Dobesh aussi ne perd pas deux matchs de suite aussi. Si on perd aujourd'hui, on va gagner à Buffalo puis on va finir ça à Montréal.
1: Sam Carrick ne joue pas ce soir aussi. Juste te dire au passage, là, c'est Konsta Hellenius qui rentre dans le line-up.
2: Ouais, puis Big, on s'entend, s'il joue pas, c'est parce que il a été sonné. Puis pas à peu près. On s'entend, là, il a été... le coup de poing qu'il a mangé, là, c'est peut-être qu'il y a une commotion. Tu sais, quand il était resté couché sur la glace, là, parce que c'est un joueur important pour cette équipe-là.
1: Tu sais, il venait puis, de revenir. C'était un match. On misait on était, quand Carrick revenait.
2: Il est pas anti-scratch. Il s'est blessé quand il est tombé.
1: Non, on a mis Konsta Hellenius avec Zucker puis Quinn, puis on renvoie McLeod sur la 4 avec Greenway puis Malenstein.
2: Mais Golzo, c'est juste qu'avec la foule à Montréal et tout...
1: Hey, tough, celle-là, ce soir. Je te rejoins, je te sens hésiter.
2: C'est parce que, normalement, j'aurais dit un split, mais l'énergie de la foule, tu sais, les décibels, comment c'est élevé, c'est tellement fort. Je vois pas, le Canadien peut pas perdre dans la maison. La foule est trop forte,
1: le Canadien,
2: ils donnent trop d'énergie à l'équipe. Je vois beaucoup plus un scénario que le Canadien gagne aujourd'hui, perde à Buffalo, puis finisse à Montréal. Parce que, oui, ça va être un match. Ça sera pas une dégelée comme les deux derniers matchs. Là, je m'attends. Je serais même pas surpris que ça soit en prolongation. Mais je me vois d'un match de un but, un match extrêmement serré. Buffalo vont jouer leur meilleur match de la série. Ouais. Mais le Canadien à la maison sont trop solides. Fait que je vais dire une victoire 3-2 du Canadien de Montréal. Puis on perd à Buffalo, puis on remporte en 6 ici. Mais ça va être tellement... Ça va être un match... Ça sera pas un match... Un party de Budel ou quoi que ce soit.
1: T'es-tu en train de nous dire qu'on va rester longtemps sur la Rive-Nord ce soir?
2: Je pense que oui. Malheureusement, je pense que ça va être
1: le match à prolongation.
2: Je pense que aujourd'hui, là, si Landry Ruff ne fait pas ça, il ne reviendra pas comme entraîneur, mais on va changer le game plan. Le jeu ouvert, on verra plus ça. Défensivement, Buffalo sont pas assez bons.
1: Ils ont l'équipe pour fermer ça.
2: Ben non, mais c'est le système. C'est le système de l'échec avant. D'arrêter de faire avec deux joueurs, tu gardes deux gars en haut. C'est ça qu'il faut que tu fasses pour fermer le jeu. Ils n'auront pas le choix de faire ça parce que le Canadien est trop rapide pour eux.
1: Est-ce qu'ils vont être capables de l'appliquer, d'être bons?
2: Ben oui, tu peux, mais c'est juste que le match va être plus serré.
1: Puis tu vas pas générer tant que ça.
2: Non, tu vas moins générer, mais en même temps, c'est pas mal mieux ça que de faire scorer 5-6 goals par game. Fait que c'est pour ça que je m'attends à ce qu'on ferme le jeu plus. On fait un échec avant qui est plus safe. Donc, voir moins de buts, un match plus défensif. T'sais, ça va donner plus de chances de gagner sur à la maison, mais les joueurs du Canadien, de voir leurs partisans, ils ont des capes de Superman dans le dos. Dobesh arrête tout ce qu'il voit. On le cache pas assez. Tu sais, le but que Dallin a fait, le big, là, quand il a scoré, Dobesh voit rien.
1: Ouais.
2: C'est ça qu'il faut qu'il fasse. Puis on déblaye bien devant des filets. Les joueurs des Sabres sont pas dans le trafic. Je pense qu'on va vouloir être plus devant lui. Mais bref, malgré tout ça, devant les fans, big, la forteresse du CH, l'avantage numérique qui clique, à chaque fois qu'il pogne une punition, on célèbre quasiment parce qu'on sait qu'on va scorer.
1: Ah, 2 en 6 dans les matchs.
2: Je vais dire 3-2 Canadiens, big, parce que pour vrai, à la maison, je vois pas les Sabres être capables, avec l'hostilité de la foule qu'on a, d'être capables d'en sortir une.
3: Et on ramène le gardien qui a débuté les séries également. Là. Rappelez-vous, c'est lui qui a gardé les buts. Là. Alors, le fameux but là, du milieu de la glace là, contre les Bruins de Boston, ouais. C'était lui, là, Kopeka Lukonen, qui l'avait laissé aller. Un gars qui joue pas mal. Ben, j'ai quasiment le goût de dire son avenir avec les Sabres de Buffalo, tu sais. Parce que c'est gros pour lui ce soir, ce match-là.
2: Puis c'est quoi, Big? Le mot âgé, je le garde. Je l'utilise pas aujourd'hui parce que c'est trop dangereux. C'est trop dangereux. Je le garde pour vraiment qu'on a besoin. Fait que j'utilise pas pour le match aujourd'hui parce que c'est un match piège.
3: Moi, je m'attends à un gros match des Sabres de Buffalo. C'est le match le plus important pour eux cette saison. Et j'ai dit, Alex Tuch va jouer un match de fou ce soir. Alex Tuch marque ce soir. Alex Tuch va en marquer un. Il n'y a pas le choix pour se faire pardonner aussi les deux derniers matchs et surtout le dernier match. C'est un gars qui a fait un meilleur coup de pas. On fait des changements chez les Sabres de Buffalo à l'attaque, en défense, devant le filet. On est un petit peu en mode panique sans le dire chez les Sabres de Buffalo. Je te dirais que j'ai beaucoup de misère aussi à trancher parce que le Canadien nous montre tellement de beau que je me dis, car, il faut que les Sabres jouent solide puis pas à peu près. Là. Est-ce que le Canadien va y aller d'un excès de confiance ce soir? Je pense pas.
2: Non, les Canadiens,
3: t'es à la maison, t'es énergisé, tu comprends ce qui se passe. Tout le monde est comme responsabilisé aussi. T'as dit combien, toi? 3-2?
2: 3-2.
3: Je pense qu'on a le même score pour une première fois depuis un méchant bout. 3-2 Canadien ce soir. Ben?
4: J'ai 3-2, mais j'ajoute un filet désert 4-2.
3: C'est vrai que le filet désert est populaire.
2: Oui, oh, ouais, ça arrive. Écoute, hier, il y en a eu deux, là, dans le match Colorado Wild.
3: Ouais, oh, parce que hier, on s'entend, là, le monde qui n'a pas regardé la game, ça n'a pas fini 5-2, ce game-là.
4: C'était 3-2.
2: Non, c'était 3-2. C'était serré en crime.
3: C'était 3-2. Fait que ouais. c'était pas un 5-2. Maintenant, qui fait la différence dans cette rencontre? T'as dit 3-2 Canadiens? Qui fait la différence? Puis on a pas mal des candidats, puis on va pas répondre à la question là, dans le prochain bloc.
2: OK. Celui qui va faire la différence.
3: Oh, est-ce que c'est Slav? Est-ce que c'est Caulfield qui décide de finalement se mettre à la marque à 5 contre 5?
2: OK.
3: Est-ce que c'est un joueur de profondeur?
2: Si c'est un match plus défensif, ça va être plus dur à scorer. C'est-tu quoi avec Kirby Doc?
3: Oh!
2: Kirby Doc. Un gars qu'on s'attend
3: Kirby.
2: Moins. C'est parce que je m'attends à ce que dans un match plus défensif, qu'on va travailler beaucoup mieux pour neutraliser le premier trio. Fait que je nomme quelqu'un d'un autre trio. Ah ouais, donc Kirby Doc.
3: OK, mais je reste à côté. Zach Bolduc.
2: Ah, ça serait cœur.
3: Pour moi, Zach Bolduc
2: ça serait cœur.
3: Est en train de... Même, je pense qu'il se surprend lui-même à devenir cette petite peste. Il est baveux.
2: Mais il est en bac.
3: Oui, je sais, mais non, c'est comme une couche de plus.
2: Ouais, mais là, on lui a donné la paix. On a foutu la paix.
3: Oui, mais il est baveux. Il aime ça. Il carbure à ça. Il va au filet. Complète ses mises en échec. Il est dans l'action.
2: Mais Big, tu sais qu'il a toujours été le même. C'est juste qu'à un moment donné, dans la saison, on le mettait de côté, on jouait avec sa tête, puis là, il était critiqué, puis il était plus
3: vide.
2: Le même joueur.
3: Il y a eu des passages à vide, où il se cherchait un peu plus. Au niveau de la confiance,
2: Mais moi, je trouve que c'était injustifié, par exemple, parce que c'était dû à son utilisation. Big, hein, ce gars-là, il a toujours le patin, le jeu physique.
3: Il a les outils. Il a le lancer, il a le patin, il a le physique, il est capable de le faire.
2: Moi, t'en souviens-tu comment je capotais qu'on le mettait de côté, puis Gallagher jouait? Puis j'étais là. Entre Gallagher et Bolduc, pour moi, il n'y a pas de débat à avoir. Là.
3: Ce que je comprends, c'est que là, il accepte le fait qu'il n'est pas sur le top 6, puis il carbure à son... Tu sais, il comprend son rôle, puis il l'applique à merveille. Puis moi, je trouve que c'est important d'en avoir un baveux de même chez le Canadien de Montréal. T'en as une couple, là, mais...
2: Ce gars-là, il est écœurant. Il arrête de jouer à tous les matchs.
3: Il y a une bonne série. On parlait... C'est pas un gars qui a les plus grandes minutes dans la rencontre. On a parlé qu'il était son plus 6... Puis il va au net, puis j'aime ça qu'ils soient récompensés. Fait que je me dis, Bolduc a une bonne série, il va faire encore une fois la différence ce soir. Puis ce serait facile d'y aller avec un Lane Hudson ou un autre gros nom, mais je veux y aller avec un personnel de soutien. Ouais. Ben.
4: Bon joueur du match?
3: Ouais.
4: Le voici.

0: Excellent choix, Ben Tessier. Excellent choix. Excellent
1: pour choix. Les gens qui n'auraient pas compris.
0: Excellent choix.
2: Pour les gens qui se demandent, c'est qui ce joueur-là?
1: Ça connaît au complet.
0: Parce que, je suis fan de qui au soccer?
1: C'est PSG.
0: La Coupe du Monde.
2: C'est la France.
1: C'est la France. Okay. C'est
0: le nombre de fois que j'ai entendu.
1: Tu sais, quand tu dis PSG, t'aimes ça.
0: Oui.
1: Fait qu'à force de le chanter dans les rassemblements pour la Coupe du Monde avec les partisans
0: de la France.
1: Même à la
0: télé, depuis des années avec Zidane tout, à force de l'entendre, je l'ai appris par cœur. Fait que,
1: ouais. Comme la chanson du McDo.
0: Mais les gens sont toujours surpris que je la connaisse par cœur, effectivement.
1: Ouais, alors, Texier
0: c'est
1: pour
0: une,
1: Ben.
0: C'est une ligne nationale qui est très violente en passant.
2: Oui, c'est
0: les paroles,
2: ouais, ouais, c'est violent.
0: Il y a beaucoup de sang.
2: Oui, il y a du sang pas mal. Ça vient de la deuxième guerre.
1: C'est l'histoire, là, c'est un peu ça aussi, l'histoire.
0: Ouais.
1: Alors, on a Doc, on a Bolduc. Et on a Texier.
0: C'est ça, ça ces trois-là. Man, ça, ces trois-là.
1: Quand on a passé la saison à y aller avec du Slaff, Suzuki,
0: ouais.
1: Caulfield, Demidov, Hudson.
0: Dans les séries, c'est ta profondeur qui te fait gagner tout le temps.
1: C'est autre chose. Tu sais, y en a beaucoup là, sur le chat qui vont avec Demidov ce soir. Les gens veulent voir Demidov marquer son premier but en série.
2: Ah, ça, ça serait
1: ça
2: bon.
1: Ça ferait du bien.
2: Serait,
1: les chances sont
2: bien.
1: Là.
2: Ça serait bon. Ouais, oui.
1: Les chances sont là pour Demidov, là. Ce serait bien le fun, en tout cas. Fait qu'on vous posera la question plus tard, puis vous pourrez nous dire c'est qui le joueur qui va faire la différence pour vous dans ce match numéro 4. Et au retour, c'est drôle, on fait un peu de chemin sur ce qu'on vient déjà de dire. On va essayer d'y aller avec des choix différents, mais mis à part Dobesh, quel joueur vous impressionne le plus chez le Canadien de Montréal en série jusqu'à maintenant?
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1: Oh oui, jour de match. Les gars, avant de passer à notre question du jour qui complète le sujet du Canadien de Montréal, vous dire que, vous le savez, là, chaque jour, on annonce des nominations pour certains trophées. Et aujourd'hui, on a annoncé les nommés pour le trophée Jim Gregory, qui est remis au directeur gérant de l'année. Et les finalistes sont... Bill Guérin.
0: C'est sûr.
1: C'était sûr, on le savait. Chris McFarland, avec l'Avalanche du Colorado. C'est un gars qui travaille un peu plus dans l'ombre, mais c'est un gars qui a procédé à plusieurs transactions, on s'entend. Ouais. Et Pat Verbeek, des Ducks d'Anaheim.
0: Oh, c'est vrai.
1: Il y a beaucoup de gens qui s'insurgent de...
0: Anaheim va gagner.
1: Kent Hughes, il est où là-dedans?
0: Mais Anaheim va gagner, Big.
2: Saint-Louis était où comme coach? Là, Kent Hughes, Gorton sont où?
1: Peut-être Kent Hughes. Oh,
2: ils ont tout une petite dingue contre...
1: Texier, Bolduc, Dobson, Dano... On peut même rajouter la signature d'Hudson là-dedans. On peut... C'est quand même du travail pas pire pour Kent Hughes aussi. Alors, je comprends votre mécontentement. Les trois DG qui sont en nomination méritent quand même cette mention aussi.
0: Oui, mais Anaheim gagne.
1: Tu penses?
0: Oui, parce qu'en fait, les séries, c'est une équipe qui ne devait pas les faire. T'sais, tu regardes le travail, qu'est-ce qui est effectué. Ça va être beaucoup énormément dans le vote, là.
1: Oui, mais en même temps, on peut militer pour bien d'autres. Tu sais, mettons, Pat.
0: Mec, je comprends, mais tu sais, Colorado, on s'entend, elle va faire les séries pareilles. Même s'il peut aller chercher Kadri, compagnie. Tu sais, je veux dire, il allait être correct. Mais c'est juste que.
1: Il allait être correct,
0: c'est
1: mais.
0: C'est juste que. Les Ducks, ce qu'ils ont fait, les a placés en série. C'est ce qu'il leur fallait.
1: C'est pour ça que je vais juste
0: avec la logique de savoir un peu le vote, comment il fonctionne, là.
1: Ah, moi, je trouve qu'on a fait du bon boulot, Chris McFarland. Tu sais, l'arrivée de Kulak en défense, après, tu sais, on a Nicolas Roy, puis Kadri.
0: Sauf qu'on savait que Colorado était quand même une top équipe dans l'Ouest.
1: C'est sûr, mais il doit pas être désavantagé à cause de ça.
0: Ouais. Mais non, moi, mais juste dire comment le vote.
1: Moi, je pense que c'est Guérin qui gagne.
0: Ouais, c'est sûr que.
1: À cause du tour de force de Quinn Hughes et l'impact que ça a énorme. Eu.
0: C'est sûr que ça, c'est gros aussi.
1: Puis veut pas, il y a comme. Tu sais. C'est loin, là, ce que je vais faire, là, pousser la réflexion, mais inconsciemment, il y en a plusieurs qui vont y donner aussi parce qu'ils vont se dire, hey, ce gars-là, il a tout raflé cette année.
0: Ouais.
1: L'or aux Jeux Olympiques a été très controversé. Puis, même là, mettons Michael McCarron a un rôle qui est important avec le Wild. Je sais pas. Moi, je pense que c'est Guérin qui va le gagner.
0: C'est très probable aussi. C'est vrai que tu gagnes, malheureusement, sans avoir pris nos deux joueurs.
1: Ouais. Le maudit.
0: Attends, sais-tu comment on souhaitait qu'il se rende même pas en finale, qu'il se rende même pas en finale à cause de ça?
1: Je comprends.
0: Puis pas juste ça. Mets-toi à la place de nos deux joueurs, qui ont vu leur équipe gagner. Parce qu'eux, là, ils le diront jamais publiquement, mais c'est ceux qui espéraient qu'ils perdent aussi, tu comprends? Parce que.
1: Ouais, ils le diront pas publiquement.
0: Mais non, ils diront jamais ça parce que t'es un compétiteur. Tu veux montrer qu'il a fait une erreur en te prenant pas, tu sais.
1: Ouais, complètement. Tu sais, il y en a plusieurs, et merci pour vos commentaires. Il y en a plusieurs qui disent, ouais, mais les gars, tu sais, les séries comptent pas. Entre autres, Fresh qui dit, tu sais, les séries comptent pas. Alors, tu sais, en même temps, Kent Hughes est pas nommé non plus pour ça. Ouais, mais le Canadien de Montréal a quand même eu une grosse saison. Tu sais, une grosse saison. C'est normal que le partisan de Montréal milite pour son DG. La question qu'on a pour vous, en plus de la transaction, aujourd'hui, pas de la transaction, mais plus de la prédiction, mis à part Dobesch, quel joueur vous impressionne le plus chez le Canadien de Montréal en série?
0: On devrait dire mis à part Dobesch et New Hook.
1: Et New Hook, tu penses
0: ouais,
1: ça va être New Hook?
0: Ouais, ben parce que big, sinon je dis New Hook, puis tout le monde va dire New Hook.
1: Ben, à cause des 5 buts à ces 4 derniers matchs.
0: Mais oublie ça, New Hook, c'est comme... Enlève ces deux-là, puis là, t'as une discussion.
1: On peut rajouter New Hook, si tu veux, à la question.
0: Ouais, non, mais c'est juste parce que, je te le dis tout de suite, je réponds New Hook, puis 90% des gens qui appellent.
1: OK.
0: Fait que,
1: faudrait faire un choix de réponse dans ce cas-là.
0: Si t'enlèves ces deux-là, là, c'est plus tough.
1: Ouais, c'est partagé.
0: Le gars qui m'impressionne le plus. Sais-tu quoi? Je vais pas dire Bolduc, Big, parce que j'ai toujours cru à son potentiel. J'ai toujours pensé qu'on le sous-utilisait. Puis là, maintenant qu'on laisse respirer, je vais te dire que ce que je vois de lui, ça m'impressionne pas parce que c'est ce que je m'attendais de lui. Fait que je le trouve hot. Fait que je te dirais pas lui. Un gars, nécessairement, que je m'attendais pas à grand-chose... qui m'impressionne
2: ben,
0: depuis
2: les gars,
0: le début.
2: Les gars. Moi, j'en ai un. J'espère. Vous allez me le voler, je pense, troisième.
1: Ben, dis-le, Ben, c'est le tien. Vas-y, je te le laisse. Là. Il me saute d'en face.
2: Ben, moi, il me saute d'en face, c'est Kirby Doc.
1: Ben oui.
2: Mais t'en as rien de Kirby Doc.
1: Non, attends un peu. Tu l'as chassé de Montréal. Tu disais que tu faisais des boutons la nuit.
2: Absolument.
0: C'est pourquoi je veux pas le nommer.
2: Pourquoi?
0: C'est ça, je suis en train de réfléchir encore à qui je vais choisir. Parce qu'on lui a envoyé une vague d'amour, puis c'est sûr qu'elle a débloqué.
1: Ouais, mais attends, il y a une différence entre sûr de débloquer puis impressionner à ce point-là, là.
2: Il faut envoyer des vagues d'amour à ben du monde, là.
0: Ouais. Oh, je sais, mais attends. Il faut que je nomme quelqu'un d'autre.
1: Ben,
0: mais
1: Kirby Doc,
2: c'est Kirby Doc,
1: c'est
2: réglé.
0: Mais je nomme quelqu'un d'autre. Mais c'est bon, ça, je nomme quelqu'un d'autre.
2: Un des plus beaux buts de la saison, puis il y en a eu des buts cette année chez le Canadien, là.
1: Quand il est tombé.
2: C'est à la renverse, là, dans une cause perdante, là.
1: Ouais. Ben, tu sais, moi, c'est parce que là, ça va devenir redondant, j'ai parlé de lui au dernier bloc, mais Bolduc, pour moi, il m'impressionne beaucoup parce qu'il a tu sais, il a comme, il a compris son rôle, puis il l'a accueilli à merveille. Fait que je trouve que c'est un joueur qui est devenu important, puis plus ça progresse, puis plus je trouve que, tu sais, on le voit plus.
0: Ouais, mais ça, c'est parce que t'avais pas les mêmes attentes de lui.
1: Non,
0: moi,
1: ça n'a pas rapport. Ça. C'est pas la même chaise pantoute hommage à Martin Saint-Louis.
0: Non, mais je comprends, mais pour toi, tu dis que tu impressionnes le plus parce que quand tu dis qu'on prend son rôle, ça, on n'a pas la même analogie de son jeu, moi et toi.
1: Ben oui.
0: Pour moi, Bolduc, Big, c'est un top 6. C'est un joueur.
1: Oui, mais est-ce qu'il joue dans le top 6?
0: Il joue pas dans le top 6,
1: 12 minutes par match, oui, puis c'est un rôle qui est complètement différent. Oui, moi, je trouve qu'il s'est bien adapté au nouveau rôle qu'on lui a proposé.
0: Mais pour moi, ça reste un joueur top 6, que ce qu'il fait en ce moment, ça me surprend pas parce qu'il l'a fait à Saint-Louis. C'est un gars que si on lui donne plus de temps de glace, Big, il est plus 6.
1: La question, c'est pas surprenant. C'est impressionnant.
0: Oui, mais...
1: Lui, il m'impressionne.
0: Oui, mais je comprends. Parce que ton jeu...
1: Je ne le voyais pas à plus 6 avec 6 points après 10 games, puis je le voyais pas faire ce qu'il fait avec le très peu de minutes qu'il obtient.
0: Je comprends, mais je fais juste te dire que la différence entre nous deux, c'est que moi, je le voyais, le potentiel de ce gars-là, l'année.
1: Georges, fais-moi pas dire quelque chose que j'ai pas dit. J'ai jamais dit que je trouvais pas qu'il y avait du potentiel.
0: Non, je sais que t'as pas dit ça, mais je fais juste te dire que... Ce qu'on voit de ce gars-là, toi, tu dis qu'il a compris là, puis moi, je te dis que toute l'année...
1: Oui, parce que c'est un rôle différent.
0: Moi, je te dis que toute l'année, si on lui aurait donné du temps de glace, il aurait encore eu mieux que ce qu'on nous a donné ce matin, parce que je comprenais pas qu'est-ce qu'on faisait de le mettre de côté.
1: OK, mais je te relance une question. Quand il a joué avec Suzuki et Caulfield, est-ce qu'on voyait ce type de joueur-là?
0: Il y a des flashs de match qu'on a vu que ça fonctionnait.
1: Des flashs. Oui, des flashs. Moi, je voulais le garder, là. Puis même à la fin d'année, rappelle-toi, on l'a remis dans les choix parce qu'on trouvait que...
0: Mais c'était la place à Slav, Big, ce trio, tu sais, cette place-là.
1: Pourquoi on l'a jamais remis avec Demidov, c'est à deux Kapanen?
0: Je sais pas, Big, pourquoi. Demande à Martin Saint-Louis ça. Moi, je l'aurais mis, là, j'arrête.
1: Je sais, mais
0: ça fait longtemps, on l'a pas fait de l'année. Peut-être l'année prochaine, on verra.
1: Pas de l'année! Je vais prendre Bolduc parce que je trouve qu'il mérite. Mérite son...
0: Moi, je vais prendre... je vais prendre Carrier.
1: Ah, c'est un bon choix,
0: Je vais prendre Carrier parce que...
1: C'était mon autre choix, oui.
0: Tu sais, Carrier, là, il est comme... Hey, Big. But important, défensivement, tu sais, on parle toujours des mêmes de Hudson, tu sais, des gros défenseurs qu'on a, mais Carrier, on lui donne pas assez de love, je trouve, pour ce qu'il apporte à l'équipe, comment il sacrifie, comment il bloque des lancers et tout. Fait que, je vais te le nommer Carrier parce que lui, il est comme, hey, je suis là, les gars. sais, c'est Madison tout le temps. C'est toujours les mêmes gars qui sont là, là,
1: ouais,
0: qui ont les grosses minutes. Mais Carrier, là, pour vrai, stabilise cette défensive-là.
1: Complètement.
0: Puis, ouais.
1: T'imagines-tu, je veux dire, veux, veux pas, là, t'sais. Ça, Alex Carrier, là. Très bon choix.
0: Ouais.
1: Ben, est-ce que t'es conscient?
0: Big, t'sais, pour finir avec Bolduc, là, à un moment donné, j'ai eu même peur qu'on l'échange. Tellement il jouait pas, qu'à un moment donné, je me suis dit, si on fait ça, là, ça va être une énorme erreur. Puis il va aller exploser ailleurs.
1: Je pense pas qu'on est.
0: Non, mais j'ai eu peur que.
1: On
0: quand
1: comprend
0: il jouait
1: qu'il
0: plus,
1: est,
0: là,
1: est encore jeune, Bolduc.
0: Ouais,
1: là,
0: je sais,
1: c'est
0: mais...
1: ses premiers pas pareil dans la ligue. Là. L'année passée, c'était sa première saison dans la ligue.
0: Fait. Big, c'est un de nos attaquants qui donne le plus de mise en échec.
1: Ouais.
0: Puis on est une petite équipe. T'as un gars fougueux, puis tu faisais pas jouer.
1: Et qui a d'autres outils dans son coffre.
0: Ouais, exact.
1: C'est un des bons tirs là, chez le Canadien de Montréal. Lui, l'année prochaine, tu sais. Faut le revoir là, dans un rôle plus offensif.
0: Non, mais en tout cas.
1: L'année prochaine, de toute façon, je pense que le Canadien de Montréal va avoir 3 trios. Plus offensifs.
0: Mais il manque un joueur de centre encore.
1: Je sais, mais là, il commence à avoir beaucoup de monde qui veulent rester à Montréal, par exemple. Parce que là, ça commence à faire beaucoup d'ailes aussi.
0: Ouais, mais là, il y a trop de joueurs. Là. Puis là,
1: c'est ça.
0: Là, je pense que Hughes a compris là, qu'il faut être un petit peu mieux nanti qu'on est en ce moment.
1: Mais tous ces gars-là, les boys, là. Tu sais, mettons qu'on jase. Là. Aujourd'hui, là, tu parles de Doc, tu parles de Texier, tu parles de Newhook, tu parles de Bolduc, tout le monde veut tous les garder, là. Mais si c'est le cas, l'année prochaine, t'as déjà plus de place, là. Parce que, tu sais, prends Suzuki Caulfield, tu prends Demidov.
2: Non, on pourra pas te dégarder.
1: Tu prends Newhook?
0: Ouais, là, Newhook, c'est sûr.
1: T'as Anderson, t'as Doc, t'as Texier, t'as Bolduc, t'as je veux dire.
2: On pourra pas te dégarder.
0: Mais Texier va être là, là.
1: Oui, oui.
0: Bolduc aussi.
1: Newhook aussi.
2: Puis Doc, les gars, voulez-vous faire ma culture, s'il vous plaît? Ouais, je comprends pas pendant toute l'histoire avec Doc, là. Si on le garde, c'est 4 millions.
0: C'est 4 millions, oui, pour le qualifier.
1: Pour le qualifier. Parce que Kirby Doc.
0: Mais Ben.
2: Tous ces calculs-là, je me perds là-dedans.
1: Ouais, non, mais la technicalité, c'est parce qu'il joue autonome avec restriction.
0: Nous autres, on l'échange, de toute façon.
2: On va l'échanger?
0: Oui.
2: OK.
0: Je pense pas qu'on va le qualifier à 4 millions.
2: Ah, 4 millions?
1: Ouais, mais attends, là tu sais, avec ce qui se passe dans les séries, je suis désolé, mais si on posait la question, il y en a pas mal plus qui donneraient l'offre qualificative.
0: Je pense pas que le Canadien va faire ça.
1: Sur une offre à court terme?
0: Bien que c'est 4 millions de qualifiés.
2: 4 millions
0: un an. Lui, il va vouloir, supposons qu'il dit, je sais pas, ça sera pas un contrat d'un an, là, mais mettons... 2 ans, 8 millions, il va vouloir son 4 millions, c'est sûr.
1: À la limite, ouais, mais il est restricted. À la limite, tu peux lui dire, regarde, c'est un an, c'est 4 millions, that's it.
0: Ouais, mais il va pas vouloir.
1: Sur un contrat d'un an, il peut dire, OK, ben regarde, c'est un an, puis après, je partirai où je veux.
0: À l'âge qu'il a, là, il va pas signer un contrat d'un an. À l'âge qu'il a, tu veux la sécurité.
1: Ouais.
0: Quand t'as été blessé beaucoup avec son agent.
1: Ce gars-là, il peut pas avoir la sécurité, ah, non, genre. Mais, il était bien trop blessé.
0: Oui, mais son agent. C'est sa job. Un contrat d'un an, c'est trop risqué.
1: Attends un peu. Là, honnêtement, par contre, là, son agent, là, si le Canadien de Montréal lui donne pas l'offre qualificative, OK? Le gars devient joueur autonome, OK? Il y a personne dans la Ligue nationale de hockey, dans les 32 DG, qui vont donner un contrat à long terme à Kirby Doc.
0: Ah oui.
1: À long terme?
2: C'est quoi ce long terme?
0: Mais,
2: là, pour...
0: Non, mais une équipe va lui donner 3-4 ans, c'est sûr. C'est sûr qu'une équipe. Si je continue à jouer même
2: pas,
0: en série.
2: Pas 4, là.
1: Ah, attends.
0: Non, mais en
1: ça,
0: série,
1: pour moi,
0: à ce qu'il fait en ce moment.
1: Ça, c'est pas long terme. Ça, c'est moyen.
0: Non, mais c'est ça, je te parle. Il y a une équipe qui va donner 3-4 ans, c'est sûr.
2: OK.
0: C'est juste que, à Montréal,
2: mais
0: tu peux
2: 4,
0: pas le qualifier. Non.
2: 1,5, 2, genre.
0: Non. Peut-être quelqu'un va donner peut-être 3 ans 12. Je sais pas. Quelqu'un va peut-être faire ça.
1: Mais s'il qualifie pas, là, ça tient plus, là, le montant, là, par exemple. Il y a quelqu'un qui peut se retourner de bord et dire, hey, Kirby, on te donne 4 ans à genre 8 millions. Ben, tu sais, il peut dire non, là, mais.
0: Mais avec
1: même le Canadien pourrait ne pas le qualifier puis
0: avec
1: le signer à la baisse.
0: Avec tout ce qui est arrivé en saison régulière avec lui, tant mieux qu'en série en ce moment, il remonte son image, mais je pense pas qu'un Canadien va prendre ce risque-là. L'année prochaine, là, c'est la coupe. Là. T'sais, cette année... Là,
2: l'année prochaine?
0: Tout dépendant de ce qui va arriver... non, mais tout dépendant de ce qui va arriver cette année, l'année prochaine, c'est vraiment...
1: Il y en a qui vont dire... Hey,
0: il va le tout pour le tout là, l'année prochaine.
1: Il
0: faut toujours une
1: année,
0: évolution.
1: Genre.
0: Non, je comprends bien que c'est cette année. Mais en même temps, sans parler de la finale encore, c'est quand même contre Colorado. Mais l'année prochaine, tu veux une évolution quand même de cette année, pareil.
2: Ouais,
1: je suis d'accord. Ce qui est drôle là-dedans, c'est que en fin de saison, on pensait que ce gars-là avait joué son dernier match ou possiblement son dernier match avec le Canadien de Montréal. Puis là, il joue du bon hockey. Puis la question de la qualification est revenue. Parce que si on avait posé ça en fin de saison, il n'y a personne qui le qualifiait là.
0: Ouais.
1: Personne qui donnait le 1 an 4 millions. Là. Puis là, c'est revenu quand même.
0: Sauf que, oublie pas une chose. Tu te souviens-tu quand, à un moment donné, on croyait plus en lui. Puis à un moment donné, cette saison, il y avait une petite passe qui était en santé, puis ça allait bien.
3: C'est le premier trio à l'air.
0: Puis on était comme, OK, sa valeur n'a jamais été aussi haute, c'est là qu'il faut l'échanger. Puis on se disait, si on l'échange pas, il va se reblesser.
2: C'est ce qui est arrivé.
0: Big, qu'est-ce qui est arrivé?
2: Il a recassé.
0: Fait que tu sais, là, il y a une petite passe, ça va bien en série.
3: Je sais, mais c'est pour ça que je pense qu'il n'y a pas grand DG qui vont lui donner du 4 ans. Raison, tu sais, c'est plus... Ça va être du court terme parce que c'est comme on connaît ton potentiel, on sait que t'es capable de le faire, mais montre-nous que t'es capable de rester en santé.
2: Parce qu'à date, Kirby Duck, c'est comme un Kinder Surprise. Tu sais, t'ouvres l'œuf en chocolat, là, t'as une petite bébelle.
3: C'est vrai qu'il casse facilement cet œuf-là en place.
2: Non, mais, t'sais, la petite bébelle, elle casse vite.
0: C'est l'affaire, il y a du monde qui disent 2,5 pour 4 ans, 3 points. L'affaire, ouais, vous comprenez, c'est que, oubliez pas, pour quelqu'un, son œuf qualitatif, Jacques le Canadien, c'est 4 millions l'an prochain.
3: Ouais, mais attends, la technicalité, puis je dis pas que ça va arriver, mais le Canadien de Montréal pourrait dire on ne qualifie pas Kirby Dach, il devient joueur autonome, et là, on essaie de s'entendre à rabais avec
0: oui,
3: lui.
0: Sauf
3: mais
0: que,
3: tu sauf, impliques les 31 sauf Québec, autres
0: s'il
3: DG.
0: S'ils font ça, tu le sais, il va vouloir signer ailleurs. Il va signer ailleurs, c'est sûr, tu le sais.
3: C'est très rare, mais je veux juste le spécifier
0: oui,
3: que.
0: À partir du moment qu'il est un joueur autonome, il y a. Tu sais, une des équipes qui l'aime beaucoup.
2: Ah,
3: ouais, il y a Edmonton qui l'aime beaucoup.
0: Edmonton,
3: il y a
0: énormément.
3: Ouais, on entend les Penguins de Pittsburgh aussi, on entend souvent les Flames de Calgary, on entend. Tu sais, hey, honnêtement, si tu dis que d'avoir un gros et grand, puis je le dis entre guillemets là, centre droitier, parce que c'est pas un centre.
0: Là, je pense que les équipes savent plus à ça.
3: Hey, non, mais les.
0: Mais puis le mot centre avec son nom, là. Arrête de niaiser.
3: T'es un peu, on l'a muté au centre contre le Lightning dans un trio monte à surprise, puis ça a marché.
0: Ouais,
3: je te dis pas qu'il va être un joueur de centre. Je te dis juste qu'il y a tellement d'équipes qui cherchent des potentiels joueurs de centre qu'il y a sûrement quelqu'un qui va y offrir un contrat. C'est une belle discussion sur Kirby Dach, ça.
0: Ouais.
3: On va aller en pause et au retour, on revient sur les autres séries dans la Ligue nationale de hockey, entre autres sur le coup de Josh Manson sur Michael McCarron.
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3: Bon, l'Avalanche hier, Georges. L'Avalanche qui a gagné un match serré. C'était 3-2 jusqu'à la toute fin. Il y a eu deux buts dans un filet désert. Mais est-ce que c'est dur de dire que...
0: Il y a trop profondeur, Big, dans cette équipe-là.
3: Il y a l'Avalanche et les autres.
0: Ah, Big, cette équipe-là, c'est une équipe parfaite. Je regarde ça, là, ça n'a aucun sens. Ça n'a aucun sens. Ils vont finir ça à la maison, puis ils vont avoir un long repos. Et eux autres, leur chemin à la coupe, c'est assez facile. Après ça, ils attendent Ducks ou Vegas. Et d'ailleurs, Carter Hart, c'est comme... C'est tough, hein? On va changer de goaler?
3: Torts, qu'est-ce qu'il dit, par exemple?
0: Non?
3: Pas sur les gardiens de but, là, mais il était posé. T'sais, est-ce que si vous êtes ébranlé, puis un peu, puis ça, il dit, j'ai zéro inquiétude par rapport à ce groupe-là. Ça voulait dire qu'il a backé ses joueurs complètement, puis il fait comme si rien n'était. Il dit, j'ai aucune inquiétude.
0: C'est pas le temps en série de
3: Non. Il se la joue tranquille.
0: Il n'a pas le choix.
3: Ah oui, t'as pas le choix. Mais tu sais... En même temps, il y a comme une partie de moi qui aimerait ça voir la fougue et le mélange de jeunesse et des Ducks contre l'Avalanche.
0: Je sais, c'est juste que je pense que Vegas donnerait une série plus difficile à l'Avalanche que les Ducks. Ça va être trop, ça va être un... Hey,
3: ça va être ouvert, là.
0: C'est les Ducks, l'Avalanche va être mort de rire, là.
3: Ouais, mais l'Avalanche, ça joue à deux trios pareil, là. C'est tu sais, on verra, mais moi, j'ai la misère à croire que quelqu'un va être capable de battre l'Avalanche dans un 4-7.
0: Ouais.
3: Tu sais, ça sera pas. Ça sera pas grand-chose. Mais ce soir, par exemple, tu le dis, et pour l'Avalanche, oui, ça a été. Est-ce que c'est fini pour le Wild, à ton avis?
0: Le Wild, ben oui.
3: C'est le match d'hier, c'est.
0: Avant le match d'hier, même quand ils ont gagné leur match, tu sais, quand ils ont gagné le match, ils ont forcé le. Tu sais, je veux dire, OK, ils vont pas partir les matchs. Puis hier, je disais, je m'attends à ce que l'Avalanche les rince. Qui vont vouloir revenir chez eux 3-1, pas égaler la série. Puis ça a été un match serré quand même jusqu'à la toute fin, parce qu'il y a deux filets déserts, mais quand même...
3: Et d'ailleurs, quelle passe du revers de Quinn Hughes.
0: Oh, man!
3: C'est écœurant.
0: Sa lecture de jeu, là.
3: Honnêtement, sa protection de rondelle à bleu du revers, il ressort du coin. Encore hier, 34 minutes 13.
0: Ouais.
3: 34 minutes 13 pour Quinn Hughes. Brock Faber est à 29 minutes. Cette paire-là joue la moitié de la game.
0: Ah, c'est incroyable.
3: C'est complètement fou. Wallstedt va vouloir revoir un but également. C'était, mais bon, c'est pas grave. Ce soir, Georges, ce soir, il y a le match du Canadien de Montréal, mais il y a également un match important à compter de 21h30, la série qui retourne à Vegas, les Golden Knights contre les Ducks. Tu sais, je parlais de la sortie de Torts. Ce match-là, on le rappelle, on vous en a parlé dans la série
0: 80%.
3: 80% pour le match numéro 5. C'est le match pivot.
0: Ça sera probablement en 7. Hein?
3: Non, je pense que Vegas gagne ce soir. Là, mais...
0: Ben ouais, moi aussi, je pense qu'il gagne.
3: T'sais, mais j'ai pris les Ducks en 7. Je souhaite, on souhaite ouais. tous.
0: Hein, que j'avais pris Vegas en 6?
3: En 7, je pense que ouais, c'est
0: en 6.
3: Puis ça pourrait arriver aussi. Là. Si Vegas gagne ce soir, tu peux t'en gagner sur la route en revenant. Ouais, puis ça pourrait être le cas également. Mais j'ai de la misère à voir les Ducks qui ont quand même eu de la misère sur la route aussi cette année. Là, les Ducks, là, contrairement à d'autres équipes comme les Sabres ou le Canadien. Puis il y a des clubs qui ont été bons sur la route cette année. Là, c'est le cas des équipes que je viens de nommer. Mais on verra. Peut-être un petit mot en terminant quand même sur le fameux 6 pouces de Josh Manson sur Michael McCarron.
0: J'attends qu'il y ait un match. Il y aura un match. Ça se peut pas qu'il n'y ait pas de match pour ça. Tu peux pas. Hey, tu le vois très bien dans la caméra comme il faut, là. Si on a donné l'amende à Jack Eye, le big, là, de 3 000 $, là, c'est sûr que 6 pouces d'en face, ça, c'est une tentative de blessure.
3: C'est comme un peu sournois aussi. Là, ouais. Vous le voyez à la reprise, il regarde autour. Est-ce qu'il regarde les arbitres? Allez voir la reprise, puis, tu sais, d'un coup, bang. Tu sais, c'est au niveau du ouais. coup aussi, c'est.
0: Ouais, moi, je pense qu'il va avoir au moins un match pour ça.
3: C'est t'as cochon solide, là, ça. Comme...
0: T'as pas le choix de faire de quoi.
3: Ouais, alors on va suivre le dossier McCarron qui lui est allé dire quand même à la télévision à l'entracte, je suis content qu'il soit encore dans le match.
0: Mais pourquoi il a dit ça, par exemple?
3: En voulant dire qu'il voulait leur pogner. Tu sais? On verra s'il y a des... il a traité de joueur... Dirty player. Dirty player, c'est ça. Alors, c'est Manson... McCarron, peut-être une petite réaction. On l'a dit d'entrée de jeu, 6x6 Charlie Coyle pour les Blue Jackets. Je trouve ça beaucoup, moi, pour un gars de 34 ans,
0: ouais.
3: mais qui a connu une super saison avec les Blue Jackets. Ouais.
0: Non, mais c'est, tu sais maintenant, hein, si tu veux signer les gars à long terme,
3: il ouais.
0: faut que tu l'achètes les deux dernières années. Normalement, c'est toujours des années de trop. Des années que tu vas vouloir racheter le gars.
3: Effectivement, tu sais, c'est 34 ans. Mais le gars a connu une bonne saison, c'est juste que là,
0: combien
3: le plafond
0: monte. Combien
3: Il y a eu quoi? Il y a eu 58, ouais, mais, 58 points.
0: Même si le plafond monte, les salaires montent aussi. Fait que ça change à rien. Là. T'sais, je veux dire, quand on dit ça, c'est pas comme si... Quand les gens parlent du plafond qui monte, les salaires, c'est pas comme s'ils saignaient. Les joueurs veulent tous plus à cause que le
3: mais
0: plafond
3: c'est ça,
0: monte.
3: Non, mais lui, il veut plus. Fait qu'il se dit. Moi, c'est plus le nombre d'années qui me surprend. Ouais.
0: C'est beaucoup.
3: T'sais, le 6 millions, je peux vivre avec, mais 6 ans...
0: Ça te montre à quel point... je veux dire, il voulait vraiment tester le marché. Hey, tu peux pas refuser ça. Là. T'es son agent, tu consultes ton joueur. Ouais. Donne ça ce qu'il
3: a. 40 ans.
0: Sa production, il fera pas ça ce qu'il a 40 ans. Là. Fait que c'est pour ça que c'est un excellent contrat pour lui.
3: Ouais, mais le gars, tu sais, a des bonnes saisons dans les dernières années. Il en a connu une bonne également avec Boston là, avant de se faire transiger. Puis il est passé par le Colorado. Mais cette année, 58 points. C'était une bonne saison pour Charlie Coyle. Mettons que c'est un bon timing pour signer ce contrat-là.
0: Ouais.
3: Les gars, on va aller en pause. On parle avec Marco D'Amico à compter de 13h. Par la suite, c'est facile. On ouvre les lignes et on vous demande vos prédictions pour le match numéro 4 et quel joueur vous impressionne le plus chez le Canadien de Montréal, mis à part Dobesh et New York. Quand même important de le spécifier. Au retour, un petit mot sur tes Oilers, Georges, dans 2 minutes.
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0: On va pas là. On va faire cette semaine. Dis rien, dis rien.
3: Dis rien.
0: On va faire cette semaine. Cette semaine, on
3: puis,
0: fait.
3: Ce qui est le fun, c'est que je sais qu'on va pouvoir le faire cette semaine parce que ça n'arrivera
0: ouais.
3: pas à soir.
0: Oui, exact.
3: Hein? Ça n'arrivera pas à soir.
0: On va faire cette semaine.
3: Non, juste vous dire, pour ceux qui se joignent à nous et qui débarquent dans l'émission, de un, bonjour. De deux, bon match ce soir. Et de trois, c'est... Ukko-Pekka Luukkonen qui sera devant le filet des Sabres de Buffalo ce soir. Il se dit très excité. C'était bizarre qu'il nous dise le contraire. Et les autres changements, les boys, Konsta Elenius qui va effectuer son début ce soir dans la Ligue nationale de hockey en séries éliminatoires. Konsta Elenius qui remplace Sam Carrick.
0: Tu sais, je me suis battu contre son père hein, qui a joué à la Ligue nationale.
3: Ah oui?
0: Oui. Sammy Elenius. Quand il jouait avec les Stars de Dallas.
3: Tu t'es battu avec lui?
0: Oui.
3: Pour vrai?
0: C'est un gros bonhomme, son père.
3: C'est vrai que moi, mais c'était pas un bagarreur, par exemple.
0: Non, mais.
3: Puis qu'il était gros format.
0: Je sais plus qui j'avais gelé, puis il était parti après moi.
3: OK. Sais. Le code, Big.
0: Oui, le code.
3: Mais l'autre qui est, pour moi, un peu une surprise, On sort Logan Stanley. Ça, c'est pas la surprise. Okay? On comprend que finalement, ça donne rien si on en parle en début d'émission. On s'attendait tous que Castle Ring rentre dans le line-up. C'est Luke Shen qui rentre. C'est, s'il y en a un qui est encore moins mobile que ouais. Logan Stanley, ouais. c'est Luke Shen. Mais en même temps, on est allé le chercher et on veut le faire jouer. Mais ce gars-là, à part être robuste puis des fois cochon...
0: Mais tant mieux. À l'avantage du Canadien, tant mieux.
3: Et moi, honnêtement, je trouve que les Sabres sont plus forts avec Logan Stanley dans le line-up qu'avec Luke Shen.
0: Tant mieux. Notre prédiction va se... Ça va être encore plus facile, notre prédiction pour le match aujourd'hui.
3: Si t'avais dit qu'il y a Sorin qui rentre, OK. Mais là... Big,
0: c'est encore mieux pour notre train et notre match pit. C'est encore mieux.
3: D'ailleurs, les gens nous posaient des questions. Ce soir, c'est à Boisbriand, mais c'est...
0: Ouais, c'est plein, mais...
3: C'est plein. Faut prendre une chance,
0: hey,
3: hein.
0: Venez prendre une chance parce que souvent il y a des places debout dans le bar.
3: Dimanche là, il y a du monde qui ont pris des chances puis qui sont retrouvés
0: ouais,
3: au bar.
0: Ouais, exactement. Parce que le bar là, le monde, vous checkez toutes des tables, mais le bar quand tu vas prendre une chance, souvent tu peux aller t'installer au bar puis t'es correct. Puis l'autre chose aussi, c'est quand vous prenez des chances, c'est qu'il y a des gens qui viennent avec des enfants qui partent après la première, même si on fait ouais. une réservation. Donc ça aussi, ça vous donne l'opportunité si vous voulez prendre des chances que vous allez pouvoir venir. Mais d'ailleurs. J'ai hâte de voir tous les gens des business aux alentours qui vont venir se joindre à nous.
3: Ouais,
0: ça, c'est quelque chose, Big, parce que...
3: T'as eu l'information.
0: Ouais. T'sais, je ne demande pas le nom des business, mais il y a des établissements autour qui montent la game aussi. Des gens qui vont venir se joindre au train après.
3: C'est vrai que c'est bizarre des fois quand on est dans des... T'sais, dans des non, mais dans des parkings où il y a plusieurs établissements qui vont diffuser le match.
0: Ouais.
3: Puis à l'entracte, il y a du monde qui font le chemin pour venir nous jaser dans la Belle et la Bœuf. Là, on est comme, ah, t'es là. Non, je suis dans telle place, l'autre bord. Mais j'ai vu que vous étiez là, fait que je suis dans l'entraque. Ça me fait plaisir.
0: Ça peut être une autre option de booker à côté pour se joindre au train puis au match plus tard après.
3: Ah, tu vois, c'est une manière de voir les choses pareil. OK, ce matin, Frank Cervelli, les boys. Ça, honnêtement, c'est rare qu'on voit ça, OK? Frank Cervelli sort une information comme quoi... Les Oilers d'Edmonton ont demandé la permission aux Golden Knights de pouvoir passer en entrevue Bruce Cassidy. Et ils ont pas voulu donner la permission, George.
0: Moi, je veux dire, Big, ils payent le coach, ils ont de l'argent, comme ça se peut pas, Vegas. Ils veulent pas que leur compétition s'améliore. Ils savent que Cassidy, c'est un excellent entraîneur, alors ils veulent pas le donner à Edmonton. Mais moi, pour vrai, je leur ai dit... Tant qu'ils n'ont pas de goaler, même si Cassidy est là, il ne peut pas arrêter Puck, sauver cet argent-là, mais ils ont dit non.
3: C'est rare qu'on voit ça.
0: Moi,
3: parce que
0: ça.
3: Vegas paye Bruce Cassidy, mais là, en raison du fait, comme tu dis, que c'est dans la division, ils ont dit, ben non, on n'est pas intéressé à vous donner le droit.
0: Ouais.
3: Fait que, tu sais, ils vont peut-être le donner le droit à une autre équipe qui va cogner à la porte très bientôt. Mais moi, j'ai une petite pensée pour Knobloch à travers tout ça.
0: Ils vont annoncer Big Tim Smith ils vont le mettre dehors de Tim Smith, mais c'est pas de sa faute de toute façon.
3: Non, je sais, mais tu sais, il y avait peut-être la puce à l'oreille. C'est juste que là, aujourd'hui, une information qui sort comme ça, puis là, tu reçois ça, puis t'es comme, OK, ben, je suis dehors.
0: Qu'est-ce que tu veux qu'il fasse?
3: Rien.
0: Non, pense-y, là. Qu'est-ce que tu fais avec cette équipe-là, Big? C'est toujours le même problème à chaque année. Hey, t'as un an. Hey, le DG, le Big, il y a un an pour sauver la franchise.
3: D'ailleurs, moi, je suis un peu surpris, honnêtement.
0: De quoi?
3: Ben, moi, je me serais attendu à ce que Stan Bowman débarque. Ça fasse sacré droit.
0: Ouais.
3: Honnêtement, tu sais, t'en as une gang là, de joueurs autonomes. Là. Adam Henrique, Jason Dickinson, Roslovic, Kapanen. Bon, Max Jones, je ne le mettrai pas tant que ça. Là. Connor Murphy également. Tu sais, à part Jarry dans le filet, tes autres gardiens de but sont partis aussi. Fait que t'as du remaniement à faire, là. T'as du remodelage encore à faire dans l'entre-saison.
0: Parlant de gardien de but. Penses-tu que Skinner se trouve une place?
3: Ah, ben oui.
0: Tu penses?
3: Ben oui, il va se trouver une place dans la ligue. Écoute, il n'y a pas tant de gardiens de but que ça. Il ne sera pas numéro un, mais il va se trouver une place comme backup à quelque part. Là. Non?
0: Ah, ben, c'est tellement été mauvais. Hey, c'est pour que les pingouins, tu sais, en cours de. Tu te laisses tomber comme ça, là, en cours de route, rapidement de même.
3: Les Oilers.
0: Hey, c'est tough, cette position-là. Hein?
3: Les Oilers, c'est une équipe. Qu'on encercle encore à gros traits là, pour l'entre-saison. Parce qu'on est tout le temps curieux de savoir ce qu'ils vont faire.
0: Ouais.
3: On est souvent déçus. Souvent très déçus. Un dont on n'est pas déçu, c'est tous les mardis à compter de 13h, on lui parle. Et tout en bonne humeur, de la bonne info également. Et il va nous parler de ce match de ce soir en plus. Au retour de la pause, on accueille notre ami Marco D'Amico.
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3: Jour de match numéro 4 ce soir. Ouf, que ça brasse à Montréal, ça brasse. Marco D'Amico,
0: comment
3: vas-tu?
0: Comment ça va, Big?
7: Ça va très bien, vous autres, les gars?
0: Ça va toujours bien quand on parle, Big. Ah ouais. Comment va le bébé?
7: Oh. Ah, il va très bien, il mange comme moi, puis il dort comme ma femme, fait que c'est pas bon signe.
0: Comment, mais comment tu manges?
3: Ouais, c'est ça la
7: moi, je mange beaucoup. Tu devrais le savoir, tu as mangé le nombre, très haut nombre de mes lunchs quand j'étais ton stagiaire. Fait que, je mange beaucoup, moi.
3: C'est drôle, tu te rappelles de ça.
0: Ouais, j'en suis. Hein.
7: Ouais. C'est très drôle. J'en parle tout le temps à tout le monde qu'il fallait que je commence à apporter deux sacs de noix et de légumes parce que Georges avait besoin d'un sac pour lui-même.
2: Okay, c'est pas d'hier, ça, là.
3: Non, Marco était stagiaire.
7: Non, ça fait 10 ans, Ça fait 10 ans. Ça fait exactement 10 ans, en fait.
3: Et il amenait un sac qui était comme un peu une attrape. Donc, il mettait la trappe là, dans le coin. Georges allait dans le sac et pendant ce temps-là, il pouvait manger son lunch pour être sûr que son lunch était en toute sécurité.
2: Ça, c'est très bon.
7: Imaginez, mon fils, il est sacoche, là, en train de manger comme un grand bébé, puis tout va très bien. Écoute, puis c'est hyper le fun d'être capable de chiller avec lui à la maison quand les matchs sont sur la route, puis regarder les games de hockey avec lui.
0: Bon. Big, comment tu trouves jusqu'à maintenant... la domination du Canadien envers les Sabres, qu'est-ce que, selon toi, attribue à ça?
7: Je pense que ça débute primordialement avec les turnovers, là, toutes les pertes de rondelles en zone neutre, les pertes de rondelles en zone défensive, l'échec avant du Canadien qui force des revirements. On a vu d'ailleurs les buts du trio de Alex Newhook, c'est exactement ça, du bon travail derrière le filet, de l'échec avant constant, un effort, un moteur qui ne cesse. Et malheureusement, du côté des Sabres, c'est pas une équipe qui excelle quand le jeu commence à ralentir un peu pour eux et que l'autre équipe commence à augmenter la cadence. Et c'est vraiment ça le problème. C'est une équipe qui est très qui va être très poussée vers le jeu de transition. Et avec jusqu'à hier, il y avait trois défenseurs qui ne jouaient pas de leur bon bord. Donc, des gars comme Bowen Byram, des gars comme Owen Power qui vont jouer à la droite ou Darlene, des fois.
3: Ils ont juste des gauchers, Marco. À droite. Les droitiers, on les habille pas. C'est, quand ils les habillaient, on les mettait ensemble avec Timmins et Kesserling. Kesserling puis même Shen, tu sais.
7: Il y avait toujours quelqu'un qui ne jouait pas dans la bonne chaise sur chaque paire. Et ça l'affecte leur jeu de transition parce que, comme Bowen Byram l'a dit après le premier match, c'est ça jouer contre l'échec avant, parce qu'il n'y en avait pas du côté des Bruins de Boston. Et là, le Canadien de Montréal, c'est ça qui a vraiment pris par surprise les Sabres de Buffalo. C'est l'échec avant, mais l'échec avant en vague. C'est pas juste un trio défensif comme le trio de Phil Dano qui va faire son échec avant. Après ce trio-là, t'as le trio de Kirby Doc qui va arriver, un échec avant assez intense du côté de Kirby Doc et Zachary Bolduc. Et ensuite, le prochain trio avec Ivan Demidov et Alex Newhook, leur échec avant était fantastique les deux derniers matchs. Et ça les a donné des buts très, très importants. Donc, c'est au Sabres d'être capable de s'ajuster côté style, parce que même après les changements qu'ils ont fait aujourd'hui, je pense pas que ça va les aider en termes d'être capable de gérer la rondelle sous pression.
3: OK, avant de passer et de poursuivre, peut-être une réaction quand même de ta part sur les changements qui sont effectués par Lindy Ruff dans la série, dans l'équipe. Là. UPL qui est devant le filet à la place d'Alex Lyon. Luke Shen qui rentre ce soir à la place de Logan Stanley en raison de l'expérience, un gars qui a gagné la Coupe Stanley. Et également Konsta Ilenius qui rentre, lui, à la place de Sam Carrick.
7: Ouais, écoute, UPL... Ça c'est un très gros pari parce que je sais que Alex Lyon a laissé rentrer 10 buts en

0: En ce moment, là-bas, là, ça serait understatement de l'année. Ils sont très nerveux du fait que UPL retourne devant le filet. Ils croient que Alex Leon a très bien joué. Puis personnellement, je suis d'accord. Là, il a volé beaucoup de buts aux Canadiens de Montréal. Côté défensif, je suis perplexe du côté de la décision de Luke Shen. J'étais aussi perplexe de la décision de Logan Stanley. Là. Je ne vais pas dire que c'est Logan Stanley que je préférais. Mais moi,
1: Mais
0: je pense que
1: Kesselring,
0: Kesselring avait
1: ben
0: fait la...
1: oui, ben
0: Exact.
1: oui, ben oui.
0: Kesselring avait fait la différence.
2: Tant mieux pour
0: Tu
2: le Canadien,
0: descends...
2: tant mieux.
0: Mais c'est ça, parce que ça va affecter le jeu de transition. Luke Shen n'est pas le plus vite, n'est pas le meilleur passeur. On sait très bien qu'est-ce qu'il va être là pour faire. Il va être là pour jouer dans les coins, distribuer des mises en échec, puis tasser les gens, les joueurs du devant de le filet. Mais le moment que ça commence à bourdonner en zone défensive,
1: Oublie ça, ah ouais.
0: même à Winnipeg, on l'utilisait comme septième défenseur. Tu sais, c'est plus le joueur que ça l'était. Pour moi, le vrai, l'insertion qui m'intrigue le plus, c'est Hélanius. Constant Hélanius est un joueur incroyable pour les Americans de Rochester durant les séries l'année passée contre le Rocket de Laval et encore cette saison-ci. Quand on l'a rappelé à Boston, il a eu un impact immédiat. Là, il va venir dans ce match-là un peu plus froid, un peu plus raw. Fait qu'on verra comment il va pouvoir s'ajuster. C'est difficile de rentrer dans les séries dans quoi, le quatrième match du deuxième tour. C'est quand même il y a deux ou trois coches que ça a pris en termes de niveau de jeu, donc ça va être intéressant.
1: Mais on le met dans
0: Mais
1: un rôle
0: lui.
1: aussi, il va être capable de contribuer offensivement. Là, on lui dit, OK, let's go, tu sais, Jack Quinn n'a rien fait encore, vas-y avec Quinn puis Zucker, puis tu sais, provoquer quelque chose, les boys.
0: Non, pour moi, c'était excellent en termes de décision de lui mettre là. Moi, j'ai trouvé ça intéressant. Puis d'ailleurs, je tiens à le dire, c'est un joueur qui peut faire la différence si on lui accorde de la place en zone offensive. Il a un excellent tir, très bonne vision, et c'est un joueur qui est très bon dans les mises au jeu, chose que les Canadiens ont dominé vis-à-vis les Sabres de Buffalo à date en trois matchs, là, il est absolument une domination complète. Donc, ça va être quelque chose à surveiller, ce jeune-là, parce que j'ai toujours aimé Hélanius, même dans son année de repêchage. Je ne comprends pas comment les Flyers de Philadelphie ont préféré Louchenko à Hélanius ou ont décidé de descendre pour ne pas le choisir. Mais pour moi, c'est vraiment un centre top 6 en devenir. Il est de toutes les sauces, un joueur toué qui va faire très mal à la division Atlantique. On verra si ça débute ce soir.
2: Est-ce que tu penses que Caulfield va débloquer, Big?
0: Ben écoute, moi je pense que Cole Caulfield faisait tout bien sauf marquer les deux derniers matchs. La seule exception, c'était sa tentative de sortie de zone sur le premier shift du match numéro 3. Mais sinon, les détails en zone offensive sont là. Il est plus actif, il est plus combatif, il apporte la rondelle au filet, il va dans la zone payante, il se promène un peu plus dans la zone payante. Donc, tu vois les habitudes qu'il avait. Puis Cole Caulfield, je l'ai toujours dit, Cole Caulfield a des fois marqué 5-6 buts ensuite quand il connaissait des matchs moyens. Et des fois, il est allé 3 ou 4 matchs sans marquer de but, mais il jouait très bien. Puis les 2, 3 derniers matchs, c'est exactement la deuxième partie que je vois. Les détails sont là. Il est capable de causer, de créer de l'offensive, d'être vite, d'être capable de surprendre l'opposition, mais c'est simplement de trouver confiance. Il aurait pu avoir 2 ou 3 buts le match numéro 3. Mais malheureusement, n'a pas été opportuniste, a manqué le filet ici et là. Malchance, on peut dire aussi, mais les détails sont là. Donc, moi, personnellement, que ce soit un avantage numérique ou que ce soit à 5 contre 5, beaucoup plus de confiance dans les habiletés de Cole Caulfield maintenant, parce qu'on le voit, on voit même après son but qu'il a marqué, ça lui a donné des ailes. Il fonçait au filet. Il bourdonnait autour du filet. Il gagnait ses batailles à un contre un. Ça, c'est des choses qu'on voyait pas de Cole Caulfield contre Tampa Bay. Et je pense qu'il commence à réaliser qu'il y a beaucoup plus d'espace devant et autour le filet de Buffalo cette fois-ci dans cette série. Il peut en prendre avantage. Ça va lui donner confiance.
1: Maintenant, Marco, on en a parlé plus tôt. Les Blue Jackets de Columbus qui octroient un contrat de 6 ans et de 6 millions par an à Charlie Coyle, un gars qui était convoité à la date limite des transactions, puis le push de fin de saison a fait en sorte qu'il est resté. On le garde là-dessus. Peut-être une réaction sur la signature et également un commentaire sur les contre-coups pour le marché des joueurs autonomes aussi cette année, là.
0: Ça va être très intéressant. Écoute, Charlie Coyle, 34 ans, donc il va être signé jusqu'à l'âge de 40 ans. 40 ans, exact. Alors que c'est une équipe qui a repêché deux centres dans le top 4 deux années de suite en Adam Fantilli et Caden Lindstrom. T'as déjà Monahan signé pour un autre quoi, 3 ans, si je me trompe. Donc, ça commence à faire du monde à la messe au centre. et de le signer à long terme. Je sais qu'il ne voulait pas le perdre. Puis un peu à l'image de ce qu'on a vu l'année passée avec le

0: les contrats qui ont été signés par Ekblad et par Marchand, ils ont donné plus d'années pour réduire le coût que ça leur a coûté. Parce que je vous le dis, mesdames et messieurs, si ça leur était un contrat à court terme, mettons 3 ans, ça leur a été minimum 7,5 à 8 millions de dollars. On est rendu là côté marché. Et juste pour vous en dire, il va avoir des conséquences sur le marché, quoi. Marché des échanges et marché des agents libres. Et moi et notre cher partenaire Greg Langteau, on va en discuter dans un épisode de Sur le marché dès demain. Donc, restez à l'affût sur ceci.
1: Merci, Big. On t'écoute.
2: Merci, Marco. Bon match ce soir.
0: Gros plaisir, les gars. Bonne journée. Hey, bon match aux auditeurs et auditrices.
1: Hey, Marco, il faudrait que tu viennes à un rassemblement. Les gens aimeraient ça te voir.
0: Avec plaisir, man. S'il se rend dans la conférence de l'Est, je te tiens au courant.
3: Avec le bébé, hein, aussi, c'est pour ça qu'il est un peu plus à l'aise.
1: Dans quel coin que t'es?
0: Ben, moi, j'habite à Montréal.
1: Non, mais quel coin à Montréal?
0: Oh, West Island.
1: C'est pas super. Moi, brillant aujourd'hui, c'est pas super.
3: Ben, c'est plus la salle. Si on retournait à la salle, ce serait bon pour lui, je pense.
0: Ouais. Exact. Mais écoute, les gars, peu importe, là, je peux m'arranger.
2: Bois
0: c'est juste une question de temps. C'est juste une question de temps.
3: C'est proche de la 13.
1: Quand tu prends la 13, il arrive en 15 minutes. Non, mais la.
2: En 15 minutes.
1: Non, la 13, c'est pas long.
0: Qui dit que je prendrais un char? Moi, je prendrais une montgolfière pour me rendre là. T'en fais pas.
3: Viens pas en Pixie, c'est la seule affaire, je te dis.
4: Merci, Marco.
1: Merci, Marco.
3: Bon match ce soir, Marco.
0: Aucun problème, les gars. Bonne journée.
1: Salut tout le monde, c'est que casse à 9-9-9, très simple pour vous. Prédiction pour le match d'aujourd'hui qui va être le héros du match. Puis quel joueur à part de bêche et à part Newhook vous impressionne le plus quand maintenant, tout de suite.
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1: Bon, on va voir si les gens sont optimistes pour ce match de ce soir.
2: Go! Game day!
6: On s'en va retrouver notre ami Ali.
2: Salut, Ali.
7: Hey, boys! Comment ça va, les boys?
1: Comment ça va,
2: Ali? Ça va bien, Ali. Ça va bien. J'ai faim quand je te parle. J'ai faim.
7: Demain. Là, j'ai dit à Ben, là, demain, ben, les Canadiens vont gagner, c'est sûr.
2: Attends un peu.
7: Ça, c'est de 1.
2: Ouais.
7: OK. Puis là, demain, je me rends chez vous avec des hot dogs VG pour
6: Gonzo. Des vrais hot dogs pour Gonzo et moi.
7: Et des roteurs pour Gonzo et Ben.
2: Si le Canadien gagne, on a des roteurs de chez Normand.
7: Avec des poutines. Gonzo. Ouais.
6: Nous autres, on est bien contents, Ali.
2: Ah non, mais là, écoute, il trouve qu'on mange pas assez.
7: Tu manges pas assez? C'est moi qui. Hey, je m'entraîne depuis 2 mois, là, je m'entraîne, puis je trouve que j'ai maigri. Mais là, à cause des Canadiens. Leur longue séquence de victoire, puis leur long parcours en série, Colin, à tous les 2 jours, c'est pizza, poutine, nachos, aile de poulet. Fait que mon jogging, il passe tout droit.
2: Faut que tu le fasses pareil, Ali. Faut que tu le fasses avant, là.
7: Moi, je le fais, mais t'arrives le soir, puis tu manges des pizzas, poutine.
1: T'as-tu de la salade, Ali, aussi, à ta business?
7: Ben non, j'en ai pas, mais ceux qui en veulent, puisque moi, je suis moi-même végé,
2: je le fais.
1: Amène-moi une salade à la place, Big.
7: Okay,
1: je veux pas d'hot dog. Amène-moi une salade à la place. Je veux pas manger d'hot dog.
7: OK, je te fais une bonne salade fatouche.
2: Une fatouche. Avec le sumac.
1: Mais fast food, oublie ça.
7: Oui, avec le sumac.
2: Le sumac, ça. J'en saupoudre partout, mon Ali.
1: Si t'as des kick beef végétariens, c'est parfait.
7: Ah, mais j'adore ça, mais je vais essayer de t'en faire. Je vais demander à maman de te faire des kippés végé en soir.
1: Ouais, végé ou faire l'appel, c'est correct.
2: Hey, moi, je vais prendre le normand, c'est correct. Moi, puis Ben, on n'est pas. On n'est pas difficile.
1: Hey, manger votre saucisse remplie d'hormones de croissance. Allez, manger ça. C'est super.
6: Moi, j'aime ça.
7: Mais c'est fou comment les Canadiens, ça crée le bonheur chez les Québécois. Puis là, écoute, juste moi, au resto, là, je vends à chaque fois qu'il y a une game, je vends à peu près 30% de plus.
2: Pas vrai?
1: Wow!
7: Mais tu sais, on roule déjà beaucoup. C'est déjà assez fou comment qu'on roule. Toi, t'arrives, tu me rajoutes un autre 30% à toutes les fois que le Canadien joue. Écoute, c'est énorme, c'est énorme.
1: Ouais, on a vu comment ta place, on a vu comment ça roule, ben ta place, quand t'allais servir là-bas. C'était quelque chose.
7: Ça roule beaucoup, mais je suis content pour tous les business, pour tous les commerçants qui ont une entreprise, puis qui rushent, puis là, t'arrives, puis les Canadiens sont là. Écoute, c'est exceptionnel, là. C'est fou qu'est-ce qu'on vit en ce moment. Puis si ça peut faire rouler toutes les entreprises au Québec, écoute, ça peut juste aller mieux, puis ça peut juste aller bien.
2: Ouais. Ben, tant mieux, puis bravo de pouvoir aussi applaudir les autres autour, là. T'es un gars généreux.
1: Non, mais Big, bravo d'être les fondations pour les enfants que t'aides dans ton coin. Ça, c'est très louable, comment que t'es généreux, puis bravo de faire ça.
2: Fait du gros travail à Verdun, Ali.
7: Merci beaucoup les boys, puis je vous retourne, comment qu'on dit, la rondelle, puis vous êtes avec, vous êtes très, très généreux. Puis on le voit, là, tu sais, je vois vos vidéos, vos trains, c'est malade, là. Le monde vous aime, le monde aime ça, vous regardez, puis je pense que vous êtes devenu une référence pour tous ceux qui font de la radio. Vous êtes vraiment hot, les boys, pour vrai.
2: Merci, Ali. On te souhaite un bon match ce soir, Ali, aussi, hein.
6: Salut, Ali.
7: Bonne game à tous les Québécois ce soir, les boys.
2: Yes, sir. Right.
6: Bon match.
1: Salut, Ali.
6: De Normand Patate, on s'en va chez Bobby Patate.
2: Bobby Patate? Salut, Bobby Patate.
4: Bobby Patate.
1: Oh. Je pensais que c'était une nouvelle place,
4: ça. Ah ouais, oh, non, mais hey, by the way, Doug, les boys, c'est toasté ou stimé, vous autres, non?
2: Moi, je prends les deux.
4: Roteux, c'est toasté, quand tu es au sérieux, là?
2: Non! J'en connais des bons, on est stimé.
6: Ouais.
4: On veut des noms.
2: Je te donnerai ça hors d'onde.
4: OK, parfait. Donc, pour ce soir, sur le match, on gagne, on peut pas. Écoute, la domination des deux derniers matchs, là, je sais même pas comment est-ce qu'on va échapper à un des deux prochains.
1: Moi, je te dirais, aujourd'hui, je pense pas, mais à Buffalo, quand ils font face à l'élimination, je pense qu'on l'échappe, celle-là.
4: J'ai encore mis les doutes, là. Écoute, tu sais, je prends la peau de la violence, là, mais ce que Jacques a fait au match 2, quand il s'est parqué sa rouge, le petit meeting à Greenwich, là, on dirait que la série a viré de bord, là.
1: Ouais, il y a beaucoup de choses qui ont viré la série de bord. On va dire, ça commence avec Lyon, qui avait des stats de fou. Puis là, maintenant, on l'a.
2: 950,
1: là, tu sais. Il est plus dans le net, là. Fait que ça, là, c'est.
2: Hey, ce soir, c'est gros, là. Ce soir, les boys, là, t'as un changement au centre, t'as un changement en défense, puis un changement dans le net.
1: Puis ben, mais pas juste ça. Les changements qu'ils ont faits, leur équipe est moins bonne.
2: Moi, je trouve que Shen, c'est pas le bon choix, honnêtement.
4: Ben non, il est fini, Shen, là.
2: Ah ouais.
4: C'est un dépanneur ailleurs, puis là, tu rentres en cause de désespoir dans ton line-up à soir quand tu viens de faire blancher 5-1-6-2.
2: Parce qu'il a gagné la coupe. Mais, tu sais, Castle Ring est bien plus mobile, là, puis efficace que Luke Shen, en tout cas.
4: Complètement. Puis, je regarde de bêche gaulée, là. Ce gars-là me met tellement en confiance, ça n'a aucun bon sens. Tout a l'air facile. S'il voit la rondelle, puis il s'installe square au parc, il est à l'avant du bleu, il n'y a rien qui passe. C'est pas compliqué. Ça prend un but dévié ou quelque chose qui arrive de nulle part. Ben, sinon, tu ne sors pas ce gars-là. Autant que tout le monde ne le voyait pas là au début de l'année, que là, tu ne vois pas Fowler le sortir de là. Fait que, il m'inspire confiance à la Carey Price tellement qu'il ça a l'air facile quand il ouvre, puis il est dans sa boîte, puis il dit sortez-moi pas de là. Je suis en charge de la patente, allez, tu vas avoir des billets de bord, on va m'occuper de Steph, du lait de ce côté-ci, puis ça va aller bien. Puis Lane Olson, gars, y a-tu quelque chose à dire sur Lane Olson?
2: Ben, qui est phénoménal, ouais. C'est, on manque de qualificatifs, comme on dit souvent, là, avec Lane Olson.
4: Son jeu de pied, son lancer, sa vision de jeu, ses passes, gars, ça n'a aucun bon sens. Puis je peux pas croire que ce gars-là a sorti 62e. Pis ceux qui disent que le Canadien a fait un coup de bête, là, oubliez pas que dans ce draft-là, on a piqué 3 avant lui, hein?
2: 3?
1: Ouais.
2: 3, Ben!
4: 3! Lui, c'est notre 4e choix de ce draft-là. Je pense que c'était Slav, mais Nekash, après Nekash, mais Méchard, puis l'autre, je me souviens pas.
2: Owen Beck.
4: Puis Lane Olson. Puis si on fait le draft aujourd'hui, je parle Lane Olson, son first overall.
2: Ça, c'est encore débattable, mais c'est pas grave.
4: Mais mettons qu'il serait pas loin du top 3.
2: Hey, c'est quoi, c'est pas grave, on a deux des trois, fait que c'est parfait.
4: Ah, on est en business, ça va bien. D'abord, je vais encore faire la job à soir, puis préparez-vous, d'après moi, 5, maximum 6, ça c'est fini.
2: Bonne patate, mon bobé!
4: Hey, ciao les boys!
2: Salut.
1: Et ça va la pause de retour, on continue avec vous, à tout de suite.
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1: Bon, ben là, qu'on t'appelle.
2: Hey, on arrête toutes les affaires en cause.
1: Attends, juste te dire rapidement, les gens demandent, le Père Noël va être là ce soir, il peut pas venir au téléphone aujourd'hui parce que
6: il enseigne,
1: tu sais, les comment ça s'appelle les gros trucks encore qui fait les lifts,
2: les camions, pas les poids lourds, les camions poids lourds,
1: non, les tu sais les qui les grues là, tout ça, il y a le couple.
6: Mais on a le
1: boost de Caulfield qu'on avait mis quand ils ont gagné. Non, mais c'est parce qu'on a fait une erreur. Normalement, ce boost-là, on le mettait dans la prédiction. Ouais. Fait qu'on pourrait le mettre là.
6: Tu le mets?
1: On l'a pas mis à la prédiction.
6: Le veux-tu?
2: Non, mais attends un peu. On va donner un truc, parce que là, sinon, on va dire, on a cursé le Canadien, mais on les a jinxés. Quelle est la prédiction, Georges, ce soir?
1: Pour m'éclairer sur la prédiction, j'ai besoin du boost de Parnell.
7: Goal! Goal! 3-2
1: Canadien. D'ailleurs, il va le faire live avant le game.
2: Ah, let's go. Ben ouais, donne le micro là-bas. La seule affaire, c'est qu'il peut pas faire Steve Austin dans la place.
1: Ben oui, il peut.
2: Avec des canettes?
1: Bon, on va demander à
2: partout, à côté du DJ.
1: On demandera au. En bas. Là, on va à côté du DJ. En bas, là, sur le plancher.
2: Il y a des tables autour, pareil. Là, c'est, en tout cas. On verra. On verra pour ce soir. C'est des chauffeurs de lift. Alors, regarde, il y a plein de
1: chauffeurs de lift, exactement. Chauffeurs de lift qui donnent des cours de ça. Et,
2: bon.
1: C'est très payant en passant à donner des cours de chauffeur de lift.
2: Pour vrai?
6: Ah, il est millionnaire, le Père Noël.
2: Ah, écoute, puis il gagne tous les concours.
6: Lui.
1: Trois fois, il gagne à la
6: Il va être plus riche que toi.
2: Il a gagné un voyage ici, d'ailleurs.
1: Ça ne change pas.
6: Au téléphone. Salut, Mathieu.
2: Salut, Mathieu.
8: Salut, les boys. M'entendez-tu?
1: Très bien.
2: Très bien.
6: On t'entend-tu?
8: Les Canadiens, ça va être 3-2 à soir.
1: Oui, même prédiction.
8: Ouais, 3-2. Dobson va scorer. Demida va scorer. Puis j'aimerais bien ça que Veleno score aussi.
1: On aimerait ça que tout le monde. Hey! Attends.
6: Gazo,
1: attends. Gazo, quand on dit qu'on aimerait ça que tout le monde score, à quoi ça te fait penser?
2: Ça, Mathieu, là.
8: Ouais.
2: Quand tu penses que tout le monde va scorer, il faut que tu demandes de l'aide d'une personne. Et c'est, tu sais, qui est bonne là-dedans habituellement?
8: D'habitude, je
2: ne
8: sais pas, moi.
2: T'as
8: fait une idée
2: pour moi? Hey, ben comment... oui! C'est Oprah, Mathieu! One for you, one for everybody!
8: Ben oui! Ouais, malheureusement, je pense pas que tout le monde peut scorer, mais Veleno, il est
2: bien parti. T'étais bien parti, Mathieu.
6: Salut, merci, Matt.
2: Ça ferait du bien, ça.
6: Bon match!
2: Veleno, des premiers buts en série aujourd'hui.
1: Mais il y a deux affaires que j'adore le plus que tu fais. Oprah... Puis quand tu parles de pourquoi qu'on va pas voir les games.
2: Oh man.
1: Ça c'est.
2: Oprah, ça faisait longtemps. Ça c'est comme ça faisait. C'est une couple d'années, Oprah.
1: Oprah, ça faisait longtemps. Vous te souviens, c'est dans quel show qu'elle a fait ça? Hein?
2: Ben, c'est dans son show, elle.
1: Non, mais quel show en particulier qu'elle a fait ça?
2: Ah, je sais pas. Je suis pas assez connaisseur d'Oprah. Moi, dans ma tête, c'était son show.
6: Quand t'as fait ses critiques de livres?
2: Non, mais quand elle faisait ça, il fallait qu'on regarde en dessous des bancs, là.
1: À chaque année. Elle fait un show de Noël qu'elle gâte toute la foule. Les gens ne savent pas c'est quelle journée au mois de décembre.
6: Okay.
1: Mais si tu tombes dedans, c'est un show que là, tu reçois un char, tu reçois. Il y a plein de cadeaux que le monde reçoit.
2: Il y en a pour tout le monde.
1: Fait
2: c'est comme
1: tout le monde book. Ça, si vous avez vu ça sur YouTube, reculez, écoutez ça en boucle, découpez ça dans un reel, mettez ça.
2: Non.
1: Ça, c'est le reel de l'année.
2: Non.
1: Ça,
2: non.
1: C'est le reel de l'année,
2: non.
1: C'est comme ça qu'on vient de faire.
2: Non.
1: C'était carrément. Ceux qui sont sur YouTube, vous avez été servis par à peu près.
2: Non.
6: Comment je nomme cet extrait-là que je vais aller chercher tantôt?
2: Je sais pas. Oprah.
6: One for Every Brady, je l'ai déjà à 13:35, 13:37.
1: Non, c'est l'extrait Bukkake.
2: Non.
1: Big, les gens l'ont vu.
2: Comment vu?
6: Okay, j'ai marqué double
1: pic. OK, les gens sur YouTube, comment on appelle l'extrait de ce qu'on vient de voir Gonzo faire? Donnez-nous un titre, on va le mettre en reel, on va écrire le titre.
2: Non, on ne met pas ça sur les différentes plateformes, là. C'est un écart de.
1: Mais Gonzo, les
6: c'est
1: gens.
6: C'est un écart de
1: compte.
2: La langue m'a comme pris dans la bouche quand j'ai essayé de dire le mot qui voulait sortir.
1: Gonzo, on va pas le mettre. Il y a quelqu'un qui va le découper, qui
2: j'ai
1: va le faire.
2: J'ai dit qu'il y en avait pour tout le monde.
6: OK, j'ai une question pour toi. Est-ce que j'ai droit à une question?
1: Vas-y, Ben.
6: As-tu déjà vécu ça, toi, en personne?
2: Ce qu'Oprah fait?
6: Ah, non, ce que tu viens de faire.
2: Ben non, voyons donc. Tu
9: Je pense que j'ai déjà reçu ça.
6: Non, non, pas reçu. Toi, ah, toi ben avec ouais. un de tes chums.
9: Hé, hey, voyons. Oui, ouais. C'est toi, là.
1: C'est toi, mec, qui est allé là. Nous autres, on t'écoute, là.
9: Non, non, j'ai jamais rien dit, moi.
6: Ah, oh, non, ben, c'est ben, beau, c'est beau. Ben,
1: t'as monté l'ajustement.
9: Je suis le point d'appeler mon avocat.
6: Hey, on en fait ça un autre, non?
9: Oh,
6: on en fait un autre. Salut, Jacques.
1: Salut, Jacques.
9: Salut, Jacques.
10: What's up, les boys, en forme?
9: Comment ça va, Big? Jacques, et toi?
10: Let's go, Big. À soir, Canadien gagne, on finit ça en 5.
1: Ça serait le fun.
9: Il y a beaucoup de gens qui pensent que ça va se faire en 5.
10: Peu importe les changements que les Sabres font, qu'ils mettent le deuxième goaler, Elenius, n'importe quoi, on gagne pareil.
1: Ouais, là-dessus, on est d'accord.
10: Certain.
9: Qui se distingue ce soir? Qui fait la différence, Jacques?
10: Moi, je pense Bozdick en met deux dedans, ça.
9: Ah oui, donc.
1: Bozdick, ça serait cœur, là.
10: Une déviation, puis un but sur le powerplay. Deuxième powerplay va se coller à soi. Ouais.
9: On l'aime, on aime ça. Jacques, bon match
1: Merci
9: ce soir.
1: Big.
9: Bon
10: Allô,
9: match.
10: Allô, boys.
1: Salut, Big. On s'en repose de retour à la rafale. À tout de suite.
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9: On en règle des choses, impôts.
1: Ben, est-ce que t'as du stock ton montage, là?
6: Oui, j'en ai. Non, mais, j'en ai en masse.
1: Qu'est-ce qui arriverait si tu utiliserais le stock à la pause, ton montage? Non, mais pour un podcast, tu pourrais-tu faire ça?
6: Ouais.
1: Tu pourrais te découper pour un podcast?
6: Ben, un podcast, tout ce qu'on dit pendant une pause, on pourrait faire un podcast. De, mettons, Larac Gonzalez sans censure.
9: Oh, mais il y a un problème, là. Toi, t'as plus de job dans la NHL.
6: Ouais, ouais, c'est ça.
1: Vrai, c'est vrai.
9: Puis, tu sais, je suis pas sûr qu'on pourrait. Non. On n'aurait pas d'emploi.
6: Parce qu'on a parlé pendant la pause. Ben, on aurait le podcast.
9: Ouais, on serait sur Patreon, là. Mais à part ça, on serait plus sur BPM non plus. C'est pas grave, là. Je veux dire.
6: Écoutez-nous sur Patreon.
1: T'sais. Oh, man. Les conversations où on peut aller, là, c'est vraiment incroyable.
6: Ben, on a trois vies assez mouvementées.
1: Mais nos passés se ressemblent pas mal. Bon, quand on parle de nos passés,
6: on
1: là,
6: a un
1: qu'on
6: passé
1: a fait,
6: un peu délinquant.
1: Mais qui se ressemblent pas mal, les trois.
9: Qui sont très différents, mais qui sont capables de se rejoindre.
6: Ouais, oui, oui, oui. Ok, on s'en va avec La Flèche.
9: Salut, La Flèche.
1: Salut, La Flèche.
11: Comment ça va, les boys? Comment
9: très
11: ça va,
9: bien, toi?
11: Ben, je veux juste faire une petite prédiction, mais on va jouer un petit tour au golf. Tranquille. Moi, là, je pense que ça va être 3-1 Canadien. Ça va être Noah Dobson qui va faire le but.
9: Encore Dobson? Colin, ça fait deux votes pour Dobson.
11: Noah Dobson, c'est Noah Doubt, les boys.
1: Ah, you know, il a dit No Doubt que ça va être lui, c'est ça? Un jeu de mots?
11: Il
1: rit de son jeu de mots.
9: C'est-tu toi qui rit de ton jeu de mots ou c'est ton chum à côté qui rit de ton jeu de mots?
11: C'est mon chum à côté qui rit de mon jeu de mots.
9: Ok.
1: C'était pas bon, par exemple.
9: Ouais, je te donnerais un 4 sur 10, je te dirais La Flèche.
11: Un 4 sur 10.
1: C'était pas un
9: bullseye.
11: C'était original, au moins, les boys.
9: Ouais, c'était original. C'était correct. Ouais. C'était correct. D'après moi, tu vas jouer une monorome de golf.
1: Oh, son
9: ton
1: chum,
9: par exemple, je passerais le téléphone à ton chum. C'est ton père, ok. Ouais, c'est
1: ton père. Ton ok, ok. C'est dans ça, ton père.
9: Comment il s'appelle ton père si toi tu t'appelles La Flèche? Il s'appelle La Flèche aussi?
1: Ben, c'est son père.
9: La Flèche au corps.
11: Moi, je m'appelle Dominique, mais lui, il s'appelle La Flèche.
9: OK. Fait que là, on a parlé à La Flèche et à Dominique.
6: Ouais, son papa et fiston.
1: C'est vraiment intéressant.
6: Bon golf!
9: Hey, bon golf, père et fils, et
6: salut,
9: bon match ce soir.
11: Bon match.
9: Salut.
6: Jean-Sébastien, bonjour.
1: Salut, Big.
12: Bonjour, de la Californie. J'espère que vous allez bien, messieurs.
1: Très bien.
9: Salut, Jean-Sébastien de la Californie.
12: Absolument. J'habite en Californie, mais je vous écoute à tous les jours. Je prends ma dose du CH et je suis extrêmement content de pouvoir vous parler ce matin.
9: Ben, c'est un plaisir.
12: Merci après pour vous.
1: Merci bien.
9: Ouais.
12: Désolé. Go have to go. Ben, écoutez, ce soir, ça va être un 4-2 Montréal et j'avais prédit en 6 aussi. Donc, à date, ça regarde bien. Et je vous avoue que je suis un peu choyé parce que je peux voir le Canadien en fin d'après-midi, puis après j'ai les Ducks qui viennent jouer.
9: Ça, j'allais dire.
12: La schedule est parfaite pour moi en ce moment là. C'est back à back tout le temps, puis c'est vraiment le fun d'être dans un beat de hockey. C'est le fun à Anaheim parce que pour une fois on a une équipe aussi. Ben ils ont une équipe parce que Montréal, right?
1: Ouais.
12: Mais ils ont une équipe vraiment qui est fun à voir, qui est jeune aussi. Puis je pense que c'est vraiment le fun de voir vers où la Ligue nationale s'en va cette année avec l'émergence de ces équipes-là. C'est un vent de renouveau. C'est vraiment, vraiment le fun pour le sport en général. Mais mon Dieu, je suis content de suivre nos Canadiens cette année qui sont tout à fait exceptionnels. On a eu la chance d'aller les voir au mois de mars, juste avant la fin de la saison, avec mon petit bonhomme qui est un fan du Canadien en jouant pour les Ducks d'Anaheim. Donc, c'est un peu ironique, mais c'est le fun. Puis écoutez, je voulais juste vous remercier pour amener un brin de la maison où est-ce que je suis.
3: Ah, ben ça fait plaisir. Ça fait plaisir, Jean-Sébastien.
12: Je donnerais n'importe quoi pour être à Montréal en ce moment, mais je suis vraiment, vraiment content de vous avoir. Puis c'est juste un gros merci.
3: Ah, ben, ça fait plaisir.
12: De toute la job que vous faites.
3: Ça fait plaisir. Bien, bonne soirée. Bon match ce soir.
6: Prends soin de toi. Bon match.
3: Yes.
1: De lui, Ben.
12: Merci beaucoup.
6: On s'en va vers Nick.
3: Salut, Nick.
13: Oui, bonjour. Salut, les boys.
3: Comment ça va, Nick? Big?
13: Je baisse le régime de mon tracteur, là. C'est en train de faucher les bulles de terre. Quand tu parlais du Lac Saint-Jean, j'étais au match dimanche. Un match de fou.
1: J'ai rien compris de ce que t'as dit. Recommence.
13: Et quand tu parlais du lac, j'étais en train de faucher les bulles de terre. J'étais au match dimanche. C'était incroyable.
1: Malade.
3: C'est quand qu'on va recevoir une tarte au bleuet, là, Nick?
13: Venez au Lac Saint-Jean.
3: Ouais, si on vient au Lac Saint-Jean, on s'en vient de voir. Tu vas nous organiser ça?
13: Bleuet biologique, j'en ai des centaines de mille livres, ça fait qu'on pourrait être bon vous en donner un peu, là.
1: Oh, ouais. Malade, ça. Bio, ouais. ça me parle.
13: Sauvage, en plus.
1: On aime ça, sauvage.
3: On passe te voir, c'est sûr, si on vient faire un tour.
13: C'est les meilleurs au monde.
1: Ouais, on est d'accord.
13: Les boys, j'avais promis à mon fils de l'amener au match. J'avais été... 5 semaines avant une série. Ça a coûté bien, bien cher pour les billets, mais ça fait partie de la game, on va dire. Sauf que, en revenant de Montréal hier, il m'a fait écouter votre émission. Je l'avais jamais écouté, puis j'ai tombé en amour vers elle, là, tu sais, je veux dire. Fait que, moi, ce soir, je prédis 4-2 Montréal. C'est sûr qu'il va y avoir un filet désert là-dedans. Personne ne coupe pas. Moi, d'art, mais je l'aurais changé, ça, c'est sûr. Puis pour pas grand-chose...
3: Comme bien du monde, mais là, ben ouais, c'est normal.
13: Mais là, je suis obligé de vous dire que ça aurait été une erreur. Pourquoi? Parce que, tu sais, quand on va assister au match, on voit des choses qu'on voit pas à télé. Hein. Son non-verbal, quand il arrive au banc, son père, excusez, mais c'est un gars qui se plaignait beaucoup. Ça a changé, là. Puis ça, je pense que Martin Saint-Louis en est pour beaucoup. C'est tout un petit colloque sportif, là, Martin Saint-Louis. On est rendu ce qu'on est rendu là. Je peux vous dire que lui, dans mon livre à moi, là, c'est tout un petit colloque.
3: C'est un solide, hein?
13: Oui, c'est un solide. Puis après ça, Dark, ben, je pense que... rappelez-vous Tchaikovsky, comment il se protégeait pas puis qu'il se faisait frapper au début quand il arrivait dans la Ligue nationale. Maintenant, c'est du passé. Je pense que là, depuis quelques matchs, on s'est aperçu qu'il se protégeait mieux. Je pense que ça va éloigner un petit peu les blessures de tout ça.
3: On le souhaite. Faut y aller, Nick, mais bon match ce soir.
1: C'est
3: terminé, malheureusement.
1: Le show est fini.
3: Les gars, complément d'information, Mark Stone, qui ne jouera pas le match de ce soir pour Vegas, ça, c'est une bonne nouvelle pour les Ducks, par exemple. Hein, Nick, écoute, c'était beaucoup de bleuets, ça, bio, là, si jamais on fait un tour là-bas.
1: Hey, merci à tout le monde qui a appelé. On a hâte de voir ce soir à Boisbriand. Ça va être le fun. La température est superbe en plus pour un train.
3: C'est beau.
1: Pour un mosh pit. N'oubliez pas de prendre une chance, celui qui reste pas trop loin de là, aller voir s'il y a de la place dans le bar. On a hâte de vous voir.
3: Pernel va être là. Faire son boost.
1: Pernel est là. Ouais, boost live. Ça, c'est une première, vous allez voir cette année. Puis, manquez pas, Maestro Fastball Ben Roger qui va faire le plus beau montage de l'année. Sur la victoire de CH.
3: On le souhaite.
6: On va être prêts.
3: Les trois, on a pris une victoire, mais les trois, on a pris une victoire serrée, les gars.
6: Ouais.
3: Très serrée.
1: Ouais.
3: 3-2, 3-2 et.
6: 4-2.
3: 4-2, filet désert.
1: T'aimes ça serré?
3: Très serré. Très serré. c'est con ce que tu viens de dire. On vous souhaite une très belle soirée de hockey et on vous laisse dans les mains de notre bon ami Greg Langto qui rentre en studio. Bon avant-match, Canadien sort ce match numéro 4 et bon match à tous ceux qui se rendent sur place aussi ce soir. Terminé là, hein? Bye bye.

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4: Avec un autre gardien! Changement de gardien chez les Sabres! Qu'est-ce que ça veut dire? On en reparlera dans les prochaines minutes. C'est notre question du jour. Comment vous voyez les changements? Parce qu'il y en a combien?
2: Trois
4: changements dans l'alignement des Sabres de Buffalo. Et ce soir, c'est le match numéro quoi?
2: 4. Non, c'est ça.
4: Après ce soir, combien de victoires pour le Canadien?
2: 3!
4: On pourra dire 1, 2, 3, 4, 5, 6, 7. T'as une minute. 7 de gagner.
2: Oui.
4: Il en
2: va
4: reste 9.
2: Oui, il va en manquer 9.
4: Mais, hey, je l'ai eu, ce calcul-là, hein? Il était temps.
2: T'es bon.
4: Hein?
2: Hey, puis envoie donc.
4: Veux-tu me dire pourquoi tu parles le thème du Sunday Night?
2: Hey, puis envoie donc. Ah oui. Aïe, déjà.
4: C'est là que vous voyez que Ben, dans ses écrans de cartoucheurs, il est tellement méthodique que tout est à la même place qu'il sait.
2: Là, je suis dans la cartouchière de
4: Laurent Gonzalez. Hey, merci d'être là, tout le monde. 91.9 Montréal, 100.9 Québec, 96.5 Gatineau. T'es avec vous jusqu'à 18. Oh, oh, non. Jusqu'à 19h.
2: Émission d'avant-match.
4: D'avant-match, on est là, on vous lâche pas. On est encore là.
5: Ben oui, on est
4: fidèle
5: là.
4: Fidèle au poste, écoute. Prêt au combat. Les chums, c'est fait pour ça. J'avais hâte qu'un de vous deux. J'avais hâte que nous prennent la référence.
2: Quand c'est pas Martin Deschamps, c'est Éric Lapointe. Ça arrête pas.
4: Ouais.
2: Hein. Des voix rocailleuses de rockeurs, tu aimes bien.
4: Ben, c'est plus la référence aux boys, moi.
5: OK.
4: Tu comprends?
5: OK.
4: On est trois boys ici en studio.
5: Et on est plusieurs boys and girls à l'écoute.
4: Oui, boys and girls à l'écoute. Et on vous salue sur YouTube. Vous êtes déjà très, très nombreux. On a des belles surprises pour vous autres aujourd'hui. Ben, du fun!
2: Oui.
4: 15h, Mapper Radio, Denver. Mapper, Denver, ça rime...
2: Avec Labber.
4: Avec Labber. Mapper, Labber, Denver. Manger de Puck.
5: Lapper, Richard Labbé. Donc.
2: Voilà, merci.
4: Pas bien. Lapper, Labber.
2: Labber.
4: Mapper, Labber.
5: Labor Day.
4: Denver.
5: OK. Ça va, toi?
4: Ça va très bien.
2: Ah, il est en feu, là.
5: Combien de jours? Poulet, ça, qui fait ça?
4: Combien de jours en ligne? On est à 1, 2, 3, 4, 5, 6, 7, 8, 9. Mais si t'ajoutes, on est rendu à combien,
2: je pense? 29 en 30, je pense.
4: 29 en 30. Ouais, on est rendu là.
5: Ça commence à paraître, là.
2: Ouais, un peu, hein?
5: Ouais, ça commence.
2: La fatigue, tu trouves?
5: Ben, ça a l'air d'un gars qui est passé à SQDC avant le show.
4: Alors, puisque Ben me met encore dans le caca, je vais confirmer que non, j'ai pas fait ça.
5: D'accord.
2: Non.
4: Ben aime ça.
5: C'est légal.
4: Aime ça m'envoyer 2-3 tapes, là, puis là, je dois...
5: C'est pas une tape. C'est légal. Il y a des commerces gérés par le gouvernement.
2: C'est vrai, c'est légal.
5: Pourquoi qu'on est... Les gens sont pas gênés de dire qu'ils vont à SAQ, ça y'a pas de trouble. Mais SQDC...
4: Ben non, mais y a pas une histoire d'être gêné. Ben, j'ai un show de 5 heures à animer aujourd'hui.
5: Ben ouais, mais ça se peut que t'agrémentes tout ça. Là,
4: ben
5: t'es
4: oui,
5: tellement fatigué.
4: Regarde, je passais à SQDC et à SAQ avant. Pas de trouble, pas de trouble. Hein? Prends sa job au sérieux, y a pas de problème. Cela dit, on a Anthony Marcotte. On a Renaud Lavoie.
5: Mm-hmm.
4: Renaud est de retour.
2: J'ai hâte de parler avec Renaud.
4: Le gouverneur du tailgate va venir gouverner à 4 heures. C'est fait. Jour de match. Et Patrick Friolet. 4h30, lui aussi, qui était à la pratique ce matin pour couvrir le Canadien, bien sûr.
2: Et je voudrais bien saluer tout le monde en disant, vous me voyez là sur YouTube, ceux qui sont sur YouTube,
5: ah,
2: j'ai un superbe chandail, là. Simply the best, mais la seule chose, c'est que sur YouTube, j'ai l'air d'un fantôme en ce moment avec mon teint blanc et mon chandail blanc. Alors Ben va pouvoir parler au micro, là. Et Ben vous montrera le très, très beau chandail disponible sur notre site Internet.
4: L'éclairage pas fameux. Tu sais, on dirait qu'il y a rien, il y a juste le... Ouais, non, c'est parce que là, je parle. Ben... ça, c'est drôle. Ben montre le T-shirt, mais il parle pas.
2: Non, c'est
4: alors,
2: ça.
4: Sa caméra s'active.
2: Faut que tu parles, Ben.
5: Ah, c'est... Hey, je te dis, fais plus de radio ici. Qu'est-ce qu'on fait, là? On fait du YouTube, et radio hybride, télé, YouTube, ah ouais, non, tiens, mais là, on boit-tu, là?
4: Bon. Ouais, continue de parler.
5: Bon, OK, je continue de parler. Alors, je parle derrière mon T-shirt pour qu'on puisse voir le dit T-shirt parce qu'il faut que je parle pour que ma caméra s'active. Alors, vous voyez le visage étincelant de Yacoub Dobash, Nouveau t-shirt en vente dès maintenant.
4: Simply the best.
2: Merci, Ben.
4: T'es pas croyable, Ben.
2: Pas compliqué, là. 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
4: Moi, je voyais juste mon Ben, les deux bras étendus, montrait le t-shirt, disait pas un mot.
2: On voyait juste Greg qui disait pas mal n'importe quoi.
5: Excusez, c'est parce que moi, je suis fan de la radio. Des fois, il faut que je comprenne.
4: T'es un gars de radio,
5: je
4: ouais.
2: Je le sais.
4: Le théâtre de l'imaginaire.
5: La puissance de l'imaginaire.
4: Hey, qui porte le flambeau à soir, les gars?
5: Kurt Muller, j'ai bien aimé, moi.
2: Bob Gainey?
4: Ça serait un très bon guest.
2: Guy Carbonneau?
4: Pour moi, c'est entre Bob Gainey.
5: C'est sûr que Guy va venir. Là.
4: Patrick Roy ou Carbo?
5: Patrick?
2: Tu penses que Patrick le ferait?
4: Pourquoi il ferait pas?
2: Ben non, mais je te pose la question, je sais
5: ben
2: pas.
5: C'est vrai, je pensais qu'il était encore
4: coach.
5: Il a quand même
4: gagné deux coupes, là.
5: Ah non, mais Patrick, c'est sûr que moi, je le veux.
4: Avec le Canadien?
5: Hey, Patrick, si Patrick Roy porte le flambeau, ça déchire au Centre Bell.
4: Le
5: je
4: toit
5: vous le garantis.
4: Va sauter. Le toit va lever.
5: Je vous le garantis.
4: Je pensais pas que c'était possible de vivre quelque chose comme le dernier match à Montréal. Capoté. Là, c'est FX, c'est toi qui y vas ce soir. Ouais. J'ai hâte que tu vives ça.
2: Ah, j'ai hâte.
4: Je pense que demain, tu vas nous dire un petit pas de trouble.
2: Ouais.
4: Pas de trouble.
2: Pas de trouble. Surtout avec une...
5: Je suis content que tu
2: vives
5: ça, FX. Ah, tu travailles fort.
2: Merci, c'est gentil. Mais... C'était bien aussi en première ronde. L'ambiance était incroyable aussi, mais là, toi, t'as remarqué quand même une différence entre la première ronde contre le Lightning et la deuxième ronde contre les Sabres.
4: 100%.
5: Et il y aura différence en troisième ronde.
2: Clairement.
5: Et si quatrième ronde, il y a.
2: Il y a, ouais.
5: Je vous le dis, ça va péter de partout.
4: Là, Ben.
5: Dans le bon sens. On parle pas de flatulence, là.
2: Non, non.
4: Qu'est-ce que t'as dit?
5: On parle pas de flatulence, là.
4: Mais qu'est-ce qui t'a fait parler de flatulence?
5: Ça va péter de partout.
4: Ah.
5: Voilà.
4: Je suis tanné.
5: Non, c'est pas vrai. T'es pas tanné.
4: Non. Juste tanné de pas y comprendre, puis il faut que je te fasse répéter. Mais non, c'est sûr que ce sera toute une ambiance ce soir, puis on l'a dit, des changements dans l'alignement des Sabres de Buffalo. On va vous présenter l'essentiel des propos de Lindy Ruff. Vous allez voir que l'essentiel, c'est pas long.
2: Non, c'est pas long, l'essentiel.
4: C'est pas John Cooper, Lindy
2: non,
4: Ruff.
2: Non, réponse très, très courte, là.
4: Mais il y a des réponses qui, moi, m'ont fait sursauter
2: oui,
4: un peu.
2: Oui.
4: Et je suis pas mal certain que ça va faire sursauter vous autres aussi. Mais trois changements, dont le gardien de but, c'est Ukko Pekka Luukkonen qui sera d'office devant le filet ce soir. Je peux comprendre la décision, en même temps, je la comprends pas trop.
2: Non, mais c'est, je comprends pourquoi on le fait. On cherche une étincelle en même temps du côté des Sabres. C'est pas la faute d'Alex Lyon, là, les deux dernières défaites de l'équipe. On s'est fait dominer sur tous les aspects, que ce soit physique, que ce soit défensivement, on a été mauvais. Offensivement, les meilleurs éléments sont pas là du côté des Sabres. Mais quand même, on cherche une étincelle. On ramène Ukko Pekka Luukkonen, qui avait été devant le filet pour les deux premiers matchs de la première ronde. Par la suite, c'est Alex Lyon qui avait pris la relève. Alors ça, c'est le premier changement de la formation. Konstai Lenius, le jeune joueur qui a seulement joué 9 matchs dans la LNH, fera ses débuts en séries éliminatoires. Sam Carrick, laissé de côté par les Sabres. Sam Carrick, c'est celui qui a mangé un coup de poing en fin du match par Herbert Jacky.
4: Il a peut-être encore mal à la mâchoire.
2: Ça se pourrait.
4: Hey boy.
2: Et le dernier changement, le vétéran Luke Shen en défense qui prend la place du géant Logan Stanley. Alors, les trois changements du côté des Sabres. Quelle est votre analyse des trois changements, les gars, dans la formation pour Buffalo? Est-ce que c'est un point tournant pour vous dans la série? Est-ce que c'est la panique à Buffalo? Pour vous, ça signifie que c'est la panique, on change de gardien de but, ça va pas, là, on va insérer un jeune joueur, on va aller mettre un autre défenseur vétéran pour prendre la place de Logan Stanley. Ou vous en foutez? Ça fait aucune différence pour vous autres. Et ces trois changements-là. Que ce soit Ukko Pekka Luukkonen, que ce soit Luke Shen, Konstai Lenius.
4: Ben, Luke Shen va amener beaucoup de leadership, là. Un
2: ça,
4: peu comme
2: clair.
4: Brendan Gallagher en amène avec les Canadiens.
2: Ouais.
4: Mais, tu sais, il jouera
2: mais
4: pas.
2: Mais ça reste un cinquième, sixième défenseur.
4: Ouais, mais il jouera pas 10 minutes.
2: Non.
4: Oublie ça. Luke Shen,
2: il va avoir des répétitions en désavantage numérique, ça, c'est sûr.
4: C'est pas la vitesse qui le définit.
2: Non.
4: Et c'est la vitesse qui définit le Canadien.
2: Aussi. Fait.
4: Peut-être effectivement des avantages numériques.
2: Logan Stanley non plus, là. C'était pas un patineur très, très rapide en défense, là.
4: Non, j'ai pas les stats, là. J'aimerais ça voir il a joué combien de minutes au dernier match, là. On pourrait regarder ça à la pause sans problème. Mais, tu sais, on s'entend que déjà là, qu'en série, c'est ton top 4 qui va te définir en défense. Ben, là, c'est encore plus ce soir, ça va être ce top 4-là qui va avoir encore plus de temps.
5: Les Sabres sont ébranlés, les gars.
4: Ben, j'espère.
5: Très ébranlés, tout mêlés, confus. je pense qu'il y a un peu panique en la demeure. L'Yarbre est aux vaches en ce moment.
4: Il est aux vaches. Hein?
5: Le Yarbre est aux vaches.
2: Ben, on cherche des solutions, man. On n'en trouve pas en ce moment depuis deux matchs.
5: Il n'y en aura pas non plus. Qu'est-ce que tu veux? On se rend bien compte que finalement, ça a été une belle histoire, les Sabres de Buffalo. Très belle histoire. Au début de la saison, on se demandait s'ils étaient pour tout liquider leurs effectifs, leurs meilleurs joueurs. Tage Thompson, on le voyait même à Montréal pour certains. Puis finalement, quelle saison de Lyon.
2: Ouais.
5: Pour pas faire de mauvais jeu de mots. Lindy Ruff, comme un chat, renaît d'une autre vie. Mais là, faut le constater, là, ils sont au bout de la corde. Le Canadien est trop fort.
2: Ouais.
5: Alors tu dois tout de suite, au début du match, frapper fort. Enfiler l'aiguille rapidement et frapper.
2: Parce que même si les Sabres ont marqué le premier but du match, dans le dernier, le Canadien a été la meilleure équipe sur la patinoire.
5: Et de loin!
2: Et de loin!
5: Et de loin!
2: Et pourtant, les Sabres avaient marqué le premier but. Tu disais, hey, là, tu donnes une... Dans première minute, Tage Thompson,
5: t'éteins la foule.
2: T'éteins la foule. Gros but de Tage Thompson. C'est parti. Les Sabres sont de retour dans la série.
5: Eh ben non!
4: Wow, éteins la foule.
2: Du tout. Non.
5: Oh, la foule a été un petit peu discrète.
2: Ébranlée peut-être un peu. Bah, non.
5: C'est sûr que tu te fais inscrire un but avec 53 secondes de jeu. Ça ébranle, ça, tu sais, mais ça n'a pas été long que le Canadien a remis des partisans dans le match. Moi, j'ai rarement vu le Canadien dominer une rencontre cette année, là. Comme ils ont dominé le dernier match.
2: Ah, puis même vendredi, Ben.
5: Ouais, mais une coche de plus, ouais. Même la dernière rencontre. Alors, tu sais, je veux dire, est-ce que le Canadien va redevenir plate et flat ce soir? Je ne pense pas.
4: C'était quoi ta réponse à la question, Sam? C'était panique des
5: Panique sables? En la demeure.
4: Moi, ma réponse, c'est on s'en fout. Est-ce que ça peut être un point tournant dans la série, tu sais? Ouko, Pekka, Lukonen, vas-tu gauler sa tête?
5: Non.
4: Tu sais, dans les deux matchs, là, je vous donne ces statistiques en série cette année. 4.19 de moyenne de but alloué,
5: mm-hmm.
4: Et 825 de pourcentage d'air.
5: C'est ça.
4: Mais cette saison, il a pas été méchant. Il a joué 35 matchs, c'est pas énorme. 2.52 de moyenne de but alloué et 910 de taux de pourcentage d'arrêt en 35 matchs.
2: T'avais pas le choix, de toute façon. Fallait que tu fasses des changements dans ta formation. Tu pouvais pas ramener la même formation dans le match de ce soir après les deux dernières rencontres. Je comprends les décisions qu'on prend à Buffalo, là. Mais
5: moi, Alex Lyon,
2: je pense pas que ça va changer.
5: Je trouve meilleur que UPL.
4: Ben, c'est sans Alex Lyon, là.
2: Je pense qu'UPL est un meilleur gardien de but de manière générale.
5: Ah ouais.
4: M'a caricaturé ça un
2: Alex
4: peu.
2: Alex Lyon,
4: mais...
2: c'est un gars qui peut prendre la relève, là, qui peut faire un bon travail.
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3: Le club! Oh oui!
4: Oh oui!
3: Oh oui! Lendemain de veille.
4: La bonne nouvelle à travers ça, messieurs, c'est que vous allez avoir tout un match demain à Buffalo, ça c'est sûr et certain.
3: Là. Ça c'est certain.
5: Est-ce qu'on dit les matchs numéro 5?
4: Match pivot, Gilbert!
6: Biggest game of the year!
5: Exact!
4: On dit tout ça. Parce que malheureusement, ce qui en découle de ça, c'est que le Canadien s'est incliné hier au Centre Bell. Une défaite qui fait quand même mal, 3-2 face au Sabres de Buffalo. On va en parler abondamment, évidemment, tout au long de l'émission. Merci d'être là. Content de vous retrouver en ce 13 mai 2026. Comment ça va, Gilbert?
5: Ça va très bien, vous autres, les boys?
4: T'es allé signer les autographes hier au Centre Bell?
5: Oui, j'étais là de 4h30 à 5h30 au Centre Bell. Il y avait du monde, mon gars, là. Il y avait du monde. J'étais avec Gilbert Dionne. Fait que les deux Gilbert, les mêmes initiales, on était les deux dans un genre de booth. Et tout de suite après nous, c'était de 5h30 à 6h30, c'était Marc-André Bergeron puis Marc Bureau.
4: Okay.
5: Il y a du monde en tabarouette. Et les gens nous écoutent en si bon.
6: Non, ouais, c'est impressionnant.
5: Ben, c'est sûr que là, tu es dans un environnement sportif pas mal. Là.
6: Oui.
5: T'sais, les gens qui regardent le Canadien, les sportifs vont pas écouter BPM Sports, ça c'est pour moi le sûr et certain, mais écoute, tout le monde.
4: Ah, ouais.
5: C'est vraiment le fun. Les gens étaient vraiment là, dans l'ambiance, puis. Ça a bien été pour me retourner à la maison. Ça m'a pris 25 minutes, je suis arrivé à la maison. En plus, même, il n'y avait pas tellement de trafic, j'ai été chanceux. Fait que je suis arrivé. Souper, j'ai eu le temps de mettre mes shorts lousses, m'asseoir sur le divan.
4: Prêt pour le match.
5: Fucking right, baby.
4: C'est
5: ready,
4: bon,
5: Frédéric Adèle à côté de moi, ma femme à côté de moi, ma fille, Charles qui était dans la chaise à côté. On regardait toute la game, on était tous sur le bout de notre siège, puis...
4: On est arrivé à court, malheureusement. Ouais, comment ça va tourner?
6: Très bien, les boys. C'est un petit peu le même scénario chez nous. On a écouté la première période avec la petite famille, coucher les enfants, continuer ça.
4: Est-ce que toi, c'était Valérie, tes enfants, la souris, c'est ça, de la disposition dans le salon?
6: La souris n'est toujours... N'a toujours pas été rapporté.
4: Okay.
6: Le chat n'a pas encore fait le travail. La trappe à souris non plus. On est toujours à la recherche active de la souris.
5: Ton minou est pas méchant, je pense.
6: Tranquille.
4: Ouais, c'est un mâle ou c'est une femelle?
6: Un mâle.
4: Ouais. C'est des femelles qui chassent.
6: Pourtant, il a déjà attrapé des souris.
5: Ouais,
6: donc, il est capable.
5: Okay. Le bird de peanut. Ouais. Deux, trois trappes en plastique que tu fais juste craquer, là.
6: C'est ça qu'on a fait.
4: Y a-t-il encore panique chez les enfants ou ils ont
6: non,
4: pensé à d'autres choses?
6: Non, pas si ça me surprend. Ils en ont parlé un petit peu, mais pas tant que ça.
4: OK. Faut qu'on fait pas exprès.
6: Non. Ouais, non, on parlera. C'est sensible à la maison.
4: Mais non, mais tu fais pas exprès pour leur rappeler
6: mais
4: que...
6: Non.
7: Qu'est-ce qui s'est passé hier,
5: non,
7: là?
5: Tu le montres pas la souris par la queue quand tu l'as poigné dans la trappe non plus. Elle est où, la tabarnouche? Tiens, t'es
6: ouais, c'est ça. Exact. Ouais.
7: Tu veux pas attraper le hentavirus après ça avec...
6: Bon, un autre enfant.
5: Ah, bon. Je pense pas que la souris, elle arrive de la Chine, là, ou je sais pas trop
7: on
5: où.
7: Sait
5: là,
7: jamais,
5: là,
7: on là. Sait jamais.
5: Même pas dans le milieu de l'océan, là, dans le bateau. Là. Lâchez-moi, là. S'il vous plaît. Don't start with that fucking shit again. On a assez vu de
6: t'as
5: ça.
6: T'as assez, là.
4: Oh, la mort, la
7: vie. Je savais ce que je faisais.
4: En forme?
7: Oui, ça va bien.
4: Ah, les gars, j'ai juste prendre le temps de le souligner parce que Vous savez, je suis très manuel, hein, puis je me débrouille vraiment beaucoup, mais parfois je manque de temps. Alors je fais appel à des professionnels, puis je veux prendre le temps de le dire parce qu'ils ont vraiment fait un travail exceptionnel. Ma blonde, tu sais, on manque de rangement, puis je pense que ça, c'est commun partout dans toutes les loyers.
6: Débarrasse-toi du stock, tu vas en trouver de l'espace.
4: Non, mais quand même, c'est le
6: c'est effrayant parce qu'on ramasse des affaires qu'on
4: c'est
6: a pas de besoin.
4: C'est vrai qu'on ramasse beaucoup de trucs, mais en tout cas, ma blonde avait des projets, puis je trouve que c'est une bonne idée, fait qu'on s'est lancé là-dedans, mais j'étais zéro équipé pour faire
5: ça. On s'est lancé là-dedans, vous avez, toi et ta blonde, vous avez décidé qu'on se lançait là-dedans, fait qu'on va engager quelqu'un, c'est ça?
4: C'est ça. C'est en plein ça, Gilbert. On s'est lancé là-dedans pour faire un téléphone, puis on l'a fait. Fait qu'on a fait appel à Francis Beaulieu de Réalisation RFB, puis vraiment, il a fait un job exceptionnel. Puis honnêtement, le gars, il est spécialisé plus en salle de bain, mais il est venu m'encastrer des armoires dans ma chambre. Puis
5: c'est un genre d'ébéniste, là. C'est ça?
4: C'est un genre d'homme qui fait tout bien. Puis, en tout cas, c'est sur la rive sud, surtout, là. Puis pour vrai, je voulais juste prendre le temps de le dire, parce que il m'a vraiment fait une belle job propre. Puis là, je suis bien content, je montre mes armoires à tout le monde. Fait que,
5: les armoires, où t'as fait faire ça?
4: En fait, ce que j'ai fait, c'est j'ai pris des armoires IKEA. C'est des packs. Puis après ça, lui, il est venu faire de la finition autour, comme une genre de cuisine, si tu veux. Que t'as l'armoire de la cuisine, puis après ça, lui, il remplit le vide.
5: Pour du rangement, pas dans ta cuisine, t'as fait faire ça?
4: Non, pour ma chambre. Puis pour vrai, ça fait vraiment un look super professionnel à moindre coût. Fait que je suis vraiment, vraiment content. Fait que je vais prendre le temps de le souligner, puis si jamais ça vous intéresse, Réalisation RFB. C'est dit, est-ce qu'on est prêt à parler de hockey, messieurs?
6: On va pas embarquer là-dedans.
5: Ah ouais, tu parlais de Charles, tu es arrivé de quoi que t'es à Audi 5 hier?
4: Pas en tout.
7: Battle Shift?
4: Non plus. Non plus, malheureusement. Pas de paddle shift.
5: Alors, lui, il faut pas qu'il monte ça plus que 3000 RPM, là. Ben non, hey, encore. T'es RPM, révolution par minute.
4: Ouais, non, ça va quand même. Le moteur qui tourne, ça, c'est pas pire.
5: Hey, faut pas aller trop vite.
4: Mais non.
5: Il va chuter en grande ou moins, tranquillement. Pas moins de gaz. C'est ça, en mode super sport. Super sport. Ah ouais, donne ça à claque, matin.
4: Ouais. Moi, je me rends à destination. Puis
6: c'est point A, point B. Demande-y à pas trop.
5: Cet été, là, au chalet, là, toi, c'est sûr que ma Mustang, non, toi, tu veux pas ça.
4: Je peux te l'emprunter pour aller chercher de la crème glacée au village, si tu veux, mais.
5: Mon truck, que tu chiffres à la colonne, trois vitesses à la colonne, oublie ça, tu chaudes ça à la clutch.
4: Oui.
7: Ah ouais, trois vitesses.
5: À la colonne, oui, à la colonne. Pas au plancher, là.
7: Ah ouais.
5: T'as jamais vu ça? Mais non, c'est sûr que t'as jamais vu ça.
7: Non. Mais je vois, je chauffe manuel, mais pas trois vitesses à la colonne.
5: Non, c'est cinq vitesses. C'est, à cette heure, c'est rendu six vitesses, là, mais à la colonne.
4: On dirait que je saurais pas où aller.
5: Oui, mais un coup que tu le sais, là.
4: Ouais, j'imagine.
5: Première, tu tires vers toi en bas. T'es deuxième au milieu, puis troisième en haut complètement. Puis le reculon, c'est que tu tires, puis tu montes en haut.
4: OK, fait que c'est quand même simple, dans le fond.
6: Ça n'a pas de l'air. Pas censé être compliqué.
5: Ça va, ben non, pas compliqué pas en tout. Ben non.
4: OK, allez, c'est parti. On parle d'or.
5: Okay, let's go.
8: David une passe. Thompson avec Carrier devant lui. Thompson hésite. Thompson tourne sur lui-même et revient. Thompson la passe. Reçu. Donc, devant. On a oublié Benson. Et c'est le but. Zach Benson en avantage numérique. Et la petite passe des cendres donnée devant son équipe.
4: Et on l'a bien entendu dans l'extrait de Félix. On a oublié Benson en avantage numérique. Il a le temps de la ramener sur son revers sans être touché. Là. Ouais.
6: Matheson est dessus.
4: Il est dessus,
6: il s'éloigne, ça le laisse libre, bang, il marque.
5: C'est exactement ce qui s'est produit. Mais tu sais, en même temps, tu sais, moi, là-dessus, je pense que Madison aurait dû être plus près de lui aussi. Mais tu sais, t'as un autre gars qui est au côté aussi. Fait que Madison, il faut comme jouer un petit peu un 2 contre 1 là-dessus.
4: Ça, c'est sûr. Non, mais je comprends que c'est pas évident, puis il y a un homme en moins sur la glace, mais d'être tout seul, isolé dans la glace.
5: C'est le gars le plus dangereux, ça, c'est sûr et certain. Il a eu le temps de le ramener. Puis Zach Benson, c'est un bon petit joueur en
4: crème. Il fêtait son 21e anniversaire hier, Benson.
5: Le début
4: d'une grande carrière, je pense.
5: Moi, ce gars-là, c'est le genre de joueur que tu veux sur ton équipe, qui peut tout faire, peut tout bien faire, puis il va passer à travers un mur pour toi aussi. Le
4: genre de joueur qui comprend que si ça fonctionne pas, puis qu'on est un peu amorphe, mais moi, c'est à la glace, coach, je vais essayer d'allumer quelque chose.
5: Non, c'est vraiment, wow.
6: Une bougie d'allumage avec du talent. Il y a du Brad Marchand dans le nez, ce petit gars-là.
5: C'est exactement ça.
6: Ça ressemble beaucoup. Moi, je trouve que dans les quatre matchs, il y a eu des moments où il a vraiment tiré son épingle du jeu à date dans la série. Mm-hmm. S'ils l'ont pas, on a un scénario différent. Ça, mm-hmm. c'est sûr et certain. Il apporte quelque chose à cette équipe-là, il n'y a aucun doute. Puis hier, ben, deux changements pour moi ont fait la différence du côté des Sabres. Le gardien Lou Konen, même si moi, je doute encore, là, je pense ouais. pas que c'est un si grand gardien que ça. Ouais. Hier, il a été très bon. Puis Hellenius aussi.
4: Quand c'était Hellenius, il s'est fait voler deux fois.
6: Ouais, il était très bon,
4: Hellenius. Il était vraiment bon, là. T'sais, honnêtement, par rapport à Sam Carrick ou Kozak, là, on va prendre Hellenius ouais. Mille fois, là.
5: Ben, c'est correct, ça a donné un petit spark, là, mais je sais pas pour vous autres, les gars, mais pas trouver que... Je veux pas chialer, mais je vais chialer. Pas trouver que le Canadien a joué un match, là, avec le couteau entre les dents, là, genre, là, tu sais...
4: Mais on ressentait, Gilbert, que c'était 2-1 la série pour Montréal. Ouais. Il y avait une équipe qui était plus affamée que là.
5: Sans dire qu'on était au-dessus de nos affaires, on était comme... Moi, j'ai trouvé qu'on était comme un peu trop confortable.
4: Ouais, je suis d'accord.
5: Un petit peu trop confortable. C'est pas le sentiment d'urgence pareil. Puis c'est important, hier, de prendre une avance de 3-1, là. Tu sais, puis j'ai pas trouvé ça. J'ai trouvé qu'on était... Tu sais, on n'a pas mal joué. Il y a des moments qu'on était meilleurs que les Sabres de Buffalo, ça je vous le donne et tout ça, mais je trouve que on n'avait pas le sentiment d'urgence là, à côté là, qu'il faut absolument gagner ce match-là. Là.
4: Mais je pense que c'est un sentiment quand même généralisé partout au Québec. Moi le premier, là,
5: tout le monde dit là, c'est
4: on
5: fini.
4: Vient les planter deux fois, ouais. On joue au Centre Bell. Écoute, c'est plié cette série-là. Si ça se trouve, on va les sortir en cinq. Peut-être que les joueurs eux-mêmes se sont présentés à l'aréna un peu avec cette attitude-là, puis ça a été... La première période, ça a été probablement la pire période depuis la période numéro 1 du match numéro 1.
6: Mm-hmm. Ouais, c'est encore pire tant qu'à moi hier. On a vraiment mal sorti, là. C'était pas chic, là. On les a regardés patiner. Il y a rien qui fonctionnait. Pas capable de faire une passe à la palette. Buffalo a pris du momentum en partant. Et heureusement que finalement le but de Quinn a été refusé. Le 10 minutes que ça a pris... a calmé les ardeurs des Sabres, parce que ils étaient complètement seuls sur la glace jusqu'à ce moment-là.
4: Non seulement calmer les ardeurs des Sabres, mais ça l'a réallumé la foule.
6: Oui.
4: J'étais présent hier au Centre Bell, puis je vous le dis, c'était mort, là. T'sais, il y avait merci. Vraiment comme une ambiance. T'sais, oui, ça a été long, là, les deux contestations, mais quand on a annoncé qu'après tout ça, le but a finalement refusé, il y a eu un buzz. Et c'est peu après que le Canadien s'est inscrit à la marque. Fait, clairement, ça a fait un effet d'entraînement. Puis à ce moment-là, je me disais, parfait, on va les battre. C'est, ils seront pas capables de se relever de ça.
5: À partir de là, c'était correct. On a pris les devants. Tu sais, avec le but de Cole Caulfield sur le power play, on a pris les devants et tout ça. Puis c'était correct et tout ça. Puis Caroline Levin, tu sais, un mauvais bond en deuxième période qui fait en sorte que pof, le puck est dans le net.
4: Plusieurs personnes blâment Dobesch pour ça.
5: Mais non, es-tu d'accord? Mais non, mais Dobesch fait ce qu'il a à faire. Il reste dans son filet, tu sais. Puis Martin Saint-Louis il en a parlé. T'sais, on lui demande tout le temps de rester dans son filet. En cas, justement, que des choses comme ça arrivent, Tony. Tu si tu sors de ton net, ça arrive, puis ça s'en va vers le net, t'es fait. Il reste dans son net, ben, il passe entre la patte puis le poteau. Il s'en attendait pas du tout.
4: Allons justement entendre Martin Saint-Louis ce qu'il avait à dire sur ce drôle de but-là.
9: Martin, j'ai été ici pour la majorité de vos matchs locaux. Il me semble que j'ai vu pas mal de bons bizarres dans ce coin-là de la patinoire.
10: Ouais, c'est pas la première fois.
9: Non, est-ce que ça a été adressé?
10: Oui, on en parle.
9: Puis est-ce que vous craignez?
10: Mais tu sais, c'est comique parce qu'on en parle. Puis il s'est fait pogner parce qu'il est sorti une fois. Tu sais? Puis là, ben, il sort plus quand elle va dans... Puis là, je pense qu'il aurait sorti cette fois-là. Je pense pas qu'elle aurait rentré. Qu'est-ce que tu veux?
4: Tu sais, Martin Saint-Louis, il a raison. Mais le fait qu'il l'adresse en riant, en souriant, sur un ton de légèreté, est-ce que ça envoie justement... Ouais. Hey, pas de panique, là. Il n'y a pas de stress. Non. On n'est pas dans la frustration. On se laisse pas gagner par un mauvais bond. Je pense que ça, on peut quand même attirer ça, Tony.
6: Ouais, parce qu'à ce moment-là, on peut pas dire que la balloune du Canadien a dessoufflé, là. Ce but-là était marqué à la 7e minute, à peu près, de la 2e période. Le Canadien a dominé la 2e. Mm-hmm. Mais c'est pas comme si ce but-là avait complètement, cassé les jambes. C'est pas ça. Non, c'est pas ça. Et le Canadien a eu ses opportunités. On n'a pas concrétisé sur l'avantage numérique. C'est pas plus compliqué que ça. Oui, il y a eu le but de Caulfield en première période, mais après, l'indiscipline des Sabres aurait dû les sortir du match. Ils sont très, très chanceux de s'en être tirés. Le Canadien a manqué à son devoir de fermer les livres. C'est là que ça a fait mal. C'est l'avantage numérique qui a pas fait le travail. De mauvaises punitions toute la soirée du côté des Sabres. De 4 minutes de Byram. On aurait dû concrétiser là-dessus. c'est pas arrivé.
4: Honnêtement, là, les gros canons des Sabres dans cette série-là, autant ils ne produisent pas offensivement, ils ne sont pas dangereux et menaçants.
5: Et Thompson,
4: là,
5: ça
4: mais là. Hier, ils ont été stupide. Vraiment indisciplinés et stupides.
6: Contrôle de bâton, les bâtons.

0: Moi, j'ai bien confiance en Martin Saint-Louis qui va préparer sa gang de la bonne façon pour jouer tout un match demain à Buffalo. Mais c'est pivot, là, demain.
1: C'est
0: là,
1: sûr, mais je trouve ça juste plate parce que les ingrédients étaient réunis, Tony, pour qu'on soit en avance 3-1 dans la série.
2: Ben oui.
1: Le Canadien aurait dû les faire payer pour leur mauvaise gestion du match hier à Buffalo. Ouais, pis
0: on a mal commencé la game.
1: Comme l'impression que ça nous glisse entre les doigts.
0: Ah ouais, mais tu sais, il aurait fallu commencer avec le couteau entre les dents, puis bing bang rentre dedans, on y va. Tu sais, puis on était comme hésitant en début de première période. C'était pas chic là.
2: Non.
0: C'était pas chic en partant là. L'intensité tout ça, on était pas. Tu sais, on avait pas de puck au net, on drivait pas le net. On n'était pas capable de soutenir le puck en zone adverse, du cycling et tout ça. On n'a pas vu là, dans les premières minutes de la game. Là.
1: Non, pas en tout.
0: C'est un peu décevant. Un peu décevant, mais en même temps, tu sais, tu regardes l'ensemble de la game, c'était pas si mal que ça. Mais persuadé que demain, ça va être un scénario très différent.
1: Donnant du crédit quand même à Buffalo,
0: ah ben oui.
1: Ils ont bloqué énormément.
0: En troisième période. Ouais.
1: Honnêtement.
0: Je pense qu'ils ont bloqué comme 17 shots en troisième période.
1: En troisième, t'avais des occasions qui se créaient. J'en ai plusieurs de Dobson en tête. J'en ai quelques-unes aussi de Madison. Ouais. Où on essayait d'envoyer des rondelles au filet. Puis la rondelle voulait pas se rendre. Dano aussi à un certain point. On voulait tirer avantage de KO. On l'a vu plusieurs fois depuis le début des séries. Puis non, on réussissait à repousser le disque. Ça, faut leur donner quand même. Quand on parlait d'une équipe qui était peut-être un peu plus affamée, avec l'énergie du désespoir, un retard, un 2.
0: C'était Buffalo.
1: Clairement, c'était Buffalo, là.
2: Ouais, puis c'est correct. C'est une équipe qui s'est présentée avec fierté hier. Fallait s'attendre à un retour en force de leur part. Ils ont été très indisciplinés. Ça aurait pu leur coûter cher, mais au niveau défensif, moi, je pense que Mathias Samuelsson a connu un fort match côté des centres de Buffalo hier. Entre autres, il est pas le seul, là, mais lui, particulièrement, a été souvent au cœur de séquences dangereuses du Canadien où il a bloqué des tirs, libéré le devant du filet. Ce sont ses grandes forces. L'un des meilleurs défenseurs défensifs dans la Ligue nationale cette année, Mathias Samuelsson. Puis le corps défensif, on a bloqué des tirs beaucoup plus que ce qu'on a vu dans les derniers matchs. Lou Connan a fait un travail très adéquat. Je pense qu'en deuxième période, sur un jeu de puissance du Canadien, il a frustré Caulfield deux fois. Si tu marques là-dessus, c'est 3-1. Le Canadien se détache un peu plus. On a peut-être un scénario très différent dans ce match-là.
1: Ouais.
2: Mais, tu sais, le gardien va te donner une chance. Hier, Lou Connan a été cet électrochoc-là pour moi du côté des centres. Même si j'en doutais, ben, il m'aurait fait mentir. Il était prêt, puis il a connu un fort match.
1: Je parle de Samuelsson. Il a complètement piégé Veleno là, sur le premier but des Sables.
2: Ouais.
1: Transition en tic-tac-toe. Veleno qui échappe son homme. Et honnêtement, oui, c'est le défenseur qui marque, mais c'était lequel le trio sur la glace pour les Sables? Encore celui de Josh Doan, celui de Zach Benson, le trio qui fait mal aux Canadiens.
0: Ouais, il y a eu beaucoup de mouvements sur ce but-là, justement. Là, c'est le premier but des Sabres. Il y a eu beaucoup, beaucoup de mouvements. Puis sur le defensive zone coverage, on était comme un petit peu mêlés là-dessus.
1: Dak est allé sur l'autre porteur, ça l'a ouvert.
0: Il y a eu un genre de criss-cross, puis on a hésité un petit peu. Puis l'hésitation a permis justement l'ouverture. Puis finalement, le puck est dans le fond de notre net, mais... Dobesh l'a juste touché sur le bout du patin. Il a quasiment fait l'arrêt là-dessus,
2: ouais,
0: là.
2: Ouais.
0: Mais non. C'était pas un début de match extraordinaire.
1: Non, c'est pas grave.
0: C'est pas terminé, cette série.
2: Le jeu de puissance. Honnêtement, la prise de décision de Slafkovski hier laissait beaucoup à désirer. Et Demidov se cherche énormément. Il a été bon dans le match numéro 3, mais il marque pas. Puis là, ça commence à l'affecter. J'ai pas aimé le match à Demidov hier.
1: Il y a eu quelques flashs quand même, mais dans l'ensemble, il peut en donner plus.
0: Ouais.
1: Il a fait une passe à un certain point dans l'enclave qui était vraiment superbe. Il a un bon lancer sur réception, mais on parle de... ici et là.
2: Ouais.
1: Et non, on continue sur...
0: Moi, ce que je remarque aussi, les gars, c'est que... Et on a énormément de talent du côté du Canadien. Mais là, on commence à être cute en calvasse.
2: Ouais, exactement.
0: Ouais. Là, tu sais, le cute, là, c'est correct, là, être cute, là. Mais tu sais, des passes en arrière du dos, puis des passes par en arrière, là. C'est rendu que quasiment tout le monde fait ça, là. Tu sais, à un moment donné, là, wow, parce que ça marche pas tout le temps, là. Oui, ça a fonctionné sur le power play, là, puis on a eu des bonnes séquences. Mais hier, là, souvent, on a fait ça. Le puck s'en allait direct à Buffalo, là.
1: Ouais, j'ai une séquence qui me vient en tête. Transition 3 contre 2, on a une bonne chance de marquer. Texier décide de faire une backpass vers Anderson, rate la cible, perd la rondelle.
0: Peux-tu garder le puck en avant de toi et faire des passes sur ton côté droit? Là on se revient là-bas, on fait des passes à l'aveuglette en arrière. Comment là, les boys? Là.
1: Ouais.
0: Non, ça marche c'est une fois de temps en temps, mais là, tout le monde, on dirait, essaye ça. Là. Hey, revenez à la base, puis grindez, puis let's go.
1: Ça, c'est une facette qu'effectivement, le Canadien devrait être meilleur, mais il y a des joueurs aussi qui devront être meilleurs. Il y a des joueurs qui ont été très bons hier. Au retour de la pause, on fera les Gilbert. Qui s'est démarqué dans le bon et dans le mauvais sens hier? Ça s'en vient dans le Club du matin.
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0: Pis oui, Gilbert, il va y avoir des crevettes dans la sauce rouge.
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3: Milliers de semaines, c'est toujours un petit peu plus lourd hein, sur le réseau. Le pont McDonald-Cartier en direction d'Ottawa, c'est au ralenti. Là, on a quelques codes rouges, donc soyez patients. Rue Montcalm aussi, vers Alexandre Taché, ça commence à refouler. Sinon, ailleurs sur les routes, ça se passe quand même bien à cette heure-ci. 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
1: OK, défaite du Canadien, mais ça veut pas dire que tout le monde a mal joué pour autant. Qui a été le joueur parfait?
2: Le joueur parfait du match.
0: Le joueur parfait, mais hier, y a-tu vraiment quelqu'un? Tu as quelques joueurs qui ont très bien joué. Moi, j'ai trouvé hier Cole Caulfield qui a joué une très bonne game.
1: Oui.
0: Trouvé Cole Caulfield hier, il était sa rondelle, il était autour du filet, il était dangereux, il a eu des bonnes chances de marquer, il a marqué un but d'ailleurs.
1: Mais du jump.
0: Il est sorti du coin, j'aimais ça parce qu'il a marqué ce but-là, puis ça va lui donner énormément de confiance, puis je pense que Cole Caulfield est parti.
1: C'est pas sûr qu'il aurait marqué ce but-là s'il n'avait pas marqué le match d'avant.
0: Non, c'est ça. Parlé hier, il est parti, puis là, il a confiance en lui, puis là, ça va rentrer, puis on a besoin d'un Cole Caulfield comme ça, allumé. Autour du filet, puis prend des shots, ait confiance, puis ben content. Il a un bon match.
3: Il a joué avec beaucoup de dynamisme, puis honnêtement, ouais. Lou Connen l'a volé deux fois sur le même jeu de puissance en deuxième.
0: Méchant, ouais, des one-timers.
3: Ouais. Caulfield semble en meilleure confiance actuellement. Il prend plus de tirs. C'est une série qui lui offre un petit peu plus d'espace aussi pour faire ses jeux. Là, il est confortable. Comme il a fait là, sur ce but-là, c'est pas la première fois. Hier, la rondelle l'a trouvé tout près du filet, puis avec la finesse, il s'est amené au but, puis il a glissé ça et jambières de Lou Connen. Moi, je pense que Caulfield actuellement est en train de se construire une belle confiance. Puis un marqueur, souvent, ça part en bourrée. Mais actuellement, il est peut-être là-dessus, là, du côté de Caulfield. C'est sûr que ça va aider le Canadien.
1: Puis honnêtement, c'est un but à la Caulfield. Là. C'est un but signature. Ouais. Il fait ça souvent de tricoter le gardien. Puis il repère où il y aura de l'espace. Puis il glisse entre les jambes.
0: Il a glissé juste en dessous de la palle.
1: Et puis juste au-dessus, en dedans du poteau,
0: il
1: là.
0: Il le voit, tu sais. Il est scoreur, puis là, il a confiance, puis watch out, Buffalo! Cole is coming!
1: Oh oui, il n'est pas terminé d'après moi, il va être encore très dangereux demain soir.
0: Okay. Exactement.
1: Prochain Prioli.
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0: Bien, le joueur qui a bien joué en Tamaslac, je vais y aller, même s'il a accordé un but chanceux, whatever, malchanceux, je veux dire, là. Moi, je pense que Dobesch a fait de gros arrêts hier, encore une fois. Il a été très bon. Il était à la hauteur. Il a permis à son club de rester dans le game avec des gros arrêts après que les Sabres aient pris l'avance 3-2. Ouais. Il a réalisé une coupe de bons saves, là, pour quasiment extra. Il a perdu son bâton sur une des arrêts. Ouais. Là,
1: deux fois sur Elenius, en fait.
0: Ouais,
1: à peu près 10 minutes d'intervalle.
0: Fait que, mais... il a permis à son club de rester dans le match. Malheureusement, du côté du Canadien, il nous en manquait un petit peu hier. Mais Dobesch a joué une bonne game.
3: Au moment où le Canadien vraiment il jouait là tout ce qui nous restait offensivement, c'est certain que quand tu forces le jeu, ben tu vas être plus permissif défensivement. Il y a eu quelques surnoms, mais Dobesch a sorti de gros arrêts. Je me disais, Colin, c'est ton gros arrêt en troisième période, il te l'a donné. Là. Est-ce que ça va être ça qui va permettre aux Canadiens de revenir? On a déjà vu ça, là, un arrêt superbe d'un gardien de but. Et puis par la suite,
0: ben oui.
3: Malheureusement, pour le Canadien, c'est pas arrivé, mais t'as raison. Dobesch, il ne s'est pas laissé déconcentrer d'aucune façon par ce but malchanceux. Là. Il est pas fautif, pas une seconde sur le but de Thompson. C'est une malchance, malheureusement. Mais c'est pas laissé déconcentrer par ça. Tant mieux. On a encore de bons signes que Dobesch, présentement, il est dans une bonne position mentalement. C'est pas parce que t'échappes le match d'hier qu'il reviendra pas solidement demain à Buffalo.
1: Ouais, tu viens de le dire, Tony, il t'a maintenu dans le match en troisième période, mais j'ai pas trouvé que le Canadien en troisième a eu une grosse chance de marquer. Je trouvais que le cadran s'écoulait, puis oui, OK, des rondelles envoyées au filet, puis des tentatives de... On voit la vue de Lou Connen, puis on dévie des lancers, mais une grosse chance de marquer vraiment là, qu'on peut cibler. Ça a passé proche là.
0: T'as mis crédit au centre de Buffalo aussi. Là.
1: Ah, c'est sûr.
0: Quand ils ont pris
1: c'est
0: les gants, se sont repliés, ils ont bien joué défensivement. Pour lui, c'est un bon club de hockey, les centres de Buffalo. Là, ils se retourneront pas sur le dos, là, puis hein, bye-bye, on s'en va, nous autres-là. Là. Ça va être difficile. Puis demain, ça va être difficile, mais moi, je suis persuadé à 1000% que le Canadien va être beaucoup meilleur demain.
1: Pas trouvé
0: le début de match bon du tout. On n'était pas sharp, on n'était pas assez affamé, j'ai trouvé. Mais demain, ça va être une histoire différente.
1: Et je suis convaincu qu'il y a des joueurs aussi que t'as aimé qui soient meilleurs hier. On est parti pour ce prix-là.
2: Je regrette, là. Il doit être meilleur.
0: J'aime pas ça, mais qu'est-ce que tu veux? Faut le faire. Puis c'est pas que ça a été horrible, mais je pense qu'un gars comme Mike Matheson peut nous en donner plus. Tu sais, hier, sur la couverture, là, tu sais, on a parlé tout à l'heure un petit peu, le but de Zach Benson en troisième période. Tu sais, il s'en va sur un côté, il laisse Benson dans l'enclave, trop d'espace, il a le temps de revenir sur, puis de mettre la rondelle dans le haut du filet. Ben, non seulement ça, les gars, c'est que la gestion de rondelle aussi. pendant tout le match. Souvent, là, tu sais, mauvaise décision, un mauvais pinch, à des moments opportuns, tout ça, là. Mike Madison, il peut être meilleur.
1: Ah, moi, il y a une séquence.
0: J'ai pas dit qu'il était horrible, là. Mais Mike Madison, qu'est-ce qu'on connaît de lui? Demain, il faut qu'il connaisse un bien meilleur match que ça.
1: Il y a une séquence, moi, qui m'a fait capoter, là. Puis je sais pas si on l'a bien vu à la télévision, mais c'était, sur place, c'était frappant, là. C'est en troisième période. La rondelle glisse le long de la bande et là, Madison se retrouve entre deux eaux. Soit qu'il fonce, essaie de maintenir la rondelle en zone adverse, soit qu'il recule et qu'il concède un 2 contre 2. Il a pas bougé. Il est resté les deux pieds dans le ciment à la ligne bleue. Le joueur des Sables l'a facilement contourné. Et c'est sur cette séquence-là que Consta Hellenius s'est fait voler par un arrêt extraordinaire là, de Jakub Dobesch. Mais tout ça part de Madison qui a pas voulu prendre de décision. Je pense qu'un joueur en confiance aurait foncé dans le jeu dans cette situation-là, ou du moins aurait pris la décision de concéder la transition tout simplement. Mais Madison, c'est pas le seul, là. Tu parles de prise de décision, là, hier. Je trouvais qu'on a raté beaucoup de jeux, on a gaspillé beaucoup de séquences offensives avec
0: des passes fancy à l'arrêt du net, à l'arrêt du dos, puis là on est rendu qu'on est comme les Ice Follies à la glace. Faut faire des passes en arrière du dos tout le temps, là. Non. Faites des passes sur la palette, baptême. Là, c'est rendu que tout le monde... Ça a marché, là, pour un power play, à un moment donné, d'une game, on était très bon, on s'est fait une coupe de passes par en arrière, puis ça a fonctionné. Là, on dirait que tout le monde veut faire ça, là. Wow!
1: Slavkovski en tête de liste, là.
0: Ben, c'est justement Slavkovski, là, lui, sa game, là, c'est pain, c'est du steak, bledin, patate. C'est un gros bonhomme, oui, il est fort sa rondelle, mais amène des rondelles au filet, c'est pas des jeux fancy, là. T'es pas un joueur fancy, là.
3: Faut qu'il soit majoritairement un joueur forward. Nord-Sud. Ben c'est oui. Quand il commence à jouer SOS, ben il se met dans le trouble, puis il se fait autrement. Ben je sais qu'il y a des bonnes mains, et il est capable de faire des bonnes choses, là, mais... straightforward, vers l'avant. C'est élémentaire. Tu joues vers l'avant le plus souvent possible. Il nous fait rager dans ce temps-là parce qu'il n'y a pas besoin de faire ça. Conserve la rondelle, transporte-la toi-même. Commence pas à faire des jeux fancy, puis de revenir vers l'arrière. Puis l'autre point que je souhaitais amener là, sur la gestion de la défensive, hier, il y a eu tellement d'unités spéciales, en deuxième période surtout, que ça a complètement sorti Harbour Jacky du match.
1: C'est vrai.
3: Il a pas joué à cause de ça. Les gens se posent la question, pourquoi il a pas joué? Il joue pas ses unités spéciales. Ouais. Alors, après ça, là, quand tu peux pas jouer de la deuxième, c'est bien sûr, tu l'embarques pas à froid.
0: Ben non, ben c'est pas
3: en
0: fair.
3: Troisième.
0: C'est pas fair pour
3: c'est
0: lui.
3: C'est pas fair pour
0: ben
3: lui.
0: Ben non.
3: Ça qu'il a pas joué. Moi, je pense qu'il est important. Faut au moins qu'il te donne une dizaine de minutes. Hier, Martin Saint-Louis, Stéphane Robida, ils ont pas pu l'utiliser. T'embarques pas un gars à froid.
0: Non.
3: Dans un match, t'as besoin d'un mec troisième période. Alors, il a joué 3-46 hier. C'est trop peu, là. Je comprends que tu vas jouer majoritairement à 5, c'est correct. Mais répartir un petit peu plus les minutes de jeu, je pense qu'on va s'en sortir beaucoup mieux que le contraire. En ayant un Jacker hier, les circonstances ont fait qu'on a dû l'asseoir au banc.
1: Ben, c'était un match qui manquait de rythme. Parce qu'il y avait beaucoup
3: à cause
1: beaucoup
3: de ça. Il,
0: la première période, a été, ça a pris une éternité, là.
1: Ah, ça a été
0: il y a eu des challenges et tout ça, je comprends tout ça, mais c'était long. Le rythme, c'était pas là pantoute, là, sérieusement. Là.
3: Quand tu regardes le temps de glace des défenseurs, là, honnêtement, c'est pas un match qui va se reproduire, j'ai l'impression. 3-46 à Jacky, même un Goulet, 15 minutes 16, c'est pas gros, là.
0: Ben, juste sur une troisième paire.
3: Exact. Donc, lui aussi a écopé son temps de glace. 28 minutes pour Lane Hudson, 24-09 pour Dobson, 22 pour Matheson, Carrier à 17 minutes. Donc, vraiment... T'as ton trio de défenseurs qui joue sur les unités spéciales qui a été vraiment un peu trop utilisé. C'est moins bien balancé que d'habitude, ça.
1: Très bon, Tony. 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
4: Pavel Dorofeev a marqué deux buts, dont celui de la victoire en prolongation. Et les Golden Knights ont battu les Ducks 3-2 pour prendre les devants 3-2 aussi dans la série. Le match 6 va avoir lieu demain à Anaheim. Ce soir, dans la Ligue nationale de hockey, ben, il y a un seul match, c'est Avalanche contre Wild. L'Avalanche qui mène cette série-là 3-1. Sinon, la victoire de Montréal, elle passe en finale de la Coupe Walter pour la première fois de son histoire. Victoire de 2-1 hier. Contre le Frost du Minnesota dans le match ultime. La finale va avoir lieu face à la Charge d'Ottawa. Et les Saguenay de Chicoutimi qui ont remporté 5-4 le match en prolongation hier face aux Wildcats de Moncton pour prendre les devants dans la série finale de la LGMQ.
1: Ça, il y a eu une séquence absolument extraordinaire. Jamais vu. Le but égalisateur, vous avez pas vu ça. Là, ouais. Ça a pas de bon sens. Ça a juste pas de bon. Ça, on va en reparler plus tard à l'émission.
3: Joue au baseball.
4: Tends-moi la voix.
3: Statue de la liberté.
0: Non, non, laisse le puck au goaler. Laisse le puck au goaler.
1: Mettons que j'ai déjà vu mieux que la part d'un défenseur.
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1: Merci beaucoup, Tony. Beaucoup de points positifs à tirer de la victoire du Canadien. L'équipe est loin d'avoir baissé les bras dans cette série. On vous les fait entendre au retour.
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5: Ah, le soleil est présent ce matin. Soyez vigilants quand même sur les routes. Hein. Ça peut être aveuglant. Quelques ralentissements à cette heure-ci, entre autres l'autoroute 50 direction ouest. Ralentissement entre la Vérendrye et la Gap. En sortant également de la 5 vers Maisonneuve, ça ralentit dans la Bretelle. Il y a un code jaune également. La rue Montcalm vers Alexandre Taché à la hauteur de la rue Gagnon. 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
2: Défaite du Canadien hier dans le match numéro 4 contre les Sabres de Buffalo, mais malgré le résultat, je pense que Martin Saint-Louis est quand même capable de tirer du positif de cette rencontre.
3: Oui, c'est vraiment dans cette direction-là qu'il a choisi d'aller dans son point de presse, vanter différentes facettes que son équipe a bien fait, en ignorant peut-être ce qu'on a un petit peu moins bien fait dans cette rencontre-là. Renforcement positif à l'approche d'un match pivot, le match de demain du côté de Buffalo avec une égalité de 2-2. On va aller l'écouter et aussi le petit commentaire de Jake Evans qui dit qu'après les défaites cette année, on a très très bien fait, puis il voit pas pourquoi ce serait pas à nouveau le cas.
4: Ah ouais, non, on est très confiant. On a eu nos chances. Je pense qu'on a eu 75 lancés tentés. Je pense que si le monde regarde le Canadien, je pense que c'est rare qu'on va chercher ces chiffres-là. Tu sais, fait que non, comme je te dis, là, à part du début, là, c'est dur de ne pas aimer ce game-là. Ils ont bloqué beaucoup de lancers. Ouais. C'était pas facile, il y avait pas beaucoup d'espace en dedans, mais on a lancé, on a eu des opportunités, des retours et tout. On a joué avec la rondelle beaucoup en deuxième et troisième. Puis tu lèves le chapeau. C'est une bonne équipe, Buffalo. Ils sont capables de. Le gardien a super bien joué, puis ils ont été capables de garder cette avance-là. Mais je peux dire qu'on a quand même tout donné. Là.
5: We've done it all year. We always bounce back. We believe in each other, and we have a lot of confidence in each other. And I thought we played pretty well tonight. Not our best games of the series, but we had a chance to win.
2: Ah, il l'a dit très bien, Jake Evans. On l'a fait toute la saison. On a rebondi toute la saison. Je vois pas pourquoi ça changerait. Puis on va être en mesure de le refaire au prochain match. Là,
6: ouais,
2: puis...
6: t'as le sentiment d'urgence.
2: Exactement.
6: Nécessaire. T'as pas le choix.
2: Puis là, j'ai pas les chiffres sous les yeux, mais il me semble que c'est ça, Go, hein, 16-2-2 pour Jakob Debech après une défaite. Ouais, je pense que c'est...
6: Ouais.
2: Tu sais, ça démontre quand même...
6: On se resserre les coudes. Ça, c'est le signe d'une bonne équipe. C'est le signe d'un coach qui prépare bien son club. Écoute, moi, je pense que... Je vais pas vous écœurer, vous deux, là, ou toi, mais demain, Tony, on va être... Je pense qu'on va assister à tout un match de hockey.
3: C'est excellent. Le Canadien joue bien sur la route. Tu sais, on peut être très confiant d'aller chercher cette série-là, même si... Le résultat après 4 matchs redonne l'avantage de la glace au Sabres avec les avec
6: ouais,
3: le résultat d'hier.
6: Tu gagnes demain puis ça revient de bord.
2: Confiant mais pas confortable. Mais moi je veux revoir une équipe qui a peur de
6: affamé,
2: se faire éliminer.
6: Exactement.
2: Là. Ouais. Hey, c'est une réalité là.
3: Ouais.
2: Pas très bien se réveiller dimanche matin et être plus en vie là.
3: C'est pas le dos mur. C'est possible.
2: T'as pas le dos mur. Mort. Dimanche matin.
3: Ouais.
6: Non, c'est
2: et
6: ça. Non,
2: il faut avoir ce sentiment-là, puis décider de, OK, regarde, on veut passer à l'étape suivante, on a l'équipe pour passer à l'étape suivante, puis c'est ce qu'on espère accomplir.
6: Pour passer à l'étape suivante, ce club-là est jeune, là. Ce club-là n'a pas vécu ça beaucoup. Oui, on a éliminé Tampa, match numéro 7 et tout ça, mais plus ça va aller, plus ça va être difficile. Là. Mais moi, je suis d'accord avec toi, désolé. Demain, je vais voir le Canadien sortir enragé. Là. Je vais voir le Canadien prendre contrôle en partant de la game. Pas attendre, là. Parce que hier, là, c'était flat, là. C'était flat, comme de la piste d'une assiette. Je dis souvent, là, c'était flat hier, en début de match. Même en début de match, les 7-8 premières minutes de jeu, il se passait pas grand-chose.
2: Jusqu'à la contestation.
6: Absolument. Après ça,
3: c'est pas normal de mal sortir de même au Centre Bell. Je sais, je comprends pas encore. Là. Comment tu peux pas ne pas être dynamisé par ta foule
6: ça? C'est-tu une question de nervosité supplémentaire? C'est-tu une question peut-être de vouloir trop bien faire?
3: Ouais.
2: Moi, je pense que c'est de penser que t'es supérieur puis que ça va être facile. Je pense que c'est ça qui est arrivé.
3: On était gelé hier, en début de match.
6: Prêché par l'excès de confiance.
2: Exact. T'as plus ça, Gilbert, prêché par l'excès de confiance.
6: Faut dire, hein, il en sort des fois des popées.
2: Des très bons.
6: Non, mais tu sais, Oli, tu penses que, tu sais...
2: Le problème, c'est que les gens ne le savent pas, mais les beaux mots, t'es sort souvent pendant les pauses. Et là, les gens sont pas au courant, ils les entendent pas.
6: Si on laissait le tape aller durant les pauses...
2: Tony, on vient d'en parler justement de la contestation de Martin Saint-Louis. C'est drôle la situation quand même. Moi, je m'ostinais, j'étais avec FX et Marco sur la galerie de presse. Moi, je pense pas que c'est le coup de bâton. Moi, je pense que c'est la charge de Konsta Ilenius qui fonce au filet, qui déporte.
3: Et ça a été confirmé d'ailleurs par la Ligue nationale.
6: Que c'était ça?
2: Bon, tu vois.
3: Plus tard dans le match, moi j'ai vu ça passer. La contestation, c'est le geste de Ilenius et non pas la palette de Jack Quinn.
2: Bon, parfait.
6: Moi, je pensais que c'était le follow-up, le follow-through du lancer qui a touché au, à la mitaine de Jakub Dobesch.
3: On a jugé que Ilenius était venu empêcher Dauberge de faire son mouvement, entre autres, en passant un demi-cercle et en accrochant le bâton.
2: Parce qu'il le déporte un peu.
6: Il le déporte un petit peu.
3: C'est ça. Exact. Ben, exact. Mais Martin Saint-Louis le disait très bien, on le voyait, là, lorsque parlait à l'officiel, il y a deux choses que je veux que vous regardiez. Ilenius qui passe à demi-cercle et la palette de Quinn qui pousse un peu. C'est quand même pas excessif comme geste, mais il y a contact avec la palette et de la mitaine.
2: C'est pas excessif, mais ça permet à la rondelle de traverser 2 centimètres au bord de la ligne. Ça prend pas grand chose. Mais au final, c'est quand même une décision, puis ça, c'est Oli qui le disait. Hey, c'est un monde de différence, là, parce que si tu te trompes, là, ça va peut-être être 3-0, là.
6: C'est un power play, là.
2: Parce que t'amènes un avantage numérique et déjà en retard 2-0.
6: Et non seulement ça, le fait que ça a été refusé, là, que le Canadien a gagné la contestation, ça nous a donné un boost, là.
2: Hey, la foule,
6: ça nous a donné un... Parce que là, à 2-0, là, on va dire, là, c'est, ça aurait été une douche froide, là, sur les partisans à Montréal, là. Mais là, 1-0, parfait, on y va, let's go, on attaque et tout ça. Ça nous a donné un petit peu un vent de fraîcheur, là, puis let's go.
2: Est-ce que Martin Saint-Louis en a parlé, justement, de sa réflexion par rapport à cette décision?
3: Ouais, exactement. On parlait, justement, écoutez, ce qui a justifié, là, d'y aller à, pour challenger le but de Jack Quinn.
4: Ben, j'étais très confiant. Notre début, jusqu'à ce point-là, il était pas excellent. Fait que moi, je regarde ça côté émotionnellement. Tu sais, si on gagne le challenge, ça me donne un boost. Puis c'est ce qui est arrivé. Si tu perds le challenge... Mais là, t'as besoin d'un gros kill, puis ça va peut-être ça qui peut te donner du momentum aussi. Fait que je pense que qu'on le gagne ou qu'on le perd, je pense que ça nous a donné, ça nous aurait donné l'opportunité d'acheter du momentum.
2: Une façon intéressante de voir les choses quand même. Ça te donnait une opportunité de réveiller les troupes. Peu importe le résultat, on avait une potentielle allumette là, qui aurait pu venir allumer tout ça. Là.
6: Ben, c'est ça. Mais c'est ça qui s'est passé. Et Martin prend les bonnes décisions. Puis chapeau au coaching staff, puis chapeau aussi à, on les voit pas là, les gens qui regardent le match d'en haut là ou dans la chambre ou whatever, là, toutes les angles, toutes les caméras et tout ça là.
3: Ouais, Daniel Harvey, coach
6: de
3: vidéo,
6: c'est important,
3: son équipe,
6: tabarouette, c'est ça là. Ouais. Faut que tu sois sûr là, quand tu dis ok Martin challenge, je pense qu'on a un cas.
2: Je pense qu'ils ont jamais eu autant de temps pour se décider par contre, ça a tellement été long à la base la contestation de la ligne nationale.
6: Mais ça a été difficile quand même avec la mitaine d'un air là, qui as-tu passé la ligne rouge, as-tu pas passé la ligne rouge.
2: Pour moi la bonne décision était rendue.
6: Oui, moi je pense que oui aussi. Je pense que oui aussi, pas que t'es dans le net. Pas que t'es dans le net par la suite, mais là il y avait un petit peu d'accrochage, c'était pas flagrant, mais c'était quand même un petit peu d'accrocheur.
2: Tony,
3: un instant, là. Donc, autrement dit, là, on a eu le break de notre côté après le but de Dano qui a été refusé dans le match numéro 3. Tu sais, c'est ça des fois. Ouais. Des fois, t'es de ton bord, des fois, t'es pas de ton bord. Mm-hmm.
2: Mais c'est un break qui est mérité en même temps.
3: Ben oui.
2: Moi, j'étais pas surpris qu'on refuse le but. Il y a vraiment contact avec le gardien, là. Mm-hmm. En tout cas, mon avis, peu importe.
3: Ouais, là, c'est ça, la grande différence entre les deux séquences, c'est qu'on ne pouvait pas aller contester le jeu pour Dano, malheureusement.
2: Exactement.
3: C'est ça la grande différence.
2: On en a parlé tantôt, mais je pense que c'est 75 tentatives de lancer au filet pour le Canadien de Montréal. Mais clairement, les Sabres, on a parqué l'autobus devant le filet, puis on a tout repoussé. On a vraiment resserré la zone défensive.
3: Oui, non seulement là-dessus, en désavantage numérique, je pense qu'on s'est inspiré beaucoup de ce que Tampa faisait dans la série précédente.
6: Pression.
3: Hier, on a senti un ajustement du côté des Sabres. Clairement, là, on ne voulait pas laisser le moindre espace aux Canadiens pour respirer un avantage numérique. Et ça a fonctionné, surtout là, dans ce jeu de puissance de 4 minutes. Qui a enjambé la deuxième à la troisième période. Le Canadien a peut-être laissé une belle occasion là-dessus de s'échapper, d'aller chercher le match.
6: Absolument.
3: Malheureusement, c'est pas arrivé. Caden Goulet avait parlé, il s'attendait à ce que les Sabres relèvent leur jeu. C'est exactement ce qui s'est produit. Et également, Mike Matheson, lorsqu'il se fait questionner sur comment on va réussir à briser davantage leur défensive en vue du match numéro 5.
5: Yeah, especially in the first, I think they were coming a bit harder, and I think their details are maybe a little bit better, and we expected that out of them. I think put up 11 goals in 2 games, you kind of expect them to come back and maybe be a little bit sharper on their details in a defensive game, so we knew that, and just couldn't find an extra one tonight. So. Ouais, c'est sûr que il y avait pas beaucoup d'espace en milieu, puis c'est sûr qu'il bloquait beaucoup, donc ouais, devoir regarder ça puis trouver des façons de changer ça.
2: Kellen Goulet qui mentionne, c'est sûr qu'ils ont été bien meilleurs dans les détails. Faut dire, on avait marqué 11 buts dans les deux matchs précédents. Fait qu'il fallait s'attendre quand même à ce qu'on resserre la défensive, et si aujourd'hui on n'a pas été en mesure de produire autant qu'on l'aurait souhaité.
6: Ouais, beaucoup de pression, puis on a parlé du power play tout à l'heure, du jeu de puissance, là. C'était évident hier qu'on mettait beaucoup plus de pression sur le porteur de la rondelle. Il y a beaucoup moins d'espace, beaucoup moins de temps. C'est pour réagir, pour faire un jeu, là. Mm-hmm. Il a fallu s'ajuster. On a été surpris par ça, là. On a été surpris par ça. Est-ce qu'on s'est ajusté? Correct. On a marqué un but sur le power play. Caulfield, je comprends tout ça. Mais,
2: Et Caulfield a quand même eu deux autres très bonnes chances à l'avantage numérique.
6: Ouais, mais Cole Caulfield, il est Cole Caulfield, là. Il va dans les endroits payants et tout ça. Puis, tu sais, il va vers le net, sortir un petit peu, il va à l'écart. Il se rend disponible pour une shot. Il est dangereux, le Cole Caulfield. Watch out. Cole Caulfield va être là lors du prochain match aussi.
3: Quand on dit là, que les Sambres ont été meilleurs dans certains détails du jeu, on parlait des tirs bloqués, c'est quand même 27 contre 6. Mm-hmm. C'est quand même un avantage marqué. Ça veut dire deux choses. Soit le Canadien a vraiment dominé en fin de match, a forcé les Sambres à bloquer des tirs, mais quand même, on s'est sacrifié pas mal plus dans le match d'hier que ce qu'on a vu dans les trois premiers matchs de la série. Et un autre élément, ils ont gagné la bataille des mises au jeu hier. Ça, c'est surprenant.
6: La première fois, ça.
3: Parce qu'ils ont été complètement dominés dans les trois premiers match, mais c'est la première fois de la série qu'ils ont l'avantage. C'est serré, mais quand même à 53% contre 48 pour le Canadien. C'est vraiment le 32-61 en faveur des Sambres de Buffalo. Ça, c'est un brin surprenant parce qu'il y a eu une nette domination à ce niveau-là pour le Canadien dans la série.
2: Ouais, puis honnêtement, ça se ressentait. Là. On partait pas mal moins avec la rondelle, puis c'était souvent les Sambres qui contrôlaient le jeu. Principalement en première période, là, ça s'est replacé par la suite. Là. En première période, je pense que c'était encore plus accentué cette domination.
6: Moi, je pense qu'overall, on a une meilleure game dans notre sac pour demain soir. Là.
2: Ouais, moi, je suis zéro inquiet pour demain.
6: Non,
2: là.
6: je sais.
2: Je pense pas qu'il faut être inquiet.
6: Moi
2: non plus,
6: je suis pas inquiet, mais en même temps, je pense pas qu'on a tout laissé sur la glace hier soir non plus, du côté du Centre Bell.
2: Je suis d'accord, une place d'amélioration.
6: Exactement. T'sais, on est capable d'être meilleur, on est capable d'être plus combatif, on est capable d'être plus agressif, on peut être plus incisif en entour du net aussi. Puis on peut faire une meilleure job aussi dans notre zone, Tony, tu sais, de gérer la rondelle, de prendre les gars devant le net, de réagir, de tu sais, c'est tout ça, le defensive zone coverage, tu sais, il y a un petit peu de on était mêlés sur le premier but là, on savait pas où aller, tu sais, on a il y a eu une genre de permutation, puis on t'a fourré ben raide. Tu sais, faut être plus sharp en haut, puis j'ai pas trouvé hier qu'on était on a pas été mauvais là, puis c'était un match, tu sais, t'étais là, c'est un bon match quand même, mais on a vu le Canadien bien meilleur que ça dans les playoffs à date.
3: Ouais, puis
6: bien meilleur que ça.
3: Les trios de soutien, ça a pas été, ils ont pas été affreux, mais ils ont moins dominé comme ouais. Ce qu'on a vu dans les premiers matchs de la série. Là. En tout cas, du moins dans les matchs 2 et 3, vraiment là, les trios là, de soutien avaient mieux ressorti, je trouvais.
6: Mais je donne crédit aux Sabres de Buffalo. Ils se sont ajustés parce que ouais. Tu sais, en fond de territoire, le fameux cycle et tout ça, je pense que les avants sont venus un petit peu plus profondément pour prêter main forte aux défenseurs pour justement aider les sorties de zone. Tu sais, c'était trop haut. Puis les défenseurs sont poignés dans le fond de la zone, puis là, t'as un échec avant soutenu, c'est sûr que tu vas être dans la merde. Puis je pense que les Sabres de Buffalo, overall, hier, ils ont fait une bonne job dans leur zone, puis, hey, c'est pas un méchant club de hockey, il faut leur donner crédit aussi, là.
3: Écoute, des sélections élevées au repêchage. Ben ouais, il y en a dans ce club-là. Ben ouais, ils ont tellement repêché qu'à un moment donné, ça commence à rapporter des fruits. Un gars comme Owen Power, je trouve qu'il y a une bonne série. Moi, j'étais un détracteur d'Owen Power, mais le prendre à contre-pied dans cette série-là, c'est pas facile, le Canadien. Le gars des bons pieds, il se comporte bien dans son territoire. Sam Wilson a levé son jeu hier. Hein. Je l'ai trouvé plus impliqué, plus confortable en territoire défensif. C'est là où il est bon. Le près de son filet, il donne pas grand-chose. Il va bloquer des tirs. Puis Dallin, pendant ce temps-là, a pas une série extraordinaire.
6: Non, moi, je trouve pas non plus.
3: Je pense que lui, il peut être meilleur. Donc, dans le cas du Canadien, faut que tu te méfies d'un gars comme Dallin. C'est la même chose que pour Byron, qui, je trouve, là, physiquement, il en arrache. Là. Quand tu lui mets de la pression, hier, il y a des bâtons, là, il se promenait, le bâton des airs, deux fois, il a été puni pour ça.
6: C'est ça.
2: Marco D'Amico se branche avec nous dans une quinzaine de minutes, dans une demi-heure. On fera le finaliste pour vous accompagner, les gars, demain.
6: Demain, ça, là, on part demain!
2: Jet privé pour le match numéro 5.
6: Sais, on a même pas de détails, là. C'est le vol puis toute la patente. Je suis nerveux, moi, là.
3: Écoute-toi pas. M'a faire ta diable, le voyeur, m'a m'occuper de mon jeu de bac.
6: OK, parfait.
2: T'as bien allé, Gilbert.
3: Tout va bien aller.
6: Je vais te donner mon passeport. C'est toute ça, la patente. Tu vas t'organiser avec ça, là.
2: Ah ouais. Okay. D'après moi, ça va mieux aller que les Jays, présentement, parce que, encore hier, Leur bête noire, les Rays de Tampa Bay ont facilement
6: mais c'est la bête noire de main des clubs, je pense.
2: Ah, c'est sûr que les Jays, cette saison, c'est pas évident. Ça pour dire que les Jays ont encore perdu. Et on en parle au retour.
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10: Sur l'autoroute 50, direction ouest, dans le coin de la Vérendrye, là, c'est un code jaune. Ça ralentit, mais ça circule quand même bien. Sinon, dans la bretelle en direction de l'autoroute 5 pour prendre le pont McDonald-Cartier, c'est plus lent vers Ottawa. Rue Montcalm aussi vers Alexandre Taché, ça commence à refouler à cette heure-ci. Et sur le Queensway à Ottawa, il y a plus de volume à la hauteur de Bayshore. 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
1: Dans le dugout.
2: Dans le dugout. Une autre défaite des Blue Jays de Toronto hier. Cette fois-ci, elle survient en manche supplémentaire, en 10e manche, défaite de 7-6 face aux Rays de Tampa Bay. C'est dommage pour les Jays parce que on n'est pas capable de gagner contre les Rays de Joubert. Ouais, on n'a aucune victoire en 5 matchs cette saison contre eux.
6: Mais les Rays connaissent toute une saison, on s'entend, là.
2: C'est la meilleure équipe du baseball depuis début avril.
6: C'est ça, là. Depuis le 4 avril, je pense que c'est ça.
2: Ils sont quasiment imbattables.
6: Exactement, exactement. Mais en même temps, tu sais, hier, on a effectué un comeback, là. On perdait par plusieurs. Je pense qu'on perdait, quoi, 5-0, si je me trompe pas, 5-2.
2: On perdait assurément à un certain point 5-0 après le circuit de Jeff Hoffman.
6: Tranquillement, pas vite, on s'est accroché. On a poussé ça en manche supplémentaire. Malheureusement, on n'a pas gagné. Tu sais, t'as pas de points au baseball pour des matchs en extra, là. Tu sais, c'est ça qui arrive. Tu perds, tu sais. Malheureusement. Mais en même temps, tu sais, on parle de Vlad Guerrero, puis tu sais, hier, ça prend une contribution de tout le monde, là. Contribution de tout le monde, puis il faut que les gars produisent quand c'est le temps. Moment opportun, puis c'est pas toujours le cas avec les Blue Jays cette saison.
2: Ben, tu sais, je regarde, pour l'alignement de départ, là, le frappeur numéro 2, frappeur numéro 3, frappeur numéro 4 et frappeur numéro 5 ont pas obtenu coup sûr pour les Jays.
6: Ah, tu peux pas gagner.
3: C'est un thème récurrent. T'as dit exactement la même chose dans les mêmes mots hier.
2: Ben, t'sais, c'est dur que ton 8e et 9e frappeur ne contribue pas offensivement, c'est une chose. Quand c'est Guerrero, quand c'est Okamoto, quand ce sont tes gros canons.
6: Le cœur de l'alignement, il faut absolument que tu produises. T'as pas le choix.
2: C'est Guerrero, oui, c'est vrai, là. C'est parfait, le ballon sacrifice en 10e manche pour réduire l'écart à un point. Mais ça prenait un coup sûr, là. On peut pas se contenter de seulement ça va en prendre plus. Et encore une fois, les Jays, je répète les mêmes mots qu'hier, limités à 6 coups sûrs dans un match de dimanche. C'est pas assez, ça faut être capable d'engendrer tout ça, puis tu tires pas avantage de la situation. Les Rays ont commis 2 erreurs dans la rencontre. Commettre des erreurs, c'est des retraits gratuits, t'es censé avoir une production qui vient avec. Mais non, les Jays ont marqué 5 points en 7e, 1 point en 10e, et c'est tout, là.
3: T'es censé bien t'en tirer quand tu marques 6 points dans un match, puis que McClanahan est le partant de l'autre côté.
2: Exact.
3: T'es théoriquement, c'est l'élite des ligues majeures, Shane McClanahan. T'es en principe capable d'aller gagner un match. On n'a pas été capable. On a raté une belle opportunité, je trouve, hier, avec des points marqués.
6: Ouais, absolument.
3: D'aller chercher un match contre Tampa, qui, soit dit en passant, continue de gagner, là. Fait, ils sont formidables depuis le début du mois, là, d'avril. Là. Les quelques premiers matchs de la saison ont été difficiles, mais depuis, c'est la meilleure équipe, je pense, des majeurs depuis le 4 avril.
2: C'est exactement ça. Ouais.
3: Exact. Donc, vraiment, là, chapeau Rays. Tu regardes leur formation. OK, ouais, bien ordinaire. Ouais, mais finalement, ils ont toutes sortes de contributeurs. Ils ont de la vitesse. Ils ont un peu de puissance. Ils ont une bonne rotation. Ils ont des bons releveurs. Ils trouvent des joueurs de balle. C'est pas nouveau. À chaque année, c'est la même chose.
2: Ouais.
3: Puis c'est crédit à eux, franchement.
2: Puis tu te retrouves dans une situation, puis t'as raison pour Shane McClanahan. C'est un des meilleurs lanceurs quand il est en santé. Il te donne absolument rien. Là. Il lance 5 manches, il t'accorde seulement un coup sûr, aucun point mérité. Mais tu réussis à le chasser quand même de la rencontre. Et là, dès la 6e et la 7e, tu peux aller être capable de générer quelque chose. Et finalement, c'est en 7e là, qu'on a explosé avec 5 points. Malheureusement, ça n'aura pas été suffisant. C'était Patrick Corbin qui était sur la butte pour Toronto. Performance correcte, sans plus. Il a accordé 9 coups sûrs en 4 manches et un tiers. Honnêtement, ce serait malhonnête là, de commencer à blâmer Patrick Corbin pour les insuccès de l'équipe. Là. Il est vraiment dit à Chilon qui est débarqué de nulle part parce qu'on avait besoin de lui. Plus souvent qu'autrement, ça s'est bien passé. Hier, malheureusement, c'était peut-être pas ça. Il y a eu une transaction dans le baseball majeur. Alec Thomas a été échangé aux Dodgers. En retour, les Diamondbacks mettent la main sur l'espoir de 17 ans, José Requena. Donc ça, ce sera à surveiller. Les Dodgers, évidemment, qui tentent de remporter un autre titre de la série mondiale.
6: Fait qu'en ligne, ils perdent les Dodgers.
2: Même Otani, c'est un peu plus compliqué ces temps-ci au bâton.
6: Fait en ligne qu'ils perdent les Dodgers. Otani a frappé un circuit hier, mais il y a de la misère un petit peu plus au bâton, t'as raison.
3: Ouais. Les Giants aussi se préparent à faire un grand coup. Ils veulent se débarrasser de Rafael Devers un an après avoir fait son acquisition. Tiens. Il voudrait se débarrasser du contrat de Devers. D'après moi, on va avoir plus de misère à le faire que ce que les Red Sox ont fait l'an passé pour s'en débarrasser.
2: Ouais. On n'a pas payé cher pour l'acquérir.
3: Non.
2: Mais finalement, on a peut-être acquis un problème. C'est un boulet financier.
3: Ouais.
2: Et là, c'est peut-être que non seulement on n'aura pas de retour, mais on va être obligé peut-être de faciliter la transaction du côté des Giants. Non, honnêtement, c'est pas compliqué. San Francisco, c'est un peu l'élément déclencheur d'une phase vraiment difficile. Là. On ne joue pas de la bonne balle du tout depuis qu'on a conclu cette transaction-là. Et à l'inverse, Boston, l'année dernière, c'est mieux à mieux performer. Moi. Cette année que c'est plus compliqué. Là. Hier, on a été complètement muselé par Zach Wheeler.
3: Il y avait deux gars derrière du marbre avec un sac de papier sur la tête à Boston.
6: C'est pas long à Boston.
3: Non, ben c'est pas long. Mais à un moment donné,
2: t'as des attentes, là.
6: Ouais. Dépasse beaucoup d'argent, tu sais, puis les attentes sont élevées. Puis t'as raison.
3: T'es à 11 matchs des Rays de Tampa Bay avec 3 fois plus de masse salariale.
6: Avec un mois dans saison de fête.
3: Ouais. M'excuse, là, mais. T'as ordinaire.
2: Ce qui est fascinant là-dedans, c'est que t'as dit des Rays de Tampa Bay. Mais parce que si tu m'avais dit au début de la saison qui va gagner la division, je t'aurais dit ça va jouer à 4. Tout le monde sauf les Rays. Et finalement, c'est pas mal. C'est l'inverse.
3: C'est ça.
2: Faut dire que les Yankees sont pas très loin. Là. Ce sont seulement à 2 petites rencontres.
3: Les Yankees sont à plus 76 de différentiel au 13 mai. Plus 76.
2: Énorme.
3: C'est énorme, là. C'est une puissance.
6: Après quoi?
3: Là.
6: Après 35 games?
2: Après 43 matchs.
6: 43 games.
3: Écoute, moi, j'ai rarement vu un différentiel aussi favorable aussi tôt dans une saison.
6: Ouais.
3: C'est une puissance incroyable. Puis Garrett Cole a pas encore lancé, il s'en vient, puis etc., là.
2: Les Braves font mieux. Les Braves sont à plus 90.
3: Wow. C'est vraiment impressionnant, la saison des Braves d'Atlanta. Après, l'an passé, tellement de blessures. Puis finalement, ils ont pas fait des séries, mais là, ils reviennent en force pas à peu près cette saison.
2: Ouais, puis honnêtement, c'est fascinant les courses. Il y a vraiment des divisions qui se sont déjà détachées. Les Braves ont 9 matchs d'avance sur les Phillies, sur les Nationals, 10 sur les Marlins, 12.5 sur les Mets. C'est déjà la course est pas terminée, mais Colin, on est même pas aux 15 heures, on est même pas aux 15 mai.
6: Ben, toi, t'es un partisan d'un club là, qui est à 15 games de la tête rendu au 12 mai, 13 mai. Hey! La saison va être longue en Simonac. Moi, j'ai connu ça avec les Expos, les gars, dans le temps. Là. Les Expos, là, avant qu'ils deviennent un bon club, milieu des années 70, là, elle a perdu 104 games, je pense, dans une année. Là. On va dire une affaire.
3: Pas
6: là.
3: Évident de rester motivé.
6: À Saint-Jean-Baptiste, t'es déjà éliminé. Là.
2: Pas facile de mettre du monde dans les estrades dans ces moments-là.
3: Mais moi, là, ce qui me fascine cette année, là, ce qui saute aux yeux quand tu regardes le classement, il y a 4 clubs dans l'Américaine qui jouent au-dessus de 500 actuellement. Et dans ces clubs-là, t'as les A's de Sacramento, bientôt Las Vegas, les Guardians de Cleveland et les Rays de Tampa Bay. Sont où les gros clubs? Sont où? C'est incroyable. Il y en a 4 dans l'Américaine seulement.
2: Tandis que t'as la
3: 500.
2: Centrale de la Nationale, qui est une division qu'on ridiculise, là, qui est un peu toujours le petit frère de tout le monde. Tous les clubs jouent pour 500.
3: Et plus.
2: Les 5. Ouais, et plus, évidemment, là, ils sont tous au-dessus de 500. Quand même, c'est une drôle d'année de baseball. C'est le fun. C'est loin d'être terminé pour avoir continué.
3: Les Cubs de Chicago sont 18-5 à domicile au Wrigley Field depuis le début de l'année.
2: Mm-hmm. Ouais. Mm-hmm. Et beaucoup de victoires intra-division aussi pour Chicago. On va aller à la pause. De l'autre côté, le Canadien s'est incliné hier contre les Sabres de Buffalo. Loin de là, l'idée de paniquer, mais il va falloir qu'on se réveille en vue du match numéro 5 qui aura lieu demain.
6: On s'en va là, même, Tony, ça va être
2: zaqué. Vous êtes mieux de vous en charger de réveiller.
6: It's gonna be the freaking game of the year.
2: C'est bon, ça,
6: juste. On va être le biggest game of the year. Je mets-tu mon... Je vais fitter à Buffalo, je vais mettre mon chandail taché de moutarde, ketchup, là. On va fitter à Buffalo, là.
2: C'est vrai.
6: Vous avez déjà assisté un tailgate à Buffalo, là, à la game des Bills, tu étais là?
2: Là, que je te vois là, sauter là, d'un pick-up là, pour casser une table. Là.
6: Non, tu fous, toi. Non,
3: ça va être
6: le sautage,
3: ça va être assez.
6: Le sautage, ça va être assez pour un petit escousse.
2: Parfait. C'est mieux de même.
6: Ah ouais, c'est ça.
2: Marco D'Amico, retour.
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21: Sur l'autoroute 50, direction ouest, dans le coin de la Vérandrie, là, c'est un code jaune. Ça ralentit, mais ça circule quand même bien. Sinon, dans la bretelle, en direction de l'autoroute 5, pour prendre le pont McDonald-Cartier, c'est plus lent vers Ottawa. Rue Montcalm, aussi vers Alexandre Taché, ça commence à refouler à cette heure-ci. Et sur le Queensway à Ottawa, il y a plus de volume à la hauteur de Bayshore. 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
4: On a du fun pendant les pauses. OK, content de le retrouver à cette heure-ci comme à son habitude. Marco Lamico, salut!
5: Salut Marco!
6: Bon matin, messieurs, comment ça va?
4: Ça va bien, toi?
6: Ça va très bien, merci.
4: Marco, on était assis ensemble hier sur la galerie de presse, puis on se le disait, c'était pas le départ souhaité pour le Canadien de Montréal.
6: Non, et malheureusement, tu le savais que Buffalo allait sortir en force. Là. C'était la saison qui se jouait pour eux à ce moment-là. Puis encore une fois, je pense que le premier shift ou deux du Canadien de Montréal était bon, mais après ça, les mauvaises habitudes ont commencé à se redresser. Les revirements non forcés, les passes molles, manque d'exécution, un peu de manque d'urgence. On voyait pas qu'il y avait une manque de confiance, mais on dirait que Buffalo augmentait le ton à chaque shift. Et on voyait pas une réponse du côté du Canadien. Et malheureusement, ça a terminé avec le premier but de Buffalo. Mm. Et Martin Saint-Louis l'a dit là, en point de presse. Outre que les premiers 10 minutes du match, y inclut le but qui a été retourné. 10 minutes qu'on va jamais revoir de notre vie, d'ailleurs.
5: Right.
6: C'était un bon match pour le Canadien. Mais encore une fois, comme le match numéro 4, le match numéro 3, le départ n'était vraiment pas là.
4: Ouais, mais Gilbert le disait tantôt, penses-tu que le CH prêchait avec un excès de confiance? Est-ce qu'ils étaient confortables et pensaient se débarrasser des sabres rapidement? Est-ce que ceci pourrait expliquer justement une mauvaise exécution, un peu d'un manque d'urgence dans leur jeu?
5: Mollesse.
6: Oui et non. Je pense que la mollesse était même là, même durant le match plus tard. C'est simplement une question de... Je pense que la façon que le Canadien joue dans un match, ça les prend toujours un 2 ou 3 minutes pour vraiment se rentrer dedans. Et on voit petit à petit des erreurs qui se produisent en zone défensive en conséquence. Je pense que si on va regarder le match numéro 2 contre Buffalo, c'était plus ce genre-là de début de match que le Canadien de jouer, où ce qui sort en feu, échec avant complet, attaque le filet, les relances vite. Fur et à mesure qu'on avançait dans le match, je pense que le Canadien a compris le message. On a commencé à lober certains rondelles de la zone défensive pour essayer de ne pas se faire pogner le long des bandes pour un revirement. On avait un centre qui jouait plus bas pour aider en termes d'options de première passe aussi. Donc, je pense que le Canadien a compris le message défensivement assez vite. Mais c'est certain que avec l'électrochoc du but refusé, je pense qu'à ce moment-là, ils se sont réveillés un peu pour dire « OK, là, c'est le temps de jouer ». Puis c'est juste une couple de minutes plus tard, Alex Newhook est arrivé avec le but pour égaliser.
4: Exact. Newhook a effectivement encore soulevé la foule du Centre Bell. C'est un 5e but pour Newhook.
7: Il joue du très bon hockey hier.
5: Quand tu vois les endroits payants, c'est ça. Hey, moi, là, ça se peut-tu, les gars, on n'a pas parlé, mais ça se peut-tu que quand on joue sur la route,
7: sais, on a bien fait à Tampa et tout ça, on garde ça un petit peu plus simple. Parce que moi, hier, là, des petites passes behind the back, là, des passes en arrière du dos, la Harlem Globetrotters, là, je n'avais assez, là. Tu sais, à un moment donné, gardez ça simple, puis faites qu'est-ce qui fonctionne. Parce que hier, combien de passes des eaux on l'a, tu sais, qui ont été coupées de même, justement.
4: Des passes qui ont juste été.
7: Même pas à nowhere.
4: Ils rataient la cible, là, puis là, on passait à côté.
7: Tu sais, faut être plus sharp que ça, tu sais. Est-ce qu'on essaie trop de je sais pas, de faire un spectacle à la maison, je le sais pas, mais hey, gardez ça simple, les boys, ça a fonctionné à date d'un playoff. Gardez ça simple. Au pic pas appel, on y va, on va dans le net, puis c'est ça qu'il faut faire, là.
6: Puis même avec ça, ils ont eu beaucoup, beaucoup de belles chances en avantage numérique. Ça démontre à quel point le Canadien avait 75 tentatives de tir hier soir. On voyait pas ça durant la saison régulière. Là. C'était peut-être 45-50. Donc, il était là. La volonté pour faire les jeux était là. Mais c'est certain que oui, les petites passes, spécialement les passes derrière le dos de Juraj Slafkovski en avantage numérique, ouais. Je pense que ça doit tirer sa fin. Si t'as aucun besoin de faire ça en avantage numérique alors que t'es à égalité ou que tu gagnes le match, t'as absolument besoin d'une vitesse d'exécution. Puis, tu sais, les buts que le but de Cole Caulfield, par exemple, ça, par contre, ça l'était, une vitesse d'exécution. C'était ouais. très simple. Ouais. Une rondelle sur le filet, rebond, tu sautes sur le rebond, t'attaques le filet, boum. Donc, le Canadien est très capable de le faire. C'est simplement de jouer en mode saison régulière. Il y en a qui l'ont compris. Il y en a encore qui tardent à le comprendre. Yura, écoute, ça fait une couple de matchs maintenant que l'exécution n'était pas là, les passes un peu brouillonnent. C'est quelqu'un qui doit vraiment commencer à jouer avec un peu plus de fugue, selon moi. Le premier match contre Tampa était excellent. J'ai aimé son match numéro 3, mais encore une fois, c'est pas nécessairement convaincant en termes d'exécution.

0: sais, moi, je donne un petit peu crédit aux Sabres de Buffalo qui, peut-être, sont venus un petit peu profondément pour aider les défenseurs à sortir le puck de la zone et tout ça, puis ça a fonctionné un petit peu mieux aussi. Mais en même temps, il faut être incisif. Faut vraiment mettre de la pression sur eux autres. Là.
1: En même temps, Gilbert, je suis curieux de t'entendre là-dessus parce qu'on en parlait tantôt pour Herbert Jacquet, comme quoi il a joué peu parce que les unités spéciales lui permettent pas de prendre son rythme. Les trios de soutien, là... Si eux, ils sont
0: c'est la même affaire.
1: Si eux, ils sont sur la glace tout le temps en désavantage numérique.
0: Qu'est-ce qui est bon pour un est bon pour l'autre, des autres raisons.
1: Ça doit être plus dur d'aller chercher du momentum
0: dans le match. T'as entièrement raison, Ils ont pas plus de jambes que le défenseur qui joue trois chiffres dans la période. Là. C'est la même affaire. C'est la même affaire. Si t'es pas dans le game, t'embarques sur la glace, tes jambes raides après 12 secondes. Là. Ça brûle et tout ça. T'es moins efficace. Ça, c'est 100% d'accord.
1: Puis il y a aussi, Marco, à travers ça... Veux pas, les épaules baissent lorsque t'accordes un but parce que la rondelle a frappé une tige métallique et a ricoché dans le filet. Tu sais ça, j'imagine que la ballonne au banc des Canadiens a fait « Ah, Colin, là, c'est pas nécessaire ce but-là. »
2: Ouais, on a posé la question à Martin Saint-Louis aussi, là, parce que premièrement, combien de fois que cette rondelle-là dévie sur la bande dans ce coin-là à cause de la porte de Zamboni?
1: Plusieurs fois cette saison.
2: Exactement, puis... On parle toujours de l'avantage de la glace de jouer au Centre Bell puis les partisans, mais le désavantage de jouer au Centre Bell, ils ont pas encore réglé cette porte-là.
0: Puis écoute, on va pas dire que c'est la fois dans ce bout-là aussi là.
2: C'est ça.
1: C'est sûr.
2: Je vais pas dire que c'est à cause de la porte que les Canadiens ont perdu là. Les Sabres ont été opportunistes et Jakub Dobesch a fait plusieurs arrêts de 5 étoiles là. Mais malheureusement, c'est normal que ça pourrait venir un peu. Mettre des branches dans les roues du Canadien de Montréal puis faire en sorte que non, tu sais, on aurait dû avoir ça, mais si tu regardes la qualité de jeu du Canadien de Montréal après ce but-là, ils ont connu une excellente deuxième période, puis Martin Saint-Louis l'a souligné. Mm-hmm. Les gars n'étaient pas down sur le banc, ils étaient pas fâchés contre la game, ils étaient fâchés contre la bande. Mais ils se sont dit, on se retrousse les manches, on continue. Et le Canadien ont connu une excellente fin de deuxième période. Ils ont vraiment poussé. Faut donner crédit à Ukko-Pekka Kalukonen. Il a joué tout un match en termes d'être capable de bien voir ça. Et les Sabres aussi n'ont pas donné grand-chose autour du filet à partir de la fin de la deuxième période. Mais pour moi, ce but-là n'a pas nécessairement eu un effet négatif sur le club. Et non seulement sur le club... ni Jakub Dobesch. Jakub Dobesch a connu un troisième période époustouflante. Donc, pour moi, ça n'a pas affecté le Canadien.
0: Il aurait fallu, Marco, être plus efficace sur le power play en fin de deuxième période. On a eu un 4 minutes, tu sais, qui a fini à deuxième. Il restait comme une minute et quelques. Puis on a commencé à troisième avec un full power play. Puis on n'a pas été capable de générer grand-chose, des bonnes chances de marquer. Puis je pense que c'est là que ça
1: nous a fait. Dis-moi donc, Gilbert, pourquoi une équipe qui commence en avantage numérique une période, ça fait souvent patate?
0: Bon, on a le temps de s'ajuster peut-être durant la pause. Je sais pas, tu devrais être capable de mouvoir la rondelle aussi bien que surtout mieux en plus parce que t'as une glace qui est complètement fraîche faite.
1: Mais je pense que normalement, ça, ça
0: normalement,
1: là,
0: normalement les joueurs aiment ça, les gars qui jouent sur le power play, fresh ice, let's go, la glace ça va être belle, elle vient d'être refaite, on pourrait bouger la rondelle comme faut. C'est un mystère, mais il aurait fallu y être bien meilleur que ça sur le power play en fin de deuxième et en troisième période.
2: Puis je pense que ça rentre dans l'exécution. C'est là où ce que
0: les petits passes par en arrière puis des astiques de patente de même là. Gardez ça simple les boys.
2: Mais je pense que en faisant des petites passes par en arrière aussi ou ça, t'es toujours en train de courir après la rondelle. Tandis que sur l'avantage numérique, ça devrait être les Sabres qui courent après le Canadien de Montréal. Et je pense que c'est là le problème. C'est que dans le match numéro 3, puis dans le match numéro 2 d'ailleurs, ce que j'aimais beaucoup de l'avantage numérique, ce qu'ils ont pas fait hier, ça bougeait. Ça bougeait beaucoup. Tandis que hier soir, ça est revenu à la stratégie statique, où ce que ça bougeait peut-être... Le seul qui bougeait beaucoup, c'était Juraj Slafkovský, parce que lui, il arrêtait pas de courir.
0: En même temps, les Sabres étaient beaucoup plus agressifs aussi défensivement sur le piqué.
2: Absolument.
0: Là. Beaucoup plus agressifs.
2: Mais quand t'as une défensive agressive, ça laisse...
0: Bouge ta rondelle rapidement, puis ouverte. Absolument.
2: Exact. Ouais. Fait que si t'es capable de faire ton move, c'est certain qu'il y a quelqu'un qui va être capable d'être ouvert s'il est en mouvement dans l'enclave, puis c'est là où est-ce que tu peux avoir tes chances. Le haut de l'enclave était ouvert pour tout le monde. C'est pas comme si le Canadien... C'est pas

0: comme si les sabres jouaient la fameuse boîte très bien. C'était devenu quasiment un triangle à la fin. Et t'avais Nick Suzuki l'a fait. Là. Il y a eu plusieurs fois où ce que Nick Suzuki ou Cole Caulfield se sont glissés dans le haut de l'enclave. Même Juraj Slafkovský a fait le fameux slingshot avec Cole Caulfield. Les opportunités étaient là. C'était aux Canadiens de continuer d'être en mouvement et de continuer à bourdonner. Malheureusement, ça l'a pas donné. Il y a eu des bonnes chances, mais il n'y en a pas eu assez de chances A pour faire la différence.
1: T'as raison.
2: Merci beaucoup, Marco. Très bon. On va espérer que le Canadien rebondisse demain soir à Buffalo. Salut, mon chum.
1: Salut, Marco.
0: Gros merci, les gars. Bonne journée.
2: Bye-bye. Marco et D'Amico. Messieurs, au retour.
1: Au retour.
2: Premier finaliste de la journée.
1: Hey, c'est demain que c'est tiré, ça, là.
2: Non, c'est tantôt.
3: C'est tantôt.
1: Ah, c'est aujourd'hui, c'est vrai. C'est demain qu'on s'en va. Non, c'est demain qu'on s'en va. Non, mais c'est dans le show de Max. J'avais une question pour toi, Tony.
3: Vas-y donc.
1: Parce que, tu sais, je sais que t'es une carte de mode, là. Tu vas t'habiller comment pour aller là, toi, là?
3: Ben, j'attends toujours le cadeau de Georges. Il est censé m'amener son chandail numéro 17 du Canadien.
1: OK, c'est ça que tu vas mettre, là. OK.
3: C'est censé. Enfin. Parce que j'ai pas de chandail du Canadien.
1: Sinon, j'en ai un.
2: J'en ai un grand pour moi,
1: avec mon numéro.
3: Ben ouais, mais.
1: Qui va te faire?
3: C'est sûr que je me gelais du Canadien d'un de mes deux collègues. Que ce soit Gilbert ou Georges, ça me dérange pas. J'en mets un, c'est sûr. Garanti.
2: OK.
3: C'est certain.
2: Parfait. Et il va te faire des photos de ça.
3: C'est clair. Mais là, moi, là, je m'occupe, là, des réseaux sociaux. Là, on va faire vivre l'événement aux gens. Inquiétez-vous pas. Ça va bien aller. Gilbert, là, va faire sa Diane. Va le tenir par la main. Il va s'occuper du monde. Va le prendre en photo, etc. Puis je vais amener, j'ai déjà tes billets, Gilbert. T'as même pas besoin d'amener tes étiquettes. Je m'en occupe. Il y a pas de problème. Si tu veux que je te serve tes petites crevettes dans la sauce rouge, je vais te faire aussi.
1: Ah oui,
3: ouais.
1: Wow!
2: Je pense que Gilbert a besoin d'un petit massage pour son épaule aussi, là. Peut-être la séparation, c'est peut-être pendant le vol, là.
1: Je suis allé voir une Myriam, qui s'appelle à Saint-Basile. Elle a fait c'est une massothérapeute et tout ça, mais elle fait aussi avec des. Elle rentre à 30 des aiguilles ou ça
2: une acupunctrice.
1: Ouais. Non, pas de l'acupuncture, c'est une autre affaire.
3: Ah ouais?
1: Pas tant avec des aiguilles, là.
2: OK.
3: Ah oui, hein?
1: Quand que mettons là à jouer ici là, ça fait pas mal à matin là, parce que c'est
2: pour détendre les
1: ouais, muscles. Ouais, exactement, okay. Pour essayer de guérir, de détendre whatever, mais
3: parce que t'as une fracture de la clavicule puis c'est une séparation de la peau.
1: C'est ça.
3: Ouais,
2: mais ça va bien. T'es magané.
1: Ah non, ben non, ça va bien, le gars. Je crois qu'on a fait des push-ups encore.
3: Non, mais c'est du coup pareil, on prend un avion. Clic, on descend, on débarque l'avion, on s'en va à game, puis on revient, puis on va être à la radio vendredi matin.
2: Oui, monsieur.
3: C'est extraordinaire.
2: Oui, monsieur, vous êtes mieux d'être là. Même s'il y a de l'overtime, vous êtes mieux d'être présent.
3: Ben là,
1: c'est l'overtime, on va s'en aller direct. On doit atterrir à Saint-Hubert quand on vient.
3: Il nous manque quelques petits détails, on va les avoir.
1: Ça n'est pas ça, on avait atterri à Dorval quand on est arrivé.
2: Oui.
1: Hey.
2: On était parti de Saint-Hubert, mais on avait atterri à Dorval.
1: Ouais, c'est ça. Ouais. Là, on n'a pas ce détail-là, là.
2: Et vous ferez ce beau voyage-là avec un chanceux ou une chanceuse et trois de leurs amis. Mais pour ça, faut participer. Concours au retour à BPM Sport.
1: Concours!
2: Et aussi, c'est fou comment c'est long pour avoir des nouvelles après une audience. Mais la sentence est tombée hier pour McAvoy. Est-ce que la sanction est assez sévère? Ça s'en vient dans le club du retour.
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4: Pis oui, Gilbert, il va y avoir des crevettes dans la sauce rouge.
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6: L'autoroute 50, c'est très fluide ce matin, donc ça roule bien pour l'instant. Boulevard Maisonneuve, là, vers le pont du Portage, faut être un petit peu plus patient. Sinon, chemin d'Hermeux pour aller sur le pont Champlain, c'est quand même au ralenti. Là, on a quelques codes jaunes et codes rouges dans le secteur. Rue Montcalm, par Alexandre Taché, ça commence à refouler. Et sinon, de l'autre côté de la rivière, sur la 417, oui, à Ottawa, il y a plus de volume à la hauteur de Bayshore. 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
3: Vous voulez accompagner Gilbert et Tony et partir à Buffalo demain voir le match numéro 5. Pour ça, il faut participer. 514-790-0919, l'indice de l'heure. Je suis dans une thématique un peu joueur du Canadien qui a aussi joué pour les Sabres.
4: OK.
3: Et le premier indice aujourd'hui, Daniel Brière.
4: Ah oui! Bon choix.
5: Danny Brière!
4: Mr. Playoffs!
5: Oui, monsieur.
3: Le petit point comme ça à l'envers, là.
5: Un excellent joueur de hockey.
4: Quelle carrière, Daniel Brière.
3: Ça aurait été fun de l'avoir plus tôt. Tu sais, avant qu'il y ait la place qu'il y ait Philadelphie, ça aurait été fun de l'avoir dans ce bout-là. Mais regarde, c'est pas grave, on l'a quand même eu en fin de carrière. 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
5: Fait qu'on appelle quelqu'un dans quelques minutes, c'est ça?
3: Ouais, dans à peu près 5 minutes, on appelle quelqu'un, puis on va poser une question. Et si la personne a une bonne réponse, sera officiellement un finaliste. Messieurs.
4: Juste avant, désolé.
3: Vas-y.
4: Tu m'as fait un beau cadeau cette semaine, lundi, de m'emmener, de me permettre d'y aller. Non, mais pas besoin de Kleenex, mais tu m'as fait un beau cadeau, puis je t'ai dit que j'aurais la mémoire longue. La mémoire longue, elle a eu 48 heures.
3: Et voyons donc, toi.
4: Alors, c'est à mon tour de te remettre l'appareil. Ça sera probablement... C'est pas un voyage nulle part, mais d'après moi, tu vas apprécier le cadeau que je te fais.
5: Ah non, toi.
3: Et voyons toi.
4: Je t'offre d'excellents écouteurs.
3: Ben voyons donc, Tony.
4: Yes. Je suis tanné de te voir utiliser les écouteurs un bord pis de l'autre, plugger du côté de Gilbert. Là, tu vas voir la Cadillac des écouteurs. Je t'ai pas acheté de la cochonnerie.
3: Ben voyons donc, ça n'a pas de bon sens.
4: Ouais, c'est bon, mais ça, tu vas voir que c'est la vas tomber dans une autre
3: dimension. Je suis vraiment surpris, là. OK, ben merci. J'apprécie pas, mais j'ai pas fait ça pour ça.
4: Non, je le sais bien, mais ça me fait plaisir, puis ça fait longtemps que j'y pense.
5: Prends-les là, baptême, là.
3: Ben, Colin, ben.
4: Ça fait longtemps que j'y pense. Hey, Colin, ça vaut vraiment la peine, tu vas voir que.
5: Tu peux-tu les mettre là, maintenant, là?
4: Ils sont peut-être pas chargés, mais
5: j'ai
4: des batteries là-dedans,
3: OK, je vais pas les mettre tout de suite, là, mais
4: c'est une batterie rechargeable, là. Tu branches ça dans ton ordi. Ça sert Bluetooth avec ton téléphone, peu importe, mais avec un fil évidemment branché à nos consoles de son aussi.
3: Oui, exact. Fait que, mais c'est bon parce que ça arrive régulièrement que j'ai juste un oreille qui fonctionne dans mes écouteurs.
5: Surtout quand je joue avec le fil.
3: Quand Gilbert accroche le fil,
5: ça de même,
3: là j'entends plus rien.
4: Non, mais c'est parce que tes écouteurs sont branchés du côté de Gilbert, puis il y a des tie wraps autour pour t'empêcher de partir avec.
3: Mais ça, c'est juste parce que j'ai pas mes propres écouteurs. Tout le monde se branche devant eux. Gonzo, il est branché.
4: C'est terminé, tu vas arrêter de fatiguer Gilbert pendant toutes les émissions, tu vas être branché de ton bord.
3: Merci mon chum, salut, je l'apprécie. Tantôt, je vais venir te serrer dans mes bras à la pause.
4: Non, mais je veux pas ton rhume, faut que ça va être
3: correct. Je l'ai plus, c'est fini.
4: Ok, parfait.
3: En pleine forme. les gars, je vais vous parler de Charlie McAvoy, suspendu 6 matchs pour son coup de hache en droit de Zach Benson. Ça a bien été long, hein? Avant que ça sorte, cette sentence-là.
4: C'est vrai que ça a été long.
5: Ça fait combien de temps qu'ils sont ouverts?
3: Ça fait 4 games que Benson ne joue plus contre Boston.
4: Ben, ils l'ont demandé en audience. Puis de toute façon, Boston est éliminé. Puis, mais là, la sanction est tombée.
5: 6 games, vous pensez quoi de ça, 6 games? Coup de bâton, 6 games. En début de saison, on manquait 6 premiers games de la saison.
3: Moi, j'ai l'impression qu'on a voulu se dire, regarde, on donne pas 5 parce que 5, c'est ce qu'on donne quand c'est des audiences téléphoniques. Mais on veut pas aller trop haut non plus parce qu'on veut pas s'exposer à un appel. Puis là, si on va en appel, l'arbitre indépendant qui débarque dans le dossier. Mmh. Puis là, blablabla. Enfin, moi, écoute, 6 matchs, c'est pas extraordinaire. C'est quand même mieux que ce qu'on a donné dernièrement dans les récentes suspensions de la Ligue nationale de hockey.
5: Ben oui.
3: Mais c'était un geste extrêmement dangereux.
5: Extrêmement dangereux. Écoute, ça faisait penser à Marty McSorley sur Donald Brashear.
3: Ouais, sauf que lui, il l'avait pogné en pleine noix. Là.
5: Ouais. Ouais, Brashear avait été magané en tabarouette.
3: C'est sûr. Surtout le whiplash sur la glace.
5: Exactement. C'était cogné à la tête et tout ça. Là. Puis, McSorley avait eu plus que ça, par exemple.
3: Mais
5: pas mal plus que ça, mais moi je pense que
3: Mick Sorley par contre avait pas la réputation McAvoy.
5: Non, c'est ça, Charlie McAvoy, tu sais, je sais même pas s'il a été suspendu déjà dans sa carrière là. C'est un gars qui joue la game de la bonne façon, c'est un bon défenseur. Marty McSorley, je vois de la bonne façon aussi, mais il avait une réputation, puis c'était un récidiviste.
3: Une suspension d'un, hein, pour Marty McSorley à la base. Ouais, exact. Ça va coûter 300 000 $ à Charlie McAvoy en salaire, cette suspension là.
5: C'est ce game.
3: Quand même,
5: six games sur 80. Fait que tu bosses, il fait combien par année, lui? Il fait 8 millions par année, Charlie McAvoy?
3: Il fait pas mal de sous.
5: C'est ça.
3: J'espère que les Canadiens ont pogné Boston 100 000, dans les 6 premiers matchs de la saison l'année prochaine. C'est ça. J'espère que ça sera le fun. OK, on va aller... Oli, c'est à toi.
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0: C'est la dernière journée pour trouver des finalistes. On fait le tirage tantôt. Et les gars, on s'en va parler à Ryan de Blainville.
5: Salut Ryan. Ça va, Ryan?
3: Salut Ryan.
6: Ça va bien, toi?
5: Ah oui. Tu t'appelles de où, mon Ryan?
3: Blainville.
6: Blainville.
5: Non, mais de où? De où? T'es où à Blainville? T'es chez vous ou t'es au travail? Là?
6: De chez nous.
5: OK, OK. Tu travailles-tu aujourd'hui ou...
6: Oui.
5: OK, OK.
3: Tu es stressé, Ryan?
5: Tu fais quoi dans la vie?
6: On vend du récréatif. On est commerçant à Mirabel.
5: OK.
3: Mais t'es-tu stressé, Ryan? T'as une sorte de partir, là?
6: Ben oui.
3: Parfait, ça. J'ai une question pour toi, Ryan. J'ai besoin d'une bonne réponse. C'est bon?
6: Oui.
3: Quel joueur d'origine française est débarqué en plein milieu de la saison via une signature de contrat avec les Canadiens de Montréal?
5: Français de France, là.
3: Désolé, Ryan. On cherchait Alexandre Texier.
6: C'est bon.
5: C'est pas grave, Ryan.
3: Okay, bonne chance, Ryan.
5: Bonne chance,
3: merci d'avoir appelé. On fera d'autres finalistes un peu plus tard.
4: Ça débordait d'enthousiasme. Oh là là. Tabarnouche.
3: Mais ça, c'est une bonne nouvelle pour les autres gens qui étaient déjà dans le chapeau, un candidat de
4: ben
3: moi,
4: oui,
3: au final.
4: Ben oui, c'est ça, exactement.
3: On en fera deux autres un peu plus tard à l'émission, mais d'ici là, Zoom CH après la pause.
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10: L'autoroute 50, c'est très fluide ce matin, donc ça roule bien pour l'instant. Boulevard Maisonneuve, là, vers le pont du Portage, faut être un petit peu plus patient. Sinon, chemin d'Elmeux pour aller sur le pont Champlain, c'est quand même au ralenti. Là, on a quelques codes jaunes et codes rouges dans le secteur. Rue Montcalm, vers Alexandre Taché, ça commence à refouler. Et à Ottawa, sur la 417, il y a plus de volume à la hauteur de Bayshore. 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
3: Le Canadien était endormi en début de match.
5: Ouais.
3: Et après un but à Mathias Samuelsson.
5: Un petit peu comme Ryan était. Mais c'est une vraie affaire.
4: Vous avez la preuve là que c'est aléatoire, tu sais. On choisit pas les gars les plus craqués ou les filles les plus craqués. C'est aléatoire.
3: Peut-être que Ryan venait de se réveiller là 5 minutes là. On sait pas. Après un but à Mathias Samuelsson, dès les premières minutes du match, les Sabres accentuent la pression et ils veulent doubler leur avance. Heureusement, Doberge n'abandonne pas. Et croit réaliser un arrêt, mais là, c'est pas tant clair. Là.
7: L'attaque est organisée par Hellenius. Remet à Quinn. Quinn à Hellenius. Hellenius, tu reviens, tire l'arrêt, le retour. Et deux arrêts. Jakub Doberge.
8: After review, the puck is in the goaltender's net, which is completely over in the goaltender's glove, pardon me, which is completely over the goal line. This is a goal.
4: Le but est bon.
8: Using a coach's challenge to determine if there was goaltender interference. Bon. Oh prior boy. To the goal.
20: C'est ça. Okay. Là, c'est différent. C'est ça. Là, on conteste pour obstruction sur le gardien de but. Ça n'a rien à voir avec si la rondelle était entrée ou pas.
8: After the coach's challenge is determined there was goaltender interference.
3: Quel revirement de situation.
5: Ça a été, ça a donné un boost aux Canadiens, ça, vraiment, parce que, il y avait 7-8 minutes de jouer dans le game, à peu près, à ce moment-là,
3: ouais,
5: là.
3: À peu près, ouais.
5: Ça aurait été 2-0, là, c'est 1-0. Puis à ce moment-là, le Canadien a mieux joué, là, un petit peu, là.
3: Ouais, ça a duré une douzaine de minutes,
5: c'était
3: là.
5: C'était interminable.
4: On faisait rien de bon avant ça, là. Heureusement que ça s'est arrivé, parce que, sérieusement, je sais pas quel genre de match on aurait eu, tellement le Canadien était débordé, pas capable de pogner une passe au centre de la patinoire, on était décousu, mauvaise couverture sur le premier but dans le match, vraiment, là, on se cherchait en début de match du côté du Canadien, il y a eu une cassure qui est arrivée au meilleur moment, là, et ce but-là, puis je pense que Martin Saint-Louis, si on avait toléré le but, c'est correct, au moins on aurait réussi à casser le momentum, même s'il y aurait eu une pénalité. Et je pense que ce moment-là a pu freiner les Sabres de Buffalo.
3: Et ça a pas pris 2 minutes que ce revirement de situation-là, non seulement allumé la foule au centre d'elle, mais a allumé aussi Alex Newhook.
7: Evans y va d'une légère poussée, sortie territoire jusqu'à Marlinstein. Au centre, la rondelle ne s'y présente pas.
5: Monsieur Série 2026,
3: pas
5: Alex
3: des faces,
5: sixième but des playoffs hier pour Alex Newhook.
3: C'est 38 premiers matchs de série pour Newhook, 2 buts. C'est 5 derniers matchs de série pour Newhook, 6 buts.
5: Ben, il travaille, il va au filet, les bonnes choses arrivent pour lui, bien content.
3: Il y a eu d'autres chances, il est rentré, il y a eu une déviation, il était seul devant le filet, il y en a eu un autre couple de secondes plus tard. Tu sais, honnêtement, hier, le Canadien essayait de créer l'égalité. J'étais content quand Newhook était sur la glace. Mm-hmm. J'étais en confiance parce que je me disais que Newhook avait de bonnes touches, avait de bonnes intentions.
5: Quand tu patines, les bonnes choses arrivent. J'espère que ça peut être un exemple pour certains autres joueurs là, du Canadien. Là, t'sais. Ah oui, patine, va au filet, bouge tes jambes, les bonnes choses vont arriver, les rondelles libres vont... Pouf, la rondelle libre arrive, apparaît sur ma palette, pouf, le puck est dans le net. C'est ça qu'il faut faire. Mm-hmm. C'est ça qu'il faut faire. Puis moi... T'sais, on a parlé tout à l'heure de Slaff, là. Slaff, faut qu'il fasse ça un petit peu plus, là. Bouge tes pieds, va au net et tout ça, les bonnes choses vont arriver.
4: Est-ce que Newhook est en train de militer pour plus de temps de glace, entre autres, sur l'avantage numérique? Est-ce qu'on va être tenté de sur la première vague?
3: Sur la première vague?
5: Non.
3: Hey, ce serait...
4: Non, mais...
3: Je suis pas sûr.
4: Ton 93, j'ai hâte qu'il se passe de quoi avec ton 93.
3: Je suis d'accord, mais en même temps, on l'a vu quand Caulfield l'a mis dedans, ça l'a libéré. Moi, je pense que Demidov, il a besoin de ça. Vas-tu souvenir le maudit but? Ouais. Je sais pas, là.
4: D'accord avec toi, parce que je trouve que dans le match numéro 3, il a fait de belles choses. Puis il a frappé le poteau dans le match numéro 3, mais hier... C'était pas bon. Il est meilleur que ça, on le sait tous. C'est un jeune en apprentissage. Il y a des touches en avantage numérique, mais hier, il n'y avait pas d'exécution pour lui. Beaucoup de tirs hors cible, précipite ses gestes. J'ai pas aimé le match d'Ivan Demidov hier. Je comprends des gens qui aimeraient amener le joueur le plus hot dans de meilleures dispositions offensives. Sans dire qu'on devrait le placer là maintenant, ça mérite réflexion.
3: En tout cas, la deuxième vague génère patate. Puis ça, ça change rien.
4: Ils ont très peu de temps de glace, par
3: contre. Ils l'ont quand même un petit peu. Puis à chaque fois qu'il y en a, ils font absolument rien. Bon, une fois que Newk marque, ça fait 1-1. Mais il y a une thématique qu'on a parlé, mais qui est vraiment dans l'oubli parce que les Sabres ont gagné le match. C'est le fait qu'ils ont été extrêmement indisciplinés. Des mauvaises punitions.
5: Ah, écoute.
3: Jason Zucker, mauvaise punition. Et c'est Tage Thompson en fin de première période.
5: Ça, c'était la plus... Puis après ça, il questionnait l'arbitre.
3: Il fait rien,
5: cross-check. Okay. C'est Madison?
3: Je pense que c'est Goulet.
5: Cross-check, Goulet dans le dos, ça aligne des buts, là. Ça enlève, je sais pas qu'on est. C'est dangereux, ça.
3: Et tout ça en fin de première période, et le Canadien le font payer.
1: À droite, c'est pour Sarkovski. Ton côté pour Hudson. Suzuki, le tir, Rocky. À nouveau, Hudson, le tir, Rocky en défense. Le retour, c'est raté. Caulfield, le tir. Cole Caulfield, c'est 2-1 Montréal.
3: Un but de marqueur, ça.
5: Ouais. Mais ben, un but de marqueur, comme Cole Caulfield, c'est les marqués. Sort du coin, ça crée de l'espace, bing, bing, bing, bing, le puck est dans le net, les mains extrêmement rapides, puis j'aime ça, parce que Cole Caulfield, he's back. T'sais, il marque des buts, il a confiance, il a des shots au net, il a des chances de marquer, il aurait pas marqué encore une coupe hier, là. Mm-hmm. Une très bonne chance, des beaux arrêts du gardien de but des Sabres de Buffalo, mais il est parti, Cole Caulfield, il va être dangereux.
3: Parlant justement d'en marquer une coupe, les périodes se suivent et se ressemblent pour les Sabres. En début de troisième, cette fois, c'est Bowen Byron qui est chassé pour une infraction stupide. Est-ce que Caulfield est capable d'en marquer un autre en avantage numérique? Vraiment, c'était deux chances de marquer A++.
5: Absolument, absolument. T'sais, chapeau au gardien de but à Lukonen, là, des Sabres, qui a fait des arrêts, puis il a goalé une bonne game, là. Faut lui donner crédit, là. Il a goalé une bonne game sur le fly comme ça, tu sais, après, et on l'a sorti comme un cheveu sur la soupe, let's go, va-t'en dans le net, on a besoin de toi, puis il a fait la job.
4: Très peu d'action, dans les 10 premières minutes du match. Ça a été long quand même, avec le Canadien génère vraiment de l'attaque de façon soutenue autour de son but. Puis oui, il a bien réagi par la suite. Plusieurs gros arrêts de sa part. Ça faisait longtemps qu'il avait pas gardé les filets. Mais il a sorti de beaux arrêts. Ça, là, vraiment des arrêts très importants. Si le Canadien avait été capable de se détacher à partir de ce moment-là, avant le but chanceux qui s'en vient, on aurait eu un autre discours probablement dans
5: tu
4: ce match.
5: Tu mets ça 3-1.
4: Ça aurait été difficile pour les Sabres.
3: Ça aurait été difficile, effectivement.
5: Parce que tu joues différemment. T'es 3-1, tu t'ouvres la machine, tu vas donner encore plus de chances aux Canadiens. T'aurais pas eu le choix du côté des Sabres de Buffalo. T'ouvres la machine en troisième, tu prends des chances, ça te donne des surnoms, ça te donne des chances de marquer. C'est une game complètement différente.
3: Ben ouais, ben justement, allons l'écouter, le fameux but chanceux des Sabres de Buffalo. Honnêtement, Thompson, c'est pas des bons chanceux dans cette série-là. L'attaque qu'il génère, ça provient de bon. C'est pas compliqué. Là.
5: J'espère que ce but-là le startera pas, par exemple, on s'entend. Là, mais non, t'as raison. On est tough sur lui, on lui donne pas d'espace.
4: Il joue frustré.
5: La punition qu'il a poignée sur Goulet, c'était complètement stupide. Là. C'est sûr que si c'est pas Tage Thompson, parce que Tage Thompson, c'est un gars de 40 buts, 41 buts, tu te fais bencher, là.
3: Ouais.
5: Pas une punition de même, tu te fais bencher, c'est sûr, là.
3: Dallin aussi, j'avais la réflexion hier, je me disais, Dallin a tendance à entrer sous la peau de ses adversaires. J'ai l'impression que c'est un peu l'inverse dans cette série-là.
5: Lui, là.
3: Je pense que la foule qui l'a eu, ça le gosse. Puis il y a beaucoup de punitions. Il est allé s'asseoir au banc plus souvent qu'à son tour hier. Ben, les punitions, évidemment. Il semble un peu affecté, là,
5: moi,
3: présentement.
5: Moi, je le trouve... j'enlève rien comme joueur de hockey, mais je trouve qu'il exagère tout le temps. Il se fait frapper un peu, puis là, il lève la tête, puis c'est comme s'il venait de se faire tirer par un coup de 12. J'aime pas ça quand les joueurs réagissent comme ça. Joue à la game, là, puis tu sais, c'est un bon défenseur, j'enlève rien, c'est un excellent défenseur. Mais ce côté-là de sa game, Ça me fait chier un peu.
3: Salutations à mon ami Jeff Chaumont que j'ai croisé hier au Centre Bell qui me dit « Hey, by the way, Tony, je voulais te dire... » Tony, c'est moi, là. C'est pas toi, Anthony. Je voulais te dire, Anthony Marcotte, il est dans le champ. Moi aussi, je prendrais Lane Hudson par rapport à Rasmus Dahlin. Puis j'étais content parce que c'est le fun de savoir qu'on est écouté par les gens de notre milieu. Alors, salutations à Jeff Chaumont qui fait un excellent travail pour le LNH.com.
4: J'adore Jeff, là, puis c'est bien correct. Puis honnêtement, Lane Hudson est bien meilleur que Dahlin dans la série.
3: Ah ben ça c'est sûr. Il n'y a pas de question là-dessus.
4: Par contre, Jeff, comme il travaille à NHL.com, il a la chance de faire un sondage. Je vais l'inviter à faire l'exercice. Va demander à 32 directeurs généraux lequel il prendrait. Puis après ça, tu viendras débattre. Parce que d'après moi, il y en a 20 sur 32 minimum qui prennent Dahlin.
5: The gloves are off!
3: Hey, l'invitation
5: est lancée. Pierre Chaumont puis Tony Marcotte, la bagarre! Et c'est Noël, mesdames et messieurs!
4: Dans le coin gauche! Non, mais c'est pas une bagarre, c'est juste que Dahlin, la shape, le tir, le patin, premier choix total au repêchage, il y a un paquet de choses.
3: Mais qu'est-ce qu'il y a de plus que le gabarit sur Hudson, mettons?
5: C'est une excellente question. J'entends des criquets.
4: Non, mais ça fait partie de l'équation. La robustesse vient
3: c'est
4: avec
3: sûr,
4: ça.
3: C'est sûr que ça fait partie de l'équation, mais Hudson, il
5: est-tu si robuste?
3: Oui, non, il est à l'air de vouloir embarquer dans la discussion.
0: Mais non, mais le gabarit, ça compte quand même. Mais
3: oui, j'ai pas dit que ça
0: comptait. 3-200 quelques livres, ça change la donne.
3: J'ai pas dit que ça comptait pas. J'ai juste dit qu'Hudson n'a pas rien à y envier d'autre que le gabarit. C'est juste ça que je dis.
5: D'accord avec toi.
4: Deux joueurs très, très différents, là, quand même, dans le style. Mais tu sais, il y a des raisons pourquoi Dahlin est sorti premier au total. Il y a des raisons aussi pourquoi Lane est sorti aussi loin.
5: Okay, si tu veux, refais
3: le repêchage 2022 aujourd'hui, tu le sors où, Hudson? Tu le sors de 62e?
4: Ben, il sort premier au total.
3: Ben, c'est ça.
5: Je l'aime beaucoup, Lane Hudson, et tout ça, parfait. C'est un excellent joueur de hockey. Puis, tu sais, tu veux protéger une avance en fin de match. Est-ce que Dahlin est sur la glace pour les Sabres de Buffalo?
4: Oui.
3: Oui.
5: Tu veux égaler la marque. Est-ce que Dahlin est sur la glace pour les Sabres de Buffalo sur la glace?
3: Oui.
5: OK. Si tu veux protéger une avance, est-ce que Lane Hudson, c'est ton premier choix pour protéger une avance en fin de match pour le Canadien de Montréal?
3: Non, mais par contre, je serais pas inconfortable de le mettre dans cette situation-là.
5: C'est okay.
3: la situation
5: okay, de non, mais ça c'est ça. Faire, si tu veux aller chercher un but sans équivoque, c'est Hudson et tout ça.
3: Sur sa glace.
5: C'est ça. Tu sais, il y a ça qui... Moi, j'aime Hudson aussi. J'aime les deux. Tu sais... Si tu me demandes parce que j'aime pas Dahlin, j'aime pas son body language.
3: Hugo, pas un sondage, s'il te plaît, sur YouTube.
4: Non, mais merci. Là, c'est sûr que, voyons.
5: T'es bon, hey, Hugo, je vais avoir raison, là, pas un sondage.
4: Raison, là.
3: Je me suis même pas prononcé sur la question. Je fais juste dire.
5: T'as pas vrai de prononcer, on connaît la réponse. Mais je suis ton bas aussi.
3: Mon point, c'est même pas de défendre Hudson.
5: Mais je trouve que Tony a des bons arguments pour Dahlin aussi. C'est un excellent joueur.
3: Juste de dire. C'est cool parce que les gens de notre milieu nous écoutent. C'est juste ça que je voulais dire. Salutations à JF.
5: Quand est-ce qu'on fait ça, ce combat-là?
4: Ben, mais j'adorerais avoir le sondage. Ça serait criant de vérité. J'aimerais ça me le faire remettre dans la face parce que j'adore Lane Hudson. Vous le savez, là. C'est de valeur, là. Je suis en train de débattre contre lui. Pourtant, je suis probablement le plus grand fan de Lane Hudson en ville. J'arrête pas de parler de ce gars-là. Il me fait capoter. Mais je comprends pourquoi Dahlin, c'est Dahlin. Tu sais, à un moment donné, il faut lui donner ce qu'il y a.
5: Si
4: c'est
5: le même. Tu sais, mettons Cale Makar.
3: Ben non, mais Makar, c'est le meilleur défenseur de sa planète.
5: C'est ça. Makar, lui, c'est une coche en haut de tout le monde.
4: The gold standard.
3: Oui, oh, exact.
5: Ouais, c'est de coche en haut.
3: Mais par contre,
5: c'est comme un peu
3: Hudson
5: dans le temps.
3: Hudson et Quinn Hughes, honnêtement, on peut s'ostiner.
5: Ouais, moi, je prends Hudson pour ça. Je l'ai dit hier. Puis je sais qu'on prêche peut-être notre paroisse, c'est correct. Là. Je suis le curé du village, là, puis j'aime le Canadien. Je comprends sa combativité beaucoup plus que Quinn Hughes.
3: Ouais.
5: Beaucoup plus combatif que Quinn Hughes.
3: Quinn Hughes est un meilleur lancé, par contre.
4: Oui. Oui, mais il y a plus d'expérience aussi.
3: Il est plus vieux,
5: c'est
3: ça, c'est sûr.
5: Parce que Lane Hudson, quand il lance, on n'est pas habitué. Il a fait un slap shot à 91 000 à l'heure l'autre soir. Là.
3: C'est vrai.
5: 91 000 à l'heure. Quinn Hughes, là, il doit lancer à 94, peut-être 95. Pas bien, bien plus que ça, là.
3: C'est vrai.
5: Là, chez moi, là, c'est pas comme s'il y avait une ballonne à la Terry Harper. Là.
3: C'est pas Victor Mété qui s'élance.
5: Vous connaissez pas Terry Harper,
3: non, mais tu
5: évidemment.
3: Devrais rafraîchir un peu tes références. Là. T'es Rick Hyden puis Terry Harper. Là. On perd tout le monde.
4: Non, Charles Hamelin. Bon, on va tout
5: Charles Hamelin. C'est pas Charles. C'est vrai, je devrais faire ça.
4: Ben oui.
5: Ou Gaétan Boucher. Gaétan Boucher, c'est dans le même temps qu'Eric Hyden. Tu sais, quand il bégaye,
3: Marc Gagnon.
5: Oui, Marc Gagnon, excellent. Bédard, là, t'intéresses. Eric, tu sais, Eric Hayden.
6: C'est correct, Gilbert, tu peux continuer.
4: Il y a un autre élément sur Rasmus Dahlin. Le lancer.
6: C'est sûr.
4: T'sais, le lancer. Quand même, toi, t'as une shot, là. Tu l'as vu dans le match numéro 3, là.
6: Non, il a lancé. C'est vrai, il y a une shot. Elle était précise puis puissante, son
5: Mais moi, les gars, en tout cas, moi, la combativité puis la façon de se présenter à tous les soirs, là. TQ Hudson, là. L'appel TQ Hudson, là, c'est
0: Il y a une moustache, là. C'est pas un petit cul.
5: Non, non, mais les gars, tu sais, je dis ça en tout respect. Fait, je suis en face, ça. On l'adore, là. On l'adore puis écoute, moi, il m'épate. Sa combativité, là, sa façon de se présenter, puis c'est... Je n'ai même pas de mots. Je sais que je suis volubile, puis j'utilise toujours des beaux mots, tout ça, mais j'ai pas de mots pour décrire de la façon que... comment est-ce que Lane Hudson est combatif?
4: Moi, là, m'a dit de quoi, Deso, pour répondre à ton débat, là, je suis bien content d'avoir Hudson. Puis si tu me demandais maintenant de choisir lequel, je prends Hudson, même si je pense que Dahlin est meilleur. C'est assez incroyable de dire une affaire de même.
6: Pourquoi?
4: Parce que...
5: L'upside.
4: Oui, mais tout ce qui est présent. Le caractère.
6: Le caractère, la culture.
4: Le Canadien, j'aime mieux avoir un gars comme ça dans mon club qui va amener ce club-là sur ses épaules, qui va faire vibrer les gens pour des années encore, même s'il est peut-être une petite coche, peut-être. C'est débattable. Diane, on en a un débat d'idées, là. Je prends Hudson pareil.
5: Hey, demain, on se met dessus.
6: 2 millions moins cher par année.
4: Ah, ben, ça c'est un méchant bon argument.
5: On se met-tu sur le dos à
6: Dahlin
5: demain?
6: À Buffalo?
5: Ouais. Direct dans les estrades avec les pancartes. You fucker. On va se pogner, c'est sûr. moi, la droite, je peux pas frapper de la droite.
4: Ah ouais,
5: frapper de la gauche.
6: Dans 30 minutes, on fera un deuxième finaliste pour le concours. Dans 15 minutes, ce sera le bureau des commissaires avec Alain Crête. Mais au retour, passera pas par quatre chemins, là. Kent Hughes s'est fait voler hier. Et j'en démarre pas. Je l'explique pourquoi au retour.
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10: C'est le fun ce matin sur l'autoroute 50. Ça roule bien, là. Peut-être juste signaler sur la montée Pierrement pour embarquer justement sur l'autoroute jusqu'au chemin de Bellechasse. Là, c'est arrêté. Soyez patients à cet endroit-là. Ça refoule sinon aussi dans les carrefours giratoires sur le boulevard des Allumetières. Il y a des codes rouges dans le secteur. Chemin d'Elmer aussi pour aller sur le pont Champlain. C'est au ralenti. Sinon, à Ottawa, sur la 417, il y a vraiment plus de volume là, à la hauteur de Bayshore. 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
4: 7h52 minutes. Ça n'a rien enlevé, là. À Bill Guérin, Chris McFarlane et Pat Verbeek. Pourquoi Kent Hughes n'est pas finaliste au trophée Jim Gregory? Pourquoi?
5: Je sais pas.
4: Cette saison, Kent Hughes a transigé pour Noah Dobson, qui a un rôle immense avec le Canadien, a transigé pour Zachary Bolduc, qui rend de fiers services à son club. Il est allé chercher Philippe Dano, qui était un élément manquant dans la ligne de centre.
5: Alex Texier.
4: Il a signé Alex Texier, qui fait un travail très honnête avec le Canadien de Montréal. Il a accordé des prolongations de contrat à Mike Madison et à Lane Hudson, qui les deux sont en dessous de leur valeur marchande. Je veux dire, tu veux quoi de plus? Mm. Et à travers ça, il est le directeur général de la formation qui a récolté 106 points au classement. Je veux dire, Chris McFarlane, qu'est-ce qu'il a fait cette année? Nazem Kadri?
6: Nicolas Roy.
4: Nicolas Roy, Brent Burns, Brett Kulak. Je veux dire,
6: Non, ben, ils ont fini premier de la Ligue, là.
4: Puis, ben, ils ont fini premier de la Ligue avec les acquisitions de Martin Netchas l'année d'avant, les gardiens de but l'année d'avant. Le Jim Gregory, dans ma tête, c'est ce que t'as fait dans la saison. Mm. Le directeur général, est-ce que tu dois être récompensé pour les moves que t'as fait d'avance? Tant qu'à ça, on va récompenser parce qu'ils ont drafté Cale Makar puis Nathan McKinnon. Ben, ouais. Je veux dire, c'est ça ma compréhension du trophée. C'est les gestes, les manœuvres que fait le DG
5: dans la dernière année.
4: Dans l'année.
6: Mm-hmm. Ouais.
4: Et je m'excuse, mais dans l'année, Kent Hughes a fait beaucoup de trucs qui méritent une reconnaissance de ses pairs. J'ai vraiment été surpris de voir qu'il n'avait pas. À la limite, Kyle Dubas aurait pu avoir une nomination. Mais évidemment, le gars a fait les séries par la peau des fesses, on fait le au premier tour, l'effet de récence, bah finalement, pff, il est pas là. Mais pour moi, là, je suis un peu déçu et gossé de voir que Kent Hughes n'est pas là.
5: Mm-hmm. Non, regarde, je suis d'accord avec toi. Et moi, je trouve qu'il a fait un job colossal. Il a pas fait de mauvais moves, là, tu sais, c'est pensé, qu'est-ce qu'il fait, tu sais, il pense à l'équipe, ok, je fais ça, ça va être correct, tu sais, puis il a amené des joueurs opportuns dans les moments opportuns, là. Quand Philippe Dano est arrivé, on en avait besoin, là.
6: Mais mm-hmm.
5: On en avait besoin pas à peu près, puis ça a coûté quoi, un choix de deux?
4: Ouais. Un choix de deux, exactement.
5: Oui, fait que, tu sais, on en avait besoin, t'es allé chercher qu'est-ce qu'on avait besoin. C'est ça, un directeur général, là.
4: Puis tu pourrais même ajouter Alexandre Texier, quand il est allé le chercher, on en avait besoin. Là, on avait un criant besoin de profondeur.
5: Il nous a rendu un bon
4: plug
5: service.
4: And play, là.
5: Tout de suite. Après la suite, ça c'est. Mais là, regarde, il joue du bon hockey sur un trio avec Dano et Anderson. C'est excellent, là.
4: Puis, évidemment.
5: Ça coûtait rien, ça, Alex Texier.
4: Ça n'a rien coûté. Niveau timing, c'est peut-être différent, mais Noah Dobson, penses-tu qu'on n'avait pas besoin?
6: Non, c'est une acquisition cruciale.
4: Un cheval qui joue à droite, là. C'est...
6: Le seul des trois finalistes pour moi qui mérite peut-être d'être là devant Kent Hughes, ce serait Bill Guérin quand même avec le Wild. Qui a frappé un grand chelem en allant chercher Quinn Hughes, puis d'autres acquisitions ici et là avec notamment les Michael McCarron de ce monde, Nick Foligno, tout ça, pour améliorer le Wild. Mais Pat Verbeek puis Chris McFarland, ils n'ont pas fait d'acquisition même proche que celle que Kent Hughes a fait pour Noah Dobson.
4: Kadri, c'est quand même gros, là.
7: Avant la saison, tu rajoutes de l'expérience. Il n'a pas eu peur d'aller chercher Trouba et Kreider. Il a amélioré son équipe à ce chapitre-là.
6: L'embauche de Joel Quenneville.
7: John Carlson, t'amènes Quenneville. C'est une nette progression dans les résultats. Moi, j'ai pas de misère à avoir Pat Verbeek. Là, McFarland, ça se débat.
4: Le contrat de Jackson Lacombe aussi.
7: Jackson Lacombe, effectivement. McFarlane, je peux débattre, honnêtement, je pense que Kent Hughes aurait mérité d'être à cette place-là. Là. Les deux autres, pour moi, c'est pas des voleurs. Je pense que Bill Guérin mérite d'être là, Pat Verbeek aussi.
4: Mais, OK, mon jase, là. Clairement, celui qui a fait le plus de feux d'artifice cette saison, c'est Bill Guérin. Mais est-ce que ce sont des transactions qui vont bien vieillir? Tu sais, là...
6: Mais c'est pas ça le trophée, par contre.
4: C'est exactement, c'est pas ça le trophée. Ouais. C'est comme le DG qui a fait le plus de splash. OK, t'es allé chercher Michael McCarron, mais donner un deuxième choix pour Michael McCarron, c'était-tu la bonne chose à faire à long terme? C'est là où est-ce que je pense qu'il y a nuance. Comme l'impression que... Puis là, évidemment, je suis au beurre, je suis un partisan.
6: Mais qui m'en cache pas, là. Qui nomine ça?
4: C'est un conglomérat. C'est plusieurs personnes. J'étais justement curieux de ça.
5: Un quoi?
6: C'est pas leur père. Je pensais que c'était leur père.
4: Les directeurs généraux. OK. Mais il y a aussi 5 membres des journalistes et il y a 5 autres personnes, là, qui... Okay. C'est un rassemblement d'une couple de personnes qui votent pour ça, mais dont les 32 directeurs généraux, qui eux, probablement, se disent, qui a fait les plus gros coups cette année? Ben, on vote pour ces gars-là. Puis avant, c'était pire, parce qu'avant, c'était un trophée qu'on votait après la deuxième ronde. Fait que les 3 finalistes, c'était tout le temps 3 des 4 gars dans le corps de gaz.
5: Ben oui, ben oui.
4: Fait que là, au moins, ça arrive un peu plus tôt, là. Fait que ça...
5: Kent Hughes méritait d'être nommé là-dedans.
4: C'est ce que je pense.
5: Une bonne année.
6: Il va le gagner un jour.
5: Ouais.
6: Peut-être l'an prochain, quand il aura acquis le fameux deuxième
5: centre. Là, déjà, j'ai une question pour toi.
4: Vas-y.
5: Conglomérat. Qu'est-ce que c'est ça?
4: Ça veut dire du monde de...
7: C'est un assemblage de personnes de tout Acabie qui viennent d'un peu partout.
4: OK, maintenant Acabie.
7: De tous les horizons. De différents horizons que tu mets ensemble. Pis que...
4: C'est comme si, mettons, on était appelé à voter les médias, puis il y avait des gens de RDS, de TVA Sport, de l'UPM Sport qui s'assemblaient.
5: Pas pu utiliser genre un regroupement ou non?
4: Ben oui, j'aurais pu.
7: On appelle ça des synonymes.
5: Ouais, je comprends très bien que c'est un synonyme, mais conglomérat.
7: Ouais, c'est très bon.
4: Plus un pour moi.
5: Ah ouais, merci. Plus deux.
7: Mais pour finir sur Kent Hughes, là.
5: Ben, il méritait.
7: Quel est le meilleur move de Kent Hughes dans toute la liste que t'as défilée tantôt?
4: Cette saison?
7: Ouais. Moi aussi.
4: C'est, ben, je vais vous laisser répondre en premier, mais pour moi, c'est...
6: Le contrat à Alain Nathine.
7: Bingo.
4: Ah oui, ok, intéressant, tu vois, j'avais même pas pensé.
7: Moi, c'est
5: quoi, le les acquisitions, là.
4: Moi aussi, j'avais les acquisitions en tête.
7: D'avoir Lane Hudson, je regrette, là, en bas de 9 millions. Quel vol monumental. Sérieux, 8 ans en bas de 9 millions pour Lane Hudson. Pensez-y, là. Quinn Hughes, on en parlait tantôt, il va signer pour combien, tu penses, dans pas grand temps?
6: 5 millions.
7: Bon.
5: Il va faire comme Leon.
4: C'est Quinn Hughes, s'il signe en bas de 14, je tombe en bas de ma chaise.
7: Exact. Donc, il va être payé plus de 5 millions de plus que Lane Hudson. Je comprends qu'il est plus vieux. Il a mérité de se retrouver là, mais quand même...
5: Ça veut dire que Minnesota va avoir 2 joueurs, puis si mettons qu'il reste là...
4: Ouais.
5: Deux joueurs vont coûter plus que 30 millions à deux.
4: Ouais.
7: Ça peut pas fonctionner.
4: Ah, puis ça, en ce moment, t'es conservateur, là. Parce que ça veut dire qu'il signerait 13, là. Pour 30 millions, là. Alors que le Canadien de Montréal, mettons que on s'amuse. Mettons pour 30 millions avec le Canadien, là.
5: 4 mètres.
4: Ben, tu peux rentrer moins de 8 millions pour Suzuki, moins de 8 millions pour Caulfield, moins de 8 millions pour Slavkovski. Fait que t'es à peu près à 23-ish. Puis
6: tu pourrais avoir le premier trio complet, Lane Hudson, qui coûte aussi cher que Kirill Kaprizov et Quinn Hughes.
4: Exact. Effectivement. Ah, parce que fort probablement que ça va être 15. Fait que oui. Pour avoir ces 4 joueurs-là pour 2. C'est pour ça que le Canadien de Montréal va aspirer à gagner la Coupe Stanley pour plusieurs années. Parce qu'on a une saine gestion financière de nos finances. OK, on va aller à la pause de l'autre côté. Retour sur le match du Canadien hier. Défaite 3-2 au Centre Bell contre les Sabres de Buffalo. Est-ce que ce sont les Sabres qui ont gagné ou c'est le Canadien qui a perdu? Oh, on va demander à Alain Crest.
5: Question.
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8: C'est le fun ce matin sur l'autoroute 50, ça roule bien, là, peut-être juste signaler sur la montée Perrant pour embarquer justement sur l'autoroute jusqu'au chemin de Bellechasse, là, c'est arrêté, soyez patients à cet endroit-là. Ça refoule sinon aussi dans les carrefours giratoires sur le boulevard des Allumetières, il y a des codes rouges dans le secteur. Chemin d'Hermé aussi pour aller sur le pont Champlain, c'est au ralenti. Sinon, à Ottawa, sur la 417, il y a vraiment plus de volume là à la hauteur de Bayshore. 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
5: 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Vous êtes conviés dans le bureau des commissaires.
6: Je vous le dis, là.
7: Yes, sir, baby.
6: Je m'entends fort. C'est bizarre, là.
8: On vient de plugger les écouteurs flambant neuf à deux os, là.
6: Ouais, c'est.
9: Non, il n'y a pas de porte qui grince ce matin, il n'y a rien. C'est.
7: Ah oui. On l'a fait. On l'a entendu, Alain?
9: Ah, non, j'ai pas entendu.
7: Ah, ben, on a fait poc-poc-poc après, mais. Oliver!
6: Oliver!
9: On pensait que vous La moi, ça porte est huilée, elle grince plus.
6: On a réglé le problème.
7: Alain, ça grinçait un petit peu du côté du Canadien hier.
6: Ouais.
7: Les
6: ouais,
7: pantures étaient un petit peu rouillées.
6: Alain, est-ce que c'est les Sabres qui ont gagné ou c'est le Canadien qui a perdu?
9: Écoute, je pense pas que la meilleure équipe hier a gagné le match. Je pense que le Canadien a été meilleur que les Sabres. Ceci étant dit, tout n'a pas été parfait chez le Canadien. Je pense que c'est probablement leur pire match depuis le début de la série hier. Tu regardes d'abord l'avantage numérique du Canadien. Ils ont pas été capables de profiter de l'indiscipline des Sabres. Ils ont marqué un but en sept occasions.
7: Ouais.
9: Évidemment, le gardien des Sabres a été très, très bon. Et du côté de Buffalo, je regarde, hier, ils ont bloqué 27 tirs au total. Le Canadien en a bloqué 6. Ça, c'est chapeau aux Sabres de Buffalo parce que ils ont pas été les meilleurs, mais ils ont mieux joué, je trouve, hier, par exemple. Et ajoute à ça que les dieux du hockey étaient avec Buffalo, le but de Thompson en deuxième période, qui fait 2-2. Fait que, écoute, c'est pas... Je pense que la meilleure équipe hier a pas gagné, mais tu sais, il y a des choses à corriger chez le Canadien quand même.
7: Bon, le départ, là, tu sais, le début de game...
9: Le départ, là, oui.
7: C'est ordinaire, Alain, tu sais, le 7-8. Avant, quand tu sais, on se fait marquer un but, c'est 1-0, là, on marque un autre but, on fait un... Tu sais, jusqu'à là, c'était flat en tabarouette, puis après ça, on dirait...
9: J'ai trouvé de l'obstruction envers des gardiens, un but bien pire que celle d'hier, là, puis qu'on avait encore des buts, là, c'est... Moi, je pensais que c'était le bâton sur la mitaine, mais sans...
7: Moi aussi, je pensais ça.
8: Ouais.
9: Mais ça a l'air que c'est pas ça. C'est l'obstruction du joueur des Sabres contre Doberge qui a été le point tournant dans la décision.
6: Mais moi, ça me surprend pas, honnêtement, qu'on ait refusé parce que Konstantinos se rend là par lui-même et rentre en contact avec le gardien. Fait qu'au final, c'est ça que la Ligue nationale de hockey nous a habitués, là. Si le joueur est pas poussé, il s'en va volontairement faire contact. Peu importe. Question pour vous, messieurs. Quel est le plus gros? Je vais le dire en anglais parce qu'en français, je trouve que point tournant, c'est pas exactement ça. Quel est le plus gros momentum swing dans la game? La contestation de Martin Saint-Louis, La punition stupide de Thompson en fin de première qui mène au but de Caulfield. Les deux arrêts de Lukonen sur Caulfield en avantage numérique. Le but de Tage Thompson via la bande. Ou la punition de 4 minutes à Bowen Byron que le Canadien n'a pas réussi à capitaliser. Je trouve que c'est un match qui est vraiment fast en événement. Pour toi, Alain, c'est quoi le plus gros moment dans cette rencontre-là?
9: C'est difficile à dire. Je te dirais que le but de Thompson, tu sais, ça ramène les Sabres à 2-2, alors que la deuxième période, le Canadien a complètement dominé. Et, tu sais, c'est un but. Moi, je pensais pas qu'il y avait, je pensais qu'au Centre Bell, on avait éliminé les tiges sur la baie vitrée. Je me souviens que dans l'ancien forum, il y en avait. Il y a encore des endroits dans la Ligue nationale où tu as des tiges. Je me souviens de David Savard, quelques années, avait marqué un but à Columbus, alors que la rondelle avait frappé la tige, puis était revenu. Dans le filet.
7: C'est juste dans le coin, je pense, Alain, où se situe les portes de Zamboni.
9: Ouais,
7: là,
9: Zamboni,
7: je pense que c'est juste ça. Là, ouais.
9: Mais écoute, je pense que c'est peut-être ça, parce que là, écoute, les Sabres retournent au vestiaire, sont dominés, puis c'est 2-2 dans le match. Fait que tu te dis, Colin, on est encore là, puis en troisième, tu as vu qu'ils ont beaucoup mieux joué. Tu sais, quand le Canadien a retiré son gardien, ils n'ont pas eu beaucoup de chances très menaçantes. Buffalo s'est bien défendu. Ont bloqué, je pense, en troisième période. C'est tout près d'une quinzaine de tirs qu'ils ont bloqués au total, les joueurs des Sabres. Fait que,

0: J'ai une question pour toi, Gilbert. Moi, on me disait toujours, quand une punition chevauche deux périodes, c'est difficile de commencer une période puis d'avoir du rythme en avantage numérique parce que ça fait 15 minutes que tu es assis dans le vestiaire puis que tu fais rien. Je ne sais pas si c'est ça qui est arrivé hier, mais on me disait toujours, commencer une période en avantage numérique, c'est pas l'idéal pour un club
1: Ouais, mais il y en
0: d'hockey.
1: a d'autres qui disaient aussi, Alain, par exemple, commencer une période avec la glace fraîche faite, c'est un avantage. Fait que, tu sais, moi, je pense que ta glace est belle, tu sais, y a pas de neige, faut bien bouger la rondelle. Mais t'as raison, tu sais, ça te prend un shift ou deux, là, avant de te mettre dans la game, mais on n'avait pas le choix d'y aller là, puis on n'a pas été capable de rien créer. Puis moi, qu'est-ce que j'ai pas aimé hier sur le powerplay, les gars, c'est qu'on était cute en calvasse.
2: Non, ça c'est sûr.
1: Ben oui. Des passes en arrière du dos, là, puis des affaires à la veuglette, puis quasiment des jeux impossibles à réaliser. On essayait ça au lieu de garder ça simple. Parce que ça a marché, garder ça simple. Ça a fonctionné.
2: On l'a vu dans le match d'avant. On a dit ça, on a lancé dévié par Slafkovski, ça a fait le travail. D'ailleurs, j'aimerais ça t'entendre là-dessus, Tony. C'est un thème qui est revenu régulièrement cette saison. L'instinct du tueur qui nous échappe chez le Canadien de Montréal. Puis je pense qu'hier, c'est un autre cas de ça, que on a là l'adversaire dans les câbles, on a une occasion de lui faire mal, puis malheureusement, pas qu'à la saisir.
3: Ouais, puis ça, c'est vrai dans n'importe quel sport. Quand tu flaires l'odeur du sang, le requin va aller te mordre, là. C'est ça, là. Mais on a manqué ça chez le Canadien. On n'a pas été capable de fermer la porte quand c'est le temps. Moi, la question était très à propos parce que c'est vrai qu'il y a eu des opportunités des deux côtés de prendre le match en charge, d'aller le chercher. Le Canadien, là où on l'a échappé, c'est vraiment sur l'avantage numérique. On aurait pu fermer la porte parce que les Sabres ont offert des chances sur un plateau d'argent avec des mauvaises pénalités. Contrôle de bâton, la punition de Thompson, celle-là on a concrétisé, mais des mauvaises pénalités à leurs joueurs vedettes. Quand ça arrive, faut que tu saisisses ta chance. Le Canadien ne jouait pas un match extraordinaire à ce moment-là, mais quand on a tombé dans l'indiscipline, on n'a pas été capable de concrétiser. C'est ça qui a fait mal. Puis ça, j'espère qu'on regrettera pas ça trop longtemps, parce que l'opportunité du match 4, elle était sur la table.
1: On s'est pas ajusté, Tony, non plus. Puis Alain, les Sabres de Buffalo hier, beaucoup plus agressifs en piqué.
3: Ça, c'est sûr.
1: Beaucoup plus agressifs en piqué. Puis on dirait qu'on s'est fait surprendre par ça, puis on n'a pas été capable vraiment de réagir. Puis aussitôt qu'on essayait de faire un jeu, on avait quelqu'un en face. On n'a pas bougé la rondelle assez rapidement. Ça va être un ajustement à faire là d'ici à demain.
2: Ouais, mais
1: pour
2: on
1: le
2: va
1: match
2: se passer 5. Le mot là. Je veux dire, autant cette saison que l'année prochaine, les équipes sauront que c'est comme ça qu'il faut attaquer le Canadien.
1: Pressure. C'est exactement ça
2: exact.
1: Qu'il faut faire.
2: Ouais. Moi, je veux rebondir sur ce que Tony a dit par rapport aux punitions stupides. On parle tout le temps de celle de Tage Thompson, mais Jason Zucker, là, qui décide d'aller frapper un Joe Veleno, là, qui est à genoux à terre, là.
3: En jaune centrale.
2: Les Sabres de Buffalo ne méritaient pas de gagner de la façon qu'ils ont joué. Puis moi, ça me fait un peu peur que, avec un match bien ordinaire, ils ont gagné à Montréal. Eux aussi, ils sont capables d'élever leur jeu d'un cran puis de sortir pas mal plus fort demain à Buffalo, Alain, là.
0: Non, c'est sûr qu'eux autres, là, ils se disent, on n'a pas une grande série jusqu'à maintenant. Le Canadien a été meilleur que nous autres. Mais c'est 2-2, puis on a l'avantage de la glace.
2: Ouais. Exact.
0: Tu sais, ça fait que les autres, ils retournent, ils retournent à Buffalo, on va retrouver notre public. Tu sais, puis c'est vrai que là, s'ils veulent avancer, il va falloir qu'ils soient beaucoup plus disciplinés qu'ils l'ont été hier. Là. Ça, il n'y a pas d'erreur. Mais est-ce que le match d'hier, même s'ils ont pas très bien joué puis qu'ils ont gagné, peut devenir un point tournant? Moi, il y a une chose, par contre, c'est que le Canadien joue très bien sur les patinoires adverses depuis le début des séries.
2: Ouais,
0: le Canadien a battu le Lightning 3 fois à Tampa Bay, puis a battu Buffalo 1 fois depuis le début de la série à Buffalo.
2: Ouais.
0: Fait que je pense pas que le Canadien soit intimidé, mais c'est sûr que les Sabres se disent « Hey, c'est 2-2, puis on n'a pas commencé à jouer encore, nous autres. »
2: Exact. Et
1: on joue surtout, puis surtout bien après une défaite.
2: Ouais.
1: Tu sais, quand on suit une défaite, là, pis Dobesh, son record après une défaite, c'est quoi? C'est 16-2 et quelque chose, là?
2: 16-2-2, je pense.
1: C'est rendu
2: 17-2-2,
1: c'est ridicule. Demain, ça va prendre la A-game, là. La A-game de tout le monde, on n'a pas le choix. Puis écoute, c'est la game tournant, c'est le pivot, là.
3: Ben, d'accord avec Alain quand il dit que le Canadien était la meilleure équipe de la série, puis quand tu pousses l'analyse encore plus loin, 240 minutes de hockey dans cette série, le Canadien peut-être l'a eu dessus pendant 200 minutes sur 240. Le résultat, ben, c'est 2-2 dans la série. Tu peux voir le verre à moitié plein ou le verre à moitié vide. Le verre à moitié vide, c'est de se dire, Colin, on peut être encore aussi meilleur, puis Buffalo est chanceux, ils vont être encore meilleurs, ils vont aller chercher le reste de la série, ou tu te dis, ben, à un moment donné, les pourcentages vont favoriser le Canadien. Si tu continues de dominer l'adversaire de la sorte, tu vas gagner la série. Si on voit le Canadien aussi bon dans les trois matchs.

0: qui reste potentiellement dans cette série. Je vois mal comment Buffalo peut encore gagner deux matchs sur trois.
1: J'aime bien ton approche, mon Tony.
0: Dans ce qu'on a vu, moi, je trouve que le Canadien, c'est la meilleure équipe. Par moment, c'est vrai, il y a eu des poches où les sabres ont été supérieurs, c'est évident. Ouais. Mais dans le portrait d'ensemble, je pense que le Canadien est supérieur.
1: Overall, là, oui, t'as raison, puis vous avez, tu sais, t'as raison, Tony, à 100% de ça, mais il y a des facettes du jeu, faut qu'on soit meilleur quand même. Même si on était la meilleure équipe et tout ça, il y a des facettes du jeu, Tony, qu'il y a des autres, faut qu'on soit meilleur. Mm-hmm. Tu sais, moi, je trouve que notre couverture devant le filet, tu sais, laisser Jakub Dobesh voir la shot de la pointe et tout ça, c'est prendre les retours, éclairer là devant le filet, je trouve que c'est une lacune.
2: Ouais. Ben Gilbert, le plus gagnant hier, là, le Benson a le temps de prendre la rondelle de son côté fort,
1: exact.
2: De se tourner sur son côté revers pour battre Dobesh. C'est du temps pas mal, ça. Là,
1: ben, c'est exactement ça. Mais là-dessus, c'est un surnom un petit peu devant le filet. T'as Dobson sur un bord, t'as Madison de l'autre bord qui triche un peu vers le gars à côté, mais il aurait dû rester plus près de Benson pour être capable de le contrer. T'sais, c'est facile à dire, d'ailleurs, un micro et tout ça, ça se passe vite.
2: C'est un avantage numérique à part ça.
1: Ouais, ça se passe vite, ça adapte, mais faut être plus sharp un petit peu dans nos décisions. Là.
3: Assurément, on va espérer que ça se passe mieux demain à Buffalo. Après la pause, on aura un deuxième finaliste enthousiaste, on le souhaite.
1: Un tabarouette.
3: En vue du
1: concours. As-tu poigné Ryan tout à l'heure, mon Alain? Il est mon boy.
2: Toi, Gilbert, tu vas à Buffalo avec les gagnants, là?
1: Ah ouais, moi, tu vois qu'il va y avoir du pep dans l'avion, crème. Moi, Tony, là, on va te driver ça en calvasse, là.
2: Vas-tu les amener manger des wings au fameux restaurant à Buffalo?
1: Non, mais je suis pas un mangeur de wings, moi. Je suis pas ma force, les wings, mais d'autres choses, pas de trouble. C'est comme, tu sais, hier, on parlait du fameux flambeau, là. Moi, je te le dis, là, si je le ferais pas, là, mais si j'avais la chance de faire ça, hey, calvache que je te ferais un nasty de spectacle. Go en chantant avec la main dans les airs de l'autre bord. Ça serait, ben, probablement qu'ils sont briefés, hein.
0: Sûrement.
3: Probablement.
1: Je le ferai, puis je serai plus invité après. Ne dérange pas quand même.
3: Après la pause, non seulement il y aura le concours, mais j'ai une question aussi pour vous, un peu comme tout le monde. Je m'attends du renfort sur le deuxième trio. Et si la solution à long terme, c'était Alex Newhook? On en débat dans deux minutes.
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6: C'est quand même lourd à plusieurs endroits ce matin. Autoroute 50, direction ouest, c'est avant le pont des Travers. Sinon, la montée paiement, direction de la 50, s'est arrêtée même à partir du chemin de Bellechasse. Chemin d'Elmieux vers le pont Champlain aussi, ça refoule jusqu'au chemin Allen. De l'autre côté de la rivière, sur la 174, direction est, il y a un accident. Là, ça se passe à la hauteur de la place d'Orléans, donc c'est arrêté dans le secteur. 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
3: Et c'est parti pour un autre finaliste.
1: Oui, monsieur.
3: On s'en va aller vers Buffalo à vos téléphones. 514-790-0919.
1: 0919.
3: Ouais, c'est parce que t'as parlé en même temps, ça m'a mêlé.
1: 514-790-0919.
3: Parfait. Vous pouvez gagner une place pour vous et trois de vos chums pour vous envoler à Buffalo avec Tony et Gilbert pour aller voir le match numéro 5. Mais pour ça, vous devez texter l'indice du moment. 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Je poursuis dans la même lignée. Des joueurs qui ont porté l'uniforme du Canadien et des sabres. Tomáš Vanek.
0: Ah oui!
3: Quelle transaction!
0: Tout à fait!
3: Une transaction absolument spectaculaire de la part du Canadien de Montréal. Et d'ailleurs, transaction qui de plus en plus rapporte des fruits de la part de Kent Hughes, c'est celle d'Alex Newhook. Est-ce qu'Alex Newhook, Alain, peut être la solution à long terme sur le deuxième trio du Canadien?
2: Écoute, c'est sûr qu'il y a d'excellentes séries, mais ça s'est déjà vu dans le passé. Gilbert, je ne sais pas si tu te souviens de Fernando Pisani.
1: Ben oui, avec les Oilers Edmonton. Il est
3: aussi, on s'en souvient.
1: Il était hot, ouais, à peu près.
2: L'année,
1: ben oui.
2: L'année que les Oilers sont fait battre par la Caroline, il avait marqué 14 buts en série. Et hier, TVA nous a donné la liste des joueurs, des espèces de one-year wonder en série. Gilbert Dionne, René Bourque avec le Canadien. Alors, quand tu regardes la carrière de Newhook, c'est un gars de 30 points par année à peu près dans la Ligue nationale. C'est quand même pas beaucoup pour un deuxième centre. Est-ce que ça va être son année d'éclosion? On verra. Mais il est quand même rendu à 25 ans. Il va avoir 26 ans l'an prochain. Habituellement, à cet âge-là, tu vois à peu près ce que le gars va te donner dans la Ligue nationale. C'est rare que un gars à 26, 27 ans soudainement devienne une grande vedette et se transforme complètement. Mais c'est parce que le problème chez les Canadiens, les possibilités au moment où on se parle sont assez limitées pour l'an prochain. Là.
1: Ouais.
2: T'as pas de, tu sais, tu ramènes tu Dak au centre du deuxième trio, tu ramènes du Kapanen, fait que c'est assez limité.
3: Non, ça va passer par l'extérieur, c'est sûr.
1: Moi, je pense que dans un monde idéal, Alex Newhook, là, dans un monde, tu sais, dans un Canadien qui va avoir du succès dans les prochaines années, là, moi, Alex Newhook, c'est plus un gars de troisième trio.
3: Mm-hmm.
1: Tu sais, c'est un dépanneur, là. Tu peux
3: pas aspirer à gagner la coupe avec Newhook sur ta deuxième ligne. Dans ma tête, ça marche pas.
1: Fait job, là. Il fait job. Mais moi, je pense qu'à long terme, c'est plus un gars de troisième trio. un bon joueur, le troisième trio, qui peut marquer des belles occasions et tout ça, qui va être fiable défensivement, va tuer des punitions. Puis si jamais t'es dans la marde, ben tu peux toujours le monter sur un deuxième, ouais. Il peut te donner un coup de main, tu sais, puis jouer au centre, puis jouer à l'aile et tout ça. Moi, je pense que c'est plus ça, Alex Nourrit. Ça te dit, là, c'est le fun d'avoir un joueur comme ça parce qu'il est polyvalent, là, tu sais, puis il peut
3: rappeler bien des trucs. Et au final, à travers ça, il y a eu quand même quelques critiques à l'endroit de Kent Hughes pour cette transaction-là parce que, écoute, ça prenait du temps peut-être un peu à décoller, puis on parle quand même d'un choix de 31-37, c'est même mes fidèles, dont le choix qui avait servi à repêcher Ethan Gauthier, puis tu sais, il y avait tout ça autour de ça, mais aujourd'hui, on se rend bien compte qu'Alex Newhook rend de forts services aux Canadiens, Tony.
0: Ouais, c'est un excellent dépanneur, mais moi, je persiste à dire que dans un club vraiment aspirant, puis loadé comme un gun, Newhook, à son salaire et tout ça, doit jouer sur un troisième
1: trio. Absolument.
3: Exact.
0: Utile sur les unités spécial, aucun problème, il va te rendre de fiers services, c'est un bon travailleur, mais de l'offensive constante toute l'année, pas sûr de ça quand même. Ça lui enlève rien, ce qui amène sa contribution en série, mais Zarovski s'en vient, Age s'en vient, mais l'aide, elle s'en vient cet été de l'extérieur de l'organisation. Je suis persuadé, que ce soit à l'aile ou au centre du deuxième trio, c'est certain que Kent Hughes va faire quelque chose pour améliorer la position sur la deuxième unité.
3: Et puis 5 buts en 3 matchs de série, il faut le faire, là. Il était à un but d'égaler la marque d'Yvon Lambert pour 3 doublés de suite en série. Malheureusement, il n'y est pas parvenu, mais quand même, quelques bonnes chances hier à
1: l'équipe. C'est qu'Yvon Lambert, c'est
2: le... Ouais, parce que chez le Canadien, pour compléter ce qu'Anthony disait, là, je pense que Laval, là, il n'y aura plus grand-chose à sortir de là dans les prochaines années. Là. Ça va être assez, à part Engstrom, peut-être, là.
1: Ouais, ben, peut-être sur un quatrième trio, peut-être un Florian Jacky, là, peut-être, tu sais,
0: Mais la Ligue américaine, là, faut pas se mettre la tête dans le sable, là. Ça va être des contributeurs de soutien qui vont sortir de là. La majorité du temps, une Ligue qui rajeunit d'année en année, les meilleurs, là, ils vont jouer à brève échéance ou ils vont monter tout de suite dans la Ligue nationale. Ouais. La Ligue américaine, elle sert pour le troisième, quatrième trio. Mm. Ta troisième paire, pis les gardiens de but. Les gardiens de but, c'est parce que là, il y en a juste 2 postes à pourvoir. Là. Les gardiens, ils vont tous passer par là dans la majorité des cas. Jacob Fowler va jouer l'espace de à peine, même pas une saison complète. C'est ça que ça va servir. Là. Florin Jacky va avoir une chance. Owen Beck va avoir une chance, mais c'est des joueurs de soutien. Là. C'est absolument. Ça. Les gens, on dirait, là, ils pensent tous que il va passer par la Ligue américaine, va arriver dans la Ligue nationale, il va brûler la Ligue, mais c'est pas comme ça. Là. Mm-hmm. C'est pas de même, ça marche. Le Canadien était dans une situation de reconstruction, a fait jouer certains jeunes à Laval, c'est parfait, mais là, un coup, t'es sorti de la reconstruction, t'as un club de premier plan, mais là, t'auras plus toujours des choix de première ronde qui vont aller jouer à Laval, là, comme on a vu par le passé. Là. La situation va être très différente dans les prochaines années là-dessus.
3: Surtout avec la NCA, la possibilité d'être payé dans les
0: rangs. Ça, c'est un autre élément. Un autre élément, ouais.
3: Écoute, je vais-tu jouer dans la Ligue américaine ou je reste ici sur le campus?
1: Mmh. Puis... 40 games par année pour voyager bien, bien, pour faire plus d'argent que je ferais dans la Ligue.
2: Dans quelques années, peut-être même cette année ou à partir de l'an prochain, le Canadien va être davantage un acheteur, soit à la période de transaction ou durant l'été.
0: Ouais.
2: Fait que là, ça implique que peut-être tu vas commencer à donner des choix aussi là, pour obtenir un joueur qui va te donner 5, 6, 7, 8 ans avec l'équipe.
3: Mais ça, c'est déjà commencé.
0: C'est déjà commencé.
3: Ouais. On a donné un choix de premier tour pour Kirby Dach. On a donné un choix de premier tour pour Alex Newhook. On a donné un choix de premier tour pour s'avancer pour Michael Age. On a donné 2 choix de premier tour pour Noah Dobson. Donner des choix au repêchage rendus au draft, ça a jamais fait peur à Kent Hughes. Et maintenant que la fenêtre s'ouvre de plus en plus, je vois pas pourquoi ça changerait.
1: Non,
3: et puis c'est bien correct parce que t'as pas besoin d'ajouter un autre élément intéressant qui va se greffer à l'équipe dans 3 ans.
1: Ah, si t'es capable d'améliorer ton club direct, là, ça coûte un choix de première ronde ou whatever. De toute façon, le choix de première ronde du Canadien, c'est 25 à 32. Là. On s'entend? Là,
2: ouais,
1: c'est
2: ça.
1: Ça va être ça pendant des années, là.
3: C'est ce qu'on espère. Ouais, OK, merci beaucoup, Alain. Très bon. On se reparle demain, même en même poste.
2: Salut!
1: Bye. Bonne journée.
3: Ah, bye. C'est Alain Crête dans le bureau des commissaires.
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17: On joue, Gilbert, et notre prochain candidat, c'est Dave.
1: Salut Dave! Hey, Dave, comment ça va, mon Dave?
18: Ça va bien, vous autres?
1: Tu es de bonne humeur, Dave?
18: Oh, il faut!
1: T'es-tu excité, mon Dave?
18: Ouais, je pensais pas que vous allez m'appeler à la dernière journée de même.
1: On appelle à n'importe quand, nous autres. On appelle quand on veut.
3: Mais on peut appeler quelqu'un d'autre.
1: Non, faut que tu sois prêt.
3: Dave, pour que tu aies une chance de partir avec Gilbert et Tony, j'ai besoin d'une bonne réponse. T'es-tu prêt?
19: Oui.
3: Connais-tu ton hockey, Dave?
19: Un petit peu.
3: OK, ça devrait bien aller. Toujours actif avec les Canadiens. J'ai été la victime d'une percutante mise en échec de Mark Scheifele lors des séries de 2021.
0: Oh,
19: c'est
0: Kevin, ça.
3: Ah, ouais,
0: c'est ça.
3: T'étais sur le gun, Dave.
0: J'aime ça. J'aime ça.
19: Il faut.
1: T'appelles-tu du travail, mon Dave?
19: Ouais, du travail, là. Je me suis mis en vente, là.
1: Ouais, tu travailles où, moi, mettons, là? Tu travailles où?
19: Post-Canada.
1: Post-Canada, OK, good. Bon, on salue les gens à Post-Canada. Puis t'amènes qui, sur le voyage, tu gagnes?
19: Oh, j'ai une couple de frères et sœurs, ben, des amis, là. Fait que,
1: tu vas en avoir encore bien plus, là, mais, c'est ça. Tu auras pas grand temps pour te décider, par exemple, là.
3: Un tirage dans deux heures.
19: Si je gagne, je pars tout de suite, moi, là.
20: Parce qu'il nous appelle la Gaspésie, Dave.
0: Ah oui!
3: Oh mon Dieu!
0: Ah ouais!
1: Ben, tu parles tout de suite, certain. Amène-le au monde! Amène-le au monde dans l'avion!
19: Peut-être même que je finis pas ma journée de travail.
3: Mais bon, Dave, meilleur des chances. Pis,
1: merci, Dave.
3: Le tirage est à peu près 2 heures, alors tu vas le savoir bien assez tôt. OK, on va aller à la pause de l'autre côté. Ce sera le Tigre, Michel Bergeron.
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22: C'est quand même lourd à plusieurs endroits ce matin. Autoroute 50, direction ouest, c'est avant le pont des Travers. Sinon, la montée Paiement, direction de la 50, s'est arrêtée même à partir du chemin de Bellechasse. Chemin Dernier vers le pont Champlain aussi, ça refoule jusqu'au chemin Allen. De l'autre côté de la rivière, sur la 174, direction est, il y a un accident. Là, ça se passe à la hauteur de la place d'Orléans. Donc, c'est arrêté dans le secteur. 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
8: 8h33 minutes, défaite du Canadien, hein, 3-2 sur les Sabres de Buffalo. On va en parler avec le Tigre, Michel Bergeon. Comment ça va, Bergy?
9: Salut, Michel!
10: Ça va bien, les boys, ça va bien.
8: En forme? Pas trop découragé un matin, mon Bergy?
10: Pas découragé. Quel match bizarre, quand même, hein?
8: Mm-hmm, ouais.
10: Commençant par ce fameux but, là. Je pensais que ça arrivait juste à moi, là, dans le temps, au forum, là, qu'elle touchait la lumière, elle frappait Claude Mouton, puis elle tombait derrière le filet.
8: Ou bien Carey Fraser qui donnait le but, puis là, ça, qui donnait pas le but, qui donnait pas le but, exact.
11: Mais t'étais bon dans ces moments-là, Bergy, tu gardais ton calme.
10: Ouais, ben, oui, c'était bon. Non, mais c'est incroyable pareil, hein, c'est incroyable pareil. Puis, pour moi, le point tournant, ben, c'est, pour moi, là, c'est la double pénalité à Byram en fin de deuxième période.
8: Mm-hmm.
10: Puis le Canadien n'a pas marqué. Tu sais, là, je disais, à la fin de deuxième période. Là, on revient en troisième période. J'ai dit, là, on avait l'impression que le prochain but gagnait le match.
8: Mm-hmm.
10: Et finalement, ben, c'est Benson, lui, en avantage numérique, qui marque le but gagnant. Mais
11: ça, tu le prendrais-tu sur ton club, Benson, hey, Bergy?
10: Hey, n'importe quand. Hein? Mm. N'importe quand. Mais moi, j'ai trouvé, là, en troisième période, un peu, le Canadien se posait des questions et on manquait d'énergie un peu. Tu sais, c'était pas convaincant.
8: Mm-hmm.
10: C'était pas convaincant. On savait dans la tête, dans la tête de chacun, ça prenait deux buts pour battre Buffalo hier soir parce qu'on tirait de l'arrière 3-2. Mais, Colin, que c'est une drôle de partie. Puis, quand tu marques pas un avantage numérique en série, ouais. 1 en 7, là.
8: Mais sort flat de même, parce que hier à Bergy, on a sorti flat, là, je regrette, là, les 7-8 premières minutes de jeu, là, on a commencé à jouer après la double révision là, du but. Là, on a commencé à jouer un petit peu, mais tu sais, tu sors flat à la maison de même, ouais. Match numéro 4. Moi, j'ai trouvé ça décevant. Moi, j'aurais pensé le Canadien hier, là, écoute, tout feu, tout flamme, let's go, peut-être la première dans la bande, on y va, on met de la pression, mais ça n'a pas été le cas, Bergy.
10: Non, on a commencé à être un petit peu là énervé quand New York a marqué au milieu de la première période.
8: Mm-hmm.
10: Avant ça, je suis d'accord, Gilbert, je sais pas pourquoi. On gagnait dans la série 2-1, je sais pas si c'est la préparation, si individuellement... Ben, certains, là, par contre, là, tirent la langue un petit peu, là. Il y en a qui commencent à trouver ça difficile, là. Tu sais, aux deux jours de jouer des matchs intenses comme ça, là, ça commence à être difficile pour les deux clubs, finalement, parce que l'équipe qui va avoir, d'après moi, le plus d'énergie, va gagner cette série-là. Tu sais, c'est une nouvelle série 2-3, tout le monde le sait. Mais moi, je pense aussi que le fait que Luke Kunin. Ben, lui, il a fait la différence hier. On a vanté beaucoup d'auberges depuis le début de la série. Je pense que ça a été une bonne décision de Lindy Ruff d'apporter des changements parce qu'il y a eu Lokonen, mais il y a eu quand même deux autres ajouts dans le line-up.
8: Ah, Luke Shen n'a pas vu beaucoup, par exemple.
11: Non, Luke Shen, on l'a pas vu beaucoup, mais quand c'était Hellenius,
0: il a été
8: visible. Hein. Bon. Qui du côté du Canadien, Bergie, t'aimerais voir stepper up, mettons, là, en bon français? Là.
10: Moi, j'aimerais ça qu'on trouve qu'on retrouve le Demidov qu'on a vu souvent dans l'année. Mm-hmm. Je dis pas qu'il est invisible, mais j'en voudrais plus. Mm-hmm. J'en voudrais plus aussi du gros trio, là. Mm-hmm. C'est bien beau, là, l'avantage numérique, on se passe la rondelle comme on se passe la main à la ronde, là. Tu sais, à un moment donné, là, il faut que ça cesse aussi, là. Tu sais, ce premier trio-là, là, c'est rendu que chacun de leur tour essaie la percée dans la zone des sables de Buffalo. Tout le monde transporte la rondelle. Mm-hmm. Tu sais, avant, le Suzuki transportait la rondelle, et là, Caulfield se plaçait, Slavkovski se plaçait. Là, maintenant, chacun leur tour. On essaie de... Je ne sais pas si ça devient là, mental, ça devient individuel, mais là, on devrait revenir là, au jeu qu'on faisait auparavant, c'est-à-dire laisse Suzuki mener la charge et place-toi dans des bons endroits. Puis en plus de ça, c'est que d'après moi, là, on cherche trop Caulfield sur l'avantage numérique.
8: Mmh. Puis on
10: cherche continuellement. Les centres de Buffalo, ils sont prêts à ça. Ouais. Regardez, là,
8: on triche sur Caulfield, mais t'as raison. Mais Bergie, hier, les sables ont joué différemment en piqué, là, beaucoup plus agressif.
10: Mm-hmm.
8: Beaucoup moins de temps là, pour le Canadien. T'sais, on l'a vu, le Canadien, dans les premiers matchs là, de la série, on avait énormément de temps, puis on faisait des jeux, là, des petites passes par en arrière. Hier, on a encore essayé ça, ces caliques de passes par en arrière-là, puis ça vaut pas de la chenoute, oui. Ça marche pas.
10: T'as raison, parce que moi, hier, là, on a joué en des avantages comme le Lightning jouait.
8: Mm-hmm. Contre le Canadien, ouais.
10: Contre le Canadien, tout le temps, on challengeait le porteur de la rondelle. Non, écoute, c'est une question de stratégie, c'est une question d'énergie. Ben, c'est loin d'être terminé. Même, je dirais que le Canadien est presque avantagé de retourner sur la route. Je sais pas si on est pris là dans l'euphorie du moment là avec tout ce qui se passe à Montréal, ce qui est quand même beau et incroyable. Mais tabaslac, j'en reviens pas encore du but. En plus de ça, là, moi là, le but refusé là. Je comprends pas. D'après moi, le but était bon.
11: Ah ouais, je suis surpris de ça.
10: Ben non, je t'ai pris, il était bon. Écoute, Daubèche, c'est Daubèche qui avait le bâton. Ben, devant le téléviseur, c'est peut-être plus facile là, d'analyser, mais tout ça pour dire que le Canadien, à la maison, la période 2, période 3, n'ont aucun but. Tu sais, t'as 22 lancés dans les deux dernières périodes, puis t'as pas marqué, t'as eu des avantages numériques. C'est vrai que le gardien de but adverse a été extraordinaire, mais il faut que tu trouves un moyen.
8: On a-tu, Bergie, joué, pas dire au-dessus de nos affaires, là. On était-tu au-dessus de nos affaires? On
11: accepte
8: a pensé.
11: Confiance.
8: On a, ouais, c'est ça, un petit peu d'excès de confiance en se disant, hey, ça va bien, deux dernières games, on a scoré 11 buts à 3, whatever, puis ça va être un walk in the park. Les sables de Buffalo, ils ne tourneront pas sur le dos, là, puis se laisser mourir, là.
10: Non, c'est peut-être un excès de confiance, là, c'est évident, mais. Écoute, on devrait prendre l'exemple sur Newhook. Newhook qui, à tous les matchs, là, se démarque, il patine, il travaille. On dirait qu'il se fatigue pas vite sur la glace. Je pense que Martin Saint-Louis en a fait allusion à un moment donné, là. Il fait des bons chiffres sur la glace, mais moi, je reviens tout le temps à ce que tes meilleurs doivent te faire gagner. Puis le trio numéro un, on se passe bien à rondelle, en avantage numérique, mais je pense qu'on devrait produire beaucoup plus offensivement.
11: Mais tu sais, tu dis tes meilleurs doivent te faire gagner. Les meilleurs des Sables hier, là, ils ont passé plus de temps au banc des punitions que d'être menaçants.
8: Ouais.
11: Là.
8: Ouais.
11: Moi, je me souviens pas d'un match aussi crucial pour une équipe. On parle quand même d'un match pivot où est-ce que tu pourrais te retrouver en retard 1-3, où est-ce que t'as tes vedettes, là, c'est punition sur punition, puis des mauvaises punitions, Bergie, là.
10: Moi, j'en reviens pas non plus. Hey, Lindy Ruff, Lindy vieillit aussi, tu sais, il est plus calme qu'il était, là. Mais la punition de Thompson, là, C'est des punitions en zone offensive.
8: À côté du but.
10: Par contre, la punition d'Evans, là, qui a amené le but gagnant, là, c'est inacceptable non plus, là. Tu le sais, Gilbert.
8: T'as raison.
10: Tu sais, à un moment donné, les punitions, c'est 7-2. Dans ta tête, là, comme coach, tu sais que la prochaine...
8: Even up call, ça sent bien.
10: Exactement. Ouais. La prochaine, c'est toi qui vas l'avoir.
8: Ouais.
10: Et Evans, qu'est-ce qu'il fait, là? Le pointage est 2-2. On vient de tuer des punitions importantes du côté de Buffalo. C'est évident que si tu leur donnes un avantage numérique,
8: ouais,
10: ben Evans a manqué lui ici comme les stars de Buffalo avec les nombreuses punitions qu'ils ont obtenues.
8: Aussitôt que tu la main libre touche à l'autre joueur, si t'as la main libre,
10: ben oui.
8: t'es faite dans l'hockey d'aujourd'hui. Je veux dire, ça serait toute une adaptation pour bien des gars dans mon temps. Hic, calvasse, c'est incroyable.
10: On ferait une fortune, là. Quand c'est les punitions, le 6-2, 6 pour un. Moi, je gagerais pas mal d'argent que la prochaine punition.
8: Ben oui.
10: C'est celle que
8: ben
10: seulement.
8: Oui, ben ça.
10: Voyons donc. Mm. Et puis Evans, moi, je dis, le point tournant, c'est ça. Parce que Zach Benson a marqué.
8: Mm-hmm.
10: Même si les Sabres de Buffalo. Ben, les Sabres de Buffalo, dans cette série, en avantage numérique, sont meilleurs qu'ils étaient contre Boston.
8: Beaucoup meilleurs.
11: Ben, je pense qu'ils n'avaient même pas marqué en avril.
10: Oui, exactement. Donc, donne-leur pas la chance. Donne pas la chance à Dobson de se mettre en évidence ou d'on. C'est le but gagnant, ça. C'est le but gagnant. Personne n'en parle. Personne n'en parle parce qu'on aime tout Evans. Parce qu'il n'a pas sacré un coup de bâton sur la tête, mais il l'a retenu pendant que.
8: Ouais,
11: il est un peu en perte d'équilibre. À sa défense, il est un peu en perte d'équilibre. Ouais, parce qu'il
8: tient le bras des autres.
11: Je sais, je suis tout d'accord. Je vais juste dire que. Ah non, c'est un 2. On s'entend. Je vais juste dire qu'il est en perte d'équilibre et il sortit sous le gars.
10: Déjà, il est en perte d'équilibre. Il est au centre de la patinoire.
11: Non, je sais, mais il y a un petit contact.
10: Il est en perte d'équilibre devant son gardien de but, je dis, OK, pas de problème. En tout cas.
11: C'est correct, Bergy, je te donne raison.
10: Hey, non,
11: content de t'avoir parlé, mais on va se remettre ça vendredi parce qu'il y aura match numéro 5 demain à Buffalo entre le Canadien et les Sabres. Content de te parler, Bergy.
10: Alright, bonne journée.
11: Salut, bye-bye. Michel Bergeron. Hey, permettez-moi, messieurs, une mini montée de lait sur l'arbitrage en général. On parle des punitions, là. Il y a une chose qui me tape sur les nerfs de la façon qu'on arbitre dans la Ligue nationale. C'est quand qu'on fait des even-up calls. Quand qu'on sort les deux joueurs. Zach Bolduc était impliqué dans un escarmouche. Zach Bolduc, OK, il pogne le gars par le collet, c'est beau, ne fait aucun geste qui mérite punition. Là. Jusqu'à ce moment-là, l'arbitre ne juge pas que ce que Zach Bolduc a fait mérite infraction. Mais du moment qu'il se mange un coup de poing en pleine face...
0: On sort les deux.
11: Là, ce que Bolduc a fait... Faut le réprimander, ça mérite une punition. Donc au final, Bolduc a été puni parce qu'il a reçu un coup sur le museau.
0: Ah ouais.
11: C'est tellement stupide, ça me fait capoter.
0: Mais ça, c'est ça.
11: Ça fait pas
0: nouveau,
11: d'hier, là.
0: Ça changera pas de main des autres. Quand même que tu fasses une montée de lait, l'hockey, c'est de même.
11: Mais il y a un échauffouré.
0: Il se passe de quoi? Il y a une réplique. On sort les deux, surtout en séries éliminatoires. Il
8: n'y aura pas de chicane, bonsoir.
0: Ah ouais, Robin, pas de problème.
11: Mais c'est surtout que si jamais, tu sais, il y a une escalade, un contre un, les deux en même temps, tu sors les deux, j'ai pas de problème. Mais ce que Bolduc a fait, ça survient 10 secondes avant de manger le coup de poing dans la face.
0: En tout cas, Bolduc, il va en avoir mangé des bornifs dans les séries. Hein.
8: Ouais. C'est une affaire, il fait ce qu'il a à faire.
0: Ah oui.
8: Lui, quand on dit se réinventer, là, il fait vraiment qu'est-ce qu'il a à faire.
11: Je te dirais même quand on parle de joueurs qui élèvent son jeu d'un cran en série.
8: Ouais.
11: Tu sais, on a beaucoup vanté l'année passée Sam Bennett, là, en train de comparer à Bolduc. Là. Le point est plus que Bennett, c'est pas nécessairement un joueur de saison régulière, mais rendu en série, par contre, c'est là qu'il sort. Ben, Bolduc, ça peut être peut-être ça aussi, un joueur qui est capable d'aller chercher une autre vitesse quand ça compte.
0: Ben, faut que tu t'inspires des succès de certains autres joueurs. Tu sais, tu fais le comparable avec Bennett, mais Bennett, sa recette, c'est 3 ans qu'elle marche. Et Bolduc, il est encore un jeune joueur en plein développement. Tu vois ce qui se passe dans les séries. C'est un gars intelligent. Qu'est-ce que je suis capable d'apporter comme contribution? Il sera pas juste un marqueur de but, on sait qu'il est capable de marquer, mais dans le rôle qu'on lui donne sur un trio de soutien, qu'est-ce qu'il est capable de faire? Ben, il est en train de rentrer sous la peau de l'adversaire, puis il apporte sa contribution, puis il est pas loin du filet, puis il bouscule, puis
8: il se passe quoi quand il est sur la glace?
0: Il est très engagé.
8: Quand il arrive, c'est quand un back sur la glace fait un chiffre sur la glace, il se passe tôt de quoi.
11: Ouais, puis si le gardien gèle la rondelle, tu peux être sûr qu'il aura pas viré dans le coin.
8: Devant le
11: filet.
8: Direct dans le crease.
11: OK, dans à peu près 15 minutes, on va parler avec Marco D'Amico, mais au retour de la pause, il y avait un autre match hier dans la Ligue nationale de hockey. Et c'est les Golden Knights qui l'ont emporté sur les Ducks. On vous donne tous les détails au retour.
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11: Docs contre...
8: Greg! Yes, sir, baby! J'avais oublié!
11: On a vu ça.
8: Je suis en retard, mais c'est pas grave, vas-y.
11: C'est pas grave, des choses qui arrivent. Docs contre Golden Knights. Les Golden Knights l'ont emporté hier 3-2 en prolongation grâce au deuxième de Pavel Dorofeev. Deux buts dans le match, dont 7 total depuis le début des séries. Un joueur vraiment sous-estimé. Vraiment dans l'ombre des très gros noms à Vegas, il y a Pavel Dorofeyev qui fait son petit bout de chemin, puis le jeune, ben oui. Il est capable d'être dans le filet.
8: Un gars de soutien qui met la rondelle dans le filet.
11: C'est pas un gars de soutien, ben, c'est un jeune qui est capable de contribuer offensivement.
8: Ouais, c'est ça, mais c'est pas un gros nom, là, des Knights de Vegas.
11: Non, c'est pas un gros nom.
8: Tu sais, mais il fait un job, puis là-dessus, Eichel a fait un beau jeu aussi, là, on s'entend, là. Mais non.
11: Tu sais, il y a quand même 35 et 37 buts, là.
8: Non, des bonnes saisons. Exactement, c'est pas un gars de soutien. T'as raison, pas un gars de soutien.
11: Juste pas le nom le plus sexy de Vegas.
8: Non, mais c'était une grosse victoire pour les Knights de Vegas. Il fallait absolument qu'ils remportent ce match-là. On a vu des choses dans ce match-là. On a vu notre Ryan Poehling national tomber au combat aussi. Désolé, mise en échec tardive.
0: Ben, en fait, je suis pas de ça tardive.
11: C'est
0: mais
11: Brandon McNabb.
0: Poehling était même pas proche de la
11: mort. Je pense qu'on peut même pas dire tardive. Parce qu'il y a même pas de charondelle.
0: C'est ça.
11: Écoute, McNabb a décidé d'enligner Poehling. OK, à sa défense, la rondelle s'en venait. Finalement, elle ne s'est pas rendue.
8: Complètement,
11: mais quand même.
8: Complètement knockout.
11: Extrêmement dangereux comme mise en échec. Puis ouais. Tout le monde se souvient des antécédents de Ryan Poehling, là, de commotion.
8: Ben, je peux te dire qu'il y a eu une autre commotion cérébrale hier soir, là.
0: Non, ben oui.
11: Ça faisait midi, ça glace.
0: Non, c'est pas des belles scènes, ça. Puis c'est vrai que Poehling a eu sa part de problèmes de santé en lien avec des commotions cérébrales. C'est pas des belles scènes. Il était vraiment dans un autre monde sur la patinoire.
11: Ah, assurément.
0: C'est comme s'il a été frappé directement. C'est ça, exact. Il se fait frapper, puis la tête donne contre la rampe.
8: Ouais, c'est le
11: whiplash. Mais il était pas prêt.
0: Non.
11: C'est que...
0: Tu t'attendais pas à être frappé.
11: Tu t'attends pas à te faire frapper, même si tu te fais pas frapper à la tête. La surprise, puis après ça, de s'effondrer, puis ses coéquipiers ont essayé de le relever, puis
8: retomber.
11: Oh boy!
8: Alors, il aurait été mieux de rester à terre un petit peu plus longtemps, là, t'sais, avant de le relever, parce qu'il est retombé.
11: Est-ce que les Ducks vont être capables de se relever ou ils vont rester au sol? Parce que là, c'est 3-2 dans la série pour Vegas.
8: Ben, c'est pas convaincant, ben, du côté de Vegas. Moi, je pense que les Ducks peuvent gagner le match numéro 6, à la maison, en plus.
0: Ouais, ouais.
8: Ils peuvent gagner le match numéro 6, certain à la maison, là.
11: Olen Zellweger avait créé l'égalité tard en troisième période, mais finalement, en vain, là.
8: C'est en overtime, puis c'est serré, là. Il y a pas, les Knights de Vegas dominent pas outrageusement cette série-là, là.
0: Non.
8: Loin de là, là.
0: Non, puis Carter Hart a une bonne série. C'est encore lui, hier, qui a fait la différence. Plusieurs gros arrêts de sa part dans le match. Dans le cas de Hart, on avait soulevé des doutes, à la ronde précédente. Il y a eu des hauts puis des bas dans les matchs. Mais dans cette série, jusqu'à maintenant, Hart est fidèle au poste.
11: On fait beaucoup de chemin sur Ivan Demidov, puis on espère que Demidov débloque, puis on espère que la machine offensive qu'on a vue tout au long de la saison, la production de points revienne, parce qu'on a besoin de lui, on a besoin de son apport. Un joueur qui a été repêché juste en avant de lui au repêchage en 2024, c'est Beckett Seneca, et il est rendu à un quatrième match de suite avec au moins un but. Pas en train de remettre en doute la position classement, là n'est pas le point, c'est simplement un lien, là, mais... Seneca fait vraiment sa part là, pour les Ducks présentement.
0: Là. Ouais, puis il fonce au filet. Encore une fois, il est récompensé. Là, c'est à l'embouchure du filet qui parvient à marquer son but hier. Il y a un flair pour le but, ça c'est indéniable. Parce que ce jeune homme-là va marquer beaucoup de buts dans la Ligue nationale, de la manière qu'il se comporte. Tu regardes comment qu'on bâtit l'équipe. Ils ont deux marqueurs de buts naturels avec Cutter Gauthier, puis Beckett Seneca. Donc, c'est une équipe qui apprend rapidement. Il peut y avoir certainement des parallèles à faire avec le Canadien dans l'Est. Les Ducks d'Anaheim dans l'Ouest, pour eux, là, chacun des matchs, ben, on met ça dans le baluchon d'expérience, puis on continue de bâtir pour l'avenir. Ils affrontent vraiment une formation expérimentée qui est en situation de gagner maintenant à Vegas. Les attentes sont énormes. À tous les ans, on veut gagner maintenant, alors que les Ducks, ben, tranquillement, exact. On ouvre la fenêtre.
11: Pendant qu'on parle justement des Golden Knights, Bruce Cassidy s'est sorti hier. Ouais. On en a parlé, là, Frank Cervelli avec les Oilers et tout. Mais c'est toi, Tony, qui me l'a appris via Facebook. Il y aurait aussi les Kings dans le portrait.
0: Ben, semble-t-il que les Kings se sont intéressés au service de Bruce Cassidy.
8: On va plus y permettre de parler aux équipes ou on va le
11: parce
8: bloquer
11: encore une fois? Parce que les Kings, c'est la même division.
0: Exact.
8: Exactement ça.
11: Sauf que les Kings n'ont peut-être pas les mêmes aspirations à court terme. tu sais, au final, tu te retrouves dans une situation que les Oilers, je pense, peuvent être des rivaux directs des Golden Knights, tandis que les Kings, ouais, les vois plus prendre peut-être un pas de recul. Je vois pas cette équipe-là compétitionner là, pour être une équipe sérieuse et prétendante l'année prochaine. Ouais.
0: Que les Kings se montrent intéressés par un gars d'expérience qui a gagné en Bruce Cassidy, ça fait du sens. De l'autre, on parle des Oilers. Il me semble que ça fait mal paraître un petit peu l'organisation de congédier un gars puis de l'empêcher. Mais en fait, les Golden Knights, c'est les Golden Knights. Il me semble que ça les fait mal paraître de pas lui permettre à Cassidy d'obtenir un nouveau poste d'entraîneur-chef dans la ligue. Tu l'as congédié, puis je comprends
8: exact.
0: Que
8: tu peux pas l'empêcher d'aller.
0: Il est sous contrat, tu le payes encore, mais pour moi, ça, c'est une loi non écrite. Le gars veut revenir dans la ligue, dans le même poste.
8: Laisse-le aller.
0: Tu le laisses aller.
11: Ben, écoute, Tony, d'après moi, là, ce qui est arrivé, là, c'est que Bruce Cassidy voulait aller à Edmonton.
0: Ouais.
11: Les Oilers voulaient l'engager, les Golden Knights ont dit non. Il était fâché. Il a pris son petit téléphone, puis il a appelé Frank Cervelli, là. Moi, je pense que la source de l'information, c'est ça.
0: Ouais.
11: Vous voulez m'empêcher de travailler? Je vais vous faire mal paraître. Vous venez de me congédier en plus, puis là, vous m'empêchez de décrocher un job qui m'intéresse.
8: J'ai vu ça. Moi, je me rappelle pas d'avoir vu ça, moi, dans le hockey. Un coach qui se fait congédier, puis son ancien club l'empêcher de parler à d'autres clubs. Moi, je me rappelle pas d'avoir vu ça.
11: J'ai pas de souvenir en tête.
8: Moi, je me rappelle pas de ça. Normalement, c'est garde parfait, good luck. Hey, on veut plus, on te congédie. Who cares ce que tu fais après, là?
0: Il a quand même fait un excellent travail, Bruce Cassidy, avec les Golden Knights.
11: Que les Bruins de Boston avaient empêché Claude Julien de venir avec les Canadiens de Montréal.
0: Bon exemple. Dans la même division.
8: Dans la même division.
11: Puis la même division une semaine plus tard.
0: Mais oui.
8: Tu peux pas. Moi, j'ai jamais vu ça. Mm. Honnêtement, là, moi, j'ai jamais vu ça dans le hockey. Empêcher quelqu'un de progresser ou d'aller. Tu peux pas. Moi,
0: empêcher un gars qui est à ton emploi de décrocher un poste ailleurs que tu n'as pas congédié, je peux comprendre. Exemple, tout récemment, Julien Brisebois, on demande la permission au Lightning de lui parler le poste de président des opérations hockey à Toronto. Peut comprendre, t'aimes pas dire non, merci.
11: Avec raison.
0: Avec raison. Dans la même division, on est très satisfait de son travail, on le garde, c'est correct. Bruce Cassidy s'est fait foutre à la porte. Je pense qu'il mérite une autre chance de limiter ses opportunités. Moi, je suis pas d'accord avec ça.
11: En parallèle à ça, là, Jeff Gorton, le Canadien, refuse là, lorsque les équipes cognent à la porte, là. Parce que il est heureux ici, il est en poste, bon, on est satisfait de ses services. C'est le même principe que Brisebois, puis il n'y a aucun scandale là. C'est tout à fait normal.
0: Les Islanders avaient demandé à lui parler, puis le Canadien a refusé, puis c'est bien correct.
11: Les Jackets aussi, je pense.
0: Ouais,
11: je vais m'engager au Waddell. Mais là, je m'avance un peu. Vas-y donc, Gilbert.
8: OK, là, j'ai une mention live à faire, les boys. Là, s'il vous plaît, les gens dans vos autos, là, restez avec moi, parce que c'est long pour moi. Là, regarde, c'est un long texte. On fait tous un entretien sur nos chars, nos motos, nos machines. Mais après, qu'est-ce qu'on fait avec l'huile usagée, les filtres ou les vieux contenants des eaux?
11: Je sais pas.
8: Bon, écoute bien ça. La SOGHU, la Société des gestions des huiles usagées, rappelle l'importance de bien récupérer les produits d'entretien mécanique afin de réduire leur impact sur l'environnement. Avec leur campagne OU bidon, ils invitent les gens à rapporter leurs huiles usagées, antigel, filtres, aérosols et autres produits d'entretien mécanique dans un point de dépôt pour qu'ils soient recyclés et revalorisés comme il faut.
11: Oui, monsieur.
8: Oui, monsieur. C'est un petit geste. Ça prend quelques minutes, mais ça peut avoir un gros impact. Pour trouver le point de dépôt le plus près de chez vous, vous allez sur oubidon.ca.
11: Très bon, Gilbert.
0: All right.
11: Ouais, même un long texte, c'est pas à ton épreuve.
0: Non, il y a rien qui t'empêche.
8: Je sais que j'ai surpris beaucoup de gens parce que je sais lire, là. Mais c'est ça.
11: Voilà la pause de l'autre côté. C'est Marco D'Amico qui se branche dans le club du matin.
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4: On a du fun dans les pauses. OK, content de le retrouver à cette heure-ci comme à son en habitude. Marco D'Amico, salut!
5: Salut Marco!
6: Bon matin, messieurs, comment ça va?
4: Ça va bien, toi?
6: Ça va très bien, merci.
4: Marco, on était assis ensemble hier sur la galerie de presse, puis on se le disait, c'était pas le départ souhaité pour le Canadien de Montréal.
6: Non, et malheureusement, tu le savais que Buffalo allait sortir en force. Là. C'était la saison qui se jouait pour eux à ce moment-là. Puis encore une fois, je pense que le premier shift ou deux du Canadien de Montréal était bon, mais après ça, les mauvaises habitudes ont commencé à se redresser. Les revirements non forcés, les passes molles, manque d'exécution, un peu de manque d'urgence. On voyait pas qu'il y avait un manque de confiance, mais on dirait que Buffalo augmentait le ton à chaque shift. Et on voyait pas une réponse du côté du Canadien. Et malheureusement, ça a terminé avec le premier but de Buffalo. Mm. Et Martin Saint-Louis l'a dit là en point de presse. Outre que les premiers 10 minutes du match, y inclut le but qui a été retourné. 10 minutes qu'on va jamais revoir de notre vie, d'ailleurs.
5: Ouais.
6: C'était un bon match pour le Canadien. Mais encore une fois, comme le match numéro 4, le match numéro 3, le départ n'était vraiment, mais vraiment pas là.
4: Ouais, mais Gilbert le disait tantôt, penses-tu que le CH prêchait avec un excès de confiance? Est-ce qu'ils étaient confortables et pensaient se débarrasser des sabres rapidement? Est-ce que ceci pourrait expliquer, justement, une mauvaise exécution, un peu d'un manque d'urgence dans leur jeu?
5: Mollesse.
6: Oui et non. Je pense que la mollesse était même là, même durant le match plus tard. C'est simplement une question de... Je pense que la façon que le Canadien joue dans un match, ça les prend toujours un deux ou trois minutes pour vraiment se rentrer dedans. Et on voit petit à petit des erreurs qui se produisent en zone défensive en conséquence. Je pense que si on va regarder le match numéro 2 contre Buffalo, c'était plus ce genre-là de début de match que le Canadien de jouer, où ce qui sort en feu, échec avant complet, attaque le filet, les relances vite. Fur et à mesure qu'on a avancé dans le match, je pense que le Canadien a compris le message. On a commencé à lober certains rondelles de la zone défensive pour essayer de ne pas se faire pogner le long des bandes pour un revirement. On avait un centre qui jouait plus bas pour aider en termes d'options de première passe aussi. Donc, je pense que le Canadien a compris le message défensivement assez vite. Mais c'est certain que avec l'électrochoc du but refusé, je pense qu'à ce moment-là, ils se sont réveillés un peu pour dire « OK, là, c'est le temps de jouer ». Puis c'est juste une couple de minutes plus tard, Alex Newhook est arrivé avec le but pour égaliser.
4: Exact. Newhook a effectivement encore soulevé la foule du Centre Bell. C'est un cinquième but pour Newhook.
5: Il joue du très bon hockey hier.
7: Quand tu vois les endroits payants, c'est ça. Hey, moi, là, ça se peut-tu, les gars, on n'a pas parlé, mais ça se peut-tu que quand on joue sur la route, on a bien fait à Tampa et tout ça, on garde ça un petit peu plus simple. Parce que moi, hier, là, des petites passes behind the back, là, les passes en arrière du dos, la Harlem Globetrotters, là, je n'avais assez. Là. Tu sais, à un moment donné, gardez ça simple puis faites ce qui fonctionne. Parce que hier, combien de passes des eaux on l'a, qui ont été coupées de même, justement.
4: Des passes qui ont juste été...
7: Même pas nowhere.
4: Grattaient la cible, puis là, on passait à côté.
7: Tu sais, il faut être plus sharp que ça. Est-ce qu'on essaie trop de je sais pas, de faire un spectacle à la maison, je le sais pas, mais hey, gardez ça simple, les boys, ça a fonctionné à date d'un playoff. Gardez ça simple, au pic-papel, on y va, on va dans le net, puis c'est ça qu'il faut faire, là.
6: Puis même avec ça, ils ont eu beaucoup, beaucoup de belles chances en avantage numérique. Ça démontre à quel point le Canadien avait 75 tentatives de tir hier soir. On voyait pas ça durant la saison régulière. Là. C'était peut-être 45-50. Donc, il était là. La volonté pour faire les jeux était là. Mais c'est certain que oui, les petites passes, spécialement les passes derrière le dos de Juraj Slafkovský en avantage numérique, je pense que ça doit tirer sa fin. T'as aucun besoin de faire ça en avantage numérique. Alors que t'es à égalité ou que tu gagnes le match, t'as absolument besoin d'une vitesse d'exécution. Puis, tu sais, les buts que le but de Cole Caulfield, par exemple, ça, par contre, ça l'était, une vitesse d'exécution. C'était très simple. Ouais. Une rondelle sur le filet, rebond, tu sautes sur le rebond, t'attaques le filet, boum. Donc, le Canadien est très capable de le faire. C'est simplement de jouer en mode saison régulière. Il y en a qui l'ont compris. Il y en a encore qui tardent à le comprendre. Ça fait une couple de matchs maintenant que l'exécution n'était pas là. Les passes un peu brouillonnes. C'est quelqu'un qui doit vraiment commencer à jouer avec un peu plus de fugue, selon moi. Le premier match contre Tampa était excellent. J'ai aimé son match numéro 3, mais encore une fois, c'est pas nécessairement...

0: Oui, puis ça, tu sais, moi, je donne un petit peu crédit aux Sabres de Buffalo qui, peut-être, sont venus un petit peu profondément pour aider les défenseurs à sortir le puck de la zone et tout ça, puis ça a fonctionné un petit peu mieux aussi. Mais en même temps, il faut être incisif, faut vraiment mettre de la pression sur eux autres. Là.
1: En même temps, Gilbert, je suis curieux de t'entendre là-dessus, parce qu'on en parlait tantôt pour Herbert Jacquay, comme quoi il a joué peu parce que les unités spéciales lui permettent pas de prendre son rythme. Les trios de soutien, là... Si eux, ils sont
0: c'est la même affaire.
1: Si eux, ils sont sur la glace tout le temps en désavantage numérique...
0: Qu'est-ce qui est bon pour un est bon pour l'autre, des autres raisons.
1: Ça doit être plus dur d'aller chercher du momentum
0: dans le match. T'as entièrement raison. Ils ont pas plus de jambes que le défenseur qui joue trois chiffres dans la période. Là. C'est la même affaire. C'est la même affaire. Si t'es pas dans le game, t'embarques à la glace, tes jambes raides après 12 secondes. Là. Ça brûle et tout ça. T'es moins efficace. Ça, c'est 100% d'accord.
1: Puis il y a aussi, Marco, à travers ça... Veux pas, les épaules baissent lorsque t'accordes un but parce que la rondelle a frappé une tige métallique et a ricoché dans le filet. Tu sais ça, j'imagine que la ballonne au banc des Canadiens a fait « Ah, Colin, c'est pas nécessaire ce but-là. »
2: Ouais, on a posé la question à Martin Saint-Louis aussi, là, parce que premièrement, combien de fois que cette rondelle-là dévie sur la bande dans ce coin-là à cause de la porte de Zamboni?
1: Plusieurs fois cette saison.
2: Exactement, puis... On parle toujours de l'avantage de la glace de jouer au Centre Bell puis les partisans, mais le désavantage de jouer au Centre Bell, ils ont pas encore réglé cette porte-là.
0: Puis écoute, on va pas dire que c'est la fois dans ce bout-là aussi là.
2: C'est ça.
1: C'est sûr.
2: Je vais pas dire que c'est à cause de la porte que les Canadiens ont perdu là. C'est les Sabres ont été opportunistes et Jakob Dobesch a fait plusieurs arrêts de 5 étoiles là, mais malheureusement c'est normal que ça pourrait venir un peu. Mettre des branches dans les roues du Canadien de Montréal puis faire en sorte que non, tu sais, on aurait dû avoir ça, mais si tu regardes la qualité de jeu du Canadien de Montréal après ce but-là, ils ont connu une excellente deuxième période, puis Martin Saint-Louis l'a souligné. Mm-hmm. Les gars n'étaient pas down sur le banc, ils étaient pas fâchés contre la game, ils étaient fâchés contre la bande, mais ils se sont dit on se retrousse les manches, on continue. Et le Canadien ont connu une excellente fin de deuxième période, ils ont vraiment poussé.
0: Ouais.
2: Faut donner crédit à Ukko Pekkalukkonen, il a joué tout un match en termes d'être capable de bien voir ça. Et les Sabres aussi n'ont pas donné grand-chose autour du filet à partir de la fin de la deuxième période. Mais pour moi, ce but-là n'a pas nécessairement eu un effet négatif sur le club. Et non seulement sur le club, ni Jakob Dobesch. Jakob Dobesch a connu un troisième période époustouflante. Donc pour moi, ça n'a pas affecté le Canadien.
0: Il aurait fallu, Marco, être plus efficace sur le power play en fin de deuxième période. On a eu un 4 minutes, tu sais, qui a fini à deuxième, il restait comme une minute et quelques, puis on a commencé à troisième avec un full power play, puis on n'a pas été capable de générer grand-chose, des bonnes chances de marquer. Puis je pense que c'est là que ça nous a fait.
1: Explique-moi donc, Gilbert, pourquoi une équipe qui commence en avantage numérique une période, ça fait souvent patate?
0: Ben, on a le temps de s'ajuster peut-être durant la pause. Je sais pas. Tu devrais être capable de mouvoir la rondelle aussi bien que surtout mieux en plus parce que t'as une glace qui est complètement fraîche faite.
1: Mais je pense que normalement,
0: les joueurs aiment ça. Les gars qui jouent sur le power play, fresh ice, let's go, la glace elle va être belle, elle vient d'être refaite, on va pouvoir bouger la rondelle comme faut. C'est un mystère, mais il aurait fallu y être bien meilleur que ça sur le power play en fin de deuxième et en troisième période.
2: Puis je pense que ça rentre dans l'exécution. Tu sais, c'est là où ce que je
0: les petits passes par en arrière puis des astiques de patente de même là. Tu sais, gardez ça simple les boys.
2: Mais je pense que en faisant des petites passes par en arrière aussi ou ça, t'es toujours en train de courir après la rondelle. Tandis que sur l'avantage numérique, ça devrait être les Sabres qui courent après le Canadien de Montréal. Et je pense que c'est là le problème. C'est que dans le match numéro 3, puis dans le match numéro 2 d'ailleurs, ce que j'aimais beaucoup de l'avantage numérique, ce qu'ils ont pas fait hier, ça bougeait. Ça bougeait beaucoup. Tandis que hier soir, ça est revenu à la stratégie statique où ce que ça bougeait peut-être. Le seul qui bougeait beaucoup, c'était Juraj Slafkovský parce que lui, il arrêtait pas de courir.
0: En même temps, les Sabres, Marco, les Sabres étaient beaucoup plus agressifs aussi défensivement sur le piqué.
2: Absolument.
0: Là. Beaucoup plus agressifs.
2: Mais quand t'as une défensive agressive, ça laisse.
0: Bouge ta rondelle de l'enclave ouverte. Absolument.
2: Exact.
1: Ouais.
2: Fait que si t'es capable de faire ton move, c'est certain qu'il y a quelqu'un qui va être capable d'être ouvert s'il est en mouvement dans l'enclave, puis c'est là où est-ce que tu peux avoir tes chances. Mm. Le haut de l'enclave était ouvert pour toutes le monde. Mm. C'est pas comme si le

0: Canadien. C'est pas comme si les Sabres jouaient la fameuse boîte très bien. C'était devenu quasiment un triangle à la fin. Et t'avais Nick Suzuki l'a fait, là. Il y a eu plusieurs fois où ce que Nick Suzuki ou Cole Caulfield se sont glissés dans le haut de l'enclave. Même Juraj Slafkovský a fait le fameux slingshot avec Cole Caulfield. Les opportunités étaient là. C'était aux Canadiens de continuer d'être en mouvement et de continuer à bourdonner. Malheureusement, ça l'a pas donné. Il y a eu des bonnes chances, mais il n'y en a pas eu assez
1: C'est
0: de
1: vrai.
0: chances A pour faire la
2: T'as
0: différence.
2: raison.
3: Merci beaucoup, Marco. Très bon. On va espérer que le Canadien rebondisse demain soir à Buffalo. Salut, mon chum.
2: Salut, Marco.
0: Gros merci, les gars. Bonne journée.
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9: 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Puis là les gars, je voulais poursuivre ma thématique canadien Buffalo. J'ai hésité en deux, j'ai fait Pirande, Pierre Turgeon, mais je me suis rabattu avec l'indice de l'heure.
10: OK.
9: Okay. Sur Doug Gilmour.
11: Doug Gilmour!
9: Ben oui!
11: Dernier indice.
9: Oui, monsieur. Alors, à vos claviers, 514-790-0919. On parle avec un finaliste dans quelques minutes.
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9: Défaite du Canadien hier dans le match numéro 4 contre les Sabres de Buffalo, mais malgré le résultat, je pense que Martin Saint-Louis est quand même capable de tirer du positif de cette rencontre.
11: Oui, c'est vraiment dans cette direction-là qu'il a choisi d'aller dans son point de presse, vanter différentes facettes que son équipe a bien fait, en ignorant peut-être ce qu'on a un petit peu moins bien fait dans cette rencontre-là. Renforcement positif à l'approche d'un match pivot, le match de demain du côté de Buffalo avec une égalité de 2-2. On va aller l'écouter. Et aussi le petit commentaire de Jake Evans qui dit qu'après les défaites cette année, on a très très bien fait. Puis il voit pas pourquoi ce serait pas à nouveau le cas.
13: On est très confiants. On a eu nos chances. Je pense qu'on a eu 75 lancés tentés. Je pense que si le monde regarde le Canadien, je pense que c'est rare qu'on va chercher ces chiffres-là. Comme je te dis, là, à part du début, là, c'est dur de ne pas aimer ce game-là. Ils ont bloqué beaucoup de lancers. Oui. C'était pas facile, il n'y avait pas beaucoup d'espace en dedans, mais on a lancé, on a eu des opportunités, des retours et tout. On a joué avec la rondelle beaucoup en deuxième et troisième. Tu lèves le chapeau. C'est une bonne équipe, Buffalo. Ils sont capables de. Le gardien a super bien joué, puis ils ont été capables de garder cette avance-là. Mais je peux dire qu'on a. On a quand même tout donné.
14: We've done it all year. We always bounce back. We believe in each other and we have a lot of confidence in each other. And I thought we played pretty well tonight. Not our best games of the series, but we had a chance to win.
9: Ah, il le dit très bien, Jake Evans. On l'a fait toute la saison. On a rebondi toute la saison. Je vois pas pourquoi ça changerait. Puis on va être en mesure de le refaire au prochain match. Là,
10: ouais,
9: puis...
10: t'as sentiment d'urgence.
9: Exactement.
10: Nécessaire. On n'a pas le choix.
9: Puis là, j'ai pas les chiffres sous les yeux, mais il me semble que c'est ça, Hugo, hein, 16-2-2 pour Jakob Debech après une défaite. Ouais, je pense que c'est... Ça démontre quand même...
10: On se serre les coudes. Ça, c'est le signe d'une bonne équipe. C'est le signe d'un coach qui prépare bien son club. Moi, je pense que... Je vais pas vous écœurer, vous deux, là, ou trois, mais demain, Tony, on va être... Je pense qu'on va assister à tout un match de hockey.
11: Ça devrait être excellent. Le Canadien joue bien sur la route. On peut être très confiant d'aller chercher cette série-là, même si... Le résultat après 4 matchs redonne l'avantage de la glace au Sabres avec le résultat d'hier.
10: Tu gagnes demain puis ça revient de bord.
9: Confiant, mais pas confortable. Mais moi, je veux revoir une équipe qui a peur de affamé, se faire éliminer.
10: Exactement.
9: Là. Ouais. Hey, c'est une réalité, là. Ouais. Pas très bien se réveiller dimanche matin et être plus en vie, là.
11: C'est pas le dos mur. C'est possible.
9: T'as pas le dos mur. Mort. Dimanche matin.
10: Ouais. Non, non, c'est
9: et
10: ça. Là.
9: Il faut avoir ce sentiment-là, puis décider de, OK, regarde, on veut passer à l'étape suivante, on a l'équipe pour passer à l'étape suivante, puis c'est ce qu'on espère accomplir.
10: Pour passer à l'étape suivante, ce club-là est jeune, là. Ce club-là n'a pas vécu ça beaucoup. Oui, on a éliminé Tampa, match numéro 7 et tout ça, mais plus ça va aller, plus ça va être difficile, là. Mais moi, je suis d'accord avec toi, Dezo, là. T'sais, moi, demain, je vais voir le Canadien sortir enragé, là. Je vais voir le Canadien prendre contrôle en partant de la game. Pas attendre, là. Parce que hier, là, c'était flat, là. C'était flat, flat, comme de la piste d'une assiette. On dit souvent, là, c'était flat, flat, flat, hier, en début de match. Même en début de match, les 7-8 premières minutes de jeu, il se passait pas grand chose.
9: Jusqu'à la contestation.
10: Absolument, absolument. Après ça,
11: ça, c'est pas normal de mal sortir de même au Centre Bell. Je sais, je comprends pas encore, là. Comment tu peux pas ne pas être dynamisé par ta foule?
10: Ben, c'est-tu une question de nervosité supplémentaire? C'est-tu une question peut-être de vouloir trop bien faire?
9: Ouais. Moi, je pense que c'est de penser que t'es supérieur pis que ça va être facile. Je pense que c'est ça qui est arrivé.
11: On était
9: gelé
11: hier, en début de match.
10: Prêché par l'excès de confiance.
9: Exact. Plus ça, Gilbert, prêché par l'excès de confiance.
10: Faut dire, hein, j'en sors des fois des popées.
9: Des très
10: bons. Non, mais tu sais, Oli, tu penses que, tu sais...
9: Le problème, c'est que les gens le savent pas, mais les beaux mots, t'es sort souvent pendant les pauses. Et là, les gens sont pas au courant, ils les entendent pas.
10: Si on laissait le tape aller durant les pauses...
9: Tony, on vient d'en parler justement de la contestation de Martin Saint-Louis. C'est drôle la situation quand même. Moi, je m'ostinais, j'étais avec FX et Marco sur la galerie de presse. Moi, je pense pas que c'est le coup de bâton. Moi, je pense que c'est la charge de Konsta Hellenius qui fonce au filet, qui déporte.
11: Et ça a été confirmé d'ailleurs par la Ligue nationale.
10: Que c'était ça?
9: Bon, tu vois.
11: Plus tard dans le match, moi, j'ai vu ça passer. La contestation, c'est le geste de Hellenius et non pas la palette de Jack Quinn.
9: Bon, parfait.
10: Moi, je pensais que c'était le follow-up, le follow-through du lancer qui a touché à la mitaine de Jakub Dobesch.
11: On a jugé que Hellenius était venu, empêcher Dauberge de faire son mouvement, entre autres, en passant le demi-cercle et en accrochant le bâton.
9: Parce qu'il déporte un peu.
10: Il l'a déporté un petit peu. C'est ça.
11: Exact. Mais Martin Saint-Louis le disait très bien, on le voyait, là, lorsque parlait à l'officiel, il y a deux choses que je veux que vous regardiez. Hellenius qui passe à le demi-cercle et la palette de Quinn qui pousse un peu. C'est quand même pas excessif comme geste, mais il y a contact avec la palette et de la mitaine.
9: C'est pas excessif, mais ça permet à la rondelle de traverser 2 centimètres au bord de la ligne. Ça prend pas grand chose. Mais au final, c'est quand même une décision, puis ça, c'est Oli qui le disait. Hey, c'est un monde de différence, là, parce que si tu te trompes, là, ça va peut-être être 3-0, là.
10: C'est un power play, là.
9: Parce que t'amènes un avantage numérique qui est déjà en retard 2-0.
10: Et non seulement ça, le fait que ça a été refusé, là, que le Canadien a gagné la contestation, ça nous a donné un boost, là.
9: Ah, la foule,
10: ça nous a donné un... Parce que là, à 2-0, là, on va dire, là, ça aurait été une douche froide, là, sur les partisans à Montréal, là.
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11: Breaking news, baby!
9: On a une breaking news, on va sortir de notre enregistrement un peu plus tôt. Les Maple Leafs de Toronto viennent de confirmer le congédiement de leur entraîneur-chef, Craig Berube. En fait, officiellement, on a décidé de séparer nos chemins. Prenez le terme que vous voulez, Craig Berube ne sera plus à la barre des Maple Leafs de Toronto l'année prochaine. Levez la main si vous êtes surpris.
10: Ben non.
9: Je pense que c'est juste normal avec John Chayka en place qui l'amène son homme. Puis écoute, on voyait bien.
10: Les personnalités.
9: Ça donnait des semaines qu'il était dehors, là, du temps emprunté.
10: Ouais, mais les personnalités, Chayka puis Craig Berube, c'est...
9: Mais au-delà des personnalités...
10: Ah, t'es pas à même place, écoute, pantoute.
9: Dans les points de presse, là, ça fait des mois que Craig Berube ne sait plus quoi répondre aux questions des journalistes.
10: Ouais, mais si t'es pas capable d'avoir une discussion avec ton GM ou d'aller souper avec ton GM, t'es pas à l'aise de ça parce que c'est vraiment là, deux gars complètement différents. Ça marchera pas, là.
9: Mais faut pas oublier qu'à travers ça, t'as Austin Matthews qui a dit « Je veux les actions concrètes, vous avez besoin de me convaincre que je reste ici. » Belle attitude de capitaine, soit dit en passant. Si lui, il s'entend pas bien que Berube, t'as pas le choix. Faut que t'écoutes le joueur, faut que tu le rendes heureux.
11: L'histoire ne dit pas qui a été rencontré en premier. Austin Matthews ou Craig Berube par le nouveau DG?
9: Après moi, c'est Matthews.
11: Bon. Est-ce que c'est Matthews qui a décidé du sort du coach?
9: Ouais. Je pense honnêtement qu'au-delà de ça, je pense même pas que Berube il est fâché d'être dehors. Je pense qu'il est soulagé d'être dehors.
10: Ouais. Hey, cette année, lui, là.
11: Ouais, mais en même temps, tu repêches McKenna, t'amènes une bouffée d'air.
10: Ça aurait été fun pour lui de rester. Il y a un contrat quand même, une couple d'années encore. C'est avec Berube, ça c'est sûr et certain, mais
9: je pense pas que ça ternit sa réputation d'entraîneur-chef.
10: Mais qui va rentrer là, les gars?
11: Non, ben, pas moins.
10: Qui va rentrer là?
11: Depuis 2019, je comprends, gagner la Coupe Stanley. Après. c'est pas passé grand-chose à Saint-Louis. Mm-hmm. Il a été congédié, puis à Toronto, il a gagné une série, puis c'est tout, là. Donc,
9: Mais il a été un des entraîneurs-chefs avec le plus de succès au niveau des stats victoires-défaites des dernières années. J'ai regardé la liste l'autre jour, là, tu mets dans, tout dans le tas, là, les Sheldon Keefe, les Mike Babcock, peu importe les entraîneurs-chefs. Hey. En termes de victoires-défaites, c'est Craig Berube qui arriva au sommet, Tony, pour le plus grand nombre de victoires. Fait que c'est quand même spécial.
11: Ouais. Mm. Je vais avoir mes chambres au cadeau. Regarde-moi ça. Le chandail à Georges que je vais porter avec fierté demain à Buffalo.
9: C'est écrit à Anthony, le meilleur play-by-play au monde.
11: Ah!
10: Hey, t'as le gun en plus,
11: pour t'as le gun. Merci, mon vieux. T'es fin au bout. Check-moi ça. Moi, le mettre. T'es craint. Pas le choix.
9: Allez, certain.
11: Ah oui, je le mets, c'est sûr. Continue de parler de Berube, là. Tant qu'à parler de redresseur de tort, continue de parler de Berube, on va parler de la RAC. The best in history.
9: Juste te dire, Gilbert, toi. Anthony vient te reléguer.
10: Moi, je me sens tellement comme utilisé, on me prend pour acquis.
9: Exact. Oh. La magie a disparu.
10: Ah, oh, mon Dieu, je pense que je vais faire une plainte.
9: Veux-tu aller parler avec quelqu'un qui, je pense, serait très content de mettre ton chandail, ou du moins de te rencontrer?
10: Ah ouais, donc?
9: C'est parti.
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5: 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On s'en va parler à Marie-Ève.
9: Salut Marie-Ève.
11: Salut Marie-Ève.
15: Salut, ça va bien?
10: Marie-Ève, ça va très bien. Et toi?
15: Ça va très bien.
10: T'es-tu excitée? T'es-tu énervée?
15: Hey, je suis
10: sénère. Tu nous appelles de quel endroit, Marie-Ève?
15: À Longueuil.
10: Oh, à Longueuil?
11: Ouais, j'ai tout prêt, mais prendre
10: est-ce que t'étais au travail?
15: On est à l'aéroport, justement. On est à côté.
10: Ouais.
11: Bon.
10: Est-ce que t'étais au travail ou t'étais à la maison?
15: C'est en télétravail.
10: Télétravail. Tu restes où à Longueuil, juste de même, là? Parce que moi, je viens de Longueuil, hein. J'ai grandi à Longueuil, moi.
15: Proche du Doolise, proche du IGA.
10: Ben là, ta manette, le Doolise et GA, Longueuil, c'est gros, là. Il y a une coupe de GA dans Longueuil.
15: Chemin Chambly, Lyon. Proche de l'aéroport.
10: Mm. Ah, OK, tu restes plus au nord. Ma femme, elle restait dans ce coin-là aussi, sur la rue, Daguerre, proche de Lyon et tout ça. Moi, j'étais plus. Moi, j'étais plus dans le vieux Longueuil en bas, là.
11: Elle est déjà nerveuse.
10: Hey, j'ai une conversation avec Marie-Ève. Veux-tu même sacrer patience, toi?
15: Pose ta question, là, tu t'es nerveux.
9: T'es prête, Marie-Ève?
15: Oui.
9: OK, membre des Canadiens. Je suis finaliste au trophée Calder cette saison. Qui suis-je?
10: Come on, come on.
15: Ivan Bin. Yeah!
9: Pas sûr, là!
10: Oh, mais je suis,
9: moi! Y'avait-tu une petite souris qui te soufflait des réponses, Marie-Ève?
15: Non, non, mais là, c'est ça que j'essayais de me rappeler de toutes les lettres, là.
9: On a comme entendu.
10: Ivan Deminov! Ivan Deminov!
11: Non. De fabuleux, désolé.
10: Marie-Ève, c'était très honnête, très. Ça venait du cœur, c'est parfait.
9: Bonne chance, Marie-Ève, t'es officiellement.
10: C'est tiré dans quoi? Une demi-heure?
9: Dans une heure.
11: Ouais.
15: Ok, ben,
9: je vais écouter. Reste proche de son téléphone,
10: Marie-Ève. Puis, qui t'amène, mettons, tu gagnes?
9: On n'a plus vraiment le temps, là.
10: Ben, on a le temps, là.
15: Ben, on peut-tu inviter des enfants ou peut-être tous des majeurs?
9: C'est une bonne question que tu demanderas à Maxime.
15: Ben, je vais inviter mon chum. Si on peut inviter nos deux gars qui jouent au hockey, ils seraient bien contents.
10: Ben oui,
9: bonne chance, Marie-Ève. Ok, on va aller à la pause de l'autre côté. Tour de show, on fait le tour de l'actualité dans le monde du sport.
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11: 9h35 minutes. Plusieurs trucs qui ont retenu notre attention hier dans le monde du sport. Honnêtement, il y avait beaucoup de sujets. On va faire le tour de tout ça. Je commence avec toi, Gilbert.
12: Ben, les gars, est-ce que vous êtes surpris que Sidney Crosby a rejoint l'équipe canadienne pour les championnats mondiaux en Europe?
11: Un rare Canadien à avoir participé aux Olympiques.
12: Participé aux Olympiques, il est rendu à 38 ans. Il a joué, ils ont fait les playoffs. Il a joué dans les playoffs, ils sont fait éliminer. Puis lui, il décide, une semaine ou 10 jours plus tard, ma saison est pas finie. Je m'en vais donner un coup de main à mon équipe nationale, puis c'est le même, ça va se passer. Moi, Sidney Crosby, toute mon admiration, les gars, c'est un exemple de discipline, de persévérance, de comment se conduire en professionnel. Sidney Crosby, c'est tout ça, les boys.
11: Qui va avoir le C?
13: Ah, c'est réglé, c'est Celebrini qui le pop.
11: Est-ce qu'il va l'enlever à Celebrini pour le donner à Crosby?
13: Ah, ouais, c'est une bonne question, j'avais pas pensé à ça.
12: Je pense pas qu'il s'en va là pour avoir laissé sur son chandail. Je pense que c'est déjà attribué à Celebrini.
11: Mais si t'as 19 ans, tu vas débarquer Crosby.
12: Probablement qu'il va dire aux trainers aux entraîneurs puis aux dirigeants, hey, donner le C à Crosby. Mais si Crosby dit ça, non, tu le gardes. Ça me surprendrait même pas qu'il fasse ça, là.
11: Que Crosby dise, ça va être bien correct.
12: You're the next one.
13: Ouais.
12: C'est
13: la face du hockey.
12: C'est toi la prochaine face du hockey pendant 15 ans, là. Ouais. J'ai aucun problème, let's go.
11: Une autre passation de flambeau, on en a vu une avec Mick David et un peu l'autre génération en dessous.
13: Faut-tu être fier de représenter son pays pareil? Tu sais, il a été blessé cette année, Crosby. Là,
12: à la fin, là, je m'en vais en vacances.
13: Lui, il profite des dernières années de sa carrière jusqu'au bout.
11: Et oubliez pas qu'il n'a pas plus joué le match de la médaille d'or aux Olympiques.
13: Il va être affamé.
11: De
13: c'est
11: pouvoir
13: clair.
11: Jouer pour le Canada puis de gagner quelque chose pour le Canada, je suis convaincu que ça y tient à cœur.
13: Quand tu parles d'un très grand de notre sport.
12: Ça, c'est un pro, là. Regarde, c'est ultimate professional.
13: Pensez-vous que Nikita Kucherov, il serait allé jouer, lui, dans un.
11: Quand il va prendre sa retraite, Crosby, il va avoir un très gros tour dans la Ligue nationale de hockey. Ovechkin aussi, oui. C'est sûr, puis il y en a plein d'autres, puis.
12: Ouais, mais je pense que les gars.
11: Crosby.
12: Ouais, mais les gars comme Celebrini vont pouvoir prendre cet espace-là.
11: Ah, ça, c'est sûr.
12: Ça, c'est
11: ça,
12: sûr et certain que c'est ça qui va arriver. Puis il y en a d'autres bons joueurs aussi, des
11: jeunes. Il y en a plein d'autres.
12: T'sais, fait que, t'sais, éventuellement, ça va se renouveler, là.
11: Assurément. Tony, ton sujet, c'est quoi?
13: Ben, un petit clin d'œil, un coucou aux Saguenayens de Chicoutimi qui l'ont emporté hier contre les Wildcats de Moncton. Prennent les devants 2-1 de la série finale de la LHJMQ. Et quelle fin de match! Ils menaient 4-2, deux buts tardifs des Wildcats, dont un but, ma foi, incroyable. Un dégagement qui visait par-dessus le filet de Luca Beckman. Et défenseur Thomas Lavoie touche à la rondelle, la fait dévier entre les jambières de son propre gardien. Ça vient 4-4 avec 21 secondes à jouer. Force la prolongation que j'ai regardée. Les Wildcats ont dominé de bout à l'autre la prolongation. Le gardien Backman a été très solide et finalement, Thomas Desruisseaux fait la différence. Mais dans une séquence un peu controversée, le gardien Rudy Guimond fait l'arrêt. Mais un petit peu à l'image de Jakub Dobesz hier.
12: Exact.
13: Là, c'est sa jambière. Il fait l'arrêt, mais juste de l'autre côté de la ligne rouge. On va à la reprise. Les gens sont convaincus dans le sang de Georges Vézina qu'il n'y a pas de but. Mais après la révision, confirmé, on confirme le but suite à la révision. Donc, victoire en prolongation des Saguenayens. La série, jusqu'à maintenant, après trois matchs, répond à toutes les attentes.
11: Puis honnêtement, si les Sags n'avaient pas gagné ce match-là, Thomas Lavoie aurait mal dormi.
12: Mais
11: parles d'une crampe au cerveau. Là.
12: Ça, là, jamais tu touches à la rondelle de même devant le filet. Là. C'est un défenseur. Là. Regarde, t'sais, laisse la rondelle bondir sa glace. Laisse le gardien de but mettre la main dessus. Il s'en va la frapper avec sa main dans les airs, il la pousse dans le net.
11: Il voulait l'envoyer dans le coin pour mettre fin au match.
12: Le coin était là, puis le net était là. Il est là ou là, il l'a envoyé là. Tabarouette, d'accord. Le pauvre petit gars, mais moi, je me mets dans la peau du gars, là. Le gars, c'est un bon défenseur et tout ça, puis il est là pour protéger l'avance en fin de match, puis il est steady, puis il est solide. Puis tu fais une gaffe comme ça, mais tu penses qu'il pensait pas, lui?
11: Ben, c'est sûr.
12: Le gars le plus content hier chez les Saguenayens de Chicoutimi, c'est Lavoie.
13: Ouais, puis en plus de ça, Thomas Lavoie, c'est le rock en défense des Saguenayens. Le défenseur à caractère offensif qui, de temps à autre, va être à haut risque dans son territoire, il s'appelle Alex Wong. Et Alex Wong, en troisième période, il fait à peu près le même jeu que Steve Smith. Exactement le même. Il lance, il veut relancer l'attaque, mais il a tiré sa jambière de son gardien. Il était chanceux, elle a passé, elle a touché au patin, puis il est reparti de l'autre côté. Il aurait très bien pu marquer dans son but en troisième période. Et finalement, ben là, la rondelle a trouvé Thomas Lavoie plus tard en fin de troisième. Heureusement, sans conséquence.
12: Ouais.
13: On a remis un moitié-moitié de plus de 250 000 $ hier à Chicoutimi.
11: Wow. OK, vas-y avec ton sujet, Oli.
14: On a une équipe montréalaise qui s'en va en finale, les gars, hier. La victoire de Montréal qui a battu le Frost du Minnesota, c'était le match ultime de la demi-finale dans la LPHF. Et qui d'autre que Marie-Philippe Poulin qui a encore une fois marqué le but gagnant pour donner la victoire à son équipe. Tout ça, ça survient quand même dans un 24 heures assez rocambolesque là, pour la victoire de Montréal. Évidemment, le match de la veille qui avait été reporté. Il avait été reporté parce que plusieurs joueurs étaient aux prises avec une gastro.
11: Il y a eu des critiques par rapport à ça aussi. Hein. J'ai vu.
14: Ouais, parce qu'en l'espace de quelques heures, je pense 5 heures, on a décidé match annulé, finalement reporté 24 heures plus tard. C'est pour une gastro en plus, alors que t'as des joueuses qui peuvent remplacer les autres. Ça avait été énormément critiqué.
12: Il y avait peut-être beaucoup de joueuses qui étaient malades avant hier. Tu sais, d'une journée à l'autre, tu peux t'améliorer. Là. Tu peux mettre prendre
14: en tout cas, on n'a pas vu ça souvent dans le sport, on s'entend. Et la finale qui débute jeudi face à la Charge d'Ottawa.
11: Parfait, merci beaucoup, Oli. Les gars, le 1er juillet va être pénible parce qu'il reste plus grand-chose sur le marché. Charlie Cole a signé hier 6 ans à 6 millions par année. 34 ans, Charlie Cole, quand même une augmentation de 750 000 $.
12: Il s'est fait une
11: belle niche du côté de Columbus, mais honnêtement, il reste plus rien sur le marché. Il va rester Darren Radish, Alex Tuch. Sinon, je nomme les autres joueurs disponibles avec leur âge. Bobrovski 37, Ovechkin 40, Trouba 35, Carlson 36, Andersley 35, Malkin 39, Evander Kane 34, Mata, Zuccarello, Rasmus Anderson. Honnêtement, ça sera pas une très grande cuvée de joueurs autonomes. Mmh. Fait que les équipes ne pourront pas se fier là-dessus pour améliorer leur formation.
12: Tous des gars avec plus de contrat.
11: Ça devra passer.
12: Jacob Trouba fait combien par année?
11: Transaction. Je vais dire ça.
12: On dira ça dans la pause.
11: On va dire ça pendant la pause.
12: OK.
11: Parce que je
14: pense que c'est 8 millions.
11: Trouba, c'est 8 millions, exactement.
12: Ouais, c'est trop cher à payer, mais mettons que le salaire baisse beaucoup, là, comme défenseur de profondeur, là.
14: Ouais. Mais ils vont peut-être leur signer aussi.
11: Je suis pas surpris qu'ils leur signent.
12: Ouais.
11: On va aller à la pause de l'autre côté. Il y a un seul match ce soir dans la Ligue nationale de hockey, mais il y a plusieurs matchs si on regarde les autres sports.
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11: Le micro était ouvert. Ce qu'on disait, pour les gens qui se posent la question, c'est que Tony disait qu'on parle d'un retour entre 23h30 et minuit si le match se déroule de façon normale et que le vol se déroule de façon normale. Fait que vous devriez quand même vous coucher relativement tôt.
12: 2h du matin qu'on est revenu l'année passée.
11: Ça c'était pas mal plus tard.
13: Non, moi, je pense que si tout va bien, on va revenir au moins 2 heures avant ça.
12: Ben, c'était pas mal plus loin aussi.
11: Washington. Plus loin, plus de trafic, plus la distance entre l'aéroport et l'aréna plus loin, je pense. Tout ça n'était pas à l'avantage. Ça va bien se passer.
13: Je viens d'avoir les détails. On décolle de Saint-Hubert à 15h de Babrébizy.
11: Et je vous le rappelle, ce sera dans à peu près 1 heure dans 100% max. que Max va procéder au tirage.
12: On va faire une parade là, avant qu'on décolle. Là, vous pouvez venir faire
13: on pourra tracker votre jet, nous.
11: Quels sont les matchs qu'on surveille ce soir, Oli?
14: Évidemment, match 5 de la série Wild contre Avalanche. Le Colorado qui mène ça 3-1 pourrait éliminer le Minnesota. Le Colorado qui est à la maison, très favorisé ce soir. 1.48 la cote pour l'Avalanche et 2.75 celle du Minnesota, on s'entend. C'est rare qu'on voit des équipes...
12: Ça va être tough pour le Wild.
14: Ouais. Moi, je pense gagner que ça, ça sur la route, même juste combler l'écart dans la série, ça arrive pas très souvent. Dans l'histoire de la Ligue nationale de hockey, 8.9% des équipes qui tiraient de l'arrière 1-3 ont réussi à revenir de l'arrière et remporter la série. 4-3, le Wild qui l'a fait deux fois, dont une fois contre le Colorado en 2003. Mais la mauvaise nouvelle pour le Minnesota, là, toujours pas de Jonas Brodin ou de Joel Eriksson Ek.
11: Ouais, surtout Eriksson Ek. Ouais. Surtout, ça fait mal.
14: C'est leur premier centre, tu sais.
11: C'est parce que le gars, il est sur 200 pieds, il est vraiment efficace, puis t'as une machine offensive.
12: T'as besoin d'un gars comme lui contre Colorado.
11: Mais, ouais, hockey. Est-ce qu'il y a autre chose que du hockey ce soir?
14: Ouais, le CF Montréal qui est en action au Stade Saputo face aux Timbers de Portland. Ça va bien pour le CF Montréal dernièrement. 4 victoires en 5 matchs depuis l'arrivée de Philippe Lafroy à la barre de l'équipe. Et les 4 victoires, ben, elles sont survenues dans les 4 matchs à la maison. Donc, on est vraiment en train de bâtir une forteresse, là, au Stade Saputo. On verra si ça se poursuit ce soir. Les Timbers, qui connaissent un début de saison correct, mais sont 12e dans l'Ouest, là, une fiche à peu près similaire à celle du CF Montréal. Et finalement, il y a aussi les Blue Jays qui sont en action. Dylan Cease et Griffin Jacks qui sont les lanceurs parce que c'est encore une fois la série Rays-Blue Jays qui se poursuit. Mais Toronto est quand même favori. 1.61 la cote pour les Blue Jays. 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
11: Ça a l'air de rien parce qu'il s'était creusé un trou incroyable en début de saison, mais avec une victoire, le CF Montréal revient en série.
12: Absolument. Oh oui, une belle séquence dernièrement.
11: C'est vraiment une belle séquence. Puis quand t'enchaînes les résultats, puis tu vas chercher à coup de 3 points, parce qu'on n'a pas de match nul, à coup de 3 points, ben ça va vite, là. Mm-hmm. Fait qu'on leur souhaite évidemment que ça se poursuive ce soir du côté des Timbers.
12: C'est toujours des résultats, soccer, c'est jamais des victoires, hein.
14: Ouais, parce que la nulle, c'est quand même...
11: Parce que la nulle, c'est un résultat. Ouais. C'est pour ça qu'on dit
14: ça peut être positif, une nulle.
11: Ouais. C'est positif.
12: Ben oui.
14: Ben, ça dépend.
11: Ça dépend toujours, okay. Ouais. Effectivement. Mais au moins, tu fais pas du surplace. T'enjambes des points.
12: Ça. Ouais, absolument.
14: Comme là, ce soir, s'ils vont chercher une nulle, ce serait un résultat.
11: Exact.
12: Tu peux dire aussi, je vais aller chercher une nulle, ça me donne des points au classement. Je vais chercher une victoire, ça me donne 3 points au classement.
11: Oui.
12: Tu pourrais dire ça aussi.
11: Tu pourrais dire ça. Ça, c'est comme des synonymes, dans le fond.
12: Ça paraît bien dire un résultat.
14: Ouais, mais toi, t'aimes ça, les conglomérats d'expressions pis de mots compliqués, là.
11: Exact.
12: Ah ouais, j'aime ça.
11: C'est ton genre.
12: Ouais, les conglomérats.
14: Conglomérats.
12: Ouais, je sais. Pas dire, tu sais, rassembler.
11: Un ramassis.
12: Rassembler un paquet de gens. Non, ça prend un conglomérat de gens. Rassemblement de monde, fait pareil. Alors.
11: L'Avalanche gagne ça ce soir, j'ai peur.
12: L'Avalanche, je pense haut la main ce soir. C'est terminé pour le Wild du Minnesota.
11: Si le Wild veut gagner, ça va prendre une grande prestation de Wildstep.
12: Ah, mais moi, je pense qu'on va y garocher tout le lavabo de cuisine, toute la patente au complet. Il va y avoir beaucoup, beaucoup de difficultés, beaucoup, beaucoup de pression. Puis l'Avalanche va en finir. Un petit break après, puis se préparer pour la finale de conférence. Fait que ça va être très, très difficile pour le Wild.
11: Tony.
13: Je pense que le Wild reste en vie.
12: Ah oui, hein? C'est-tu le chandail de Georges Larac sur le dos qui te fait penser comme ça?
13: Depuis le début des séries que je me trompe, fait que ce serait pas la première fois. Ça n'a pas rapport avec le chandail.
11: Non, mais ça...
13: Mais chose est sûre, nous ne serons pas intimidés de se déplacer à Buffalo demain avec le chandail de Big George.
12: Pas pas mal, toi, là.
13: Non, mais c'est ce que tu sais, là. Bien tranquille, on va saluer les gens, on va prendre les insultes avec le sourire.
12: On va prendre 3-4 Coors Light, là, puis... les baguettes dans les airs,
13: là. Non,
11: mais c'est tout, faut qu'ils éteignent les feux, là. Tu peux pas avoir le chandail de Georges, puis te sauver par après.
13: Non, je me sauve pas. À moins qu'on ait des gens qui mettent la merde autour, là. Mais ce serait pas moi, ça, c'est sûr. Tranquille, on est en terrain hostile, on respecte l'adversaire, on encourage notre équipe, on s'en va chez nous avec une avance de 3-2 dans ça.
12: On respecte l'adversaire, mais en même temps qu'il mange donc de la merde.
13: Bon.
11: Déjà hâte de savoir qui va vous accompagner. Je sais pas si ce sera le finaliste qu'on aura fait nous dans le club du matin.
12: Dans
11: à peu près 40 minutes, j'irai environ, on va voir le nom du gagnant.
13: Ou de
11: la gagnante, évidemment. Salutations à notre candidat de la Gaspésie.
13: Oui.
12: Hey, qui a dit, lui, qui doit... Si je gagne, je décolle tout de suite.
11: J'espère qu'il a déjà pacté son char.
12: Ouais.
11: Au cas où.
12: Il a contacté ses chums.
11: Tout le monde. On se retrouve demain 5h54. Maxime, on se ramène. Bye bye.
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1: Salut, bienvenue dans 100% Max, 9h57, édition du 13 mai. Journée de tirage, mesdames, messieurs. Olivier Bernard, salut.
2: Salut Max, comment ça va?
1: Hey, écoute, j'ai tellement hâte de faire ça. Un des grands, grands, grands plaisirs d'un animateur de radio, c'est de donner des prix.
2: C'est ouais, faire parce des que concours. Tu fais plaisir à du monde, tu sais.
1: Ah, c'est tellement cool. Tu sais, j'ai donné des affaires de fun dans ma carrière à la radio, des voyages en Tunisie, au Maroc, des affaires de même, tu sais, des affaires de fou. On a donné des croisières. Maintenant, on avait donné un trip au Super Bowl il y a une couple d'années.
2: Ouais.
1: C'est vraiment cool. Mais celle-là est toujours spéciale. Celle-là est toujours spéciale à cause de la frénésie qui habite la ville de Montréal, qui habite le Québec en entier présentement. Évidemment, je parle du concours qui va envoyer des personnes du côté de Buffalo. Demain, dès le début de l'après-midi pour le tailgate, le match entre Buffalo et Montréal, le match numéro 5 de cette série qui est maintenant égal 2-2, Colin.
2: Ben, c'est ça en plus. La série vient de prendre une autre tournure parce que finalement, ben, le Canadien pourra pas éliminer les Sabres à Buffalo, mais ouais. 2-2, match 5, ça va être le match pivot. Là, ça devient un 2-3.
1: Ouais.
2: Tu veux absolument gagner le match de demain parce que revenir de l'arrière 2-3, ce sera pas facile dans cette série-là, mais... C'est dommage, le match d'hier, là, t'sais, le Canadien aurait pu le gagner, là, t'sais, une question d'un mauvais rebond, une rondelle dans le coin, l'avantage numérique qui marche pas. C'était frustrant.
1: Pourquoi Pecco Lekkonen qui s'est transformé en Dominique Hasek?
2: Ah, il a été solide.
1: Ça, il était vraiment très bon. Ce qui va être bon deux soirs dessus, parce que là, c'est ça l'affaire. Juste avant, Karel Lemar va être là dans les prochaines minutes. Je vous explique le concours, là, juste terminer avec ça, puis on va revenir sur le match. On fait un dernier finaliste à 10h20 ici. Donc, avant de parler à Karel, on donne l'indice, on parle à Karel, on fait la personne finaliste. On va à la pause, on fait le blog sur les extraits. Dans le dernier blog du show, on appelle la personne gagnante qui va monter dans le jet. Transpro Logistique, collaboration, Tag E-Karting. Merci à Jean-Pierre Asselin, toute la gang chez Transpro Logistique qui nous offre ce prix-là. Ça vaut 20 000$. Ce prix-là, puis je les ai vus, les billets.
2: Ah, c'est des bons billets, hein?
1: Ils sont en arrière du net.
2: Wow. Le
1: Canadien score deux fois. Quand vous êtes à genre 8 rangées.
2: Wow.
1: C'est complètement fou.
2: Et c'est écœurant, là.
1: C'est écœurant. C'est le trip d'une vie à Buffalo dans un match tellement important. Puis ça, vers la fin du show, on appelle la personne qui va remporter sa place dans le jet privé Transpro Logistique. Fait que, qu'est-ce qu'on disait?
2: Uko Pekka Lekkonen.
1: Uko Pekka Lekkonen. C'est ça l'affaire. Le match numéro 3 dans cette série-là, il y a une partie de la défaite qui est attribuable à Alex Lyon, mais vraiment un minime pourcentage.
2: Ouais.
1: Dans la mesure où il a fait ce qu'il a pu, il a été frappé par la force offensive du Canadien de Montréal.
2: Mm-hmm.
1: Tu prends une décision, un électrochoc, t'envoies Uko Pekka Lekkonen dans le net, tu sors Lyon, il gagne le match.
2: Ouais.
1: Il est incroyable. Mais tu peux pas le sortir.
2: Non.
1: Il continue. Jusqu'à temps qu'il en perde une, mais quand il en perde une, là, c'est... Puis, si le Canadien l'emporte à Buffalo demain, série 3-2, on vient à Montréal, tu ramènes Lyon dans le net?
2: Non, tu peux pas jouer au yo-yo comme ça avec tes gardiens, là.
1: C'est ça, l'histoire, là.
2: Là, ils sont rendus all-in avec Uko Pekka Lekkonen. Puis c'est un bon gardien, là. C'est juste... Ben, il était excellent hier. Cette saison, en général, il a connu une bonne saison, mais des fois, là, il va te sortir des séquences qui étaient comme... Oh, aïe, aïe, aïe, aïe, aïe. Mais regarde, hier... Il était excellent, là. Il a frustré Caulfield à plusieurs reprises. T'sais, Demidov aussi. Il a gagné le match pour les Sabres. Il est allé la chercher, celle-là. Puis il faut donner crédit à Lindy Ruff qui a porté plusieurs changements comme ça. Changer le gardien, il a inséré. Bon, Luke Shen n'a pas énormément joué, mais c'est quand même un petit changement à ta formation pour essayer de brasser la soupe un petit peu. Puis c'est une équipe qui est fière, les Sabres. Mais t'sais, en même temps, encore une fois, hier, est-ce que Tage Thompson a joué un grand match?
1: Non.
2: Le but qu'a marqué, encore une fois... Un peu comme dans le match d'avant, c'est un rebond, puis dans le coin, ça arrive 1000 fois cette affaire-là, puis 999 fois, la rondelle va pas rentrer dans le filet, elle est rentrée hier. Fait que c'est pas... T'sais, faut pas perdre espoir, là, ce matin.
1: Non, faut vraiment pas. Puis t'sais, même que le match d'hier va peut-être ramener tout le monde sur la terre dans la mesure où on sortait de deux grosses performances, puis on faisait
2: comme ça. On était peut-être un petit peu trop confiants.
1: Mais oui, mais c'est normal. On aime ça, puis tout ça. Puis t'sais, on s'est laissé emporter.
2: Puis tu sais, même le Canadien, est-ce que eux aussi étaient un petit peu trop confiants dans le match d'hier, où t'avais pas l'impression nécessairement qu'il y avait vraiment la hargne, l'énergie qu'il y avait dans les deux matchs précédents? Dès là, tu mènes la série 2-1, t'es à la maison, tu te sens confortable, tu te sens vraiment... c'est bien en selle dans cette série-là, qu'ils n'ont pas sorti nécessairement avec le désir de vaincre qu'ils avaient montré dans les matchs d'avant. Puis ça s'est un petit peu retourné contre eux. La première période avant les deux contestations, ça avait été très, très, très difficile pour le Canadien. Ils ont eu leur chance de revenir dans le match. Le 7 avantages numériques, faut que tu marques plus qu'un but en avantage numérique. C'est inacceptable de faire ça. Mais cette série-là, elle va être serrée, comme on s'y attendait tous. T'sais, personne ne pensait que le Canadien allait les bailler les sabres non plus.
1: Puis tu sais, dans ce match-là, il y a eu moins d'animosité un peu, une petite affaire, moins d'intensité. C'était vraiment un match de X puis de O. Là. T'sais, on a essayé du mieux qu'on pouvait de marquer des... Alex Newhook.
2: C'est exceptionnel.
1: C'est exceptionnel.
2: C'est 6 buts à ses 5 derniers matchs, là.
1: Puis, tu sais, enlève Newhook de la formation, ça fait pic, là, présentement, au niveau de la production offensive, mais... Prenons-les, ces héros-là de série, ces héros-là obscurs de série, quand ils arrivent, faut les prendre. Il y a un truc que je veux voir avec les gens du 100.9 qui nous écoutaient à Québec. Je veux vous poser la question, parce que quoi qui se promène depuis hier sur Facebook, puis ça vient juste d'être retiré, je me demande pourquoi. Vous savez que le Canadien attire les foules présentement, il y a des parties de visionnement qui sont sur l'avenue des Canadiens de Montréal, il y a du monde dans la rue, les écrans de télé, c'est fou raide. Il y a eu la tournée de Les Labels et Lebeuf avec Georges Gonzo, ça se poursuit, la gang de Bet 99 est là, est impliquée aussi. C'est des gros parties, ils ont fait le Colisée de Laval, ils ont fait l'Armada de Blainville-Boisbriand, ça marche, tu sais, le monde y vont. Hier, 12 000 tickets vendus pour regarder le match au Centre Vidéotron à Québec.
2: Hey, c'est cool.
1: C'est cool en tabarouette. Mais il y a des gens de Québec qui ont vraiment mal réagi.
2: Comment ça?
1: Puis, Mario Roy, je sais que c'est un grand, grand fan des Nordiques, de l'héritage des Nordiques, a fait paraître un long texte sur Facebook hier qui pue là, qui a enlevé sur sa page Facebook. J'aurais dû le prendre en capture d'écran parce que j'en ai parlé dans mon autre émission ce matin. Puis en gros, ce que ça dit, c'est que pour lui, c'est un affront que le Centre Vidéotron, qui était destiné à ramener les Nordiques de Québec, devienne un genre de cinéma maison pour le Canadien de Montréal et que on se serve de cet éléphant blanc-là pour accueillir des matchs du Canadien de Montréal, puis que c'est un affront à ce qu'on nous avait promis à Québec quand on a construit le Centre Vidéotron. Mais je comprends d'où ça part, par exemple. Tu sais, je suis pas en accord.
2: Ouais, je comprends l'émotion derrière, mais faut en revenir, là.
1: C'est ça, là, les Nordiques arriveront pas là.
2: Non, ça fait 31 ans qu'ils sont partis. On s'entend, ils sont pas proches de revenir non plus. Si entre-temps, tu peux t'amuser, te faire divertir par le Canadien, profitez-en, là. Tu sais, c'est... Quand est-ce que ça arrive, en général, tu sais, dans le sport, être capable de remplir un amphithéâtre dans une autre ville pour un watch party?
1: Ben, c'est ça. C'est pour ça que je m'adresse aux gens qui nous écoutent peut-être sur YouTube ou via le 100.9 à Québec ou le 96.5. Êtes-vous choqué de ça, que le Canadien se serve du Centre Vidéotron qui aurait été le domicile des Nordiques pour... Puis en fait, je dis le Canadien, je sais pas qui l'organise. C'est-tu Gestev, c'est-tu Evenco qui loue ça à Gestev, c'est eux autres qui le font, c'est Gestev, c'est une gang de Québec. Tu sais, présentement, tout le monde essaie de tirer un peu avantage des succès
2: c'est
1: du Canadien.
2: T'sais, les restaurants, ça va full bien maintenant. Il y en a qui ajoutent des télés, puis c'est bien normal. Le Canadien a joué des matchs pré-saison à Québec. Est-ce que ça a chialé? Non. T'sais, c'est normal que tu veuilles remplir ton amphithéâtre pour refaire de l'argent sur ton investissement parce que ça va être difficile à faire sans les Nordiques, justement.
1: Tu sais, puis je lisais le texte de Mario Roy, puis encore une fois, là, je comprends tout l'amour porté aux Nordiques de Québec, à ce projet-là, la Marche Bleue, la Nordic Nation, tu sais, tout le staff de radio là-bas, les gens de la ville de Québec qui ont tout fait pour essayer d'influencer la Ligue, qui ont tout fait pour essayer de faire en sorte que la Ligue revienne là-bas. Tu sais, les gens de Québec mérite une équipe de la Ligue nationale de hockey. C'est un bon public.
2: Oui.
1: C'est une bonne crowd de hockey. L'amphithéâtre a été bâti pour ça. Ils en méritent un. Est-ce que c'est mal vu? Puis là, la question que je me suis posée, parce que ce matin, quand j'en parlais dans mon autre émission, mon co-animateur Fred disait, ouais, tu sais, mais tu vas dans une autre ville, puis il y a des partisans d'un autre club, mais il dit, mettons, c'est un peu bizarre, mais je comprenais. Je me suis dit, mettons, là, les Sands sont éliminés. Puis là, tu prends le Centre Canadian Tire puis tu te dis, hey, il reste une équipe canadienne, là. On se met ensemble, tout le monde, pour les encourager. On diffuse les matchs jusqu'à...
2: Non, mais... C'est pas la même chose parce qu'ils ont une équipe, les Sénateurs.
1: Ça arrivera pas, là. Ouais. Je le sais que ça arrivera pas. Mais mettons que tu fais un watch party des du match du Canadien de Montréal de jeudi demain au Centre Canadien Tire. Ça se remplit-tu?
2: Ben, ça se remplit pour des matchs du Canadien.
1: Ils feront pas. Je sais qu'ils feront pas.
2: Ben, moi, je pense que oui, là. Tu sais, à Gatineau, il y a plus de fans du Canadien que de fans des Sénateurs. Fait que l'intérêt est là, c'est sûr. Tu sais, écoute, quand les Raptors s'étaient rendus en finale en 2019, là, partout à travers le Canada, on remplissait des arénas puis des stades de football pour écouter ça, alors qu'on s'entend que c'est loin d'être le sport le plus populaire au Canada. Mais quand t'es dans la frénésie, quand t'es dans l'énergie des séries ouais. comme ça, puis que t'es un partisan, ben t'embarques à fond, puis c'est un beau trip de vivre ça dans une off-tout comme ça, avec autant de gens. Ouais, moi j'ai aucun problème avec ça, mais c'est sûr qu'on n'est pas concerné par ça, fait que peut-être qu'on... Mais on a la misère un peu à comprendre leur situation.
1: Le texte de Mario est plus sur sa page Facebook. D'après moi, ça a généré trop de réactions. Ouais. Puis il devait être tanné de dealer avec ça. Il l'a enlevé. Mais c'était pas 50-50. C'était comme 70-30. 70, non, c'est une bonne affaire. On veut y aller. Puis tu sais, à lire la messagerie texte. Tu sais, vous avez fait un finaliste ce matin de la Gaspésie pour le Jet.
2: Ouais.
1: Lui, s'il gagne tantôt.
2: Il a dit j'embarque dans mon char. J'appelle mes chums, puis on s'en vient à Montréal tout de suite.
1: Imagine-tu? Les gars qui arrivent viennent, c'est une fripe de la Gaspésie. C'est combien d'heures de route, la Gaspésie?
2: Ben, c'est au moins une douzaine d'heures. Ça dépend t'es où en Gaspésie. Mettons, mais tu sais, si t'es plus proche, c'est peut-être un 9 heures. Si t'es plus loin, ça peut être une douzaine d'heures.
1: Okay, t'as
2: mais ça montre à quel point la frénésie des séries, t'sais, c'est pas juste une affaire de Montréal. Là. On a des auditeurs partout au Québec, puis partout... sont en train de vivre cette énergie-là. Les restos, les bars sont remplis. Fait que si une ville comme Québec... qui adore le hockey, on s'entend Québec, c'est une ville de hockey, sont capables de remplir le Centre Vidéotron, ben tant mieux pour eux, parce que c'est vraiment le fun pour les gens de Québec.
1: Hey, c'est, mettons que tu pars de Percé, c'est 10 heures de route.
2: Ah, c'est ça, il est mieux de partir dès qu'il reçoit l'appel.
1: Quand tu reçois l'appel, tu t'en viens.
2: Ouais.
1: Tabarouette!
2: Avec une bonne caisse de homard.
1: Pour vrai, vous êtes crinqués, vous êtes des auditeurs en or. Je me suis tellement fait parler de ce concours-là, de ce que ça a généré, des réactions. Il y a tellement de monde qui m'ont écrit, qui espèrent le gagner. Je vous le souhaite, si vous êtes dans nos personnes finalistes. Il vous reste une chance.
2: Ouais.
1: Une chance de devenir finaliste. Et on fait ça dans les prochaines minutes. Et ne vous inquiétez pas, d'ici la fin de l'émission, on va parler des Maple Leafs de Toronto qui ont congédié Craig Berube. Et le...
2: Mais... Parlant de Toronto, là, justement encore sur ce sujet-là de Québec, il y a quelqu'un qui nous le mentionne sur la messagerie texte, puis c'est vrai, la tour du CN est illuminée aux couleurs du Canadien, puis l'an passé, quand les Oilers étaient en finale sur le pont Jacques-Cartier, tu sais, ou sur le pont Champlain, là, je me rappelle pas lequel, ça disait « Go Oilers, go », tu sais, c'est...
1: Oh, oui,
2: faut pas être insécure à un moment donné.
1: Non, non, non, à un moment donné, c'est correct. À un moment donné, c'est correct. Puis c'est drôle, Craig Berube, là, on va terminer avec ça, on va dans la pause, tu sais, faut choisir une photo, là, pour mettre sur l'interface de publication Instagram que tu fais. Ouais. Nous, on a pris une photo à BPM ici, générique, là, de Craig Berube derrière le banc. Ouais. Hockey Forever, qui est une page que j'aime beaucoup, on choisit la photo du lendemain qui est revenu pour avoir reçu un dumbbell Berube Fire.
2: Mais ça représente bien son passage avec les Leafs, là.
1: Pense que oui.
2: Chaotique.
1: Pense que oui. Il sort de là depuis... il sort de là assez magané. On s'en dit.
2: T'sais, il a fait 2 ans, là. C'est un petit peu comme les photos, je sais pas, de Barack Obama quand il est entré à la Maison-Blanche puis quand il est sorti, là. C'est 2 ans pour Craig Berube, mais on dirait que ça fait 20 ans, là.
1: Il a pris un coup de vieux.
2: Oui.
1: OK. On s'en va à la pause. Carré Lemar s'en vient de l'autre côté. Match numéro 5 à venir entre les Sabres et le Canadien. Comment il a trouvé le match numéro 4? On en parle à Carré au retour dans 100% Max. Restez là.

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1: Pis oui, Gilbert, il va y avoir des crevettes dans la sauce rouge.
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15: C'est votre dernière chance. Dernière chance de devenir finaliste pour le voyage en jet privé Transpro Logistique en collaboration avec Tag E-Karting. Le tirage va se faire vers 10h40 ce matin et jeudi. Vous allez être dans le jet pour vous rendre à Buffalo pour le match numéro 5 entre les Sabres et le Canadien. Alors voici le joueur à texter et ça m'étonne que personne n'ait pensé à nommer ce joueur-là comme indice parce qu'il a quand même compté 17 buts en carrière dans l'uniforme du Canadien de Montréal.
16: Ah ouais?
15: Mesdames, messieurs, l'indice du jour, Gilbert Delorme.
16: C'est bon ça.
15: Gilbert Delorme. 514-790-0919. OK, 10h15 minutes, Carrément, salut!
17: Salut, bon matin!
15: Comment tu vas?
17: Super bien.
15: C'est un bizarre de match hier parce que, tu sais, quand tu regardes une série sur 7 matchs, c'est pas toutes les rencontres qui se déroulent à la même intensité. Fait que si tu sors du match numéro 3 de cette série-là, là, t'as le poil sur les bras, tu peux te peigner avec ton avant-bras, t'as vécu des affaires exceptionnelles, c'est un match à haut pointage. T'arrives dans un match comme celui-là, qui est pas une mauvaise rencontre,

0: mais c'est diamétralement opposé, c'est complètement d'autres choses.
1: Ben, puis on s'attendait un brin à ce que Buffalo sorte en Lyon. T'sais, on s'attendait à ce que ça soit intense de ce côté-là. C'était sûr qu'on allait avoir une réponse. Je te dirais que le début de match a fait en sorte que tout le monde a eu comme un petit moment de ouf, c'est quoi ce game-là? Comment ça va se passer? Puis même Martin en a parlé, les premières 10 minutes, pour lui, ça n'a pas été bon. Ça n'a pas été bon au niveau de l'équipe, au niveau de la gestion de rondelles, au niveau des erreurs qu'on a causées. On suivait pas. On était un peu un pas à l'arrière, puis on courait après essayer de tous couvrir les mêmes gars. Puis c'est un peu ce qui s'est passé sur le premier but. Mais quand tu regardes la game au sens complet, tu sais, il y a beaucoup de choses qui se sont passées dans la game qui ont peut-être affecté le momentum, qui ont aussi affecté un peu comment on s'est comporté à 5 contre 5. Tu l'as dit, on est passé d'une game émotionnellement chargée, énergie, la première à la place Belle contre Buffalo, on domine 2 matchs de suite, là on rentre dans ce game-là, puis on s'attendait à ce qu'on réponde bien du côté du Canadien, mais de l'autre côté, j'ai trouvé que l'intensité était là, mais était là juste pour les 10 premières minutes, puis après ça, bon, le but refusé ou alloué, puis refusé à cause du challenge du coach a fait en
0: Ouais.
1: sorte que ça a été un peu l'élément déclencheur pour réallumer le Canadien, parce que jusqu'à ce point-là, je trouvais que, tu sais, c'était dur, puis il restait du temps en masse après, tu sais, ce qui s'est passé après les buts aussi de Tage Thompson, les buts de chance. Fait que pour moi, ça a été un match en montagne russe, on va dire de
0: Mazin.
1: même. Puis un match qui a été dur de rentrer comme ça dans la dominance. On n'a pas été nécessairement dans l'aspect qui j'avais nommé lors de la game numéro 3 où on gérait nos émotions. T'sais, j'ai vu des frustrations au niveau, t'sais, même Evans de crier après les arbitres au bord du banc. Du côté de Buffalo, c'est un peu le même principe. Tout le monde chialait sur les pénalités. Les joueurs n'ont pas été capables de être émotionnellement matures pour ne pas embarquer dans la game à crier après les arbitres ici et là et ne pas se laisser embarquer dans cette espèce de fardeau-là. Puis pour moi, ben, t'aurais pu prendre le dessus aussi avec ton avantage numérique et ça ne s'est pas passé. Même si t'as eu des bons moments puis des bons looks, reste à dire que Buffalo a été un peu plus opportuniste que Montréal. Puis c'est comme ça que je décrirais cette game-là, that's it. Il n'y a aucune autre belle façon de dire « My God, Buffalo nous a dominés, on s'en va là-bas,
0: Non,
1: ça va
0: c'est
1: être dur.
0: sûr.
1: » Même pas, je suis pas capable. Tu sais, puis ça, c'est sûr que Lindy Ruff le sait aussi, là. Puis c'est là qu'il y a des choses à travailler, lui, de son côté. D'après moi, il est plus dans l'élément de dire pas qu'on a été chanceux, mais on a pris, on a sauté sur nos opportunités. Là, va falloir qu'on gère un peu comment on joue, nous, offensivement parlant, puis qu'est-ce qu'on est capable de créer contre le CH, parce que c'était pas décisif, là.
0: Non, puis dans tout ça, ce qu'on retient, c'est qu'il faut faire arranger la porte de la Zamboni au Centre Bell. Ça, c'est la première des choses. Puis tu sais, Martin l'a bien expliqué hier. Il dit, tu sais, c'est des affaires d'instinct. Debèche s'est fait pincer dans un but. Manu, il était sorti de son net, puis il a eu un mauvais
1: Exact.
0: rebond. Là, il reste dans son net. Elle rentre, s'il sort, probablement qu'elle rentre pas. Fait que tu sais, c'est des affaires que tu contrôles pas, mais tu peux pas te laisser abattre par ça. Puis même Zach Benson, hier, l'a dit... dans les entrevues d'après-match, il dit, tu sais, la raison pour laquelle on sort de l'aréna avec la victoire, c'est Ukko-Pekka Luukkonen, c'est lui,
1: Ouais.
0: là.
1: Mais
0: Honnêtement, s'il est pas là, s'il est pas là, on sait pas, peut-être que Lyon en aurait eu une bonne aussi, sauf que hier, il a gardé un match où il a permis de son club à gagner.
1: exactement. Il a fait le travail qu'il devait faire. Il devait essayer de réanimer son équipe d'une façon ou d'une autre, ou de les garder dans la partie. Puis c'est ce qu'il a fait. Puis je pense aux 2 chances de marquer que Caulfield a eu en avantage numérique. La première arrêt qu'il a faite avec l'épaule était exceptionnelle. La deuxième, bon, la passe est un peu plus télégraphiée, puis il s'en attendait un peu vers Caulfield. Mais pour moi, ces deux, tu sais, la première opportunité. Ben, ou de cet avantage numérique-là, ça mène le CH à 3-1. Puis là, ça change la game. Puis tu marques ce but-là aussi potentiellement. Tu sais, après, il y a eu quelques chances en plus, là, en fin de deuxième, je me souviens, il a fait une coupe d'arrêt gauche-droite pour essayer de récupérer ces rondelles-là. Puis, tu sais, tu rentres au vestiaire après la deuxième période avec un score qui est... Tu sais, t'es encore dans la partie, mais non seulement... T'es dans la partie, puis là, whoop, ton gardien commence à jouer potentiellement dans la tête des joueurs du CH. Parce que c'est un peu ça qui s'est passé, là. Je veux dire, si lui, il est pas là, tu le dis, ou si le gardien a pas de bonne performance hier, je pense qu'on avait tout un autre match. Parce que, et je le ramène à ça, les Sabres ont donné beaucoup d'opportunités, beaucoup de revirements dans la zone offensive, et le CH a simplement pas pu être assez ou avoir cette finition-là pour déjouer ou aller chercher vraiment le côté de la game de Lekkonen. Tu sais, moi, c'est l'élément qui a changé le match au grand complet. Debèche a fait son boulot dans les moments clés. Puis de l'autre côté, ben le gardien a fait son boulot aussi dans les moments clés et dans la partie au grand complet pour garder son équipe dans le game.
0: Ouais,
1: Est-ce que ça va perdurer, par exemple? Moi, c'est mon questionnement, puis c'est ce qui m'amène aussi à dire, je le vois d'un côté versus de l'autre côté. J'ai un doute à dire qu'il va être capable de nous donner des matchs comme ça, bien collés pendant la série aussi, là, du côté des
0: parce
1: Sabres.
0: que les ajouts à Buffalo hier, tu sais, est-ce que ça va être ça la solution pour revenir dans la série puis gagner ça? Hey, Shen, là, il y a un piano dans les culottes, là.
1: Non, ben. Puis tu sais, c'est des ajouts complémentaires, on va le dire de
0: Oh
1: même.
0: oui.
2: Constantinou sur un bon match quand même.
0: Oh oui.
1: Oui, ça on va le dire. Il était dérangeant aussi. Il a essayé de tout faire un peu sur de pas se faire prendre dans l'interférence sur Dobech. Mais tu sais, à travers tout ça, là, le premier trio des Sabres est pas capable de fournir en ce moment.
0: Hey, Tate Thompson, il a nuit à son club. T'sais, il a marqué un but hier,
2: mon sang. Mauvaise pénalité, là.
0: Il a nuit à son club. Puis quand la pénalité est finie, puis t'es fait marquer, t'as toi va t'asseoir, là.
1: Même Dallin aussi, puis j'ai un petit sentiment de frustration dans cette équipe-là aussi. Il y a eu une situation sur un avantage numérique où Dallin a fait prendre une pénalité puis il saignait. Je sais pas si vous vous souvenez un peu hier. Il saigne, là il se fait dire qu'il peut pas revenir sur la patinoire, fait qu'il s'en va sur le banc. Puis c'est Byram, qui est sur la patinoire, Byram, il décide de rester. Puis là, il décide de rester, mais tu vois qu'il y a une frustration parce que là, le dégagement se fait, il s'en va en arrière, il revient, il rentre dans le territoire. Quand t'es dans un scénario comme ça, puis ton capitaine se fait sortir, puis il a pas le droit d'être là sur la première vague de l'avantage numérique, puis en tant que joueur, tu décides de je vais prendre ma chance, je me fous un peu de ce qui se passe. Moi, il y a un petit dilemme où il y a un petit quelque chose qui se passe avec Buffalo aussi à cet endroit-là. Fait que, tu sais, il y a des changements dans l'alignement, il y a des contextes qu'on essaie de créer des petites choses. Ton
0: Mais
1: premier tri fonctionne pas. Tate Thompson te donne, je te dirais, le minimum de ce qu'il peut te donner. Toc a été absent depuis le début de
0: on
1: la
0: le voit pas,
1: série.
0: Toc, depuis le début de cette série-là, là, c'est un fantôme. Puis tu sais ce que tu nommes là, sur Darlene, sur cette présence-là, je pense que c'est Nick Suzuki de mémoire qui avait le flag en disant faut qu'il sorte parce que justement il a reçu le bas. Ça, c'est du coaching. Puis ça, là, même si c'est anodin, même si tu sais très bien que Darlene va retourner au banc, qu'ils vont déposer la rondelle, qu'il va revenir. C'est du gossage, mais il faut que tu le fasses pour leur tomber ses nerfs. Faut que tu le fasses pour essayer de prendre l'avantage dans le match. Tu sais, le challenge de Martin Saint-Louis, le challenge du challenge hier, là.
2: C'était bon, ça.
0: Il sait exactement ce qu'il fait. Puis quitte à perdre ton challenge puis la prendre la pénalité, c'est correct, là. Sauf que la façon dont tu fais les affaires, c'est que tu t'en vas leur taper ses nerfs. Tout ce que tu peux faire, non, tu peux pas. Retourne au banc, non, tu peux pas. Tu sais, pour plein d'affaires. Même hier, je pense que les analystes de m'amener à TNT, j'ai vu un extrait passer, parlait de blessures, genre c'est une vieille coupure des fois, puis là, il y a des gars qui se mordent les genoux. Tu sais, dans un match de hockey comme ça, où il y a tellement d'enjeux, tout ce que tu peux aller chercher en coachant, faut que tu ailles le chercher.
2: Ouais, puis Martin Saint-Louis, on a parlé après le match, là, que la contestation, c'était quasiment plus une question aussi d'émotion, de feel pour la game, où là, il voyait que son équipe allait pas super bien. Je pense que les tirs à ce moment-là, c'était rendu comme 8-1, quelque chose comme ça. Là, tu sais, c'est un gros risque, là, parce que t'as le potentiel que ça peut aller à 3-0 si après ça, t'as pas ta contestation, il marque un avantage numérique, ou encore 1-0 si tu réussis à l'avoir. Il remporte la contestation, pas de but. Puis là, t'as senti un regain d'énergie dans le centre Bell. Alex Newhook a marqué quelques instants plus tard. Encore une fois, Martin Saint-Louis qui a vraiment le pouls de ses joueurs, là, qui est capable de bien lire la situation et de tirer sur la gâchette.
1: Elle t'a dit quelque chose aussi dans tout ça, puis de la façon qu'il en a parlé. Pour vrai, là, 2-3 semaines où je me souviens plus la dernière fois, j'étais à l'antichambre, j'étais comme, ma manchette, c'était, je fais confiance à Martin Saint-Louis, puis je pense que c'est le message qui est dans le vestiaire, c'est sûr et certain. Cette situation-là, hier, il l'a décrit comme étant, je voulais le faire et j'allais le faire, peu importe ce qui allait se passer, parce que pour moi, ça allait être un élément qui allait un peu motiver les gars ou changer le momentum. Dans sa tête, lui, là, il y avait même pas le risque que ça aille à 3-0. C'était plus, OK, c'est 2-0. Si maintenant, on perd ce challenge-là, je sais qu'on s'en va en désavantage numérique. On va battre ce désavantage numérique puis ça va donner un boost aux joueurs. Lui, il le voyait là, du début à la fin comme un élément qui allait kickstarter son équipe ou qui allait réanimer son équipe dans cette situation-là. J'ai adoré cette attitude-là, puis c'est ça qui donne à ses joueurs. Tu comprends? Lui, il voit le verre à moitié plein, à 120%. Je pense que les gars le sentent aussi, puis c'est ce qui est arrivé aussi. Là, après ça, je veux dire, Après les 10 minutes, le CH a changé sa partie. Faut le dire aussi, là, on a bien joué. On n'a pas été capable de finir, mais on a eu des occasions. On a été capable de... Tu sais, Caulfield est allé marquer. Il y a des éléments où on le sent un peu plus en confiance. Newhook est en feu. Honnêtement, son but, pour moi, j'ai adoré parce que c'est lui qui est allé chercher cette bataille-là sur le long de la bande, qui l'a ramené, tu sais, vers... qui l'a donné à Dimdum donne voyons, à Evans devant le
0: Ouais.
1: but. Et après ça, c'est lui qui est récompensé en revenant vers là. Mais tu sais, c'est des détails que Buffalo ouvre le jeu ou transfère vers l'offensive un peu trop rapidement, ce qui fait en sorte qu'il y a de la place, offensivement parlant. Et ça paraît. Et faut le dire, hier, on n'a pas gagné, mais on n'a pas mal joué après ces 10 minutes-là.
2: Non.
1: Puis toutes ces montagnes russes-là d'émotions ou de momentum plate à vivre là, parce
0: Ouais.
1: que la game a arrêté à plusieurs reprises, puis c'était du 4 contre 4 aussi souvent. Fait que pour moi, c'est en tant que joueur, gardez vos bâtons à terre, jouez la game, parce que là, c'est sûr qu'on va essayer de vendre pour ces pénalités-là, à ce qu'elles soient appelées, puis qu'elles soient, tu sais, on n'a pas le choix en tant qu'arbitre de dire, bon, ben oui, il saigne, il est là en face, ou il vient de se pitcher à terre, il y a quelque chose. Tu sais, il y a beaucoup d'exagération, par exemple, dans cette série-là, ou depuis le début des séries, dans toutes les séries, je te dirais, dans la Ligue nationale, là, c'est assez extrême.
0: Ouais, vraiment, puis ça brasse en tas dans ces séries-là, puis c'est bien une fun à suivre. Karel, merci de ton temps ce matin, très gentil.
1: Merci à vous autres, les gars. Puis la victoire, ça débute jeudi, la
0: Oui,
1: gang.
0: c'est vrai, la meilleure
2: La
0: des chances à la
2: charge.
0: victoire contre la charge d'Ottawa. Puis on a annoncé aussi deux nouvelles formations dans la LPHS à venir, Las Vegas puis Hamilton.
2: Après Détroit, la semaine passée en plus,
0: Ouais.
2: grosse expansion.
0: Ouais, ça prend de l'expansion, peut-être un retour au jeu de Karel est mort.
1: Est très bonne, oui.
0: Ouais. Salut, Karel. Bye bye. Hey, Las Vegas, c'est cool, par exemple.
2: Ouais, une cool place pour être un athlète
0: Oh, c'est
2: professionnel.
0: sûr. C'est officiel. OK. C'est le temps de faire la dernière personne finaliste de ce concours qui va vous envoyer à Buffalo dans le Jet Transpro Logistique.
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2: Et notre dernier candidat, le dernier qui aura la chance de peut-être être parmi les finalistes dans 15 minutes, c'est Michael.
0: Salut Michael!
4: Salut!
0: Comment tu vas?
4: Ça va bien, vous autres?
0: Ça va super bien. Toi, t'as-tu quoi demain après-midi?
4: Ah non, je vais m'arranger en tabarouette.
0: Je vais m'arranger. Michael, tu fais quoi dans comme travail dans la vie?
4: Ah, je suis livreur.
0: Livreur, parfait. Puis t'es branché à BPM longtemps dans la journée?
4: Ouais, exact.
0: Parfait. Je te souhaite la meilleure des chances. C'est une question sur l'édition actuelle du Canadien de Montréal. T'auras 5 secondes pour y répondre sans hésitation. Je te souhaite la meilleure des chances. T'es prêt?
4: Oui.
0: De quelle ville est originaire le joueur québécois du Canadien de Montréal, Philippe Dano?
4: Oh, bonne question, ça.
0: Essaye de quoi?
4: Montréal?
0: Non, malheureusement. Désolé, Michael.
4: Parfait, merci.
0: Salut, la meilleure des chances.
2: C'était Victo, hein?
0: On cherchait Victoriaville. J'aurais pu aussi dire et également de la même ville, Anthony Marcotte.
2: Exactement. Deux légendes de la même ville, quand
0: ouais,
2: même.
0: Deux
2: là.
0: Légendes de la même ville.
2: Il va porter un chandail du Canadien pour une des premières fois de sa vie, d'ailleurs,
0: je
2: demain.
0: Je sais,
2: Anthony.
0: George a donné son chandail
2: autographié
0: tantôt.
2: En
0: autographié,
2: plus.
0: Puis toute la vraie affaire.
2: Ouais,
0: pis,
2: ça dit au meilleur descripteur au monde.
0: Dessus?
2: Ouais.
0: C'est donc bien hot.
2: Ouais, très cool.
0: C'est très cool. Puis c'est drôle parce que tantôt quand je suis arrivé, j'ai pas pensé. Genre, j'ai l'au bord de la ville, j'arrive, là, je vois tourner avec le chandail, mais je suis pas au courant de l'histoire. Je vois le numéro 17, puis moi, je dis à voix haute, je fais, hey, Tony, ça achète le chandail de Josh Anderson. Puis là, genre, je fais, hey, c'est mon chandail.
2: Ah oui, oh, le 17, ça va toujours être le chandail de Josh.
0: Oui, je sais. C'est juste qu'on est mêlé avec l'édition actuelle.
2: Exact.
0: OK. Alors, tous nos finalistes sont dans la boîte. On va m'amener la boîte de tirage dans les prochaines minutes. Et avant la fin de l'émission, on fait la personne gagnante. 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On s'en va à la pause, on revient dans 100% max, bougez pas.
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0: Est-ce que New York est en train de militer pour plus de temps de glace, entre autres sur l'avantage numérique? Est-ce qu'on va être tenté de sur la première vague? Oh.
14: Sur la première vague?
15: Non.
14: Hey, ce serait...
15: Non.
0: Non, mais...
14: Je suis pas sûr.
0: Ton 93, désolé, j'ai hâte qu'il se passe de quoi avec ton 93.
14: Je suis d'accord, mais en même temps, on l'a vu quand Caulfield l'a mis dedans, ça l'a libéré. Moi, je pense que Demidov, il a besoin de ça. Alors, vas-tu venir le maudit but? Ouais. Je sais pas, là.
0: D'accord avec toi, parce que je trouve que dans le match numéro 3, il a fait de belles choses. Puis il a frappé le poteau dans le match numéro 3, mais hier... C'était pas bon. Il est meilleur que ça, on le sait tous. C'est un jeune en apprentissage. Il y a des touches en avantage numérique, mais hier, il n'y avait pas d'exécution pour lui. Beaucoup de tirs hors cible, précipite ses gestes. J'ai pas aimé le match d'Ivan Demidov hier. Je comprends des gens qui aimeraient amener le joueur le plus hot dans de meilleures dispositions offensives. Sans dire qu'on devrait le placer là maintenant, ça mérite réflexion.
16: Ça mérite réflexion, sauf que tu sais, si tu le fais pas là, tu le fais quand?
2: T'es-tu inquiet, toi, pour Demidov? Que là, il est rendu à aucun but en 16 matchs en carrière en série. C'est une recrue, je comprends. 0 en 16. Est-ce que ça t'inquiète?
16: Non, parce qu'on dirait que dans plusieurs équipes, les gros canons sont assez silencieux. Il y a beaucoup de secondary scoring dans ces séries-là. Ouais. Ça passe par là, par peut-être le manque d'espace. L'exécution en avantage numérique du Canadien est là. Elle est là. Tu sais, au match numéro 3, le power play, ça y allait au toss en tabarouette. Puis hier, ils ont eu l'occasion de... Puis c'est pas un gros defense play, les Sabres de Buffalo. T'sais, c'est correct, non. Ils ont des bons défenseurs, ils ont des bons bâtons, c'est des gros bonhommes, bloquent le filet. C'est difficile de faire arriver la rondelle dans l'arrière, ça prend un lancer vraiment parfait. Mais tu sais, je suis pas inquiet. Sauf qu'à partir de où, à un moment donné, tu fais, ben, on va essayer autre chose, t'sais.
2: Parce que c'est dur de blâmer une recrue, là. T'sais, je sais qu'il a joué en série l'an passé, mais c'est encore une recrue. Il a seulement 20 ans. Tu peux pas non plus trop t'attendre de lui, là. Il vit ses premières expériences dans la LNH. Mais c'est quand même un gars qui a fait 62 points en saison régulière. Fait qu'on a certaines attentes envers lui. On dirait que l'avantage numérique, c'est difficile à dire parce qu'il y a des matchs où l'avantage numérique du Canadien est écœurant, là. dans le match 3, la rondelle, elle volait partout. Ils ont eu de super bonnes chances de marquer. Ils ont marqué. Parce que t'as des matchs comme hier où tu te dis, qu'est-ce que c'est ça, là? On dirait qu'il se passe rien, là. T'sais, on rate le filet. T'sais, c'est... Caulfield, oui, il a été stoppé à plusieurs reprises, mais quand même, c'est frustrant à voir aller.
16: C'est frustrant. Lekkonen a été très bon hier dans sa façon. Lukonen, j'aurais pas dit Lekkonen. Lukonen, c'est un U. Lukonen a été très bon dans le match hier, vraiment. Mais tu sais, c'est ça, c'est que... Puis Demidov, il y a une affaire, par exemple, là. Demidov est très généreux. Il est très, très, très généreux avec la rondelle. Il y a beaucoup de situations où il pourrait tirer, puis il y a des buts où il y a des buts qu'il a compté cette saison dans des situations où d'habitude il passait, puis là, il y a eu un petit moment selfish, il a fait, hey, sais-tu quoi? Je vais attirer. Puis avec pas beaucoup d'angle, il est ultra précis aussi.
2: Il y a vraiment un des bons tirs de l'équipe. Il l'utilise pas si souvent, puis des fois, il l'utilise, puis le stancy, il rate complètement la cible, mais moi, j'ai l'impression que c'est une question de temps, là. Caulfield a débloqué. Demidov, ça s'en vient aussi de quand il va débloquer, quand il va avoir
16: ça,
2: vraiment compris.
16: Tout le monde
2: compris.
16: Ensemble, ça va être lettre, là.
2: C'est ça, exactement. Que, imagine tout ce qu'on était capable de faire sans nécessairement de production de tes gros joueurs à 5 contre 5. Ça va être comment quand tout va cliquer en même temps?
16: Non, c'est ça.
2: Ça va être gros.
16: Dans le club du matin, les gars, ce matin, ont discuté du contrat d'Alain Hudson, la valeur qu'il est en train de prendre à chaque match.
17: Quel est le meilleur move de Kent Hughes dans toute la liste que t'as défilé tantôt?
14: Cette saison?
17: Ouais.
2: Le contrat à Alain Hudson.
17: Ouais, hey, d'avoir Alain Hudson, je regrette, là, en bas de 9 millions. Quel vol monumental! Sérieux, 8 ans en bas de 9 millions pour Alain Hudson. Pensez-y, là. Quinn Hughes, on en parlait tantôt. Il va signer pour combien, tu penses, dans pas grand temps?
2: 5 millions.
17: Bon.
18: Il va faire comme Leon.
14: C'est Quinn Hughes, s'il signe en bas de 14, je vais tomber en bas de ma chaise.
17: Exact. Donc, il va être payé plus de 5 millions de plus que Lane Hudson. Je comprends qu'il est plus vieux. Il a mérité de se retrouver là, mais quand même!
16: C'est exceptionnel, ce contrat-là.
2: Ouais.
16: C'est dans la lignée des grands joueurs. Puis, tu sais, je comprends les joueurs qui veulent être payés à leur juste valeur dans la mesure où le cap salarial augmente. Ils ont des agents, ils sont bien conseillés. Selon la composition du club, la nouvelle valeur du cap salarial, ils sont capables de te donner ça. Pourquoi t'irais pas chercher de l'argent qui est disponible?
2: Ouais. Surtout que, tu sais, les carrières sont courtes dans le sport professionnel. T'sais, t'as juste une certaine période dans laquelle tu peux maximiser ta valeur.
16: Si tu peux avoir 14, prends 14. Ouais. Si le club veut te donner 14, prends 14. Si tu t'appelles Jake Wallman à Edmonton, puis on te dit, hey Jake, tu veux 7 fois 7, pis là, tu fais, ouais, tu sais, quand même.
2: Oui, c'est sûr.
16: Vas-y. Si t'es dans un environnement où on tient les finances un petit peu plus serrées, où on a un concept d'équipe, puis on dit, ben gars, nous ici, c'est comme ça que ça fonctionne. T'embarques-tu là-dedans ou t'embarques pas là-dedans? Si tu le fais en toute connaissance de cause. Puis Lane Hudson, ça aurait pu traîner bien plus longtemps que ça. Et Quartex aurait aimé aller chercher beaucoup plus d'argent que ça.
2: Tu sais, s'il avait attendu à la fin de cette saison, Max, là, il aurait pu dire, je veux devenir le défenseur le mieux payé de la ligue.
16: Mais c'est Lane qui a arrêté tout ça.
2: Exact.
16: Ça m'a été confirmé, je le sais de source sûre. Les agents chez Quartex voulaient aller beaucoup plus loin que ça, puis auraient tenu tête à leur ancien boss, Kent Hughes, en disant, ben non, ça va être 10, ça va être 11.
2: Parce que rappelle-toi, au début de l'année, on dirait que ça grugeait Lane Hudson. Les deux, trois premiers matchs, il avait pas l'air d'être lui-même. On dirait que ça le dérangeait, toute cette saga-là, avec son contrat.
16: C'est lui qui a dit, it's enough.
2: C'est ça.
16: C'est assez. Combien, vas-y, ça me va, let's go, on le fait.
2: C'est 8,8 millions de dollars pour Lane Hudson. Déjà, l'an prochain, je serais prêt à dire, c'est une aubaine.
16: Oui, déjà, ben oui.
2: Imaginez en 2031, quand il va être dans la fleur de l'âge, autour de 29 ans, il va avoir vraiment, même pas 20, en tout cas, il va être dans la fin vingtaine, il va être dans la fleur de l'âge. Ça va être incroyable, là. Ça va être la meilleure aubaine peut-être de la ligue, rendu
16: là. Les contrats que Kent Hughes a signés, là, tu te trompes pas vraiment, là. Tu sais, Sam Montembeau, 3.125, je pense, quelque chose comme ça. Et c'est pas beaucoup. Jacky, 1.7, c'est pas beaucoup. Texier, on lui a donné un contrat vite. 2 millions à 104 millions
2: c'est
16: de
2: cap. C'est des peanuts, là.
16: C'est des peanuts, 2 millions. Tu l'as, il est là, c'est un backup, parfait, good. Regardez bien, s'il qualifie Kirby Dach. J'ai souvent utilisé ce terme-là, puis je veux pas manquer de respect à personne, mais les joueurs du Canadien se font lowballer au nom du concept d'équipe.
2: Ouais.
16: Puis Demidov, ça va être le prochain à entrer dans cette discussion-là.
2: Il
16: n'y
2: a pas le choix, là.
16: Il y a du monde qui vont dire, 12, 13, pense pas.
2: Tu peux pas avoir tout le monde entre 7.5 puis 8. puis toi, tu vas chercher 12.
16: Parce que des GM, tu sais, Bill Guérin, là, a donné 17 à Kaprizov.
2: On dirait qu'il donne des chèques en blanc. Hein.
16: Puis tu sais, lui, il l'a dit dans la conférence de presse, là, quand Kaprizov, il dit « I'm very happy to be here and to stay here. » Il dit « I hope you're pretty damn happy. I just gave you, tu sais, il dit « J'espère, mais t'as donné 17 millions. » Ouais. Tu sais, Guérin a plus l'air de genre « Prends les 5 from the hill, là. » Ça a vraiment l'air de ça. Mais Kent Hughes a un concept d'équipe auquel il tient, puis ça marche. Mm-hmm. Craig Berube était congédié par les Maple Leafs de Toronto. Chaika l'a laissé aller. C'était à prévoir, honnêtement. Là, le prochain à venir, c'est Chris Knobloch. C'est pas fait d'ici vendredi, ouais. Honnêtement, à m'amener, là. Abréger ses souffrances au pauvre gars, là.
2: Puis là, c'est un peu la course contre la montre pour aller chercher Bruce Cassidy. Et que là, on a entendu hier que les Kings aussi lui ont parlé. Les Oilers ont essayé, là, Vegas...
16: Mais là, si tu veux pas les Oilers, ça se peut pas que tu laisses les Kings, là.
2: Non, exactement.
16: Il va aller dans l'Est.
2: Parce que c'est la division, exactement. Fait que ça va être intéressant à suivre. Mais pour Toronto, un gars comme Bruce Cassidy, ça fit ce qu'ils aiment faire, là. Un gros nom.
16: Ah ouais.
2: Un Canadien, quelqu'un qui a gagné. Ouais. Que...
16: C'est pas dit que John Cooper, dans ma tête, fera pas un genre de Paul Maurice. Puis, hey, 4 ans, première ronde, mon message passe plus, ouais. J'ai le goût d'essayer d'autres choses.
2: Il ferait-tu pour aller à Toronto, par contre?
16: C'est un gars de défi.
2: Si t'aimes les défis,
16: c'est le plus beau défi dans la Ligue nationale de hockey présentement. Oui. Les Maple Leafs de Toronto, c'est le plus beau chantier avec le premier choix repêchage.
2: Ouais.
16: Écoute, pensez-y. On s'en va à la pause. De l'autre côté, on donne 4 billets dans un avion privé pour aller à Buffalo, gracieuseté de Transpro Logistique. Si vous êtes parmi nos finalistes, tenez-vous pas loin de votre téléphone. On appelle quelqu'un au retour.
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0: Bon! Si vous faites parmi... Si vous êtes parmi les finalistes ou finalistes pour le voyage à Buffalo, votre nom est dans cette boîte Amazon que j'ai dans les mains. On va piger quelqu'un, on va l'appeler, et cette personne-là, il y en a un qui est tombé, je vais le remettre dedans. Parce que juste m'assurer que tout le monde ait une chance égale, alors voilà, s'assurer en brassant ça comme ça. C'était validé par Mathieu Tremblay, Mathieu Landry, pardon, ici, à la station, qui s'occupe des tirages promos et du commercial. Les noms de tout le monde, numéro de téléphone de tout le monde sont là. 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On l'avait fait l'année passée pour aller en première ronde à Washington. Là, c'est ronde numéro 2 à Buffalo dans un match plus que significatif. Expérience en jet privé, un Gulfstream. C'est vraiment un bel avion. Vous arrivez là-bas, il y a deux gros VUS noirs Blackline qui vous attendent pour vous amener à l'aréna. Tailgate, Gilbert Delorme, Anthony Marcotte, toi et trois de tes chums. C'est malade. Alors attention, on va choisir un nom au hasard comme ça. J'ai même pas vu le nom.
2: Ok, je l'appelle.
0: Ouais, appelle-le. Je donne à Ali. Moi j'aime ça, j'adore ça, faire ça. Alors qui va monter à bord du jet Transpro Logistique? 4 billets pour le match numéro 5.
11: Oui, allô?
0: Oui, bonjour, est-ce que je parle à Pascal Liboiron?
11: Oui, c'est moi.
0: Salut Pascal, c'est Max à BPM Sport.
11: Yes.
0: Es-tu devenu finaliste, toi, récemment, pour aller voir le Canadien à Buffalo contre les Sabres?
11: Ouais, ça se peut.
0: T'as-tu quelque chose de prévu demain après-midi?
11: Là, je pense que oui, maintenant.
0: Oui, parce que Pascal, t'es notre gagnant du concours pour aller en jet à Buffalo grâce au Transpro Logistique. Comment tu te sens?
11: Ben là, je suis un peu excité, là.
0: T'es où, là, présentement?
11: Ben là, je suis dans le vestiaire de la job, parce que j'ai pas le droit d'avoir mon téléphone, c'est la job.
0: OK. On peut-tu dire tu travailles où?
11: Ouais, je travaille, c'est à Léon, à Montréal.
0: OK, parfait. Et tu vas venir avec qui, le sais-tu déjà?
11: Je vais venir avec mes frères.
0: T'as trois frères?
11: Non, j'ai deux frères, puis ma blonde, j'ai pas le choix de l'amener. C'est elle qui a écrit quasiment tous les indices pendant que je travaillais, fait que faut qu'elle participe.
0: Ah, OK, c'est bon. Fait que ta blonde et deux de tes frères, Pascal, reste en ligne, on t'explique comment ça fonctionne, mais tu gagnes officiellement ta place dans le jet Transpro Logistique. T'es devenu finaliste dans quel show, Pascal, toi?
11: Moi, j'ai... Pardon, j'ai pas compris ta question.
0: T'es devenu finaliste dans quelle émission? Dans le Club du Matin, dans le mien ou dans Greg?
11: Non, le matin.
0: Le matin avec les boys du Club du Matin. Pascal, bravo. Amuse-toi, il y a un règlement, ça te prend un chandail du Canadien pour monter dans l'avion.
11: Parfait, on va en trouver un.
0: Tu vas en trouver un, je suis convaincu. Merci beaucoup d'écouter BPM Sport, on l'apprécie, puis bravo pour ce prix-là.
11: Merci beaucoup.
0: C'est très, très cool. Pascal Liboiron, notre gagnant, qui s'en va dans l'avion Transpro Logistique.
2: Vraiment cool.
0: C'était cœur.
2: Ah ben, tu sentais l'excitation là, de Pascal.
0: Je suis caché dans le vestiaire à un job.
2: T'as quasiment le goût de caller off, puis de dire « Ah ouais, les gars ». On s'en va à Buffalo.
0: Ah, c'est vraiment cool. Puis c'est un beau concours. Puis tu sais, puis Jean-Pierre, puis la gang de transport logistique, c'est du monde qui ont le cœur sur la main. Ouais. Oui, c'est une grosse business. Oui, tu sais, ils font du transport partout dans le monde, mais ça demeure d'abord et avant tout des partisans de hockey, des fans du Canadien de Montréal. T'sais, moi, Jean-Pierre m'a transféré des photos de lui à Tampa avec sa gang, les chandails rouges. Ils ont fait un voyage père-fils. Puis là, juste qu'ils pensent à offrir ça à des auditeurs de BPM Sport, nous autres, ça nous touche beaucoup. Puis on est chanceux de pouvoir les compter comme partenaires ici à BPM Sport, la gang de transport logistique et Tag E-Karting. C'est vraiment cool. Puis là, je dis ça comme ça, ça a l'air qu'il y a un autre concours qui s'en vient dans le tailgate.
2: Ah, oh, ouais!
0: Je pense que c'est en rapport avec la F1.
2: Oh!
0: Je pense que c'est en rapport avec la F1. Je dis ça comme ça.
2: C'est vrai qu'il y a un événement qui s'en vient bientôt à Montréal.
0: Ouais, une petite course là, qui s'en vient, une petite affaire. Là,
2: hey, c'est donc bien cool, ça.
0: C'est vraiment le fun.
2: On garde nos auditeurs, c'est le fun.
0: On les garde, c'est le fun, vous le méritez. C'est vraiment un beau moment. Fait que félicitations à Pascal Liboiron qui remporte sa place pour Buffalo. Le match de demain, hey, au KeyBank, ça va être fou raide. Ce soir, il y a un match Minnesota-Colorado. Le match est présenté à 20h. Colorado peut fermer les livres ce soir contre le Wild du Minnesota. Et après ça, bah, Canadien-Buffalo-Vegas-Anaheim. Après ça, on avance dans cette série-là. Ali, un gros merci.
2: Merci à toi, Max.
0: Merci à toute l'équipe ici à BPM Sport. Merci à la gang du club du matin. Merci à la gang du tailgate d'avoir embarqué dans ce concours-là. Manquez pas la Rack Gonzalez dans les prochaines secondes. Le show de sport numéro 1 au Canada. C'est gros, cette semaine-là de radio à BPM. On est content de vous faire vivre ça. Merci à Transpro Logistique. Merci à Tag E-Karting. À demain, tout le monde. Salut.
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7: Bon mercredi 13 mai. J'espère que vous allez bien. Bienvenue dans Larac Gonzalez. C'est le lendemain de défaite, messieurs. On y a cru. On a vécu une soirée un peu bizarroïde, on va le dire ainsi. Ouais. Et maintenant, c'est un 2-3 entre les Sabres de Buffalo et le Canadien de Montréal.
8: Ouais, ouais, ouais.
9: OK, couple de choses, je veux dire pour commencer. Là, ne soyez pas inquiets. La prédiction, Montréal en 6, j'y crois toujours.
7: C'est quoi, toi? J'aime Montréal en 7.
9: Au début de la série, même si hier, j'avais dit que Montréal avait gagné, j'ai dit que normalement, dans les bonnes équipes, il y a un split sur la route, un split à la maison, puis après ça, on remporte 5 et 6. Vous savez comment on a bien joué à Buffalo dans les deux matchs? Le Canadien, hier, a été, puis on va parler plus tard du match, a été victime de mauvais bons, mais c'est pas grave. Restez confiants, on va remporter le match 5. Puis le mot « anger », je l'avais pas utilisé hier, les gars.
7: Oh, tu le gardes
9: parce
7: pour
9: que hier, je n'étais pas si sûr que ça, même si j'ai dit que le Canadien allait gagner, mais je le garde pour demain. Je garde le mot « anger » pour demain, qui a fonctionné dans le match qu'on a eu. C'est... Soyez pas inquiets, il n'y a rien là. On va finir ça à Montréal en fin de semaine.
7: Hier, là, t'sais, on va faire le bulletin tantôt, mais ce qu'on peut dire, c'est que le Canadien, on pourrait très bien se parler aujourd'hui, puis que le Canadien aurait pu gagner ce match-là. Puis les Sabres, eux, c'était le match le plus important pour eux.
9: Ouais.
7: Ils perdaient hier, c'était complètement terminé. Mais avec le Canadien, la manière qu'a joué le Canadien hier, aurait pu remporter ce match-là. Là. C'est pas un match où le Canadien s'est fait surclasser, puis que le Canadien a mal paru. Non. Pas du tout.
9: Non, le Canadien.
7: Pas du tout.
9: Il n'a pas été chanceux.
7: Si t'avais capitalisé sur tes chances, t'aurais dû pu gagner ce match-là.
9: D'ailleurs, c'est le premier match, big où on peut dire que les arbitres ont été généreux pour le CH. C'est le premier match qu'on peut dire ça.
7: Il y en a eu des bâtons élevés.
9: C'est pour ça que
7: les Sabres ont pogné des punitions de schnout.
9: Non, je parle pas des punitions de schnout. Je parle pas de ça. Je parle de d'autres. On en parlera par le match.
7: Il y en a une couple.
9: Non, je parle pas des punitions stupides comme Thompson qui a pogné encore.
7: Byron avec là, le bâton élevé, là, le 4 minutes comme
9: oui,
7: ça.
9: Oui, mais ça, c'est un accident. Là. C'est pas comme s'il voulait faire ça. Mais Thompson, big. Thompson, c'est quoi? Tu sais, c'est un cross-check de même devant l'arbitre.
7: Ouais, puis même, il y a des doubles échecs qui n'ont pas été appelés également. Mais en tout cas, c'est 2-2, le Canadien est en deuxième
9: ronde. Il n'y a rien là.
7: C'est un 2-3, le Canadien de Montréal a été bon sur la route toute la saison. C'était la même chose contre Tampa Bay. T'étais exactement au même endroit contre Tampa.
9: Sais-tu quoi aussi? La meilleure nouvelle de ça? Le Canadien ne part pas 2 de suite, puis Dobesh ne part pas 2 de suite. Fait que le match 5, là, leur changement... Ça peut être un électrochoc, leur changement. On s'en fout de leur changement. Ben... Ils ont été chanceux. Check bien le match 5.
7: Je comprends.
9: Match 5, big, là, check bien ça. On vient avec la victoire.
7: Tiens, on en parle tout à l'heure, mais...
9: Puis on va être avec les gens en plus à Saint-Hyacinthe.
7: UPL a été bon. Très bon.
9: Ouais, mais il m'a pas impressionné. Jeudi, là, avec le peuple à Saint-Jean-sur-Richelieu...
7: Laissez Shen dans le line-up, ça, c'est correct.
0: Hey!
7: Constantinus a été très bon.
9: Pour vrai, Big, je pense pas que Shen vont le garder.
7: Es-tu quelqu'un qui l'a vu, hein?
9: À quoi qu'il servait?
7: Ouais. Après un sifflet, à un moment donné, on l'a vu, là, un peu, tu sais, jaser avec Jacky, mais quoi, il a joué 7 minutes à Noël, je pense.
9: Ouais, pas mais il est pas. Je sais pas trouver Gonzo, leur gardien, si bon que ça. Il était chanceux.
7: Dobesh a été très bon aussi.
9: Non, Dobesh, toute la série a été écœurant.
7: Lui,
9: toute la série.
7: C'est quoi? Il va en arrêter combien, les deux contre un, même, en faisant le déplacement avec la pad?
9: C'est incroyable, ça.
7: Man, c'est rendu une monnaie courante, maintenant.
9: Ouais, ouais.
7: De donner des deux contre un, comme ça, des surnombres, puis hop, le déplacement, puis on l'arrête. Le déplacement, puis on l'arrête.
9: Mais ça, on en a trop donné de ça hier. Ouais. Même s'il a fait les arrêts, là, c'est pas normal. T'sais, c'était pas normal qu'on ait autant de. Il y en a eu autant de surnombres demain. Mais de toute façon, ouais. Vic, je suis zéro. Rien à faire, juste l'air inquiet.
7: Non, t'as l'air fatigué comme moi.
9: Okay.
6: Ouais, c'est ça. Ça, c'est normal, les gars.
9: mais c'est-tu quoi, Ben? C'est-tu quoi? On va pas mentir. Oui, on est un peu fatigué.
6: Ben,
9: oui,
6: donc,
9: mais Ben, c'est-tu quoi? C'est-tu quoi? On est prêt pour la troisième ronde, puis on va faire toutes les calices de match. À chaque match, la troisième ronde.
7: On le fait.
9: On va être là encore.
7: On le fait.
9: C'est-tu quoi? Ouais. Puis on va y aller à la quatrième ronde, Ben. Puis on va les faire toutes les matchs.
6: Parfait.
9: Puis on va être là pareil, même si on est fatigué. Parce que c'est-tu quoi? On se reposera quand la saison va être finie. Mais là, en ce moment, on continue et on n'arrête pas.
6: C'est bon.
9: On est fatigué, mais ça ne nous arrête pas.
6: Respect.
9: On est-tu issu des défaites? On est-tu issu des défaites, Big?
7: Non, on a juste relevé le fait qu'on était un petit peu fatigué.
9: Mais c'est pas grave. On est-tu là?
7: C'est tout. Hey, attends. Hier, avant le match, on était correct.
9: Quand on est là, pendant le match, est-ce qu'on a l'air fatigué pendant le match?
7: Pendant le match? Non, mais des fois, il y a des petites accalmies, je te dirais, là. Mais on est là, on est au poste, on rencontre tous les gens avant les rassemblements.
9: On écoute des belles histoires,
7: des belles rencontres.
9: On arrive toujours une heure avant le match, puis on voit chaque personne, chaque table, on prend des photos avec tout le monde. C'est la tradition qu'on fait. Puis s'il y en a qui n'étaient pas arrivés pendant le match, on se relève, on prend des photos avec eux.
7: Ben oui,
9: pour vraiment s'assurer qu'on ait vu tout le monde avant chacun des matchs.
7: Et d'ailleurs, Ben, ce souci de la santé de Georges, hier, il y en a plusieurs qui l'ont attrapé en train de dormir avant de rentrer dans la place. Donc, il est capable de dormir juste avant ses rassemblements pour pouvoir faire le plein d'énergie.
9: Ben, ce que je fais, puis je ne mens pas, j'arrive 2 heures avant, puis je dors dans mon char. Je dors dans mon char avant le rassemblement, je fais tout le temps ça.
7: Non, mais il est capable de dormir où il veut quand il veut.
9: Ouais.
7: Ça, c'est...
9: Non, mais Ben, c'est parce que l'affaire, je fais quoi?
7: Moi, je suis pas capable de faire ça.
9: Ben,
7: moi,
9: c'est à Bois-Brillant. Pars-tu vas retourner à Saint-Hubert pour faire un 2 heures de route en plein trafic?
6: Non.
9: Je m'en vais tout de suite là-bas dans le parking. Je baisse mon banc, je dors. Puis après ça, c'est comme ça que tu m'as réveillé d'ailleurs.
7: Ouais, je t'ai appelé une couple de fois, je me disais, es-tu rentré ou il est encore dans son télé? Hier, j'ai fait Montréal, Sainte-Julie-Lachine, Lachine-Bois-Brillant. Ça a été, je suis parti à 2 heures d'ici, puis je suis arrivé à 6 heures à Beaubriand.
9: Ouais.
7: J'ai fait la route que t'aurais fait si t'étais retourné chez vous, puis t'étais reparti. Mais la bonne nouvelle pour toi, c'est que jeudi, on est à Saint-Jean. Bon.
6: Ça, c'est rive sud.
7: D'ailleurs, ton indice était comment cette semaine? Ça va donner l'énergie, ça.
9: Et puis juste vous dire, les gars, juste vous rappeler, demain, je fais le show de Gatineau.
7: Ah.
9: Parce que demain à Gatineau,
7: qu'est-ce qu'on va faire à Gatineau?
9: Demain, il y a une ouverture du nouveau Provigo.
6: Pour une fois que c'est ça rive sud, il s'en va à Gatineau.
9: Ouais. Puis là, Map, tu sais, mes produits. D'ailleurs, on a une surprise pour vous autres à 1h15 avec mon partner Map qui s'en vient en ongle. Quelque chose de spécial à vous montrer. Mais,
7: c'est pas son nom, Map, t'as dit?
9: Non,
7: pas mon partner Map.
9: Carl. Mon partner avec Map. Mais j'ai une ouverture demain à Gatineau, puis il y a plein de gens qui vont être là, puis avec Map, un événement d'un matin à 8h. Donc ce soir, je m'en vais à Gatineau, je vais dormir là-bas, je fais le show de là-bas demain.
7: Est-ce que tu fais le show de l'hôtel ou de
9: l'hôtel.
7: Notre station à Gatineau?
9: Ça se fait-tu? Je pourrais-tu le faire de notre station?
7: Il faudrait peut-être vérifier s'il y a un studio disponible, mais...
6: Regarde avec Robert est là aujourd'hui.
9: Ouais, je vais vérifier, je peux faire notre station, j'ai jamais vu.
7: Sinon,
9: je vais faire de l'hôtel.
7: Aussi,
9: après ça, je m'en vais tout de suite à Saint-Jean, dormir, pour notre rassemblement.
7: Tu penses que tu vas arriver un peu avant pour dormir?
9: Ouais, ben oui, ben quand tu es au final à 2h.
7: Ah ouais, si tu pars
9: Si je pars tout après, je vais arriver à 4h, le match à 7h. Bon, j'ai une sieste de 2h, parking à Saint-Jean, puis ça c'est parfait. Vendredi, on fait chaud, après ça, je m'en vais à Toronto. J'ai un événement à Toronto toute la journée samedi.
7: Petite semaine.
9: J'en reviens juste à temps, samedi, j'atterris pour aller à Terrebonne pour...
7: Tu viens de faire un Ben Roger. Tu vois, ça c'est la fatigue. Tu viens de faire un Ben Roger.
9: Ok, bon, on se met le dire tout de suite.
6: Ben là, c'est pas mal
9: fuck
6: ça.
9: Fuck off, on le dit tout de suite.
6: Fuck off!
9: Match 6 à Terrebonne, c'est fait.
7: À 20h.
9: La terrasse en haut, tout va être, ouais. Tout va être ouvert.
7: À 20h, bonjour.
9: Ouais, mais tout va être ouvert. La non, terrasse, non, attends, tout en haut.
7: Ayons 22 degrés samedi.
9: Il ouvre le parking au complet. Il ouvre le parking au complet.
7: Donc là, à Terrebonne, là, c'est tailgate à l'extérieur. Vous te rappelez la dernière, ouais, fois, les polices avaient fermé la rue.
9: Ils bloquent les rues.
7: La rue est ouverte, il y a une zone extérieure, la terrasse sur le toit, ça va être un power.
9: Puis les gars, juste pour vous dire, à Terrebonne, là, après le match, on reste avec vous autres. Là, parce que là, on va clincher match 6. Puis là, ça va être le party. Fait qu'on rentre en dedans après vous autres, après le match pit. Parce que là, on va clincher. C'est fini, là.
7: Et il va être tard.
9: Il va être tard.
7: La game est à
9: 8h. On est déjà là. Là. Fait que pourquoi on va partir tout de suite? On reste avec vous, c'est le party
7: mais
9: samedi.
7: Pourquoi 8 heures, là? C'est...
6: Je sais pas.
7: Toutes les games sont à 19 heures depuis le début de la saison. Même les samedis, on s'en sac d'ESPN.
9: Je vais te dire pourquoi, Big. Parce que samedi, j'ai un événement toute la journée à Toronto. Fait que ça me donne le temps de revenir le plus tard possible.
7: T'aurais eu le temps de revenir.
9: Ben, Big, l'événement, c'est samedi-dimanche pour la Ligue. Fait que déjà que je manque le dimanche, au moins, parce que c'est à 8 heures, j'ai le temps de faire tous les événements le samedi, puis je manque juste le dimanche, tu comprends? Fait que c'est pour ça que ça m'arrange encore mieux, parce que moi, j'aime ça arriver d'avance pour dormir, puis après ça, se préparer à faire les photos. Mais quand t'arrives, il fait juste me réveiller. Quand ça arrive du char, tu sais, mon char, c'est quel?
7: Je sais pas, il est où ton char? Tu sais le nombre de véhicules qu'il y avait dans le parking hier? Fais pas du porte-à-porte dans le parking.
9: Mon sticker, Big, c'est Auto Clermont, tu sais, il y a un sticker dessus. Puis c'est une voiture à moitié électrique, parce que c'est important pour l'environnement et tout. Et hey, en passant, je veux dire une affaire parlant d'Auto Clermont que je trouve vraiment hot.
7: Qu'est-ce qui se passe, là?
9: Eux, ils se spécialisent, c'est les gens là qui ont de la difficulté à rentrer dans des crédits, qui n'ont pas de crédit, ils spécialisent d'aider des gens qui n'ont pas de crédit. Puis, tu sais, pour moi, une relation avec une compagnie, c'est pas juste... Tu sais, souvent, quand t'es focusé sur la vente, tu veux absolument vendre quelque chose le plus vite possible, la personne ne passe pas, tu ne veux pas l'aider. Eux, là, Amélie, que tu connais très bien, elle se spécialise d'aider des gens. Auto Clermont, là, à Longueuil, si vous n'avez pas de bon crédit, là, ils vous spécialisent à vous aider pour pouvoir qualifier quand même.
7: Comment ils font? Parce que souvent, c'est la magie, quand même.
9: Non, mais
7: ils sont des brouillards.
9: Non, mais c'est parce qu'ils prennent vraiment le temps.
7: Wow.
9: Parce qu'ils prennent. Non, mais Ben.
6: Non, je sais qu'ils prennent le temps. Non, je suis passé par là. Je sais c'est quoi.
9: Parce que
6: quand t'as pas de crédit, il faut que tu payes.
9: En passant, quoi, c'est des voitures usagées, Ben.
6: Non, je pensais exactement par là.
9: Mais pour des voitures usagées, il y a beaucoup de personnes qui vont même pas prendre le temps d'aider quelqu'un.
6: J'ai eu un excellent service, moi aussi, là, à l'époque. Là. Ouais. À l'époque, il y a longtemps.
9: Mais aujourd'hui.
6: Quand t'as pas de nom, tu payes pour ça.
9: Mais Ben, aujourd'hui, tu ne payes pas plus cher. Comment est-ce qu'ils font ça là-bas, là? Ben, j'ai été, je le connais, la
6: collègue. Ah, mais toi, t'as pas de problème de crédit.
9: Ben, je te parle pas de moi.
6: Parce que je l'ai vécu, Georges.
9: Ben, ça, là-bas, comment.
6: Y a rien de gratis dans la vie, tu sais.
9: Oui, mais comment qu'ils fonctionnent là-bas, Ben, c'est pas de même. C'est pas plus cher. Les gens là-bas, ils vont aider des gens qui ont pas de crédit sans qu'ils payent plus cher.
6: Oui, absolument. Eux ne font pas. Clermont, c'est ça? Ouais. Eux autres, c'est pas eux autres qui font l'argent. C'est. Eux autres, ils vont te trouver une compagnie
7: un prêteur qui
6: va te prêter.
9: Ils sont associés avec des banques, Ben, qui justement aident les gens de deuxième ordre comme ça, sans demander quelque chose de plus. C'est pas tout le monde, Ben, qui sont vraiment axés là-dessus, puis ils sont vraiment honnêtes dans ce qu'ils font, puis je trouve ça vraiment hot. Puis c'est pour ça que j'aime ça m'associer avec eux, parce qu'ils vont prendre le temps. Il y a des familles là, qui avaient plus de crédit, qui ont fait faillite trois fois, puis qui ont trouvé une façon d'avoir une voiture pour les aider, tu sais, pouvoir travailler quoi que ce soit. C'est excellent le travail qu'Emily fait.
7: C'est une approche plus personnelle. Puis,
9: si vous voulez checker, là, faire une... De toute façon... Quand on fait des prêts, faites une vérification, allez les voir, vous allez voir que il y a aucun autre endroit qui va traiter quelqu'un aussi bien, puis il y a beaucoup de nouvelles arrivants aussi qui ont besoin d'aide, puis le temps qu'ils prennent, parce que des fois, il y a des voitures, tu fais pas des gros profits parce que c'est des petites voitures, puis ils vont prendre le temps pareil de t'aider avec ton crédit, même s'il y a pas vraiment un profit à faire sur la voiture, puis c'est pour ça que j'aime ça m'associer avec des business dans même qui sont là pour les gens.
7: C'est dit.
9: Oui, c'est dit.
7: Alors, tout ça pour dire que je reconnais pas ton chat.
9: Mais là, tu vas le reconnaître, tu vas avoir le sticker. Réveille-moi, si tu vas être mon wake-up call. Réveille
7: trop de charge. Je t'appelle, t'as juste à répondre au téléphone. Fais comme moi, je fais pas.
9: Oui, mais si je mets ma sonnerie, je pourrais pas dormir. Tu comprends? Mais je vais mettre une alarme. Je vais mettre une alarme. Mets une alarme à 7h.
7: Ah ouais, c'est vrai. Tu pourrais être un réveil soir.
9: À 7h,
7: je fais ça. Un réveil matin.
9: Ouais, exact.
7: Pour les gens, de toute façon. Ça, c'est important. On veut vous remercier hier, la gang qui était du côté de Boisbriand.
9: C'était écœurant, hein? La foule qui était là, c'est malade.
7: Il est gros.
9: L'ambiance,
7: là,
9: si ça avait marché, le train,
7: ça
9: aurait été écœurant.
7: Ouais, dans un parking comme ça en plus. Hey,
9: c'est comme une fois que c'est arrivé, Big, dans une série, c'est rare que ça arrive, tu sais, couvert rassemblement puis qu'il n'y a rien, c'est rare, hein?
7: Ouais, c'est ça. Il y en a, plusieurs, là, puis ceux qui sont à l'écoute, là, tu sais, il y en a plusieurs pour qui c'était peut-être leur premier rassemblement hier, puis ils ont, tu sais, ça a fait comme
9: Ouais.
7: C'est sûr que quand il y a le train puis le manche-pit, je veux dire, ça explose après, là, tu sais, là, la défaite du Canadien de Montréal, c'est un peu différent, mais moi, j'ai senti que les gens étaient dedans, puis pas à peu près. Il y avait la vague. Écoute, la gang de Monson était là aussi pour faire vibrer les gens. Il y avait de l'ambiance. Ces séries vont être en deuxième ronde. Fait que c'est sûr que c'est gros.
9: Ouais.
7: C'est très gros. C'est très gros. Encore jeudi, on remet ça à Saint-Jean, à la Belle et la Bœuf.
0: Dire que c'est une maudite porte qui a cassé le party.
7: Encore, cette porte-là? Pas la première fois cette année.
9: Pourquoi encore cette porte-là?
7: C'est pas la première fois cette année, cette porte-là.
9: Qu'il y a un but de même?
7: Oui, d'ailleurs, la question a été posée, je me rappelle plus c'est qui.
9: Attends, il y a un autre but qui a été comme ça?
7: Oui, Dobesch, puis même Martin Saint-Louis. Il a dit la dernière fois, Dobesch est sorti de son filet. Là, il dit cette fois-ci, il est pas sorti, mais il dit... Hey,
9: ouais, attends, il a déjà été scoré de la même façon?
7: Ben la fameuse porte qui dépasse, c'est juste, ça n'a pas de sens que deux fois deux rondelles frappent là pour dévier.
9: Ils vont l'arranger.

0: Thompson, on voit plus, tant qu'on voit zéro pantoute. Mais tant mieux. De toute façon, Big, qui continue à dormir de même, c'est parfait.
1: Ouais, parfait.
0: On n'est pas inquiet.
1: Mais le premier trio du Canadien de Montréal devrait peut-être un peu plus aussi contribuer à 5 contre 5. Ça aiderait. Ouais. Et que dire de l'avantage numérique, mais bon. C'est pas grave. Savez-vous pourquoi? Parce que le Canadien de Montréal est en série. Le Canadien de Montréal est en deuxième ronde. Et pendant ce temps-là, aujourd'hui à Toronto, John Chayka annonce sa première décision et confirme que Craig Berube, les gars, n'est plus le coach des Maple Leafs de Toronto. Alors, on va le payer encore 2 ans à 4,5 millions de dollars. À moins que Berube soit repêché par une autre formation et qu'on donne le feu vert. Là.
0: Ouais.
1: Fait que 2 fois 4,5 pour une équipe qui est riche puis qui en...
0: Mais non, mais Big, de toute façon, on s'entend-tu que les problèmes à Toronto, c'était pas l'entraîneur, là? Tu sais, je veux dire, tu regardes l'effectif qui est là, il y a beaucoup de problèmes à régler bien avant ça, là. Tu sais, regarde, les gars voulaient pas être là, là. Là, ils ont gagné la loterie, ça va être moins pire, là. Mais.
1: Nouveau coach, nouveau DG.
0: Tu sais, tu penses-tu que Matthews va se dire, il y a un nouveau coach, là, je vais rester?
1: Tu sais, Matthews. C'est plus ça.
0: L'affaire Big, Matthews, là, il veut gagner. Il regarde Marner en ce moment. Puis, tu sais. Veux, veux pas, tu regardes ça, puis tu te dis, si je peux choisir, là, je vais choisir un endroit où je vais être mieux entouré pour avoir une chance de gagner. Tout le monde veut gagner. Ces gars-là, là, ils veulent tous gagner une coupe avant de prendre leur retraite.
1: OK, on va parler en toute honnêteté, OK?
0: Oui.
1: Si t'es Austin Matthews,
0: ouais.
1: Est-ce que tu quittes?
0: Oui.
1: Moi aussi.
0: Oui, c'est sûr que je quitte.
1: Comme tu dis, non, je vois mes chums partir. Mitch Marner, Tech Vegas, il y a combien de points, tu sais?
0: Non, mais c'est parce que l'affaire, Big, c'est ces gars-là, là, ils font 10 millions par année, OK? Eux.
1: Il fait 13,
0: eux, ils n'auront jamais peur de la fin du monde.
1: Ben non.
0: Ce qui va les définir à la fin de leur carrière, c'est le nombre de coupes qu'ils vont remporter. Lui, là, étant donné qu'il peut faire 10 millions, il peut aller où il veut aller. Il va approcher de 30 ans. Il va choisir le marché où il veut aller pour se donner plus de chances, comme Marner a fait. Comme McDavid va vouloir faire. Fait que lui, là. Il a le mort au bout du bâton.
1: Ouais, une chose de mouvement. Il peut aller où il veut, là.
0: Gars Castle, qu'est-ce qu'il a fait? Castle est parti de Toronto. Il est allé faire quoi?
1: Il
0: a gagné des coupes. Puis, veut pas. Tu peux dire ce que tu veux de Castle. Il y a des saisons incroyables à Toronto, une saison incroyable à Pittsburgh. Il y a 2 coupes.
1: Je pense que Matthews est plus dominant que Castle l'a été quand il était seul à Toronto.
0: Oui, mais sauf que Castle, sa deuxième ligne. À Pittsburgh, il a quand même fait 95 points. Il aurait même dû gagner Conn Smythe.
1: Oui, l'année avec Pittsburgh. C'est juste que Castle était pas la locomotive.
0: Non, à Toronto, il était.
1: Ben,
0: comme Matthews l'était.
1: Ouais.
0: Mais Matthews, s'il va dans une autre équipe, tu dépendant à quelle équipe qu'il va aller, il sera peut-être pas la locomotive non plus.
1: Ça, je comprends. Mais je trouve que Austin Matthews est quand même un joueur qui est quand même meilleur que Phil Castle.
0: Big, là-dessus, on ne va pas débattre là-dessus. C'est sûr qu'il manque à Phil Castle.
1: Mais sauf que
0: lui, il est parti et il voulait gagner.
1: Ouais.
0: Tu regardes Matthews.
1: Non, mais Matthews, son meilleur chum, c'est Marner. C'est comme tu as dit, la seule affaire, il regarde à côté et il se dit, voyons, lui, je suis américain. Austin Matthews est américain. Qu'est-ce que je fais à me faire chier dans un marché comme Toronto quand tout le monde est sur mon dos et que je ferais le même salaire si j'étais ailleurs?
0: T'imagines-tu si... Vegas, tu sais, comme on dit, se débarrasse d'Hurtle, puis tu vas chercher Matthews. Si Matthews s'en va là, comment on va les détester encore plus?
1: Il faut qu'ils soient créatifs, là, parce qu'ils ont le double. Mais...
0: Ouais, je veux dire, il y a d'autres gars, tu peux te débarrasser aussi, là. Tu sais, ils font tout le temps ça, là.
1: Ouais, s'il y a une équipe qui est créative, c'est celle-là. La seule affaire là-dedans, c'est que là, tu l'auras pas comme joueur autonome. Même si tu as payé une pénalité pour. Avec Nicolas Roy, là.
0: Ouais.
1: Là, si tu vas chercher. C'est parce que Matthews, là, si tu vas chercher une pièce comme ça, ça coûte cher. Là.
0: Ouais.
1: Coûte cher puis pas à peu près, là.
0: Non, mais ces gars-là...
1: Ça va aux États-Unis, Matthews.
0: Non, mais ces gars-là, là, il va arriver quoi d'intéressant? Parce que McDavid va partir un trend, là. Si, encore une fois, on part, si les Oilers n'auraient pas leur problème puis s'en va, là, le nombre de joueurs étoiles qui vont choisir où aller, là, tu vas commencer à avoir des super teams. Puis ça, Big, là, je parle pas juste de McDavid, mais quand des joueurs vont choisir où vont vouloir aller, là, une des places premium pour aller pouvoir gagner, ça va être le CH. Parce que le CH, quand tu regardes avec Anaheim, avec San Jose, c'est les prochaines équipes, les prochaines équipes qui vont avoir un core tellement fort que ça va jouer entre ces équipes-là.
1: Ouais, puis c'est des équipes qui ont encore beaucoup de place sur le plafond salarial aussi, avec le plafond qui monte. T'sais. Puis le Canadien de Montréal, en plus de voir comme la place que t'as, c'est que tes morceaux que t'as signés, t'es signés à long terme. Fait que plus le plafond monte, puis plus tu vas avoir de la place. Parce que ton noyau reste, il n'est pas à re-signer. À part des mid-offs, il va falloir que tu re-signes. Il y a beaucoup de gens qui sont

0: T'inquiète avec Demi Dov, là. On entend à gauche, à droite. Hey. Ça prendrait un but. Hier, moi, je pensais qu'il en scorait un. Hier, j'étais sûr qu'elle allait capitaliser. Ça reste une recrue pareille. Je comprends que c'est ses deuxièmes séries éliminatoires,
1: mais c'est qui son joueur de centre?
0: Jake Evans.
1: Et voilà. Un joueur défensif.
0: Ouais, mais en avantage numérique. Puis là, bon, il y a plus.
2: Beaucoup de difficultés sont... sur les réceptions de passe aussi, des Demidov. Ça, c'est pas de la faute à Evans.
0: Oh, non, mais hier, il y a une autre couple qui ont eu de la misère chez le Canadien de Montréal, quand même.
1: Denzi Suzuki, il n'y a personne qui dirait ça.
0: Ce gars-là est une recrue. Il fait ses premiers coups de patin dans la Ligue nationale de hockey. Il y a une saison où vous le voyez, il est en nomination pour le Calder. Il n'y a pas de joueur de centre. Il a changé de partenaire de trio toute la saison.
1: Big, avec Kapanen, là.
0: Non, mais j'aimerais ça. C'est sûr qu'on aimerait ça le voir produire en séries éliminatoires, puis ça serait un plus pour le Canadien de Montréal, parce qu'en plus, je suis sûr que si le premier trio produisait à 5 contre 5, on n'en parlerait même pas de début.
1: Mais non, mais Big, c'est ça qui... il joue avec Evans. Evans est deuxième centre.
0: Je comprends, mais New York, il joue avec Evans, puis regarde, il en a marqué 6.
1: Big, je comprends. Je comprends, Big, mais c'est pas grave pareil.
0: Moi, c'est pas plus,
1: toute l'année de jeune. Se réhabituer.
0: Hey,
1: moi, il m'inquiète, je suis pas inquiet.
0: Ah non, moi non plus.
1: Mais puis de toute façon, la série est 2-2. Puis, tu sais, je veux dire, il y a bien. C'est déjà un succès où ce que le Canadien est en
2: absolument
1: ce moment.
2: C'est vrai.
0: Ben, ça va être une des questions qu'on va vous poser aujourd'hui. Tu sais, on va faire le bulletin et on vous demandera ce que vous tenez du match. Mais l'autre, c'est quoi votre niveau de confiance envers le Canadien de Montréal pour la suite de la série? Parce qu'on sent que ça, c'est un peu divisé. Ouais. Il y a des gens qui sont comme, hey, pas de problème, c'est un 2-3, on l'a fait contre Tampa, on va le faire. Puis il y en a d'autres, c'est comme, on dirait que là, ça, tout s'écroule parce que c'est 2-2. Ouais, on sait 2-2.
2: Ouais.
0: Ouais, c'est pas grave. C'est pas très grave. OK, on reviendra sur ce match-là un peu plus tard, oui, au bulletin, mais on va en parler avec lui également au retour de la pause. Il est avec nous tous les lundis et les mercredis. Dans deux minutes, c'est le Fish.
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0: Sport! La fiche, comment ça va?
1: Comment ça va, Big?
17: Les gars, ça va vraiment bien. Je ne suis pas influencé par le mauvais temps, je vous le dis tout de suite.
1: Mais non, mais Big, c'est parfait.
0: Est-ce que c'est le pouvoir de manifestation, Fish, que t'essaies d'envoyer
17: dans série, là, c'est ça, OK.
1: Big, 2-2, tout est normal,
0: mais
1: tout est parfait.
0: Attends un peu, là. Fish, c'est un gars de sous-sol qui dort pas la nuit, mais qui dort plus le jour. C'est sûr que la pluie, ça l'affecte pas, lui, voyons.
1: Mais non, mais pourquoi, Big?
17: Comme un vampire, les boys.
1: Pourquoi la température t'affecterait? On a besoin de la pluie, Big.
0: Moi, elle m'affecte, la température, mais c'est pas grave, là.
1: Tu la laisses t'affecter?
0: Je vous le dis ouvertement. Non, j'ai fait l'accumulation, là, un peu. Le soleil des derniers jours m'a encouragé, puis en fin de semaine, il annonce 22 avec du soleil. Fait que j'ai pas de problème, une couple de journées de pluie, là. Voyons.
1: Fish, exact. Qu'est-ce que tu retiens du match d'ailleurs, Big?
17: Je retiens que c'était un match vraiment bizarre. Je sais pas vous autres, là, mais c'est peut-être... C'était le moins bon match, là, de cette série-là, si on parle de la qualité du jeu et tout ça. C'est sûr que l'ambiance du Sandbell aide la cause, mais si on parle uniquement là jeu de hockey, tu sais, il y a eu c'était weird là, il y a eu des jeux décousus, il y a eu des coach challenges qui ont été extrêmement longs, fait que ça a comme un peu coupé le beat là, mais je pense que le Canadien a moins bien commencé la rencontre, puis on voit que dans cette série là, le début c'est la clé, c'est vraiment là que ça joue.
0: Le Canadien a dormi solide, man, en première période. Je suis désolé, là, mais devant tes partisans en plus.
17: C'est bizarre.
0: C'était pas très bien. Mais comme tu as dit, ça a été un brise-rythme, ce match-là, à cause de tout ce qui est arrivé.
1: Alors, les délais, là.
0: Le délai, c'était quoi, 11 minutes au total, ça a pris?
17: Honnêtement, là, les boys, en 2026, là, je sais pas qui s'occupe. On n'a jamais de nom, parce qu'on dit toujours c'est Toronto, mais on sait pas c'est qui est responsable des décisions.
0: C'est qui Toronto? C'est qui ce gars-là?
17: Comme Bergy disait exactement, mais il a raison. On tu sais, comme, c'est Toronto, on lance ça dans les airs. Ça tue la game, le temps que ça prend. Le règlement, c'est pas clair. Écoute, tu pourrais parler à 100 personnes, là, il y en a pas un qui va dire qu'il va avoir la même réponse. C'était-tu un bon but? Imaginez-vous 2 secondes, c'est le Canadien qui a marqué, puis la même décision est rendue.
1: Hey,
17: c'est
1: qu'on est en train de dire.
17: C'est ça. Moi, je pense qu'il était bon, le but. J'ai vu les obstructions du gardien bien pire que ça, puis on l'a donné. Ben, tant mieux, ce qui n'a pas été bon. Et ça semblait révéler le Canadien. C'est peut-être la bonne nouvelle dans tout ça, là.
0: Mais, tu sais, vu qu'on en parle, allons-y là-dessus quand même. Oui, ça a été long. Oui, tu sais, on savait pas trop. Puis je me rappelle, même l'attente était tellement longue qu'on en parlait ensemble avec Georges. On se disait, est-ce que le Canadien va challenger si le but est accordé? Parce qu'on voyait que le but allait, on pensait qu'elle allait être accordée. La rondelle, on la voyait qu'elle était dedans. Fait qu'on se disait, pourquoi ça prend autant de temps? Ils vont l'accorder, le but. Mais la vraie question, c'est de savoir, est-ce que le Canadien va avoir l'audace de challenger quand c'est 2-0 puis que tu t'exposes avec un avantage numérique comme ça, tu sais, c'était audacieux, mais il travaille, puis bravo au personnel vidéo également chez le Canadien de Montréal qui a eu le temps de le faire, puis bravo au Canadien de Montréal d'être allé. Mais tu sais, on a compris par la suite, les boys, que finalement c'était le contact avec Hellenius qui a fait en sorte que c'est revenu. Mais ça aussi, Fish, ça a été un, tu sais, on se disait ça peut être, et ça a été un point tournant d'une partie de la rencontre.
17: Ouais, écoute, je pense que je l'ai regardé 20 fois pour voir, là. Au début, on regardait, est-ce que c'est quand
1: le
17: il y a
1: le bâton.
17: Joueur.
0: Ouais, Quinn, il frappe le bâton.
17: Mais tu sais, le bâton, c'est la motion, là, du revers. C'était pas comme s'il a donné un coup après, en tout cas. Mais indépendamment, je vais dire, comme tu viens de dire, Gonzo, chapeau personnel, Vio, ils ont été vite sur la gâchette, vraiment, pour voir ça, puis avoir le... Tu sais, je veux dire, c'est un point tournant, veux, veux pas, dans, dans la rencontre. C'est tôt encore, mais c'est, ça a comme pris ça pour que les joueurs réalisent, hey, les boys, ça aurait pu être 2-0, là. Fait que, let's go. Fait que, moi, je vais dire, on a vu le réveil du Canadien, mais j'en ai parlé, les gars, avant la rencontre d'hier et même avant le début de la série, comment que Buffalo, ils ont été gagnés des matchs à Boston. Je vous l'ai dit, c'est pas une équipe qui est facile à battre, même si le Canadien, je pense, est une meilleure équipe, malgré tout ce qu'on dit. Ça reste que si t'es pas prêt à jouer ton match à 100%, ils sont là, eux autres. Et hier, les gars, on a vu Sam Wilson. Et regardez les deux matchs que le Canadien a gagnés, comment que les défenseurs des Sabres n'étaient pas en mesure de rentrer et créer des surnoms. Et là, hier, on est revenu à ce qu'on avait fait dans le match 1. Les gars, ça donnait des montées à quatre joueurs. Il y a un défenseur qui saute dans le jeu. Puis le premier but des Sabres, c'est comme ça qu'ils l'ont marqué.
1: Là, Big, il faut parler de Dabesh parce que... pas le but malchanceux parce que ça personne n'aurait pu rien faire là-dessus. Mais à quel point c'est impressionnant. Big, tout le long du match, les arrêts qu'il a fait, il a gardé Canadien dans le match. Est-ce que tu es capable de trouver des adjectifs qualificatifs pour décrire à quel point ce gars-là est impressionnant?
17: Ben, on dirait que là, ça commence à être le standard. Fait qu'on dirait que je suis de moins en moins impressionné. Je t'ai rendu comme la norme. Tu sais? Puis ça c'est tout qu'un compliment. Quand t'es rendu à dire Dobesh est encore bon, on voulait dire, regarde, un peu comme quand Carey Price faisait des arrêts de la sorte, on n'était pas là, oh, Price, ça n'a pas de bon sens. T'sais, c'était rendu quasiment la norme. Les standards sont rendus tellement élevés pour Dobesh qu'on s'attend que ça va arriver. Et je pense que si tu m'avais dit là que je serais en train de prononcer ces paroles-là il y a de ça 3-4 mois, je t'aurais dit impossible. Fait qu'il en a fait du chemin, le gars. C'est tout à son honneur. Puis genre, j'ai raison de le dire. À 3-2, le Canadien veut pas d'ouvrir un peu plus puis tenter d'aller chercher le but. Ça donne des surnoms. Mais si on arrête à 2 contre 1, je vais vous dire de quoi. Pas facile à faire. Un, je pense qu'il n'y a pas de bâton. Il est loin, là. Lui, il joue pour le shooter. Fait que la distance qu'il doit faire pour aller arrêter le gars à l'autre côté, c'est vraiment pas facile. Écoute, je pense que il a donné une chance à son équipe, encore une fois, de revenir dans le match. Mais puis pour ce qui est du but, les gars, j'ai entendu tellement d'analyses là-dessus. Je trouve ça un peu bizarre là, qu'on était quasiment en train de dire « Ah, c'était voulu ». Voyons donc, t'es comme
1: ça.
17: J'écoutais des analyses, puis du monde, là, je nommerai pas de nom, là, mais pas des deux de pique, là, du monde hyper compétent qui sont en train d'analyser là, les tiges. Pis tout. Premièrement, la seule chose que j'aurais critiqué Dobesh dans un jeu similaire, ça aurait été qu'il sorte de son filet. Parce que d'habitude, l'espèce de la loi non écrite, c'est que quand le joueur l'envoie dans la baie vitrée, tu y sors pas, justement parce que ça peut faire des mauvais bonds, puis la rondelle peut se retrouver devant son filet. Ça veut dire que Dobesh le jouait parfait, là. Il est resté dans son filet, puis lui, il s'attend que la rondelle va faire le tour ou peu importe. C'est de la malchance, tout simplement. Il n'y a pas une analyse sans rien faire.
1: Exact. Ouais,
0: puis Saint-Louis l'a dit après le match en plus. T'sais, s'il était sorti, ça aurait été... Je ne disais pas... Non, moi je suis curieux, par exemple, les gens veulent des noms, là, tu me le diras à la pause, Fish, je suis curieux.
1: Bon, mais de toute façon, c'est pas vraiment dur. Allez vérifier ceux qui ont analysé puis qui critiquent ça, vous allez le trouver, là.
0: Ben,
17: c'est pas
0: ouais,
17: dur, là. Ils parlent pas notre langue, ça c'est lésé.
0: OK, ouais, puis Fish, c'est pas un snitch. l'entrée en scène et le retour, on devrait dire, aussi devant le filet, là, pas contre le Canadien, mais en série. À UPL hier pour les Sabres, peut-être un petit mot sur la décision de Lindy Ruff. Et le résultat, honnêtement, a été convaincant.
17: Il était très convaincant. Puis, tu sais, la décision de Lindy Ruff va avec la décision qu'il a prise contre Boston quand il l'a enlevé pour Lyon. Ironiquement, le match, le dernier match de Ukko Pekka Lehkonen contre Boston, il avait donné un but, lui aussi, bizarre. Mais dans son cas, c'était pas de la malchance comme Dobesh, c'était tout simplement un mauvais but, un mauvais jugement, et ça avait été la fin des émissions pour lui. Moi, ce qui m'impressionne, les gars, c'est que tu sais pas comment un gars se comporte à partir du moment que tu le retires d'un match ou d'une série, je devrais dire, jusqu'à hier. Je veux dire, il y a eu des entraînements. Mais lui, là, il a pas rejoué. Il a encore ça dans la tête. Il a pas fini avec une bonne performance. Fait que de revenir dans une série qui était 2-1 à ce moment-là, à Montréal, avec la foule hostile, vais vous dire de quoi, les boys. J'ai encore plus de respect pour lui dans la condition, dans la situation dans laquelle on l'a mis, là. Hey, c'est pas facile de faire ce qu'il a fait. Et il a été sensationnel. Écoute, ouais. C'est certainement une des raisons que Buffalo a gagné hier, là. Il était vraiment bon parce que Canadien, il en a eu des chances.
1: Mais pour cela, on va en parler plus tard, mais trouves-tu que depuis sa commotion, là, il cherche, puis c'est pas le même avant qu'il se soit fait frapper?
17: C'est sûr que c'est pas le même. Mais moi, hier, les gars, je lisais beaucoup de commentaires, puis oui, il a fait des mauvais jeux, des fois, il gardait la rondelle trop longtemps, mais ça reste que je trouvais que hier, on le voyait. Tu sais, on l'a vu contrôler la rondelle, tu vois qu'il essaye, là. Parce qu'il y a des matchs qu'on ne voyait pas pantoute, là.
0: En possession, là, c'est comme ça collait pas, ça ouais. C'était pas de fluidité, c'était difficile.
1: C'est pas, c'est beaucoup de difficultés de connecter, c'était pas... C'est pas on sait qu'il est mort que ça, patinant avec la rondelle et tout.
17: Oui, écoute, c'est sûr et certain, mais moi, hier, je voyais un gars, on dirait, qui voulait tellement s'en sortir que là... Ça fait que tu gardes... Tu sais, quand le fameux cliché, tu veux trop en faire, ben pour moi, hier, c'était ça, Slav. Mais ça, c'est comme la première étape de te sortir d'une mauvaise passe. C'est comme... En tout cas, je voyais là que le verre est à moitié plein, là.
0: Ah ouais.
17: Je pense que, tu sais, quand ça va mal, tu le vois pas. T'sais, ça, c'est un peu comme Caulfield, avant qu'il marque ses buts. Il était une passe que c'est un fantôme. Après ça, il y a eu des chances, puis il marquait pas, il manquait des filets ouverts. Puis après ça, il a marqué. Vous voyez, là, tranquillement, il y a des étapes avant de revenir. Là, je pense que Caulfield, il est revenu. On a vu, il marque ses buts. Je pense que la première étape pour Slav de repogner un petit peu son swagger, là, il a ses touches, il essaie de trop en faire, il garde la rondelle trop longtemps, mais déjà, on commence à le revoir. Fait que moi, je pense que ça s'en vient, son affaire, mais j'espère juste qu'il va avoir le temps de le faire avant que la série soit finie. Là.
0: Ouais, puis on va en parler après la pause de Caulfield, mais les boys, c'est 2-2, le Canadien est en deuxième ronde. Caulfield et Slav n'ont pas encore un seul point à 5 contre 5, imaginez. Fait que c'est quand même assez spectaculaire comme statistique quand vous y pensez, où ils ont gagné une ronde, c'est 2-2 dans la deuxième ronde, puis encore une fois, les deux joueurs cherchent leur premier point à 5 contre 5. On va aller en pause, Fish au retour, on va parler de l'avantage numérique, on va parler de Caulfield également, puis on fera le tour des autres séries dans la LNH.
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0: Bon, un des points tournants du match hier aussi, on va en parler un peu plus tard au bulletin, là, mais Fish, l'avantage numérique 1 en 7 pour le Canadien de Montréal, tu sais. Et là, toi, tu te poses à savoir peut-être un petit mot sur le 1 en 7 d'hier, qu'est-ce que tu as pensé de ça? Et en sous-question, tu te poses la question quant à savoir si c'est le temps de peut-être faire un changement à sa première vague.
17: Ben, écoute, 1 en 7, c'est sûr que ça a été un point tournant hier dans le match, on se disait. Surtout que les Sabres qui en ont arraché énormément sur l'avantage numérique dans début de série, moins contre le Canadien, là, clairement, mais qui ont gagné, disons, cette bataille-là hier. Là, puis c'est dans des matchs aussi serrés, regarde, c'est ça qui va être la différence. Oui, ils ont eu des chances. Ça serait injuste de dire que le Canadien, parce que si tu regardes 1 en 7, tu vas dire, voyons donc, ça n'a pas de bon sens, mais il y a eu quand même des chances. Là. Ouais, quand même, ouais. Il y a eu du criseau au gardien. Et d'ailleurs, je pense que c'était les commentaires aussi de Martin Saint-Louis. Mais moi, j'ai regardé Demidov sur la première vague. Puis là, je trouve que Demidov est pas aussi créatif qu'en temps normal. Ouais. Clairement, il est en manque de confiance. Ça menait un autre. Là. On parle beaucoup de Slaff et tout ça, mais Demidov, je te dirais, il est quasiment pire là, parce qu'il n'a pas été frappé. Il a pas. J'essaie de voir exactement ce qui se passe avec lui. Pas encore marqué en série. Et sur l'avantage numérique, moi, je trouve que oui, il va encore. Tu sais, il a encore des bonnes mains et tout ça, mais.
0: Tu sens pas la même aisance, même confiance en possession de rondelles. Non. Tu sens qu'il est comme. Tu sais,
17: Il est hésitant.
0: Ben oui,
17: Hésitant. Et là, je me dis, est-ce que c'est le temps de le changer? Mais en même temps, la question, c'est qui tu mets à sa place?
0: Exact.
17: C'est toujours. Tu mets-tu. J'essaie d'avoir qui. Tu y vas-tu avec le gars qui est le plus hot? T'en vas-tu mettre un New York? Je sais pas, là, je donne des noms comme ça. Là. Tu y vas-tu avec tes gars qui sont hot? Ou bien, tu dis, garde, Demidov, à un moment donné, ça va revenir, il est trop bon, il a trop de talent, il a trop de créativité, puis il est à une belle passe de, tu comprends, de se relancer. Fait que je le sais pas. Mais on doit commencer à se poser des questions là avec lui parce que son jeu à 5 contre 5 est en train de on dirait que ça reflète un petit peu l'avantage numérique quand il est là. Là
1: Big, maintenant là, pour la suite pour le Canadien, là, la série, là, elle est égale 2-2. C'est quoi ta prédiction pour la suite de ce qui va se passer?
17: Moi, les gars, j'avais Canadien en 6. Ça veut dire que je m'attendais pas une série facile. J'avais vu les Sabres, eux autres aussi sont sur une belle histoire, comme le Canadien, une équipe qui a eu beaucoup d'adversité, comme le Canadien, qui ont été gagnés des gros matchs sur la route, comme le Canadien en première ronde. Fait que, je veux dire, je m'attendais pas à une série facile. Mais moi, les gars, je vous le dis, quand on a vu les deux victoires du Canadien, regardez ce qu'ils ont fait de bien. Ils ont été plus rapides que Buffalo, une meilleure relance. On a coupé vraiment, on était plus sharp défensivement par rapport à on n'avait pas beaucoup d'espace pour les joueurs des Sabres. On n'a pas été en mesure de voir les Samuelson et compagnie rentrer dans le jeu, les Byram, les Darlene. Hier, un peu moins. Et si tu donnes ce temps-là, ils vont te faire payer. Mais moi, les boys, je suis pas inquiet, là.
0: Ben non.
17: Parce que je ne l'étais pas avant la game d'hier, puis je ne dis pas parce qu'on a perdu 3-2 que je suis encore. Moi, je m'attends que le Canadien va être en mesure d'aller chercher les victoires puis ils vont en gagner la série. Je vous le dis, ils vont gagner en 6.
0: C'est le match fixe c'est demain, les boys. Là. On l'a dit contre Tampa, c'est la même chose.
1: Toi, mais on est d'accord, ils gagnent en 6. Ils n'ont aucune inquiétude.
0: Moi, j'ai dit en 7. Je dis en 7,
1: comme
0: mais
1: toi, Fish.
0: C'est dangereux en
17: 7. Ça peut être en 7, tu sais, puis honnêtement, aller gagner à Buffalo, ils l'ont fait. Là. Fait que c'est pas comme si c'est impossible là, d'aller gagner à Buffalo. Tu sais, moi, les gars,
0: le Canadien, sa route est solide. Le Canadien perd pas deux matchs solide. En ligne. Fait que...
1: Mais non, Big, oublie ça. Il n'y a aucune inquiétude. Aucune
17: puis l'autre chose qui fait en sorte qui m'inquiète pas, c'est que le Canadien est capable. Il rebondit. Il rebondit tout le temps. Il rebondit dans un match. Ça veut dire que quand il y a un imprévu dans un match, ils sont capables de rebondir. Dans des séries, c'est la même chose. Écoute, contre le Lightning, pour moi, c'est un exemple parfait. T'arrives contre Buffalo. Le premier match, t'es là, wow, OK, là, ça a mal été. On commence le match, c'est 2-0, on se fait battre. T'arrives match 2, bang, ça va chercher la grosse victoire, t'éteins la foule. Fait que sont capables de faire la même chose demain soir.
1: Big, je vais aller plus loin que ça. Mets-toi à la place de Buffalo, OK? Eux, pour eux, là, le match hier, là, c'est un match do or die, OK? C'est un match, il faut absolument qu'ils gagnent, sinon c'est fini. Dans un match, il faut absolument qu'ils gagnent, qu'ils sortent le plus fort. C'est ça le match qu'ils ont donné. C'est un match qu'ils ont été chanceux avec un bounce Thompson. Un match qui méritait même pas qu'ils ont gagné. Dans un do or die, les Canadiens ont perdu un match de même.
0: Mais on a
1: perdent confiance en ayant perdu un match. Hey, Buffalo, c'est tout ce qu'il y avait hier, là. Puis ils ont été chanceux de gagner. Canadiens, ça va avec plein de confiance. Buffalo sont comme, man, il faut qu'on soit chanceux de même pour battre le CH. Ça arrivera pas deux matchs de suite, oublie ça.
17: Ben, ils ont donné leur grosse poussée en partant.
0: Exact, je l'allais dire. En première, on les a vus. On s'est regardé, on a vu, OK, ils ont faim, OK, ils ont compris. Mais après, oublie ça.
1: Tu peux pas garder cette intensité-là tout le long du match, là.
0: Ça a pas.
17: Autant que Buffalo a sorti fort, puis comme tu dis, genre, c'était normal, là. Tu veux pas revenir 3-1, puis c'est le fameux cliché, là, que c'est toujours le match pivot, mais ça l'est. Qu'est-ce que je vous dis? 3-1, 2-2, c'est pas la même game, on s'entend. Mais sont-tu capables de garder ce niveau-là pendant trois périodes? Oui, je ne l'ai pas vu encore dans la série. Le Canadien s'est ajusté. Parce que là, tu sais, moi, je pense que le Canadien, indépendamment comment Buffalo sort, tu devrais même pas attendre de voir comment ils vont sortir. Si le Canadien sort comme ils sont capables de le faire, puis patine comme ils sont capables de le faire, tu te fous bien que Buffalo a envoyé n'importe quoi. Moi, je pense que le Canadien est quand même une meilleure équipe. Ils ont un gardien qui fait des arrêts sensationnels. Ils ont le meilleur défenseur. Écoute, Darling n'est pas loin, là. C'est dans les deux élites. Mais je pense qu'offensivement, Hudson est un meilleur défenseur que Darling, même si l'autre est peut-être plus physique et d'autres aspects, là. Mais ça reste que le game changer. Je pense que Lane Hudson est un game changer pas mal plus que Rasmus Darling, avec tout le respect que j'ai pour lui.
0: Ouais, puis regarde, en même temps, Buffalo, c'était quoi, 2-4 en power play hier? Puis eux, quand ils l'ont eu, Benson, il l'a mis dans l'avantage numérique, le Canadien était 1-7. Fait qu'il y a plein de départements comme ça qu'on pourrait décortiquer.
17: La seule affaire hier, je sais qu'on a focusé beaucoup sur le but chanceux, là, pis c'est correct, mais je voudrais pas que ça soit ça, le narratif, là, de parce qu'il restait du temps, là. Quand c'est arrivé, c'était 2-2.
0: Non, t'as eu des chances.
17: Je sais que, parce que les commentaires des joueurs, c'était ça, oui, mais il est arrivé pas mal d'autres affaires, vous avez eu des avantages numériques. Faut qu'il passe par-dessus ça, là.
1: Hey, mais on pensait-tu, les gars, qu'elle avait 4 minutes, on s'est regardé, c'est fini.
0: C'est fini, ben oui.
1: Hein, on s'est dit, 4 minutes power play, that's it, c'est la game.
0: T'sais.
1: Prête là.
0: Non, mais c'est pour ça que je dis que le 1 en 7, c'est vraiment...
1: Ouais, mais surtout le 4 minutes. En début de 3e, t'avais 2 minutes, t'avais 2 minutes et demie, là, pour marquer un but.
0: Ben oui, puis t'as pas été capable de capitaliser, puis eux, regarde, ils ont eu le power play, puis ils ont marqué. Puis, regarde, ça finit 3-2.
17: Tu sais, le jeu, c'est un... Tu sais, écoute, Benson va tellement être un bon joueur dans ce ligue-là.
0: Il est déjà bon joueur.
17: C'est malheureux que ça arrive contre le Canadien, mais on est en train de voir son éclosion. C'est pas des faces, là. C'est exactement ça.
1: Ouais.
0: Ben, nous autres, on a un linebacker.
1: Ouais, on va voir son éclosion. Deux autres matchs, Steve. Deux autres matchs, that's it.
0: Ouais,
17: c'est ça, exactement. Il n'aura pas le temps de sortir de la coquille.
0: Hey Fish, on regarde un peu ailleurs. Colorado, pour toi, est-ce que la série est terminée? Puis est-ce qu'ils vont être battables un jour, eux autres?
17: Est-ce qu'ils vont être battables?
0: Dans un 4-7. Dans un 4-7.
17: Oui, je vous le dis, les gars, Colorado, ils mènent, là. Puis écoute, le dernier match, ils ont gagné la rencontre. Puis pourquoi ils ont gagné la rencontre, les boys? Êtes-vous prêts? Parce que c'est pas ce que vous attendez. Parce que Ross Carlton a marqué son premier but. Parce que Parker Kelly a marqué son premier but. C'était ça le match. C'est les joueurs de soutien qui ont fait gagner cette rencontre-là. Pas Nathan MacKinnon, pas Martin Nechas ou Cale Makar.
0: Ouais, mais ils sont forts, Fish, leur profondeur. Des gars comme Parker Kelly, il en a scoré 20 cette année. Ross Colton n'a pas une. Tu sais, je veux dire, les Drury, ces gars-là, c'est les Law O'Connor.
1: En série, Fish, tu sais, c'est la profondeur qui fait la différence tout le temps.
17: Exactement. Exactement. Puis, mais ce que je suis en train de vous dire, c'est que même l'Avalanche, ils peuvent pas se fier juste à leurs joueurs
0: vedettes.
17: C'est impossible. Puis, écoute, Nicolas Roy, je vais te dire, le directeur général de l'Avalanche, mais c'est quoi, McFarlane?
0: Chris McFarlane, qui est en nomination d'ailleurs pour le Jim Gregory.
17: Un des top. Je te dis, moi, je donnerais quasiment le trophée. L'arrivée de Kadri, il marque un avantage numérique. Nicolas Roy joue un rôle incroyable avec cette équipe-là.
0: Brett Kulak aussi.
17: Kulak, pour moi, est un meilleur fit peut-être que Sam Girard par rapport à son style de jeu, ce qu'il avait besoin. L'Avalanche, vraiment, ont de tout. Et eux autres aussi, by the way, changement de gardien de but. Avec moi, je n'ai jamais vu ça dans les séries. Là, depuis. Et Mackenzie Blackwood est rentré là, a été très, très bon parce qu'il y a eu des chances de marquer. Il a fait la même chose que Luca Pekka Lekkonen hier. Il est rentré dans sa glace d'équipe adverse. Il a été gagné un gros match. Fait que, ils vont être durs à battre, mais c'est pas fini, les Boys Awards. Là, c'est quand même le point. Je trouve que c'est serré quand même, cette série-là. Là.
1: Ouais.
17: Mais ouais. Il devrait gagner quand même. Moi, j'avais l'Avalanche en 6.
0: Ouais, moi aussi.
1: Puis pour finir, Big, les Ducks, est-ce que c'est fini ou il est-il 107?
17: Bon, c'est pas fini.
0: Let's go, les Ducks. Let's go.
17: Moi, je vous dis, c'est pas fini, les boys. Hier, là, quel duel de gardien, by the way. Là, Carter Hart puis Dustin ont été incroyables. En passant, puis Seneca, tu sais, on regarde Demidov, comment il y a de la misère, là. Il est en nomination, lui aussi, la recrue de l'année, là. Et lui, il joue du hockey, les boys.
0: Quatre games de suite avec un but.
17: Il est solide, là. Il est dominant, vraiment, là, avec Gauthier. Les Ducks, là, on les voit dans la série, là. Ben, habituez-vous, parce qu'on va les voir encore pour les 7 prochaines années, selon moi. Ils vont être là. Ça va être une équipe, moi, je pense, qui est capable de se rendre en finale dans très, très peu de temps. Je sais pas si cette année, là, je penserais pas, mais on sait jamais. Mais Dora Fayev, les boys, je sais pas si vous le savez, là, ouais. Ça va coûter extrêmement cher.
1: Mais ça.
17: Hey, un petit offre hostile en hypocrite.
0: Ouais, à Vegas qui, ben, ce serait le fun qu'il y ait un DG qui se dise, hein, vous voulez acheter tout le temps le nouveau jouet, là, ben, on va vous mettre ça dans les dents.
17: Exactement mon point.
0: On va mettre ça dans les dents.
17: Vous allez goûter à votre propre médecine, mais c'est une série vraiment. Je pense pas que c'est fini, les boys. Je serais pas prêt à donner la victoire tout de suite à Vegas.
1: Merci, bon. Big.
0: Merci beaucoup, Fish. Merci. Salut, on se retrouve. Bonne soirée d'hockey. On se reparle bientôt.
17: Bye bye.
0: Yes. Éric Fichaud qui est avec nous tous les lundis et les mercredis. On va aller en pause, puis au retour. Oh.
1: Martin Thériault.
0: C'est Marty Thériault qui revient en cette presque fin de saison de Lara Gonzalez qui voulait un tout dernier challenge. Alors, Martin Thériault contre Olivier Paiement au quiz BGL.
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14: 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Bonsoir, mesdames, bonsoir, messieurs. Bienvenue au BGL Quiz. Big Gonzo et Big Lara Quiz. Voici maintenant vos animateurs, Stéphane Gonzalez et Georges Lara.
15: On attend Marley sur Zoom, il devrait embarquer de façon...
16: Ah, il est peut-être dans le Zoom du matin, par exemple.
15: Non, non, j'ai envoyé le Zoom de notre show.
16: Ouais, OK.
15: J'ai envoyé le Zoom de notre show. Fait que...
16: Bon, il devrait être dans les prochains instants, là, quand même. Ouais, vous avez eu cette confrontation à quelques reprises durant l'année. Ça a été un partage des résultats, on se rappelle.
15: Oui.
16: Ça a été un partage des résultats entre le champion en titre, Olivier Paiement, et Martin Thériault, que vous entendez bien sûr à l'antenne ici. Alors, cette fois-ci, ce sera le dernier challenge de l'année pour voir... Hey, si pour là, on va le faire au téléphone, les boys.
15: Non, non, mais parce il devrait être là, parce que j'ai donné le Zoom. J'ai donné le nouveau Zoom.
16: Ouais, ça va être au téléphone, man. Je te le confirme, là. C'est... Ça va être au téléphone. On donne la catégorie cette semaine. Alors, vous êtes bien à l'écoute?
15: Comment, Mathieu?
16: Ma première apparition dans la Ligue nationale de hockey a été en série. Là. Ma première apparition dans la Ligue nationale de hockey a été en série. Marty, t'es là?
17: Bien arrivé.
15: Ouais.
16: Bon, on ne l'a pas encore.
15: Non, mais il est là, il voit, là.
16: Oh, oui, je comprends, mais il nous entend pas encore.
17: Il est là.
15: Tu nous entends-tu, Marty?
17: J'entends certains.
16: Okay, yes sir, Marty.
15: Fait que le titre, c'est ça. Ma première apparition dans la LNH a été en série.
17: OK, bon, excellent. On est prêt. Peu importe la question, moi, j'aurais été correct.
16: Ouais, c'est ça. Lui, le thème, il n'y en a pas besoin.
15: Olivier, t'es-tu nerveux?
12: Oui. Martin Thériault, c'est la seule personne qui me fait peur.
16: Ah, pour vrai? C'est la seule qui te rend nerveux?
12: Ouais. Marty,
16: pourtant,
12: c'est
16: une légende. Je pense qu'il y en a trois qui t'ont battu cette année.
12: Ouais.
16: Mais c'est le seul qui te fait peur.
12: Ouais.
16: OK.
12: Ouais.
16: C'est bien ça.
15: Fait que Marty, t'es le challenger, alors t'es premier, puis Olivier, t'es deuxième, puis vous connaissez les droits de réplique, les gars, vous êtes prêts?
12: Yes.
17: On est prêts.
16: C'est okay. Parfait.
15: Marty, let's go. Je suis un gardien américain qui figure parmi les 10 meilleurs de la Ligue nationale. J'ai une réputation de baisser mon niveau de jeu en série éliminatoire. Je suis un premier choix des Stars en 2017. Ma première apparition dans la LNH a été lors du deuxième match de la finale de l'Ouest en 2020.
17: J'ai pas le choix d'y aller avec Jake Oettinger.
12: Yeah!
15: 1-0.
12: 1-0.
16: Allez, on retourne à toi. Je pense que ça, honnêtement, ça va être presque un sans faute pour les gars aujourd'hui, je pense.
12: Ah ouais?
16: C'est ma prédiction.
12: Pas le droit à l'erreur.
16: Non, alors faites attention aux erreurs, les boys. Oli, on retourne avec toi. Je suis un gardien tchèque qui a été une surprise cette année pour les Flyers. Je suis un choix de troisième tour des Bruins
12: en 2015.
15: 1-1.
12: Expéditif, j'aime ça.
15: Marty, je suis un défenseur canadien qui a représenté le Canada aux Olympiques. Je suis gaucher et j'ai 24 ans. Je suis un choix de premier tour des Stars en 2019. Ma première apparition dans la LNH a été lors de la série de qualification de l'Ouest dans la bulle en 2020.
17: On parlerait bien de Thomas Harley.
15: 2-1.
16: Effectivement. Allez, on retourne à toi. Je suis un défenseur canadien qui a représenté le Canada, bien sûr, aux Olympiques. J'ai un Conn Smythe. Je suis un choix de premier tour de l'Avalanche en 2017.
12: Kel McCarr.
16: Merci, 2-2.
15: Et là, ça se complique.
16: Yeah!
15: Là, le warm-up est fini, là.
16: Wow,
15: le
16: warm-up est fini. Ils sont capables, voyons.
15: Marty, je suis un attaquant canadien qui est champion de la Coupe Stanley. Je suis présentement un membre des Sabres de Buffalo. J'ai fait partie du 70 line. 70s line de Los Angeles. J'ai un choix de premier tour des Kings en 2012. Ma première apparition dans la LNH a été lors du troisième match de deuxième tour entre les Kings et les Sharks en 2013.
17: Boy, OK.
15: Attaquant, champion de la Coupe Stanley. Membre des Sabres de Buffalo en ce moment. Fait partie de 70s line de Los Angeles. Choix premier tour des Kings en 2012. Membre des Sabres de Buffalo actuel.
17: J'ai juste un blanc.
16: Oli Laporteau.
12: C'est l'ancien du Canadien Tanner Pearson.
16: Effectivement.
15: Yeah! Ouais.
16: Effectivement.
15: 3-2.
16: Tanner Pearson est la réponse que je cherchais. Oli, on retourne à toi. Ça peut être un point tournant. Est-ce qu'il va être comme le Canadien en avantage numérique hier ou est-ce qu'il va être capable de marquer? Je suis un défenseur russe qui a signé pour les Rangers l'été dernier. Je suis un choix de sixième tour des Blue Jackets en 2015.
12: Vladislav Gavrikov.
16: 4-2.
15: Marty, je suis un attaquant canadien qui est champion de la Coupe Stanley. Je suis présentement entraîneur-chef de l'équipe avec qui j'ai gagné la Coupe. En tant que capitaine, je suis un choix de premier tour des Blues en 88. Ma première apparition dans la LNH l'a été lors du cinquième match du premier tour entre les Blues et les North Stars en 89.
17: Il y en avait Rod Brind'Amour.
16: Yeah!
15: 4-3.
16: C'était rapide, ça, Marty.
15: Ouais, ça reste serré. 4-3.
16: Très rapide. 4-3. Allez, on retourne à toi. Je suis un attaquant canadien qui a déjà marqué 50 buts. J'ai fait partie de la transaction amenant Joe Newendike à Dallas. Je suis un choix de premier tour des Stars en 95.
12: Gerald McGinley.
16: Yeah!
15: Marty.
16: 5-3.
15: Je suis un attaquant américain qui a déjà marqué 50 buts. Je suis un ennemi juré chez les partisans du Canadien. Je suis un choix de premier tour des Rangers en 2009. Ma première apparition dans la LNH l'a été lors du troisième match du premier tour entre les Sénateurs et les Rangers en 2012.
17: Chris Kreider.
15: 5-4.
16: Tony, on retourne à toi. Un bon rythme, les gars. Hein?
12: Presque on sait que vous êtes en retard, là. Faut...
16: Non, mais vous êtes malade dans le parc. Je suis un attaquant canadien, Oli, qui est capitaine d'une équipe de la Pacifique encore en série. Mon Dieu, c'est... J'ai représenté le Canada aux derniers Jeux olympiques.
12: Mark Stone.
16: Yeah!
15: OK, Marty. Je suis un attaquant canado-américain qui est double champion de la Coupe Stanley, dont un but controversé. J'ai déjà inscrit plus de 80 buts en une saison. Je suis un choix de sixième tour des Flames à 84. Ma première apparition dans la LNH a été lors du troisième match de la finale de la Coupe entre les Flames et le Canadien en 86.
17: Le bon vieux Brett Hall.
16: Golden Brett. C'est 5. Allez, on retourne à toi. Je suis un attaquant américain qui a déjà marqué 50 buts. J'ai joué quasiment presque toute ma carrière avec la même équipe, soit les North Stars ou les Stars de
12: Mike
16: Dallas.
12: Modano.
15: Marty.
16: 7-5.
15: Je suis un défenseur américain qui a représenté les États-Unis aux Olympiques. J'ai été récemment suspendu par la LNH. Je suis un choix de premier tour des Bruins en 2016. Ma première apparition dans la LNH a été lors du premier match du premier tour entre les Bruins et les Sénateurs en 2017.
17: Certains partisans des Canadiens aiment plus son geste soudainement, le bon vieux Charlie McAvoy.
16: Yeah!
15: 7-6, c'est serré quand même.
16: C'est serré. Allez, je suis un attaquant canadien de gros gabarit. J'ai représenté le Canada aux derniers Jeux Olympiques. Je suis un choix de premier tour des Capitals en 2012.
12: Tom Wilson.
16: Yeah! Trop facile pour vous autres quiz, là.
15: Marty. Je suis un gardien canadien qui est champion de la Coupe Stanley et qui a déjà porté les couleurs du Canadien de Montréal. Le choix de deuxième tour des Blues en 2008, j'ai été le mentor de Samuel Montembeau. Ma première apparition dans la LNH a été lors du deuxième tour entre les Blues et les Kings en 2012.
17: Jake Allen.
18: Le finalement est incroyable.
16: Okay.
15: Là, okay. C'est 8-7.
16: Là,
15: ça, c'est pour la victoire.
16: Oh. On va dire quelque chose.
15: 8-7.
16: Oli pour la victoire. Okay? Si Oli ne l'a pas, Marty, tu l'as, c'est un match nul.
15: Ouais, puis vous, puis l'année prochaine, la semaine prochaine, vous recommencez.
16: Et je vous dis quelque chose, à mon avis, c'est la plus tough du quiz.
15: Ouais, c'est la plus tough.
16: C'est la plus tough du quiz.
12: Pas de pression.
16: Alors, les deux doivent être à l'écoute. Oli, c'est à toi. Je suis un attaquant allemand qui a plus de 600 matchs dans la Ligue nationale de hockey. J'ai porté les couleurs des Sharks, des Preds, des Panthers, des Penguins et des Blues. Je suis un choix de premier tour des Sharks en 2001. Et ma première apparition dans la Ligue nationale de hockey a été lors du cinquième match du deuxième tour entre les Sharks et les Blues en 2004.
12: Est-ce que c'est Marcel Gauch?
16: C'est Marcel Gauch.
12: Gauch.
15: C'est un extraterrestre.
12: Yes, solide.
15: Jolide.
16: Tu l'avais-tu, Marty?
17: J'avais plus Christian Eroff dans la tête en raison des Sharks, mais Marcel Gauch est un très bon. C'est ça la réponse, là. Donc, ouais. c'est très bon aussi.
15: Il n'y a personne qui l'a eu. Dans le quiz qu'on l'a fait, personne n'a eu ça.
12: Ben, c'est pour ça que je suis champion.
15: Comment t'as eu Marcel Gauch?
16: Marcel Gauch,
12: Je sais pas pourquoi il était dans ma tête, pour de vrai, là. Ça date d'il y a longtemps, hein, mais quand j'étais plus jeune, fouillé dans des affaires, puis.
16: C'est la collection d'équipes qu'on t'a dit que t'as été capable de cliquer, ou c'était le côté allemand?
12: Ben, allemand. Déjà, ça réduit quand même
16: Sharks
12: beaucoup. Il n'y en a pas eu beaucoup dans la ligue. Je savais qu'il y avait joué pour les Sharks. Là, j'avais pensé Marco Sturm, mais Marco Sturm, il a joué pour les Bruins. Les Bruins n'ont pas été nommés.
16: À une époque différente aussi.
12: C'est ça, exact.
16: Mais bravo, ben, voilà.
15: Bravo, Marty, t'as été
16: bravo,
15: solide.
16: Marty,
17: honnêtement, je me trouve décevant. J'aurais pu. C'est une performance exécrable de ma part.
15: Mais non, t'as fait juste une erreur.
16: T'as raté Tanner Pearson, that's it, Marty. Le reste, t'es autotu.
17: Ouais, mais j'étais censé de l'avoir. Honnêtement, là, ça c'est mon côté. C'est mon côté perfectionniste qui sort.
16: Je comprends, mais c'est un que t'as raté, qu'Oli a eu sur le droit de réplique, et c'est ça le point tournant. Ouais.
15: Good job, Big. T'as
16: good job,
15: solide.
16: Marty. Continue le bon travail.
17: Continuez,
16: mon travail. Les gars,
17: toujours.
16: Yes, merci, Marty. Oli,
15: ceux qui veulent affronter Oli, de nous écrire en privé pour la semaine prochaine. Il n'en reste pas beaucoup, là.
16: C'est drôle. Hier, on arrive à Boisbriand et il y a quelqu'un qui sort de son char. Hey, les gars, il était comme excité, tu sais, mais il venait pas voir la game. Il nous a juste dit, je peux-tu prendre une photo avec vous autres, puis j'aimerais ça battre Oli au quiz.
12: Hein?
16: Ouais. Ça a été ça, son deuxième commentaire.
15: Ses infos?
16: Non, il a dit de nous écrire. Ben, lui, il voulait ta tête. Oh, c'est ça qu'il voulait.
12: Ouais. Parfait. La semaine prochaine, je le prends.
16: N'hésitez pas, vous nous contactez. Contactez, tu sais, dans les différentes
15: plateformes.
16: Contactez
15: Gonzo.
16: Là. Ouais, ou Georges.
15: Non, c'est fait. Contactez Gonzo, c'est à son tour.
16: Il reste deux semaines. On va le faire pour deux semaines.
15: Ouais. Contactez Gonzo, il va trier. Puis dans ses réseaux sociaux, Instagram, Facebook, ça va lui faire plaisir de prendre vos candidatures.
16: Ouais. Il en reste juste deux, hein, Oli? À moins que le Canadien, je veux dire, poursuive pendant je sais pas combien de temps. Là, mais
12: s'il se rend en finale,
16: on va
12: tous être contents. Ben va être content. Vous allez être content de rester. Puis on va continuer à faire des quiz.
15: Good job, Big. Good job.
16: T'as arrêté les quiz si le Canadien continue?
12: Ben non.
16: C'est le fun. Toi, le but, c'est de te retirer avec la ceinture.
12: Exactement.
16: Passer l'été dans la piscine avec la ceinture. C'est ça que tu veux. Ben bravo, Ali. Bravo pour ce beau quiz. Nous, on va aller en pause là-dessus. Et au retour, oui, le bulletin de ce match Canadien-Sabre.
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16: Ça aurait été le fun d'embarquer avec un montage, hein?
27: J'étais prêt, moi, j'avais mon idée.
16: En plus!
15: Big, ouais. Big, vendredi, on embarque avec un montage. Vendredi.
16: Vendredi, on rentre avec un montage.
27: Ben oui.
16: Hey, c'est 2-2.
27: Ben oui.
16: Quel match bizarroïde. On va se le dire.
27: Ça, on va se le dire.
15: Il a fallu un match bizarroïde pour qu'eux autres gagnent. Pensez deux secondes.
16: Ah, moi, je suis sûr, je suis pas confiant.
15: C'est pas une vraie équipe, ça, là. Ils ont besoin d'un match bizarre de même dans un match do or die pour eux.
16: Pour gagner 3-2 comme ça.
15: Eh non, big.
16: Ah, mais tu sais, son... hier, il était là pour jouer. Début de match, c'est les sabres qu'on attendait.
15: Hey, si tu fais laver deux matchs de suite, puis c'est comme ça que tu réponds hier, dans un match, tu étais chanceux de gagner, oublie ça. Là, ben,
16: c'est comme si zéro inquiétude. Ouais, ils n'ont pas été capables de maintenir la cadence parce que.
15: Non, mais tu peux pas maintenir. Quand... Hey, dans les séries, je sais pas si tu vois, quand il y a une, oh, ouais. quand il y a une équipe qui domine demain, une échappée de tir au but. Tu vois pas qu'il y a toujours un balancier, après ça, ça revient, après ça, tu peux plus, c'est impossible pendant trois périodes
16: après,
15: de jeu de même.
16: C'est le Canadien qui a dominé au niveau des tirs, ouais. au niveau des chances également. Ben, ils ont eu des chances de marquer, là, des chances premium, pareil.
15: Ouais, il y en a eu aussi.
16: Ils en ont eu pas mal, mais tu sais, ils marquent le premier but également, puis on se dit, OK, c'est correct. Là, ils marquent le deuxième, puis là, bang, tu sais, ce qui est arrivé, là, on le rappelle, là, le fameux but, accordé, refusé, ça a été, mais on l'a dit, bravo au personnel vidéo ouais. du Canadien de Montréal là-dessus. Ça a été un des points tournants du match, cette ouais. séquence-là. Cette longue séquence qui a brisé le rythme.
15: Non, mais Big, je vais te dire, là, en partant, là, cette séquence-là, le Canadien était chanceux parce que quand le but était accordé, puis on regardait ça, faut comprendre que quand Martin est allé à la révision de vidéo, si tu passes cette séquence-là, tu pars à 2-0 pour une punition en plus. Ça, c'était le match direct, là. Ça te montre à quel point comment le personnel... Les vidéos du CH font pas beaucoup d'erreurs. Puis dans la série, t'as pas le droit à l'erreur. Fait que bravo au CH, tu sais, d'avoir pris la bonne décision. Ouais. Puis en même temps, oui, Big, ça brise le rythme, mais ça change à rien au fait quand même que...
16: Non, mais ça brisait le rythme pour les deux équipes, là.
15: Oui,
16: exact. Tu sais, toi, t'as joué, là. Honnêtement, tu joues un match des séries, c'est électrique. Là, tu sais, honnêtement, pour le building, c'était une bonne chose parce que ça a ravivé la flamme là, avec la décision qui a été rendue. Ouais. Mais pour les deux équipes, pour les deux, tu sais, les joueurs t'arrêtent comme 12 minutes.
15: Ouais, mais c'était à l'avantage du CH parce que quand c'était refusé, là,
16: oui.
15: la commande a

0: on gagne en power play. Parce que 4 minutes avec comment on buzz là, notre avantage numérique, c'est assez de temps pour qu'on en marque au moins un. Puis malheureusement, c'est pas arrivé. Leur désavantage numérique a fait une bonne job quand même hier.
1: Et ouais, leur désavantage numérique a été 6 en 7. Là, puis le Canadien de Montréal a été 1 en 7 en avantage numérique. Et leur avantage numérique a produit 2 buts également.
0: Ouais.
1: Tu sais, mais t'sais, on parlait du...
0: Mais
1: du...
0: un but chanceux. Tu sais, je veux dire, ouais, moi, je dirais plus un but. Là. Ouais, un moi, je le compterais même pas parce que ça n'arrivera plus jamais. Hey, ça a l'air que Dano a scoré de la même façon.
1: Et les adversaires l'ont fait. Là.
0: Non, mais tu sais, de ce que tu parles, le bon, là...
1: Sur la même porte?
0: Oui, Jérémy m'a envoyé ça, qu'il en avait parlé hier. Il en a parlé hier, puis sur la même porte, cette année, Dano a scoré de cette façon-là.
1: Ben, il y en a eu un autre sur Dobesch. Il y en aurait, je l'ai vu passer hier également. Il y en aurait eu un autre sur Fowler contre Détroit. Est-ce que c'est la même porte? Tu sais, là, c'est juste que...
0: Mais de toute façon, on fait juste vous dire, quand un joueur lance, c'est impossible.
1: Mais non, qu'il vise.
0: Que...
1: De...
0: Ah, non, mais pas, de... non, mais pas que tu vises, mais que tu penses au fait que « Oh, il y a déjà un but qui a été là-bas, je vais prendre une chance. »
1: Non.
0: Oubliez ça, là.
1: Non, pas du tout.
0: Sauf que je suspecte qu'en ce moment, ce problème est arrangé.
1: Ils vont peut-être essayer de mettre la porte plus droite, là, pour qu'il n'y ait pas de... Tu sais, on verra. Sinon, ben, UPL a été très bon. Faut le dire, le changement de gardien de but, on s'attendait, on se disait « Comment il va réagir? » Le gars s'est fait chasser du match. Après le deuxième match contre Boston, il revient. C'est pas évident, c'était beaucoup de pression. Lyon avait donné beaucoup de buts, même s'il avait été bon, pareil. On a mieux joué devant lui, mais il a fait les arrêts UPL.
0: Ouais, non, il a fait les arrêts big, oui, mais moi, il m'a pas impressionné. Je trouve qu'il a été chanceux à plusieurs moments. Hey, la barre horizontale, là.
1: De Madison.
0: Ouais,
1: il y a eu des bonnes chances premium, là. Je veux dire, Caulfield en a eu, Suzuki en a eu, Demidov en a eu.
0: D'ailleurs, big, quand on parle de bounce, faut que quelqu'un m'explique ça. On en a parlé hier à la table.
1: Ah ouais.
0: Regardez la séquence quand Madison pogne la barre horizontale. Vous vous souvenez de celle-là? Il shoot, il bat pogne la barre horizontale, puis le rondelle sort et pogne le net.
1: Ouais.
0: Quand tu pognes une barre horizontale, ça ne compte pas comme un lancer au but. Donc, la mise au jeu, elle est à l'extérieur du territoire. Comment ça se fait, la mise au jeu, elle était à l'intérieur du territoire, puis Canadien a marqué par après, puis il n'y a personne qui a
1: rien dit. J'avais pas marqué, moi. Après le but, quand finalement c'est Evans qui a eu la chance devant le filet, a raté, puis le New York a marqué son but.
0: Pourquoi la mise au jeu, elle était à l'intérieur alors qu'il a pogné la barre horizontale, est sortie? Par après, puis il n'y a personne qui a touché après. Là. Le jeu est arrêté, puis on a vu la reprise, comment il était chanceux, sa première barre horizontale.
1: Il y a beaucoup de trafic également devant le filet. Est-ce que
0: mais puis l'affaire big avec les arbitres, tu sais, je comprends qu'on laisse beaucoup d'affaires jouer, mais quand Caulfield s'est fait cross-checker en pleine face, on n'a rien callé là-dessus, on peut pas me dire que c'est un follow-through, celle-là.
1: Mais non.
0: Il n'y a pas de follow-through dans un cross-check dans la face d'un joueur.
1: Non.
0: Ça, c'est celle-là. Ouais.
1: Mais en même temps, tu sais, je veux pas excuser l'arbitre, mais on en parle souvent. Ça arrive pas tout le temps contre le Canadien de Montréal.
0: Non.
1: Ça arrive dans les autres matchs. Regardez les autres séries aussi. Il y a des calls qui sont malheureusement pas appelés.
0: Au moins, ils ont callé Thompson, là.
1: C'est ça.
0: Le stupide cross-check.
1: Ouais, le stupide de Byram aussi, là. Ouais. Ça, c'était stupide, ce coup de bâton-là.
0: Sauf que Byram voulait pas. Il voulait le dégager devant le filet. On s'entend qu'il voulait pas donner un coup de bâton dans la face.
1: Ben, regarde la
0: reprise.
1: C'est
0: pas la même chose. Oui, mais big, c'est... Quand tu donnes le coup, t'as le bâton dans les mains, tu sais, je veux dire, c'est impossible que son intention...
1: Mais c'était une réplique de sa part. C'était une punition de jambon.
0: Ouais.
1: Tu sais, moi je suis d'accord avec toi sur une chose. Si c'est ça, ton match, do or die, sans lendemain, puis que tu montres ce que tu m'as montré hier...
0: C'est ça que je te disais.
1: Je suis pas impressionné.
0: C'est pour ça que les Canadiens sont nerveux pour le match 5.
1: T'sais, les Sabres ont mieux joué, c'est vrai. Ils ont été plus responsables défensivement. On a bloqué une tonne de tirs. Ça a fini quoi? 27-6 les tirs bloqués. On a été meilleurs. Mais est-ce qu'on a été réellement supérieurs aux Canadiens de Montréal?
0: Non.
1: Si le Canadien de Montréal avait été moindrement opportuniste sur l'avantage numérique, le Canadien aurait pu gagner 4-3 ce match-là. Là.
0: Hier, on a eu la meilleure des Sabres hier de ce qu'ils pouvaient donner. Puis c'est ça que tu as eu. Je pense que le Canadien est nerveux. Match 5, on va être dévissé, là. Oublie ça, là. C'est fini, là.
1: Dévissé, je suis pas sûr, mais...
0: Non, mais c'est ce que je veux dire. On va gagner le match. Oui, ça va être serré, mais ça sera pas des varlopes, mais quand même.
1: Est-ce que Dobesch a quand même arrêté? Tu sais, les Sabres ont pas eu du volume, mettons, avec 40 lancés puis 42 chances de marquer. Mais Dobesch a quand même fait des arrêts de fou, là, tu sais. Sur Hellenius, entre autres, le 2 contre 1. Puis Hellenius, faut le dire, pas mal plus généré de la chose offensivement, puis ça a été, tu sais, il a été meilleur que Carrick aurait pu être meilleur dans chez les Sabres.
0: Puis qui

0: garde leur défenseur. Le défenseur qui ont mis,
1: ouais. Ouais, ça, c'est une bonne affaire pour le Canadien.
0: C'est une bonne affaire pour le Canadien.
1: Ils jouent à 5.
0: Ils vont garder Luke Shen parce qu'ils ont gagné probablement un winning line-up. Il a servi à rien.
1: Ouais, Luke Shen, il est quoi? Il est-tu assistant coach? Parce qu'il a gagné la coupe, ils l'ont mis en arrière du banc.
0: Je sais pas. Il a servi à rien. Il a-tu frappé quelqu'un?
1: Tu sais, je le dis, on l'a vu jaser avec Jack High à un moment donné après un arrêt de jeu. C'est la seule affaire. C'est la seule fois que je l'ai vu dans la rencontre.
0: Moi, je l'ai vu quand, à un moment donné, il a cafouillé dans sa zone, puis ça s'est retrouvé dans le fond de son territoire. Ouais, là.
1: C'est souvent là que tu le vois, Luke Shen.
0: Mais non, mais oublie ça, Bec. C'est pas.
1: Mais au moins, tu sais, pour
0: cette
1: eux.
0: Équipe-là, on peut pas être nerveux. On peut pas être nerveux.
1: Deux changements sur trois ont porté fruit. UPL a eu la victoire. Konstantin Lenius a généré pas mal plus que Connor Carrick. Fait que Luke Shen.
0: Luke Shen, Bec, il a joué 7 minutes.
1: Oh,
0: aucune mise en échec. 2 giveaways. Pensez 2 secondes.
1: Il
0: t'as joué 7 minutes, t'as 2 giveaways, t'es un défenseur. Puis tu vas me dire, hey, Stanley, qui était pas, il se fait critiquer parce qu'il était pas assez physique. T'es bien plus physique que ça.
1: Stanley jouait une dizaine de minutes au moins.
0: Moi, je pense pas que Luke Shen joue le prochain match. Même si on gagne, je pense pas.
1: Mais moi, je l'ai dit hier, tu rentres Castle Ring, là, c'est pas l'autre que, en tout cas, je mettrais même pas les deux ont été acquis à la date limite des transactions en plus. C'était un gros match de Sam Wilson hier, par exemple, aussi.
0: Demain, le mot Angers, Bec.
1: Le mot Angers, non?
0: Prépare-toi, le mot Angers demain. Okay. J'ai bien fait de le garder pareil, hein.
1: Faut faire attention au sable de Buffalo parce que ça n'a pas été leur meilleur match, mais c'est exactement le résultat qu'ils voulaient.
0: Ben,
1: là, c'est 2-2, puis ils retournent à la maison. Ouais. Faut pas que le Canadien les prenne à la légère.
0: Le Canadien prend. Tu regardes tous les matchs joués.
1: Exact.
0: Ils prennent pas les sables à la légère, aucun match. La beauté du Canadien de Montréal, c'est ça. C'est, tu sais, on peut bien dire ce qu'on pense par rapport à l'analyse et tout, mais tu regardes le Canadien, comment il joue, comment la part de tous les joueurs, comment ils
1: rebondissent. Et comment ils rebondissent aussi. Comment ils rebondissent.
0: Le Canadien, c'est simple. Ne perd tout le long des séries. Ne perd pas 2 matchs de suite. Puis là, en plus, t'es conscient que le match d'ailleurs, t'aurais pu le gagner. Ils sont en pleine confiance. Les Sabres sont bien plus nerveux, Big. Eux, là, la stat, c'est que le Canadien ne part pas de suite. Ils savent déjà. Ils savent qu'à la maison, il faut qu'ils sortent plus fort. Le Canadien, Big, là, avec Dobèche, là, la confiance qu'ils ont en ce moment, les arrêts qu'ils font, ils sont confiants. Puis moi, j'ai aucune inquiétude pour eux en ce moment. J'étais encore plus confiant dans cette série-là en ce moment à 2-2 que j'étais à Tampa quand on était 2-2. Parce que le Tempo se demandait toujours, à un moment donné, est-ce que les gros canons vont se réveiller? Là, à un moment donné, tu regardes Buffalo, comment qu'il joue, là, puis tu te dis, hey, là, ça va changer quoi?
1: Je comprends ce que
0: le
1: tu dis.
0: Le jeu est tellement ouvert.
1: Puis le premier trio de Buffalo à 5 contre 5 fait rien, mais il y a une chose. Le premier trio du Canadien de Montréal doit produire à 5 contre 5, puis là, ça fait 11 games, puis Caulfield, puis Slaff, on pas encore un point.
0: Mais tu sais, Bec, Slav, je t'en ai parlé. Pis...
1: Slav, ça n'a pas été un bon match pour lui. Hein.
0: Je vais te dire.
1: Je m'excuse, moi, je ne l'ai pas trouvé bon.
0: Moi, Slav, je vais te dire, Bec, depuis sa commotion, c'est pas le même joueur. Depuis, on le voit, là. T'en sais-tu, avant la commotion, comment il était dominant dans la série, on le regardait jouer. Puis depuis ce temps-là, c'est normal. Il n'est pas pareil. Il essaye, mais il n'y a rien qui fonctionne. Il y a des flashs de temps en temps un peu, mais il est meilleur que ce qu'on voit en ce moment-là. Mais pour moi, c'est dur de le critiquer parce que. Jouer à chaque 2 jours, t'es pas reposé, puis t'as subi un choc de même.
1: Ouais, je comprends.
0: Mais il est méconnaissable.
1: Ben, il est méconnaissable aussi dans l'exécution. Hier, dès que tu joues au puck, il était pas capable de faire ce que son cerveau voulait faire, tu comprends?
0: Ouais.
1: On dirait que le puck était tout le temps sautillant sa palette, il était pas capable d'exécuter les jeux, les feintes, les passes. Mais il y a une chose. Slav est capable de mieux. On revoit quand même le Cole Caulfield. De la
0: ouais,
1: saison.
0: Là, il commence à être.
1: Il a son jump.
0: Tu sais comment il
1: tricote. Il a ses touches. Ouais, ouais, ouais. Les mains sont là. Il est plus confiant que la rondelle. On l'a vu hier. Dompe des rondelles en fond de territoire. Essaye d'aller les récupérer. Ouais. Jamais on l'a vu faire ça dans la série contre Tampa.
0: Non, mais c'est ça. Là, il est revenu.
1: Ouais.
0: Puis là, ils ont tellement vu qu'il était revenu qu'ils ont donné un cross-check. Puis les arbitres n'ont rien collé.
1: Ça, c'est encourageant, par exemple.
0: Ouais.
1: Pour la suite, là. Mais, bottom line, t'es en deuxième ronde. C'est 2-2. Puis Slav puis Caulfield ont pas un point à 5 contre 5 encore. En 11 games.
0: Ouais.
1: C'est malade, là.
0: Non, mais mec, ça, je te dis que ces gars-là, en troisième ronde, vont être là. On a besoin d'eux pour se rendre en finale.
1: C'est complètement fou, les boys, quand on y pense. Mais la bonne nouvelle, c'est qu'au moins les chances sont là. Contrairement à contre Tampa, on les voyait pas. On se grattait à la tête pis on se disait, mais qu'est-ce qui se passe là? Au moins, le premier trio est capable de T'sais, c'est pas autant que certains aimeraient, mais c'est un bon pas.
0: Ouais.
1: C'est un pas dans la bonne direction, on devrait dire. Peut-être un petit mot sur New York avant d'aller en pause également. Pas de sens, lui.
0: Non, mais lui, c'est incroyable. C'est vraiment incroyable.
1: Ben, il est rendu à 6 buts à ses 5 derniers matchs.
0: Comment il va valoir?
1: 605.
0: Comment il va valoir, Big?
1: Ben, là, ça dépend de ce qu'il fait l'année prochaine, mais...
0: Ben non, mais il va leur signer avant, là. Oh,
1: tu penses? Je pense qu'ils vont le laisser jouer sa dernière année, non? Tu le signerais-tu avant, toi?
0: Oui.
1: Tu le signerais avant?
0: Ben, Big.
1: Le problème là-dedans, c'est avec New York, c'est difficile de pouvoir dire ce qu'il vaut. Tu le signes-tu à long terme? Tu le signes-tu pas à long terme?
0: À long terme, c'est un gars
1: de 40,
0: 40-50 points par année.
1: Pour moi, c'est un gars de troisième trio.
0: Oui, moi aussi, mais dans une bonne équipe. Mais t'es d'accord, c'est un gars qui va te donner en 40-50 points par année. T'es d'accord?
1: Mais il vaut quoi? Parce qu'encore cette année, il a été blessé. Fait que s'il te fait une cinquantaine de points puis une vingtaine de buts, mettons 20 buts, 30 passes, 50 points, ça vaut combien maintenant dans la Ligue nationale de hockey? Puis surtout, combien d'années tu lui donnes? Parce que le dernier contrat qu'il a signé là, quand il est arrivé avec la fameuse transaction,
0: ouais.
1: Tu sais, il a signé un contrat pont, entre guillemets. Là. Il a signé 4 ans, 11,6. Là, il est payé 2,9 pour les gens qui sont à l'écoute. Il reste une année de contrat à 2,9.
0: Ouais, c'est fort. Ça va être 4 millions par année, fort, il donne.
1: Mais tu le laisses-tu jouer? Il lui a fait 25 points en 42 matchs cette année. Puis là, il est rendu à 6 buts en 11 matchs des séries.
0: Ah, ben, il va avoir un contrat de 3 ans, 12 millions.
1: Puis c'est ça qui fait. C'est ça qui fait pas bien paraître Demidov. Puis beaucoup de gens sont sur Demidov parce qu'ils disent New York, lui, il joue avec Evans.
0: Ouais, mais sauf que c'est un vétéran. Là, c'est pas la même chose.
1: Le gars, il a gagné la coupe. New York. Tu sais, Demidov, c'est ses premiers coups de patin. Les gens nous envoient des montants déjà. Ouais, un jour, il y aura des montants à donner. On parlait des montants à Kirby Doc hier. T'sais, il y aura des montants pour Kirby Doc, il y aura des montants pour Dobesh également. Il y aura des, t'sais, gens, il y a des joueurs qui auront fait leur série éliminatoire, puis il y aura peut-être des décisions à prendre.
0: Dobesh va sauter à la banque.
1: Ah ouais, c'est ça. Hein? Combien ça va coûter, Dobesh?
0: Non, mais c'est parce qu'il n'y a pas de goaler dans la ligue.
1: Et combien d'années tu vas donner à Dobesh?
0: Hey, est-ce que tu prends une chance pour une offre hostile, Dobesh?
1: Ben non, mais c'est pour ça qu'ils vont le signer.
0: Non, mais je sais, Big. En sachant ça, son agent, le gros bout du bâton, là. Hey, ont-tu besoin de lui, tu penses? Montembeau, tu vas le transiger. Tu sais quoi sa valeur?
1: Ouais, mais. De toute façon, il reste une autre année à Dobesh, le fait. Pour les gens à la maison, oui, il reste une autre année à 965.
0: Oui, mais ça va être signé avant. Ça va être signé.
1: Exact. Moi, je pense qu'on va le signer cet été.
0: Ouais, ça, je te dis.
1: Mais je suis très curieux du montant et du nombre d'années. Parce que tu le signes-tu 8
0: ans? 3 ans. Non, non.
1: C'est exact. Moi, je pense pas que tu vas le signer 8 ans.
0: Non, non, moi non plus.
1: Mais pourquoi tu lui donnerais pas un 5 ans? Est-ce que tu es capable de lui donner 5 ans pareil?
0: Ouais, tu peux.
1: T'sais, puis au pire des pires, si Fowler supplante Dobesh éventuellement, ben, un gardien avec un bon salaire à cet âge-là, il va être...
0: Question pour toi. Tu sais que le Canadien va magasiner pour un deuxième centre l'an prochain?
1: C'est sûr.
0: Après, s'ils veulent un goaler, tu donnes qui? Si dans la transaction pour ton deuxième centre, tu es capable de garder Michael Hage, mais que... Faut que tu donnes
1: à Fowler ou Dobesh.
0: Tu donnes qui?
1: C'est une très bonne question. Parce que la vraie question, c'est qui le Canadien de Montréal serait prêt à donner?
0: Non, mais ça, je te la demande. Ouais. Qui?
1: Moi, je pense qu'on veut pas donner Fowler chez le Canadien. Et je pense pas qu'on va donner un gardien de but.
0: Mais ça va donc que tu peux garder Age.
1: Ah, tu veux chercher un bon joueur. Deux. Mettons que c'est le deal breaker, là, puis tu dis, OK, ouais. ça me prend un gardien de but si tu veux jouer.
0: Qui tu donnes?
1: Encore aujourd'hui.
0: OK, j'allais plus loin. Est-ce que tu donnes Age? OK. Si l'équipe te dit entre Age et un gardien de but, qu'est-ce que tu me donnes? Tu vas dire Age?
1: C'est qui le joueur?
0: Ben non, un vrai top 6. Un vrai premier centre.
1: Un premier centre?
0: Oui, un genre de Thomas. Là.
1: C'est le premier centre à 25-26 ans.
0: McTavish. On va aller avec McTavish, plus réaliste. Age ou un goaler?
1: Man, c'est tough. Je sais pas. Après, pour point comme ça, honnêtement, je te renvoie la question, tu as ta réponse tout de suite.
0: Je sais pas.
1: C'est une super bonne question parce que j'aurais tendance à dire un gardien de but. Si tu me donnes le choix, je vais dire, ben non, voyons donc, tu vas donner un gardien de but, t'en restes un en plus.
0: Sauf que t'as le meilleur tandem de la ligue.
1: Je comprends.
0: L'an prochain,
1: oui,
0: moins cher.
1: Oui, mais pour un nombre X d'années, ouais, tu sais.
0: C'est qui ton tandem si Fowler s'en va?
1: Faut que t'ailles chercher un vétéran, puis tu signes un vétéran qui va te gauler un 25 games par année.
0: C'est tough, hein?
1: Je sais. Tu sais, tandis que Michael Hage, tu le plugs dans ton line-up et. Tu t'as à choisir, mais moi, encore là, la question qui est la question qui colle à ça, c'est qui tu donnes? Est-ce que tu sacrifies Dobesch ou finalement tu laisses aller Fowler? Moi, je pense que le Canadien parce de Montréal que, ne veut pas parce, laisser partir Fowler.
0: Parce que tu sais qu'éventuellement, il y a un des deux goalers qui va partir.
1: Peut-être.
0: Parce que Dobesch,
1: comme à Boston, on a dû choisir éventuellement. C'est, dans si, une, c'est une situation
0: parce
1: différente.
0: Que si Fowler mais... Big devient numéro un comme on pense, Dobesch, sa valeur va être énorme. Parce que, oublie ça, tu peux pas garder deux gardiens comme ça, numéro un...
1: pendant 5 ans, 6 ans. Il va y avoir une lutte entre les deux éventuellement. Ouais. Si lutte, il y a.
0: Mais non, mais c'est... Mec, il va y avoir une lutte dès l'an prochain, là.
1: Oui, mais le partage avantage un peu Dobesch l'année prochaine.
0: Oui, c'est sûr.
1: Il n'y a rien de garanti, là.
0: Ouais.
1: T'sais, il part, oui, avec une longueur d'avance, mais après, je veux dire, on a vu Sam Montembeau, il avait 60 matchs l'année passée.
0: Cette année, là, Fowler a sauvé Dobesch et Montembeau quand il est venu.
1: Deux fois.
0: C'est une période creuse. Deux fois.
1: Deux fois.
0: Exact.
1: Et il a bien fait.
0: Oui.
1: Dans une situation pas évidente pour un gars qui n'a pas vraiment d'expérience professionnelle.
0: Exact. Ouais.
1: Fait que l'année prochaine, on va y redonner le filet pareil. Mais pour le moment, la bonne nouvelle, c'est que le Canadien est en série. Et Dobesch fait des prouesses. Mais c'est pour ça que c'est tough de mettre un montant puis un nombre d'années sur le contrat de le prochain contrat de Dobesch.
0: Pour vrai. Puis ce qui est fou, c'est quand on pose cette question-là. Là,
1: ouais, t'imagines
0: ce qu'on faisait. Il y a six mois, là, tout le monde aurait dit Dobesch.
1: Complètement.
0: Il y a six mois. Là, maintenant, aujourd'hui, avec ce que Dobesch fait là. Là
1: si on la posait, je serais curieux de
0: c'est
1: voir.
0: À, c'est à ça, se demander si Fowler va. Hey, si Fowler Big atteint un meilleur niveau que ce que Dobesch en ce moment-là. C'est un gardien Vézina à la Price pour les 10 prochaines années. Là.
1: Mais ceux qui sont inquiets, parce qu'il en reste encore des sceptiques de Dobesch, ils se disent plus, est-ce que c'est un... pas un fruit pie, mais est-ce que c'est un one-shot deal? Ou est-ce que ce gars-là est capable de donner ça sur une carrière en séries éliminatoires?
0: Tu peux pas dire one-shot deal maintenant avec tous les matchs qu'il a goalé depuis le début des séries.
1: L'échantillon commence à être
0: c'est
1: assez
0: long. C'est trop long, là. C'est long, là.
1: Puis l'échantillon reste quand même dans un marché de gardien de but, un gros marché de la Ligue nationale de hockey avec des situations assez difficiles cette année. La fin de saison qu'il a connue et la pression des séries éliminatoires à Montréal.
0: J'allais plus loin que ça. Poser une question, c'est capable de répondre ça. Je vais applaudir. C'est quoi la faiblesse de Dobesch aujourd'hui?
1: Ben... je te dirais que aujourd'hui, on le voit moins. Hier, il y a une couple de situations où j'ai revu un Dobesch se déporter, se sortir un peu de son filet. Des fois, j'ai des relents de ça. Mais sinon, il a été très bon pour, je dirais, travailler sur certaines lacunes qu'il y avait.
0: Big, c'est quoi sa faiblesse? Regarde les deux contre un.
1: Il est en pleine possession de ses moyens présentement.
0: En ce moment...
1: quand il y a des deux contre un, on se regarde et on est comme il a fait le déplacement puis il fait l'arrêt de la jambe.
0: Tout ce qu'il voit, il l'arrête.
1: Ouais.
0: Tu dois faire le jeu parfait de deux contre un, une déviation, quelque chose parfaite, sinon tu ne le battras pas.
1: Non, ce gars-là, présentement...
0: C'est qui le dernier gardien du Canadien, Bill, qui était square à la rondelle, qui n'était pas battable? Quand tu peux lancer dessus comme tu voulais, ça servait à rien. À un point, il était tellement intimidant que tu voulais plus lancer, il fallait que tu fasses le jeu parfait.
1: Je peux pas dire qu'il est square à la rondelle comme l'autre y a été.
0: Il s'en vient pas mal.
1: Le dernier gardien que j'ai vu dominant comme ça débarquer puis qui était pas Carey Price, c'est Halak en série en 2010. C'est un comparatif qui malheureusement
0: est
1: là.
0: Sauf qu'il est plus gros qu'Halak, il est plus grand qu'Halak. Halak était plus petit.
1: Oui, mais Halak, on l'attendait pas en 2010. Puis Halak a battu deux clubs en 7 matchs où il a fait des arrêts à la tête, ça avait pas de sens.
0: Sauf que l'affaire que les gens savent pas, c'est que ces deux séries-là, il a tellement demandé de jus parce qu'il était plus petit que là, il a croulé parce qu'il était brûlé de fatigue parce que c'est un gars qui était pas mal plus petit. Dobesch,
1: pourquoi
0: il a l'air d'un gars fatigué?
1: Non, mais il n'y a pas la même charpente non plus.
0: Exact.
1: Il n'y a pas la même attitude.
0: C'est un avantage.
1: Mais chez le Canadien de Montréal, c'est pour ça qu'on a échangé à l'AC également.
0: Oui.
1: Et qu'on a gardé le joyau qui était Carey Price.
0: Exact.
1: Est-ce que chez le Canadien de Montréal, malgré les succès en série...
0: Quand ils ont fait ça, il y en a qui avaient chialé.
1: Quasiment. Là, il était venu signer des autographes dans un... c'était-tu un Future Shop? Je ne me rappelle pas quoi à l'époque. Puis les gens capotaient. Mais... malgré les prouesses de Dobesch, quand on fait des parallèles avec Halak, est-ce que le Canadien de Montréal prendra la même décision éventuellement en échangeant Dobesch et en gardant Fowler? Puis je veux pas dire que Fowler, c'est Price, parce que c'est pas la même chose. Ben, il y a une décision qui devrait être prise quand même chez le Canadien de Montréal.
0: En passant, y a-tu vraiment du monde qui disent que Fowler ou Dobesch, c'est Price? Tu peux pas comparer ces deux gardiens-là à Price, jamais.
1: Non, le seul commentaire qu'on entend des fois...
0: Tu peux pas dire non plus que ces goalers-là sont au-dessus de Price, ou même s'ils gagnent la coupe, ils sont au-dessus de Price, tu peux pas.
1: Non.
0: Price est dans une classe à part.
1: Price lui-même a dit que Fowler lui faisait penser à lui plus jeune en raison de son calme.
0: Ouais.
1: Ça, moi, je trouve que le côté calme, de pouvoir tourner la page rapidement, puis de tu sais, le technique, ça, c'est correct. T'sais, c'est Price lui-même qui l'a dit.
0: Ouais.
1: Mais à part ça, je pense que ça s'arrête. Là.
0: Ouais.
1: Ça, discussion de gardien de but à Montréal. Hein? OK, une demi-heure. On va aller en pause. Au retour, c'est quoi votre niveau de confiance envers le Canadien de Montréal pour la suite de la série? Et c'est quoi la suite pour le CH?
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1: Ah, on en parlait pendant la pause, hein. Si le Canadien continue sa route semaine prochaine, Grand Prix, série du Canadien de Montréal, CF Montréal, les autres commencent, la victoire également qui... D'ailleurs, quel arrêt d'André-René Desbiens hier. Quel arrêt!
0: En passant, quelle victoire! Quelle victoire dans un match ultime qui a été reporté de la victoire.
1: Oui, en plus.
0: Quelle victoire de la victoire.
1: Ouais. C'est vrai. Et quel arrêt d'André-René Desbiens aussi. Ouais. Quel arrêt. Tout ça pour dire que si vous êtes propriétaire d'un commerce présentement ou d'un hôtel, eh bien, vous vous frottez les mains. Et bravo, ouais, parce qu'on sait que c'est pas évident non plus pour certaines périodes de l'année. Parce qu'il va y avoir du monde à Montréal.
0: Il va manquer, parce que tu le sais, mais à chaque événement, des hôtels pour des équipes sportives, dont pour le hockey d'ailleurs, bloquent un certain nombre d'hôtels, tu sais, de chambres pour les équipes. Mais la F1 aussi, puis tous les sports, mais il va manquer de place.
1: La F1, c'est que c'est une des fins de semaine où il y a le plus de touristes à Montréal également.
0: Sauf que ils vont enlever les chambres aux touristes, mais pour la F1 telle quelle, tu peux pas. Mais c'est parce que là, que les équipes, quand le Canadien va en finale, le bloc de chambre, tu dois. Il n'y aura rien, là.
1: Pas juste ça. C'est que là, le Grand Prix cette année est devancé, là. C'est, avant, c'était début juin, quasiment mi-juin. Là, il est devancé. Si le Canadien de Montréal bat les sabres et passe à la ronde suivante, puis que tu as un troisième tour éliminatoire avec le Canadien, puis tu as le Grand Prix en même temps. En tout cas, d'après moi, on va parler pas mal moins que du Grand Prix si le Canadien poursuit.
0: Ouais, non, mais là, on s'entend, Gonzo, que le Canadien est roi et maître, tu sais. Là,
1: il va y avoir des touristes qui vont venir à Montréal puis qui vont être là pour le Grand Prix, mais tu sais, même maintenant, les festivités qu'il y a sur Crescent ou sur Peel pendant les activités qui sont autour du Grand Prix.
0: Ah ouais, puis les conducteurs vont vouloir voir les matchs en plus. Non, ça va être fou.
1: Les gars du CH pourront pas aller voir le Grand Prix. Habituellement, ils vont, parce qu'ils sont en vacances.
0: Vrai. Ouais.
1: Une bonne chose.
0: Ouais.
1: Une bonne chose.
0: Puis la Coupe du Monde en plus.
1: C'est Max qui nous dit la Coupe du Monde.
0: La Coupe du Monde en plus à travers
1: Mais
0: tout
1: la Coupe du Monde n'est pas à Montréal
0: c'est pas,
1: même.
0: Au moins, ça s'arrête.
1: T'imagines si finalement on avait pris les matchs de la Coupe du Monde?
0: Mais t'en sais-tu, qu'est-ce qui est arrivé qu'on on a refusé, hein?
1: On a refusé. Parce qu'on voulait pas. Il y avait tellement une liste d'exigences de la FIFA qui était complètement ridicule qu'on a refusé.
0: Mais t'imagines-tu...
1: Aujourd'hui, il y a plusieurs villes qui ont accepté puis qui se disent dans quoi on s'est embarqué.
0: Mais si, heureusement qu'ils ont refusé, parce que là, avec tout ça, ça aurait été un... Parce que l'onde... Il aurait bloqué des hôtels que là...
1: Ils auraient joué où, tes matchs? T'aurais repoussé les travaux du stade, là, si t'avais dit oui à l'époque. Parce que t'aurais fait ces matchs-là au stade.
0: T'aurais pas le choix.
1: T'aurais pas le choix. Il y avait une place, au stade. Fait que là, t'aurais pelleté par en avant les travaux, puis le stade aurait été prêt en 2040. Non, mais, finalement, c'est la fille de Taylor Swift qui est venue faire
0: C'est quand
1: un
0: il est prêt encore, le stade?
1: 2027?
0: C'est quoi qu'on fait? Qu'est-ce qu'ils font
1: là,
0: en ce moment?
1: Là, on change tout le toit et l'anneau technique.
0: C'est un toit rétractable, là?
1: Non, il est pas rétractable. Non.
0: On met pas un toit rétractable?
1: Non, rétractable pas en tout.
0: Pourquoi on change le toit, c'est pas un toit rétractable?
1: Ben, parce qu'elle laisse s'effondrer. L'anneau technique...
0: Pourquoi on a pour profiter... Pour mettre un toit rétractable.
1: Parce qu'on a jugé que c'était ça qu'il fallait qu'on fasse sur ce toit-là. Puis à l'intérieur, attendez les boys, mais là, on est sur le bord de donner le feu vert pour rentrer dedans, ça a l'air. Là.
0: En dedans aussi?
1: Ben, c'est parce qu'en dedans, c'est beau changer l'anneau technique. Tu vas garder tout ce qui est en dedans, là, la même affaire. Fait que tu vas faire toute une belle toiture puis un bel anneau technique, mais après, ça reste la même chose en dedans.
0: C'est du ciment. Ben, qu'est-ce qui se passe?
1: Non, là, c'est plus ciment, l'anneau technique, par exemple.
14: Tu le sais, genre, je ne le défends plus.
1: Ouais, tu le défends plus, toi, hein? Non.
0: Ah, oh, maintenant, tu le mettrais en terre?
14: J'irai pas jusque-là.
1: Ben, tu kickerais dedans.
14: Comme kicker une poubelle, là.
1: Tu kicks, là. Ouais, non, ben, ça te défoulerait un peu,
14: je ne défends plus ce stade.
1: C'est fou, hein?
14: Ouais, c'est fou.
0: Mais c'est quand qu'il est supposément prêt, quand même?
1: 2027, on avait dit. 2028?
14: 2028. Ça va être 2028. Là.
1: D'après moi, ça va être plus 28.
0: Là. L'été?
1: Ben, je sais pas c'est quand. Ça va être loin. Il y a des gens qui l'ont oublié, le stade.
0: Puis qui va jouer là? Qu'est-ce qu'ils vont faire avec?
14: Taylor Swift. C'est tant l'exemple qu'ils nous donnent.
1: Cet exemple-là.
14: On pourra accueillir la tournée de Taylor Swift.
1: Ça, j'ai dit. Le stade va être prêt plus en 2040. Ça va être la fille de Taylor Swift qu'on va accueillir. Parce que... On voulait dire, oh, les gros artistes de renom reviendront à Montréal. Eux qui boudent maintenant à Montréal et qui vont juste à Toronto.
0: Non, mais est-ce que Bad Bunny remplit le stade?
14: Je pense que oui.
1: Je pense que oui.
14: Oui, je pense que oui.
1: Mais Bad Bunny, ici, oui, remplirait, mais c'est pas comme celui qui remplirait le plus. Là,
0: quel artiste remplirait le plus?
1: Ben, entre autres, je pense que Taylor Swift remplirait plus que...
0: Que Bad Bunny?
1: Oui, mais tu vois, maintenant, les artistes qui viennent vont faire 200 de belles.
14: Lady Gaga va t'sais, remplir le stade aussi.
1: Ben, là, elle a rempli 200 de belles, Lady Gaga, ou trois même, elle a annulé un spectacle. Olivia Rodrigo vient remplir 200 de belles.
14: Metallica encore.
1: Ben, ça remplirait le stade solide.
14: Deux soirs encore, je suis convaincu.
0: U2?
1: Sûrement.
14: U2,
1: actif. Il y
14: en a une couple qui remplirait le stade.
1: Il y en a une couple qui ne viennent pas sur leur tournée en raison du fait que t'as pas. C'est parce que c'est cher, là, le Sandbell, puis c'est juste 20 000. Fait que...
0: Mais Ben, la seule affaire, si un groupe heavy metal vient,
14: Là,
0: tu peux faire un Wall of Death dans le stade.
14: Ben oui.
0: C'est qui le plus gros groupe d'heavy metal? Qui
14: va remplir le stade
0: Non, Metallica ne font pas de Wall of Death, par exemple.
1: Non.
0: Ils sont pas assez métal.
14: Non.
0: C'est le groupe métal.
14: Pour remplir le stade.
0: Il y en a pas?
1: Attends, mais.
14: Du death metal qui remplit le stade, je pense pas.
1: Tu sais, mettons, il y a un band qui s'appelle System of a Down qui a fait une tournée de réunion dans la dernière année. Et ils ont fait un gros stade à Toronto. Ils ont fait. Tu sais, et ça a été rempli. Je me rappelle pas. Je pense que c'était autour de 60 000 pareil. Mais tu sais, souvent les tournées de réunion, ça peut attirer beaucoup de monde, tu sais. Mais c'est pas non plus un Wall of Death. C'est tout ce que
14: Cannibal
1: tu recherches.
14: Cannibal Corpse va pas remplir le stade.
1: Non, ils ont rempli l'Olympia.
0: L'Olympia, c'est quoi, 3000 personnes?
1: Ah non, c'était pas 3000.
0: Combien?
1: L'Olympia, je sais pas c'est quoi la capacité, mais dans ma tête, c'est 1000 peut-être.
0: 1000?
1: Ah, ouais.
0: Juste ça?
1: Oh, on ne veut pas plus que 1000 à l'Olympia. Faudrait que je regarde la capacité, mais... Tu sais, c'est...
0: 1000?
1: C'est à voir, ouais. Puis là, les gens disent Slipknot, puis Pantera, puis ça, je pense pas que ça remplit le stade.
0: Ah, Jim de Poitrine remplit le stade? Non.
1: Non? Metallica remplit le stade. Metallica remplit le stade, c'est sûr. Mais si tu fais un... en Jim de Poitrine. On revient en Jim de Poitrine. Si tu fais, mettons, là, un gros genre de festival, là, comme,
14: un méga festival,
1: je dis n'importe quoi, mais même... puis là, dans un
14: ça
1: autre
14: commence
1: autre
14: l'après-midi,
1: registre,
14: là, jusque très tard le soir.
1: Tu sais, même l'année passée, un band comme My Chemical Romance a fait un retour, puis ils ont fait genre le MetLife, là. Puis ils l'ont rempli deux soirs, le MetLife. Mais là, c'est pas un Wall of Death, là.
0: Ben, on va te laisser la parole, parce que le monde pose toute la question. Il va savoir pourquoi tu te défends plus.
14: Je trouve, puis je suis pas gêné d'en parler.
1: Ouais, est-ce que la poussière est retombée?
14: Ouais, parce que quand je pense sur Jacques Cartier, exemple, que je revois ce mât majestueux, j'ai toujours des frissons. Moi, j'aime encore le symbole que représente le stade. Mais je me suis fait faire une petite passe du cochon qui tousse dans un projet où j'avais eu une entente verbale qui n'a pas été respectée. Et ça m'a fait très, très mal. Ça a été comme une rupture. Ça a été comme une séparation entre ta première blonde. Tu sais? Puis,
0: mais tu sais qu'une entente verbale est une entente et est un recours.
14: On pourrait, oui, mais c'est beaucoup de démarches et beaucoup d'énergie. Puis on a déjà beaucoup dilapidé d'énergie dans ce projet-là qui ne verra pas le jour. Ça m'a vraiment ça m'a fait mal. Ce qu'on nous a fait, puis ça a été fait avec très peu de classe.
0: Veux-tu les membres du peuple qui t'aident à travers ça? Veux-tu qu'on les leur demande de t'aider parce qu'ils pourraient?
1: Des avocats qui sont à l'écoute?
14: Non, ben c'est parce que, en fait, moi c'est ça. Le problème que j'ai, c'est que c'était seulement verbal comme entente et par courriel. Ça a été des échanges par courriel. Ça a été sur plus d'un an et demi. Et au final, bon, on s'est fait claquer la porte au nez. Rappelez-vous, les gars?
0: Ouais.
14: J'étais au stade le matin, jeudi matin.
0: C'est vrai.
1: Ah ouais.
14: Je vous avais dit que j'avais été dans un stade pour finaliser tout ça. Et j'ai reçu l'après-midi même le plan de visibilité et tout ça par courriel. Et le lendemain, on mettait fin au projet. Sans trop d'explications, mis à part le fait qu'au-dessus, je sais pas combien de couches qu'il y a là. Mais c'est un peu ça qui me dégoûte, là. Le nombre de couches qu'il y a dans cette affaire-là. Et c'est là qu'on m'a dit que finalement, la couche au-dessus de l'autre couche qui était par-dessus l'autre a décidé que c'était fini.
0: C'est quand même fou que le plus gros défendeur du stade au Canada, c'était Ben Roger.
14: C'est ça.
0: Qu'ils ont mis une croix là-dessus alors que t'as été le gars qui en a parlé pendant...
14: Bec et ongles.
0: Écoute, on a fait des débats là-dessus, on a tout fait. Puis t'étais le seul qui était capable de le défendre.
14: Puis vous vous rappelez le frère de Corey Hart, Robbie Hart?
1: Oui, ouais. Qui a fait le documentaire.
14: Il était supposé sortir un documentaire sur le stade également qui ne verra pas non plus le jour.
1: Right.
14: Et il ça avait fait aussi, ça aussi, c'est mort. Mais ça, ça a peut-être pas rapport avec le stade. Je connais pas toute l'histoire par rapport à Robbie. Mais on avait fait, il était venu en studio ici.
1: Ouais,
14: on avait fait une tribune téléphonique. Il y a plein d'images.
1: Ça nous en a parlé,
14: Il y avait un court-métrage de 3 minutes. Qui avait été préparé, j'ai été prendre, en tout cas, je me suis impliqué beaucoup là-dedans aussi, puis ça non plus, ça verra pas le jour.
1: J'ai une question pour toi.
14: Très, très déçu.
1: Quand tu passes devant le stade maintenant, t'as-tu un petit reflux?
14: Maintenant, un petit reflux. J'en ai un petit. Mais je l'aime encore. C'est pas de sa faute, c'est pas de la faute du stade.
1: Tu ravales, mettons.
14: Mais je ravale de travail, puis ça goûte pas bon.
1: C'est ça. Hein?
0: Mais quand on dit, on m'entraîne dynamite dedans...
1: Ça te fait plus autant de choses.
14: C'est rendu que je le défendrai plus.
0: C'est moins pire.
14: Ouais, je le défends plus.
0: Genre, tu l'allumerais, là.
14: Pas jusque là.
1: Genre, tu m'arrêterais pas.
14: Le symbole est encore puissant pour moi, mais
0: genre, tu m'arrêterais
14: pas. Non, c'est ça. Exact.
1: Tu nous vois la
14: coca
1: à puis
14: je vous dirais, les gars, vous allez me faire de la peine, mais faites ce que vous avez à faire.
1: On te fait un câlin, tu serais correct.
14: C'est ça. Exact.
1: Tu sais que j'ai vu un beau hoodie la semaine dernière qui rend hommage aux Expos. Super beau, les belles couleurs avec le stade dessus en plus.
14: Ouais.
1: Ma première réaction, je me suis dit, c'est pour Ben, ça. Puis finalement, je me suis rappelé de notre conversation, puis j'ai dit,
14: non.
1: Peut-être que ça va juste lui...
14: Non, c'est...
1: Tu sais, il le portera pas aussi fièrement qu'il le portait à l'époque.
14: Ah non, je le porterai pas. Je le porterai tout simplement pas.
1: Tu comprends.
14: Hey, les gars, j'avais préparé en plus une émission spéciale sur les 50 ans des Jeux Olympiques. J'ai mis la hache dedans.
1: Ah!
14: J'ai mis beaucoup d'heures là-dessus. On aurait présenté ça sur BPM Sports cet été. Une belle grosse émission spéciale sur les 50 ans des Jeux Olympiques. J'ai mis la hache dedans. Je veux plus rien savoir.
1: Ça va?
14: Voilà.
1: Eh bien, c'est partagé maintenant.
14: Vas-y.
0: Dernière chose, M&M rempli de stade?
1: Oui.
14: Oui.
1: Oui, parce que présentement, les tournées réunion ou retour, ça a la cote. Check Oasis. On va aller à Toronto. C'était plein. C'était complètement plein. M&M revient faire des shows, c'est sûr qu'il remplit le stade olympique. Des retours comme ça, le monde capote. Mais il n'y aura pas de mosh pit.
0: Non, mais M&M, il vient au stade, je vois, c'est ça.
14: Le stade est plein.
1: C'est drôle, hein? On a fait un gros débat sur qui remplirait le stade et pas. WrestleMania est un choix aussi.
14: Ben oui.
0: Ben ça, c'est sûr.
14: Ça, c'est certain.
0: Ça, c'est sûr.
14: Ben oui.
1: La NFL.
0: C'est sûr que quand c'est prêt, la première année, NFL, match sur concours, bouquet.
14: Match sur concours, c'est sûr.
0: C'est sûr que...
1: Francis Larivière, un bon point. Luke Combs, on a donné des billets. Luke Combs,
14: le country fait très
1: deux fois au Parc Jean-Drapeau. Il dit, tu sais, un stade olympique, les deux.
14: Je pensais que ça allait dire Francis Cabrel, je t'aurais dit. Pas ça.
0: Ou attends, le chanteur country, là, c'est quoi son nom?
1: Lequel?
14: Ah, celui qui est tatoué là, dans le visage, là. Post Malone?
1: Ah, Post Malone?
0: Non.
1: Non, lui, tu parles de Jelly Roll, toi.
0: Oui, il remplit-tu Jelly Roll?
1: Je sais pas. Le stade, c'est gros, là, les boys.
14: C'est 45 000?
1: Moi, pas des 60, fois, maintenant...
0: C'est pas 60?
1: Ouais, c'est plus. C'est, plus c'est proche de... Ouais, c'est entre 50 et 60.
14: Ça doit être plus entre 50 et 60, effectivement.
1: C'est entre 50 et 60.
14: Tu mets le
1: partenaire. On voit que le monde a...
0: Ben Coldplay, on s'entend qu'il est rempli à tous les jours de la semaine.
14: Coldplay?
0: Tous les jours de la semaine.
1: Coldplay, c'est plus ce que c'était non plus.
0: Big. Ah ouais? Il remplit ses stades partout.
1: Ça remplirait, mais je veux dire, ils ont perdu leur lustre, pareil.
14: Leur superbe.
0: Partout où ils vont, ils remplissent. Ouais. C'est les billets les plus tough à avoir. Mais on est en retard.
14: Oui.
1: Pas mal. Pas mal.
0: On est en retard.
14: La pause va remplir le stade.
1: C'est pas grave. On va aller en pause. Et au retour, on a une petite nouvelle de NFL. D'ailleurs, les gars, c'est demain, hein?
0: La cédule.
1: Demain, on regarde la cédule. L'horaire.
0: Puis, on devrait... Demain, j'ai une confirmation pour vous autres pour le golf, en passant.
1: Ah oui?
0: Demain, je vais savoir demain. Puis, il faut aussi choisir demain la cédule, Gonzo, pour...
1: Voyage Gendron
0: pour les matchs avec les gens du peuple, là, où vous voulez aller. C'est des nouvelles destinations. Mais les Jets finissent.
1: Demain, ça sort. Alors, demain, c'est les...
0: Aller voir un match, vu que c'est fini.
1: Ah, on a donné, quand même. Là.
0: Tu te souviens, quand je dormais?
1: Oui, ça, je me rappelle, j'ai encore la photo avec moi. OK, on va aller en pause. Au retour, on met la table pour le match de ce soir dans la Ligue nationale de hockey. On revient sur le match Golden Knights-Ducks également.
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28: 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Une caisse de lait en plastique en guise de table de chevet.
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1: Bon, est-ce que ça se termine ce soir, Georges? Est-ce que l'Avalanche passe au tour suivant? Seulement un match ce soir dans la Ligue nationale de hockey, c'est à compter de 20h.
0: Je pense que oui, Vic. De la façon qu'ils ont battu... dans un match quand même serré, on oublie les deux filets déserts. Parker Kelly, hein? C'est pas Parker devant le net, il y a une shot de la ligne bleue, hein, dans la lucarne. Ben, pas la ligne bleue, en haut des cercles, quand même.
1: Il a connu une bonne saison, mais, on en parlait.
0: Ouais, c'était bon.
1: T'sais, O'Connor, Kelly, Jack Drury, tout le personnel de soutien.
0: Ouais.
1: Et pour le Wild, c'est drôle, on est rentré dans la série et on a parlé à quel point sa perte a faisait mal, mais Joel Eriksson Ek, tu sais. C'est lui leur joueur de centre. Puis là,
0: il manquait déjà des joueurs de centre avec lui.
1: Aujourd'hui, il a patiné, là, selon le journaliste Michael Russo, là, qui couvre les activités du Wild. Puis il dit, il a patiné aujourd'hui. Alors, on espère qu'on soit capable de prolonger cette série.
0: On en a pas parlé de ça, mais McKinnon, là.
1: Ouais.
0: Tu vas casser le nez, puis il revient de même. C'est quand même un gamer. Hein. Tu sais que ce gars-là, c'est... C'est dû à lui que l'équipe atteint un nouveau niveau de standard. Hein. Lui, vraiment, la nourriture, tout ce qui est servi et tout, il est vraiment là.
1: Ah, même avec
0: tout,
1: la nourriture,
0: tout, je sais pas. Sur tout, il est sur tout.
1: Moi, j'avais entendu beaucoup de la part de certains joueurs à quel point c'était un gars qui était très exigeant envers lui-même, mais surtout envers ses coéquipiers. Ouais. Et que ça faisait...
0: Il gagne. Il donne l'exemple lui-même comment il est, puis il gagne.
1: Ah ouais. Puis regardez cette équipe-là, on l'a dit, t'sais, on l'a construite aussi avec les acquisitions de Roy, de Kadri, de Kulak... Sam Malinsky qui joue bien aussi, qui a connu une bonne saison, puis ça fait en sorte qu'on a été capable de transiger également à Sam Girard. Brock Nelson qui est débarqué puis qui va très bien aussi depuis l'année passée. Tu nous parles souvent de Brent Burns aussi. Ça va être tough à battre.
0: Ouais.
1: L'Avalanche du Colorado.
0: Surtout s'il y a un repos.
1: Ils vont peut-être en avoir. Est-ce qu'ils vont en avoir? C'est qu'il n'y a pas un long repos, par exemple.
0: Ben,
1: s'ils gagnent ce soir.
0: L'autre série Valencette, là.
1: J'espère, parce que c'est demain le match quand même. Ouais. La série s'en va à Anaheim. Moi, je pense que les Ducks vont gagner demain. Là, on en parlera demain, mais moi, j'ai pris les Ducks en 7 dans cette série, puis je me croise les doigts, parce que ça va être tough de gagner un match 7 à Vegas.
0: Ouais.
1: Mais, tu sais, Mark Stone qui n'est pas là, là, on va voir aussi la blessure.
0: Le match 7 va être là.
1: On verra, mais les Golden Knights qui, hier...
0: Bébé, quand tu manques un match de série, c'est parce que t'es vraiment moché, là. T'es vraiment blessé.
1: Ce gars-là, il est né à mocher.
0: C'est pas quelque chose.
1: Non, mais est-ce que tu te rappelles d'une saison dans la Ligue nationale de hockey où Mark Stone est pas blessé deux fois dans l'année?
0: Fait que je me souviens quand il est arrivé en série, puis coïncidemment, devenu parfait.
1: Hein? Ouais. Ah, tu sais, écoute, on a changé les règles en raison de Mark Stone, puis Kucherov, puis ces exemples-là, puis à chaque année. Mais Dorofeyev hier, deux buts, puis victoire de 3-2 en prolongation des Golden Knights contre les Ducks d'Anaheim. On l'a dit quand même, là, parce que de Beckett Seneki, c'est quatre matchs de suite avec au moins un but.
0: Feyev qui score, puis il a scoré.
1: 5.5. Puis je suis généreux. Je suis très généreux même, je te dirais. Ben, est-ce que tu t'abstiens de notes dans ce cas-ci?
14: Je vais être plus généreux que toi, 6.5.
1: 6.5? Quand même.
0: Ben, Feyev qui score, Vic. Pas super pareil, là.
1: Feyev qui score. Faut le dire vite. Faut le dire très vite.
0: Moi, t'entends.
1: Très, très bon.
14: Pas mal, oui.
1: OK, on va aller en pause. Au retour, Crosby s'en va jouer pour le Canada. Y a-t-il autre chose dans la vie que le hockey pour Sidney Crosby? Est-ce qu'il y a autre chose dans la vie? Et les matchs internationaux de la NFL ont été annoncés. Eric Coud s'en vient avec nous dans 5 minutes.
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1: Je posais la question. Il a joué avec. On va lui poser la question. Y a-t-il autre chose que le hockey pour Sidney Crosby dans la vie? Parce qu'il s'en va au championnat du monde puis c'est en Europe. Lui, il a fait les séries, mais c'est pas assez.
0: Ah ben, ce gars-là, c'est une machine, là, pour
1: machine?
0: Vrai.
1: Machine? Voyons donc!
0: T'sais, à l'âge qu'il a, il pourrait en profiter pour se reposer. Puis, ou tu sais, je veux dire, c'est une longue saison quand même pour lui, là. Puis le gars, il veut continuer à jouer dans un championnat du monde big qui veut rien dire. On s'entend, là, ce championnat du monde-là...
1: Ah, mais lui, représenter son pays, ça veut tout dire.
0: Ah non, je sais, mais c'est incroyable pareil, tu sais. C'est pas comme les Olympiques puis les quatre nations, là. Vraiment, il est impressionnant.
1: Tu sais, puis ce qui est drôle là-dedans, c'est comme suite au retrait de Barzal.
0: Ce gars-là, quand il va faire sa retraite, à un moment donné, tu vas le voir jouer à la Coupe Spengler.
1: Tu penses-tu?
0: Oui.
1: À 52 ans.
0: Ouais.
1: C'est Nick Crosby. Meilleur pointeur de la Coupe Spengler. Ouais. Il va continuer pareil. Mais là, la question qui m'a popé en tête, c'est...
0: Oui.
1: On a donné le capitaine à McLean Celebrini. Oui. Macklin, il va dire « There's no way que je porte le 6 si Sidney Crosby est là. »
0: C'est sûr. Big, oublie ça.
1: Puis je suis sûr que c'est tellement un bon gars qu'il va dire « Non, Macklin, garde le score. Ben je suis juste venu à m'amuser. »
0: Non, il va pas vouloir. Tu peux pas faire ça.
1: C'est un bon ajout pour le Canada, en tout cas. Pour le championnat du monde, qui commence très bientôt.
0: Puis c'est vraiment peut-être c'est à cause de ça, du fait qu'il soit là, qu'il se dit hey, « Je peux jouer encore avec. » Il a tellement dû aimer son expérience de jouer avec.
1: C'est vrai. C'est là qu'on commencé à avoir les atomes crochus.
0: Ouais.
1: Tu sais, mais je veux dire, si ça avait été au Canada, aux États-Unis, en Suisse. Ah ouais, donc, retourne en Europe.
0: Mais Big, pour vrai, là, si je te pose la question sérieusement, t'aurais-tu pensé que Macklin allait être un joueur plus dominant que Connor Bedard?
1: Aussi rapidement, non.
0: Non, mais même pas aussi rapidement.
1: Non.
0: Tu sais, c'est fou, là.
1: Ouais.
0: S'il y a personne qui a vu ça aller, là. Comment ça, est-ce que Connor Bedard se sent en ce moment?
1: C'était le joueur d'exception. Tu sais, Celebrini, oui, on le savait. Ça fait longtemps qu'on en parle de Celebrini, mais on ne pensait pas qu'elle allait être aussi dominante.
0: Un two-way player comme ça.
1: Ouais, tellement complet.
0: Bedard se fait critiquer qu'il ne joue pas en défense, mais man.
1: Moi, je te le dis.
0: 110 points, un two-way de même.
1: Mon gear des Sharks, là, commence à valoir cher.
0: Ton gear?
1: Ouais. Ouais, j'avais dit gear des Sharks dans. Là, je pense qu'il...
0: Big, si tu vas aller à San Jose, mon boy Mike Green nous arrange ça.
1: C'est difficile d'accès à San Jose.
0: Non?
1: Ben, il faut que tu ailles à San Francisco et que tu conduis.
0: Ah, oh, pour ça, ouais.
1: Je pense
0: non,
1: pas...
0: Non, mais je veux dire, si tu veux y aller...
1: OK, d'accès à la... Je suis jamais allé à l'aréna San Jose.
0: Ça, on peut facilement.
1: Très bien.
0: On pourrait y aller, j'appelle Mike, nous arrange ça.
1: T'allais voir les Kings, t'allais voir les Ducks, t'allais voir... Mais les Sharks, non. Oh non, on n'est pas allé, c'est vrai. Mike Greer, beau travail, Mike Greer.
0: Ouais.
1: Très beau travail. Deuxième show total pour les Sharks en plus au prochain repêchage.
0: Ça, c'est fou le joueur qu'ils vont avoir. Eux, ils peuvent pas perdre.
1: Non, mais là, on entend, ils vont peut-être vouloir le transiger pour aller chercher un défenseur.
0: Mais non, ils vont pas faire ça. Mais...
1: Moi, je pense pas.
0: Non.
1: Continue à repêcher. Surtout si t'es deuxième comme
0: ben
1: ça.
0: Ben oui, oublie ça.
1: Alors, on regardera demain l'horaire de la NFL. Aujourd'hui, ce qu'on a appris, c'est qu'on a eu l'horaire pour les matchs internationaux. Alors, des matchs un peu partout. Dans, en Europe, là. Et il y a honnêtement, la NFL, elle essaye de partir un peu partout. Hein. Mais comme vraiment.
0: Big,
1: les équipes n'aiment pas ça, par exemple. Le décalage.
0: Le marketing de la NFL, là, on l'a déjà dit, ce modèle-là, quand tes droits de télé payent le salaire de tous les joueurs, puis chaque fan qui rentre, c'est du gravy dans les poches des propriétaires, on peut pas questionner le marketing qu'ils font. C'est tellement populaire, ce sport-là. C'est tellement gros. Hey, d'ailleurs, t'as vu Odell Beckham Jr.?
1: Non.
0: Il y a des bonnes chances de jouer avec les Giants. Il a fait les tryouts, too, puis mini-camp. Puis, non?
1: Je l'ai vu passer il y a comme une semaine, mais je pensais que c'était une blague, honnêtement.
0: Non, c'est pas une blague. C'est pas une blague, il va vraiment bien.
1: Pour vrai, bon.
0: Ouais.
1: Colin, c'est à suivre. Alors, Melbourne, Rio de Janeiro. Alors, on s'en va en Australie, au Brésil, en Angleterre, en France, à Paris. Les Saints contre les Steelers, Madrid, Munich et... le Mexique également. Parle de NFL demain. On va aller en pause rapidement au retour. Éric Côté avec.
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0: Comment ça va, la vedette?
3: Hey, boy, en pleine forme, vous autres, comment

0: mais important, c'est difficile à 3-2 de revenir puis gagner ça en 7. Mais tu sais, ça peut être fâchant, ça peut être frustrant, mais tu sais, c'est ça, de match en match, c'est différent. Fait que tu sais, sans dire c'est un match oublié, mais tu sais, c'est 2-2, puis là, c'est un petit 2-3, puis tu sais, je suis quand même confiant que Montréal va aller gagner ça à Buffalo, puis après ça, revenir ici et gagner en 6.
1: On passe pareil,
2: on est optimiste,
1: On passe pareil, big.
2: Dans la famille Wood, on est optimiste également. T'as parlé au passage du but accordé, ensuite refusé, la longue pause, puis tout ce qui est arrivé. Ça a été quand même un des points tournants de, on va dire, de cette portion de la rencontre, en tout cas.
0: Ben oui, parce que si on regardait le début de match de Buffalo, on était en feu, puis là, on regardait les lancers et tout, puis là, tu sais, je pense que c'était bien, c'était peut-être un peu stratégique, mis à part qu'on voulait pas que le but soit accordé, mais tu sais, d'avoir une pause du côté de Martin Saint-Louis, puis après ça, quand t'as le rythme, le momentum du côté de Buffalo, après une pause comme ça, c'est difficile de revenir. Donc, tu sais, ça a été stratégiquement parlant pour le but refusé, puis pour changer un peu le rythme du match, ça a été excellent du côté de Martin Saint-Louis. Puis tu sais, faut pas oublier, on parle de Martin Saint-Louis, mais souvent, c'est style... discussions-là, puis ça vient pas souvent de l'entraîneur-chef, tu sais, c'est Letarski, l'assistant coach, que lui, il se fait parler d'en haut, ok, on refuse le but, donc tu sais, l'assistant coach, puis qui regarde le match le jour de la passerelle du côté du Canadien, ben tu sais, il faut leur donner crédit là-dessus, puis des fois, on peut se tromper, mais tu sais, là, des fois, ça arrive vite pour l'entraîneur-chef, là, qu'est-ce que je fais, est-ce qu'on challenge pas, fait que tu sais, je pense que ça a été un bon travail d'équipe du côté de Montréal de prendre cette décision-là, qu'on est revenu après dans le match plus facilement du côté de Montréal.
2: On les nomme jamais, mais on va le faire parce qu'on les nomme pas. Puis d'ailleurs, tu connais très bien son frère. Daniel Harvey, qui est l'entraîneur vidéo du Canadien de Montréal, et Henrik Como également, qui est l'adjoint. Alors, c'est eux qui sont en contact avec le personnel d'entraîneur pour ensuite acheminer les informations et discuter pour prendre la décision.
0: Ouais, puis tu sais, souvent, Gundo, ça va vite. Là, t'as pas 5 minutes là, pour prendre ta décision, parce que est-ce que c'est pas bon, je vais te savoir un 2 minutes. Il faut quand même, en tant qu'assistant coach, en tant qu'entraîneur-chef, d'avoir confiance aux gens en haut qui prennent la bonne décision, parce qu'après ça, eux autres, ben là, tu les félicites ou tu leur tapes ses doigts, puis ça peut changer le match et la série. Donc, chapeau à tout le monde qui a bien contribué là-dessus.
1: La vedette, toi qui as joué dans la Ligue pendant un bon bout de temps, c'est quand la dernière fois que t'as vu un gardien de but aussi dominant en série?
0: Ouais, j'ai bien aimé quand j'ai joué longtemps. Là. Mais écoute, c'est impressionnant parce qu'il ne faut pas oublier, il est jeune. Là, t'sais, c'est un gars qui a 5-6 ans. Puis on ne savait même pas, on parle de Fowler, le gardien de but d'avenir. Là, lui, il arrive. Bon, ça a été difficile un petit bout, changement d'entraîneur des gardiens de but. Puis il est confiant, il est calme. Il a pas peur de parler à l'adversaire, il est dynamique, tu vois qu'il est dans le match, puis il est pas intimidé par tout. Donc, je trouve ça impressionnant, il fait des gros errons, on l'a vu, il y a les 2-1, les jambières et tout. Donc, à chaque match, en tant que joueur aussi, toi, t'as une certaine confiance quand tu joues, parce que même si tu fais une erreur X, ben, le gardien va l'arrêter, ça te garde dans le match, ça garde l'équipe dans le match. Et puis, à son jeune âge, puis tu sais, on s'attendait peut-être pas à ça du côté du Canadien, puis même nous en tant que partisans, fait que tant mieux si on a un gardien. Tu sais, je l'ai dit souvent dans les séries, c'est pas que t'as besoin du meilleur gardien de but, t'as besoin du gardien de but le plus hot. Tu sais, fait que là, lui, il l'est présentement depuis le début des séries, tant mieux. Puis tu sais, c'est ça qui fait en sorte que le Canadien a du succès là.
2: T'as pensé quoi de l'autre côté si on parle des gardiens de but, puis on reste là-dessus rapidement quand même, là, la décision de Lindy Ruff, de ramener UPL dans la série après les deux matchs où bon, le Canadien de Montréal en a marqué une coupe, mais Lyon avait bien fait. Donc, un petit mot peut-être sur la décision et sur le résultat également, son match. C'était un bon match du PL hier.
0: Oui, exactement. Je trouve que c'est une bonne décision. T'sais, là, tu vois qu'on s'en va peut-être pas dans la bonne direction. On est dans l'arrière, dans la série. On doit faire un changement. Des fois, le temps attaque à changer ton gars de quatrième trio ou ton sixième défenseur. Puis, avec le gardien de but, faut pas oublier qu'on avait parti aussi, pas avec Lyon, le début des 6 éliminatoires. Là, l'autre a bien fait aussi durant la saison. Tu quand tu as confiance que l'autre est sur le banc, il est capable de faire le travail. Puis il a une force de caractère du gardien de but aussi. T'sais, là, lui, il veut revenir. On n'est pas dans. On tire l'arrière. Si j'ai un bon match, si on remporte ce match-là, je reste dans le but. Fait que je pense que ça parlait des deux côtés, mais avec l'expérience de Lindy Ruff, il faut lui donner que ça a été une excellente décision là, de changer le gardien de but. Puis on a remporté ce match-là donc, aussi.
1: Éric, cette question-là, t'es le seul au Québec qui peut y répondre. Avec les mains que tu avais et le talent que tu avais en avantage numérique, qu'est-ce qu'on fait, Éric, pour notre avantage numérique qui était 1-7? C'est ça qui peut te faire gagner, perdre un match. Selon toi, avec tes yeux, l'œil de lynx, comme on le jouait dans le temps, qu'est-ce que tu ferais, Eric, pour améliorer l'avantage numérique?
0: Écoute, la

0: réponse facile, ça serait que je sois là, mais je peux pas.
1: Ben.
0: Mais. Non, mais sérieusement, les gars, moi, je
1: garderais ça. Pourquoi tu
0: peux pas? Peut-être en avant du filet un 10 secondes, mais pas plus. Mais non, mais sérieusement, je garderais ça intact. On distribue bien la rondelle quand même. T'sais, les patrons de jeu sont quand même là en avantage numérique. Là, c'est des clichés, mais il faut juste la mettre dedans. Puis c'est à l'avantage aussi, pas à l'avantage, mais tu sais, donnons crédit à Buffalo qui ont fait leur devoir aussi. Tu regardes les vidéos, tu connais un peu les tendances, les patrons, qui va lancer, où est-ce, c'est quoi le changement de position sur l'avantage numérique du Canadien. Donc, tu sais, moi, je garderais ça intact. Il faut pas paniquer. On a des bons joueurs. On a bien joué à un avantage numérique depuis le début des séries. Dans la saison, ça a bien été aussi. On a du talent. Là, il faut juste, des fois, ça prend juste un but, même si c'est un but chanceux, un petit déclic. Là, ça repart la machine. Mais tu sais, on critique Montréal, mais il faut donner crédit à Buffalo aussi quand des avantages numériques. Ils ont fait le travail. Là.
2: Éric, on ne se reparle pas avant la fin de la série. Alors, on demande aux gens aujourd'hui, c'est quoi leur niveau de confiance envers le Canadien de Montréal pour la suite de la série? Quelle suite ils voient dans ce 2-3 qui commence demain? T'sais, on a parlé du match pivot, du match numéro 5 également, à quel point quand c'est 2-2, là, l'équipe qui gagne a 80% de chances de remporter cette série. Fait que tu vois quoi pour demain, puis tu vois quoi pour la série?
0: Ben, moi, je reste confiant. J'avais dit Montréal en 6, puis on va arriver là. On a quand même perdu sur un but malchanceux. On va arriver là confiant. On a eu du succès à Buffalo. On n'est pas vraiment intimidé par cette équipe-là. Donc, moi, si j'étais entraîneur, je le vois comme ça. C'est ce match-là à gagner. Ben, à 3-2, ben, là, on revient à la maison. Donc, si on a un autre bon match, on devrait être capable de remporter cette série-là. Fait que je reste confiant, puis je reste avec mon Montréal en 6. Donc, je vais avec deux victoires consécutives du côté de Montréal dans ce petit 2-3.
3: Merci, la vedette.
2: Merci beaucoup, Eric.
0: Un petit 30 secondes, parce que j'avais des fidèles auditeurs, les gars. Puis j'aimerais juste dire un salut à un de mes bons amis, un petit gars du coin, Benjamin Lelièvre, gardien de but des Remparts de Québec. Un petit gars de 18 ans, puis il vous écoute toute l'année religieusement. Même je pense qu'il triche, il est pas tout le temps dans ses cours, il doit vous écouter. Mais je dirais un beau bonjour à Benjamin, un bon titre en plus. Puis un nouvel auditeur, c'est le chum de ma belle-sœur qui habite en Floride, qui vous écoute de la Floride. Bruno, un gros salut. Fait que vous avez des auditeurs de partout en Amérique du Nord, de tous les âges. Fait qu'un beau bonjour à Benjamin puis Bruno. Fait que les boys, on se reparle prochainement, puis bonne continuation, puis Montréal en 6.
3: Merci, Ben.
2: Merci, puis on les salue nous aussi.
3: Salut Benji et Bruno. All
2: right. Yes, sir. Salut les boys. Eric qui fait notre marketing en plus hein, sur les différentes plateformes.
3: Les gars, ça va la pause de retour. Petite surprise pour vous, les gars. Retour de la pause.
2: C'est quoi ces canettes-là?
3: C'est bon, retour de la pause. C'est tout de suite.
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4: OK, les gars, petite surprise pour vous.
5: Ah, on a de la visite.
4: Mon partner Carl.
5: Ça va, Carl?
4: La map est-il
6: qu'on s'appelle?
7: Ça va bien, vous autres?
5: Ça va bien, ça va bien.
4: Carl, vous amenez une petite surprise, les gars. Carl, partner de cette nouvelle saveur que vous avez développée.
7: Ben oui, c'est ça. Dans le fond, on a décidé de développer une nouvelle saveur qui est la saveur pêche. C'est une saveur que tout le monde connaît, mais nous, on a décidé de la jazzer un petit peu. Elle a un goût un petit peu plus intense qu'une pêche traditionnelle. Donc, je vous invite à...
4: Ça craque ça. Cheers, guys.
5: J'aime ça entendre une canne.
6: Ah, moi aussi. Santé.
4: Cheers.
7: Quand ça revole un petit peu, là.
4: Ouais. Prenez une bonne gorgée, là.
5: Ouais, une bonne gorgée. OK, on y va, on y va. C'est le test. Le test de goût. Vous pouvez venir, les gars, de l'autre côté, ouais. Mm.
6: Oh, oui.
5: Oh, wow.
7: Good. On est ailleurs.
6: Ben, ah, oui, hey, ça, c'est...
5: Honnêtement, je connais pas grand monde qui aime pas les boissons à la pêche. À la base, je suis quelqu'un qui aime la boisson à la pêche.
4: Puis explique la particularité de, tu sais, on parle de MAP, qui est une boisson d'électrolyte.
6: Ouais.
4: C'est quoi la particularité quand on regarde les ingrédients de nos boissons hydratantes?
7: Ben, tu sais, c'est certain que MAP, en partant avec la boisson à la pêche, on est rendu à 5 grammes de sucre seulement. Puis, on est sucré avec du sirop d'érable. On a également des BCA. C'est vraiment une boisson qui est sans caféine, sans bulle. En canette, parfaite pour être consommée quand on a fait du sport ou dans notre quotidien. Donc, je dirais que c'est ça qui nous différencie, là, notre contenant, notre contenu également.
4: Puis tu sais, les gars, l'autre chose aussi qui est importante, c'est qu'on parle beaucoup du plastique. Le plastique, quand c'est réchauffé, des fois, les particules se retrouvent dans la boisson, mais c'est pas bon. À quel point il y a beaucoup d'endroits où on est rendu maintenant qui adorent le fait qu'on est en canette?
7: Je dirais que c'est notre plus gros point actuellement. Il y a beaucoup, de plus en plus de festivals à Montréal qui refusent tous les contenants en bouteille. En même temps, je peux vous annoncer qu'on est rendu chez Couche-Tard maintenant, dans tous les Couche-Tard au Québec, bientôt dans les Maritimes. Donc, c'est vraiment un de nos points qui nous différencie. Puis, je pense que c'est apprécié notre côté aussi environnemental au niveau de l'écologie. C'est recyclable à l'infini. Puis, je pense qu'on est rendu là.
5: Fait que là, est-ce que vous êtes en train de me dire que la pêche, ça va être le meilleur vendeur maintenant? Parce que là, avant, il y avait... c'était quoi le meilleur vendeur dans les saveurs? Là?
7: C'est difficile à dire, puis c'est très partagé. Nos trois autres saveurs...
5: Selon les goûts, hein?
7: Ouais, étaient pas mal égales. Je dirais que la pêche, par contre, là, depuis qu'on l'a fait goûter...
5: Mais là, la pêche, les boys, là, il y a une saveur de pêche, mais il y a également un petit retour à quand je mangeais des jujubes au goût de pêche.
7: Ouais.
5: Également, là, ce petit clin d'œil-là qui le rappelle, qui c'est des gens qui vont vivre des émotions en boire ça. Là.
4: Mais est-ce que t'aimes ça, Greg? Comment tu vois le goût?
8: Je suis en train de m'en mettre partout dans les poches pour en
5: voler. Vas-en pas trop.
4: Comment tu vois le goût, Vig?
8: Très bon. C'est votre meilleur. Les autres sont très bons aussi, mais celui-là, il y a
7: quelque
4: chose. Ouais, mais tu sais, c'est comme...
9: Il y a 23 calories.
4: Au ciel,
9: c'est vraiment bon.
4: 23 calories, ça m'a compté aller au ciel. Là, juste avec cette saveur-là, les nombres de nouveaux... 500 nouveaux comptes qu'on a ouverts encore.
7: Ouais.
4: C'est vraiment exceptionnel.
5: Vas-y, mon Will.
9: Comment vous faites pour avoir un aussi bon goût avec aussi peu de calories?
7: Ben,
9: tu sais, pas de caféine,
5: Sirop d'érable, là,
9: c'est le sirop d'érable qui fait toute la différence, quoi.
7: Ben, nous, on a du sirop d'érable, il est catégorisé également, donc c'est certain qu'en termes de qualité de sirop d'érable, on a vraiment été...
5: C'est pas du sirop de poteau, là.
7: Non, exact. puis, honnêtement, on a ajouté un petit peu de... légèrement de stevia. On est dans les avant-derniers, là, si je me trompe pas, dans les ingrédients. C'est par contre, même dans le stevia, il y a plusieurs qualités. C'est ce qui fait qu'il n'y a pas d'arrière-goût non plus quand on y goûte. Puis ça vient donner juste un petit punch.
4: Puis il y a plein d'autres saveurs, les gars, qui s'en viennent
9: vraiment
4: en
9: place. Vraiment bon.
4: On développe là-dessus.
5: On a été des cobayes l'année passée. On a été des cobayes. On a bu des canettes qui étaient comme un peu... camouflées.
4: Les gars, en plus, comment on s'est rencontrés, Carl, on s'est rencontrés à l'Arena à Brossard. À chaque été où je pratique avec les jeunes, il est venu gauler. Puis il avait amené ça. Pour que je puisse goûter, elle avait amené ça pendant qu'on jouait. Je tombais en amour avec ça, avec la boisson.
7: Georges en a ouvert trois de suite.
4: Ouais. Je tombais en amour avec ça.
5: Il a ça par intraveineuse.
4: On a parlé business cet été, puis là, on est devenu partner, puis là, ça va super bien depuis. Écœurant, toi et David, Vous êtes des partners de rêve. C'est écœurant ce que vous faites.
7: Travaille fort.
4: Workaholic.
9: Vous êtes deux là-dedans, c'est ça? Vous êtes trois avec Jean?
7: Ouais, on est ouais, trois, exact.
4: C'est des travailleurs comme moi, c'est des fous, là.
7: Ouais.
4: Fait que c'est comme.
7: Puis nous, c'est.
5: C'est un compliment, là.
7: Ouais, ouais. Okay. On le prend comme ça.
5: C'est des fous, là.
7: Puis nous, c'est important d'avoir quelqu'un qui représentait la marque. Pas juste d'être ambassadeur, mais vraiment qui était partenaire avec nous. Georges, il amène plein de bonnes idées, puis on travaille vraiment, tu sais, serré là, à faire pousser ça puis grandir ouais, ça.
4: Non,
7: puis...
4: ça va super bien.
5: Ben, la demande est bonne. Ça, le test de goût à BPM passe. Là, c'est haut la main. Là, regarde, ouais, tout le monde est de l'autre côté. D'ailleurs, j'ai jamais vu autant de monde de l'autre bord de la vitre. D'ailleurs,
4: c'est... Ouais. Vous dites tout de suite, je vais le donner une canette à tout le monde, je ne vais pas dans le frigidaire. Quand que je fais ça.
5: Non, tout le monde est parti. Greg, il s'est rempli les poches, là.
9: Moi, j'ai sacré une volée.
5: Ah ouais, toi, tu as sacré une volée, toi.
7: T'en veux-tu un autre?
4: Ben, vraiment bon. Ben, tu fais un deuxième chiffre, là.
5: Toi, tu l'as fait à l'entonnoir, là.
4: Ben, fais un deuxième chiffre.
9: C'est vraiment bon, c'est surprenant.
4: Ouais, ben, fais un deuxième chiffre.
5: Ouais, donc. Exactement. Un devant deux. Ben, bravo, les boys, pour cette nouvelle saveur.
7: Ben, merci.
4: Puis, tu sais, qui t'a le diabète, des jeunes, personnes âgées et tout, boisson hydratante, vous faire apprendre, ça pétille pas. Pas d'alcool là-dedans, rien, c'est vraiment santé. J'aurais jamais embarqué dans quelque chose qui n'est pas santé.
5: J'en vends au Amen Pickleball et on a de très bons commentaires.
7: Ben, c'est parfait.
5: Sur les retours.
4: Vous allez pouvoir rentrer la pêche, là.
5: Ouais, la pêche est pas là.
7: Vous allez remarquer aussi que sur la pêche, il y a eu des améliorations. Sur la canette, on a acheté un petit tableau qui permet rapidement de savoir quand le consommer et pourquoi, qu'est-ce que ça va. Le bienfait, dans le fond. Puis, c'est vraiment pour éduquer les gens. C'était vraiment notre plus gros point difficile en étant en canette, parce que la canette...
5: Les gens pensent que c'est des boissons énergisantes.
7: Exactement.
5: Et pas des boissons...
7: Exactement, puis...
5: Ouais, désirant.
7: Mais une fois que le monde le sait, c'est mieux.
4: J'aurais jamais embarqué ou endossé quelque chose qui est boisson énergisante dedans. Tu sais comment les jeunes prennent ça, ça palpite le cœur et tout, c'est pas à manger. Merci, Carl, d'être venu.
7: Merci
4: beaucoup, Carl.
7: Merci, bon succès!
4: 5-1-4, cette maison, je fais un 9 à vous. Maintenant, c'est quoi votre niveau de confiance pour le CH, pour la suite des séries? Votre prédiction pour le restant, là, je sais que vous êtes positif. On va voir ça au retour de la pause. À tout de suite.
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6: Dernière chose, juste pour vous dire, maphydratation.com ou maphydration.com, vous allez dans le site web, faites commander les nouvelles saveurs qui sont là. Moi, framboise puis pêche, c'est mes préférés. Il y a plein d'autres saveurs qui s'en viennent. D'ailleurs, Gonzo, vous avez fait des essais là, quand il est intervenu.
7: Ouais, je n'aimerais pas les autres qu'on avait goûté, mais les autres étaient très intéressants.
6: Les autres s'en viennent. De toute façon, à chaque fois qu'il y a d'autres savoirs, les gars, je vous en amènerai.
7: On est des cobayes,
6: vous entendrez.
7: On est des cobayes.
6: Des cobayes, exactement.
8: Ah, c'est vraiment. Moi, honnêtement, je suis très, très surpris.
6: Oui. Non, mais c'est vraiment.
8: Ce qui me surprend, c'est le 23 calories seulement.
7: Moi, ce qui m'intéresse, on en parlait là, pendant la pause, c'est de faire les tests pour qu'il y ait un alliage de, tu sais, de tests de goût pour savoir de dosage, de comment t'amènes pour amener la saveur là où tu veux l'amener. C'est quasiment un chimiste, je veux dire.
6: L'affaire, le big dans ça, là, c'est que tu peux faire les produits que tu veux, mais si ça goûte pas bon,
7: c'est ça.
6: T'en vendras pas.
7: Ben ouais, mais non, bottom line,
6: fais le marketing que tu veux. Marketing que tu veux, assiste-toi aux joueurs que tu veux, fais n'importe quoi. Si tu goûtes à ça, ça goûte pas bon, c'est pas vendable. Il y a personne qui va en boire.
7: C'est ça la base.
8: C'est clair.
6: La base, c'est tout.
7: C'est ça la base.
6: Ouais.
7: Hey, on va aller au téléphone,
8: ouais.
7: C'est vrai.
8: Ah oui,
7: on
8: ton plombier. Ah oui, big, ouais, c'est vrai.
7: C'est drôle, là, mais
6: armée, appel à l'armée.
7: Appel à l'armée, c'est la chronique des petites annonces. J'ai besoin d'un plombier. C'est pas grand-chose, mais je le disais, moi, je ressemble à Martin et Matt, le Nimbo Malaise.
8: Ah, il y a pire que toi, il y a moi.
7: Quel
6: genre de job que t'as besoin?
7: C'est une petite affaire, c'est un évier qui coule, là. Un lavabo en dessous qui coule, mais je suis pas capable que ça coule pas, c'est pas bien connecté. En tout cas, c'est une niaiserie, mais j'ai besoin d'un plombier. Celui avec qui je travaille habituellement n'est pas disponible.
6: Hey, tu m'en as Travis? Connecte-ni. Connecté. C'est mal connecté. Ça, c'est un 10.
8: Ah, ça, écoute.
7: Un 10!
6: Travis Connectney, c'est pas assez connecté.
8: Ah, le map est tellement bon.
6: Hey, oh, mais
7: come on! Come on!
8: Chante!
7: T'es sur un ride! Chante-toi!
6: Ok, ben, t'as besoin d'un plombier qui connecte juste une.
7: Mais
6: c'est quelque chose, c'est une affaire de 5 minutes.
7: J'ai tout démonté les tuyaux, j'ai essayé avec le. En tout cas, ça a coulé, j'ai tout replugué.
6: Comment le plombier contacte?
7: Qui m'écrive sur Facebook?
6: Attends, je te donne ton.
7: Non, donne pas le mien, je te donne le tien.
6: Non, tu peux pas donner le mien.
7: Tu donnes le mien, je te le dis. Je donne le tien.
6: Appelez au 5 à 4.
7: Je te le dis, je donne le tien.
6: 7, 8.
7: Vas-y, continue, tu vas voir.
6: Big, c'est pour toi.
7: Vous appelez au 780.
6: Big, c'est pour toi.
7: 98.
6: Big, c'est pour toi.
7: Oui.
6: T'as besoin d'un plombier ou pas?
7: Hey, il y a plein de monde à qui je parle aujourd'hui là, dans la vie. J'ai même pas leur numéro de téléphone. Tu sais, les gens vont se parler par DM sur Instagram, par Messenger, par...
6: Mais où tu veux que les gens te contactent?
7: N'importe où.
6: Ah, mais dis-le.
7: Ben, sur Messenger ou sur Instagram. Vous êtes plombier, hein? Vous avez un peu de temps. Moi, je suis dans l'ouest de l'île, là, dans le sud-ouest. Là, fait que, tu sais, appelez-moi pas si vous êtes à Trois-Rivières, là, mais si vous êtes pas loin, vous avez une job dans le quartier, c'est plus facile. Bon, c'est dit.
6: Fait que c'est une job de 5 minutes.
7: Ben, c'est une job de 15 minutes. Là. C'est pas gros, mais moi honnêtement, je suis Martin Matt. Dans la vie.
8: Ah, il y a pire que toi.
7: Tu sais? Toi puis moi on serait bon, mais je pense qu'avec Georges on serait pas pire, les trois.
6: Mec, je suis pas mal d'accord, je suis pas mal comme toi.
7: On devrait faire un concours de trois là sur des
8: ajoute Greg Langto puis FX Bennett.
7: Ah ouais.
6: Non mais Big, c'est parce
8: on est un quintuplé là.
6: Big, juste le fait que t'as ouvert ça, t'as joué un peu avec, c'est plus que moi j'aurais fait.
8: Ouais, moi aussi.
6: Moi, je te charrie.
7: Ah ouais?
6: Mais Vic, parce que les tuyaux, là, quand tu ouvres ça, tu joues là-dedans.
7: Des fois, je suis comme. Je me dis, c'est pas vrai que je suis propriétaire pis que je suis pas capable de prendre soin de ma maison.
8: Non, mais là.
7: J'ai des chums qui sont très manuels aussi. Puis là, à un moment donné, je suis comme, mais, let's go!
6: C'est pas de vrai, mais commander du monde qui vienne faire des travaux, c'est prendre soin de sa maison aussi.
7: Je sais, mais c'est pour ça que je le fais présentement.
8: Exactement.
7: Mais d'après moi, dans un concours de posage de cadre droit, entre toi, moi, les trois, là.
8: Ah, c'est moi qui arrive dernier.
7: Ah, je pense pas.
6: J'arrive dernier. On est pas mal avec c'est quoi dernier.
7: Moi, je vous le dirais, là, ça serait un bon moi. Show de télé.
6: J'engage quelqu'un pour mettre des cadres chez nous.
7: Ouais, je te dis, ça ferait un bon show de télé.
8: Oui, c'est vrai.
6: Ouais.
8: Hey, les gars, ça fait longtemps qu'on y a pas parlé.
7: Oh. Ouais.
8: Puis vous l'aimez, là. Vous l'avez reçu dans un rassemblement.
7: OK, mais on en reçoit tellement!
8: Ouais, mais vous l'avez beaucoup aimé dans le rassemblement. Vous l'avez trouvé
7: lequel?
8: Tranquille, puis tout ça.
6: Oh, Père Noël.
7: Jeff!
8: Non! C'est Jeff!
7: Hey, on est arrivé ça demain en plus!
8: C'est Jeff!
7: Comment
8: qui est
7: ça
8: là?
7: Va, Jeff?
5: Comment ça va, les gars? Le retour de la surprise!
6: Hey, Jeff, Saint-Jean, c'est Richelieu, c'est pas loin de chez vous. Tu viens-tu à notre table?
7: Saint-Jean, mais le Canadien a besoin d'un boost.
6: Tu viens-tu à notre table, Big?
5: Non, demain, je peux pas, les boys. Mais sérieux, Georges, il y en a qui ont des qualités. Tout n'a pas de qualité pour mettre des cartes, mais pour parler de sport, t'en as. Gonzo, c'est le contraire.
7: Hey, viens, cette joke-là.
5: Ouais, je sais. Non, mais Gonzo, je te trouve pas enthousiaste. T'as un point en commun avec un Pepsi aujourd'hui, je vais te le dire.
6: Un quoi?
5: T'as un point en commun avec un Pepsi.
7: Un Pepsi?
6: C'est quoi le point en commun avec le Pepsi? Ouais.
5: Il est flat dans ses commentaires aujourd'hui.
6: Les Pepsi, c'est flat.
7: C'est flat, un Pepsi.
5: C'est flat, non, mais quand c'est flat, après 2-3 jours chez McDo, sont flats.
7: Mais
5: Gonzo a le même enthousiasme pour demain qu'un Pepsi flat.
7: Ah, tu trouves? Ouais, moi, je trouvais qu'on a fait un bon bulletin d'à peu près une demi-heure à midi. T'étais sûrement
5: ouais,
7: pas à l'écoute,
5: mais...
7: Ouais, mais
5: Georges, Gonzo, t'es un peu lucheux de cornant envers Georges. Je veux faire plaisir à Georges.
7: Ah, ouais, je trouve pas, moi, je trouve pas.
5: Mais c'est quand même
8: lucheux de cornet.
7: Lucheux de cornet. Hey, de toute façon, on s'entend que c'est un cornet, toi, tu l'avales, là, fait que...
5: Hey, ça, c'est dans mon vieux temps, ça.
7: Ah ouais, t'es rendu un athlète maintenant, toi.
5: T'es rendu un athlète, les boys. Ouais, hey, bon. Puis écoute, là, quand il a parlé de Benjamin Lelièvre qui ouvre les remparts de Québec, ouais. Juste te dire, Georges, il habite à Saint-Philippe, le kid. Puis c'est un bon gars, il a des bons parents. Puis je peux te le dire, juste te dire que Mathieu Chouinard vient de Saint-Philippe, a été drafté dans les NHL, il joue le junior majeur du Québec.
6: Y'est-tu dans la roulotte en arrière de la vôtre? Y'est-tu dans la roulotte en arrière? Y'est-tu dans la roulotte en arrière de la vôtre?
5: Non, inquiète-toi pas pour ça, Georges. Juste te dire, un autre gars qui vient de Saint-Philippe. La meilleure ligne de balle de Saint-Philippe est à Saint-Philippe. Il y a 3 à 4 joueurs qui ont joué à NHL, qui ont habité à Saint-Philippe, puis ont joué le hockey mineur avec des
6: Jeff, j'ai une idée. Si on fait une équipe BPM avec des gens de l'armée, on peut jouer contre ton équipe de Saint-Philippe?
7: De baseball, vous dire.
5: On a une journée familiale le 13 juin. Le 13 juin à Saint-Philippe. Puis on cherche une équipe pour affronter les meilleurs, dont je vais être là.
6: OK, on fait une équipe. Big, on va faire...
5: Parle-en à Hugo, là, puis dis à Hugo qu'il rentre en contact avec notre président de la Ligue.
6: Big, on va faire une équipe BPM avec des gens de l'armée, on va jouer contre ton équipe.
5: Ben, c'est sûr qu'on vous bat, On a le meilleur lanceur au Québec, on a battu 3-4 lignes de softball l'année passée.
6: Okay, on le fait.
7: Quel style vous jouez, Jeff?
5: Ouais.
7: C'est quoi? C'est balle donnée? C'est 3-6? C'est fast pitch? C'est orthodoxe, OK. Orthodoxe.
5: Okay. On va vous flatter, là.
6: OK, on fait une équipe.
5: Flatter,
6: on monte une équipe.
5: Puis, je veux juste vous dire, Canadien, l'enthousiaste, gagne demain, gagne samedi, gros party samedi, on appelle plus, bonsoir, on ferme les lignes.
7: Je trouve que tu manques un peu d'enthousiasme, merci, Jeff. Tu manques un petit peu d'enthousiasme.
6: Les gens, en ce moment, qui nous écoutent, si vous savez jouer au baseball orthodoxe, écrivez Gonzo, moi, en privé. Il faut monter une équipe, il faut y coller une volée.
7: Ouais. Moi, je joue pas à l'orthodoxe, par exemple.
6: Quoi?
7: Non, jamais joué, mais c'est pas grave. On va jouer pareil. Hein.
6: C'est quoi l'orthodoxe? Ben,
7: c'est juste, c'est pas fast pitch, mais c'est pas balle donnée.
6: Ah, ben,
7: c'est
6: comme entre les...
7: On va s'arranger.
6: Fait que, c'est pour ça que j'ai demandé des gens qui jouent ça. Mais
7: nous autres,
6: on peut pas refuser un challenge.
7: Nous, on s'adapte. T'sais, on est allé jouer fast pitch, on est allé jouer balle donnée, on est allé jouer au baseball.
6: Mais ça, c'est plus, ça, c'est plus tough?
7: Ben, plus tough que quoi? C'est plus tough que balle donnée, mais c'est moins tough que fast pitch.
6: Ah, OK, bon, ben, c'est pas si pire d'abord. C'est frappant.
7: Non, mais c'est, ouais, ben, c'est frappant, mais s'il y a un bon lanceur d'orthodoxe, ça peut sortir rapidement aussi.
6: OK, donc on a besoin d'un bon lanceur d'orthodoxe. Très, okay, très bon lanceur d'orthodoxe. Écrivez-nous en privé. On s'en va pause là-dessus, retour, c'est la rafale. À tout de suite.
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16: Bon, Olivier a son compétiteur pour la semaine prochaine. Gabriel Bouchard vient de confirmer, il va être là en personne. Il dit qu'il va laver dans le quiz puis qu'il va y rafler sa ceinture. Fait que Gab, bonne chance, il va être là à 11h30 pour le quiz 11h45, mercredi prochain. Ceux qui veulent y participer, envoyez-moi vos candidatures pour la semaine précédente par après. Ouais. Okay. Fait qu'on a hâte de, voir
17: c'est, C'est réglé, c'est fait. C'est correct. Réglé, c'est réglé. Gens voulaient savoir si au tournoi de Jeff, il allait avoir un concours de hot dog.
16: Puis Gozo, ça, Gozo, ça commence à... Hey, on l'organise-tu?
17: Ça serait malade, ça.
16: Un concours de hot dog, c'est facile de trouver un commanditaire, puis...
17: On s'entend qu'on a notre gagnant. Hein?
16: Tu penses qu'il gagnerait?
17: Jeff?
16: Je pense même pas qu'il gagnerait.
17: Non?
16: Alors qu'il y a la chip de l'emploi, là, mais je pense même pas qu'il gagnerait.
17: Y a-t-il du monde qui s'en font une spécialité au Québec pour manger des roteux comme le plus rapidement
18: c'est
17: possible?
18: Si, c'est pas si simple que ça, on avait fait l'an passé.
16: Mais big, moi...
17: Ah, vous l'aviez fait, vous autres, hein?
16: Attends, c'était combien?
17: C'est qui avait... Non, c'est tough, man.
18: C'est,
17: regarde
18: c'est pas
17: manger,
18: plus tough
17: là.
18: Qu'on pense.
16: Pour vrai?
18: Je pense que celui qui n'avait mangé le plus, c'était une affaire comme 7 ou 8.
16: Bon, en combien de temps?
18: En 5 minutes.
16: Attends, il a mangé juste 8 hot dogs en 5 minutes?
18: Ouais, ouais.
16: Les gars, c'est une joke,
18: il pouvait
16: là.
18: Pas le tremper dans l'eau, par exemple. Écoute, ça commence...
16: Ben. 5 minutes, tu peux en manger bien plus que 8, là.
18: Ben, en tout cas, c'était pas si... Ben, vous demandez... P.O. était là.
16: P.O.
18: a participé.
17: Pour vrai, il a mangé
16: combien? C'est lui qui a gagné.
17: Ah, mais c'est tough, là.
18: Tu en as mangé déjà?
17: Non, mais on est loin de Kobayashi, là, puis de Joe Chestnut, là.
16: En 5 minutes, puis t'as gagné? Hey, ben, P.O., je te challenge, là.
17: Man, OK, check.
16: Hey, oublie ça, là.
17: Kobayashi, il en a mangé 53, presque 54,
16: big.
17: En 12 minutes. En 12 minutes!
16: Non, mais big, oublie ça, là, t'en as mangé...
18: Attends, P.O., viens prendre le micro, là.
16: T'as mangé 6 hot dogs en 5 minutes. Je veux dire...
18: Prends le bleu. Vas-y, tu l'as,
19: C'est qu'il n'y a pas d'eau, ta bouche mange plus.
17: OK, Nathan, eux, ils ont le droit de boire de l'eau, là, par exemple.
19: Nous,
17: eux, ils trempent dans l'eau.
19: On voulait pas mettre de l'eau partout. Eux, ils trempent, sinon...
16: Non, je comprends, mais même sans prendre...
19: Ça mange plus, t'en manges pas, c'est juste une boule de pâte, là.
17: C'est capable d'en enfiler, mettons, trois, mais après, ça commence...
16: Tout le monde est capable de manger plus que 6 hot dogs en 5 minutes.
19: On pensait tout, on se disait tout à 15,
17: tout en manges quand même, le fun.
19: Mais
16: facilement 10, là. T'sais, on s'entend, s'il y a rien là.
19: On peut le faire, on l'avait fait.
16: Mais VG, hot dog VG.
17: Bon, ouais, mais c'est le pain, le problème, là. Ouais, c'est pas la saucisse,
16: non, mais la pain, tu grilles, là. Non, mais si t'es pain grillé, c'est comment?
17: Ben, habituellement, des hot dogs stimés, là.
18: C'est stimé, habituellement.
17: Chestnut,
18: c'est juste que Chestnut, lui, il trempe ça dans l'eau.
17: Dans l'eau.
18: Ça passe
16: aussi. C'est dégueulasse. Tremper ça dans l'eau.
18: Mais les autres, je te le dis, c'est PO qui a gagné avec 6.
16: Ben, c'est
18: les gars ont rushé,
17: là. Kobayashi, là, parce que là, c'est le recherchiste en moi qui fait ça, là. Son record en 2011, il a mangé 69 boneless hot dogs. Fait que finalement, il a mangé 69 saucisses, là.
16: Ouais.
17: Mais sinon, c'est 50. Son 53. Il a mangé 53 hot dogs, lui, en 12 minutes.
16: Il n'y a personne dans les auditeurs qui nous écoutent qui ne peut pas battre ça.
17: 5 hot dogs?
18: 100 verres d'eau?
16: Non, mais Ben.
18: Ouais, le verre d'eau.
16: Hey, 5 minutes, c'est beaucoup, là.
17: 6 hot dogs en 5 minutes, je suis hâte de le faire, pas de verre d'eau.
16: Ben oui, Ben, c'est sûr qu'on est capable de faire ça.
17: Non,
16: ben, pense à
18: ça. Ben, les gars pensent à tout en manger 15.
16: Toi, t'es capable.
17: Toi, t'as essayé?
18: Non, j'ai pas essayé, moi. Non, non, c'est pas bon pour le corps humain de manger autant d'hot-dogs.
16: Non, mais je veux dire, Ben, tu peux le faire pareil. Pense à ça.
18: Je te le dis, les gars, on restait surpris. C'est d'avaler toute cette pâte-là, le pain.
17: Non, non, mais eux autres, quand ils regardent, mon gars, là, c'est qu'ils m'en ouais, là, tu sais, c'est...
16: C'est quand même 5 minutes, là.
18: Ouais. Ah ouais. Mais je te le dis, c'est plus...
17: Moi, je pense que rendu au-dessus de 4, c'est là que tu peux frapper
18: exactement.
17: Un petit mur.
18: Exactement.
17: Les trois premiers, ça se fait tout seul. Non?
18: Les gars, on en prend-tu un dernier?
16: Ouais,
18: on en prend
16: un dernier.
18: Un dernier. Tigui!
17: Tigui!
3: Yes, sir!
17: Comment ça va, Tigui? T'en manges combien, toi, en 5 minutes?
3: Ah, dead dog, oh boy, non. Pas autant que vous voulez. Pas autant que voyons, Gonzo.
17: Parfait, ça. On essaiera. On t'écoute, Tigui.
3: Yes. Ben moi, premièrement, là, je veux faire mon mea culpa à Jakob Dobesch. J'étais un de ceux en début d'année là qui pensait qu'il allait craquer sous la pression à Montréal après sa défaite là, quand il avait pleuré là, devant les journalistes. Mais force est d'admettre qu'il y a vraiment un mental de feu. Puis, il craquera pas sous la pression à Montréal. Là. Même que j'aime sa combativité. Puis, c'est ça. Puis, je suis très confiant, là,
17: pour la suite.
3: Pour la suite. Là, le Canadien a joué une de ses pires games, là, des séries. Puis, on a juste perdu 3-2 ben avec un but chanceux.
17: On remet ça demain. Tigui, il faut y aller. Merci beaucoup pour ton appel.
3: Bonne soirée.
17: Georges, bonne route. Tu t'en vas quand?
16: Oui, m'en vas là.
17: Tu t'en vas là, direct.
16: À Gatineau. Fait que les gars, je fais le show de Gatineau demain.
17: Gatineau demain.
16: Puis je vous rejoins à Saint-Laurent-sur-Richelieu pour le rassemblement.
17: Alors, c'est BGL on tour demain.
16: Puis oubliez pas, pour samedi, même si ça dit complet à Tarbonne, continuez à checker parce qu'ils vont ouvrir complètement le stationnement pour aller extérieur avec un écran.
17: Faut se parler à savoir la capacité là, qu'on peut avoir.
16: Ouais, il devrait avoir des centaines de personnes pour dehors.
17: Il annonce 22 puis soleil samedi.
16: Ça va être écœurant.
17: Écœurant. Bonne soirée, restez là.
16: Honneur de vous voir. Salut tout le monde.
17: Alexandre. Bye bye.

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3: Quel gros projet.
4: Mais ça. Hey, je suis fier de toi, Ben.
3: Merci, les gars.
4: Je suis vraiment fier de toi, mon homme.
3: Vous êtes gentil, puis je suis très fier de...
5: Je me souviens de la première fois que tu m'as parlé de ça.
3: Ça fait un bout, hein?
2: Là, moi, je vais revivre de façon sonore les 24 coupes.
4: En attendant le 25e.
3: Toujours très solennel, hein, quand je vous parle. Tu sais, je mets mon aube blanche, là, je fais un sermon, puis après ça, je vous parle. Toujours ouais. très solennel.
5: C'est pas mal comme ça que tu devrais te déguiser à l'Halloween.
3: Ah oui, en prêtre.
5: Le pape Ben Roger.
3: L'abbé Roger.
5: L'abbé Roger. Après l'abbé Richard.
3: L'abbé Roger.
5: Non, non c'est l'anniversaire bon, aujourd'hui, l'abbé
3: Bonne
5: Richard.
3: Bonne fête, Richard.
4: Bonne fête, Richard.
3: Très joyeux anniversaire, mon Rich. Voulez-vous qu'on lui chante, les gars?
5: Ben oui, bonne fête, le labeur.
3: Tu veux qu'on dise le labeur?
4: Le labeur.
3: Richard.
5: Le labeur, OK.
3: Le labeur, je pense qu'il n'y a pas grand monde qui l'appelle demain. Attention!
6: Bonne fête!

0: Richard
1: et Pépé. Un 24e flambeau pour l'anniversaire de Richard Labbé aujourd'hui.
0: 24e flambeau, le dernier jusqu'à maintenant. Je vous rappelle qu'à la fin de la saison en cours, qu'on se fasse éliminer ou qu'on soulève le Saint Graal pour une 25e, il y aura un récapitulatif sonore de tous les instants, je vous le dis.
2: Très bon, Ben.
0: D'aller buzzer, parce que la saison, là, on va se le dire, ça arrêterait là, là, qu'on a quand même eu une saison en temps, là, avec mais beaucoup de grosses émotions. Alors, je vous prépare ça, mais pour l'instant, le 24e flambeau, le dernier. 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
0: 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Alors, 24e flambeau aujourd'hui, je vous le dis, là. Autour de 17h50, ici à BPM Sport. Mais sur benoitrogerradio.ca, vous avez une version bonifiée du double. C'est 10 minutes, le 24e, tantôt, là?
2: 10? 20 minutes sur BenoitRogerRadio.ca.
0: C'est 20 sur BenoitRogerRadio.ca. Quand on parle d'une version bonifiée, ça en est une pas pire. Et la question Spring, ça te rend fou.
2: Ah, j'aime ça.
0: Pour ce 24e flambeau, 92-93 de la saison. Mais la question sera simple. Parce que, depuis le début des séries, à chaque fois que je vois ça, je me dis, Colin, hein, le nom, il est parfait. 24 flambeaux. Il est parfait. Parce que, tu sais, si je vous pose la question, avant même que l'on présente les joueurs sur la glace et l'interprétation qui s'ensuit des hymnes nationaux, on a le droit de voir quoi pendant ces présentes séries? Avant un match du Canadien à domicile.
2: Le flambeau, avec un joueur qui a soulevé la Coupe Stanley.
0: Un ancien du Canadien qui arrive de l'extérieur du Centre Bell, entre dans le Centre Bell, il y a des gens de chaque côté... Et il entre dans le Centre Bell, lève le flambeau bien haut. Le Centre Bell s'allume, s'illumine.
2: Ah,
0: et ça, je vais vous le dire, c'est fou. Là, toi, tu l'as vécu sur
2: vécu
0: place.
2: Hier, Ben, c'est
0: capoté comme patin. Alors, c'est ça. C'est, tu sais, on ne se lassera pas des flambeaux. 24 flambeaux, j'espère un jour... le 25e. Alors, autour de 17h50, pour l'écouter à la radio, puis sur benoitrogerradio.ca, vous pouvez écouter toute la série, et ça, tout l'été, c'est là pour en permanence. Voilà.
2: Merci. Très bon, Ben. Merci.
1: Merci à toi, mon cher Benoît.
0: Merci, les boys.
1: Le touche s'en vient dans 45 minutes. Si vous posiez la question, ben voilà qu'on vient d'y répondre. 15h, Mapper, Denver. Là, il est assis, correct, le son est bon,
2: tout
1: est parfait.
2: Bien.
1: Il a même refusé plusieurs demandes d'entrevue pour être là avec nous autres de 3.
0: Merci, Mapper.
1: À 3,5 et il est avec Bruno Gervais. Donc, ça promet d'être explosif entre ces deux-là.
0: Un joyeux duo.
1: Oui, et notre chum Anthony Marcotte, qui demain, lui, s'en ira à Buffalo. En jet, avec la gang. D'ailleurs, quel beau concours avec la gang de Tag E-Karting et Transport Logistique. On félicite le gagnant qui a été dévoilé ce matin dans 100% Max. Super beau concours. Et ça, encore une fois, c'est un très, très beau travail d'équipe de toute la gang de BPM. Donc, il sera avec nous. 16h, c'est Pat Friolet qui s'amène avec nous. Et plusieurs autres surprises qu'on a pour vous parce que l'actualité continue de tourner sur la planète sportive. Là, il y a des débats à gauche, à droite suite au match d'hier.
2: Quel match bizarre.
1: J'ai hâte de savoir comment vous vous sentez par rapport à ça. Au perso, c'est un des matchs les plus frustrants que j'ai regardé depuis belle lurette. Là. T'sais, plus que contre le Lightning, c'était vraiment frustrant. Mais là, ce qui retient l'attention presque 24 heures plus tard, c'est les arbitres retiennent toujours l'attention, mais est-ce que le Canadien s'est mis à plonger dans ce match-là?
2: Je peux pas croire que ça, c'est un débat. Je comprends qu'il y a certaines actions, certains appels que... Bon, je pense que les officiels aimeraient revoir, notamment la punition à Tage Thompson, je pense en fin de première ou deuxième période, fin de première période, à l'endroit de Caden Gooley, mais...
1: Quelle punition horrible!
2: Mais je te le dis, moi, j'étais frustré Hier, là, c'est de la frustration que j'avais. C'était pas de la déception, c'est pas est-ce que je suis inquiet, c'est de la frustration parce que, de l'autre côté, là, c'est... Je veux pas enlever trop de crédit au sable, là, mais c'est pas tant une si bonne équipe que ça que le Canadien affronte en ce moment, là. Pis c'est 2-2 la série, pis ça pourrait virer d'un bord comme de l'autre dans le match numéro 5.
0: Exact.
2: Mais le Canadien les avait dans les corps hier. Eh
0: oui, un en 7.
1: La même affaire que contre le Lightning.
0: Un en 7.
1: La même affaire contre le Lightning, les avait dans les câbles, ça a reviré de bord ce match-là. Mais là, en fait, le Canadien, le match a viré de bord bien des fois, là. Je pense qu'on peut s'entendre là-dessus. Mais Lindy Ruff s'est prononcé, je sais pas si tu vas en parler tout de suite, là.
2: Je vais en parler tantôt. Parce que je trouve que c'est bon pour la journée du Canadien, mais...
1: Lindy Ruff s'est prononcé, Martin Saint-Louis a répondu.
2: Ouais.
1: Ils en ont même parlé sur Spittin' Chicklets. Ça retient l'attention par rapport à... Il y a du monde qui dit que les joueurs du Canadien plongent.
2: Moi, j'embarque pas là-dedans.
1: Moi, je vais juste vous dire une affaire, là. Si vous pensez que les joueurs des Canadiens plongent, une chance, vous affrontez pas le Lightning de Tampa Bay.
2: Bien dit. Bien dit.
1: Ce sera tout.
2: C'est vrai.
1: Pas d'autres questions, votre honneur.
2: C'est vrai, parce qu'on pouvait dire la même chose en première ronde entre le Canadien et le Lightning de Tampa Bay. Quelques joueurs du Lightning qui en démontré beaucoup plus que l'action qui était commise. Alors, pour moi, j'embarque pas du tout là-dedans. Puis là, je sais qu'en ce moment, on est en mode, c'était trois arbitres, je pense, canadiens, un arbitre français. Puis là, on commence à... Non, là. Ça va, là. Tôt ou tard, ça s'équivaut. Là, en série éliminatoire, souvent, quand il y a une équipe qui est punie, l'autre équipe est punie par la suite, là, c'est... souvent une question de momentum. Moi, j'embarque pas du tout là-dedans. Puis dans les plongeons, puis dans la comédie.
1: On va en reparler, mais j'ai hâte de vous présenter, qu'on vous présente l'extrait de Martin Saint-Louis, d'ailleurs, la réponse à cette question-là, la question qui est venue d'Andréanne Barbeau. Vous allez voir que la réaction, pour moi, est très juste. Juste avant qu'on passe à la question du jour, messieurs, nouvelle de dernière heure dans la Ligue nationale, le trophée Calder a été donné. Et à la surprise de... personne. Matthew Schaefer a mis la main sur le précieux trophée. Mais notre collègue recherchiste, réalisateur, médias sociaux, podcast, Tommy, qui a à peu près 12 jobs et qui travaille 7 jours sur 7 comme FX et moi, vient de m'envoyer les votes du trophée Calder.
2: Oh, ça c'est intéressant. Très intéressant. D'ailleurs, je sais pas pourquoi on donne tout de suite le trophée. Là. Habituellement, ça se fait durant la cérémonie où je me rappelle, Ben, on était en onde l'an dernier quand on a annoncé que Lane Hutson avait gagné le trophée Calder. C'était durant notre émission, mais beaucoup plus tard, pas le 13 mai. Là. C'est un peu particulier qu'on annonce tout de suite les gagnants des trophées par jour.
1: C'est très particulier.
2: Mais quand même, vas-y.
1: Ça vaut la peine qu'on passe 3 minutes là-dessus. Là. Matthew Schaefer, 198 votes de première place. Savez-vous combien de votes de deuxième, troisième, quatrième, cinquième place il y a eu?
2: Zéro. Unanime.
1: Unanime, le Calder.
2: Unanime.
1: Oui, exactement comme ça.
0: Unanime.
1: Unanime. Exactement comme ça. Deuxième, qui est deuxième selon vous?
2: Je vais te dire Ivan Demidov.
1: Ivan Demidov est deuxième à 1158 points. Il a 120 votes de deuxième place. Là, oubliez ça, il n'y a plus personne qui a des votes de première place. Là. C'est la première fois, on m'indique, depuis Timo Selänne, qui est une recrue.
2: Ben lui, il avait eu toute une saison recrue aussi, on se rappelle.
1: 120 votes de deuxième place, donc, pour Ivan Demidov. 48 de troisième, 25 de quatrième place et 3 votes de cinquième place. Qui est troisième?
2: Beckett Seneca,
1: 958 points. Lui, 110 votes de troisième place, notamment. Et 41 votes de deuxième place. Qui est quatrième?
2: Jakub Dobesch
1: est quatrième.
2: Alors, le Canadien a passé très près d'avoir deux joueurs comme finalistes à l'obtention du trophée Calder.
1: 529 points. Il a 32 votes de deuxième place.
2: Est-ce que c'est plus que Beckett Seneca?
1: Non. Beckett Seneca en a 41.
2: OK, parfait.
1: Et Jakub Dobesch en a 32. Il a 23 votes de troisième place, 55 de quatrième place et 25 de cinquième. Et par la suite, là, je vous descends à la liste parce qu'on ne fera pas la liste au complet. Mais c'est Jimmy Snuggerud des Blues de Saint-Louis. Jesper Wallstedt est sixième. Là, je suis quand même surpris de le voir derrière Jimmy Snuggerud. Alexander Nikishin, le défenseur des Hurricanes de Caroline. Ryan Leonard est huitième. Ben Kindle, qui avait bien fait avec les Penguins de Pittsburgh, est 9e. Et Fraser Minton.
2: Ouais. Oliver Kapanen.
1: Oliver Kapanen est 11e. Il a eu 3 votes de 4e place et 7 votes de 5e place. Justin Sourdiff avec les Capitals de Washington et Justin Rekowin avec Dallas, avec Linus Karlsson de Vancouver, sont à égalité en 13e place. Donc voilà pour les votes du Calder. Ça s'en va à Matthew Schaefer, Ivan Demidov 2e, Jakub Dobesch 4e. On vous le rappelle.
2: Est-ce que vous vous rappelez de la saison recrue de Teemu Selänne, là? Parce que c'est la première fois qu'il y a un vote unanime pour un récipiendaire du trophée Calder depuis Teemu Selänne. 76 buts.
0: 16, ouais.
2: Aïe aïe.
0: Je savais que c'était au-dessus de 70.
2: Aïe aïe. 76 buts en 84 matchs, 132 points. D'ailleurs, ça a été sa meilleure saison en carrière dans la LNH, sa saison recrue. C'est très rare qu'on voit ça quand même pour un joueur qui a une carrière digne du temple de la renommée, d'avoir eu sa meilleure saison à sa première quand même dans la LNH. C'est très, très, très surprenant. Mais ouais, 76 buts.
1: Sais-tu qui avait
2: assez
1: eu...
2: fou.
1: Ça marque toujours, là, mais sais-tu qui avait eu toute une saison recrue? Un Québécois qui a joué pour le Canadien. Il avait eu 102 points en 92-93. 32 buts. 70 passes.
2: Vas-y donc.
0: Ouais, Eric?
1: Non. Il a joué, si je ne m'abuse, il a terminé sa. Ouais, Steph, il l'a sur la messagerie texte. Il a terminé sa carrière avec le Canadien. Ouais, en 2003-2004.
2: Ah, oui.
1: Non.
2: Non. Jouer Junot.
1: Jouer Junot.
2: Qui jouait pour les Bruins à ce moment-là.
1: Exactement. Avec les Bruins de Boston en 92-93.
0: Ouais. Ah, ok. Je cherchais chez le Canadien.
2: Ouais, non.
1: Non. C'est avec une autre. Il a terminé sa carrière avec le Canadien après des passages avec les Capitals, les Sabres, les Sénateurs d'Ottawa, les Coyotes de Phoenix.
2: Très bon.
0: Ça semblait que c'était beaucoup aussi.
1: Concernant la recrue, le match d'hier maintenant et la série qui oppose le Canadien aux Sabres de Buffalo, t'as une question. On va dire comme Martin Saint-Louis, là. Le thermostat est important.
2: Ouais, très important.
1: On va prendre la température de
2: tout le monde. Je vous disais tantôt que j'étais frustré. C'est comment je me sentais après le match. Quel est votre sentiment, état d'esprit à propos de la série Canadien-Sabre en ce moment égal 2-2? Les choix de réponse. Frustré. Nerveux. Confiant. Ça va, là. C'est 2-2, mais ça va. Ou si vous êtes vraiment confiant, vous vous dites « chill out ».
1: Salut, Carey Price.
2: C'est dans la poche pour le Canadien. Chill out, confiant, nerveux, frustré comme moi.
1: Moi, j'ai dit Canadien en 6.
2: Moi aussi, j'ai dit Canadien en 6.
0: Moi aussi.
1: Moi, mais... ça va être chill out, là.
0: Non, moi, c'est confiant. Chill out, je trouve que c'est un peu trop. Mais c'est ça, c'est toi, mais moi je suis confiant.
2: Très bon.
0: Confiant, quand même. C'est quand même
2: confiant.
0: Bon, confiant, là.
2: Confiant.
0: Parce que, oubliez pas une chose, si on perd demain. Tu sais?
1: Là.
0: L'équipe qui gagne demain gagne la série.
1: Non! Elle retombe pas dans les 4 saisons, là.
0: Non, j'ai pris mes pelules ce matin.
1: L'équipe qui gagne demain.
0: On
1: va devoir gagner le 4e match, Ben. Comme a déjà dit un grand philosophe, là.
0: Ouais, si tu gagnes demain à Buffalo que tu viens perdre samedi à Montréal, là, c'est un problème pour moi. Mais non, mais hier moi, écoute, fais une croix sur ce match-là. Le Canadien méritait de gagner, selon moi.
2: Sauf en début de match.
0: 1-7, là, ouais. ça, c'est très laid. Moi, Demidov me convainc pas pantoute en ce moment, là. Moi, je le trouve pas très bon.
2: Il y avait une bonne série avant le match d'hier soir.
0: Yes,
2: mais lui, il faut qu'il commence. Dès qu'il va marquer, d'après moi, il va le débloquer.
0: Mais 1-7, ça. La pénalité de 4 minutes, là, moi, je dis, bon, ok, c'est réglé. C'est là qu'on ferme les
2: lignes. Mais le gardien des Sabres a été très bon.
0: Ouais, il était très bon, lui.
1: Ben, les Sabres ont été très bons. Ils ont bloqué
2: énormément de lancers. Ils ont été meilleurs défensivement, je suis d'accord.
0: Ils ont bloqué beaucoup de lancers.
1: T'es beaucoup plus agressif en défensive.
2: C'est vrai.
1: Il y avait beaucoup moins de place en avantage numérique. Je suis certain que les gars avaient des flashbacks du Lightning. Ça ressemblait à ça. J'ai pas dit que c'était la même affaire. Ça ressemblait à ça. Le problème est que Lindy Ruff, personnel d'entraîneur, là, les a amenés au cinéma entre les deux matchs. Regardez ce que le Lightning faisait. Là. Essayons d'appliquer ça un peu plus.
0: Tu sais, ce qui malheureusement a tué le Canadien, c'est plate à dire, ça a viré de bord, là. C'est la maudite bande.
1: Ah,
0: tu sais, ça, sérieusement, la baie vitrée, là, je veux dire, ça arrive, 15-20 fois par année, là, cette problématique-là au Centre Bell.
1: Ben, c'est arrivé c'était le 11 janvier contre les Red Wings de Détroit que c'était arrivé. Puis là, Dobesch était sorti de son filet, là, Dobesch, je sors plus de mon filet.
2: C'est à voir quand même.
1: Mais là, s'il était pas dans le net, ça serait pas rentré.

0: Au final, c'est triste qu'un match de séries éliminatoires ouais. comme ça.
1: En série, là.
0: Ça change complètement le momentum.
1: Tu peux pas en vouloir à Yacoub, là. Zéro pin bar.
0: Ben non, il sort pas de son filet cette fois-ci.
2: Hey, t'imagines-tu si le Canadien attaque deux fois là, puis commence à compter des buts de cette façon-là, toi? T'imagines-tu le scandale? Là, c'est Gary qui va appeler, là. Allez, gars,
0: ben, changez la porte.
2: Vous allez me régler ça, boys? Vous allez me régler ça assez vite.
1: Mais là, l'argent rentre à pleine porte, moi, je veux dire. Mettez un gars là-dessus, là. C'est pas compliqué,
2: bon,
1: s'il
2: vous
1: plaît.
2: C'est pas une question d'argent.
1: Ben, il y a de quoi. Mais c'est, non, je sais que c'est pas une question d'argent, mais c'est, qui dort au gaz, là? Il y a quelqu'un qui dort à la Switch, là. C'est une problématique qui revient tout le temps.
2: On va régler ça. Rapidement.
1: Ah, tu penses?
2: Oh. Oh. Rapidement.
1: Rapidement. C'est le temps, là, qu'on regarde ça.
0: Le choix de réponse le plus populaire, les gars. Confiant, 43%, suivi de chill out à 24%.
1: Voilà.
0: Ah. Alors, les gens sont vraiment pas... Ouais,
1: pas de stress. Ben non.
0: Il y a aucun problème après la défaite.
1: On a tous pris nos pilules ce matin.
0: Ben ouais.
2: Oui.
1: Surtout moi. J'ai pris mes pilules ce matin.
2: T'as fait ça?
1: Oh, ouais. Je comprends. Je retombe pas dans la bipolarité aujourd'hui.
2: Hier, t'es avais-tu pris?
1: Hier, non.
2: Ah, c'est ça.
1: C'est pour ça que j'étais sur un high.
2: Ben, demain, prends-les pas. On va faire comme un... Tu comprends? Des hauts et des bas.
1: Ouais. Non, mais je préfère être plus... posé. Hier, j'étais beaucoup trop high, là, je veux dire. Faut prendre ses pilules.
0: Non, j'aime ça, moi.
2: Faut peut-être prendre ses pilules, les gars, mais faut quand même aller à la pause.
1: Ah, ça, c'est toi qui décides.
2: C'est correct.
1: Ben oui.
2: Non, c'est pas moi qui décide, mais je sais faut qu'on le fasse. Justement, on a parlé de Ivan Demidov, on a parlé de Slavkovski également, et un petit débat entre Lane Hudson et Rasmus Dahlin. Tout ça s'en vient dans deux minutes avant qu'on vous présente des extraits frais coupés par FX du Point de presse de Martin Saint-Louis.
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14: Pourquoi payer plus cher?

0: Le recap.
1: Nos boys dans le club du matin, ce matin, on fait un petit débat entre les défenseurs franchise des deux côtés de cette série-là, Lane Hutson et Rasmus Dahlin.
2: Moi, là, m'a dit de quoi, désolé, pour répondre à ton débat, là. Je suis bien content d'avoir Hutson. Puis si tu me demandais maintenant de choisir lequel, je prends Hutson, même si je pense que Dahlin est meilleur. C'est assez incroyable de dire une affaire de même.
3: Pourquoi?
2: Parce que...
4: D'upside.
2: Oui, mais tout ce qui est présent. Le caractère,
3: la culture.
2: Le Canadien, j'aime mieux avoir un gars comme ça dans mon club qui va amener ce club-là sur ses épaules, qui va faire vibrer les gens pour des années encore, même s'il est peut-être une petite coche, peut-être. C'est débattable, Diane, on en a un débat d'idées. Je prends le Hutson pareil.
4: Hey, demain, on se
3: bat dessus. 2 millions moins cher par année.
5: C'est vrai, ça. Dahlin, c'est 11 millions de dollars jusqu'en 2032. Les gars, Lane Hutson, c'est en bas de 9 millions. 8,85 jusqu'en 2034. À ce prix-là, je prends Hutson avant Dahlin. Puis dans cette série-là, Hutson, sans être son meilleur match hier, est meilleur que Dahlin, à mon avis. Et habituellement, Dahlin joue dans la tête de ses adversaires. Dans cette série-là, j'ai l'impression qu'il est indiscipliné. C'est pas du tout le même joueur. Et Lane Hutson a l'ascendant pour moi dans cette série-là jusqu'ici.
1: Ce que je lui reproche, c'est son attitude. Tu sais, hier, la pénalité arrive.
5: Obstruction.
1: La pénalité, le 4 minutes de Carrier.
5: Ouais.
1: C'est ça, le 4 minutes de Carrier, c'était sur lui. T'es pas supposé rester sur la patinoire si tu saignes.
5: Aussi.
1: Reste sur la patinoire. Et là, ça cause un autre délai, un autre arrêt de jeu. Semble frustré. Tu vois son langage corporel qui est pas. Il est pas positif. Tu sais, c'est pas. Surtout qu'il y a un C sur son chandail.
5: Aussi.
1: Moi, c'est ce que je remarque.
5: C'est le capitaine en plus de cette équipe-là. Mais. Hutson a vraiment des meilleures séries que Dahlin. Puis ce que je disais, je reviens encore à ça, là. Mais le nombre de gestes cette année qu'on a vu à l'endroit de Rasmus Dahlin, c'est comme s'il entrait sous la peau de ses adversaires. Il était fatigant, ses adversaires le détestaient. Je pense que Malkin a déjà été suspendu pour un geste à l'endroit de Rasmus Dahlin cette année. Et là, c'est le contraire. Son changement d'attitude, de la manière qu'il réagit. Il y a un C. Censé être le leader de cette équipe-là. Je vois pas ça du tout de la part de Rasmus Dahlin depuis le début de cette
1: saison. Maintenant, encore une fois...
5: Je suis peut-être biaisé aussi, là, on s'entend.
1: Non, mais on n'est pas dans le vestiaire, là, il agit comment avec ses coéquipiers. T'sais, nous autres, on est ici, là, j'ai été le premier là, à imiter Nikita Kucherov, puis à dire, parce qu'on parlait de justement là, qu'il y avait ce langage corporel-là, négatif, semblait pas aider son équipe, tout le reste. On n'est pas dans le vestiaire. Là. Quand il est assis devant son
5: non,
1: star, comme
5: pas,
1: ça,
5: on
1: il
5: sait
1: est
5: pas.
1: Dessus, devant son casier... Fait qu'on le sait pas, mais ce qu'on est capable d'observer, effectivement, présentement... Là,
5: et Hutson a 22 ans, Dahlin en a 26 aussi.
1: Hutson a un ascendant, dans la série.
5: Dans la série.
1: En ce moment.
5: Ce sont deux bons défenseurs, on s'entend.
1: Dahlin, excellent.
5: Dahlin est finaliste à l'obtention du trophée Norris. Là. On peut rien y enlever, là, mais dans cette série-là, Hutson est meilleur à mon avis.
1: Gilbert et Anthony ont également parlé de Juraj Slafkovský. Allons écouter ce que nos chums avaient à dire.
4: Slafkovský, là, lui, sa game, là, c'est pain, c'est du steak, bledin, patate. C'est un gros bonhomme, oui, il est fort sa rondelle, mais amène des rondelles au filet, c'est pas des jeux fancy, là. T'es pas un joueur fancy, là.
2: Faut qu'il soit majoritairement un joueur forward. Nord-Sud.
4: Ben
2: c'est
4: oui.
2: Quand il commence à jouer SOS,
4: ben
2: il se
4: ben
2: met
4: oui.
2: dans le trouble,
4: ben
2: il se
4: ben
2: fait
4: oui.
2: autrement.
4: Ben
2: je
4: oui.
2: sais qu'il a des bonnes mains, il est capable de faire des bonnes choses, là, mais... Straight forward, vers l'avant. C'est élémentaire. Tu joues vers l'avant le plus souvent possible. Il nous fait rager dans ce temps-là parce qu'il n'y a pas besoin de faire ça. Conserve la rondelle, transporte-la toi-même. Commence pas à faire des jeux fancy puis de revenir vers l'arrière.
1: On dirait que j'ai revu le Juraj Slafkovský hier qui jouait sur le deuxième trio. Là. Qui transportait la rondelle à qui mieux, puis qui débordait de confiance. Là. Vous vous souvenez de cette partie-là dans la saison, c'est sûr. Là. Mais c'est pas ça. Oui, il a rapporté ça quand il est revenu sur le premier trio. Mais la question que je me pose, c'est il a connu du succès en n'appliquant pas nécessairement ça. Tu comprends ce que je veux dire?
5: Ouais, je comprends.
1: Récemment, mais là... Hier, je me posais la question, mais pourquoi il tentait... On dirait qu'il essayait de trop en faire hier.
5: Il essayait de trop en faire, prenait des mauvaises décisions.
1: Des passes
5: des longues passes
1: imprécises. Ah ouais. Hier, c'était vraiment pas son meilleur match.
5: Non, vraiment
1: à
5: pas.
1: Juraj.
5: des passes très dangereuses là, à certains moments qui auraient pu causer des revirements. La séquence où il entre dans le territoire offensif hors jeu aussi, la manière qu'il a dribblé la rondelle hier. Je sais pas, c'est pas un grand match pour Juraj Slafkovský. Ce sont pas nécessairement des grandes séries pour Juraj Slafkovský. Je sais que le focus était beaucoup sur Cole Caulfield, qui avait marqué seulement un but lors de la première ronde. Caulfield est bien meilleur que Slav durant cette deuxième ronde contre les Sabres.
4: Ouais.
5: Et Slav doit être meilleur que ça, parce que le premier trio a toujours marqué aucun but à 5 contre 5. Là. C'est ça la réalité quand même. Là. Les buts sont venus sur les jeux de puissance. Là. En fin de match, hier, c'était possiblement le moment pour le premier trio de s'illustrer, de marquer un gros but pour créer l'égalité. On l'a toujours pas vu, ce but-là, depuis le début des séries.
1: Ils peuvent essayer de lancer dans le coin de la bande.
5: Aussi.
1: Au match 6. Pas au match numéro 5.
5: Non.
1: Mathis, est-ce que Juraj peut rebondir? Aucun doute là-dessus. Il a connu toute une saison cette année. Puis quand il a connu des mauvais matchs, on l'a vu, c'est un gars, on le sait à quel point il est tough sur lui-même, il est exigeant envers ses propres performances. Donc espérons, parce qu'on a besoin d'un Juraj Slafkovský en pleine possession de ses moyens, puis ce qu'il est capable d'amener aussi. T'sais, ils l'ont dit les gars, puis ils ont raison. Nord-Sud, let's go! Dans le fond de la zone, drive le net, envoie des pucks au net aussi, ça va bien aller.
5: Ouais.
1: Complique-toi pas trop. L'existence. Et finalement, ben, on a parlé du deuxième trio, soit de Alex Newhook et d'Ivan Demidov.
2: Est-ce que Newhook est en train de militer pour plus de temps de glace, entre autres sur l'avantage numérique? Est-ce qu'on va être tenté de sur la première vague?
3: Sur la première vague?
4: Non.
3: Hey, ce serait...
2: Non, mais... Ton 93, désolé, j'ai hâte qu'il se passe de quoi avec ton 93.
3: Je suis d'accord, mais en même temps, on l'a vu quand Caulfield l'a mis dedans, ça l'a libéré. Moi, je pense que Demidov, il a besoin de ça. Vas-tu venir le maudit but? Ouais. Je ne sais pas, là.
2: D'accord avec toi, parce que je trouve que dans le match numéro 3, il a fait de belles choses. Puis il a frappé le poteau dans le match numéro 3, mais hier... C'était pas bon. Il est meilleur que ça, on le sait tous. C'est un jeune en apprentissage. Il y a des touches en avantage numérique, mais hier, il n'y avait pas d'exécution pour lui. Beaucoup de tirs hors cible, précipite ses gestes. J'ai pas aimé le match d'Ivan Demidov hier. Je comprends des gens qui aimeraient amener le joueur le plus hot dans de meilleures dispositions offensives. Sans dire qu'on devrait le placer là maintenant, ça mérite réflexion.
4: Très bonne réflexion. Parce que moi, les gars, on parle de...
5: Toi, tu le fais ou tu le fais pas, Ben?
4: Ben... En ce moment, moi, je le ferais en ce moment. Parce que
5: tout ce que Newhook touche, là, se transforme en or en ce moment.
4: Puis, tu sais, Demidov, tu sais, on parle de Slav, puis Gilbert, ce matin, quand il donne ses fameux... C'est Gilbert, là. Tu sais, il doit être meilleur, Madison. Bon, moi, ça aurait été... Moi, c'est Demidov aussi. Je suis pas... tu sais, je sais que c'est un jeune qui est en apprentissage, je comprends tout ça, là, mais je suis pas impressionné par Demidov, pas du tout. Mais surtout hier, c'était vraiment pas joli là, comme prestation pour Demidov. Tu sais, il n'y a pas de centre. D'accord, il n'y a pas de centre, mais je veux dire, il reste que sur l'avantage numérique, là, il est avec les meilleurs. Il se passe à rien. Moi, Demidov aussi, c'est quelqu'un qui doit se... Tu sais, on n'en parle pas, là, je pense qu'on l'épargne un peu, là. Et doit se regarder un peu dans le miroir.
1: Malgré qu'hier, tu sais, là, je remarque la séquence positive que j'ai vue de Demidov. Oui. Chance de marquer. Envoie la rondelle au filet.
5: Jake Evans qui est là à ce moment-là?
1: Non. Il l'a cadré, celle-là. Lukonen fait l'arrêt. Puis ça revient là, directement. Là, c'est dans le demi-cercle du gardien. Mais Luke Shen, en bon vétéran, t'envoie Nick Suzuki sur le filet. Puis le filet quitte les amarres. Ouais. Puis à ce moment-là, Nick Suzuki n'est pas capable de la pousser dedans. Ça aurait été un but, ça aussi, là. T'sais, tu vois Suzuki qui est là, ben voyons donc, j'ai rien fait, c'est pas moi. Et c'était le bon vétéran Luke Shen. On se demandait ce qu'il allait amener. Luke Shen, il a pas joué bien gros, là, il a joué 7 minutes, là. Mais c'est ce genre de jeu-là, j'imagine, qui est venu peut-être un petit peu sauver les Sabres à ce moment-là. Mais effectivement, Demidov doit en montrer plus offensivement. Tout le monde va être d'accord avec ça. Je pense que tout le monde aussi, en même temps, est d'accord pour dire que c'est une recrue, là.
5: Aussi.
1: Oui, il a joué en série l'année passée. Il y avait 2 matchs en saison régulière d'expérience. Il en a joué 5 contre les Capitals en série. Puis après ça, là, on est encore dans son année recrue, bien sûr.
5: Il y a des flashs quand même, Ivan Demidov. Là, je comprends ce que tu dis. Il y a quelques flashs. Là. La rondelle qui envoie Jake Evans devant le filet qui rate une occasion, qui mène par la suite tout juste après au but d'Alex Newhook. C'est Demidov quand même qui a repéré Jake Evans devant le filet. Mais c'est des flashs, comme je t'ai dit. Il y a
0: beaucoup de difficultés avec ses réceptions de
5: passe. Ouais, je suis d'accord.
0: Là, tu sais, c'était pas joli pour
5: lui. Il est pas en confiance. Clairement, il est pas en confiance.
1: On en a parlé la semaine passée. Mais je me suis fait ramasser en disant ça.
0: Qu'il y avait la difficulté avec ses réceptions de passe?
1: Ouais.
0: Tu t'es fait ramasser?
1: Ouais.
0: Par la célèbre messagerie texte?
1: Ouais.
0: Pas par moi, là.
1: Non, non.
0: Ouais, mais ça, un messagerie texte.
1: Les internets étaient fâchés.
0: T'en prends puis t'en laisses.
1: Quand j'ai dit ça, mais c'est là, on l'observe puis. Tout le monde souhaite du bien à Evan Nemida.
0: Ah, on l'aime tous d'amour.
1: On veut que ça soit une star offensive qui fait 100 points et plus par année. Parce que là, présentement, oui, c'est une recrue, tout ça. On a besoin de lui. Tu sais, puis je veux dire, est-ce qu'on reste confiant dans cette série-là, tout ça? D'accord. Tu regardes ça, c'est quand la dernière fois qu'il a compté un but?
5: Mais non, mais il n'y en a pas marqué. Ouais, ça.
1: C'est le 12 avril, ben. Bon. On est le 13 mai.
0: Puis on s'entend que l'avantage numérique du Canadien, ça bouge tellement bien la rondelle.
5: Moi, je touche pas à ça.
0: Mais un en sept, là, l'avantage numérique du Canadien, là, pour vous, là, le taux d'efficacité serait de combien dans un monde idéal avec la puissance, la force de frappe qu'on a là? Moi, je dis que un avantage numérique sur deux, faut que le Canadien en mette dedans. C'est faux.
1: Ouais, ça, c'est beaucoup demandé, par exemple.
0: Un sur trois.
1: Ça, c'est bon.
0: Mais 1 sur 7, ça, c'est inacceptable.
1: Ah non, ça, c'est sûr. 1 sur 7. Et ça a donné du momentum. Tu l'as vu au Sabre de Buffalo. Tu sais, ça peut aller d'un bord comme de l'autre, là. Et ça a été malheureux, effectivement.
5: Le meilleur jeu de puissance en saison régulière cette année, les Oilers roulaient à 30,6%. Alors, un petit peu moins que...
1: Si tu vises 1 sur 3.
5: Mais effectivement, là. Et les Stars ont quand même roulé à 40%, même si ça s'est terminé en 6 matchs. Il faut que l'avantage numérique ait un impact. Hier, le Canadien a raté tellement de chances de revenir dans ce match-là. La porte était
0: écoute. Ah ouais, la porte était ouverte. Sabres ne demandaient qu'à se faire battre.
5: Ben, je suis d'accord avec toi.
0: C'est ça qui est plate, c'est qu'on l'a échappé.
1: C'est pour ça que moi, pour le restant de la série, en ce moment, je m'inquiète pas.
0: Non, moi non plus. J'ai dit que j'étais confiant.
1: Tu regardes le premier match, tu regardes le match d'hier, je m'inquiète pas du tout. On va retourner sur la route.
5: Chill out.
1: C'est quoi l'affiche après une défaite du Canadien?
0: On gagne toujours.
1: Comme 27-2-2.
5: Ah, c'est impressionnant.
1: 17-2-2. 27-2-2.
0: Mais là, on parle de notre foule souvent qui est électrisante, là, qui fait peur, mais à Buffalo, ils vont être en feu aussi demain. Là, on l'annonce.
5: Ouais, mais c'est pas comparable à ce qu'on.
0: C'est pas comparable, mais ça va revoler pareil.
1: C'est-à-dire qu'au dernier match, c'était une bibliothèque.
0: Ah oui? Ah, oui. Ben là, c'est 5-1, le match de 5-1, ça?
5: Ouais.
0: Bon, on les a éteints tôt.
1: Bibliothèque.
0: OK. Chill out.
1: On vous revient dans deux minutes avec quelques extraits. C'est arrivé il y a tout juste une heure, la disponibilité média de Martin Saint-Louis, notamment. Et il y a ce petit débat qui commence, cette rivalité avec Lindy Ruff. On va vous faire écouter les propos des deux entraîneurs-chefs.
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16: Il n'y avait pas d'entraînement pour le Canadien aujourd'hui et à l'heure où on se parle, ils sont probablement en déplacement vers Buffalo. Et juste avant, Martin Saint-Louis a pu s'entretenir avec les membres des médias. Lindy Ruff, un peu plus tôt aujourd'hui. Et Lindy Ruff, il est allé d'une petite pique à l'endroit des joueurs du Canadien.
17: Ouais, il a parlé de l'avantage numérique du Canadien, mais il a aussi dit que les joueurs du Canadien se laissaient facilement tomber sur la patinoire. Évidemment, la disponibilité média de Lindy Ruff avait lieu avant celle de Martin Saint-Louis. Alors voici la réponse de Lindy Ruff, suivie de la question qu'un journaliste a posée par la suite à Martin Saint-Louis, sa réponse par rapport aux propos de Lindy Ruff.
18: I know Montreal's got a good power play, and but I think they're going down easy.
19: Lindy Ruff, ce matin, a souligné que les joueurs se laissaient tomber peut-être un peu facilement, et en même temps, il y a toutes les équipes d'aller qui faisaient ça. Est-ce que c'est de bonne guerre à ce moment-là?
20: Fait qu'il parlait de son équipe aussi? Ça, c'est à travers de ses lenses?
21: C'est lentille.
20: Oui, ça, c'est ses lentilles. Fait que moi, je commenterai pas sur de comment il voit ses lentilles à lui. Là.
21: Sa vision des choses.
20: Sa vision des choses.
22: Tu veux parler de tes lentilles
20: là-dessus? Pardon?
22: Tu veux parler de tes lentilles sur les
20: Moi, je trouve que les calls d'un bord ou de l'autre, ça s'équivaut pas mal. Je m'arrête pas à ça.
17: Très bon quand même, hein?
16: J'aime beaucoup sa réponse à Martin Saint-Louis. Ça s'équivaut. Je trouve que c'est vrai. Ça s'équivaut. Il y a des calls manqués des deux côtés.
17: Je suis d'accord.
16: Puis comme je vous ai dit en début d'émission, voici mon analyse. Si vous trouvez que les joueurs des Canadiens se laissent tomber, je vous souhaite pas d'affronter le Lightning en série.
23: Ouais, autant John Cooper, j'étais pas capable de le détester, même s'il était très détestable.
17: Ouais.
23: Pas capable de le détester. Autant Lindy Ruff.
17: T'es pas capable de l'aimer ou.
23: Pas capable. Sa face me revient pas, ce gars-là. Hey, c'est probablement un bon homme, là, une bonne personne. Là.
17: Clairement.
23: Un bon père de famille et tout. Là. On le sait qu'il va finir au temple de la renommée. Y a pas de problème, mais respect. Mais j'aime pas la face. Tu sais, y a du monde de même que le face te revient pas. Là.
17: Ouais,
23: moi, Lindy Ruff, pas capable.
16: Ah, ouais.
23: Pas capable.
16: Moi, ça en prend beaucoup que je sois pas capable de...
23: Ben, c'est ce genre de commentaire, là. Puis
16: Moi, est-ce que je
17: c'est
16: l'aime?
17: C'est pas le même discours que John Cooper,
23: non.
17: Là, on s'entend, là.
16: Est-ce que je l'aime? Non. Est-ce que je suis pas capable? Non. C'est comme s'il me rend indifférent.
23: Mettons que t'as la chance là, dans la vie de déjeuner avec soit Lindy Ruff ou John Cooper.
16: Ah, j'hésite même pas une seconde.
23: On s'entend-tu que Lindy Ruff finit sixième là, sur deux? Là?
16: Non, non, mais ces personnages-là, tu sais, par exemple, je te demande, aimes-tu Torts? Tu vas me répondre.
23: Ben,
16: non.
23: Ça dépend Torts, des jours. Torts. Ça dépend des jours, Torts.
0: Moi, j'irais déjeuner avec
16: veux-tu
0: Torts.
16: Veux-tu aller déjeuner avec Torts?
0: Moi, j'irais déjeuner avec Torts.
16: Je vais dire non.
23: Ah, ouais?
16: Non, mais aller souper avec Torts.
23: Ah, OK.
16: OK. Ça veut même faire avec John Cooper, tu sais. Tu dis, ah, j'aurais voulu le détester. Ah, fais juste regarder, c'était à Winter Classic l'an dernier, là, leur arrivée au Lightning de Tampa Bay. Il est arrivé avec son chapeau, son cigare. T'sais.
23: Ouais.
16: Il était carrément John Cooper.
23: Moi, je l'aime bien. Mais Lindy Ruff, pas capable.
16: Ben, Lindy Ruff, il serait arrivé en saut avec sa tuque, là. C'est correct, là. Ça. Ouais. Il fait ça depuis je sais pas combien de temps, puis c'est un vétéran. Certain qu'il y a bien des affaires à raconter, tout ça, mais je le déteste pas, mais je suis pas.
23: Ouais, c'est ça.
0: Mais c'est vrai qu'il y a un gros contraste, là. Entre la première ronde où on écoutait John Cooper, et John Cooper, dans ses réponses, c'est très long. Souvent, il dévie un peu la question aussi à son avantage. Lindy Ruff ne dévie pas la question, mais sa réponse dure 3 secondes. Alors, c'est sûr qu'il y a.
23: Mais au-delà, tu sais, au-delà de ça,
0: il y a un décalage quand même.
23: Dans la chambre, je peux facilement m'imaginer John Cooper livrer un discours inspirant. Martin Saint-Louis aussi, on l'a déjà vu. Mais Lindy Ruff livrer un discours inspirant. Ben, il doit faire de quoi de bien quelque part.
16: Ben non, mais c'est sûr, là, le gars.
23: C'est certain, là.
16: Il a coaché. Hey, il a coaché.
23: Il va finir au temple de la renommée.
16: Il a match dans la Ligue nationale.
23: Ah, je le sais. Mais pas grave.
0: Ah, ça fait longtemps qu'il coach Lindy Ruff, là.
16: Ben oui.
23: Deux séjours
0: à 93, je pense, 94, là. Ça fait très longtemps.
16: On a posé la question au coach à savoir si leur confiance ou sa confiance
0: ouais, ben,
16: était ébranlée.
0: Les prochains extraits, c'est après le match hier. Évidemment, Martin Saint-Louis s'est présenté devant les médias avec le sourire quand même. Et la confiance du coach n'est pas ébranlée à la suite de la défaite contre les Sabres hier soir. On va aller l'écouter.
1: On est très confiants. On a eu nos chances. Je pense qu'on a eu 75 lancés tentés. Je pense que c'est, si le monde regarde le Canadien, je pense que c'est rare qu'on va chercher ces chiffres-là. Là. Ah, tu sais, fait que non, comme je te dis, là, à part du début, là, c'est dur de ne pas aimer ce game-là. Ils ont bloqué beaucoup de lancers. Oui. C'était pas facile, il y avait pas beaucoup d'espace en dedans, mais on a lancé, on a eu des opportunités, des retours et tout. On a joué avec la rondelle beaucoup en deuxième et troisième. Puis tu lèves le chapeau. C'est une bonne équipe, Buffalo. Ils sont capables de. Le gardien a super bien joué, puis ils ont été capables de garder cette avance-là. Mais je peux dire qu'on a on a quand même tout donné. Là.
0: À un certain moment, en troisième période, c'était 25-5 les tirs bloqués en faveur des Sabres de Buffalo. Alors, c'est vrai qu'on a bloqué énormément de lancers. Le Canadien était dominé là, en début de match, là, avant cet arrêt qui a duré beaucoup trop longtemps. Là. Pour contester le but.
23: Ah, mais ça, c'est une autre affaire.
0: Mais par la suite, t'as vraiment dominé ce match-là en termes de tir au but.
16: Veux-tu m'expliquer pourquoi t'es même pas allé revoir le but de Philippe Dano au dernier match? Même pas allé revoir, là. Une décision, non, pas de but. C'est beau. Et là, pour déterminer si c'est hors de tout doute, ça te prend quoi, 6-7 minutes?
23: Oh, facilement
0: ça. Ah, ça joue à l'avantage du Canadien. On le dit pas, là, mais ça joue à l'avantage du Canadien.
16: Parce que
0: les Sabres avaient le momentum en début de match, là. C'était pas un grand début de match du Canadien, on va se le dire, là.
23: Ça joue en. Ça a été long. Faveur, ouais.
0: Puis le challenge de Martin Saint-Louis, finalement.
23: Bravo.
0: Pas de but. La foule s'est levée aussi à ce moment-là au Centre Bell.
16: Ça
0: a donné du gaz au Canadien. Martin Saint-Louis est revenu notamment sur ce challenge-là, les gars. On va aller l'écouter.
1: Ben, j'étais très confiant. Notre début, jusqu'à ce point-là, il était pas excellent. Fait que moi, je regarde ça côté émotionnellement. T'sais, si on gagne le challenge, ça nous donne un boost. Puis c'est ce qui est arrivé. Si tu perds le challenge, mais là, tu as besoin d'un gros kill. Puis ça va peut-être ça qui peut te donner du momentum aussi. Fait que je pense que qu'on le gagne ou qu'on le perd, je pense que ça nous aurait donné l'opportunité d'acheter du momentum.
16: Et finalement, juste avant qu'on passe aux touches, qu'est-ce qu'il y a?
23: Vous pouvez me traiter de tata, là. Tu sais, Martin Saint-Louis vient de le dire, là. Notre début de match n'a pas été excellent. Comment peux-tu commencer tout doucement un match avec la foule que t'as à Montréal? Comment tu peux pas être énergisé à fond de train par cette foule-là puis commencer sur le bout des pieds? Moi, ça, traitez-moi de tata, là.
16: Ben, c'est pas nécessairement mais ça, Ben.
23: Je comprends pas ça. C'est un phénomène humain, je sais pas.
16: Je te traiterai jamais de tata.
23: Non, non, mais je veux dire, on le sait que c'est la messagerie texte, on va recevoir toutes sortes de cochonneries, mais il reste que, comment tu peux commencer timidement après avoir entendu, vu la foule?
16: Ben,
23: ça me sidère.
16: La réponse, c'est pas du bord du Canadien, la réponse, c'est l'autre bord. Ben, l'autre bord venait manger deux volets de suite, là, pis il savait que s'il en perdait un autre, la saison était finie, là. Tu reviens pas de ces série-là.
23: D'accord.
16: 1-3.
23: Tu veux savoir ça aux douanes.
16: Fait qu'à un moment donné, je comprends, mais à un moment donné, l'autre bord, c'est eux autres, ils se sont dit qu'ils jouaient leur saison dans les 5 premières minutes. C'est un peu dur à contrer aussi, là. Mais ta question est pas niaiseuse.
17: Non, elle est très bonne.
16: Rapidement. Sur la baie vitrée.
17: Ouais, le problème de la baie vitrée qui a été adressé après le match, c'est Jérémy Flauza qui pose la question à Martin Saint-Louis et qui répond, c'est pas la première fois qu'on le sait qu'il y a un problème avec la baie vitrée au Centre Bell. Voici ce que Martin Saint-Louis avait à mentionner là-dessus.
2: Martin, j'ai été ici pour la majorité de vos matchs locaux. Il me semble que j'ai vu pas mal de bons bizarres dans ce coin-là de la patinoire.
3: Ouais, c'est pas la première fois.
2: Donc, est-ce que ça a été adressé?
3: Ouais, on en parle.
2: Puis est-ce que vous craignez?
3: Mais tu sais, c'est comique parce qu'on en parle. Puis il s'est fait pogner parce qu'il est sorti une fois. Tu sais? Puis là, ben, il sort plus quand il va dans. Puis là, si je pense qu'il aurait sorti cette fois-là, je pense pas qu'elle aurait rentré. Qu'est-ce que tu veux?
17: C'est une malchance. Bon.
16: Des fois, t'es le marteau.
23: Non, non, mais.
17: Des fois, t'es le clou.
16: Non, exactement.
23: Le problème, là, c'est pas Jacob Dauberge, c'est pas les joueurs, c'est pas Martin Saint-Louis, c'est pas personne. C'est les gens qui s'occupent de l'entretien du Centre Bell. Comment se fait que le Centre Bell est pas capable de régler ce problème-là?
16: Non, mais en même temps, je sais pas si tu peux régler ça.
23: Ben voyons donc!
16: Non, mais d'ici samedi, là, OK, c'est bon, on refait la vitre au complet.
23: C'est arrivé 20-25 fois cette année, non, là, ce genre de problème-là.
16: Man,
23: dans le même coin de la banque.
16: C'est toi qui me prends pour un tata, on dirait.
23: Quoi?
16: Je sais que c'est arrivé 20-25 fois. Tu penses-tu qu'il faut qu'ils peuvent, là, OK, c'est beau, dans 48 heures, soumissionne, règle ça, on refait tout, la baie vitrée au complet.
23: Ah, ouais.
16: 48 heures.
23: Mais c'est pas 48 heures, c'est toute la saison. C'est pas ça, je traite pas de tata pour
16: ça. Non, mais je t'ai dit, je pense pas qu'ils peuvent régler ça d'ici le prochain match.
23: Ça a été une problématique toute l'année.
16: Oui, je sais, Ben, je comprends. Mais
23: c'est pas 48 heures, là, c'est toute l'année.
16: Oui, mais là, en ce moment, là, tu dis, on veut régler ça pour le prochain match.
23: Prochain match, c'est quand? C'est samedi?
17: Samedi.
16: Oui.
23: Ils peuvent pas mettre deux personnes à temps plein là-dessus. Ils ont pas assez d'argent. Faut-tu qu'on lance un GoFundMe, là?
16: Deux personnes à temps plein?
23: Mais non, mais je veux dire, si tu mets quelqu'un à temps plein, tu règles de maudits problèmes.
16: Ben, je te pose la question. Si d'après toi, ça se règle avec un peu de tape, là, tu remets ça dessus, ça serait-tu déjà fait? On jase, là.
23: Ben, je veux dire, ils ont les moyens de régler ça, là. Ça, tu vas pas me faire accroire le contraire, là.
16: Tu n'as pas dit qu'il n'y avait pas
23: un moyen. Mais 12 à temps plein pendant 48 heures, puis règle de maudits problèmes.
16: Mais en 50
23: c'est pas un problème
16: à temps
23: d'argent,
16: plein.
23: Là. 600$ dans le pit, là. On va dire, il doit avoir les moyens, sacramouille. Réglez le problème. C'est ce que vous faites.
17: J'espère que ça va être réglé cet été, en tout cas.
23: Cet été?
17: Ben, regarde. Après la saison.
16: Si coach a dit qu'on en parle, ça va être réglé l'été prochain.
23: Si on se fait aux toilettes du 200 rue Laurier qui ont pris 3 mois à être réglés, ça se peut que ce soit long au Centre Bell.
16: Enfin bref. Le touche s'en vient.
23: J'adore tes malaises dans mes montées de lait.
16: Le touche s'en vient. Non, mais tout, on peut tout régler demain, tu sais. Tout.
23: Ben, quand t'as de l'argent, tu peux régler pas mal d'affaires bien vite.
16: C'est ça. On passe même pas le balai ici en studio là, depuis à peu près 6 mois. Ouais. Ça doit être facile, ouais, passer
23: on,
16: le balai.
23: Ouais, mais c'est pas grave, on n'a pas d'argent, nous autres pas pareil.
16: Le touche s'en vient. Et tout de suite après. Manquez pas ça, nos manges de Puck. Puis, en passant, là, on est rendu à 65 900 abonnés sur notre chaîne YouTube.
23: Merci d'être là.
16: 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Ce serait le fun, là, annoncer le 66 000 direct des manges de Puck. On aime ça, nous autres, des nouvelles marques de même. Là, briser des records. C'est le fun.
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3: Juste avant qu'on aille aux touches, si vous travaillez dans un aréna ou dans un baie vitrée, ou vous autres, vous connaissez ça, là, vous êtes pas Ben et Greg qui s'ostinent, parce que le débat a continué durant la pause. Textez-nous, là, 514-790-0919. Ouais, parce qu'il y en a qui nous disent, ouais, ça devrait déjà être réglé, c'est facile. Puis il y en a d'autres qui disent, wow, wow, attends une minute.
4: Ça ne serait pas si vite.
3: Je veux parler à un expert, un vrai de vrai. Textez-nous, 514-790-0919. Sur ce, on accueille une légende avec nous, Serge Touchette. Le Touche, comment ça va?
5: Ça va bien, vous autres.
3: Écoute, quand on te parle, ça va toujours bien. Tu vas venir mettre de la bonne humeur ici dedans, j'en suis.
5: Oui.
3: Certain.
5: Surtout après cette douloureuse défaite hier.
3: Ouais.
5: Écoute, comment je dirais ça? La 8 par la bande.
3: Non, on le savait, toi, je t'allais revenir nous faire rire ici.
5: Non, mais écoute, on voit toutes sortes de buts dans une saison. Eh bien, celui-là, c'est un mémorable. Surtout Ted Thompson, qui ne connaît pas exactement une très grande série. Il était béni des dieux. En tout cas.
3: Ce sont des choses qui arrivent dans le sport.
5: Oui.
3: Écoute, dans le baseball, tu en as vu une couple d'affaires bizarres de même où c'est arrivé. C'est sûr et certain.
5: Absolument, absolument. Ça va dire une chose. Je devrais sortir la liste à un moment donné des jeux les plus bizarres dont j'ai été témoin. Il y en a eu quelques-uns quand même.
3: On se fera ça cet été, si tu veux bien, Touche.
5: Ouais, ça serait
3: bien le fun. Écoute, faut absolument parler de Shohei Ohtani. Est-ce que c'est double responsabilité de frappeur élite et de lanceur? Comment ça lui pesait, selon toi?
5: Ben, c'est l'impression qu'il donne. Selon le gérant des Dodgers, Dave Roberts, lui, il est pas convaincu parce que on est encore très tôt dans la saison. Si ça se processait, sa léthargie s'était produite au mois de septembre, je sais pas, au mois de juillet, mois d'août, ben là, peut-être oui. Mais là, moi, j'en doute. Je sais pas. Hier, il a frappé un coup de circuit. Hein? C'était son premier circuit depuis le 26 avril. Je pense que c'est sa pire léthargie depuis qu'il est avec les Dodgers. Mais hier, il y a deux coups sûrs. Reste qu'il frappe seulement 2,40, 7 circuits, 17 points produits. C'est très peu pour un joueur qui nous habitue à des exploits fabuleux depuis son arrivée dans le baseball majeur. Mais il y a environ une semaine et demie, il a été atteint à l'épaule par un lancer. Puis bon, il est parti, il est allé au premier but, il n'a pas dit un mot. Il y en a bien qui se demandent si ça ne l'a pas affecté, ou en tout cas, ça a peut-être affecté son synchronisme au bâton. C'est pas impossible, parce que pendant une longue période, il se faisait retirer même sur des balles rapides. Hey! Des balles rapides, là, Ohtani, il en mange le matin, le midi, puis le soir. Il les frappe, les balles rapides.
3: Ouais.
5: Quand même, t'es meilleur au monde, il va en frapper. Et là, il se faisait déjouer sur des balles rapides, puis il se compromettait trop tôt sur des balles à effet. Bon, on va voir ce que ça va donner, là. Hier, deux coups sûrs en quatre, c'est bon signe. Moi, je pense qu'il va se retrouver, il est juste trop bon pour rester à 240. Mais je sais pas, tu sais, être lanceur puis frappeur, veut pas, c'est deux routines complètement différentes et c'est extrêmement exigeant. On va voir pour la suite des choses.
3: Écoute, si Ohtani connaît un petit ralentissement, c'est peut-être le cas aussi depuis le début de la saison, tiens, de Vlad Guerrero Jr. qui, écoute, connaît pas la saison de sa vie. Ça fait partie des problèmes des Jays actuellement.
5: Ouais, effectivement, les Jays qui, bon, c'est des petites misères depuis le début de la saison. Guerrero, ça me fait penser à sa saison de l'année passée. Je parle de sa saison régulière. Il frappe pour 300 ou à peu près, peut-être un peu moins, mais c'est pas un 300 convaincant.
3: Il frappe des simples.
5: C'est ça, il frappe, puis il n'y a pas de points produits, ou trop peu, pour un joueur de son calibre. Ça, c'est la statistique dans son cas qui, à mon avis, est la plus significative, la plus importante, et les points produits ne sont pas là. quand je parle de longue balle, je parle pas nécessairement des coups de circuit. Les doubles ne sont pas là. Quelque chose qui cloche un peu. La puissance fait défaut. Et Dieu sait que les Jays ont besoin de puissance ces temps-ci. Ils frappent pas. Ils ont une des pires fiches dans le baseball majeur offensivement. C'est une des équipes qui a marqué le moins de points depuis le début de la saison. Puis on ajoute ça aux nombreux blessés. Là, écoute, Addison Barger qui revient au jeu l'autre jour, je pense qu'il a joué une partie, c'est blessé encore.
3: Ah, il en a juste joué une, c'est son fameux relais au marbre qui était incroyable.
5: Ouais, extraordinaire.
3: Blessé au coude.
5: Là, il est blessé au coude, combien de temps, on ne le sait pas. Là, en plus, Eric Lauer, le lanceur qui avait connu une saison remarquable avec les Jays l'année passée, 9 victoires, 2 défaites, une moyenne de points mérités de points mérités de 3,18. Il avait été un facteur important dans les succès des Jays l'année passée. Cette année, c'est la catastrophe à un point tel qu'ils l'ont carrément retranché. c'est vraiment bizarre. Là, tu as Alejandro Kirk, le receveur, qui devrait revenir au jeu prochainement. Espérons qu'il ne se blessera pas à son retour. C'est vraiment une saison jusqu'ici là désastreuse pour les Blue Jays.
3: Ouais.
5: C'est vraiment décevant. C'est décevant quelque part, mais c'est vrai que quand il te manque à peu près le tiers de ton personnel, tu peux pas faire de miracle non plus.
3: Ouais, c'est vraiment dommage, surtout après cette belle run jusqu'en série mondiale l'année passée là. La saison, écoute, t'as encore le temps de te reprendre.
5: T'es encore jeune.
3: T'as deux matchs et demi là, des équipes repêchées, là, des wildcards.
5: Ils sont encore dans le coup, mais il va falloir que qu'il y ait du monde qui revienne au jeu prochainement. Là.
3: Ouais. Ou qui se mettent à frapper un peu plus. Il y en a une équipe qui a viré ça de bord, pas pire, touche depuis les deux dernières semaines, puis c'est Phillies.
5: Ah, écoute, depuis que Don Mattingly a remplacé Robbie Thompson, 11 victoires, 3 défaites. Écoute, un hasard, je ne sais pas, mais ça a fait un électrochoc, de toute évidence. L'attaque, surtout l'offensive, en 14 matchs, depuis que Mattingly est là, les Phillies ils frappent pour à peu près 2,79. Ils ont 19 circuits, ils ont marqué 68 points. C'est une équipe méconnaissable offensivement, et les lanceurs vont de mieux en mieux. De toute façon, cette équipe-là, souviens-toi, subit 10 défaites de suite à un moment donné. C'était complètement... Ça va pas de bon sens qu'un club de même en perde 10 de suite.
3: Ben non.
5: Avec le personnel qu'ils ont. Tu sais, là, je regarde Aaron Nola, Zach Wheeler, leur fameux duo de lanceurs partants, s'est remis en marche. C'est pas étranger au succès de l'équipe. Puis Andrew Panter, qui est très bon aussi, Christopher Sanchez... Ils ont trop de bons joueurs pour pas être parmi les meneurs. Et ils sont en train de retrouver leur place parmi les meilleures équipes de la Ligue nationale.
3: À 4 matchs de la dernière équipe repêchée dans la nationale, et tiens, c'est les Dodgers de Los Angeles qui en ont perdu 4 de suite, touche. Ils vont faire les séries. Tout le monde est d'accord avec ça.
5: Ben, on pense, oui, ça serait, écoute, c'est peu probable qu'ils ratent le coup. Mais c'est pas une saison facile. Mais si tu crois, je regarde un peu partout, là. Le nombre de blessés, c'est incroyable. À tous les jours, je regarde des nouvelles dans le baseball majeur. Il y a au moins 5-6 nouvelles par rapport à des blessés. Mal un genou, mal un bras, un lanceur, ça liste des blessés, un autre, ça liste des blessés, puis des bons à part ça, là. Des éléments clés dans plusieurs équipes. Les équipes en santé, là, vraiment en santé, il n'y en a pas beaucoup présentement dans le baseball majeur. Il y a Atlanta. Et ils fonctionnent.
3: Oui, et ça, écoute, ils ont été assez blessés dans les dernières années, eux autres, surtout avec Acuña Jr. Et là, écoute, le dernier en liste, c'est Max Fried, là, qui vient juste de sortir du match contre les Orioles après 3 manches. Il serait blessé lui aussi. On va suivre ces dossiers-là. Touche, c'est déjà tout le temps qu'on a. Mais écoute, on se promet de se reparler dans les prochains jours, mon cher ami.
5: Hey, salut.
3: Merci. Bonne journée.
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3: Qu'est-ce qui se passe, mon Ben?
2: Aucun entraînement, mon cher Greg, pour le Canadien aujourd'hui. Les joueurs qui ont pris la direction de Buffalo pour le match numéro 5 qui sera disputé demain, série égale 2-2. Demain, c'est à 19h. Un seul match dans la LNH ce soir. L'Avalanche peut éliminer le Wild du Minnesota. ce soir à Denver. Joel Eriksson, Eck et Jonas Brodin n'ont pas fait le voyage avec le Wild pour le Wild. Ça débute à 20h. Matthew Schaefer gagne le trophée Calder, remis à la recrue de l'année. Il a obtenu tous les votes de première place. Il s'agit d'une première depuis Teemu Selänne en 1993. Ivan Demidov termine deuxième. Jakub Dobesch, quatrième au scrutin. Greg Berube n'est plus l'entraîneur-chef des Maple Leafs de Toronto. Le nouveau directeur général de l'équipe, John Chayka, en a fait part donc de ce changement derrière le banc de l'équipe. Berube qui venait seulement de compléter sa deuxième campagne à la barre des Leafs. Et finalement, le CF Montréal qui est en action ce soir au Stade Saputo sous Philippe Eulafroy. Le CF Montréal qui a remporté 4 de ses 5 matchs. Le match contre les Timbers de Portland débute à 19h30. Notre question du jour est fixe.
4: Quel est votre état d'esprit à propos de la série Canadien Sabre en ce moment? Les options chill out, confiant, nerveux ou frustré? Et la réponse la plus populaire, les gars, confiant à 45%.
3: On va poser la question à nos deux mangers de poc, c'est Le Beau Mapper et Bruno Gervais qui s'amène.
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3: Mon cher Bruno, comment vas-tu?
4: Salut Bruno.
7: Moi, je vais très bien. Et vous?
2: Ben oui, Bruno, ça va bien, nous autres aussi.
3: Écoute, nous autres, un bel après-midi de même, là. Café, on jase en chum, tout va bien. Mapper, lui, qui vient juste de franchir midi à Denver, Colorado. Comment ça va, mon ami?
2: Salut, Mapper.
8: Oui, écoute, Denver, c'est une série de hockey, cette, là. Tu sais, mais comme, trompez-vous pas, parce que c'est 3-1, c'est une série de hockey, c'est le fun, Antipapère. Puis ici, en rentrant, il a dit quelqu'un, oh, hug Ben Roger, please.
2: Oh, viens en, mes bras.
8: Yes, yes, oh, I'll do.
2: Okay, thank you.
3: Ben, y a-tu dit Ben Roger ou Ben Roger?
2: Ben Roger.
3: Ben Roger?
8: Roger. Roger.
3: Roger. Hein. Faut Roger. Faire la différence entre les deux. Ça dépend de l'accent dans l'état que t'es.
8: C'est ça. Mais je suis content de vous retrouver, boys. Désolé pour hier encore. Hein.
3: Non, non, écoute, c'est correct. Ce sont des ennuis techniques. La beauté avec le Wi-Fi, c'est que tu le sais pas si ça marche ou non.
8: Avez-vous entendu ça?
3: De quoi?
8: Vous avez pas entendu?
3: Non, on n'a pas entendu. À part ta douce voix, tu peux peut-être nous raconter.
8: D'où Jésus?
3: On sait pas ce qui est arrivé comme phénomène cosmique, malheureusement, Mapper.
8: OK, ils ont essayé la horn, puis sur un nosto de temps, là. Ça fait comme 4 fois, désolé.
3: Très heureux que le son ait coupé, là-bas. Ça peut dire qu'il y en aurait une couple dans leur voiture qui aurait sauté. Ouf. Les gars, on s'en va dans le sujet tout de suite. Suite à la défaite du Canadien, sur une échelle de 1 à 10, quel est votre niveau de confiance pour le CH après cette défaite qui égale la série 2 à 2, 10 étant le plus élevé? On vient d'avoir un avant-goût justement de la sirène de but de l'Avalanche. Bruno?
7: Ben moi là-dessus, je mets un 8. Il n'y a pas de... T'as pas d'éléments de panique. Je pense que t'as fait de bonnes choses. Le match était à ta portée, malgré le fait que c'était pas ton meilleur match sur bien des points. Fait que y a pas de panique là-dessus. Fait que je mets ça à un beau 8.
8: Ouais, c'est très généreux de ta part, mon beau Bruno. Moi, je suis allé à 7.5, donc je suis un petit peu plus sévère que toi. Mais écoute, moi, il y a pas d'inquiétude pour plusieurs raisons. Je pense que, tu sais, si tu regardes le match froidement et t'enlèves toutes les émotions, je pense qu'on peut dire que le Canadien a été la meilleure équipe sur la glace. Il y a des petits trucs ici et là qui ont pas été parfaits. Évidemment, tu n'as pas capitalisé sur tes nombreuses chances en avantage numérique. Mais en même temps, le beau Lindy a beau dire, il se laisse à terre. Ouais, mais à un moment donné, là, c'est pas vrai qu'ils se sont fait avoir 3-4 fois par les petits snoraux des Canadiens. Là, les Canadiens font en sorte que les Sabres pognent davantage de pénalités. Fait que moi, il n'y a pas d'inquiétude du tout. Que cette série-là soit 2 à 2, pour moi, c'est juste la simple logique.
3: Mais t'es juste 7.5 confiant.
8: Ben, je veux dire, 7.5, tu sais, m'a dit de quoi? J'ai jamais eu 7.5 sur 10 à l'école. Mettons 75%, oublie ça, là, pour moi, c'est le rêve. Fait que non, je me trouve très, très généreux, très positif.
3: Tu te trouves généreux et positif? J'aime ça. Moi, je sais pas si... Si, mettons, tu me demandes, Greg, tu me fais-tu confiance? Je te réponds, je te fais confiance, 7.5 sur 10.
8: Non, mais, pas vous sûr me faites rire, les langues vous êtes de même. Vous me faites rire à tabarouette, là. Non, c'est très positif, un 7.5. C'est juste que...
3: Comment ça, les langues là? T'en connais-tu d'autres,
8: toi? Je sais pas si on a l'intention de la tester jusqu'à 8 heures à soir.
2: Je sais pas, mais on l'a entendu en même temps que je te posais la question.
8: Si, bol, je sais pas ce que tu m'as demandé, mais 7.5,
3: dit,
8: c'est bon.
3: Les langues vous êtes de même. Je t'ai demandé si t'en connaissais d'autres. Je sais pas. Moi, on connaît pas d'autres ici. Exact. OK, les boys, avant de parler du prochain match, on va continuer de revenir sur celui d'hier. Quelle est votre déception chez le Canadien après ce match numéro 4? Parce qu'à un moment donné, c'est sûr qu'il y a des déceptions quand tu perds un match. T'sais, c'est pas tout le monde qui est beau, qui est fin et qui a joué son meilleur hockey. On va commencer avec Bruno.
7: Moi, la seule déception, c'est que le match était tellement à portée. Tu sais, il y a eu tout un départ canon des Sabres de Buffalo. Ensuite, il arrive cet incident de c'est le but finalement c'est pas le but, interférence, etc. Puis à partir de là, le Canadien a pris le contrôle. Les Sabres se tiraient dans le pied continuellement par des erreurs, par la gestion de la rondelle. Le premier but, c'est celui de Newhook. Il y a une occasion à Evans. C'est les Sabres qui sont prêts à sortir la rondelle, un défenseur qui saute dans le jeu trop vite, les mauvaises pénalités. T'sais, les Sabres ont fait beaucoup de choses qui auraient dû te coûter un match. Puis ça n'a pas été le cas.
8: Et Bruno, je sais pas qu'est-ce que tu fais à FX, mais moi, j'avais la même réponse que toi. Je me suis fait donner de la merde en me disant non, dis-moi un joueur. Nomme-moi un joueur. Parce que, je veux dire, la seule déception qu'il y a à avoir dans la mesure où on s'entend que le Canadien était la meilleure équipe, ben c'est que t'as pas profité de tes chances. Sauf que je vais me prêter au jeu parce que FX, sinon, va me chicaner.
2: Voilà.
8: Moi, j'ai nommé Slaf, puis je trouve pas qu'il a été mauvais. Mais tu sais, on parle d'un gars de premier trio. Tu dois en donner plus. Je m'attends pas à ce que ce soit comme son premier match des séries qui en a pété trois dedans. C'est pas ça du tout. Mais tu sais, on a des passes imprécises. Je trouve pas qu'il va autant dans le trafic qu'il devrait. Fait que, mais comprenez-moi bien, là, je nomme un joueur en particulier simplement pour acheter la paix avec FX. Donc, prenez ce que je vous dis, OK?
9: Mais non, mais en même temps, quand tu perds un match de même, là, je comprends que c'est frustrant. Le Canadien avait le momentum. Le Canadien a raté des opportunités. S'il avait conclu sur ces opportunités-là, le Canadien sortirait vainqueur de ce duel. Mais ça reste quand même qu'il y aura des joueurs qui vous déçoivent quand même. Les gars, je peux pas croire. Là, tu nommes Slafkovski. Est-ce que Demidov vous en montre assez depuis le début de cette... Moi, je le trouve très bon depuis le début de cette série-là, mais hier, on l'a moins vu un peu.
8: En même temps, t'es supposé en même temps, t'as accordé 5 tirs en deuxième, t'as accordé 5 tirs en troisième. Tu sais, à un moment donné, tu peux être fâché parce qu'un gars, mettons, manqué une bonne occasion grade A ou type A. Je sais pas, Bruno, aide-moi. Raisonne-le.
7: Ben, je te dirais que le seul joueur qui me déçoit énormément, je sais pas comment ils vont faire pour dormir ce soir, surtout c'est moi sur le deuxième neuf que j'ai joué ce matin. C'était quelque chose. Après un super bon premier neuf, le deuxième neuf, c'était horrible. Fait que mettons qu'on a ciblé quelqu'un, là, je prends le blâme à peu. Tu peux me blâmer moi, on va être correct.
8: La faute à Bruno.
7: Exact, c'est réglé.
9: Bonne réponse.
3: J'aime ça. FX mange la garluche. Moi, je regarde tout ça et je l'ai défendu absolument aucune seconde. Comment t'appelles ça, un chum? C-H-I-E-N. C'est exactement ça. Mais là, vous écoutez, les gars, il n'y a pas de changement à l'alignement pour le prochain match. C'est ça, je comprends, Bruno?
7: Ben, moi, là-dessus, non, j'ai pas de misère, aucune misère avec ça. Moi, la seule affaire, tu sais, là-dedans, c'est que t'as eu énormément d'opportunités en avantage numérique pour le Canadien. 1-7. L'avantage numérique a eu bien des occasions. Ils ont été capables de créer des choses. Ils ont marqué une seule fois. Oui, tu sais, 2 buts en avantage numérique pour Buffalo, 1-7 pour le Canadien, c'est la différence. Mais t'as eu bien des occasions. L'affaire négative que ça l'a créé, par exemple, c'est que tes trios qui sont comme devenus les trios moteurs d'énergie, de contrôle de momentum, d'avoir un impact, tes trios 3 et 4, ben ils ont eu moins de temps de glace. C'est venu affecter beaucoup de leur temps de glace à ce niveau-là. Puis t'avais pas de. Le Canadien là, vient en contrôle ou en rythme là, quand ils sont capables de faire 1-2-3-4, 1-2-3-4, là, tu fais 1-2, 1-2-3-4, 1-2, 1, tu sais, qui sont capables de rouler leur trio. Puis ça n'a pas été le cas. Fait que ça, mais au niveau des changements à la formation, de mon côté, si c'était moi, non.
8: Non, je pense pas non plus. Tu sais, il y a le beau Brandon qui peut toujours être utile si tu as besoin d'une étincelle, mais je pense pas que l'équipe a besoin d'une étincelle présentement.
10: Bruno, fais attention la prochaine fois que tu me lances autant de chiffres que ça. Là, n'en fallait pas plus pour que je sois tout mêlé. C'est
7: 1-2, 1-2-3-4.
10: Merci, Mapper.
8: Je t'en prie. Je t'embrasse.
10: Si on fait pas de changement à l'alignement, par contre, est-ce qu'on fait des changements à des trios? Je vous pose la question. Parce que vous êtes pas d'accord sur celle-là. Mettons, est-ce que t'enlèves Juraj Slafkovský du premier trio pour donner une opportunité à Demidov ou un autre joueur qui joue mieux? Je sais pas, moi. Newhook, Dak, Bolduc, je lance des noms comme ça, Bruno.
7: Ben, moi, je le ferais, ce changement-là. Moi, c'est moi, personnellement. Tu me mets dans le rôle de l'entraîneur. À 5 contre 5 de ton premier trio, t'en veux un peu plus. Même que du trio de la part de Demidov dans ce genre de situation-là, t'en as eu beaucoup de ta profondeur, puis tant mieux. Mais j'aurais pas de misère à amener un petit tweak là-dessus. Tu t'en vas sur la route, tu viens de perdre un match. Est-ce que c'est pendant le match? Est-ce que c'est dès le début? Mais j'aurais pas de misère à essayer certaines choses pour pas relancer, mais donner une espèce de oomph au premier trio. On l'a vu lors de la fin de la première ronde contre Tampa Bay. Et je serais pas surpris de le voir pendant ce match-là à 5 contre 5. Dépendamment de l'allure du match, je pense que Martin peut se garder cette carte-là selon ce qui va se passer. Mais mettons que je l'aurais très, très haute là, dans mes priorités dans ce match-là, d'amener un petit quelque chose de différent pour ce trio-là.
10: J'aime ça quand tu dis « oumph », on dirait que tu viens d'entendre la sirène de but de l'Avalanche comme Mapper.
8: C'est bon. Non, là, ils se sont calmés. Là. J'ai fait un temps d'arrêt. J'ai dit « Bruno Gervais, essaie de parler ». Fait que, mais tu sais, moi, comment je te dirais bien ça? Tu sais, les changements... C'est sûr que j'en fais pas pour débuter le match. Ça, c'est sûr et certain parce que j'aime pas le petit hype entre parenthèses que ça pourrait créer. Ah, Slaf a été d'émotion pour Slaf. Fait que pendant la game, OK, peut-être. C'est peut-être que tu peux commencer à avoir la mèche un petit peu plus courte, mais en même temps, les gars, ça a été la meilleure équipe hier. Fait que, tu sais, tu peux pas. J'écoutais Michael McCarron un matin, justement. Il disait, tu sais, c'est normal que tu peux pas avoir tous tes gars qui ont leur A-game. C'est un genre de gros puzzle, puis tu espères que t'aies le plus de pièces qui soient le plus grosses possible pour que ça soit plus facile. Mais j'ai pas de... C'est pas parce qu'ils ont perdu hier que c'est rendu 2-2 dans la série contre les Sabres de Buffalo qu'il faut commencer à tout chambouler. Je sais, c'est pas ça que vous dites, là, mais t'sais, moi, je suis tellement calme et confiant à 7.5 sur 10 par rapport à cette série-là, que je ne touche à rien pour le début de la rencontre.
10: J'aime ça, Mapper. Tu me parles avec émotion en ce moment.
9: Tellement positif.
10: Il fallait le faire quand même là, pour name drop Michael McCarron dans cette chronique. Ça, voilà quelque chose à quoi je m'attendais pas. Là.
8: Ça, c'est pas un ami qui m'a dit « Hey, place des mots drôles, Michael McCarron.

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4: Si je vous demande de me nommer le meilleur coup de Kent Hughes cette saison, les gars. Que ce soit une transaction ou une signature.
5: Question chienne, ça, quand même.
6: Pourquoi? Man, t'es revenu vite en tabarouette, on jase de golf, nous autres.
7: Pas de niaisage?
4: Non, mais, les gars, pensez-vous qu'on a le temps de niaiser, nous autres?
5: On a le temps de niaiser ici.
6: Non, ben moi, je vais.
4: Okay, on est pas ici pour avoir du fun, là.
6: Ben non, je prends c'est ça. Là, moi, quand, à chaque fois que quelqu'un dit pas le temps de niaiser, vous savez exactement à quoi je pense.
4: T'es qui là? Heineken.
6: C'est ça.
4: Filme mes pieds. L'événement est incroyable. Ben, voilà. On sort quelque part, voilà.
8: L'événement est incroyable!
4: Et ben, voilà.
6: J'adore.
4: Mais là, quand est-ce qu'on joue au golf, je...
5: Non.
4: Histoire que je me fasse humilier devant mes amis, là.
6: Non, écoute, c'est le golf, c'est la beauté du golf, là, c'est que tu joues ta game, puis après ça, tu t'amuses avec tes chums, là, tout est correct. Mais là, écoute, je veux pas vous faire perdre de temps avec nos histoires de golf, là, parce qu'on titre pour travailler quand même, on est payé grassement.
4: Te rappelles-tu de la question?
6: Oui, puis moi, le choix, c'est Lane Hudson. C'est Lane Hudson à ce prix-là, écoute, je veux dire, tu sais, Kent Hughes, des fois, je me surprends à peut-être trop l'aimer, tu sais, je dis c'est un génie, puis là, je me dis comme, tu sais, t'es... Y a-tu quelque chose, comme t'as-tu un béguin sur lui? La réponse est oui. Mais professionnellement parlant, pour moi,

0: de signer Lane Hutson 8 ans en bas de 9 millions, ça relève du génie, là. Je veux dire, je sais pas qu'est-ce qu'il a dit. Puis je comprends la position de Lane Hutson aussi, là. Comme tu sais, t'assures, on dirait quand tu vas manger du ballonné, c'est parce que ça va te tenter, là. C'est pas ça, tu sais. Fait que c'est correct de ce côté-là, mais ma foi du bon Dieu, il est tellement bon. Fait que moi, c'est pas le seul bon coup, mais celle-là, c'est au-dessus de la moyenne.
1: T'as réussi à plugger Michael McCarron et Ballonné dans la même chronique. À date, le rythme
0: Ça
1: est.
0: va bien? Le rip.
1: Le rythme est
0: Le rip,
1: spectaculaire.
0: comme dirait Michel Therrien. Le rip.
1: Non, je suis plus capable.
2: Mais c'est un excellent choix qu'il a fait, Mapper, là-dessus, parce que c'est vrai que c'est une entente. Puis il y en a plusieurs là, pour le Canadien, des ententes qui sont déjà des aubaines présentement, mais qui, avec le temps, vont juste bien vieillir. Moi, j'avais été pour l'impact, là, l'impact de la saison. J'étais plus en mode transaction. J'ai été avec la transaction de Dobson. L'impact qu'il a eu, l'impact immédiat, l'impact qu'il a dans les séries, malgré qu'il n'est pas à 100%. Mais non, cette transaction-là, d'aller chercher un défenseur de sa trempe, de l'avoir pour aussi longtemps dans ce noyau-là, impressionnant.
1: Ah, il est excellent, Noah Dobson, puis il a passé sous silence plus souvent qu'à son tour, je trouve, cette saison. T'sais, de connaître la saison qu'il a connue avec ses points à 5 contre 5, notamment, en plus de faire partie de l'élite de la Ligue nationale, ça, c'est dans le top 2 pour les tirs bloqués aussi. D'ailleurs, je comprends toujours pas. Il est tout le temps bien positionné. C'est comme, il se couche pas de 20 tirs, il est bloqué, par exemple. L'as-tu déjà vu s'écarter et bloquer plusieurs tirs de cette façon-là, il est tellement bien positionné. Par contre, en ce moment, puis Bruno, tu peux peut-être ajouter là-dessus, là, mais hier, sa fameuse blessure, je trouve que ça a paru là, sur ses tirs, sur son maniement de rondelle notamment.
2: Oui, mais c'est certain que c'est pas évident. T'sais, plus les séries vont avancer, j'espère que c'est le genre de choses qu'il va être capable de replacer tranquillement, de retrouver un certain aplomb pour ce genre de choses-là. Il défend bien, il se positionne bien, il gère bien la pression, le chaos. Mais t'as raison là-dessus. Ça va être intéressant de voir cette progression-là. Tu as d'autres options au niveau de son tir. Il l'essaye, il le prend. On a vu plusieurs joueurs se faire bloquer des tirs. Hier, je pense que les tirs bloqués étaient 27 à 6 pour les Sabres. 75 tirs tentés du Canadien. Il y en a eu là-dessus sur la deuxième vague d'avantages numériques. C'est quelque chose qui peut venir avec le temps. C'est pas évident, ce genre de blessure-là. Tu fais avec. Des fois, tu te sens bien jusqu'à temps qu'au moment de l'action, t'as une douleur, t'as de quoi qui peut te faire réagir ou qui te peut venir avoir un effet sur l'action que tu essaies de faire. Mais en espérant que le temps, qu'à chaque journée qu'il avance, qu'il y ait une certaine progression.
1: Maintenant, si je vous pose deux petites questions rapides sur les Sabres, si leur indiscipline se poursuit, ça finira par leur coûter la série selon vous, oui ou non, Mapper?
0: Ben, c'est sûr. C'est sûr. C'est tout mignon de la part de Lindy Ruff d'essayer de mettre la chaleur à ses joueurs des Canadiens puis des arbitres. Mais tu sais, c'est les seuls responsables, c'est eux. Il y a beaucoup de pénalités de bâton. La punition contre Goulet, je veux dire, c'est complètement inacceptable en zone offensive. Fait que, tu sais, comme je le disais tantôt, des mauvais calls, des soft calls, il y en a, mais t'en as pas autant que ce que les Sabres sont allés. Ce que j'essaie de vous dire, là, comme clairement, il y a du brouillard dans ma tête. Il y a une sirène qui vient de partir dans ma tête. Ce que j'essaie de vous dire, c'est qu'ils sont responsables de leur malheur et que oui, ça va leur coûter la série éventuellement si ça se poursuit.
1: Bravo, Mapper, et merci.
0: Au revoir.
1: C'est vrai que t'as essayé de nous le dire.
0: Hey, man, tu sais, je me suis dit, mais essayer d'être comme Bruno, tu sais, développer, essayer d'avoir l'air brillant. Nope. Nope.
1: L'important, c'est d'avoir l'air brillant. Et ça, t'es correct là-dedans. Ça va bien. Ça va très bien. Bruno?
2: Merci. Peux-tu répéter? Je pensais que j'avais répondu le premier à cette question. Là, j'étais mesmerized par.
1: Y a-tu répondu premier, puis c'est moi qui ai mêlé?
0: Eh non, c'est moi, man. C'est Bruno qui fait son coquin, là.
1: Là, le mêle-moi pas, ça, c'est le genre d'affaire. Là, faut-tu que je passe à une autre question? Où c'est qu'on est?
2: C'était quoi est-ce que la question, c'était.
1: Est-ce que l'indiscipline va finir par coûter la série au Sabre, puis si je me souviens bien, t'as pas répondu?
2: Non, t'as raison là-dessus. J'avais répondu à l'autre. J'étais accroché aux lèvres de Mapper. Mais 100%. C'est sûr que peu importe quoi, l'indiscipline, tu sais, c'est pourquoi ça amène une aussi grande réaction de l'entraîneur, c'est pourquoi c'est adressé dans n'importe quel vestiaire, quand ça se met à couler là-dessus, tu dois essayer de ramener ça parce que c'est une ligne mince, tu veux rester dans l'intensité, dans le jeu physique, mais cette indiscipline-là, surtout l'indiscipline. Tu sais, c'était niaiseux ce que les Sabres faisaient sur plusieurs de ces pénalités-là, celle de Dallin, celle de Thompson, les gars au bout du bâton qui essaient de faire leur action avec le bâton, les deux pieds dans le béton, au lieu de bouger les pieds. C'est le genre d'indiscipline que tu veux enlever parce que tu donnes du rythme et des occasions à l'adversaire. Le Canadien, les meilleurs joueurs du Canadien ont eu des belles occasions. Est-ce que Caulfield, avec ce beau but-là, tu sais, pour prendre un certain rythme, plus tu donnes du temps et de l'espace, quand ce que tu as en avantage numérique un peu plus aux meilleurs joueurs adverses, ben souvent ça va pencher à l'avantage de l'équipe qui est en avantage numérique. Tu sais, c'est sûr que si c'est au même rythme, si tu donnes 7 ou 8 avantages numériques aux Canadiens dans les 3 derniers matchs de cette série-là, ben premièrement, je pense pas qu'il va avoir 3 matchs, il va en avoir 2, puis le Canadien va être en mode série contre les Hurricanes de Caroline.
0: Ben, tu sais, Lindy Ruff, ce qu'il fait, là, c'est du grand coaching 101, là. Il dit, regardez, là, c'est sûr qu'il les a parlé dans le casque, mais il les a dit, regardez, les gars, là, c'est pas de votre faute, là, tu sais, les arbitres, là, ils ont pas été super bons. C'est comme si,
3: ouais, puis les joueurs du Canadien se laissent tomber, puis...
0: Ben, c'est ça, c'est comme si tu dis, Bruno, à tes enfants, check, t'as pas mangé toute ton assiette, mais c'était pas mangeable, fait que tu vas pas avoir du dessert quand même, tu sais. Fait que, tu sais, c'est exactement ça qu'il a fait, là. Et bravo, Lindy. Bravo, Léandre.
1: Seigneur. Les gars, merci beaucoup. Quelle est votre prédiction pour le match de ce soir auquel Mapper va assister? D'ailleurs, on vous suggère de le regarder à TVA Sport juste pour voir le reporter terrain. Ça confirme, ça vaut la peine.
0: Sorti à crevette, là.
1: L'Avalanche ou le Wild? On rappelle, la série est 3-1. Donc, si l'Avalanche gagne, la série est finie. Mapper?
0: Moi, je vais avec l'Avalanche. Je vois pas comment cette équipe-là peut. Écoute, ils sont tellement bons. Puis le Wild, c'est expérimenté, c'est bon, c'est talentueux, mais malgré ça, ça c'est 3-1. Moi, je pense pas qu'on repart d'ici pour le Minnesota.
1: Bruno?
2: Hey, mon premier choix aurait été dans cette direction-là, surtout avec la blessure d'Eric Sonek. C'est vraiment une grosse perte pour le Wild qui. À mes yeux, puis ils ont essayé d'améliorer la position du joueur de centre dans leur équipe. Puis là, tu perds leur vrai joueur de centre numéro un, le gros joueur qu'ils ont là. Ça, c'est une dure, grosse perte pour le Wild. Fait que d'aller chercher ça, mais c'est juste pour ça. Moi, j'aimerais ça. Moi, je veux 7 matchs de cette série-là.
0: Ouais.
2: C'est
0: ouais.
2: Tellement beau. Fait que je vais dire le Wild. Le Wild en prolongation, Quinn Hughes qui va marquer.
1: Du drama. Écoute, c'est
2: ça
1: bon.
2: Va être beau.
1: C'est
0: trop beau.
1: C'est vrai qu'on veut tirer cette série-là un peu. Mais après, avant d'être laissé aller, on te suggère de goûter à un mec que j'ai goûté la dernière fois que je suis allé au Ball Arena. Et c'est le fameux sandwich au Rocky Mountain Oysters. Je te laisse faire les recherches sur ce que c'est.
0: Je te laisse surtout me regarder à la face puis la grosseur des joues, je pense, m'ont passé. Merci quand même. Faites très, vous autres.
3: C'est ça. Salut les boys, merci.
2: Salut les gars.
0: Ouais.
2: Bye bye.
1: Anthony Marcotte s'amène dans 2 minutes.
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5: 50 direction Est, c'est déjà au ralenti, presque jusqu'à de la Vérandrie, la traversée des ponts. Il y a de plus en plus de friction en direction de Gatineau. Même scénario pour la 5 vers Ottawa, à partir de boulevard du Casino. Des allumetières pour le secteur des carrefours giratoires et l'approche du chemin Vanier. Finalement, Saint-Joseph pour atteindre l'avenue du pont. Vous voyez quoi que ce soit se produire? Accident, ralentissement, texto 11007 pour nous rejoindre. 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
1: Comment ça va, mon tourneur?
14: Salut, tourneur.
15: Bonjour, messieurs. Comment allez-vous?
1: Ben oui, ça va bien, Tony?
16: Ça va très bien, merci.
15: Très bien.
16: Écoute, j'ai donné des recommandations culinaires à notre chum Mapper. Et je sais pas si ça se fait ici. C'est possible de faire ça sur le barbecue des Rocky Mountain Oysters, mais moi, vous laissez aller chercher c'est quoi.
17: C'est pas ce que vous pensez.
16: Ça... sur le barbecue, là, peut-être que Chef Tony pourrait nous faire
17: c'est
16: ça.
17: C'est vraiment pas ce que vous pensez.
16: Je te laisse regarder ça, mon petit FX, si tu veux. Allons tout de suite dans le match, mon cher. Hey, tu es excité demain, toi, là?
15: Ben, tout à fait. Ça va être super. Ben hâte de vivre ça, l'expérience de partir en avion puis de revenir la même journée d'un match. Ça, c'est une première là, pour moi, là. Fait que les auditeurs et tout. D'ailleurs, félicitations à Pascal Libroiron, qui est notre gagnant, notre auditeur qui l'emporte. Il disait tantôt en onde avec Max qu'il allait amener sa blonde puis ses deux frères. Donc ben, en tout cas, ça va être une super belle expérience pour eux. Puis Gilbert et moi, on sera là pour les accompagner.
16: Écoute, tu vas voir que c'est assez spécial. Tu sors du match de hockey, tu rembarques dans l'avion, tu reviens à la maison, puis tu t'en vas coucher chez vous. C'est vraiment quelque chose et je suis content que tu puisses vivre ça. Tu vas pouvoir nous en parler d'ailleurs. Je peux qu'on vous appelle un moment donné dans l'après-midi. Pas tôt. Là. On va regarder ça.
15: Ben, pas à l'heure prévue, là, mais si tu veux m'appeler plus tard dans l'après-midi, là, qu'on va être pas loin du building, ça va me faire plaisir.
16: On va faire ça.
3: Dans l'avant-match, ben,
16: nous autres, on est en onde jusqu'au puck drop.
3: Ouais, c'est
16: jusqu'à
3: ça,
16: demain, jusqu'à 19h. Fait qu'on va bien trouver 5 minutes par là à nos chums.
15: Parfait. C'est un rendez-vous.
16: Le Canadien, selon toi, là, tu persistes et signes. Le Canadien est supérieur au Sabre, puis ça va paraître d'ici la fin de la série.
15: Oui, puis je pense que c'est important de. Autant pour les. Surtout pour les joueurs, les entraîneurs et tout ça, de ne pas trop monter haut dans l'émotion et pas trop descendre non plus. Qu'un amateur du Canadien se laisse gagner par l'émotion d'une victoire, d'une défaite, c'est bien correct. Mais dans le vestiaire, faut jamais que tu sois trop décontenancé parce que tu peux en subir les contre-coups dans le match suivant. Moi, c'est ma perception des choses. C'est tellement émotif, les séries. Des fois, il y a des mauvais bons qui jouent contre toi. Il y a un appel que tu ne digères pas qui est allé à ton détriment et que ça te coûte très cher. Tu perds un match. En réalité, c'est un long marathon. Tu dois passer au travers de 4 séries, 4-7 pour te rendre jusqu'au bout. Ça va arriver à un moment donné que tu vas trébucher. C'est un petit peu de cette façon-là que je vois le match d'hier. Moi, je trouve que le Canadien a connu un premier 10 minutes quasi catastrophique, mais après ça, on a très bien fait. On s'est retrouvé dans le territoire des Sabres plus souvent qu'à notre tour. Je pense que si tu regardes la série dans son ensemble, dans toutes les minutes jouées, le Canadien a eu le dessus dans à peu près 80% de celle-ci. Alors moi, je pense qu'il faut être très confiant, au contraire. On plie pas les chines, on s'en va à Buffalo. Puis c'est une équipe chez le Canadien cette année qui, constamment cette saison, a été capable de rebondir après qu'on ait subi la défaite. Le gardien en particulier, Daubech, a toujours été bon après les défaites. Jamais dans ces séries, on a perdu 2 matchs de suite. Alors pourquoi ce serait différent cette fois-ci dans le cas du Canadien? On a attrapé Martin Saint-Louis avant le départ de l'équipe là, vers Buffalo tantôt. Pas le goût de jaser tellement, mais pour lui, il semble pas du tout là décontenancé parce qu'il s'est passé hier, on peut l'entendre.
18: Ouais, on joue du bon hockey. C'est une bonne équipe de l'autre côté. Ça serait le fun d'être 3-1. Ça serait le fun que la série soit finie. Tu sais, mais c'est une bonne équipe. Tu sais, fait que, tu sais, c'est 2-2, puis let's go, on continue.
14: Juste avant d'enchaîner, Anto, sur ton deuxième sujet, Lindy Ruff a parlé aux médias aujourd'hui et il a dit qu'il trouvait que les joueurs du Canadien se laissaient tomber facilement sur la patinoire. Martin Saint-Louis a répondu à cette question-là en disant « Ben, Lindy Ruff a ses lentilles, moi j'ai les miennes, je vois pas la situation de la même manière. » Est-ce qu'il parle de son équipe aussi? Comment tu réagis à des propos comme ceux-là de la part de l'entraîneur-chef des Sabres?
15: Ben, moi je pense que la pénalité que Lindy Ruff n'a pas aimée, c'est celle de Thompson sur Goulet.
14: Exact.
15: C'est... Bon, pour moi le geste est là. Est-ce que la réaction de Goulet est exagérée un peu? Peut-être, mais en même temps, on peut pas dire que le geste n'est pas là. On la voit la pousser. C'est un geste inutile en fin de période. Ça a coûté une pénalité, ça a coûté un but. Je peux comprendre le coach Anna de ne pas l'avoir aimé, mais en même temps, le reste des punitions... C'est des mauvaises pénalités, des bâtons dans les airs à tout bout de champ. Ils ont été chanceux de pas en avoir un petit peu plus que ça à leur dépens. Le double échec au visage de Caulfield, le bâton élevé au visage de Jake Evans qui est coupé, ça aurait dû être un 4 minutes. On peut défiler la liste. Il y a eu des appels ratés des deux bords hier. Honnêtement, des plongeons chez le Canadien. On peut dire peut-être que Goulet un peu, mais à part ça... Véleno que Zucker sur le dos, une pénalité en zone centrale hier... Totalement inutile. Le geste est là quand même. Ça a été appelé.
16: Ouais, des plongeons au bord aussi, Anthony.
15: Pas vraiment grand-chose de répréhensible
16: non.
15: là-dessus.
16: Il y en a eu l'autre bord aussi. Là, quand Martin oui. Saint-Louis dit que c'est des deux bords, là, moi j'embarque à 100% là-dedans. Là. C'est bien correct
15: exact.
16: Aussi. C'est bien correct.
15: Quand ton joueur est coupé au visage, honnêtement, le double échec de Caulfield en pleine gorge, ça aussi, ça aurait pas été appelé. On l'a raté, on l'a laissé jouer. Ça va aller des deux bords, honnêtement. Je pense pas que... Le résultat du match a été tant que ça influencé par les officiels. Il y a eu des appels qui ont été ratés des deux côtés. Bien sûr qu'on aurait aimé en avoir un petit peu plus du côté du Canadien. Mais en même temps, on a eu 7 jeux de puissance. C'est pas encore assez pour gagner le match. T'sais, les chances ont été là pour ne pas concrétiser. Le 4 minutes contre Byram, entre la deuxième et la troisième période, on a eu une séquence avant la fin de la période, l'autre a recommencé à début de troisième. C'est peut-être là que le match est joué. Là, on avait vraiment une opportunité de reprendre les devants, ce qu'on n'a pas été capable de faire. Ça a été peut-être le jeu de puissance où on a été le moins menaçant dans le reste du match.
16: Ouais, écoute, mais là, si on revient aux deux victoires des Sabres, justement, tu as parlé de l'avantage numérique hier, ça a marqué là, 7 avantages numériques, un seul but. Et hey, surtout ce 4 minutes-là qui aurait pu être un autre point tournant dans ce match-là, mais tu sais, dans les deux victoires que les Sabres ont remportées, c'est le Canadien qui est arrivé à court. Là. Et là, hier, ça a été un but. Écoute, je sais même pas si on peut appeler ça une malchance. Là. Mettez le terme que vous voulez. Textez-nous-le si vous avez des idées pour décrire ça. Là. Mais écoute, c'était complètement improbable. Mais le Canadien qui a quand même dominé les deuxième moitié de ces deux matchs-là.
15: Ouais, puis hier, t'as raison de mentionner le but de Thompson qui a surpris d'Auberge. C'est pas un mauvais but, c'est une malchance totale. Un beau capricieux qui a joué en faveur des Sabres. On ferait la même chose. On demanderait à Thompson d'essayer ça 1000 fois. Probablement qu'on aurait 1000 scénarios différents, puis il n'y aurait pas de but là-dessus. Donc ça arrive, c'est arrivé, on passe à autre chose, mais moi. T'sais, au moment où c'est arrivé et dans les minutes suivantes ce but-là, j'avais l'impression de revoir le Canadien de la série précédente qu'on ne t'aime pas. Une équipe qui roule son banc, qui écoule du temps, qui joue bien avec son avance, qui obtient beaucoup de chances de marquer, puis qui concrétise pas. T'as eu l'occasion en deuxième période de Caulfield qui a tiré deux fois sur l'avantage numérique et Luukkonen a fait les arrêts. Il a gardé son équipe dans le match. Mais admettons que ce but-là n'arrive pas. Le Canadien continue de jouer avec son avance. On a sûrement un autre discours aujourd'hui. Alors moi, je suis conscient qu'il y a eu des aspects qui ont peut-être été moins fameux du côté du Canadien, mais je suis pas capable d'arriver aujourd'hui vous dire que le Canadien était mauvais hier et méritait tant que ça de perdre. Si c'était vraiment juste cette série-là, là, elle devrait probablement être menée 3-1 par le Canadien présentement. Ce qui a fait la différence hier, certainement, du côté des Sabres, quand que ça a été le temps de concrétiser l'avance, de fermer la porte, ils ont été excellents pour bloquer des tirs. Hier, ça a été flagrant. Il faudra trouver des solutions du côté du Canadien, peut-être, pour réussir à percer ce mur défensif qui a été nettement meilleur. C'est un petit peu comment que résumait les choses Martin Saint-Louis tout à l'heure.
18: Ben, c'était dur de générer de bonnes intentions. Parce que, comme je te dis, il était 3-4 en avant du goaler. Fait que c'est dur de shooter de là. Fait qu'ils sont tous là. Fait que c'est de continuer à jouer ensemble et peut-être un petit peu plus calculer sur la sélection de lancers. Mais si tu nous donnes ce temps-là dans la zone offensive, je suis pas mal sûr qu'on va être, correct.
16: Ouais, et vous êtes plusieurs à l'avoir texté, alors ça vaut la peine qu'on le mentionne. La meilleure définition du but de Tage Thompson qu'on a reçu, c'est un but de merde.
15: Ouais.
16: C'est dit, c'est fait. je vous mentionne parce qu'on l'a reçu plusieurs fois sur la messagerie texte. Tony, je suis d'accord avec toi que tu sais le Canadien hier s'est quand même très bien défendu. Faut donner un peu de crédit au Sabre aussi. Là.
15: Oui, parce que ils ont été bien meilleurs pour bloquer des tirs. Hier, au compteur, 27 lancés bloqués pour les Sabres, il y en a eu 5 du côté du Canadien. Ouais. Ça, c'est signe que quand même, au niveau de la possession, Montréal a encore eu de l'avantage. On s'est retrouvé en situation offensive plus souvent que les Sabres hier. Et quand ça a été le temps de prendre des tirs, ben, la défensive de Buffalo s'est sacrifiée. Je pense que on a joué davantage du hockey désespéré du côté des Sabres hier. Et ça a paru, je pense que ça part aussi du travail de l'entraîneur-chef Lindy Ruff. Il a fait des changements qui ont eu un impact sur le résultat. L'arrivée de Luukkonen devant le filet. Je pense que Konsta Hellenius a joué un fort match à l'attaque. Ça va être très difficile d'enlever le jeune homme de 19 ans de la formation pour le match de demain. On devrait le revoir parce qu'il a très, très bien fait. Il a eu de bonnes chances de marquer. Et pour la première fois de la série, on a gagné de façon serrée, mais on a gagné quand même le duel au cercle de mise au jeu. On avait été totalement dominé dans les trois matchs précédemment, mais pas hier. Les Sabres ont le dessus. Donc, une soirée un petit peu plus difficile pour Dano, pour Evans, pour Suzuki, entre autres, au cercle. Mais, encore une fois, tu remets le match sur la table. Si tu joues la même rencontre demain à Buffalo, le Canadien va avoir de bonnes chances d'aller chercher ça.
16: Ouais, écoute, et avant qu'on se laisse, un petit mot peut-être sur Ivan Demidov qui, je veux dire, ça commence peut-être à lui peser là, le fait qu'il n'ait pas marqué depuis le début des séries éliminatoires.
15: Ouais, puis on peut rajouter aussi là, les 5 matchs disputés en série l'année passée face aux Capitals de Washington où il n'avait pas trouvé le fond du filet. Dans le cas de Demidov, c'est certain qu'il aimerait réussir à marquer sans nécessairement avoir l'étiquette d'un marqueur naturel comme Cole Caulfield. Mais c'est certain que ça lui ferait du bien. Hier, tu regardais Caulfield aller. Il a été un des bons joueurs du Canadien dans le match, peut-être le meilleur offensivement. On le sentait décoincé un peu plus sur les orteils. Il bougeait mieux en territoire offensif. Il a eu de bonnes chances au fil du match. Dans le cas de Demidov, c'est pas qu'il n'y a pas de chance. C'est que là, on le sent peut-être un peu plus crispé sur son bâton. On précipite ses gestes en avantage numérique notamment. C'est certain que lui, de réussir à marquer, de faire un jeu clé sur l'avantage numérique, pourrait faire une bonne différence pour point de vue confiance.
16: Merci beaucoup, mon cher Anto. Écoute, bon trip demain. Là. Toi, c'est toute une journée que tu vas vivre. Puis on a hâte que tu nous en donnes des nouvelles. Ça a donné un beau moment de radio entre toi et Dezo quand Dezo t'a laissé sa place. Entre guillemets, c'est ce qu'il a fait. Puis écoute, ben voilà. Have fun, mon ami. Profite-en.
15: Ouais, c'est vrai. Mais il aurait perdu le quiz. Fait que c'est une bonne manière de s'en sortir.
16: Ah, c'est ça.
17: c'est ça.
16: Il est sorti avec la main haute.
15: Hein?
16: C'est très bon. Salut mon Tony.
17: Salut Tony.
15: Salut les boys.
16: Salut mon chum. Anthony Marcotte. Dans 15 minutes, c'est Patrick Friolet qui s'en vient. Nous autres, écoute, on va parler des Golden Knights dans 2 minutes. Il y a d'autres sujets dans la Ligue nationale. Il y a un entraîneur. Vas-tu se faire congédier? Vas-tu rester? Et pas l'air que c'est pas clair.
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11: La valse des entraîneurs-chefs qui continuent de se faire aller cette semaine, c'est vraiment quelque chose. On va y revenir dans quelques instants. Mais hier, les Golden Knights, en prolongation, les Ducks, c'est plate que ça se règle comme ça en prolongation parce que, écoute, ils font déjà face à l'élimination.
12: Exactement. Tu sais, de l'arrière maintenant, 3-2. Les Golden Knights ont été trois fois en prolongation depuis le début des séries, deux fois contre le Mammouth et une fois maintenant contre les Ducks. Et les trois fois, ils ont été chercher la victoire en prolongation. Alors, des victoires clés pour les Golden Knights dans ces deux séries-là, alors que c'était très serré aussi contre la formation d'André Tourigny. C'est Pavel Dorofeyev qui a marqué le but gagnant en prolongation. Ils sont à une victoire, Greg, d'atteindre la finale de conférence pour les Golden Knights, possiblement contre l'Avalanche. On le saura ce soir, match entre l'Avalanche et le Wild à 20h. Et évidemment, on n'a toujours pas de nouvelles concernant le geste du défenseur McNabb à l'endroit de Ryan Poehling. Il a obtenu un 5 minutes expulsé de la rencontre sur la séquence. Une rencontre aujourd'hui avec le département de la sécurité des joueurs pour être suspendu possiblement un match. Là, on verra ce sera quoi la décision de la Ligue nationale de hockey, mais on a pris la bonne décision sur la séquence de l'exclure de la rencontre. Un geste très dangereux à l'endroit de Ryan Poehling. Alors voilà pour le match d'hier soir.
11: Non, c'était vraiment pas beau. Le Poehling avait vraiment pas rondelle.
12: C'était complètement sonné. Tu vois les patins quitter la patinoire aussi.
11: C'est même pas late. C'était juste inutile.
12: Inutile.
11: Comme mise en échec. Puis écoute, c'est le genre de geste que t'aimes pas voir dans le hockey. Là.
12: Pas du tout.
11: T'sais, des mises en échec sévères, solides. Puis Mapper en parlait.
12: Il y avait la rondelle. Il y avait pas la rondelle à ce moment-là non plus.
11: C'est ce qu'on voit. Là. Regardez, là, si vous regardez le match de ce soir, là, regardez les frères Foligno, là. C'est exactement ça. C'est pas chien, c'est pas du mauvais hockey ou quoi que ce soit. Au contraire, c'est du très bon hockey. On frappe fort. C'est fair. Ça fait partie des séries éliminatoires. Ça, on aime ça voir ça. Des hits, des mises en échec pour blesser, pardonnez-moi. Ça, c'est vraiment plate. Craig Berube.
12: Congédié par les Maple Leafs de Toronto. Évidemment, il fallait s'en attendre, les gars, avec le nouvel état-major. John Chayka a parlé avec les médias aujourd'hui, a expliqué la décision. Ça n'a pas été long. Craig Berube congédié. Pas surpris du tout par cette décision-là. Maintenant, on verra qui sera le prochain candidat à prendre la barre de cette formation-là. Il a mentionné aussi dans son point de presse que parce que des fois on consulte les joueurs vedettes de l'équipe quand on prend une décision comme celle-là. Austin Matthews n'a pas été consulté là pour la décision qu'on a prise à l'endroit de Craig Berube. Alors le remplaçant devrait être annoncé dans les prochains jours. J'ai hâte de voir ça va être qui. Rappelez-vous, hier on parlait de la situation avec les Oilers d'Edmonton et les Golden Knights. Les Oilers qui avaient demandé la permission de parler avec Bruce Cassidy. Les Golden Knights n'ont juste jamais répondu à la demande des Oilers. On parle de deux équipes dans la même division. Est-ce qu'avec les Maple Leafs, ça pourrait être différent? Bruce Cassidy est un nom qui revient énormément pour diriger cette équipe-là. Est-ce qu'on veut se tourner vers un gars d'expérience, un gars plus jeune? J'ai hâte de voir quelle sera la solution du côté des Maple Leafs. Je pense que Craig Berube, le mettre dehors, c'est beau, là, mais ça réglera pas les problèmes que les Maple Leafs ont eu la saison dernière.
11: Ouais, ça a l'air que même les Kings ont demandé à s'entretenir avec Bruce Cassidy. T'sais, on en parlait parce qu'il cherche un entraîneur-chef. C'est DJ Smith qui a terminé avec le rôle par intérim la saison, mais je pense pas qu'il y a eu quelque chose d'assez convaincant, malgré qu'il avait fait la même chose avec l'entraîneur précédent aussi. Là. Et là, ça a l'air que je regarde les différents rapports d'Edmonton et ça a l'air que là, Chris Knobla, en fait, on le sait, ça n'a pas été annoncé, mais ça pourrait se faire très rapidement.
12: Quel drôle de situation, là, Ben, là. Hier, toi, t'es le coach des Oilers d'Edmonton. T'entends une rumeur que les Oilers ont demandé la permission à une équipe de s'entretenir avec un coach, mais on t'a toujours pas mis dehors. Et là, les échos aujourd'hui d'Edmonton, c'est comme quoi, ben regarde, ça devrait être annoncé plus tard aujourd'hui que l'entraîneur-chef de la formation va être congédié. Je trouve ça un peu particulier. Puis je sais qu'habituellement, on le fait quand même en coulisses, pareil. Les directeurs généraux le font quand même. Ils lâchent des coups de fil avant de congédier quelqu'un. Mais là, c'est juste que c'est connu publiquement en ce moment. Parce qu'il attend,
11: là, ils ont plus le choix, là. Puis c'est Mark Spector de Sportsnet qui dit, il y a 2 heures, il dit, au moment d'écrire ces lignes, Chris Knobla n'a pas été congédié par les Oilers, mais on s'attend à ce que ce soit fait d'ici la fin de la journée. Donc c'est Mark Spector qui
12: mais ça va prendre plus qu'un changement d'entraîneur aussi à Edmonton pour redresser l'équipe. Là, on s'entend, ça va prendre des actions concrètes sur des acquisitions, des transactions pour améliorer cette équipe-là.
11: C'est toujours la solution facile.
12: Ben, c'est facile de congédier un entraîneur-chef.
11: Congédier le coach. Bye-bye.
12: Mais ça n'arrête pas tous les problèmes.
11: Comment?
12: Exact.
11: T'sais, on en parlait dans le podcast sur le marché avec Marco. Là, même Darnell Nurse qui doit... Tu sais quoi? Ma clause de non-mouvement, là, c'est pas grave. Arrivez-moi avec des... T'sais, même lui, il se dit, écoute, c'est pas grave, on va en aller. C'est vraiment pas jojo ce qui se passe avec les Oilers qui ont passé si près, 2 fois de gagner la Coupe Stanley. T'as le meilleur joueur au monde.
12: Ouais, puis là, ça nous ramène au sujet Connor McDavid, évidemment. Là. Lui, c'est 2 ans, 12,5 millions par saison. C'est après l'an prochain, les Oilers sont pas là du tout. Là. Ils compétitionnent pas assez en rendu en séries éliminatoires. Ils se qualifient pas pour les séries, on sait jamais quand même. Est-ce que Connor McDavid pourrait partir plus tôt d'Edmonton après seulement une saison de contrat? Je sais que ce qui circule, c'est qu'il va revisiter sa situation l'été prochain à savoir s'il va demander une transaction ou non, mais il l'a mentionné si jamais... En fait, c'est ce qui circule, si jamais il a demandé s'il a quitté les Oilers d'Edmonton, ça va être via transaction pour donner au moins quelque chose en retour à cette équipe-là. Il va pas partir comme ça à la fin de son contrat sans rien donner à cette formation. Alors, on verra dans le cas de Connor McDavid et des Oilers, mais ça devrait être annoncé là, plus tard aujourd'hui le congédiement de l'entraîneur.
13: Mais t'as 2 gros joueurs en ce moment, c'est ça qui est intéressant. Connor McDavid et Austin Matthews.
12: Ouais.
13: Qui peuvent se retrouver sous d'autres cieux.
12: Qui attendent des réponses. Ouais, des actions concrètes de leur organisation.
11: Ouais, pis les deux destins se ressemblent quand même. T'sais, pis écoute, encore une fois, c'est drôle que t'en parles parce que ben, c'est des gros sujets actuellement qui jasent sur le marché. C'est pour ça qu'on a un podcast qui s'appelle de même. Puis David Pagnotta qui est venu faire un tour qui. C'est lui qui nous avait mentionné que d'ici le 15 juillet, là, c'est vraiment la date butoir pour que les Leafs convainquent Austin Matthews de rester. Montrez-moi ce que vous allez faire, là, que ce soit dans le repêchage, mais aussi en amont de tout ça. Qui est le prochain entraîneur-chef? Comment vous allez rebâtir la défense? Le fameux bottom six, là, le centre du troisième trio, ouais. Qui sera sur le quatrième trio, la défensive, tout ça, c'est des chantiers que les Leafs doivent refaire. Et les Oilers, à peu près la même affaire, là. Je veux dire, les Oilers ont quelques joueurs qui sont bons dans leur position, mais à part ça, la profondeur aussi, tu dois aller chercher plusieurs éléments. Puis,
12: parce que même si t'as le premier choix, Gavin McKenna, c'est un bon joueur de hockey, mais le gars, il a aucune expérience encore, là, pas repêché encore. On sait pas ce qu'il va donner encore à sa première saison dans la Ligue nationale, là.
11: Juste que McDavid...
12: Ça changera pas la décision d'un gars comme Austin Matthews de rester ou non, là, même si les Leafs sont le premier choix au total.
11: Non, c'est ça, exact. À moins que les Leafs disent Austin Matthews...
12: On échange le premier choix, on va chercher quelque chose de concret pour améliorer l'équipe. Mais...
11: Non, ou disent Austin Matthews, écoute, c'est correct, tu sais, si tu veux poursuivre ailleurs, c'est peut-être cette avenue-là qu'on prend. C'est ça aussi, là, c'est peut-être une solution. J'imagine qu'ils veulent pas faire ça, mais on sait jamais non plus. Ça va arriver cet été. Dans le cas de McDavid, ça c'est plutôt l'année prochaine.
12: Que ce
11: dossier-là va être revisité. Là, je pense que tout le monde est d'accord pour affirmer que Connor McDavid devrait commencer la prochaine saison avec les
12: Oilers. Clairement.
11: C'est sûr et certain. On passe à Patrick Friolet dans les prochains instants, qui est arrivé à Buffalo. Mais avant ça, c'est le Sport Flash de Ben.
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13: Aucun entraînement pour le tricolore aujourd'hui. Les joueurs qui prennent la direction de Buffalo pour le match numéro 5 disputé demain sur le coup de 19h. Série égale, on vous le rappelle bien sûr, 2-2. Un seul match dans la LNH ce soir. L'Avalanche qui peut éliminer le Wild du Minnesota à Denver. Joel Eriksson Ek et Jonas Brodin n'ont pas fait le voyage pour le Wild. Ça débute à 20h. Matthew Schaefer gagne le trophée Calder remis à la recrue de l'année. Il a obtenu tous les votes de première place. Il s'agit d'une première depuis Teemu Selänne en 93. Ivan Demidov termine deuxième. Jakub Dobesch, quatrième. Greg Berube n'est plus l'entraîneur-chef des Maple Leafs de Toronto. Le nouveau directeur général de l'équipe, John Chayka, a fait part du changement derrière le banc de l'équipe. Berube qui venait seulement de compléter sa deuxième campagne à la barre des Leafs. Et finalement, le CF Montréal qui est en action ce soir au Stade Saputo. Sous Philippe Eulafoy, le CF qui a remporté 4 de ses 5 matchs. Le match entre les Timbers de Portland et le CFM débute à 19h30. Question du jour, FX.
12: Quel est votre état d'esprit à propos de la série Canadiens-Sabres en ce moment? Chill out, confiant, nerveux, frustré. Et c'est confiant qui mène au sondage à 45%, suivi de chill out à 24%.
11: Merci, messieurs. On retourne à Buffalo. Ben oui, la série s'en va là-bas et Patrick Friolet y est pour nous jaser.
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14: 50 direction est, c'est déjà au ralenti, presque jusqu'à de la véranderie, la traversée des ponts. Il y a de plus en plus de friction en direction de Gatineau. Même scénario pour la 5 vers Ottawa, à partir de boulevard du Casino, des allumetières pour le secteur des carrefours giratoires et l'approche du chemin Vanier. Finalement, Saint-Joseph pour atteindre l'avenue du pont. Vous voyez quoi que ce soit se produire? Accident, ralentissement, texto 11007 pour nous joindre. 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
15: Monsieur Pat Friolet, qui est à Buffalo pour RDS, comment allez-vous?
16: Salut, Frio.
17: Salut les boys, ça va bien, vous?
15: Ça va super bien, merci beaucoup. On a été témoin d'une petite guerre de mots hier entre les un petit peu plus tôt ce matin entre les deux entraîneurs Lindy Ruff et Martin Saint-Louis à propos des pénalités distribuées de part et d'autre.
17: Oui, ben en fait on sait ce qui s'est passé dans le match d'hier, là, évidemment les deux situations où Kaden Goulet a provoqué des pénalités. Premièrement, en fait, sur Rasmus Dahlin, quand il y a eu collision pendant un avantage numérique, Dahlin n'en revenait pas. Et par la suite, Tage Thompson, double échec dans le dos de Goulet qui est tombé. Selon l'entraîneur Lindy Ruff, c'est peut-être laissé tomber un petit peu trop facilement à son goût. C'est de bonne guerre quand même. Moi, ça m'a rappelé, rappelez-vous, en première ronde, quand Kucherov a reçu un double échec de Jake Evans.
15: Oui.
17: Puis il est tombé assez lourdement dans la bande, semblait complètement blessé pour la fin de la saison, puis finalement était de retour pour l'avantage numérique. C'est venu me rappeler un petit peu ça, puis je me disais, dans le fond, c'est de bonne guerre, ça se joue des deux côtés. En même temps, le geste est là. Tu sais, je veux dire, il y a quand même un geste de double échec dans le dos. Par la suite, ben le joueur se laisse tomber ou pas. Là, après ça, rendu là, c'est la décision de l'officiel. Mais Martin Saint-Louis a répondu en disant, ben écoute, ça, c'est sa vision à lui. Est-ce qu'il parlait de son équipe? Fait que j'ai bien aimé la petite réplique. C'est de bonne guerre. On est en pleine série éliminatoire. Il y a 4 matchs de jouer. Les deux équipes veulent essayer de profiter du moindre avantage possible. Donc, c'est quand même drôle à voir.
15: Ben oui, effectivement. Puis tu sais, concernant ça, là, ça fait réagir un peu partout aux États-Unis. J'écoutais des extraits du podcast Spittin' Chicklets. Là. Ils ont comme leur autre épisode qui s'appelle Game Notes et ils parlaient de ça. Là. Ils disaient Montreal is diving. Les joueurs de Montréal plongent beaucoup. C'est rendu incroyable. Ils sont même allés jusqu'à dire que la Ligue nationale avantageait Montréal. Et ce qu'il faut pas entendre.
17: C'est un petit peu exagéré.
15: C'est là que
17: quand
15: tu vois
17: on regarde
15: que...
17: des deux côtés, le Canadien figure parmi les équipes les plus punies depuis le début des séries, au même titre que les Sabres de Buffalo. Donc, je pense que à ce niveau-là, il n'y a pas vraiment d'avantage d'un côté ou de l'autre. Les décisions vont dans les deux bords.
15: Là, tu vois que l'objectivité en séries éliminatoires, parfois, fait pas toujours partie des analyses. Là. Et c'est correct, c'est correct. Écoute, il y a eu le but chanceux de Tage Thompson également qui a fait réagir. Même nous, ça a causé un débat enragé ici dans le tailgate.
17: Et, ah oui, comment ça?
15: Ben écoute, Ben, notre chum Ben Roger veut que ça se règle en 48 heures. Là. Il dit là, ça fait plein de fois ça arrive, faut que tu me règles ça pour le match numéro 6.
2: Ouais, mettez deux gars là-dessus, puis on va régler ça.
17: Donc, comme un policier qui dit, va faire réparer ton char, t'as 48 heures, c'est ça?
15: Exactement. Moi, je dis, ça prend peut-être pas 48 heures à régler ce problème-là. Hein, si ça prenait 48 heures, peut-être que ça serait déjà réglé. Alors, ça a donné un débat de tous les instants, mais un débat plein d'amour, on le sait, entre Ben et
17: Ben. Mais le Canadien pourrait profiter de ça deux périodes sur trois quand même.
2: C'est vrai.
17: C'est ce que règle générale. Et ça a déjà été le cas. Philippe Dano, il n'y a pas si longtemps que ça, au mois de mars, c'est arrivé contre les Maple Leafs. C'est un bon chanceux, a réussi à marquer un but. Le Canadien l'a aussi vécu inversement. Là, Jacob Fowler, qui s'était fait surprendre aussi contre Lucas Raymond des Red Wings de Détroit, c'était au mois d'avril, je pense. Donc non, au mois de janvier.
15: Janvier.
17: Ouais. Donc donc tu sais, en même temps, ça prend quand même un concours de circonstances, mais à un moment donné, ça fait quand même quelques fois que ça se répète. Peut-être qu'il y a un petit ajustement qu'on pourrait faire dans les baies vitrées pour éviter que ça se reproduise, parce que c'est pas vrai que le Canadien va toujours en profiter. Puis là, on est quand même en série. C'est le but qui fait 2-2, puis on perd le match par la suite 3-2. Donc pas évident quand même dans une situation comme celle-là.
15: Non, effectivement, mais ça fait changer le momentum hier là, aussi de bord. On dirait que c'est ça a été et on espère que ça fera pas changer le momentum dans la série au complet non plus. Je pense pas parce que le Canadien a bien répondu en fin de match. Mais quand même, là, si tu compares ça en première ronde, ce qui est arrivé, justement, dans un bon chanceux que Ukko-Pekka Luukkonen a laissé passer face aux Bruins de Boston, et là, c'est un bon chanceux dans le coin de la patinoire qui rentre comme ça contre les Canadiens. Quand même assez drôle que deux buts complètement inusités trouvent le fond du filet en deux séries.
17: Tu sais, en même temps, je veux pas paraître pessimiste tout ça et m'acharner, mais en même temps, quand on regarde le but qu'Alex Newhook a marqué dans le match numéro 7 contre le Lightning de Tampa Bay, c'est un bon favorable aussi. Tu sais, je veux dire, il y a des moments où ça va prendre des bons comme ça. La rondelle a rebondi directement sur la jambière de Jakob Dobesch. Je pense que malgré tout, là, j'écoutais Martin Saint-Louis hier puis encore aujourd'hui. Il y a aucune panique, il y a aucun stress. C'est 2-2, deux bonnes équipes, mais Ce que je me dis surtout, c'est que le Canadien, il n'y avait pas de raison de perdre ce match-là hier. Il y avait plusieurs occasions qu'on a laissées sur la table. Les Sabres ont été tellement indisciplinés.
2: J'ai l'impression, Pat, que les Sabres sont juste dit « Hey, regardez le Canadien, là, on va vous ouvrir la porte, là, un grande comme ça, là, pour vous laisser revenir dans le match, là, on va vous donner des opportunités. » Là, parce que des punitions comme Tage Thompson et Rasmus Dahlin, des joueurs qui sont censés être tes meilleurs joueurs, des joueurs qui sont punis de la sorte, l'indiscipline du côté des Sabres. Le Canadien, t'as raison, on a juste lui à blâmer que pour la défaite d'hier.
17: Oui, puis Bowen Byram, deux fois aussi. La même infraction, ouais. Là, avec son bâton. Puis quand on regarde la façon dont le Canadien a géré le match, il y a eu deux points qui ont fait basculer. Là. La contestation de Martin Saint-Louis, ça a vraiment ralenti le début de match, ça a refroidi les Sabres. Puis là, tout à coup, le Canadien est sorti très fort, ils ont répondu à l'appel. Puis par la suite, ben ce but-là de Tage Thompson, mais en même temps... Pendant toute la troisième période, c'est majoritairement le Canadien qui avait la rondelle. Oui, il y a eu le but de Zach Benson, mais outre ça, avec 10 minutes à faire, le Canadien occupait le territoire des Sabres. On n'avait pas vu les Sabres défendre de cette façon-là depuis le début des séries. Puis là, ben c'était on bloque des tirs, on bloque des tirs. Écoutez, 14 tirs bloqués en troisième période. Comme a dit Martin Saint-Louis aujourd'hui, on dirait que des fois, il y avait 3-4 goalers. Ben, c'est un peu ça. Donc là, rendu là, il faut trouver une façon de briser un peu ça. Faut peut-être passer un peu plus de temps, un peu plus profondément dans la zone. Le Canadien a essayé, mais en même temps, on s'est rendu dans cette situation-là en fin de match où on courait après le score, surtout à cause de toutes les occasions qu'on a laissées sur la table. Oui, on a marqué un but en avantage numérique, mais on a eu 7 occasions au total. Le 4 minutes, on n'a pas réussi à en profiter. C'est le genre de choses qui te rattrape dans un match comme celui-là. Oui, Lukonen a fait quelques arrêts, mais je trouve pas nécessairement qu'il a volé le match non plus. Donc, c'est là où le Canadien aurait pu en tirer profit un peu mieux pour éviter de se retrouver dans cette situation-là en fin de match.
2: Est-ce que tu fais des changements si c'est le Canadien demain, Pat? Est-ce que tu tentes d'insérer un Oliver Kapanen dans la formation, lui qui a toujours pas joué en deuxième ronde? Est-ce que Subol prend la place de Jacquard qui a pas beaucoup joué?
17: Ouais, Kapanen, je détesterais pas ça parce que on n'arrête pas de dire qu'il y a plus d'espace. Ouais. J'aimerais ça le voir dans une série comme ça où il y a un petit plus d'espace. C'est un gars qui est capable quand même de se faufiler en zone offensive puis de marquer des buts. C'est sa grande force. Peut-être que si ça va très bien, Newhook, Evans, Demidov, mais Demidov, je trouve que peut-être ça l'aiderait de retrouver Kapanen qui est plus un marqueur. Puis être capable de compléter des jeux avec lui. Ça a cliqué quand même plus tôt cette année. Ça a été plus difficile en fin de saison, puis au début des séries. Mais avec plus d'espace, je détesterais pas voir Kapanen sur la glace. Je pense qu'il serait capable d'être menaçant. On a vu ce qu'un gars comme Konsta Elenius hier est entré. T'sais, c'est un gars qui a amené une étincelle tout de suite. Je dis pas que Kapanen, tout à coup, aurait toutes ces occasions-là, mais pourquoi pas? T'sais, c'est un jeune homme qui a connu du succès plus tôt cette année. Je serais pas surpris que c'est quelque chose que Martin considère fortement pour le prochain match.
15: Ouais, écoute, tu veux pas non plus faire, peut-être en défense également, on en a très peu parlé, mais Harbert Jacquard qui a été limité à 3 minutes 46 de temps de jeu, je comprends que c'est peut-être circonstanciel de façon que le match allait plutôt que du jeu de Jacquard, mais justement dans une série où laquelle ça bouge vite de cette façon-là, est-ce qu'on veut réinsérer un Jaden Struble? J'ai hâte de voir ça, Pat. Tu vas être sur place en tout cas demain pour tout voir ça, toi.
17: Absolument, on est déjà sur place. Ça a été une journée de voyagement. Comme je vous le disais, c'est pas toujours évident les voyages vers Buffalo. Ça se fait pas de façon directe. Donc il y a des escales, mais on a réussi à se rendre à temps pour vous jaser aujourd'hui. Puis on va être à l'affût à partir de demain, évidemment, avec les séances d'entraînement et tout ça pour le match numéro 5 qui est fort attendu. Ça, je le sais que les partisans ont bien hâte déjà que le match soit disputé dès demain.
15: Ouais, c'est sûr. Puis samedi soir à Montréal, là,
2: 20h, ouais.
15: 20h. Mm-hmm. On va se coucher tard samedi soir.
17: Oui, puis ce sera peut-être à cause de célébrations pour les partisans du Canadien, ou sinon, ben il faudra se coucher tard et repartir tôt le lendemain pour Buffalo.
2: Mais à quel point t'es confiant dans cette série-là, Pat, qui est égale 2-2 pour le Canadien?
17: Moi, je pense que le Canadien, honnêtement, après 4 matchs, je pense que le Canadien a été la meilleure équipe. Oui, le premier match, le Canadien l'a échappé, mais le Canadien a marqué quand même 11 buts dans les deux matchs suivants. Hier, ça a été plus difficile. Oui, il y a eu le but chanceux, mais ça a été globalement un match où le Canadien a eu le contrôle. Je trouve pas qu'on peut regarder les 4 matchs puis dire, ouais, le Canadien est vraiment pas dans une bonne position. Oui, on l'a échappé, mais quand on regarde comment les joueurs se comportent, comment Martin Saint-Louis prépare son équipe, je pense qu'ils ont toutes les raisons d'être confiants en arrivant à Buffalo pour le prochain match.
15: Excellent, mon Pat, merci beaucoup. Passe un bon séjour à Buffalo, puis on te reparle demain avant le 5e duel entre ces deux équipes-là.
17: Merci beaucoup, les gars. Bonne soirée, à demain.
15: Salut mon Pat. Merci, mon Pat. Écoute, Ben, ça a l'air que... Il y a des informateurs qui nous textent.
14: Oui, hein?
15: Ça a l'air que, là, il y a une histoire de serrure également pour cette porte-là de la Zamboni et tout ça.
14: OK.
15: Donc, même si oui, il y a volonté de changer, ou même s'il y avait volonté de le changer rapidement, c'est pas quelque chose qui se fait très, très rapidement. Il y a un certain Elliott, et je le remercie des informations là qui nous a texté par rapport à ça. Il y a quelqu'un d'autre qui vient de nous texter, je ne mentionnerai pas son nom, mais qui est bien au fait de ce dossier-là au Centre Bell. Il dit, ça devrait être changé, effectivement. C'est quelque chose qui devrait être changé. Mais même si tu veux le changer très rapidement, tu dois faire une demande à la Ligue nationale et tout ça. Donc, j'imagine qu'en 48 heures, ouais.
14: Sacrément. Imaginez les gars, là, ce but-là, hier, là. Prolongation, finale septième match, finale de la Coupe Stanley.
15: Oh boy!
14: Imaginez ça,
15: J'ai pas envie d'imaginer ça.
14: Non, mais c'est ça.
15: J'ai même pas envie d'imaginer ça d'un bord comme de l'autre.
14: D'un bord comme de l'autre!
15: Imagines-tu la consternation, Sandbell?
2: Je suis d'accord.
15: Oui, il en parlait, Pat, le Philippe Dano, admettons que c'est le cas, là. Imagines-tu, il compte ça? Prolongation d'un septième match. En même temps, on dirait quoi? C'est ça, là, OK.
14: C'est ça, là.
15: Tu sais, t'arrives au baseball, par exemple, ça, là, si je fais des. Ça en fait partie d'une certaine façon. Tu sais, au baseball, là, t'as plein de parcs différents, dépendamment de ce que tu vois. Le monstre vert à Boston, puis on sait qu'il y a des endroits que la balle, elle voyage mieux, puis des parcs qui sont plus favorables à claquer des coups de circuit, puis il y en a d'autres, non. T'as des affaires sur le terrain que la balle rebondit mieux ou quoi que ce soit.
14: Ouais, mais dans ce cas-ci, c'est une problématique liée à une bande mal foutue. Puis tout un concept de serrure que tu viens de nous présenter, là.
15: Ah, mais je suis pas expert. Moi, j'ai demandé à des experts, puis je suis arrivé avec l'information
14: qu'on
15: a. C'est juste que
14: si ça arrive une fois aux 5 ans, c'est une chose. Ça arrive une vingtaine de fois par saison, c'est problématique majeure. Faut y voir.
15: Je te donne l'information. Faut y voir.
14: Faut y voir.
2: Ah, faut y voir.
15: Comme tu dirais, faut y voir. Tout simplement.
14: Allô?
15: Dans l'entre-saison.

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4: Trois! Parce que ça paraît pas, je le sais, mais la planète sportive continue de tourner.
5: C'est vrai. Hey, y en a de l'action, les gars, dans les prochaines semaines. Non, mais sans blague, là. On a les séries du Canadien en ce moment, les séries de la LNH. Il y a le Grand Prix qui s'en vient en fin de semaine prochaine. La Coupe du Monde, les gars. Ça arrive bientôt, ça aussi. Ça commence le 11 juin. Il y en a de l'action. Le baseball est là aussi. C'est le camp d'entraînement des Alouettes. Alors, il va en avoir de l'action dans les prochaines semaines et dans les deux prochains mois, les gars.
4: La victoire de Montréal aussi, qui est aussi en séries éliminatoires. On va en reparler. Ouais. Qui s'en va en finale de la Coupe Walter.
5: Gros but hier en troisième période de Marie-Philippe Poulin.
6: Hey, gros, Marie-Philippe.
4: Gros arrêt d'Anne-Renée Desbiens.
6: Caline, mais, hein.
4: On va en reparler. Ce sera pas long.
6: Oui, mais c'était tout un arrêt.
4: Vas-y donc.
6: Ben, tant qu'à être là-dedans, là,
4: ben oui.
6: Je veux vous parler de la LPHF.
4: Ben oui!
6: Vas-y. Hein, alors, bravo à la victoire.
5: Mais en...
6: Marie-Philippe Poulin, quel but. Anne...
5: René Desbiens,
6: quel arrêt spectaculaire. Eh bien, une semaine après Détroit, la Ligue professionnelle de hockey féminin a annoncé donc l'ajout de deux autres équipes à compter de la saison prochaine. On va passer à 11 équipes. C'est né en 2024, la LPHF, avec 6 équipes originales, the Original Six.

0: Voilà.
1: Montréal, Toronto, Ottawa, New York, Boston et le Minnesota. On a élargi les cadres l'an dernier avec deux équipes d'expansion, Vancouver et Seattle. À compter de l'an prochain, le circuit comptera donc 11 équipes. Les deux équipes qu'on ajoute, Las Vegas, il va tout avoir à Vegas. Tu veux voir un sport, nomme-le, il est à Vegas. Tu veux voir un show, nomme-le, il est à Vegas. Tout est à Vegas. Et à l'autre bout du spectre, t'as Las Vegas, qui est très sexy, pis t'as Hamilton.
2: Ouais, ça détonne.
1: ça détonne un brin. Alors, on ajoute Hamilton et Las Vegas, qui entreront donc dans le calendrier régulier de la Ligue à compter de l'an prochain. La LPHF, succès retentissant, 11 équipes donc à compter de l'an prochain en 3 années finalement. On sera passé de 6 à 11. On aura presque doublé le nombre d'équipes.
2: Ouais.
1: Bravo.
3: En plus de Détroit.
1: Détroit, ouais.
3: Donc ça, Détroit, quand tu le dis en français, c'est Détroit.
2: Détroit! Voilà.
3: Mais moi, c'est un beau succès commercial à date, la LPHF.
1: C'est un beau succès et j'ai été surpris de voir le nombre de personnes qu'il y avait hier pour le match ultime, même si le Canadien était en action.
2: Et même si le match a été reporté de la veille.
1: Exact.
3: Mais là, c'est à quelle heure qu'ils mettent un club à Québec, là?
1: Ça, c'est une maudite bonne idée. Moi, c'est à quelle heure? D'après moi, ça s'en vient. Si la tendance se maintient, il y aura 62 équipes dans la LPHF dans 10 ans. Alors, Québec devrait être au...
3: Ben, s'ils rajoutent des équipes, c'est parce que ça fonctionne.
1: Exact.
3: Tu sais, en fait, on l'a vu, l'Armada contre un match du Canadien, il y avait pas grand monde, malheureusement. Même le Rocket n'a pas été capable de remplir le building au complet non. Quand il jouait en même temps que le Canadien. C'est pour ça que je dis contre le Canadien. Et hier, la victoire, de ce que j'ai vu, là,
1: il y avait pas mal de monde.
3: Énormément de monde et une ambiance à tout casser.
1: Absolument.
3: Donc, il y a vraiment un public pour ça.
1: Il y a un public pour ça.
3: Et c'est un très, très beau succès.
2: Et là, place à la finale contre la Charge d'Ottawa. La Charge d'Ottawa qui avait battu la victoire en demi-finale l'an dernier. La victoire qui avait choisi son adversaire.
1: Oui.
2: Alors, une bonne finale qui s'en vient.
1: Une finale 4-7? Ou 3-5?
2: 3-5.
1: C'est 3-5?
2: 3-5.
1: D'accord.
3: Ça commence demain soir. Et nous allons voir si nous ne pouvons pas avoir des invités.
2: Oui, bonne idée.
3: Show pour couvrir tout ça. FX!
2: Ben, faut que je vous parle du CF Montréal, les gars.
1: Match ce soir.
2: Match ce soir, 19h30 au Stade Saputo.
3: Le CF Montréal. Ce que tu veux. Effectivement, c'est un
2: non,
3: très
2: mais
3: sujet.
2: J'ai envie d'en parler. Le CF Montréal va très bien, puis quand ça va bien, comme ça, en plus, je trouve que ça ajoute une coche de pouvoir en parler avec vous autres en onde, avec la gang du tailgate. 4 victoires de suite à domicile. T'as gagné ton dernier match samedi dernier au Stade Saputo, 2-0 contre Orlando. Depuis que Philippe Lafroy est à la barre de cette équipe-là, c'est 4 victoires en 5 matchs. La seule défaite du CF Montréal est survenue sur la route. Alors, ça va très bien pour l'équipe. Et c'est un adversaire très prenable ce soir au Stade Saputo. C'est les Timbers de Portland, une équipe qui a environ la même fiche que le CF Montréal. Et avec une victoire, les gars, ce soir, le CF Montréal est de retour dans le portrait des séries. Alors, congédiement de Marco Donadel... À la suite de ce début de saison très difficile, Philippe Lafroy prend la barre de l'équipe, même s'il est juste là, par base intérimaire, puis qu'on dit que, selon l'état-major de l'équipe, on dit, bon, ben, il est là, puis on est à la recherche d'un nouveau candidat, puis je sais qu'il y en a plusieurs qui veulent diriger la formation. Si Philippe Lafroy continue comme ça d'obtenir des bonnes performances, là, il va falloir qu'on se pose la question à l'interne si c'est pas lui le bon choix pour demeurer à la barre de l'équipe.
3: Écoute, alors. Il n'arrête pas l'équipe est dominante depuis qu'il est à la barre de cette formation-là. Si tu te poses pas la question, tu fais pas ta job. Là.
2: Non. Il prend des très bonnes décisions tactiques. Le CF Montréal encaissait beaucoup en début de saison. On encaisse pas mal moins ces temps-ci depuis qu'il est à la barre de l'équipe. Mais c'était pas le choix de te poser cette question-là.
3: Ça fait longtemps qu'il est dans l'organisation.
2: Ouais.
3: Tu sais, il connaît l'académie. Je veux dire, il est ici. Philippe Lafroy. Et si tu ne le considères pas pour ton prochain job d'entraîneur-chef, je veux dire, en ce moment, qui ferait un meilleur job? Tu vas engager quelqu'un de l'extérieur? Comme on a essayé de faire, je sais pas combien de dizaines de fois.
2: T'as raison.
3: Tu sais, donnons-lui jusqu'à la fin de la saison, ben au non. moins, là.
1: Faut garder le cap.
3: Il reste pas beaucoup de matchs avant la pause de la Coupe du Monde. Il y a probablement beaucoup de discussions qui vont avoir lieu.
2: Non, parce que la Coupe du Monde commence très bientôt, le 11 juin. Alors, 11 juin, le début pour la Coupe du Monde. Le Canada qui joue son premier match le 12 contre la Bosnie-Herzégovine. Un match au BMO Field à Toronto et deux à Vancouver au BC Place pour le Canada. en phase préliminaire.
3: Les gars, il y a des nouvelles dans la NFL. Et des nouvelles de première importance. Le calendrier international est sorti, mon cher Ben. Il y aura des matchs à Melbourne, à Rio de Janeiro, à Londres, Munich, Mexico City, Madrid et Paris. Ton équipe s'en va à Londres pour y affronter celle qui joue quasiment tout le temps à domicile à Londres, c'est-à-dire les Jaguars de Jacksonville, qui vont jouer deux matchs là-bas. Ils vont affronter tes Eagles et vont affronter aussi les Texans de Houston. Une fois à Wembley et l'autre fois à ton stade favori, le Tottenham Hotspur Stadium. Tottenham.
1: Là, c'est combien de matchs, là? Ça fait 10, c'est ça? J'ai-tu bien compté?
3: 1, 2, 3, c'est 9 matchs complets.
1: 9 celui-là, matchs?
3: Melbourne, c'est deux des équipes de la Californie, les 49ers et les Rams. Au Brésil, à Rio, c'est les Cowboys contre les Ravens. À Londres, je vous en ai donné deux, et l'autre, c'est les Colts contre les Commanders de Washington. À Paris, Steelers-Saints. Madrid, Bengals-Falcons. À Munich, les Lions accueillent les Pats. Et à Mexico City, c'est les Vikings et les 49ers. Je dis accueil, là.
1: Tu mets ça dans la catégorie des bonnes nouvelles, ça, toi? Et ces matchs internationaux-là, t'aimes ça, toi?
3: Non. Mais l'autre
1: moi,
3: nouvelle...
1: je comprends pas. C'est
3: tu sais qu'ils ont des séries Netflix avec la NFL.
1: Ouais.
3: Receiver. Très, très bon.
1: Il y a pas mal de séries, oui.
3: Quarterback.
1: Oui.
3: Vous avez compris, avec les noms des séries, que receiver, on y met en vedette des
1: receveurs de passes.
3: Et quarterback?
1: Des carrières.
3: Merci, Ben. Le nom des quatre quarts pour cette nouvelle saison vient tout juste de sortir.
1: Oh, OK.
3: C'est tout chaud comme nouvelle.
1: OK.
3: Et je sais que t'es au bout de ton siège.
1: Pas pire.
3: Pour savoir qui sont les quatre quarts qui vont en faire partie.
1: C'est bon.
3: Tu prêt?
1: Oui.
3: Jaden Daniels. Des Commanders de Washington.
1: Oui.
3: Baker Mayfield.
2: Ouh, intéressant.
3: Des Bucks de Tampa Bay va être là. Cam Ward. Des Titans du Tennessee.
2: Ah, ouais.
3: Qui a connu, somme toute, une bonne saison recrue, là, dans une équipe qui était un peu moribonde. Et finalement, Joe Flacco.
2: Ben.
3: Va faire partie de quarterback. Lui qui a été, écoute, qui est sorti quasiment de la retraite. Qui a été échangé en plein milieu de la saison et qui a quelques cheveux gris, le bon vieux Joe Flacco, vont faire partie de la série quarterback cette saison.
1: Est-ce que ça vous excite? Pas une brochette.
3: Pour être bien honnête, j'ai regardé Receiver, que j'ai beaucoup aimé. D'ailleurs, c'est là que je suis tombé en amour avec George Kittle. Et comment ne pas tomber en amour avec ce gars-là? Et Davante Adams aussi, que j'ai trouvé très bon dans cette saison-là. Mais quarterback, je ne l'ai pas regardé. Pas encore. Je n'ai pas tombé là-dessus. Là, en ce moment, on a assez d'hockey.
1: Il y a pas mal de choses à regarder.
3: C'est un buffet sportif.
1: Il y a un pas pire buffet.
2: Moi, j'avais regardé quelques épisodes de la saison 1, puis c'était bon. Il y avait Pat Mahomes notamment. Kirk Cousins était là aussi. J'ai pas écouté depuis.
3: D'ailleurs, avez-vous vu la publication sur les médias sociaux de George Kittle ce matin?
1: Non.
3: Qui est arrivé et qui a fait un acte de bravoure, Ben. Ça a été repris par tous les médias aux États-Unis. Il dit, alors que je dormais très profondément, ma femme m'a réveillé cette nuit avec un cri, car elle a vu une grosse araignée dans la salle de bain. Alors, ne faisant pas ni un ni deux, j'ai pris, lui, il y a comme une, je sais pas comment expliquer ça, là, mais une planche de son appareil de rehab. Et il dit, il n'a fallu d'un coup pour éliminer mon adversaire, la menace. Ce qui m'a valu, moi, valeureux guerrier, ce qui m'a valu des bisous et des câlins. Et après, j'ai pu retourner me coucher paisiblement. Merci, George Kittle, de nous raconter.
2: Un bon soldat, quand
3: même. Il a raconté comment il a tué une araignée, pareil comme Ben Roger l'aurait raconté.
2: Oui, c'est vrai.
3: Même affaire.
1: Je me suis réveillé cette nuit
3: alors que je sombrais dans un sommeil abyssal.
2: Et c'était...
1: Arrêtez, là! La cour est pleine.
3: La cour est pleine?
1: La cour est pleine.
3: Ça veut dire quoi, ça?
1: Ben, t'as jamais entendu cette expression-là?
3: Ben, dans ce contexte-là, je me demande pourquoi tu dis que la cour est pleine. C'est-tu bon, c'est-tu pas bon?
1: Non, mais il faut faire la pause, là.
3: Pas dans le mauvais sens.
1: Non, pas du tout.
3: Pas dans le mauvais sens.
1: Ben non, on fait quoi, là,
3: dans deux minutes?
2: On parle du seul match ce soir dans la LNH.
3: Oui!
2: Et je t'en passe un papier, c'est un maudit bon match.
3: Avec vous autres, vos expressions.
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4: 50 direction Est, on est au jaune jusqu'à de la Vérendrye. La traversée des ponts, c'est au rouge en direction de Gatineau. Des allumetières congestionnées pour le secteur des carrefours giratoires et l'approche du chemin Vanier en direction nord. Saint-Joseph pour atteindre l'avenue du pont, très difficile. 5 vers Ottawa, on est entre Saint-Joseph et boulevard du Casino. Si vous voyez quoi que ce soit se produire, faites-nous signe par texto au 11-007. 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
5: Un seul match dans la Ligue nationale de hockey ce soir et c'était à 8h. Oui. Ça, là, c'est parfait, les gars. Pour se faire, pour s'acclimater au match de samedi soir qui aura lieu à Montréal, qui sera également à 20h.
6: Bien d'accord. Surtout que samedi soir, comme ça, 20h, le lendemain, c'est tranquille, là, c'est un dimanche. Là.
5: Hein? Congé, toi puis moi.
6: Congé, toi puis moi, là, une première journée de congé en
5: pour la deuxième fois du mois.
6: Ouais, exact.
7: Ça, c'est, ça va faire du bien, les gars.
6: Ça va faire du bien.
5: Effectivement.
6: Bien d'accord.
5: Je ne m'en cache pas. L'Avalanche qui reçoit le Wild. L'Avalanche mène la série 3-1.
6: Ouais.
5: C'est à Denver. Vous avez pu l'entendre avec Mapper un petit peu plus tôt. Et pas besoin de vous dire que l'Avalanche est largement favori pour l'emporter. 1.47 chez nos amis de bet99.net.
6: J'ai pas vu ça souvent depuis le début des séries, une équipe aussi avantagée. Je pense que c'était l'Avalanche, mais contre les Kings en première ronde.
5: Oui.
6: Parce que, puis pourtant, c'est contre le Wild du Minnesota, là, pour le match de ce soir. Alors, très avantagé. D'ailleurs, on fera confiance à nouveau à Mackenzie Blackwood devant le filet pour l'Avalanche. Il était là lors du dernier match. 912 d'efficacité lors du dernier match pour Mackenzie Blackwood. Du côté de l'Avalanche, aussi des petites nouvelles quand même. Arturi Lehkonen est une décision d'avant-match, tout comme le défenseur Sam Malinsky. Alors, pourrait rater la rencontre de ce soir. Mais du côté du Wild du Minnesota, sans Joel Eriksson-Ek, sans Jonas Brodin, je vois pas comment cette équipe-là peut sortir ce soir aller chercher la victoire. J'avais l'Avalanche en 6 avant le début de cette série-là. Je pense que ça va se terminer en 5 ce soir à Denver.
5: Non, mais l'Avalanche, pas l'Avalanche, c'est-à-dire le Wild s'est fait, tu sais, même en première ronde, là, on a vu qu'ils se sont fait frapper, puis les joueurs sont diminués présentement. Là. T'sais, tu l'as dit, sans Brodin et Eriksson-Ek, c'est deux très grosses pertes en partant. T'sais, et les autres qui sont là, il y en a quelques-uns qui sont diminués physiquement également. Là. Donc,
6: ouais, puis l'Avalanche a tellement de profondeur, autant en attaque qu'en défense. Là, c'est un rouleau compresseur depuis le début des séries.
5: L'Avalanche aussi, là, je pense que s'il y en a un qui va être content d'avoir un petit peu de temps de repos avant de passer à la série finale, que ce soit les Ducks ou les Golden Knights, c'est Cale Makar. Tu as des joueurs qui sont plus jeunes non plus dans cette formation-là. Puis je pense, bien qu'il va chercher son lot de points puis qu'il produit quand même, là, mais Nazem Kadri, tu sais, je veux dire, est-ce que d'avoir quelques jours de congé après toute cette longue saison-là, ça lui ferait du bien? Ben peut-être bien aussi. Tu sais, Brent Burns aussi.
6: 100%.
5: Qui est rendu à combien, lui-là? Là? Genre 6700 matchs de suite, là?
6: Non, c'est fou, ça.
5: J'ai même manqué un match en ligue. Moi aussi, je m'attends à ce que l'Avalanche...
6: Puis je regarde la ligne de centre du Wild parce qu'on parle de la blessure de Joel Eriksson-Ek. Ryan Hartman, c'est ton premier centre. Danila Yurov, c'est ton deuxième. Michael McCarron, troisième centre. S'il y a bien un aspect que le Wild du Minnesota doit améliorer durant l'été parce qu'il va rester un an au contrat de Quinn Hughes, c'est la ligne de centre. Cette équipe-là doit être meilleure à la position de joueur de centre. Tu dois aller chercher des éléments cet été pour t'améliorer là, parce que t'as quand même des éléments importants en attaque. Kaprizov a des bonnes séries, Matt Boldy aussi, Matt Zuccarello qui est encore là, Vladimir Tarasenko a eu des bonnes séries aussi pour le Wild du Minnesota. Et défensivement, la paire Faber-Quinn Hughes est excellente aussi. Alors c'est vraiment la position de joueur de centre, parce que devant le filet, Jesper Wallstedt a été très bon cette année à sa saison recrue. Si tu peux régler ce problème-là pour l'an prochain, je pense que le Wild peut continuer à être un très, très bon prétendant à aller gagner une Coupe Stanley.
5: Ah, c'est sûr. Le seul problème, c'est qu'il joue dans la centrale. Et c'est une guerre. T'sais, pis là,
6: on dit ça, puis l'Atlantique l'an prochain, ça sera pas clair non plus pour le Canadien.
5: Je m'en allais directement là, FX, t'as tout à fait raison d'amener ce point-là. Écoute, l'Atlantique, ça aussi, ça va être une guerre, puis est-ce que ça va être juste à trois équipes par ailleurs?
6: Non.
7: Vous allez pas encore me mettre le Lightning là-dedans, là?
6: Non, mais les Panthers vont revenir l'an prochain, là.
7: Ah oui, les Panthers vont revenir l'an prochain.
8: Ah ben oui, Ben, les Panthers vont revenir.
5: Ben, t'es a pris en rhume, toi, le Lightning.
7: Ah
5: là,
7: non,
5: là,
7: non.
8: Ben, c'est fini, cette game-là.
7: Lightning, là, faut que ça disparaisse de la map, ça.
6: Canadiens vont être là, les Sabres vont être là, les Panthers seront de retour.
7: Ah oui.
6: Malgré tout ce que tu penses, les Panthers sont de retour, d'après moi. Les Sens.
7: Ça, on le sait pas.
6: Mais ou devrait, Ben.
7: Pas ça.
5: Boston.
6: Boston, non. Boston, non.
5: Ben, on dit ça à tous les ans, puis c'est vraiment en série.
7: Ça va être l'an prochain, là. L'an prochain, là, ça prend une débarque, ça.
6: Alors, mais Lightning va être là encore, Ben.
7: Ben non. Les Leafs. Ça sera pas plus fort que cette année, là. Ben non.
6: Avec les Panthers, je pense que oui, moi.
5: Pourquoi pas?
7: Pourquoi pas?
6: Ben, les Panthers, t'as vu l'infirmerie cette année, les Panthers? Ils n'ont pas eu leur meilleur joueur, leur capitaine, pendant toute la saison.
7: Je vais juste vous dire qu'on a eu des sommets de points cette année. C'est pas tout le monde qui vont gagner. Hey, on n'arrêtait pas de dire, tout le monde gagne dans l'Atlantique.
6: Ouais.
7: Ça arrivera pas deux ans de suite, ça, là. Puis tes Panthers, on verra bien dans le temps comme dans le temps. Pas sûr, moi.
5: En fait, toute la division, tu sais, on n'a pas parlé des Red Wings. Là.
6: Si.
5: Les Red Wings ont mené la division jusqu'au mois de janvier.
7: T'as pas supposé d'être là.
5: Ben, je sais pas.
7: Ils ont surfé sur un buzz, c'est tout.
6: Je pense que c'est une jeune formation.
7: Gars, pensez-vous vraiment que toutes les équipes vont être bien, bien bonnes et cœurantes comme cette année, puis encore meilleures l'an prochain? Voyons donc. Pas demain, ça marche, le sport. T'as des équipes là qui ont des grosses années puis qui retombent en pleine face après. Les Panthers, ça se peut, là, FX, qui remonte.
5: Ben, le Canadien est pas étranger à ça, là.
7: Ben, le Canadien va être là l'an prochain, c'est certain.
5: Ben, saison prochaine, là, suffit de 2-3 blessures, là. Et pas l'air.
6: Ouais, ça te scrape une année.
5: Pas jamais garanti, là.
6: C'est vrai.
5: Non, mais qu'est-ce qui te fait rire?
7: Ben, t'as raison. On perd Suzuki pour la saison.
6: C'est fini.
7: On perd Daberge pour l'année.
5: Hey, Suzuki fait un Barkov, là, comme au début de la saison, là.
7: On est dans le trou.
5: Première pratique, embarque sur la glace. Fait juste virer de bord, puis le genou débarque, là. Ouais, il va peut-être revenir au mois d'avril. Oh, yo! Hey, ta ligne de centre, là, je t'annonce que le premier centre, c'est Kapanen.
7: C'est pour ça qu'on le sait pas.
5: Pas sûr qu'on va finir avec 106 points. Tu le garantis.
7: Non, ça, tu me le garantis. Mais je veux juste vous dire que c'est pas vrai que toutes les équipes vont encore s'améliorer puis tout le monde va être dans le plafond, là. Voyons donc, les gars. Il y a toujours des déceptions, des surprises année après année depuis que la ligue est en vie.
5: C'est juste que dans la, tu sais, puis on refait un lien avec la centrale. Fait juste regarder, tu sais, Avalanche, Stars, Wild. Trois des cinq meilleures équipes de la ligue. Probablement. Tu sais, à un moment donné, dans la saison l'année passée, il était 1-2-3. C'est trois excellentes formations. Utah, qui continue sa montée en puissance.
7: Progression.
5: Les Jets ont connu un faux bond après avoir connu des très, très bonnes saisons. Dans les années précédentes, à un moment donné, les Blackhawks sont pas pourris ad vitam aeternam, là. Ils vont se mettre à remonter pour faire les séries au tableau.
7: Toutes les équipes vont remonter. Ouais, y a plus personne qui va perdre à un moment donné.
6: Toutes les
7: équipes vont gagner.
6: Mais Maple Leafs, nouveau coach.
7: Elle va repartir en feu.
6: Ça va repartir 82 victoires la saison prochaine.
7: 82.
6: Hein. Regarde ça, là. 84. C'est vrai, parce que deux matchs de plus, là.
7: C'est vrai, il manquait de matchs. N'avait pas assez.
6: Pas assez. 82 victoires, 2 défaites, c'est ça. On est là.
5: Merci, Ben.
7: Baseball majeur aussi, il manque de match. Faudrait se rendre à 200.
5: Alors, nous étions à l'école Ben Roger, qui nous a appris comment ça marche, le sport.
7: 200, c'est un beau chiffron. Ah oui, 200 matchs! N'a pas assez! C'est quoi, 162, c'est-tu ça?
6: Ouais.
7: N'a pas assez!
6: Pas assez.
7: Ça, c'est en tout cas, on repartira pas là-dessus. Là.
6: Non.
7: Regarde, 200 matchs, il t'en manque juste 38!
5: Non, mais c'est parce qu'ils font pas assez d'argent à un baseball majeur, Ben.
7: C'est ça. Ça prend du gros cash.
5: En fait, ça se peut que l'année prochaine, dans le baseball majeur, tu dis combien qu'il y a de matchs? Zéro.
7: Ouais, ça. Mais ça, là, malheureusement, ça serait une bonne chose. Parce que le baseball est malade. Moi, de voir les Dodgers gagner à chaque année, non merci.
5: Ben là, ils sont en danger de manquer les playoffs, là. Au moment où on se parle.
7: Fais-moi rire!
5: Mais le pire, c'est que c'est vrai.
6: Là, touche, ça revient, on va parler avec lui.
9: Arrête de rire, Thomas.
7: Pourquoi tu es sorti attaché? Ils ont un payroll de 3 milliards!
5: Ben! Ben! Tu me niaises-tu?
7: Toi, tu me niaises-tu?
5: Ils vont les faire! Ben, actuellement, quand tu regardes là, dans la Ligue nationale, là, c'est la dernière équipe repêchée. Ils ont perdu 4 matchs de suite, sont 4-6 dans les 10 derniers, puis les Pirates de Pittsburgh sont à un match d'eux autres. Les Pirates gagnent à soir, les Dodgers perdent.
7: On est le 13 mai! Ils vont finir avec 37 matchs d'avance à la deuxième place. Arrête, là!
5: Ben, je viens de te dire qu'ils vont les faire. Mais présentement, ils sont en danger de les manquer.
7: Fais la pause, là!
6: Hey, c'est le meilleur segment du show!
7: Fais la pause! Hey,
5: c'est toi qui as le piton!
6: Juste à cause de sourire!
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5: Le touche, comment ça va?
6: Ça va bien, vous autres.
5: Écoute, quand on te parle, ça va toujours bien. Tu vas venir mettre de la bonne humeur ici dedans, j'en suis certain.
6: Surtout après cette douloureuse défaite hier. Écoute, comment je dirais ça? La 8 par la bande.
5: Non, on le savait, toi, je t'allais revenir nous faire rire ici.
6: Non, mais écoute, on voit toutes sortes de buts dans une saison. Eh bien, celui-là, c'est un mémorable. Surtout Tate Thompson, qui ne connaît pas exactement une très grande série. Il a été béni des dieux. En tout cas.
5: Ce sont des choses qui arrivent dans le sport. Oui. Écoute, dans le baseball, tu en as vu une couple d'affaires bizarres de même où c'est arrivé. C'est sûr et certain.
6: Absolument. Ça, on va dire une chose. Je devrais sortir la liste à un moment donné des jeux les plus bizarres dont j'ai été témoin. Il y en a eu quelques-uns quand même.
5: On se fera ça cet été, si tu veux bien, Touche.
6: Ouais, ça serait le fun.
5: Ça serait bien le fun. Écoute, faut absolument parler de Shohei Ohtani. Est-ce que ces doubles responsabilités de frappeur élite et de lanceur commencent à lui peser, selon toi?
6: Ben, c'est l'impression qu'il donne. Selon le gérant des Dodgers, Dave Roberts, lui, il est pas convaincu. Parce que on est encore très tôt dans la saison. Si sa léthargie s'était produite au mois de septembre, je sais pas, au mois de juillet, mois d'août, ben là, peut-être oui. Mais là, moi, j'en doute. Je sais pas. Hier, il a frappé un coup de circuit. Hein? C'était son premier circuit depuis le 26 avril. Je pense que c'est sa pire léthargie depuis qu'il est avec les Dodgers. Mais hier, il y a deux coups sûrs. Reste qu'il frappe seulement 2,40, 7 circuits, 17 points produits. C'est très peu pour un joueur qui nous habitue à des exploits fabuleux depuis son arrivée dans le baseball majeur. Mais il y a environ une semaine et demie, il a été atteint à l'épaule par un lancer. Puis bon, il est parti, il est allé au premier but, il n'a pas dit un mot. Il y en a bien qui se demandent si ça ne l'a pas affecté, ou en tout cas, ça a peut-être affecté son synchronisme au bâton. C'est pas impossible, parce que pendant une longue période, il se faisait retirer même sur des balles rapides. Hey! Des balles rapides, là, Ohtani, il en mange le matin, le midi, puis le soir. Il les frappe, les balles rapides.
5: Ouais.
6: Quand même t'es meilleur au monde, il va en frapper. Et là, il se faisait déjouer sur des balles rapides, puis il se compromettait trop tôt sur des balles à effet. Bon, on va voir ce que ça va donner, là. Hier, deux coups sûrs en quatre, c'est bon signe. Moi, je pense qu'il va se retrouver. Il est juste trop bon pour rester à 240. Mais je sais pas, tu sais, être lanceur puis frappeur, veut pas, c'est deux routines complètement différentes et c'est extrêmement exigeant. On va voir pour la suite des choses.
5: Écoute, si Ohtani connaît un petit ralentissement, c'est peut-être le cas aussi de, ben en fait, depuis le début de la saison, tiens, de Vlad Guerrero Jr. qui, écoute, connaît pas la saison de sa vie. Je te dis, ça fait partie des problèmes des Jays actuellement.
6: Oui, effectivement, les Jays qui, bon, c'est des petites misères depuis le début, en misère depuis le début de la saison. Guerrero, ça me fait penser à sa saison l'année passée. Je parle de sa saison régulière. Il frappe pour 300 ou à peu près, peut-être un peu moins, mais c'est pas un 300 convaincant.
5: Il frappe des simples.
6: C'est ça, il frappe, puis il n'y a pas de points produits, ou trop peu, pour un joueur de son calibre. Ça, c'est la statistique dans son cas qui, à mon avis, est la plus significative, la plus importante, et les points produits ne sont pas là. Quand je parle de longue balle, je parle pas nécessairement des coups de circuit. Les doubles ne sont pas là. Quelque chose qui cloche un peu. La puissance fait défaut. Et Dieu sait que les Jays ont besoin de puissance ces temps-ci. Ils frappent pas. Ils ont une des pires fiches dans le baseball majeur offensivement. C'est une des équipes qui a marqué le moins de points depuis le début de la saison. Puis on ajoute ça aux nombreux blessés. Hey, écoute, Addison Barger qui revient au jeu l'autre jour, je pense qu'il a joué une partie, il s'est blessé un rôle.
5: Ah, oh, il en a juste joué une, c'est son fameux relais au marbre qui était incroyable.
6: Ouais, ouais, extraordinaire.
5: Blessé au coude.
6: Là, il est blessé au coude, combien de temps, on le sait pas. Là, en plus, Eric Lauer, le lanceur qui avait connu une saison remarquable avec les Jays l'année passée, 9 victoires, 2 défaites, moyenne de points mérités de points mérités de 3,18. Il avait été un facteur important dans les succès des Jays l'année passée. Cette année, c'est la catastrophe à un point tel qu'ils l'ont carrément retranché. c'est vraiment bizarre. Puis là, tu as Alejandro Kirk, le receveur, qui devrait revenir au jeu prochainement. Espérons qu'il ne se blessera pas à son retour. C'est vraiment une saison jusqu'ici là désastreuse pour les Blue Jays.
5: Ouais.
6: C'est vraiment décevant. C'est décevant quelque part, mais c'est vrai que quand il te manque à peu près le tiers de ton personnel, tu ne peux pas faire de miracle non plus.
5: Ouais, c'est vraiment dommage, surtout après cette belle run jusqu'en série mondiale l'année passée. Là. C'est, écoute, mais la saison, écoute, t'as encore le temps de te reprendre.
6: Il est encore jeune.
5: T'as encore deux matchs et demi là, des équipes repêchées, là, des wildcards. Ah.
6: Ils sont encore dans le coup, mais il va falloir qu'il y ait du monde qui revienne au jeu prochainement. Là.
5: Ouais. Ou qu'ils se mettent à frapper un peu plus. Il y en a une équipe qui a viré ça de bord, pas pire, touche depuis les deux dernières semaines, puis c'est Phillies.
6: Ah, écoute, depuis que Don Mattingly a remplacé Robbie Thompson, 11 victoires, 3 défaites. Écoute, un hasard, je ne sais pas, mais ça a fait un électrochoc, de toute évidence. L'attaque, surtout l'offensive, en 14 matchs, depuis que Matt Ingley est là, les Phillies frappent pour à peu près 2,79. Ils ont 19 circuits, ils ont marqué 68 points. C'est une équipe méconnaissable offensivement et les lanceurs vont de mieux en mieux. Ça, de toute façon, cette équipe-là, souviens-toi, a subi 10 défaites de suite à un moment donné. C'était complètement... Ça va pas de bon sens qu'un club de même en perde 10 de suite avec le personnel qu'ils ont. Tu sais, là, je regarde Aaron Nola, Zach Wheeler, leur fameux duo de lanceurs partants, s'est remis en marche. C'est pas étranger au succès de l'équipe. Puis Andrew Panter, qui est très bon aussi, Christopher Sanchez, ils ont trop de bons joueurs pour pas être parmi les meneurs. Et ils sont en train de retrouver leur place parmi les meilleures équipes de la Ligue nationale.
5: À 4 matchs de la dernière équipe repêchée dans la nationale, et tiens, c'est les Dodgers de Los Angeles qui en ont perdu 4 de suite, touche. Ils vont faire les séries. Tout le monde est d'accord avec ça.
6: Ben, on pense, oui, ça serait, écoute, c'est peu probable qu'ils ratent le coup, mais c'est pas une saison facile. Mais sais-tu quoi, je regarde un peu partout, là, le nombre de blessés, c'est incroyable. À tous les jours, je regarde des nouvelles dans le baseball majeur. Il y a au moins 5-6 nouvelles par rapport à des blessés.
5: Mmh.
6: Mal à un genou, mal à un bras, un lanceur, c'est la liste des blessés, un autre, c'est la liste des blessés, puis des bons à part ça. Là. Des éléments clés dans plusieurs équipes. Les équipes en santé, là, vraiment en santé, il n'y en a pas beaucoup présentement dans le baseball majeur. Il y a Atlanta. Et
5: ouais.
6: Ils fonctionnent.
5: Ouais, et ça, écoute, ils ont été assez blessés dans les dernières années, eux autres, surtout avec Acuña Jr. Et là, écoute, le dernier en liste, c'est Max Fried, là, qui vient juste de sortir du match contre les Orioles après 3 manches. Il serait blessé lui aussi. On va suivre ces dossiers-là. Touche, c'est déjà tout le temps qu'on a. Mais écoute, on se promet de se reparler dans les prochains jours, mon cher ami.
6: Hey, salut. Sport.
2: Flash. Aucun entraînement pour le Canadien aujourd'hui. Les joueurs ont pris la direction de Buffalo pour le match numéro 5 disputé demain à 19h. Série égale 2-2. Un seul match ce soir. L'Avalanche peut éliminer le Wild du Minnesota à Denver. Joel Eriksson-Ek et Jonas Brodin n'ont pas fait le voyage pour le Wild. C'est à 20h. Matthew Schaefer gagne le trophée Calder remis à la recrue de l'année. Il a obtenu tous les votes de première place. Il s'agit d'une première depuis Timo Selänne en 93. Ivan Deminov termine deuxième. Jakub Dobberge quatrième. Greg Berube n'est plus l'entraîneur-chef des Maple Leafs de Toronto. Berube, qui venait seulement de compléter sa deuxième campagne à la barre des Leafs. Et finalement, le CF Montréal est en action ce soir au Stade Saputo sous Philippe Eulafoy, le CF qui a remporté 4 de ses 5 matchs. Ça débute à 19h contre les Timbers de Portland. Question du jour, FX.
4: Quel est votre sentiment à propos de la série Canadien-Sabre en ce moment? Est-ce que vous êtes chill out comme Carey Price, confiant, nerveux ou frustré? Et la réponse la plus populaire, messieurs, confiant à 45%.
5: Je veux dire que par contre, quand on lit plusieurs commentaires, les gens se disent confiants, mais il y a un peu de frustration.
4: Et un peu de nervosité, je pense.
5: Nous devons y croire. Croyez-y. Si on y croit, il y a des bonnes chances que des bonnes choses arrivent. N'est-ce pas? N'est-ce Allez pas? Poser la question à nos mangeurs de poc, n'est-ce pas, mon Ben?
2: N'est-ce pas?
5: Mangez de poc.
2: Mangez de poc, là, n'est-ce pas?
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8: 50 direction est, on est au jaune jusqu'à de la Vérendrye. La traversée des ponts, c'est au rouge en direction de Gatineau. Des allumetières congestionnées pour le secteur des carrefours giratoires et l'approche du chemin Vanier en direction nord. Saint-Joseph pour atteindre l'avenue du pont, très difficile. 5 vers Ottawa, on est entre Saint-Joseph et boulevard du Casino. Si vous voyez quoi que ce soit se produire, faites-nous signe par texto au 11007. 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
5: Mon cher Bruno, comment vas-tu?
17: Salut Bruno.
22: Moi, je vais très bien. Et vous?
2: Ben oui, Bruno, ça va bien, nous autres aussi.
5: Écoute, nous autres, oh, un bel après-midi de même, là. Un petit café, on jase en chum, tout va bien. Mapper, lui, qui vient juste de franchir midi à Denver, Colorado. Comment ça va, mon ami?
2: Salut, Mapper.
17: Oui, écoute, Denver, c'est une série de hockey, cette, là. Tu sais, mais comme, trompez-vous pas, parce que c'est 3-1, c'est une série de hockey, c'est le fun, anti-papier. Puis ici, en rentrant, il a dit quelqu'un, « Oh, hug Ben Roger, please. »
2: Oh, viens en mes mains.
17: « Yes. » Yes,
2: oh,
17: I'll do.
2: Okay, thank you.
5: Ben, y a-tu dit Ben Roger ou Ben Roger?
2: Ben Roger.
5: Ben Roger?
17: Roger. Roger.
5: Roger. Hein? Roger. Faut faire la différence entre les deux. Ça dépend de l'accent dans les top T.
17: C'est ça. Mais je suis content de vous retrouver, boys. Désolé pour hier encore. Hein?
5: Non, écoute, c'est correct. Ce sont des ennuis techniques. La beauté avec le Wi-Fi, c'est que tu le sais pas si ça marche ou non.
17: Avant, t'as entendu ça?
5: De quoi?
17: Vous avez pas entendu ça?
5: Non, on n'a pas entendu. À part ta douce voix, tu peux peut-être nous raconter. On sait pas ce qui est arrivé comme phénomène cosmique, malheureusement, ma perche.
17: OK, ils ont essayé la horn, puis sur un osto de temps, là. Ça fait comme 4 fois, désolé.
5: Très heureux que le son ait coupé, là-bas. Je peux te dire qu'il y en aurait une couple dans leur voiture qui aurait sauté. Ouf. Les gars, on s'en va dans le sujet tout de suite. Suite à la défaite du Canadien, sur une échelle de 1 à 10, quel est votre niveau de confiance pour le CH après cette défaite qui égale la série 2 à 2, 10 étant le plus élevé? On vient d'avoir un avant-goût, justement, de la sirène de but de l'Avalanche. Bruno.
22: Ben moi, là-dessus, je mets un 8. Tu sais, il n'y a pas de... T'as pas d'élément de panique. Je pense que t'as fait de bonnes choses. Le match était à ta portée, malgré le fait que c'était pas ton meilleur match sur bien des points. Fait que y a pas de panique là-dessus. Fait que je mets ça à un beau 8.
17: Ouais, c'est très généreux de ta part, mon beau Bruno. Moi, je suis allé à 7.5, donc je suis un petit peu plus sévère que toi. Mais écoute, moi, il y a pas d'inquiétude pour plusieurs raisons. Je pense que, tu sais, si tu regardes le match froidement et t'enlèves toutes les émotions, je pense qu'on peut dire que le Canadien a été la meilleure équipe sur la glace. Il y a des petits trucs ici et là qui ont pas été parfaits. Évidemment, t'as pas capitalisé sur tes nombreuses chances en avantage numérique, mais en même temps, tu sais, le beau Lindy a beau dire, il se laisse à terre, ouais, mais tu sais, à un moment donné, là, c'est pas vrai qu'ils se sont fait avoir 3-4 fois par les petits snoraux des Canadiens. Là, les Canadiens font en sorte que les Sabres pognent davantage de pénalités. Fait que moi, il n'y a pas d'inquiétude du tout. Que cette série-là soit 2 à 2, pour moi, c'est juste la simple logique.
5: Mais t'es juste 7.5 confiant.
17: Ben, je veux dire, 7.5, tu m'as dit de quoi? J'ai jamais eu 7.5 sur 10 à l'école. Mettons 75%, oublie ça, là, pour moi, c'est le rêve. Fait que non, je me trouve très, très généreux, très positif.
5: Tu te trouves généreux et positif? J'aime ça. Moi, je sais pas si... Si, mettons, tu me demandes, Greg, tu me fais-tu confiance? Je te réponds, je te fais confiance, 7.5 sur 10.
17: Non, mais pas vous sûr que les Langteaux, vous êtes de même. Vous me faites rire à tabarouette. Là. Non, c'est très positif, un 7.5. C'est juste que...
5: Comment ça, les Langteaux? T'en connais-tu d'autres, toi?
17: Je sais pas si on a l'intention de la tester jusqu'à 8h à soir.
5: Je sais pas, mais on l'a entendu en même temps que je te posais la question.
17: Si, bol, je sais pas ce que tu m'as demandé, mais 7.5,
5: dit,
17: c'est bon.
5: Les Langteaux, vous êtes de même. Je t'ai demandé si t'en connaissais d'autres. Je sais pas. Moi, on connaît pas d'autres ici. Exactement. OK, les boys, avant de parler du prochain match, on va continuer de revenir sur celui d'hier. Quelle est votre déception chez le Canadien après ce match numéro 4? Parce qu'à un moment donné, c'est sûr qu'il y a des déceptions quand tu perds un match. T'sais, c'est pas tout le monde qui est beau, qui est fin et qui a joué son meilleur hockey. On va commencer avec Bruno.
22: Moi, la seule déception, c'est que le match était tellement à ta portée. Tu sais, il y a eu tout un départ canon des Sabres de Buffalo. Ensuite, il arrive cet incident de c'est le but finalement c'est pas le but, interférence, etc. Puis à partir de là, le Canadien a pris le contrôle. Les Sabres se tiraient dans le pied continuellement par des erreurs, par la gestion de la rondelle. Le premier but, c'est celui de Newhook. Il y a une occasion à Evans. C'est les Sabres qui sont prêts à sortir la rondelle, un défenseur qui saute dans le jeu trop vite, les mauvaises pénalités. T'sais, les Sabres ont fait beaucoup de choses qui auraient dû te coûter un match. Puis ça n'a pas été le cas.
17: Et Bruno, je sais pas qu'est-ce que tu fais à FX, mais moi, j'avais la même réponse que toi. Je me suis fait donner de la merde en me disant non, Dis-moi un joueur.
4: Nomme-moi un joueur.
17: Nomme-moi un joueur, parce que je veux dire, la seule déception qu'il y a à avoir dans la mesure où on s'entend que le Canadien était la meilleure équipe, ben c'est que tu n'as pas profité de tes chances. Sauf que je vais me prêter au jeu parce que FX, sinon, va me chicaner.
4: Voilà.
17: Moi, j'ai nommé Slaf, puis je trouve pas qu'il a été mauvais. Mais tu sais, on parle d'un gars de premier trio. Tu dois en donner plus. Je m'attends pas à ce que ce soit comme son premier match des séries qui en a pété trois dedans. C'est pas ça du tout. Mais tu sais, on a des passes imprécises. Je trouve pas qu'il va autant dans le trafic qu'il devrait. Fait que, mais comprenez-moi bien, là. Je nomme un joueur en particulier simplement pour acheter la paix avec FX. Donc, prenez ce que je vous dis, OK?
4: Mais non, mais en même temps, quand tu perds un match de même, là, je comprends que c'est frustrant. Le Canadien avait le momentum. Le Canadien a raté les opportunités. S'il avait conclu ces opportunités-là, le Canadien sortirait vainqueur de ce duel. Mais ça reste quand même qu'il y aura des joueurs qui vous déçoivent quand même. Les gars, je peux pas croire. Là, tu nommes Slafkovski. Est-ce que Demidov vous en montre assez depuis le début de cette... Moi, je le trouve très bon depuis le début de cette série-là, mais hier, on l'a moins vu un peu.
17: En même temps, t'es supposé en même temps, t'as accordé 5 tirs en deuxième, t'as accordé 5 tirs en troisième. T'sais, à un moment donné, tu peux être fâché parce qu'un gars, mettons, manqué une bonne occasion grade A ou type A. Je sais pas, Bruno, aide-moi. Raisonne-le.
22: Ben, je te dirais que le seul joueur qui me déçoit énormément, je sais pas comment ils vont faire pour dormir ce soir, surtout c'est moi sur le deuxième neuf que j'ai joué ce matin. C'était quelque chose. Après un super bon premier neuf, le deuxième neuf, c'était horrible. Fait que mettons qu'on a ciblé quelqu'un, là, je prends le blâme à Apple. Tu peux me blâmer, moi, on va être correct.
17: De la faute à Bruno.
22: Exact. C'est réglé.
4: Bonne réponse.
0: J'aime ça.
5: FX mange la garluche. Moi, je regarde tout ça et je l'ai défendu absolument aucune seconde. Comment t'appelles ça, un chum? C-H-I-E-N. C'est exactement ça. Mais là, vous écoutez, les gars, il n'y a pas de changement d'alignement pour le prochain match. C'est ça, je comprends, Bruno?
22: Ben moi là-dessus non, j'ai pas de misère, aucune misère avec ça. Moi la seule affaire, tu sais, là-dedans, c'est que tu as eu énormément d'opportunités en avantage numérique pour le Canadien. 1-7. L'avantage numérique a eu bien des occasions, ils ont été capables de créer des choses, ils ont marqué une seule fois. Oui, tu sais, 2 buts en avantage numérique pour Buffalo, 1-7 pour le Canadien, c'est la différence. Mais tu as eu bien des occasions. L'affaire négative que ça l'a créé, par exemple, c'est que tes trios, qui sont comme devenus les trios moteurs d'énergie, de contrôle de momentum, d'avoir un impact, tes trios 3 et 4, ben ils ont eu moins de temps de glace. C'est venu affecter beaucoup de leur temps de glace à ce niveau-là. Puis t'avais pas de... Le Canadien là, vient en contrôle ou en rythme là, quand ils sont capables de faire 1-2-3-4, 1-2-3-4. Là, tu fais 1-2, 1-2-3-4, 1-2, 1, tu sais, qui sont capables de rouler leur trio. Puis ça n'a pas été le cas. Fait que ça, mais au niveau des changements à la formation, de mon côté, si c'était moi, non.
17: Non, je pense pas non plus. Tu sais, il y a le beau Brandon qui peut toujours être utile si tu as besoin d'une étincelle, mais je pense pas que l'équipe a besoin d'une étincelle présentement.
5: Bruno, fais attention la prochaine fois que tu me lances autant de chiffres que ça. Là, n'en fallait pas plus pour que je sois tout mêlé. C'est
17: 1-2, 1-2-3-4. 1-2, 1-2-3-4.
22: 3-4-3, 3-4-3-2, 3-4-3.
5: Merci, Mapper.
17: Je t'en prie, je t'embrasse.
5: Si on ne fait pas de changement à l'alignement, par contre, est-ce qu'on fait des changements à des trios? Je vous pose la question, parce que vous n'êtes pas d'accord sur celle-là. Mettons, est-ce que tu enlèves Juraj Slafkovský du premier trio pour donner une opportunité à Demidov ou un autre joueur qui joue mieux? Je sais pas, moi. Newhook, Dak, Bolduc, je lance des noms comme ça, Bruno.
22: Ben, moi, je le ferais, ce changement-là. Moi, c'est moi, personnellement. Tu me mets dans le rôle de l'entraîneur, à 5 contre 5 de ton premier trio, t'en veux un peu plus. Même que du trio à la part de Demidov dans ce genre de situation-là, t'en as eu beaucoup de ta profondeur, puis tant mieux. Mais j'aurais pas de misère à amener un petit tweak là-dessus. Tu t'en vas sur la route, tu viens de perdre un match. Est-ce que c'est pendant le match? Est-ce que c'est dès le début? Mais j'aurais pas de misère à essayer certaines choses pour pas relancer, mais donner une espèce de de oomph au premier trio. On l'a vu lors de la fin de la première ronde contre Tampa Bay. Et je serais pas surpris de le voir pendant ce match-là à 5 contre 5, dépendamment de l'allure du match. Je pense que Martin peut se garder cette carte-là selon ce qui va se passer. Mais mettons que je l'aurais très, très haute là, dans mes priorités dans ce match-là, d'amener un petit quelque chose de différent pour ce trio-là.
5: J'aime ça quand tu dis oumph, on dirait que tu viens d'entendre la sirène de but de l'Avalanche comme mapper.
17: C'est bon. Non, là, ils se sont calmés. Là. J'ai fait un temps d'arrêt. J'ai dit Bruno Gervais, essaie de parler. Fait que, mais tu sais, moi, comment je te dirais bien ça? Tu sais, les changements, c'est sûr que j'en fais pas pour débuter le match. Ça, c'est sûr et certain parce que j'aime pas le petit hype entre parenthèses que ça pourrait créer. Ah, Slaf a été d'émotion pour Slaf. Fait que pendant la game, OK, peut-être. C'est peut-être que tu peux commencer à avoir la mèche un petit peu plus courte, mais en même temps, les gars, ça a été la meilleure équipe hier. Fait que, tu sais, tu peux pas. J'écoutais Michael McCarron un matin, justement. Il disait, tu sais, c'est normal que tu peux pas avoir tous tes gars qui ont leur A-game. C'est un genre de gros puzzle, puis tu espères que t'ailles le plus de pièces qui soient le plus grosses possible pour que ça soit plus facile. Mais j'ai pas de. C'est pas parce qu'ils ont perdu hier que c'est rendu 2-2 dans la série contre les Sabres de Buffalo qu'il faut commencer à tout chambouler. Je sais, c'est pas ça que vous dites, là, mais tu sais, moi, je suis tellement.

0: Mais
1: Ça frappe.
0: la seule
1: Ouf, ça
0: chose,
1: frappe.
0: oui, ça frappe, mais c'est pas chien. C'est vraiment du beau hockey. C'est dommage, là. Puis là, c'est 3-1. Puis je vous en parlais avant le match d'hier. C'est toute une différence, là, mais c'est très calme. Puis il y a quand même des vieux garçons, des gros garçons du côté du Wild. Fait que c'est pas terminé.
1: On a beaucoup d'autres sujets à jaser avec vous autres, donc on fait une très courte pause, puis on vient avec nos deux mangers de puck, Bruno Gervais et Marc-André Perrault.

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17: Si je vous demande de me nommer le meilleur coup de Kent Hughes cette saison, les gars, que ce soit une transaction ou une signature...
18: Question chienne, ça, quand même. Hein.
19: Pourquoi? Man, t'es revenu vite en tabarouette, on jasait de golf, disons,
6: pendant la pause. Pas de niaisage?
17: Non, les gars, pensez-vous qu'on a le temps de niaiser, nous autres?
18: Pas le temps de niaiser, si.
19: Non, ben moi, je vais...
17: Okay, on n'est pas ici pour avoir du fun, là.
19: Ben non, voulais-je prendre... c'est ça. Ben, moi, quand, à chaque fois que quelqu'un dit pas le temps de niaiser, vous savez exactement à quoi je pense.
17: Tequila, Heineken.
19: C'est ça.
17: Filme mes pieds. L'événement est incroyable. Ben, voilà. On sort quelque part, voilà.
2: L'événement est incroyable!
17: Et ben, voilà.
19: J'adore.
17: Mais là, quand est-ce qu'on joue au golf, là?
18: Non, non, non, non, non, non.
17: Histoire que je me fasse humilier devant mes amis, là.
19: Non, non, okay.

0: Ben, c'est le golf, c'est la beauté du golf, là, c'est que tu joues ta game, puis après ça, tu t'amuses avec tes chums, là. Tout est correct. Mais là, écoute, je veux pas vous faire perdre de temps avec nos histoires de golf, là, parce qu'on tire pour travailler quand même. On est payé grassement.
1: Te rappelles-tu de la question?
0: Oui, puis moi, le choix, c'est Lane Hudson. C'est Lane Hudson à ce prix-là. Écoute, je veux dire, tu sais, Kent Hughes, des fois, je me surprends à peut-être trop l'aimer. Tu sais, je dis c'est un génie. Puis là, je me dis comme, tu sais, y a-tu quelque chose, comme t'as-tu un béguin sur lui? La réponse est oui. Mais professionnellement parlant, pour moi, de signer Lane Hudson, 8 ans, en bas de 9 millions, ça relève du génie, là. Je veux dire, je sais pas qu'est-ce qu'il a dit. Puis je comprends la position de Lane Hudson aussi, là. Comme, tu sais, t'assures, on dirait, quand tu vas manger du ballonné, c'est parce que ça va te tenter, là. C'est pas, ça, tu sais. Fait que c'est correct de ce côté-là, mais ma foi du bon Dieu, il est tellement bon. Fait que moi, c'est pas le seul bon coup, mais celle-là, c'est au-dessus de la moyenne.
1: T'as réussi à plugger Michael McCarron et Ballonné dans la même chronique. À date, le rythme
0: Ça va
1: est,
0: bien? Le rip.
1: le rythme est
0: Le rip,
1: spectaculaire.
0: comme dirait Michel Therrien. Le rip.
1: Bref, non, je suis plus capable.
2: Mais c'est un excellent choix qu'il a fait, un peu là-dessus, parce que c'est vrai que c'est une entente, puis il y en a plusieurs là, pour le Canadien, des ententes qui sont déjà des aubaines présentement, mais qui, avec le temps, vont juste bien vieillir. Moi, j'avais été pour l'impact, là, la perte de la saison, j'étais plus en mode transaction. J'ai été avec la transaction de Dobson. L'impact qu'il a eu, l'impact immédiat, l'impact qu'il a dans les séries, malgré qu'il n'est pas à 100%. Mais non, cette transaction-là, d'aller chercher un défenseur de sa trempe, de l'avoir pour aussi longtemps dans ce noyau-là, impressionnant.
1: Ah, il est excellent, Noah Dobson, puis il a passé sous silence plus souvent qu'à son tour, je trouve, cette saison. T'sais, de connaître la saison qu'il a connue avec ses points à 5 contre 5, notamment, en plus de faire partie de l'élite de la Ligue nationale, ça c'est dans le top 2 pour les tirs bloqués aussi. D'ailleurs, je comprends toujours pas, il est tout le temps bien positionné, c'est comme il se couche pas devant un tir, il est bloqué par exemple. Mais tu l'as-tu déjà vu s'écarter et bloquer plusieurs tirs de cette façon-là, il est tellement bien positionné. Par contre, en ce moment, puis Bruno, tu peux peut-être ajouter là-dessus, là, mais hier, sa fameuse blessure, je trouve que ça a paru là, sur ses tirs, sur son maniement de rondelle notamment.
2: Oui, mais c'est certain que c'est pas évident. T'sais, plus les séries vont avancer, j'espère que c'est le genre de choses qui va être capable de replacer tranquillement, de retrouver un certain aplomb pour ce genre de choses-là. Il défend bien, il se positionne bien, il gère bien la pression, le chaos. Mais t'as raison là-dessus. Ça va être intéressant de voir cette progression-là. T'sais, t'as d'autres options au niveau de son tir. Il l'essaye, il le prend. On a vu plusieurs joueurs se faire bloquer des tirs. Hier, je pense que les tirs bloqués étaient 27 à 6 pour les Sabres. 75 tirs tentés du Canadien. Il y en a eu là-dessus sur la deuxième vague d'avantages numériques. C'est quelque chose qui peut venir avec le temps. C'est pas évident, ce genre de blessure-là. Tu fais avec. Des fois, tu te sens bien jusqu'à temps qu'au moment de l'action, t'as une douleur, t'as de quoi qui peut te faire réagir ou qui te peut venir avoir un effet sur l'action que tu essaies de faire, mais en espérant que le temps, qu'à chaque journée qu'il avance, qu'il y ait une certaine progression.
1: Maintenant, si je vous pose deux petites questions rapides sur les Sabres, si leur indiscipline se poursuit, ça finira par leur coûter la série selon vous, oui ou non, Mapper?
0: Ben, c'est sûr, c'est sûr. Puis là, c'est tout mignon de la part de Lindy Ruff d'essayer de mettre la chaleur ces joueurs des Canadiens puis des arbitres, mais tu sais, c'est les seuls responsables, c'est eux. Il y a beaucoup de pénalités de bâton, la punition contre Goulet, je veux dire, c'est complètement inacceptable en zone offensive. Fait que, tu sais, comme je le disais tantôt, des mauvais calls, des soft calls, il y en a, mais t'en as pas autant que ce que les Sabres sont allés, ce que j'essaie de vous dire là, comme clairement, il y a du brouillard dans ma tête. Il y a une sirène qui vient de partir dans ma tête. Ce que j'essaie de vous dire, c'est qu'ils sont responsables de leur malheur et que oui, ça va leur coûter la série éventuellement si ça se poursuit.
1: Bravo, Mapper, et merci.
0: Au revoir.
1: Et c'est vrai que t'as essayé de nous le dire.
0: Hey man, tu sais, je me suis dit, mais essayer d'être comme Bruno, tu sais, développer, essayer d'avoir l'air brillant. Nope. Nope.
1: L'important, c'est d'avoir l'air brillant. Et ça, t'es correct là-dedans. Ça va bien. Ça va très bien. Bruno?
2: Merci. Peux-tu répéter? Je pensais que j'avais répondu le premier à cette question. Là, j'étais mesmerized par.
1: Y a-tu répondu premier, puis c'est moi qui ai mêlé?
0: Ben non, c'est moi, man. C'est Bruno qui fait son coquin, là.
1: Là, le mêle-moi pas, ça, c'est le genre d'affaire. Là, faut-tu que je passe à une autre question? Là. Où c'est qu'on est?
2: C'était quoi est-ce que la question, c'était.
1: Est-ce que l'indiscipline va finir par coûter la série au sable, puis si je me souviens bien, t'as pas répondu?
2: Non, t'as raison là-dessus. J'avais répondu à l'autre. J'étais accroché aux lèvres de Mapper. Mais 100%, c'est sûr que peu importe quoi, l'indiscipline, c'est pourquoi ça amène une aussi grande réaction de l'entraîneur. C'est pourquoi c'est adressé dans n'importe quel vestiaire quand ça se met à couler là-dessus. Tu dois essayer de ramener ça parce que c'est une ligne mince. Tu veux rester dans l'intensité, dans le jeu physique. Mais cette indiscipline-là, surtout l'indiscipline, t'sais, c'était niaiseux ce que les Sabres faisaient sur plusieurs de ces pénalités-là. Celle de Dallin, celle de Thompson. Les gars au bout du bâton qui essaient de faire leur action avec le bâton, les deux pieds dans le béton, au lieu de bouger les pieds. C'est le genre d'indiscipline que tu veux enlever parce que tu donnes du rythme et des occasions à l'adversaire. Le Canadien, les meilleurs joueurs du Canadien ont eu des belles occasions. Est-ce que Caulfield, avec ce beau but-là, tu sais, pour prendre un certain rythme, plus tu donnes du temps et de l'espace, quand ce que tu as en avantage numérique un peu plus aux meilleurs joueurs adverses, ben souvent ça va pencher à l'avantage de l'équipe qui est en avantage numérique. Tu sais, c'est sûr que si c'est au même rythme, si tu donnes 7 ou 8 avantages numériques aux Canadiens dans les 3 derniers matchs de cette série-là, ben premièrement, je pense pas qu'il va y avoir 3 matchs, il va en avoir 2, puis le Canadien va être en mode de série contre les Hurricanes de Caroline.
0: Ben tu sais, Lindy Ruff, ce qu'il fait là, c'est du grand coaching 101 là. Il dit regardez là, c'est sûr qu'il les a parlé dans le casque, mais il les a dit regardez les gars là. C'est pas de votre faute, là, tu sais, les arbitres, là, ils ont pas été super bons. T'sais, c'est comme si,
3: Ouais, puis les joueurs du Canadien se laissent tomber, puis...
0: Ben, c'est ça. C'est comme si tu dis, Bruno, à tes enfants, check, t'as pas mangé toute ton assiette, mais c'était pas mangeable. Fait que tu vas pas avoir du dessert quand même, tu sais. Fait que, tu sais, c'est exactement ça qu'il a fait, là. Et bravo, Lindy. Bravo, Léandre.
1: Seigneur. Les gars, merci beaucoup. Quelle est votre prédiction pour le match de ce soir auquel, Mapper va assister? D'ailleurs, on vous suggère de le regarder à TVA Sport juste pour voir le reporter terrain. Ça confirme que ça vaut la peine.
0: Sortir à crevette, là.
1: L'Avalanche ou le Wild? On rappelle, la série est 3-1. Donc, si l'Avalanche gagne, la série est finie. Mapper?
0: Moi, je vais avec l'Avalanche. Je vois pas comment cette équipe-là peut. Écoute, ils sont tellement bons. Puis le Wild, c'est expérimenté. C'est bon, c'est talentueux. Mais malgré ça, c'est 3-1. Moi, je pense pas qu'on repart d'ici pour le Minnesota.
1: Bruno?
2: Ouais, mon premier choix aurait été dans cette direction-là, surtout avec la blessure d'Eric Sonek. C'est vraiment une grosse perte pour le Wild qui, à mes yeux, puis ils ont essayé d'améliorer la position du joueur de centre de leur équipe. Puis là, tu perds leur vrai joueur de centre numéro un, le gros joueur qu'ils ont là. Ça, c'est une dure grosse perte pour le Wild. Fait que d'aller chercher ça, mais c'est juste pour ça. Moi, j'aimerais ça. Moi, je veux 7 matchs de cette série-là. Ouais. C'est tellement beau. Fait que je vais dire le Wild. Le Wild en prolongation, Quinn Hughes qui va marquer.
1: Du drama. Écoute, c'est bon.
0: C'est trop beau.
1: C'est vrai qu'on veut tirer cette série-là un peu, mais un peu avant d'être laissé aller, on suggère de goûter à un mec que j'ai goûté la dernière fois que je suis allé au Ball Arena, et c'est le fameux sandwich au Rocky Mountain Oysters. Je te laisse faire les recherches sur ce que c'est.
0: Je te laisse surtout me regarder à la face, puis la grosseur des joues, je pense, m'ont passé. Merci quand même. Vous faites très, vous autres.
3: C'est ça. Salut les boys, merci.
2: Salut les gars. Ouais. Bye bye.
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5: 50 direction est, on est au jaune jusqu'à de la Vérendrye. La traversée des ponts, c'est au rouge en direction de Gatineau. Des allumetières congestionnées pour le secteur des carrefours giratoires et l'approche du chemin Vanier en direction nord. Saint-Joseph pour atteindre l'avenue du pont, très difficile. 5 vers Ottawa, on est entre Saint-Joseph et boulevard du Casino. Si vous voyez quoi que ce soit se produire, faites-nous signe par texto au 11 007. 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
12: 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FX, nos points sont pas rentrés hier.
13: Non.
12: Alors, je te laisse le loisir de choisir avant moi, mon cher ami.
13: Match numéro 5, Avalanche Wild. Le over-under, on favorise le under 6.5 à 1.87 et le over est à 6.5 à 1.95 la cote.
12: C'est exact.
13: Je choisis le under 6.5 buts. Je pense que dans un match comme ça où le Wild fait face à l'élimination, on va mieux jouer défensivement et je favorise le under 6.5. Alors voilà ma cote pour ce soir.
12: C'est une très bonne cote que j'aime beaucoup. J'y vais dans le match qui aura lieu à 22h10 ce soir. Entre les Dodgers et les Giants. Les Dodgers sont extrêmement favorisés puisque Shohei Ohtani lance. Mais j'y vais avec une victoire des Giants de San Francisco. La cote est à...
13: 3!
12: La cote est à 3.
13: Wow!
12: Donc, j'ai le potentiel.
13: Belle cote.
12: 2 points ouais. Là-dessus. On va aller rejoindre notre ami Anthony Marcotte qui s'amène avec nous.
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10: Comment ça va, mon Tony?
11: Salut, Tony.
12: Bonjour, messieurs. Comment allez-vous?
11: Ben oui, ça va bien, Tony.
10: Ça va très bien, merci.
12: Très bien.
10: Écoute, j'ai donné des recommandations culinaires à notre chum Mapper. Et je sais pas si ça se fait ici, c'est possible de faire ça sur le barbecue des Rocky Mountain Oysters, mais moi, vous laissez aller chercher c'est quoi.
11: C'est pas ce que vous pensez.
10: Ça... Sur le barbecue, là, peut-être que Chef Tony pourrait nous faire
11: c'est
10: ça.
11: C'est vraiment pas ce que vous pensez.
10: Je te laisse regarder ça, mon petit FX, si tu veux. Allons tout de suite dans le match, mon cher. Hey, tu es excité pour demain, toi, là?
12: Ben, tout à fait. Ça va être super. Ben, ben hâte de vivre ça, l'expérience de partir en avion puis de revenir la même journée d'un match. Là, c'est une première là, pour moi, là. Fait que avec les auditeurs et tout. D'ailleurs, félicitations à Pascal Libroiron, qui est notre gagnant, notre auditeur qui l'emporte. Il disait tantôt en onde avec Max qu'il allait amener sa blonde puis ses deux frères. Donc, ben, en tout cas, ça va être une super belle expérience pour eux, puis Gilbert et moi, on sera là pour les accompagner.
10: Écoute, tu vas voir que c'est assez spécial. Tu sors du match de hockey, tu rembarques dans l'avion, tu reviens à la maison, puis tu t'en vas coucher chez vous. C'est vraiment quelque chose, et je suis content que tu puisses vivre ça. Tu vas pouvoir nous en parler, d'ailleurs. Je peux qu'on vous appelle un moment donné dans l'après-midi. Pas trop, là. On va regarder ça.
12: Ben, pas à l'heure prévue, là, mais si tu veux m'appeler plus tard dans l'après-midi, alors qu'on va être pas loin du building, ça va me faire plaisir.
10: On va faire ça.
13: Dans l'avant-match, ben,
10: nous
13: peut-être.
10: Nous autres, on est en onde jusqu'au puck drop.
13: Ouais, c'est
10: jusqu'à
13: ça.
10: Demain, jusqu'à 19h. Fait qu'on va bien trouver un 5 minutes parler à nos chums.
12: Parfait. C'est un rendez-vous.
10: Le Canadien, selon toi, là, tu persistes et signes. Le Canadien est supérieur au Sabre, puis ça va paraître d'ici la fin de la série.
12: Ouais, puis je pense que c'est important de... Autant pour les, surtout pour les joueurs, les entraîneurs et tout ça, de ne pas trop monter haut dans l'émotion et pas trop descendre non plus. Qu'un amateur du Canadien se laisse gagner par l'émotion d'une victoire, d'une défaite, c'est bien correct. Mais dans le vestiaire, faut jamais que tu sois trop décontenancé parce que tu peux en subir les contre-coups dans le match suivant. Moi, c'est ma perception des choses. C'est tellement émotif, les séries. Des fois, il y a des mauvais bons qui jouent contre toi. Il y a un appel que tu ne digères pas qui est allé à ton détriment et que ça te coûte très cher. Tu perds un match. En réalité, c'est un long marathon. Tu dois passer au travers de 4 séries, 4 de 7 pour te rendre jusqu'au bout. Ça va arriver à un moment donné que tu vas trébucher. C'est un petit peu de cette façon-là que je vois le match d'hier. Moi, je trouve que le Canadien a connu un premier 10 minutes quasi catastrophique, mais après ça, on a très bien fait. On s'est retrouvé dans le territoire des Sabres plus souvent qu'à notre tour. Je pense que si tu regardes la série dans son ensemble, dans toutes les minutes jouées, le Canadien a eu le dessus dans à peu près 80% de celle-ci. Alors moi, je pense qu'il faut être très confiant, au contraire. On plie pas les chines, on s'en va à Buffalo, puis c'est une équipe chez le Canadien cette année qui, constamment cette saison, a été capable de rebondir après qu'on ait subi la défaite. Le gardien en particulier, Daubèche, a toujours été bon après les défaites. Jamais dans ces séries, on a perdu deux matchs de suite. Alors pourquoi ce serait différent cette fois-ci dans le cas du Canadien? On a attrapé Martin Saint-Louis avant le départ de l'équipe là, vers Buffalo tantôt. Le goût de jaser tellement, mais pour lui, il semble pas du tout là décontenancé parce qu'il s'est passé hier, on peut l'entendre.
6: Ouais, on joue du bon hockey. C'est une bonne équipe de l'autre côté. Ça serait le fun d'être 3-1. Ça serait le fun que la série soit finie. Tu sais, mais c'est une bonne équipe. Tu sais, fait que c'est 2-2, puis let's go, on continue.
13: Juste avant d'enchaîner, Anto, sur ton deuxième sujet, Lindy Ruff a parlé aux médias aujourd'hui. Et il a dit qu'il trouvait que les joueurs du Canadien se laissaient tomber facilement sur la patinoire. Martin Saint-Louis a répondu à cette question-là en disant « Ben, Lindy Ruff a ses lentilles, moi j'ai les miennes, je vois pas la situation de la même manière. » Est-ce qu'il parle de son équipe aussi? Comment tu réagis à des propos comme ceux-là de la part de l'entraîneur-chef des Sabres?
12: Ben, moi je pense que la pénalité que Lindy Ruff n'a pas aimée, c'est celle de Thompson, ouais, sur Goulet.
13: Exact.
12: Bon, pour moi le geste est là. Est-ce que la réaction de Goulet est exagérée un peu? Peut-être, mais en même temps, on peut pas dire que le geste n'est pas là. On la voit la pousser. C'est un geste inutile en fin de période. Ça a coûté une pénalité, ça a coûté un but. Je peux comprendre le coach là de ne pas l'avoir aimé. Mais en même temps, le reste des punitions, c'est des mauvaises pénalités, des bâtons dans les airs à tout bout de champ. Ils ont été chanceux de pas en avoir un petit peu plus que ça à leur dépens. Le double échec au visage de Caulfield, le bâton élevé au visage de Jake Evans qui est coupé, ça aurait dû être un 4 minutes. On peut défiler la liste. Il y a eu des appels ratés des deux bords hier. Honnêtement, des plongeons chez le Canadien. On peut dire peut-être que Goulet un peu, mais à part ça... Veleno que Zucker sur le dos, une pénalité en zone centrale hier... totalement inutile, le geste est là quand même, ça a été appelé.
14: Ouais, des plongeons au bord aussi, Anthony.
12: Pas vraiment grand-chose de répréhensible
14: non.
12: Là-dessus.
14: Il y en a eu l'autre bord aussi, là. T'sais, quand Martin Saint-Louis dit que c'est des deux bords, là, moi j'embarque à 100% là-dedans. Là. C'est bien correct
12: exact.
14: Aussi, c'est
12: bien
14: correct.
12: Là, t'sais, quand ton joueur est coupé au visage, honnêtement, le double échec de Caulfield en pleine gorge, ça aussi ça aurait pas été appelé, on l'a raté, on l'a laissé jouer. Ça va aller des deux bords, honnêtement, je pense pas que... Le résultat du match a été tant que ça influencé par les officiels. Il y a eu des appels qui ont été ratés des deux côtés. Bien sûr qu'on aurait aimé en avoir un petit peu plus du côté du Canadien. Mais en même temps, on a eu 7 jeux de puissance. C'est pas encore assez pour gagner le match. Tu sais, les chances ont été là, pis on n'a pas concrétisé. Le 4 minutes contre Byram, entre la deuxième et la troisième période, on a eu une séquence avant la fin de la période, l'autre a recommencé à début de troisième. C'est peut-être là que le match s'est joué. On avait vraiment une opportunité de reprendre les devants, ce qu'on n'a pas été capable de faire. Ça a été peut-être le jeu de puissance où on a été le moins menaçant dans le reste du match.
14: Ouais, écoute, mais là, si on revient aux deux victoires des Sabres, justement, tu sais, t'as parlé de l'avantage numérique hier, ça a marqué, là, 7 avantages numériques, un seul but, et surtout ce 4 minutes-là qui aurait pu être un autre point tournant dans ce match-là, mais, tu sais, dans les deux victoires que les Sabres ont remportées, c'est le Canadien qui est arrivé à court, là, et là, hier, ça a été un but, écoute... Je sais même pas si on peut appeler ça une malchance, là. Mettez le terme que vous voulez. Textez-nous là si vous avez des idées pour décrire ça, là. Mais écoute, c'était complètement improbable. Mais le Canadien qui a quand même dominé les deuxièmes moitiés de ces deux matchs-là.
12: Oui. Puis hier, t'as raison de mentionner le but de Thompson qui a surpris Daubèche. C'est pas un mauvais but, c'est une malchance totale. Un beau capricieux qui a joué en faveur des Sabres. On ferait la même chose. On demanderait à Thompson d'essayer ça 1000 fois. Probablement qu'on aurait 1000 scénarios différents puis il n'y aurait pas de but là-dessus. Donc, ça arrive, c'est arrivé, on passe à autre chose. Mais moi, t'sais, au moment où c'est arrivé et dans les minutes suivantes ce but-là, j'avais l'impression de revoir le Canadien de la série précédente qu'on ne t'aime pas. Une équipe qui roule son banc, qui écoule du temps, qui joue bien avec son avance, qui obtient beaucoup de chances de marquer, puis qui concrétise pas. T'as eu l'occasion en deuxième période de Caulfield qui a tiré deux fois sur l'avantage numérique et Luukkonen a fait les arrêts. Il a gardé son équipe dans le match. Mais admettons que ce but-là n'arrive pas. Le Canadien continue de jouer avec son avance. On a sûrement un autre discours aujourd'hui. Alors moi, je suis conscient qu'il y a eu des aspects qui ont peut-être été moins fameux du côté du Canadien. Mais je suis pas capable d'arriver aujourd'hui à vous dire que le Canadien était mauvais hier et méritait tant que ça de perdre. Si c'était vraiment juste cette série-là, là, elle devrait probablement être menée 3-1 par le Canadien présentement. Ce qui a fait la différence hier, certainement, du côté des Sabres, quand que ça a été le temps de concrétiser l'avance, de fermer la porte, ils ont été excellents pour bloquer des tirs. Hier, ça a été flagrant. Il faudra trouver des solutions du côté du Canadien, peut-être, pour réussir à percer ce mur défensif qui a été nettement meilleur. C'est un petit peu comment que résumait les choses Martin Saint-Louis tout à l'heure.
6: Ben, c'était dur de générer de bonnes intentions, parce que, comme je te dis, il était 3-4 en avant du goaler. Fait que c'est dur de shooter de là, quand ils sont tous là. Fait que c'est de continuer à jouer ensemble, et peut-être un petit peu plus calculer sur la sélection de lancer. Mais si tu nous donnes ce temps-là dans la zone offensive, je suis pas mal sûr qu'on va être correct.
14: Ouais, et vous êtes plusieurs à l'avoir texté, alors ça vaut la peine qu'on le mentionne. La meilleure définition du but de Tage Thompson qu'on a reçu, c'est un but de marde.
12: Ouais.
14: C'est dit, c'est fait. je vous mentionne parce qu'on l'a reçu plusieurs fois sur la messagerie texte. Tony, je suis d'accord avec toi que tu sais le Canadien hier s'est quand même très bien défendu. Faut donner un peu de crédit au Sabre aussi. Là.
12: Oui, parce que ils ont été bien meilleurs pour bloquer des tirs. Hier, au compteur, 27 lancés bloqués pour les Sabres, mais il y en a eu 5 du côté du Canadien. Ouais. Ça, c'est signe que quand même, au niveau de la possession, Montréal a encore eu de l'avantage. On s'est retrouvé en situation offensive plus souvent que les Sabres hier. Et quand ça a été le temps de prendre des tirs, ben, la défensive de Buffalo s'est sacrifiée. Je pense que on a joué davantage du hockey désespéré du côté des Sabres hier. Et ça a paru, je pense que ça part aussi du travail de l'entraîneur-chef Lindy Ruff. Il a fait des changements qui ont eu un impact sur le résultat. L'arrivée de Lou Conan devant le filet. Je pense que Konsta Hellenius a joué un fort match à l'attaque. Ça va être très difficile d'enlever le jeune homme de 19 ans de la formation pour le match de demain. On devrait le revoir parce qu'il a très, très bien fait. Il a eu de bonnes chances de marquer. Et pour la première fois de la série, on a gagné de façon serrée, mais on a gagné quand même le duel au cercle de mise au jeu. On avait été totalement dominé dans les trois matchs précédemment, mais pas hier. Les Sabres ont eu le dessus. Donc, une soirée un petit peu plus difficile pour Dano, pour Evans, pour Suzuki, entre autres, au cercle. Mais, encore une fois, tu remets le match sur la table. Si tu joues la même rencontre demain à Buffalo, le Canadien va avoir de bonnes chances d'aller chercher ça.
14: Ouais, écoute, et avant qu'on se laisse, un petit mot peut-être sur Ivan Demidov qui, je veux dire, ça commence peut-être à lui peser là, le fait qu'il n'ait pas marqué depuis le début des séries éliminatoires.
12: Ouais, puis on peut rajouter aussi là, les 5 matchs disputés en série l'année passée face aux Capitals de Washington où il n'avait pas trouvé le fond du filet. Dans le cas de Demidov, c'est certain qu'il aimerait réussir à marquer sans nécessairement avoir l'étiquette d'un marqueur naturel comme Cole Caulfield. Mais c'est certain que ça lui ferait du bien. Hier, tu regardais Caulfield aller. Il a été un des bons joueurs du Canadien dans le match, peut-être le meilleur offensivement. On le sentait décoincé un peu plus sur les orteils. Il bougeait mieux en territoire offensif. Il a eu de bonnes chances au fil du match. Dans le cas de Demidov, c'est pas qu'il n'y a pas de chance. C'est que là, on le sent peut-être un peu plus crispé sur son bâton, précipite ses gestes, en avantage numérique notamment. C'est certain que lui, de réussir à marquer, de faire un jeu clé sur l'avantage numérique, pourrait faire une bonne différence pour point de vue confiance.
14: Merci beaucoup, mon cher Anto. Écoute, bon trip demain. Là. Toi, c'est toute une journée que tu vas vivre. Puis on a hâte que tu nous en donnes des nouvelles. Ça a donné un beau moment de radio entre toi et Dezo. Quand Dezo t'a laissé sa place, entre guillemets, c'est ce qu'il a fait. Puis écoute, ben voilà. Have fun, mon ami. Profite-en.
12: Ouais, c'est vrai. Mais il aurait perdu le quiz. Fait que c'est une bonne manière de s'en sortir.
14: Ah, c'est ça. c'est ça. Il est sorti avec la main haute.
12: Hein?
14: C'est très bon. Salut mon Tony.
11: Salut Tony.
12: Salut les boys.
14: Salut mon chum.
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16: 24 flambeaux. Les conquêtes de l'équipe de tout un peuple. 24e flambeau. Saison 1992-1993. saison régulière. Quatre ans après son arrivée à la barre de l'équipe, Pat Burns quitte pour Toronto. Jacques Demers, ancien entraîneur des Blues de Saint-Louis et des Red Wings de Détroit, s'amène derrière le banc du tricolore. La saison morte est encore une fois mouvementée à Montréal. Sylvain Turgeon quitte pour Ottawa, Mike McPhee pour le Minnesota et Sylvain Lefebvre pour Toronto. Ross Courtnell est échangé aux North Stars en retour de Brian Bellows. Mais la transaction la plus importante survient le 27 août, alors que Shane Corson, Brent Gilchrist et Vladimir Vujtěch prennent la direction d'Edmonton en retour du joueur de centre Vincent Danfoss. Le tricolore survole le début de saison et se retrouve à la fin novembre au premier rang du classement général, à égalité avec les Penguins de Pittsburgh, champions de la Coupe Stanley. En janvier, le directeur général Serge Savard transige avec les Flames de Calgary et fait l'acquisition de Gary Lehman, en retour de Brian Skrudlin. Le reste de la saison a des allures de véritable montagne russe. L'équipe roule à plein régime en janvier et en février, mais ralentit en mars. Pendant ce temps, Boston et Québec sont réguliers comme l'horloge et s'assurent de terminer au haut de la division Adams. Le tricolore conclut son côté la saison régulière au troisième rang. Les nouveaux venus Vincent Danfoss et Brian Bellows ne déçoivent pas les partisans leur première saison à Montréal, inscrivant 39 et 40 buts respectivement. Place aux séries éliminatoires. En première ronde, l'équipe retrouve ses rivaux de la vieille capitale, les Nordiques, qui ont obtenu l'avantage de la patinoire grâce à 2 points de plus récoltés en saison régulière. Québec profite pleinement de cet avantage et remporte les 2 premières rencontres. Insatisfait de sa performance depuis le début de la série, Patrick Roy rebondit dans la rencontre suivante et permet à l'équipe de réduire l'écart dans la série grâce à une victoire de 2-1 en prolongation. Il s'agit de la première de 10 victoires consécutives en temps supplémentaire en série. Le tricolore ne regarde plus en arrière par la suite et signe 3 gains consécutifs pour remporter ce qui allait s'avérer la dernière série entre les deux organisations. Les médias font grand bruit de la finale de division entre Montréal et Buffalo. Pour la première fois, Patrick Roy et Grant Fuhr s'affrontent en série. Le duel ne déçoit pas. Les 4 rencontres se terminent par la marque de 4-3 à l'avantage du tricolore, les 3 dernières nécessitant une prolongation. En finale de conférence, l'équipe a rendez-vous avec les Islanders de New York, tombeur surprise des Penguins de Pittsburgh. Montréal remporte les 3 premières rencontres. Le gain de 2-1 lors du match numéro 3 permet aux tricolores d'égaler la marque de 11 victoires de suite en série, détenue conjointement par les Penguins et les Blackhawks. Après une défaite à Long Island lors de la 4e rencontre, l'équipe atteint la finale de la Coupe Stanley grâce à un gain de 5-2 dans le match suivant. En finale, Montréal se mesure à Los Angeles, qui en est à une première apparition en 26 ans d'histoire. Dans le match numéro 1, Luc Robitaille inscrit 2 buts en avantage numérique et aide les Kings à l'emporter 4-1. La 2e rencontre donne lieu à un moment fort cocasse. Le tricolore tirant d'arrière 2-1 en fin de 3e, Jacques Demers, à la suggestion du capitaine Guy Carbonneau, demande que l'on mesure la courbe du bâton de Marty McSorley. L'arbitre Kerry Fraser donne raison à Demers. Pendant la punition à McSorley pour conduite antisportive, Demers retire Patrick Roy. À 6 contre 4, Éric Desjardins crée l'égalité, force la prolongation. Et après seulement 51 secondes de jeu, le défenseur complète son tour du chapeau en déjouant Kelly Rudy sur une passe de Benoît Brunet. Dans la rencontre suivante, l'équipe prend les devants 3-0 avant de voir les Kings revenir derrière pour créer l'égalité. En prolongation, Montréal répète son exploit réalisé 2 jours plus tôt lorsque John Leclerc donne la victoire à l'équipe après seulement 34 secondes de jeu. La 4e rencontre est une copie conforme du match numéro 3. Le tricolore voit les Kings revenir de l'arrière et forcer la prolongation. Patrick Roy multiplie les arrêts spectaculaires, notamment aux dépens de Thomas Sundstrom. Roy lui sert d'ailleurs un clin d'œil qui est capté par un caméraman de Radio-Canada et qui deviendra historique. Leclerc ferme à nouveau les livres et devient le premier joueur depuis Maurice Richard en 1951 à marquer en prolongation dans 2 matchs consécutifs en séries éliminatoires. Le tricolore ne répète pas la même erreur dans le match numéro 5 et conserve son avance de 4-1 jusqu'au dernier coup de sifflet. Montréal remporte une 24e Coupe Stanley, la dernière au Forum.
17: Canadien. Il en porte Charlotte par une marge au-delà d'un but pour une fois. Canadien, 12 à ses 15 victoires, Claude, en série.
18: Gilles Lacoste Stanley est prête par la marge d'un but.
17: 12 à ses 15 victoires par la marge d'un but avant celle de ce soir.
18: On apportera le précieux trophée maintenant sur la patinoire, du moins dans un moment, à 46 secondes et 6 dixièmes. Et qui va gagner le trophée? Connie Smythe. Patrick Roy, bonne chance. Déjà, il y a des joueurs debout au banc du Canadien. Sur le banc, il y a Keane qui est debout. Tout le monde est là. Dion, le président Corée. Pendant ce temps, ben Muller et Leclerc gagnent les dernières secondes. Une passe arrière. S'il ne trouve pas preneur, Reichel a fait tomber. Leclerc, c'est la contre-attaque du grand Wayne Gretzky. Voilà, Hardy, un tir de loin qui rate le filet. 17 secondes maintenant. C'est chose certaine. Le Canadien qui remporte sa 24e Coupe Stanley de son histoire. Et c'est l'équipe qui a gagné le plus de championnats dans le monde du sport. Toute discipline comprise. C'est terminé. Victoire du Canadien de Montréal. Qui élimine les Kings en 4 victoires contre une défaite. Et Denis Savard maintenant, l'homme le plus heureux du monde avec Roberts. Et tous les réservistes qui sautent sur la patinoire rejoignent ceux qui ont transporté le flambeau bien haut ce soir, Gilles. Cédé par des bras meurtris.
17: Denis avait promis la meilleure rencontre de la série, Claude, pour sa formation. Oui, ce fut sa meilleure.
18: Et une belle accolade de Melrose et Demers, qui est rejoint par Charlie Huddy et tout l'état-major des Kings qui... Bien félicité, Jacques Demers.
19: Un instant, le hockey est rendu secondaire pour certains. On est tous bien payés, on est des privilégiés de la société et on se doit de se mettre immédiatement à travailler.
20: Il y a des gens dans la vie qui aiment ça regarder petit, moi j'aime regarder gros. Si tu regardes petit dans la vie, c'est sûr et certain que tu vas rester petit.
21: Quelle foule extraordinaire! Voici l'arbitre du match de ce soir, Terry Gregson. Ses adjoints Wayne Bunny et Race Capinello seront les juges de ligne. Première mise en jeu gagnée par le Canadien.

passé, rimesso giù la palla, e la lui, ma di Pietro, che è incredibile! Robitaille derrière Exxonri, le tir, et la lui, beau but! Très beau but de la part de Exxonri, là c'est plus pas d'enfant, je crois qu'on a dû remettre devant, et là c'est le but! Maurice Richard, encore une fois, une des figures les plus populaires. Leclerc fait un coup d'œil, aperçoit Keane derrière le mot, le tir de but. Quel jeu de Leclerc. Di Pietro qui défend à deux contre un avec Dion devant Blake. Dion, comme a dit Pietro, le tir de but.

0: patinoire rejoindre ceux qui ont transporté le flambeau bien haut ce soir, Gilles. C'était par des bras meurtris.
1: On the 100th anniversary of the Stanley Cup, it is only fitting that it goes to the Montreal Canadiens for the 24th time.
2: Quand elle a dit tu penses que t'es rien, il y a des gens qui te le font savoir. Puis quand tu lèves la coupe, tu deviens quelque chose. C'est ça l'histoire de la Coupe 93. On ne voit plus rien de moi. Et depuis ce temps-là, personne n'a rien de moi. Et je remercie les joueurs.

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2: Si vous pensez qu'il y avait du stock depuis le début de la semaine dans cette émission-là, vous êtes pas prêts pour les deux prochains.
3: Mais non, ça arrête pas, là. Demain, jour de match numéro 5. 2-2, la série entre le Canadien et les Sabres. Oh, qu'il va en avoir du stock dans ce show-là.
2: Buffalo, des invités, des gens influents de la Ligue nationale, tout ça, ça s'en vient. Mais on a des dossiers qui se préparent aussi. Parce qu'il faut parler de ce qui se passe à Montréal présentement, qui est une ville très spéciale. Ça buzz à Montréal. C'est le fun. Donc, on aura tout ça pour vous demain. Merci beaucoup d'avoir été là encore une fois dans le tailgate. On vous laisse au bon soin de nos chums du Club du Matin demain de 5h54, jour de match numéro 5. Biggest game of the year demain. Et pour vrai, on a hâte de vous reprendre en après-midi. Prenez bien soin de vous. Faites attention, là. Salut.
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6: L'heure de pointe se termine avec de belles améliorations sur le réseau routier de l'Outaouais. On le voit avec les différentes artères principales de la région qui reviennent à la fluidité tranquillement. On garde quand même de la friction un brin pour l'autoroute 50 avant Saint-Louis, pour la 5 vers Ottawa à partir de boulevard du Casino et pour des allumetières dans le secteur des carrefours giratoires. Traverser des ponts se fait de mieux en mieux. Vous voyez quoi que ce soit, texto 11007. 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